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0: c'est ça, ouais. L'autre fois, on a pris un verre, tu sais. C'était agréable, on s'est donné des nouvelles, là. On a jasé, là. On n'a pas jasé de nécrophilie ou de théorie du complot, là. 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
1: Hey, les gars.
2: Ouais,
1: les gars, vous savez pourquoi, hein?
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4: Oh!
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2: Ouais, ça a frappé beaucoup aujourd'hui à Montréal, arrondissement Côte-des-Neiges, Notre-Dame-de-Grâce. Fusillade aux alentours de 11h.
3: Le premier appel à la police là, a été lancé aux alentours de 11h35. C'était un appel un peu piège qui était lancé par le tireur qui a fait venir les policiers à l'hôtel Hilton, de ce que je comprends. Ouais. Là, il a ouvert le feu. S'en est suivi une fusillade où plusieurs coups de feu ont été échangés. Résultat de tout ça, c'est un policier décédé, une policière blessée, le suspect tué et aussi un citoyen là, lambda qui était à la mauvaise place au mauvais moment. On dit un rabbin de l'endroit qui a été abattu.
2: Beaucoup de questions à discuter avec notre super collaborateur qui sera avec nous à toutes les semaines à partir du 10 août. Monsieur Roger Ferland, ancien enquêteur et policier à la Ville de Québec. Roger, salutations et nos sympathies à tous les policiers aujourd'hui là, qui veut pas, ça touche, hein, la confrérie est très forte au niveau des policiers.
4: Ah, effectivement, tu le dis très bien. C'est une journée, quand tu te mets à réfléchir, tu penses à ça, ça me donnerait une certaine émotion, même pour moi. Là. Je voyais M. Daguerre en parler tantôt, puis je peux dire que c'était pas fauné ce qu'on a dit de lui. Puis pareil pour M. Lafrenière. Je peux dire, il y a des moments où si tu redescends dans l'émotion, qu'est-ce que tu vas dire aux familles tantôt? T'as rien d'intelligent à lui dire, de dire d'autre que, ouais, effectivement, en voulant protéger les autres, il n'a joué de sa vie tantôt.
2: Si jamais vous avez des questions à Roger, n'hésitez pas via le texto, mais on en a beaucoup ici, nous, à l'interne. Roger, quand vous recevez, comment ça fonctionne? Là? C'est des gens qui appellent au 911, à partir de là, le répartiteur. Qui assigne? Comment ça se passe? Et qui mène sur le terrain? Parce que c'est un feu roulant. Là. On ne sait pas qui, on ne sait pas combien, on ne sait pas comment ça se passe sur le terrain.
4: Ben, c'est le genre d'appel quand ça rentre, ça, que le premier véhicule sur place s'approche puis va se rendre à proximité comme pour sécuriser le périmètre puis intervenir en action immédiate. Avant, au-dessus, on attendait toujours. Comme là, supposons qu'il y avait une vérification pour une chambre d'hôtel avec un canon qu'on voyait sortir de la chambre, si telle est ça l'information, ben, puis que ça venait de l'hôtel même, qu'on comprend, est-ce que c'est le gars lui-même, par contre, le suspect qui l'avait placé l'appel? C'est ça qu'on va comprendre dans les prochaines heures. Ben là, c'est un trap-shot qu'on lançait aux policiers. Mais ce que ton rôle au début, c'est d'arriver à ces lieux, et quand tu te sens sécuritaire d'intervenir, on veut que les policiers, maintenant, tombent en attaque initiale. Avant, on attendait qu'il y ait suffisamment de monde, le périmètre, le groupe tactique. Là, c'est plus le cas. On se sert des événements qui se sont passés à Polytechnique, à Dawson, même la fusillade à la mosquée, pour être capable de comprendre. Ça te prend... On a des formations additionnelles maintenant à l'École nationale. On veut que tu ailles intervenir. C'est ça, la petite prime de risque qu'on te donne un peu. On veut que tu te rendes faire. Mais, encore là, dans les limites de tes capacités. Tu sais, si t'es pas à l'aise, fais pas ça. Mais je sais qu'on nous forme pour ça, mais il y a des moments où ce que... Vis ton émotion, puis il y a d'autres moments où est-ce que c'est... Fais abstraction de ton émotion pour vivre l'action que tu dois vivre et faire le mode opératoire que tu dois faire.
2: Le réflexe que vous avez quand vous arrivez sur place, là, c'est, t'sais, vous êtes, c'est votre métier, c'est inné en vous, c'est de sécuriser la population. Mais veux pas, à un moment donné, tu dois dire, c'est parce que là, je sais pas, là, ça vient d'où, là. Oui, il y a un canon là, mais y en a-tu un deuxième à ma gauche, y en a-tu un à droite, sont-tu cinq, sont-tu six? Quel réflexe vous développez avec ça, Roger?
4: Ben, c'est pour ça que c'est là que tu peux facilement te transformer en chien fou si t'es pas logique et structuré dans la méthode de travailler. C'est pour ça que c'est le genre d'intervention où est-ce que quand on fait travailler ces frappes, ces interventions-là, tu dois être à quelques policiers. On parle 4, 5, 6 là, pour le faire, et il y a des méthodes de travail que tu dois agir dans la façon de le faire. L'objectif premier, c'est de localiser la menace, l'identifier. Là, il y a toute une technique là, qu'on appelle le LICER, là. C'est 5 lettres là, qu'on essaie de placer. Mais quand tu es dans le feu de l'action, c'est facile à pratiquer en théorie, mais quand tu es dans le feu de l'action, ça demande beaucoup de sang-froid et de recul pour être capable de le faire. Mais généralement, un bon sergent va être capable de diriger son équipe et de faire agir ses patrouilleurs pour dire « OK, parfait, voici ce qu'on fait, on va agir comme ça, voici telle façon, telle action, tu te rappelles de ton rôle, puis là, ils vont intervenir. »
2: L'objectif premier... Okay, mais si le sergent n'est pas le premier arrivé sur place, t'as d'autres policiers, est-ce qu'ils demandent dans leur véhicule?
4: Non.
2: OK.
4: Non, tu débarques à cette heure. Avant, on attendait. Regarde, c'est passé à Polytechnique. Les gens attendus dehors, puis il y avait des coups de feu qui se tirent en dedans, puis ils auraient pu sauver des vies. Ils se sont fait dire, on rentrait, mais la méthode de travail disait, on n'entre pas, c'est le groupe tactique qui rentre. Dawson, ça a été différent. Les gens sont tout de suite rentrés, puis des gens ont dit, moi, j'ai le gosse de rentrer, j'y vais. Mais quand tu le fais toujours un petit peu à tes risques et périls. On te forme pour ça. Moi, je pense que les policiers, on veut tout ça jusqu'à un certain point inconsciemment, mais il faut pas que tu joues ta vie là-dedans. Fait qu'il y a une façon d'intervenir sécuritairement, puis c'est là que tu te mets à dire, ben là, on joue plus à la police pour voleur, mais on travaille pour vrai, là. C'est ton travail de le faire, d'intervenir. Fait que il y a toute une méthode de... L'objectif premier n'est pas de tirer le gars. C'est l'objectif premier, c'est de neutraliser la menace. Qu'est-ce que tu dois faire pour s'y rendre? Ben, faire une approche sécuritaire.
2: OK, mais là, explique-moi là, celle-là, là. C'est pas de tirer le tireur? Ou c'est il me semble que lui, faut la première chance qu'on a, faut le tirer, là. Il tire sur du monde.
4: Oui et non. OK, on s'entend. C'est sûr que s'il y a quelqu'un. Si je suis convaincu, de tout doute, là, que ouais. La personne est en train de faire feu sur quelqu'un, puis on va prendre la vie de quelqu'un, là, les policiers ont le pouvoir, puis ça fait partie de l'usage de la force qu'on reconnaît à tous les policiers. De servir de la rame de service ou une arme intermédiaire et même aller jusqu'à prendre la vie de quelqu'un. Ça, ouais. C'est très clair. Bon. Mais si tu as un tireur actif, puis que tu y cries, puis qu'il te regarde, puis il dépose son arme, ce qui serait purement hypothétique, genre, ouais. Ben, à la limite, tu pourrais pas le tirer. Puis c'est ça qui est l'affaire. Tu ne peux pas parce que les conditions de menace ne sont plus là. Alors, l'objectif premier des policiers, c'est de neutraliser la menace. C'est toujours ça. Alors, très souvent, par contre, tu arrives devant quelqu'un, puis je vois qu'il est en train de tirer sur quelqu'un, je ne pose pas la question, puis c'est okay. Ça que je le tire.
2: Roger, c'est-tu la méthodologie aussi américaine, ça, de dire s'il n'y a plus de danger ou c'est différent ailleurs? C'est-tu juste au Québec, au Canada que c'est comme ça, ou c'est partout? C'est la façon générale d'un policier, c'est on va le neutraliser au lieu de le tirer ou de l'éliminer du scénario, là.
4: Ben, en tout cas, c'est différent un peu aux États-Unis parce qu'on a vu toutes sortes d'autres actions se faire.
2: Ouais, ouais.
4: Mais nous autres au Canada, puis la façon que l'École nationale, la GRC, Régina marche pareil, c'est que tant que tu as le droit d'escalader, mais tu te dois de désescalader.
2: Ouais.
4: Puis là, on va être franc puis honnête, là, c'est dur en tabarnouche de désescalader. Moi, j'ai eu bien de la misère des fois que ça m'est arrivé, même qu'on m'a fait pratiquer des scénarios quand j'étais au Collège canadien à Ottawa. Puis il a fallu qu'il me fasse reprendre deux puis trois fois le même scénario pour que je mette dans ma cassette la possibilité de désescalader. Parce que tu viens tellement sur l'adrénaline, tu viens tellement high, et ta perception est tellement forte, souvent d'une situation, que tu vois pas d'autres plans B. C'est pour ça que je dis souvent aux gens puis aux jeunes policiers, vous allez revenir, vous allez jouer comme vous pratiquez. Tu reviens dans ton instinct animal. Alors, si t'as pas mis des petits chemins dans ta tête de pratique, d'intervention à haut risque, qu'est-ce que tu ferais? Qu'est-ce que tu fais pour escalader, mais qu'est-ce que tu fais pour désescalader? C'est très, très, très dur de le faire en vraie situation.
2: Parce que tantôt, si jamais tu désescalades, comme tu dis, mais le gars reprend son arme puis il tire sur... Je sais, c'est hypothétique, là, mais là, tu dis, on aurait dû régler ça tout de suite.
4: Exactement. Là, t'es fait. C'est en plein ça. Ouais. Fait, c'est pour ça qu'il y a un moment, il y a une plage qui est souvent des fractions de secondes où est-ce que tu te devras de décrire comme policier, même s'il y a une caméra corporelle, ta perception que tu avais dans pareilles circonstances. C'est quoi la perception que tu as de la situation? Ben moi, j'étais sûr qu'il prendrait la vie de quelqu'un. Ben si t'es capable de le justifier puis de le mettre par écrit clairement, ben les juges vont l'apprécier. Mais si t'es pas capable de me faire un bon histoire de ton film, bien raconter l'événement que tu as vécu, mais ben, avec toutes les autres, même si pas le fait ce que tu voyais, mais ce que tu ressentais et ce qui s'est passé, entendais d'autres choses, ben là, c'est tout ça qu'on veut avoir qui va justifier ton intervention. C'est pour ça que c'est très facile aujourd'hui de vous dire, moi j'aurais fait ci, j'aurais fait ça. Entre toi et moi, j'ai envie de dire ta gueule.
2: Gérard d'Estrade, mêlez-vous de vos affaires. Là,
4: C'est ça. Là, parce que là, vous voyez-tu, déjà, il y a des vidéos qui circulent, là, des policiers, puis ceux avant de mourir aujourd'hui, là, puis on les voit, je trouve ça triste. C'est pratiquement une exécution que le gars a faite, le suspect, là, des surprendre, des attendre, alors qu'il débarquait, il était en train, on dirait, de se préparer. Ils ont eu le temps de prendre barricade, mais après ça, ça a dégénéré très, très, très vite. Là, t'sais. C'est pour ça qu'on aura des vidéos, des caméras, plein de choses pour analyser tantôt leur intervention. Ça me semble bien fait jusqu'à maintenant, ce qu'ils ont fait, mais ils se sont fait prendre un peu de vitesse par le gars qui, lui, n'était plus à la place où qui était indiqué, mais bien à un autre endroit.
2: Okay,
4: c'est pour ça que il y a beaucoup de... Ça reste un métier à haut risque, le policier. Il faut arrêter de penser que tu peux travailler les mains dans les poches. C'est pas vrai. Tu es toujours un peu dans le jaune, dans l'orange, sinon dans le rouge. Mais tu peux pas passer ta vie dans une situation dans le rouge parce que tu vas trop être stressé et tu passeras pas le test demain matin.
2: Le gars, il a tiré 30 à 50 coups avec une arme semi-automatique. On parle d'un équivalent d'un AK-47, là, à peu près, là.
3: Un SKS.
2: Un SKS, c'est ça. Bon. Les policiers, ils ont des armes de poing. OK? Là,
4: oui.
2: Pourquoi on a déjà eu, me semble, dans les autos, des espèces de 12, là, je sais pas si c'était le calibre 12. Pourquoi on n'a pas ça, des armes semi-automatiques pour répliquer? Le gars est capable de tirer. Écoute, un semi-automatique, Roger, ça peut tirer 30 balles assez vite, là.
4: Ben oui. Non, c'est clair. On a des armes de support, par contre. OK, bon. Comment ça qu'on a plus ça, qu'on a plus les 12? Ben, c'est parce qu'il y a des courants de pensée, puis à un moment donné, on est devenu communautaire, puis ça faisait violent, et vice-versa, et tout ça, là, tu sais. Fait que, tu sais, il y a des images sociales au-delà de d'autres réalités. Par contre, trompons-nous pas, là, regardez à Québec, l'arme de support, elle existe. Il y en a une arme puissante que les policiers ont maintenant.
2: Dans les autos?
4: Oui, ben pas dans les autos. Il y a des policiers formés pour ça, puis celui-là qui est formé a le droit de la prendre et de la porter avec lui dans son véhicule, tout le temps. Puis il va devenir...
2: Les premiers policiers, le répondant aujourd'hui, n'avaient pas nécessairement ça dans leur auto.
4: Ils l'ont pas tous. Il y a que quelques policiers qui ont l'arme de support. Évidemment, pour des questions techniques et stratégiques, on les brûle pas à grand vent, mais ça existe. Les policiers en ont en ce moment. Et on a une arme qui est d'une semi-mitraillette que les patrouilleurs peuvent avoir aussi également. Fait que ça existe, ça, là. Tu comprends-tu? Fait que on a, mais tu peux pas, tu te sers pas de ça dans toutes les situations. C'est des situations extrêmes. Puis il faut être conscient.
2: C'est parce qu'aujourd'hui, c'était pas mal extrême, là, ta barouette,
4: ben oui,
2: le gars.
4: Je sais. Ouais. C'est pour ça que l'arme qu'on possède, c'est une bonne arme, c'est une arme puissante, mais c'est pas vrai que ça va faire face à tout, là. Puis même la puissance du calibre que le gars avait était peut-être plus forte que ce que la résistance de nos vestes par balles peuvent l'être. Oh. Peut-être pas la veste par balle des groupes tactiques, mais la veste par balle du patrouilleur. Ouais. Elle est faite généralement pour résister à ta propre arme à feu, en fait. Techniquement, c'est qu'un calibre qui serait normal pour n'importe qui d'autre. Mais si un gars est décidé qu'il tire avec un canon, oublie ça, là, tu vas passer deuxième.
3: Pour ce qui est des autres policiers qui ont assisté à cette scène-là, mettons sur le coup le reste de l'équipe qui ont vu leurs collègues mourir devant leurs yeux, qu'est-ce qui les attend là pour la suite, ces policiers-là?
4: Ben là, ça dépend d'une personne à l'autre, mais dans le premier temps, faut arrêter de jouer au héros, là. C'est dérangeant. C'est souvent parce que là, on se rend compte qu'on est vulnérable. On se rend compte que nous aussi, ça nous fait de quoi. C'est le temps de si ton char est bossé, tu vas aller le faire réparer au garage, hein? Ben moi, je pense que là, c'est des moments où ce que ça crée des blessures, ça crée des impacts psychologiques chez les individus à divers niveaux. Mais je pense que toutes les gens en ce moment-ci, à toutes les fois qu'il y a une intervention comme ça, il y a un débriefing opérationnel, mais il y a également un débriefing émotionnel.
2: Ben oui.
4: Et par la suite, après ça, on offre les ressources à tout le monde d'aller rencontrer thérapeute, psychologue, puis le faire. Puis c'est tout à fait normal. Il y a une époque que t'étais, je prendrais pas un autre terme, mais que t'étais peu heureux si tu faisais ça. Comment ça, t'es pas bon pour être dans la police? Non, c'est normal. Il y a des choses qui nous impressionnent dans la vie, puis ça, c'est impressionnant. Puis c'est pas vrai qu'avoir des corps, des cadavres ou avoir des gens en difficulté, ça te laisse toujours des bonnes images dans ta tête. Alors, on est conscient de ça aujourd'hui. Avant, on ne pensait pas à ça, l'aspect psychologique et le support psychologique des patrouilleurs. Là, maintenant, on en est conscient. Fait qu'après un événement comme ça, ils vont s'assurer que tout le monde revient relativement d'équilibre pour pas que les gens aillent décompenser aussi 3 semaines, 6 mois, des fois 1 an après. On l'a vu, ça, dans le passé. Des gens n'en parlent pas. Les gens disaient que, oh non, moi, je suis pas grave, je suis capable de toffer ça. C'est pas vrai, là. Tantôt, t'as sûrement eu une adrénaline très forte. T'as sûrement eu peur de mourir, toi aussi. Puis, à ce moment-là, ben, on s'attend que tu puisses réagir adéquatement en te faisant, là, t'sais.
2: Si t'étais en fonction, Roger, ça s'est passé, mais ton chiffre commence à 4 heures aujourd'hui. Ça doit être assez spécial de rentrer, là. Ceux qui vont être sur le prochain corps de travail, là.
4: Ben, c'est assez spécial, même pour ces gars-là à Montréal, mais pour tous les policiers au Québec
2: ben oui.
4: en ce moment.
2: Ben oui.
4: Parce que surtout que là, il y a de l'information qui circule un petit peu à l'effet que il y aurait peut-être un mal manifeste qui aurait été publié, qui dit de s'en prendre aux policiers. C'est sûr que ça amène un niveau de vigilance plus grand un petit peu. Comme je disais tantôt, on est toujours un peu vigilant, mais là, il y a une petite coche de plus de dire attends un petit peu. Où je vais débarquer tantôt, c'est un call fondé, c'est pas un call fondé. C'est pour ça qu'en ce moment, là, il y a une plus grande vigilance qui est apportée, je pense, surtout les policiers au Québec, Canada, peut-être en travaillant, parce que on sait qu'il y a eu des événements dans l'Ouest canadien cette nuit, là, qui sont, ils vont sûrement enquêter pour découvrir est-ce que s'il y a un lien à faire entre les deux ou pas. Ça, c'est un autre événement important.
3: Encore une fois, dans les liens, là, c'est purement de la supposition, là, mais est-ce que, selon toi, il pourrait avoir un lien entre ça puis les événements qu'il y a eu à Montréal-Nord, peut-être une genre de vengeance contre les policiers qui ont enlevé des couettes de cheveux puis des histoires de même? Mm-hmm.
4: Ben, ça m'a passé par l'esprit, moi aussi. À ce que je comprends, par contre, en ce moment, je pense que non. Mais c'est assurément des pistes qui vont être enquêtées puis qui vont être à valider. Et tantôt de rassurer tout le monde. Je pense que c'est le moment, on en a parlé un peu déjà, d'être bienveillant en ce moment-là, d'arrêter. On a besoin du public, les policiers, mais le public a besoin aussi de la police en ce moment.
2: Oui, tout à fait. Ben oui.
4: Puis, fait que là, c'est cette notion d'équilibre-là qu'il faut aller rechercher, je pense, gang, d'être capable de se dire jusqu'où on va. Mais c'est clair que j'avais hâte de voir et de comprendre un peu. Là, on comprend que ça semble pas être ça, la situation. Mais ça aurait pu, puis c'est ça qu'il ne faut pas qu'il arrive, puis ça n'arrivera pas si on comprend la situation de l'autre. Même si on ne partage pas ce qui se passe, il faut le comprendre puis être capable d'intervenir adéquatement dans le vrai vivre ensemble.
2: Quand arrivent des événements comme ça, c'est comme une secousse là, de tremblement de terre. Oui. Souvent, il y a comme une deuxième phase. Là. On ne la souhaite pas, on ne la veut pas, mais je suppose que les policiers... en tout cas, pour les heures et journées qui vont suivre, vont être sur le qui-vive. Là. Quel genre de consignes on donne aux policiers suite à un événement comme ça? Là?
4: Ben de rester calme, pour commencer. C'est là qu'on leur rappelle que pourquoi ils ont de la formation puis pourquoi qu'ils font ce métier-là. C'est le temps, en ce moment aussi, comme citoyen, peut-être, de leur faire penser que merci, gang, d'être là, puis d'avoir un petit support pour eux autres, là, parce que, oui, c'est le temps que les patrons aussi doivent se manifester, puis dire on appuie, puis on est avec vous, et qu'on donne l'information, qu'on ait une bonne communication en ce moment, tant d'un côté comme de l'autre, pour ce qui en était. Je sais que j'ai eu connaissance qu'en ce moment, suite à l'événement de Montréal, tout de suite, il y a des communiqués qui sont envoyés un peu en province. C'est ça, l'importance. Il faut être capable de supporter, puis de dire, hey, soyons vigilants en ce moment. Ça se peut qu'il y ait une évaluation X d'une situation, puis qu'il faut, il faut en tenir compte, puis le prendre en considération. Là, fait que c'est pour ça que je pense qu'à des moments comme ça, puis oublions pas le public, ben c'est nos yeux puis nos oreilles, toute la gang aussi. Là, je pense que c'est important de comprendre qu'on est les arbitres sur la glace. Ben on est là pour eux autres aussi, c'est une partie, même si des fois, c'est jamais le fun de se faire prendre en défaut. Je pense que c'est important de considérer l'importance qu'ils ont là.
2: Ça va être ma dernière question, Roger. Est-ce qu'on équipe assez bien nos policiers? Est-ce qu'on a assez de matériel? Et est-ce qu'on a assez de policiers sur le terrain? Je donnais des chiffres la semaine passée par 100 000 habitants. Il y a des villes, là, si on se compare avec le Canada, on est en dessous des chiffres là, canadiens. Là. Est-ce qu'on les équipe assez bien et est-ce qu'on a assez sur le terrain? Je te pose la question. Je sais que toi, t'es franc, t'as pas de filtre.
4: Ben, j'en ai un peu, mais mettons que je suis capable de te répondre quand même intelligemment.
2: Oui, à ta
4: au niveau matériel, tu regardes tout ce qu'ils portent à leur ceinture en ce moment puis sur leur équipement, y en a pas mal d'armes intermédiaires, il y en a beaucoup. La seule affaire, est-ce qu'on est suffisamment en nombre? Moi, je pense que non. Je pense qu'en ce moment, on leur demande de faire beaucoup trop d'autres tâches, de s'adapter dans beaucoup d'autres situations, alors qu'on devrait créer des rapprochements à des moments de paix avec les gens, d'aller faire connaître notre travail, d'expliquer notre travail. Ça veut pas dire que je suis d'accord avec le gars dans sa religion, ce qu'il dit, comment est-ce qu'il traite sa femme, mais ça serait le fun que j'y parle pour quand il va arriver un moment de crise, je vais être capable de le faire autrement. Même chose dans l'éducation, de le faire. Ça, je pense que du temps préventif de patrouille, où est-ce qu'avant on avait du temps utilisé, certains diraient à perdre du temps à faire de la prévention, ben moi je te dirais non, c'était pas de la perte de temps, c'était d'être dans la bienveillance envers les gens, puis de comprendre la situation qu'il y en est, puis de le faire. Fait que ça, si tu me le demandes, c'est clair qu'il manque de patrouilleurs en ce moment sur le terrain, un peu partout, on est dans un taux d'encadrement, je pense, qui est des plus faibles. Fait qu'on arrive à faire des belles choses quand même à Québec, là, mais tu sais, le taux d'encadrement n'est pas si haut que ça. On était plus que ça pas mal quand on a fusionné au moment des fusions à Québec.
2: Merci d'avoir gardé du temps pour les auditeurs de Radio X. Roger, t'es toujours très, très, très apprécié. Ça se ressent sur le texto.
4: Merci. Bonne journée à vous autres.
2: Merci à toi.
4: Salut. Et continuons d'être bienveillants.
2: OK, merci. Bye.
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2: 4h05 dans le retour à la maison du mardi. On est là, on est live. On est très fiers d'être avec vous, les gens de Québec, Lévis, la Beauce aussi, Mauricie, tout le Québec via le www.radiox.com. Il y a un phénomène grandissant dans la région de Québec. Ouais, ça se passe à Montréal, ça se passe à Montréal-Nord. Mais là, c'est rendu chez nous, dans la grande région de Québec. Même ça déborde en Beauce. Je sais, on parle également du Saguenay-Lac-Saint-Jean. Pour en discuter de ce phénomène-là, de l'émergence des gangs de rue, la criminologue Maria Mourani au bout du fil. Bonjour Maria.
9: Salut, salut.
2: Merci d'être là avec nous comme ça un mardi, la veille de la Saint-Jean-Baptiste.
9: Ça fait plaisir.
2: Il y a le groupe BFM qui s'organise. En fait, on parle de la relève de BFM. BFM qui est dans l'actualité depuis maintenant quelques années, vous le savez. On parle de Pic Turmel qui est... toujours emprisonné en Italie, mais on s'est dit, ouais, ça va être pas mal terminé. Lui-là, il veut pas revenir ici parce que ça doit être très affaibli. Mais là, ce qu'on apprend, Maria, c'est que ça se réorganise et ça devient comme un club-école de BFM. Ça s'appelle le COD, le Crushing Ops Daily. Qu'est-ce que t'en sais de ce band, de ce gang-là? À peu près une quarantaine de jeunes qui seraient enrôlés pour grimper les échelons.
9: Ouais, en fait, je me souviens la dernière fois qu'on s'était parlé, tu m'avais demandé est-ce que, vu qu'il y avait les opérations, il y a eu plusieurs opérations policières et tout, est-ce que, bon, on va voir comme ce groupe-là disparaître? Puis je t'avais dit, ça dépend comment ils se réorganisent. Donc, comme tu le constates, ils se réorganisent. C'est-à-dire, ce qu'il faut comprendre avec BFM, c'est que c'est quand même des individus qui ont, pour plusieurs, été des gars qui travaillaient pour les motards. Donc, c'était un peu des hommes de main. Et c'est un groupe aussi qui est quand même assez diversifié parce que, prends-le un peu comme un gang qui est un peu un groupe select, un peu. Donc, ils vont avoir peu de membres. Mais ce sont des membres qui vont être tricotés serrés un petit peu, donc qui ont des liens forts, des amis d'enfance, des gens qui ont traversé certaines épreuves dans leur vie là de criminels, hein, dans l'écosystème criminel. Quand tu as des groupes comme ça et puis que leur chef est arrêté ou tué. Mais que lorsqu'il est arrêté, il est neutralisé dans le sens qu'il peut pas encore avoir de contact avec les gars à l'extérieur. Tu peux voir le groupe s'affaiblir, se dissocier ou même carrément se disloquer, c'est-à-dire vont faire d'autres groupes. On a vu ça avec BFM, on a vu que plusieurs ont été arrêtés, sont retrouvés à l'établissement de Québec et ils se sont sectionné. Donc, il y a eu des membres qui sont restés fidèles à Turmel et d'autres membres qui ont décidé de faire leur propre groupe et de donner leur allégeance à Al Boivin. Donc, eux, ils se sont appelés NSG.
2: Parce qu'Al Boivin, lui, était avec BFM avant. Là.
9: Oui.
2: Et lui, et Pic Turmel, c'était pas mal comme le bras droit. Là. Boivin était le bras droit de Pic Turmel, c'est ça?
9: Ben, c'était quand même... C'est des gars qui travaillaient ensemble. Donc, c'était quand même des gars qui sont quand même... qui ont des liens forts, là, ouais. Si tu veux. Qui ont des liens forts. Mais en même temps, n'oublie pas, c'était tous des gars qui travaillaient pour les motards. Donc, la particularité, c'est que ces gars-là connaissent le terrain, hein, de Québec, Saguenay, Côte-Nord, etc. Connaissent le terrain... Et ils ont réussi à, disons-le comme ça, débaucher des indépendants, parce que Boivin, c'est un indépendant, pas un membre de BFM, pas le style BFM un peu, là. Donc, il faut voir qu'ils ont réussi à débaucher des indépendants qui travaillaient pour les motards. Donc, tout ce beau monde-là fonctionnait ensemble. Ça avait des indépendants, puis des... tu avais BFM, puis tu avais cette révolte-là qui a fait en sorte qu'on a beaucoup entendu parler d'eux. Et il ne faut pas oublier, BFM, ils n'ont pas juste des liens dans Québec, ils ont des liens à Montréal, puis certains d'entre eux ont des liens au Nouveau-Brunswick, Halifax, tu vois un peu, hein? C'est ouais. Pas juste un petit groupe local, puis qu'il n'y a pas des liens un peu partout, parce qu'ils ont des amis ou des partenaires un peu partout. Alors, ce qui est intéressant, c'est que compte tenu que le groupe initial de BFM s'est retrouvé scindé en deux, entre les gars à Boivin et les gars à Turmel, ben, moi, ce que je constate, c'est qu'avec ce nouveau groupe-là, qu'on dit avoir une quarantaine de membres, là, il faut valider, là, t'sais, parfois... les gars, ils vont parler, ils vont dire « Ah ouais, on est 40, tu sais, on est bien fort et tout », mais tout ça, c'est de l'esbrouf, là. Ils sont peut-être une dizaine, une quinzaine, en tout cas. Quel que soit le nombre, c'est pas important.
2: Ça ressemble à quoi, Maria? Ça ressemble à quoi comme profil de jeunes? Quand on parle de 15, 20 ou 40 jeunes, c'est-tu des jeunes de 15 ans, 17 ans, 18 ans? C'est des gens qui ne vont plus à l'école? Et c'est des gens qui comment ils réussissent à vivre dans la vie? Là? C'est-tu des gens qui habitent encore chez leurs parents? Quel genre de profil on peut s'imaginer cette relance-là de BFM Club École?
9: Ben, en fait, il faut que tu le vois un peu comme... un groupe de jeunes qui n'ont pas vraiment de profil. Il n'y a pas vraiment de profil. Tu peux trouver toutes sortes de jeunes là-dedans. Par contre, quand tu vois le nom qu'ils se sont donné, okay, ça veut tout dire. Hein, le fait de s'appeler comme ça, là, les Crushing Ops Daily, là, ça veut dire que ton rôle dans ce groupe-là, c'est de tuer le plus de Ops. Et le mot ops, là, c'est dans le milieu des gangs, c'est vraiment, c'est les ennemis. C'est, si tu veux, c'est opponent, ça veut dire ennemi. Donc, le groupe, cette formation, là, que vous appelez club école, c'est pas un club école. Même si les gars, c'est des gars qui travaillaient avant pour les motards, dans la sous-culture gang, dans la culture gang, avoir comme ça des groupes, des cellules que moi j'appelle ad hoc, là, qui font partie de notre grande famille BFM, mais qui sont pas membres de BFM parce qu'ils ont pas encore fait leurs preuves, puis qu'on va les mettre dans, on va leur dire aux petits jeunes, faites-vous une petite gang, là, puis vous, votre rôle à vous, ben, c'est d'exécuter des contrats pour nous autres. Donc, quand on voit le nom qu'ils se sont donné, on comprend que eux sont les soldats, les hommes de main, les soldats qui vont, oui, revendre la dope, mais qui vont devoir exécuter des contrats.
2: Ça ça devient à la fois intéressant et inquiétant. Ces jeunes-là devront faire leur preuve. Leur preuve, c'est quoi? C'est-tu d'exécuter des gens? C'est-tu de tuer?
9: C'est tout ce qu'on te demande de faire. Okay. C'est tout ce qu'on te demande de faire. Si on te demande d'aller mettre le feu à une place, tu vas le faire. Si on te demande d'aller exécuter quelqu'un, tu vas le faire. D'aller tuer un opponent, un ops, tu vas le faire. Donc, c'est, ça peut être n'importe quoi. C'est vraiment... et on peut s'attendre que ce groupe-là va davantage avoir des jeunes, vraiment des mineurs et des jeunes adultes. Ça va être jeune. Ça va pas être des gars de fin vingtaine, trentaine. Ça va être vraiment très jeune parce que ils sont plus faciles à contrôler, plus faciles à recruter. Vulnérables, veulent faire de l'argent facile, ont besoin d'appartenir à un groupe. Donc, tu vas avoir des jeunes qui, au fond, sont en quête de ce sentiment de famille.
2: De reconnaissance, là, puis de vouloir voilà. Grimper les échelons. Mais ça veut-tu dire, Maria, que ces jeunes-là sont prêts à tuer sans nécessairement avoir une paye? C'est juste faire partie du groupe, puis de grimper les échelons, c'est ça?
9: Tout à fait, parce qu'ils ont déjà le groupe. Ils ont le groupe, si tu veux, moi, je les appelle le groupe un peu bébé, là, c'est-à-dire, vous vous dites club-école. Ça, c'est plus le terme qui est employé pour les motards, pour l'organisation motard. Mais dans l'organisation des gangs, tu vas avoir ce que moi, j'appelle des cellules mères. C'est-à-dire, ils vont être davantage constitués d'adultes, de OG, qu'on appelle, là, c'est-à-dire des original gangsters, des fondateurs. Et ils vont contrôler, si tu veux, certains territoires. Ils vont avoir des armes, ils vont contrôler le business, ils vont avoir plus d'argent, plus de contacts. Puis ils vont avoir des petites cellules que moi j'appelle des cellules bébés là, que où tu vas avoir plus de mineurs et des jeunes adultes qui ont pas trop d'argent, qu'on va leur faire miroiter que s'ils font ce qu'on leur dit, ben ils vont graduer, tu vois. Vous allez rentrer dans BFM. Mais pour rentrer dans BFM, c'est un club select, vous allez devoir faire vos preuves. Bon, là, déjà, tu comprends que ils vont faire ce qu'il faut faire.
2: Ouais. Mais moi,
9: ils ne sont pas forcément payés, là. Tu sais, ils ne sont pas forcément payés.
2: Maria, c'est-tu un peu l'actualité à Québec puis Lévis? Beaucoup, beaucoup de victimes sur la mauvaise adresse, mauvaise personne. C'est arrivé depuis 2 ans à plusieurs reprises, dont je pense un monsieur ici dans 80aine à peu près, là, qui en pleine nuit, ça a été une fausse victime. Là,
10: La jeune femme de 19 ans aussi.
2: Ben oui, ça rappelle ce qui s'est passé, là, c'est qu'elle s'est fait tirer dessus.
10: À 5 fois, c'était la 2e fois, je pense, qu'arrivait là, un incident à cet endroit-là, puis mauvais endroit, mauvais moment. Puis,
2: erreur sur la personne.
10: Erreur sur la personne, puis elle va rester handicapée. Ouais. Ouais. Toute sa vie, là.
2: Ça met quand même une population sur le qui-vive en tabarouette.
10: Ben, c'est que ce sont des cas médiatisés, puis il y a d'autres cas qui ne sont pas médiatisés dont j'ai entendu parler. C'est ça qui était parlant. Il y en a combien de situations comme ça qui se produisent sans qu'on soit au courant?
9: Par exemple, lorsque vous entendez parler de meurtres dus à des fusillades ou dus à des attaques comme ça, là, erreur sur la personne et tout, il y a pas mal de tentatives qu'on ne verra pas dans les médias. On sait que quand on compare les meurtres et les tentatives de meurtre, il y a beaucoup plus de tentatives ou même des introductions par effraction dans le but de commettre un meurtre ou de faire un contrat, etc. Ben, généralement, c'est pas tout médiatisé. Vous avez tout à fait raison. Il y a beaucoup plus de crimes qui sont commis que de crimes qui sont médiatisés. Heureusement, parce que sinon, la population, disons que le sentiment de sécurité serait pas très, très optimal, là.
2: Je te pose la question, Maria. Est-ce que ces gens-là, là, les jeunes dans les gangs de rue, est-ce que ce sont des gens qui sont nés au Québec, en majorité?
9: Ah oui. C'est très majoritairement nés au Québec.
2: OK, mais quand je vois le groupe Arab Power, est-ce que ce sont quand même des gens qui sont nés au Québec?
9: Oui, plusieurs sont... C'est des enfants de chez nous, là. Ils sont tous nés ici, là. Ils connaissent bien le Québec, sont des Québécois, là. C'est pas des gens qui viennent de l'extérieur. On a une fausse idée... que ça va être des jeunes, majoritairement des migrants ou venus dans des immigrations récentes et tout, c'est complètement faux. La plupart de nos gangs, là, je dirais la grande majorité de nos gangs, ce sont des gangs qui existent depuis plusieurs générations. Je dirais même, ils changent de nom, mais c'est souvent les mêmes territoires. Par exemple, vous voyez la gang à Turmel, là, ils sont devenus BFM récemment, mais c'était pas BFM avant, c'était autre chose. Mais ils sont là, ils sont nés ici, ils ont tous grandi ici. Ils sont dans la criminalité depuis longtemps. Turmel, par exemple, hein, à l'établissement de Québec. Il est connu, là, il était là très jeune, là, 18 ans, là. Donc, c'est pas un nouveau dans le domaine. Par contre, le problème qu'on constate plus à Montréal, c'est que ces gars-là, qui sont bien implantés, qui ont fait leur gang, c'est des gens de chez nous et tout, ils vont essayer d'aller recruter les petits jeunes qui viennent de débarquer. Pourquoi? Parce qu'ils connaissent pas. Ils connaissent pas comment ça fonctionne. Ils se font embarquer facilement. Et les parents ne connaissent pas aussi comment ça fonctionne. Et ils voient pas leurs enfants changer vraiment. Ils comprennent pas qu'est-ce qui se passe. Ils connaissent pas c'est quoi un gang et tout. Donc, ils vont aller chercher ces jeunes-là pour commettre des crimes pour eux, mais ce seront pas forcément des membres de gang. Ils vont pas forcément les rentrer dans le gang. Alors, dans le lot, la majorité, c'est des jeunes de chez nous. Donc, c'est une fausse idée de croire que ce sont des jeunes qui viennent d'ailleurs. Ils sont de chez nous.
2: J'aimerais que tu m'expliques la prison de Québec. Ces gangs-là, ces membres-là qui sont emprisonnés sont souvent dans la même aile. Moi, je me dis, pourquoi on les disperse pas? Parce que s'ils sont tous ensemble, ils se parlent à tous les jours, ils s'organisent, ils planifient, ça demeure une cellule, ça demeure des gangs de rue très actifs. Ce que je voudrais, c'est qu'on les disperse. Puis il faut pas que ça... Tu sais, là, s'ils sont, je sais pas, 10, 15 dans la même aile, c'est quasiment plaisant pour eux, là. C'est-à-dire, ils sont en train de body, là. Puis c'est pas ça qu'on veut. Moi, je veux pas qu'en la prison, ça soit intéressant, Maria. Je veux que ça soit... je veux pas que ça entretue nécessairement, mais je veux pas que ça soit le party là-bas. Là.
9: Oui, mais en fait, ce qu'il faut comprendre, c'est que la manière de fonctionner dans les centres carcéraux, et puis ça a toujours été comme ça. Personnellement, je trouve que c'est une erreur, mais bon, ça fait longtemps que je le répète, c'est une erreur de mettre les gars de même allégeance dans une même wing, parce que tout ce qu'on fait, c'est renforcer leur pouvoir. Ils contrôlent la wing. Mais ça, c'est une façon de fonctionner, là. Je te dirais qui existe depuis que je m'intéresse aux prisons, c'est-à-dire prisons pénitentiaires, hein, pareil là.
2: Ouais.
9: Je te dirais, j'ai pas vu d'autre façon. Ils ont jamais pensé à gérer leur prison et les pénitentiaires d'une manière différente. Et je te dirais, ça fait en sorte non seulement de renforcer les pouvoirs de ces gars-là à l'intérieur des murs, mais ça fait aussi en sorte que avec les nouvelles technologies, c'est-à-dire avec les cellulaires, même si ça existait déjà avant, mais avec les cellulaires, ça s'est amplifié. C'est que, au fond, leur bureau, c'est la prison. C'est ça la seule différence. Ils font ce qu'ils veulent. C'est devenu incontrôlable dans les prisons. Non seulement ils peuvent rester en contact avec l'extérieur, et puis ils se filment à l'intérieur des murs là. Ils montrent là. Ils font des reels, il faut se mettre sur Instagram et tout, TikTok, on les voit s'exposer dans leurs cellules, ils vous montrent ça, là, tu sais, c'est rendu décomplexé, là, il n'y a même pas de gêne, là, OK? Puis, en plus de ça, l'autre problème, non seulement ils continuent à rouler leurs machines, mais ils instaurent un climat de terreur à l'intérieur des murs. Les agents correctionnels sont un petit peu comme... les points liés, là, si on peut dire. Puis, ils exécutent même des contrats d'assassinat à l'intérieur des murs, dans la prison où ils sont, et ils se la passent d'un établissement à un autre. Vous voyez, par exemple, à Donnacona, là, il y a eu plusieurs exécutions, et pourtant, c'est un super maximum, là, Donnacona. Mais, ils exécutent leur contrat, soit dans les cellules, soit au gymnase. Donc, au fond, ils font ce qu'ils veulent. Puis, ça ne change pas.
10: Et le jeune, une fois qu'il est engagé, disons, avec ce gang-là, est-ce que s'il réalise l'ampleur et qu'il veut en sortir, est-ce que c'est relativement facile pour lui ou il est pris, là, il est coincé là-dedans pour le reste de ses jours ou jusqu'à ce qu'il fasse quelque chose? Ou est-ce que c'est facile de sortir de ça s'il le souhaite?
9: C'est pas facile, mais c'est possible.
10: C'est possible.
9: Je te dirais, en fait, tout va dépendre de son implication aussi. Est-ce que c'est quelqu'un qui est proche du noyau central du groupe ou pas? Plus ils sont impliqués dans le noyau central, dans la direction, plus c'est difficile, mais c'est toujours pas impossible. Moi, j'ai déjà vu des fondateurs des chefs, des leaders, des bras droits, réussir à quitter et à se réinsérer dans la société et utiliser leur expérience pour aider des jeunes à pas entrer dans des gangs. C'est tout à fait possible. Mais malheureusement, beaucoup d'entre eux ne réalisent pas qu'ils vont pas passer 20 ans, 22 ans quand ils sont dans ces genres de groupes-là, parce qu'ils vont commencer à 15, 16 ans, 17 ans, et ils vont se retrouver à devoir exécuter des contrats, et puis ils vont se faire descendre. C'est ça le... Il y a trois façons de terminer dans un gang, puis on le leur dit pas assez souvent, ils sont dans la pensée imaginaire, dans l'effet de groupe, dans l'impulsivité, la prise de risque. Il y a trois façons de terminer, c'est la prison, l'hôpital ou le cimetière. Mmh. C'est ça, moi, je leur dis aux jeunes. Quand je m'en vais les voir, je leur dis, je sais que certains sont déjà dans le gang, d'autres sont autour, flirtent avec l'idée. Je leur dis, t'arrives à passer 25 ans, c'est bon, mon ami. T'sais. Donc, ça, c'est une réalité qu'ils ne réalisent pas. D'abord, parce qu'ils ne sont pas matures, mais surtout parce que les gangs recrutent beaucoup avec le côté glamour qui est mis sur les réseaux sociaux. On montre l'esprit de famille, l'argent, les filles, la drogue. On leur reflète une vie avec l'adrénaline et tout. Puis on leur dit pas qu'ils vont se retrouver avec une balle dans la tête à un moment donné. Et quand ils réalisent, c'est parfois un petit peu trop tard. Là.
2: Maria Mourani, merci beaucoup. Un immense plaisir de jaser avec toi.
9: Avec grand plaisir.
2: Bonne fin de journée.
9: Bonne fête nationale à tout le monde.
2: Bye-bye.
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3: Hey, on vous l'a dit en début de show qu'on aurait de la belle visite. Stéphane Lachance, parce que ça va être notre comme dernière fois. À moins qu'il se passe quelque chose d'immense la semaine prochaine. Jordan sera en vacances. Stéphane, je sais pas c'est pour quand vos vacances. Monsieur Lachance, ça s'en vient quand? Là? On siège jusqu'à quand?
4: Jusqu'au 2 juillet.
3: Ah, OK.
4: Il reste un conseil encore.
5: Mais oui, je pense.
6: Est-ce que le maire sera présent?
4: Bonne question.
3: Monsieur Lachance, on va quand même rappeler aux auditeurs que ça fait quoi? Moi, je pensais que c'est moi, ça fait 8 mois que vous êtes en poste.
4: Ça fait 8 mois, je vais en profiter, si tu me le permets, pour saluer tous les journalistes qui couvrent la scène municipale. Alors, les Monsieur Lemieux, Moella, Madame Martin, Monsieur Boivin, donc ils sont tous à l'écoute ensemble à chaque fois qu'on fait nos points de presse. Ils sont à l'écoute de tout ce qu'on dit à choix, alors je les salue bien bas.
3: Des bons auditeurs de Radio X.
4: Ben oui.
3: D'ailleurs, ils en ont parlé. On va écouter, on va mettre la table. On va écouter un montage que Jordan a préparé pour vous, chers auditeurs. Et ça parlait, entre autres, de Radio X.
6: Du tunnel lié au début, là, avec le tramway et tout ça. Là, puis c'est Monsieur Lemieux qui pose les questions. Exactement, on y va.
7: Bref, le tunnelier n'a jamais été dans les options. Même à l'époque, dans le BAP, il l'avait mentionné, le tunnelier n'est pas envisageable. Il y avait 2 méthodes, sautage, creusage, et il appelait ça une aveuse. Vous irez voir c'est quoi, là. Ça commence par H-A-V-E-U-S.
8: Juste pour être clair, Adam, le ministre Charest au transport a corrigé vos propos. Mm-hmm. Mobilité Infra, hier, moi ce matin, la caisse vient nous contacter, corrige aussi vos propos. Mm-hmm. C'est responsable de tenir ces propos-là sans les asseoir de façon crédible, M. Lachance.
9: Moi, j'ai pas de clé. Moi, je vais vivre avec ce que je dis. Moi, je dis ce qu'on m'a rapporté. Pour le reste, écoutez, si vous voulez que je vous refasse une liste des ministres qui ont dit des choses qui se sont pas produites, là, je peux vous en sortir une grande liste.
8: Je continue à le répéter, donc, c'est pas parce qu'on vous a...
9: Je le répète pas, vous m'en reparlez aujourd'hui. J'en ai pas parlé dans la dernière semaine, j'en ai pas parlé. Que je veux dire, c'est parce que vous en parlez.
8: C'est inexact. Le vendredi, vous étiez à choix. La veille, vous étiez au 93. Vous en parliez, ça fait pas une semaine de ça.
9: J'ai pas parlé au 93 du tunnel. J'ai jamais parlé de ça.
8: Non, mais je vous parle de choix vendredi. Vous avez dit autre chose au 93 sur le déplacement des infrastructures.
9: Je vais vivre avec ça. Moi, je vous dis, J'ai deux informations que j'ai communiquées. J'ai pas l'intention. Moi, j'ai confiance dans la personne qui me le dit. Pour le reste, on verra si la suite me donne raison.
8: On vous a connu comme chroniqueur radio, M. Lachance. Faites-vous une différence entre ce que vous faisiez comme chroniqueur radio et ce que vous faites comme chef de l'opposition dans la deuxième ville en importance du Québec?
9: Je pense que oui. Je pense que les gens ont vu la transition que j'ai faite entre le militantisme et le professionnalisme. Puis je pense que je me comporte de façon professionnelle.
8: Vous pensez ça?
9: Oui, absolument.
8: OK, merci.
3: Peut-être mettre en contexte. Pourquoi avoir fait un lien avec le chroniqueur radio alors que ça parlait pas de radio là dans le point de presse?
4: Non, écoutez, c'est toujours la même chose. C'est toujours la même chose au point de presse. Écoutez, j'avais 4 sujets différents. Je parlais absolument pas du tramway. On me reproche de toujours parler du tramway. J'ai parlé d'itinérance, du RTC. J'ai parlé des infrastructures. J'ai parlé de 4 sujets dans mon avant-propos avant de prendre les questions. Paf, on m'a parlé du tunnel. Juste vous rappeler que vendredi, c'est Pierre Couture, lorsque j'étais à son microphone, qui a parlé du tunnel et qui a dit que selon lui, ça se ferait pas. Et j'ai dit que c'est une possibilité. C'est tout ce que j'ai dit. Et là, M. Charest d'ici, puis l'Infra-Québec dit ça. Puis c'est tout le temps pour essayer de me faire passer pour un incompétent. Puis même il y en a dans une autre station qui m'ont appelé le bonhomme 7 heures. Moi, j'ai un informateur, il est ingénieur, il travaille sur le projet, il peut pas donner son nom parce
3: qu'est-ce qu'il dit, justement, là? On va.
4: Ben, il dit 2 choses.
3: Je veux que les auditeurs de Radio X puissent profiter de ça.
4: Il m'a dit 2 choses.
3: Là.
4: La première chose qu'il m'a confiée, c'est qu'il m'a dit que lorsque la ville a décidé d'y aller de l'avant avec les travaux de préparation pour le tramway, eux ont fait une recommandation à la ville en disant, vous en faisiez trop en même temps. Vous devriez aller par étapes, ça serait plus sécuritaire. La ville a dit non, on fonce. Ça, c'est la première chose qu'il m'a dit. La deuxième des choses qu'il m'a dit, c'est que le tunnel, c'est problématique. Il y a des problèmes au niveau de la conception, du type de roche qu'il y a dans ce secteur-là.
3: Parce qu'on a fait du carottage, puis on a cette information-là.
4: Oui, puis au niveau de l'eau, puis tout ça. Puis il a dit, c'est pas. Ça fait pas la ligne, autrement dit, au niveau des entrepreneurs qui veulent construire ce fameux tunnel-là. C'est ce qu'il m'a dit. Moi, cette personne-là, je le connais, je sais où il travaille.
3: Crédible.
4: Il est crédible, mais...
3: L'expérience, les connaissances.
4: Absolument.
3: Professionnel.
4: Absolument. Puis il a son diplôme, ces choses-là. Mais il peut pas parler parce que s'il parle, il va perdre sa job, puis il va même peut-être avoir l'ordre des ingénieurs du Québec sur le dos.
3: Mais pourquoi il y a un lien, lui, sans faire de name-dropping, pourquoi il y a un lien avec La situation actuelle, y es-tu mêlé? Y es-tu dans le dossier? Y es-tu parmi ceux et celles?
5: Tu parles de mon informateur?
3: Ouais.
5: Oui. Il est dans le dossier.
3: Ah, il est dans le dossier?
5: Oui, il est dans le dossier du projet Tramcité. Fait partie. Dans la liste.
3: Okay, là, il est dans l'équipe. Oui. Donc, il y a des informations privilégiées.
5: Absolument. Okay. Dans la liste qui ont paru dernièrement pour parler de toutes les entreprises, Kiewit et tout ça, qui sont dans la liste là, des gens qui travaillent avec le projet, la compagnie pour qui ils travaillent est dans la liste. Alors, qu'est-ce que vous voulez que je vous dise? Pour le reste, je vais vivre avec mes paroles.
3: Okay, mais là, ce que tu me dis, Stéphane, c'est que lui, il travaille avec d'autres personnes. Il est en interaction avec d'autres personnes.
5: Absolument.
3: Donc, son information à lui, les autres le savent aussi.
5: Mm-hmm.
3: Personne parle.
5: Non.
3: Personne parle alors qu'on va mettre des milliards sur un tunnel de près 1,8 à 2 km. C'est le seul qui ose parler.
6: Ouais, mais Descharrettes a dit que c'était correct. Fait que fermons nos gueules.
5: Oh, oui, Fitzgibbon, il disait aussi que c'était correct, la filière batterie, puis que ça allait être une révolution pour le Québec. Puis Mme Guilbeault, elle a dit que le troisième lien, ça allait être fantastique. Puis,
3: mais la job d'un chef d'opposition, c'est de fouiller. Ben, alors, c'est ce que tu fais, tu fouilles, tu as des contacts, tu partages ça à la population.
5: Puis je vais vivre avec mes paroles, puis moi, j'ai pas, il n'y a pas de raison de douter face à ce qui m'a été dit, puis j'ai juste rapporté ce qu'on m'a dit. Pour le reste, Olivier Lemieux, comme d'autres, en ont des sources, des fois, puis il les révèle pas. Moi, je peux pas le donner le nom de la personne.
3: Mais non.
5: Il ne viendra pas s'asseoir avec moi dans une vidéo pour montrer son visage. Il peut pas faire ça. Alors, pour le reste, je vais vivre avec. Fait que là, on me parle. Est-ce que vous êtes responsable? Est-ce que vos propos sont cohérents? Est-ce que vous faites pas de la chronique? En passant, là, des chroniques à choix, là, avec Morel, là, que je remercie en passant ce matin, parce que ce matin, il m'a défendu un peu, puis je l'apprécie. Je n'ai fait 5 chroniques là, à choix. Fait que venez-en, là, j'ai pas été chroniqueur pendant 12 ans à choix. Là.
6: Mais est-ce que je cherche Régis est déjà venu faire des chroniques?
5: Ben oui. Ils
10: font une fixation là-dessus.
5: Ben oui, ils font une fixation là-dessus. Alors écoutez, mais tu sais, c'est.
3: Mais la ville dit que tu sors des informations du chapeau, Stéphane.
5: Ah,
3: Lachance.
5: Ben oui, mais écoutez, moi je suis dessus. Ça fait depuis 8 mois, Danny, qu'on nous dit que tout le financement s'est attaché. Hein?
3: Ça l'est depuis quelques jours, c'est
5: depuis
3: ça?
5: Depuis le 2 juin seulement. Pendant 8 mois, M. Marchand a même dit que mon collègue Marc Roussin était un menteur quand il disait pas de financement, pas de projet.
3: Oui, parce que vous demandiez des documents officiels.
5: Exactement.
3: Sortez-nous quelque chose.
5: Et encore là, sur le financement, le 4,4 qui a été donné par le fédéral, une enveloppe fermée, il n'y a nulle part où c'est écrit 2,75 au tramway de Québec. C'est marqué nulle part. C'est marqué que ça va être une discussion entre le fédéral puis le provincial. Trouvez-moi un document où c'est marqué 2,75. Il y a M. Lightbound qui l'a dit, il y a M. Duclos qui l'a dit, il y a M. Charrette qui l'a dit, il y a plusieurs ministres qui l'ont dit. Mais trouvez-moi un écrit, c'est marqué 2,75, il n'y en a pas. Mais là, va-t-il falloir vous montrer l'argent, M. Lachance? Gna, gna, gna. Écoutez.
3: Là, si ça se fait, le tunnel,
5: ouais.
3: La façon de l'exécuter, là, de le mettre en place... De le créer,
5: Creusage. Ouais. Il y a 3 façons de faire un tunnel. Un tunnelier, mais pour faire un tunnelier, il faut que ça soit vraiment long. Alors, un tunnel de 1,8 km comme celui qu'on veut faire, c'est pas assez long. Après ça, il y a une aveuge. Je sais même pas c'est quoi. C'est Marc qui m'a dit ça, là. C'est aveuge.
3: Ça ressemble à quoi, Jordan?
5: Je sais pas. Il paraît que c'est une patente, là, avec des espèces de rouleaux en avant.
3: Ouais,
5: puis il y a le dynamitage creusage.
3: C'est comme pointu, c'est ça, hein? Puis ça.
6: C'est comme une affaire qui fait. C'est dur.
5: Un tunnel de 1,8 km comme celui qu'on veut faire. C'est pas assez long. Après ça, il y a une aveuge. Je sais même pas c'est quoi. C'est Marc qui m'a dit ça, là. C'est aveuge.
3: Ça ressemble à quoi, Jordan?
5: Je sais pas. Il paraît que c'est une patente, là, avec des espèces de rouleaux en avant.
3: Oui.
5: Puis il y a le dynamitage creusage.
3: C'est comme pointu, c'est ça, hein? Puis ça.
6: C'est comme une affaire qui fait. C'est dur à expliquer en ondes, je te dirais.
3: Okay.
6: C'est comme une grosse machine.

0: j'étais pas décidé encore, puis que je parlais à travers mon chapeau. Je m'excuse au BAP de la bouche de Dan Genet, le directeur. C'est ce qu'il a dit. Alors, à un moment donné, là, arrêtez de vouloir noyer de poisson.
1: CDPQ Infra. Infra. OK, ouais. Là, je vais répéter aux gens. Là, CDPQ Infra qui... Ouais, c'est cher ça. À peu près, ça me dirait un méga canon.
2: Oui, c'est ça, ça creuse. Ça creuse, en masse.
0: C'est
2: ça.
0: Mais bon, t'es poli, canon.
1: Hein, c'est eux qui contrôlent le contrat, le projet. Hein, c'est DPQ.
0: Oui, oui, c'est eux autres qui ont le mandat du gouvernement.
1: Mais eux disent le contraire de ta source.
0: Oui. Ben,
1: c'est quelqu'un qui ment quelque part.
0: Ben, je pense qu'ils parlent pas, ils veulent pas parler. Mais écoutez, moi, j'ai pas de raison de douter de ma source. Puis, je vais vivre avec ma source. Puis, j'espère seulement, puis je l'ai dit à quelques personnes, j'espère seulement que si j'ai raison, vous allez me donner au moins le crédit. Ça, je l'espère. On verra.
1: Moi, j'ai-tu bien lu que juste pour évacuer, parce qu'on va dynamiter pendant combien de temps? 3 ans, ça se peut-tu?
0: Presque.
1: Pendant 3 ans?
0: Oui.
1: On va devoir évacuer à peu près 10 900 voyages.
0: Oh, c'est plus que ça, c'est 60 000 voyages de camions.
1: Et?
0: Au total, sur le projet, là, c'est 60 000.
1: OK, mais juste là, pour le tunnel.
0: Peut-être le tunnel, OK. Je sais pas ce détail-là. Moi, je sais que c'était 60 000 voyages de camions pour le projet en tant que tel de la première phase.
1: Sur 3 ans?
0: Oui.
1: Ça va être un tramway de camion. Des Diro va en avoir, puis il va en avoir un autre.
0: Non, il n'y a pas juste ça.
1: Là. D'après moi, tout ce qui s'appelle Diro dans 10 km à ronde va travailler pour le tramway.
0: Mais c'est sûr que vous ne trouverez pas beaucoup. Vous trouverez pas beaucoup de compagnies d'excavation qui vont vous dire qu'ils sont contre le tramway. Moi, j'avais déjà parlé il y a longtemps, là, à la sortie de la COVID en 2022, j'avais parlé à un propriétaire d'une compagnie d'excavation, puis il me l'avait dit. Il dit, s'il arrive avec un tunnelier, il dit, pour nous autres, il dit, c'est pas bon, puisqu'ils ont ramassé un peu le matériel derrière, mais il dit, on fait pas grand-chose. Il dit, là, la technique de creusage avec le dynamitage, ça, c'est bon pour nous autres, parce que là, on a des pépines, puis on travaille, puis... Alors, c'est sûr que... Il y a beaucoup de gens, là. Il y a beaucoup. Tu sais, il faut comprendre, là. C'est un gros projet, ça, là. Il y a beaucoup de milliards sur la table. Puis tout le monde veut avoir sa petite part, là. Alors, voilà.
1: Il nous reste 2 minutes et demie.
0: OK.
1: Je veux quand même. Ben oui, ça va vite, hein. Je veux quand même t'entendre sur quelque chose.
0: Oui.
1: Ça fait 8 mois que tu es là.
0: Oui.
1: À voir aller les choses.
0: Mm-hmm.
1: Est-ce que Stéphane Lachance a parfois un regret?
0: Non.
1: De dire jamais?
0: Non. Non, j'ai pas de regrets. Je suis déçu de voir certaines choses. Je pensais qu'on était plus... il faut que je fasse attention à mes mots parce qu'on a beaucoup de gens qui nous
3: écoutent.
0: Évalué,
3: oui, on est écoutés.
0: Je pensais qu'on était plus sur la ligne, je veux dire comme ça. Je trouve que c'est...
1: Tu sais, il y a eu la campagne, mais là, t'es élu.
0: Ouais.
1: T'es le chef de l'opposition, Stéphane Lachance. Trouves-tu ça rough pareil?
0: C'est rough. Ah, je peux pas dire
1: à quel
0: rough.
1: Niveau c'est rough?
0: Ah non, c'est rough. Ben, écoutez, là, dans le journal Le Soleil, de se faire traiter toutes sortes de noms avec des commentaires de gens qui commentent une nouvelle, qui disent... il y a une personne ce matin dans Le Soleil qui disait « Je suis gêné pour M. Lachance, blablabla. Bla, bla. Mes proches qui voient ça, pensez-vous que c'est facile? Pensez-vous que vous allez attirer du monde à vouloir s'impliquer en politique quand on voit des choses comme celle-là? » Écoutez, c'est pas facile, mais honnêtement, je vais vous le dire, là, c'est pas mon premier rodéo. J'ai été 42 ans en affaires. C'est pas ça qui va me faire plier. Je vais être là, puis je suis là pour la prochaine élection qu'on veut faire le ménage.
1: Si jamais on recule dans le temps, là.
0: Ouais.
1: On recule, là. Avant que tu sois chef, ça s'est passé, ça. C'était-tu au mois de mars, chef de respect citoyen, en tout cas, peu importe.
0: Beau.
1: Si on recule avant ça, c'est à refaire, est-ce qu'on le refait?
0: Absolument. Non, on le refait, mais on savait que ça serait pas walk in a park, là, on le savait, là. Mais c'est ça. Mais il faut avoir la coindure, faut être prêt, il faut.
3: C'est quand même un humain derrière l'homme politique.
0: Oui, mais ça souvent là, ils prennent pas compte de ça là, à ce niveau-là. Ils nous rentrent dedans, puis let's go. Puis ils font les autres pour eux, ils font leur travail. Mais écoutez, moi je trouve que je suis encore très critique sur la façon dont ils le font. Mais écoutez, on va jouer avec les règles. Puis nous autres aussi, on va en avoir des règles. Alors. Je commencerai pas à broyer sur la place publique. On va jouer avec les règles qui nous mettent sur la piste, sur la glace. Moi, j'ai décidé de sauter sur la glace au lieu d'être un observateur puis de faire des commentaires à l'extérieur. Là, je suis sur la glace. Ça patine, mais on est capable de suivre.
1: Il n'y a pas un 5 à 7 qui s'en vient, là?
0: Oui, merci beaucoup. Donc, ce soir, un 5 à 7 de financement pour Respect Citoyen au Malcommode, c'est bien ça? C'est comme ça que ça s'appelle?
3: Malcommode, exactement.
0: Alors, écoutez, vous voulez qu'on vous défende, vous voulez qu'on vous aide, ben, malheureusement, on a besoin de financement. Alors, on est en train de rembourser nos dettes de la dernière campagne électorale. On est déjà près de 25 000 $ qui a été remboursé jusqu'à présent, mais ce soir, le cocktail va nous aider à poursuivre ce remboursement-là. Alors, si vous voulez venir nous rencontrer, un 5 à 7, c'est 50 $ le coût. Il y a des bouchées.

0: consommation, ces choses-là qui vont vous être offertes avec le prix. Puis on sera sur place, vous allez pouvoir nous parler.
1: Merci beaucoup.
0: Toujours un grand plaisir.
2: Bon été.
1: J'espère que
0: j'ai hâte. Je n'irai pas sur les plages de Rio là, me reposer, mais je dois quand même vous dire que mon bateau est en train de se faire tuner là, pour la saison. Là. Et on a un rendez-vous, toi puis moi. Là,
1: oui.
0: Hein, tu n'oublies pas. Ben, d'ailleurs, toute l'équipe, là, toute l'équipe.
1: Faire du bateau.
0: Ouais, fait que d'ici la fin de la semaine, là, il va être prêt pour la saison. Et on a bien hâte de sauter sur le fleuve.
1: Merci, Stéphane Lachance.
0: Merci, c'est très gentil.
3: Vous osez aller faire du bateau, M. Lachance.
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2: Hey, cherchez pas la voix. Jordan, il est en vacances, mais on l'a remplacé au moins l'instant d'une chronique avec Denis Bérubé, un des copropriétaires de Pièces Auto Nordique. Denis Bérubé, salut.
3: Bonjour, Denis. Bonjour, Mel. Bonjour, Louis.
2: Est-ce que tu arrives du Mexique, Denis? Parce que t'es tout bronzé, ça.
3: Au début mai, je suis allé à Nassau, mais mon camping au lac Saint-Jean, la plage est merveilleuse.
2: Ben, en tout cas, pour moi, il est pas bien là-bas, parce que
3: On s'en sauve.
2: Hey, merci d'être là. J'aime ça parce que une à deux fois par année, on te reçoit. On devait te recevoir sur Grande Allée, mais j'y vais pas cette année sur Grande Allée. Je sais que toi, tu vas y aller, Mélanie.
4: Oui.
2: Mais Denis, beaucoup de choses à te jaser comme question.
3: Vas-y. Puis,
2: est-ce que les femmes, OK, puis j'ai rien contre les femmes en passant, là, mais est-ce que les femmes vont est-ce que les femmes vont aussi acheter des pièces automobiles chez Nordique?
3: Oui, et on s'assure qu'ils soient traités équitablement. On n'abusera jamais de « je connais pas ça, c'est mon mari qui connaît ça, mon conjoint, peu importe ». On va expliquer de la même façon que si c'était son conjoint qui était là. Et c'est comme ça que ça se passe.
2: La pièce que vous vendez le plus depuis 10 ans, c'est laquelle? Je suis curieux.
3: mon Dieu. Ben, c'est certain que c'est des freins.
2: Des freins,
3: ça use toujours. Le modèle qu'on vend le plus, ben, étant donné la quantité de véhicules qu'il y a dans le chemin, les Mazda. Mazda 3, c'est rendu que... c'est... Maintenant, ça a diminué un peu. Mais les Toyota RAV4, les Toyota Camry...
4: Les Civic.
3: Les Civic, ben oui. Malgré que le Civic a perdu un peu de popularité dans les dernières années.
4: Oui.
3: Mais oui, c'est sûr qu'il y a, quelques numéros comme ça qu'on sait par cœur, mais c'est rendu trop difficile de tout savoir par cœur. Quand j'ai commencé, il y a 47 ans, c'était facile de souvenir de numéros. Exemple, un client rentrait, je veux un filtre à essence pour un Chevrolet, arrête là, un long ou un court. Il y avait deux modèles, c'était facile. Puis ça a été de même pendant 30 ans.
2: T'avais tout ça par cœur, toi, les chiffres?
3: Ce temps-là, on savait tout par cœur. Il y avait un modèle de plaquette de frein pour n'importe quel General moteur, sauf Chevette et Corvette. Mais tous les autres, c'était le même. Donc, c'était facile d'apprendre des numéros par cœur. Aujourd'hui...
2: Mais ils avaient 1,5 million de numéros dans l'ordinateur.
3: Oui.
2: Tu sais ça par cœur, Denis? Je te le dis.
3: Je te confirme que je ne le sais pas par cœur. Je ne le sais pas par cœur.
2: Ben, autre chose, est-ce que vos clients, est-ce qu'il y en a qui ont vraiment sauvé beaucoup d'argent? Puis je veux un exemple concret. Versus, tu vas au garage. La pièce que tu vas aller chercher chez vous, puis t'es débrouillard pour 5 cents un peu.
3: Oui.
2: Qu'est-ce qui te vient en tête?
3: J'en ai eu un aujourd'hui même d'une madame, justement, qui avait une évaluation, une soumission d'un garage pour des pièces de conduite, que l'alignement est impossible. Au départ, si on a une pièce de conduite qui a un jeu, l'alignement devient impossible parce qu'ils ne peuvent pas aligner les roues si la roue bouge de 1 degré à cause d'usure. Mais la madame est arrivée avec une évaluation. Seulement en pièces, il y en avait pour 1 200 $ plus la main d'œuvre. Une fois qu'on a regardé tout ça ensemble et qu'on a mis quand même des pièces de première qualité garantie à vie, elle est partie avec une facture de 700 $ de pièces.
4: Ça paraît quand même.
3: Ben là, ça paraît un petit peu.
2: Ça paraît. Je veux t'entendre parce que je suis allé quelques fois dans ton commerce. Puis je vois que les gens sont là depuis des années.
3: Oui.
2: Je pense que c'est, vous voulez pas que ça soit une plaque tournante, hein, c'est
3: absolument
2: ça?
3: Absolument pas. Absolument. Ben, puis de toute façon, on ne pourrait pas être une plaque tournante parce que la pénurie de main-d'œuvre du côté commis aux pièces, elle est réelle.
2: Ben, c'est là que je m'en allais.
3: Oui.
2: Est-ce que il y a de la relève? Est-ce que les jeunes s'intéressent encore à ça? Les pièces auto, tout ce qui est motorisé, est-ce que les jeunes s'y intéressent encore?
3: Je vais te dire oui. Par contre, le métier de commis aux pièces est un métier un peu négligé. Les gens ne savent pas tout ce que ça peut impliquer. Je vais ouvrir une parenthèse, on en va en parler un peu plus tard, de la formation de commis aux pièces. Ouais. Mais un commis aux pièces, c'est pas seulement décrocher le téléphone ou répondre à la personne en face de nous, puis dire, bon, ben j'ai besoin d'un filtre à l'huile, puis l'huile de mon véhicule, puis voilà, merci, bonjour, allez-vous-en. C'est beaucoup plus que ça. Premièrement, il y a des recherches qu'il faut qu'on fasse, que des fois, il faut approfondir, puis en poser des questions. Un client cet après-midi, un BMW X5, il y a 3 modèles de disques de frein possibles sur son véhicule. Est-ce que c'est un X5 35i? Est-ce que c'est un... Plein de questions. Mais il faut savoir, puis il faut lire entre les lignes, puis aller chercher. Il faut être curieux, puis il faut dire, avoir le souci de je veux pas que le client revienne parce que pas les bons morceaux.
2: C'est-tu un métier qui s'apprend, ça? Commis, oui. Pièce automobile,
3: oui. Oui. C'est sûr que moi, j'ai toujours dit, le meilleur commis aux pièces qu'on peut trouver aujourd'hui, c'est l'ancien mécanicien qui est tanné de se beurrer les mains, de se faire dégoûter de calcium sur le dos l'hiver et tout ça. Il connaît la mécanique. Donc, le transformant commis aux pièces, c'est plus facile parce que la base est là. Mais quelqu'un qui part de rien, ben, il y a une formation qui se donne. Je vais y aller tout de suite sur le sujet parce que c'est un sujet que j'ai à cœur.
2: Ouais, tu m'en as parlé de ça. Ouais.
3: Actuellement, la formation dans la région de Québec se donnait seulement que dans une école et il y a une autre place sur la Rive-Sud.
5: C'est un DEP ou?
3: C'est un DEP.
5: OK.
3: Bon, longue histoire courte, le professeur principal qui était ici à Québec s'est absenté pour congé de maladie et l'école qui donnait le cours en a plus ou moins profité de dire on abandonne le cours. Parce que, bon, il n'y a pas assez d'inscriptions, c'est pas rentable et blablabla. Bla, bla. Et en plus, on a la compétition de certains concessionnaires annonçaient on recherche des commis aux pièces et on vous donne la formation de 3 semaines.
2: Okay.
3: Je m'excuse, mais 3 semaines, ça n'existe pas.
2: C'est impossible.
3: Jamais. Hey, nous, on prend des commis qui ont fait le cours ou qui sont en train de le faire en stage, puis ça nous prend un an pour les former, là. Fait que quelqu'un qui connaît rien, se faire engager, puis à peu près 3 semaines, t'es commis aux pièces. Non, c'est pas vrai. Ça n'arrivera pas. Le problème, c'est que, bon, l'école a refusé, dit, on ne donne plus le cours, on prend plus d'inscription. Mais l'école est propriétaire de la licence de ce DEP-là. Et pour une question que, je veux pas parler de politique, mais la CAQ...
2: Il la libère pas?
3: Ben, il la libère pas. Ils veulent pas la donner à une autre école qui, eux, donne déjà le cours de mécanique, le cours de débassage peinture. Donc, le commis aux pièces serait un ajout normal. Mais l'école est propriétaire de la licence, puis ils veulent pas la donner.
2: Mais tu veux pas nommer l'école?
3: Je veux pas me mettre. Ben, je peux le nommer. De toute façon, c'était l'école Samuel de Champlain,
2: okay,
3: à Beauport, qui donnait le cours. Bon. Le problème, et celui-là qui accepterait de la donner, c'est Wilbrod Bérair.
2: Est-ce qu'il se parle?
3: Je présume qu'il se parle, mais.
5: C'est quoi l'avantage de garder la licence si.
3: Bon. J'aime pas parler de politique, c'est pas ma tasse de thé, mais la CAQ a enlevé ce droit-là aux commissions scolaires pour les redonner à l'école. Et c'est une question de sous. Donc, cette licence-là vaut des sous s'ils donnent le cours. Mm-hmm. S'ils ne donnent pas le cours, ça leur donne le choix de garder la licence.
2: Quelqu'un qui fait un cours complet, Denis, est-ce qu'il va avoir un meilleur salaire? Parce que c'est un auditeur qui nous pose cette question-là. Parce que ça, on s'entend, là, le DEP, c'est sur un an, ça, à peu près?
3: Oui, c'est 1500
2: heures. 1500
3: heures. Et il y avait un programme travail-études pouvait se faire 2 jours en travail, 2 jours à l'école, qui était, selon moi, la meilleure option, parce que c'est, y a rien de mieux que d'apprendre sur le terrain avec des gens comme qui ont de l'expérience à côté d'eux. Mais un meilleur salaire. C'est sûr que moi, demain matin, j'engage quelqu'un qui a 0 formation, ben c'est sûr que je donnerai pas le même salaire que celui qui a 5 ans d'expérience. C'est certain. Est-ce que c'est un automatisme? Non, c'est pas un automatisme, mais le marché actuel va pas mal dicter le salaire qui va se donner.
2: OK. Alors, c'est un dossier à suivre.
3: Oui. Mais là-dessus, sur ma page Facebook, ma page personnelle, ou la page de Nordic Inc., il y a une pétition en ligne. J'inviterai tout le monde qui ont le moindre intérêt. C'est sûr que c'est pas tout le monde qui peut devenir de commis aux pièces, mais ceux qui ont déjà suivi le cours, s'il vous plaît, allez signer la pétition pour aider ceux qui pourraient suivre le cours. Mes compétiteurs, je vais pas être le seul pour me battre, mes compétiteurs, s'il vous plaît, vous allez avoir aussi besoin de commis aux pièces éventuellement. Allez signer la pétition.
2: Donc là, les gens vont prendre la route là pour aller en Ontario, au Nouveau-Brunswick, aux États-Unis. Ça va rouler. Souvent, toi, là, avec tes années d'expérience, là, qu'est-ce que les gens oublient de faire avant de partir? C'est une longue run. Je dis pas de partir à Montréal, aller-retour. Il y a des garages partout.
3: Oui. Ben, est-ce qu'on veut vraiment arrêter au garage pendant qu'on s'en va en vacances?
2: Oui, possible.
3: La dernière chose qu'on veut, c'est ça.
2: Il y a un Québécois qui a posté il n'y a pas très longtemps toute une aventure aux États-Unis avec son auto parce que justement, il n'avait pas fait les vérifications adéquates avant de partir. Ça a été un calvaire. Là. Ça lui a coûté, je pense, 10 000 piastres, là, de garage et de pièces ici, puis de remorquer une place par l'autre.
3: Et d'attendre, et le délai, et, bon, et tout ça. Oui, on a entendu des histoires d'horreur. Donc, au départ, on va vérifier, bon, premièrement, tous les liquides. L'huile à moteur, l'huile de transmission, est-ce que les niveaux sont bons? Est-ce que les changements d'huile ont été faits dernièrement? On ne veut pas manquer d'huile quand on tire une roulotte, par exemple. les antigels. Bon, le bon vieux lave-vite, c'est facile. C'est des choses qu'on peut vérifier nous-mêmes. On n'a pas besoin d'aller au garage faire ça. On tire la baguette, on regarde. C'est facile.
2: Mais on le fait pas. Souvent,
3: mais,
2: on le fait pas.
3: Non, le fait
2: moi,
3: pas.
2: Je me souviens pas que, avant de partir, tu fais tout ça quand tu pars en voyage, tu veux sortir, puis tu vas souvent aux États-Unis.
4: Ouais, ben moi, je trosse pas mes chars, fait que je regarde tout avant de
2: partir. OK, bon. T'es une exception, bravo.
4: J'ai pas le choix.
2: Bravo.
5: Mélanie, tu vas
2: partir avec ton Pee-Wee, là. Es-tu manuel, là, quand tu lèves le hood, là, le capot de char?
5: Non, c'est plus moi.
2: C'est toi, OK, bon.
5: Moi, je suis le gars dans le couple, non, c'est vrai.
2: Chez nous aussi.
5: Je regarde toujours, parce que moi, c'est de l'esthétique en plus, char diesel, tout ça, là, fait que ça m'est arrivé une fois de manquer d'huile en voyage, j'ai eu ma leçon.
2: Mauvaise expérience, ben oui.
3: Ensuite de ça, juste les lumières. Est-ce qu'on fait le tour de notre véhicule, on n'a pas une lumière de brûlée. On veut pas que le State Trooper dans l'État de New York nous arrête parce qu'on a une lumière de frein de brûlée. Ça peut coûter cher, une petite lumière de frein dans l'État de New York. Des petites choses simples. On veut pas d'embarras, on veut pas manquer nos vacances à cause de ces choses-là. Les freins, on ne peut pas manquer de frais.
2: Puis quand c'est au State, il y, y a des endroits là, que ça y a le niveau d'altitude varie. Là.
3: Oui.
2: Fait que tu ne veux pas manquer de...
3: D'ailleurs, l'entretien des freins, un petit truc que je dis à tout le monde, vous voulez que vos freins durent plus longtemps, il y a une façon bien simple. Au changement de pneus, faites nettoyer vos freins. Les coulisses qui doivent être graissées, la graisse finit par sécher ou il y a de la poussière...
5: Faut le demander, ça.
3: Faut le demander. Ou même, si on est bricoleur, on peut le faire nous-mêmes.
5: Puis les quatre pneus, quelqu'un mentionne la pression des pneus. Moi, ça aussi, ben oui. Là, je vois une grosse différence sur l'économie d'essence.
3: Absolument.
5: Quand mes pneus
2: 32
5: dans la
2: livres,
5: pression,
2: c'est-tu le...
5: En moyenne.
3: Oui, mais c'est inscrit dans la porte côté chauffeur, les pressions. Certains modèles n'ont pas la même pression avant-arrière, mais c'est inscrit dans la porte. On vérifie ça.
2: Denis, vous êtes rendu, il nous reste à peu près deux minutes, vous êtes rendu à combien d'années d'expérience? Là,
3: On est à notre 47e année.
5: Wow!
2: Pourquoi ça fonctionne tant que ça? Puis bravo.
3: Merci pour le bravo.
2: Sans donner la recette, pourquoi? La recette du colonel.
3: Ben, la recette est simple. C'est une question de philosophie. Nous, notre client, c'est notre ami. On traite notre client comme c'est un ami ou un membre de la famille. Une vente content, ça n'existe pas. C'est quoi votre numéro de téléphone? On a un en-tête à votre nom. Si jamais vous dégarez votre facture dans deux ans de garantie, on a tout en mémoire. On vous traite comme quelqu'un de la famille, c'est tout simplement ça le secret. On ne veut pas, je dis toujours, on va oublier le prix qu'on a payé. On n'oublie jamais comment on a été répondu.
2: C'est ça. Bon été, salutations à toute l'équipe et à vos futurs commis. Il y en a un qui dit qu'ils seraient peut-être intéressés. Là. Alors, merci beaucoup, Denis.
3: Il commence par signer la pétition, puis il viendra me rencontrer. Puis ça va me faire plaisir de le guider.
2: T'as une grosse voix, mais t'es pas méchant.
3: Non, pas du tout. C'est juste la voix puis la bédaine.
2: Salut.
3: Merci.
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0: Bon, je sens bien. Bien, je suis en train de se faire à manger.
1: Non, mais c'est parce que c'est ça, Fred, il dit faut que tu y goûtes un peu. Là, tu
0: sais, oui, oui.
1: Moi, je peux pas y goûter. Hein, fait que c'est là que ça s'est passé. Notre invité est là?
0: Ben oui, il est là.
1: Monsieur Ferland Roger de son prénom.
2: Bonjour, Dan.
1: Hey, excuse-moi, là, j'étais dans le filet mignon.
2: C'est correct, c'est correct.
1: Tu sais, il y a parfois des moments, Roger, où ça serait bon que tu sois en studio, tu trouverais ça bon, le filet mignon, là.
2: Ça va arriver.
1: Ben oui, on te taquine. Oui, hey, oui. C'est quand même une grosse nouvelle qui est sortie aujourd'hui, puis t'es vraiment le gars pour nous en parler. Al Boivin, le fameux criminel fugitif... recherché au Canada, c'était le plus recherché d'ailleurs. Je pense que tantôt, Thibault, tu me parlais de 250 000
0: ouais.
1: Pour ouais. Ceux qui aidaient à mettre la main dessus. Il aurait été pris là en Espagne. Il était à Marbella. On me dit que c'est très beau où il était. Qu'est-ce que tu as à nous dire sur Al Boivin? Parce que ce gars-là, quand même, pour être le plus recherché au Canada, il a certainement pas été un doux, là.
2: Ben, il a pas été un doux. Puis en fait... Il a fait partie, ça a été un fidèle pendant des années, ce gars-là, Al Boivin, des Hells Angels, puis le secteur du Saguenay appartient aux Hells Angels de Trois-Rivières. À Québec, le Picturemel se confrontait au chapitre de Québec City. Mais lui, là-bas, il a décidé de faire la même chose que le Picturemel, puis il a décidé, il dit, OK, je suis votre fidèle, c'est moi qui faisais tout votre sale boulot. Ben, il a décidé, lui aussi, de revirer le cul à crèche, comme on dirait, là.
1: Okay.
2: Puis il travaillait plus pour l'organisation. Mais il a non seulement fait ça, mais en plus, il a orchestré beaucoup de violence. Mais il l'a fait très vite, très tôt, en 2023. Et tout de suite, il est tombé mandat d'arrestation. Mais déjà, à ce moment-là, il s'est caché. Et depuis ce temps-là, personne n'avait mis la main sur lui. Puis ce qui me fait vous dire que c'est quand même... Regardez comment c'est lucratif, puis j'aimerais ça que les jeunes l'aient en tête, là. Lui, il était là-bas en train de se dorer la pilule dans des très beaux complexes où ce qui était au chaud en Espagne. Oui, je sais qu'il se cache, je comprends tout ça là.
1: Ouais.
2: Mais avec l'argent des jeunes trafiquants qui travaillent pour lui en ce moment, faudrait comprendre que il y a beaucoup d'exploitation qui se fait dans le domaine du crime organisé. On essaye toujours d'abuser des plus jeunes, de leur jeunesse, de leur guts. Ben, ce gars-là, il l'a fait beaucoup en ce moment, ces derniers mois. Puis il réussit à le faire, même s'il était à distance.
1: Mais comment il a réussi à quitter le Canada, d'ailleurs? Parce qu'il aurait quitté le Canada à l'hiver 2023. C'est une histoire de faux passeport, selon toi, parce qu'un gars recherché... puis en 2023, peut-être, tu vas le voir, mais tu vas dire, Danny était moins recherché qu'il l'était là, parce mm-hmm. qu'on avait peut-être moins d'informations sur lui. Mais comment tu peux réussir à quitter le Canada aussi facilement,
3: 610
1: Roger?
3: 610 jours.
1: Oui,
2: ouais,
1: c'est ça.
2: Ben, je ne pense pas qu'il l'a quitté tout de suite à ce moment-là, puis peut-être qu'il l'a pas quitté tout de suite en 2023, Dan. Garde en tête une chose, par contre, ils sont capables, ces gars-là, du calibre d'information, puis il est quand même, on va préciser, c'est un gros joueur dans l'organisation. Ben, à cause de ça, il jouit de très bons contacts, mais de très bons contacts aussi pour avoir beaucoup d'autres opportunités. Fait que je pense, des faux passeports pour ces gars-là, c'est même pas un problème. De savoir par quelle douane t'es mieux de passer. Si tu sors du pays, quand on sort du Canada, on n'est pas surveillé tant que ça, là. Il n'y a pas de douane quand on sort. Mais dès qu'on veut rentrer dans un autre pays, c'est le pays qui nous reçoit.
1: Ouais.
2: Là, à ce moment-là, ils se font souvent dire, ben, regarde, passe par tel pays, ça va être plus facile. Il y a des contacts là, ces gars-là ont. Fait que, comme ce gars-là était un joueur important, qui arrivait à gérer une grosse business en matière de stupéfiants, ben, il était capable d'avoir plusieurs opportunités de criminels de qualité, parce que c'est la même chose. Il est capable, voyez-vous, là, c'est le travail d'équipe des policiers qu'on arrive à le récupérer là-bas. Mais ce gars-là était capable de fonctionner pendant très longtemps pareil, et même jusqu'à tout récemment. Il réussissait à passer des commandes, il appelait des gens qui sont incarcérés, et ces gars-là, même incarcérés, réussissaient à repasser des commandes pour un paquet de petits poffins qui a le bat du monde, terrorisé, et tout ce qu'on voyait faire en ce moment, là, les tortures qu'on a vu faire. Il a participé à plusieurs là-dedans comme là. Fait, c'est pour ça que je pense que s'il faudrait qu'on coupe beaucoup plus les communications à ces gars-là, parce que là, voyez-vous, là, il est arrêté, là, mais...
1: Ben, c'est ça, je veux poser comme question, là, exemple comme Picturemel, là. Y a-t-il encore moyen de communiquer, lui? Pourquoi on le coupe pas carrément? C'est-à-dire, tu vas vivre plusieurs heures dans ta prison, là, dans ta cellule, mais t'auras jamais accès à un téléphone. C'est-tu une histoire de droit de personne, ça? Droit de la personne ou quoi?
2: C'est une histoire personnelle, droit de la personne. Puis, quand même, si là, il est incarcéré, mettons, lui est en Espagne, mais l'autre est en Italie, il a droit de fonctionner avec les droits canadiens. Les droits canadiens sont relativement larges. Je vous dis pas que quand il appelle son avocat, l'appel se limite qu'à son avocat après. Est-ce que l'avocat fait un appel trioué? Qu'est-ce qu'il fait après ça? Je veux pas taxer aucun avocat, là. Je suis pas que son avocate fait ça. Mais je peux vous dire, j'ai assisté, puis il y a des avocats qui le font. Mais si c'est ça après ça, t'appelles quelqu'un, ils ont le droit de certains appels. Mais encore là, qu'est-ce qu'ils ont le droit de communiquer? Ils ont le droit de regarder la preuve? On leur donne un ordinateur? Est-ce qu'on leur donne accès à Internet pour aller valider la preuve? Il y a beaucoup de choses qu'on fait tout le temps. On offre tellement de droits que finalement, on offre des opportunités à tous ces criminels-là en ce moment d'opérer. Ça fait combien de temps que les gens en milieu carcéral, les agents correctionnels, nous disent « ça n'a pas de bon sens, de quelle façon on les traite en ce moment ?» On leur coupe les aides financières, on coupe sur le personnel. Je le sais que là, on a dit qu'on réinvestirait. Mais entre-temps, là, regardez-moi tous les dérapages qu'il y a eu dans les centres. C'est pas normal que les BFM soient ceux qui contrôlent la wing à Orsainville, puis que Arab Power soit en train de mener des wings complètes en ce moment à Donnacona. Il n'y a aucune raison à ça. Puis que pendant qu'ils sont incarcérés, ils réussissent à le faire. C'est pour ça que quand on veut être sérieux, là, ben, y a moyen de le faire, de couper communication. Ça enlèverait beaucoup de choses. Puis de couper ses entrées d'argent aussi. Regardez, ces dernières semaines, il y a eu plusieurs perquisitions autour de Al Boivin. On avait perquisitionné au Saguenay à plusieurs endroits. On avait coupé ses apports d'argent. Ben, je pense que à chaque arrestation qui se faisait, on coupait un peu la facilité qu'il y avait de pouvoir entrer en contact avec son monde, mais aussi de se faire financer et de continuer à se dorer la pilule en Espagne comme il l'était là en ce moment.
1: Explique-moi, là, comment il a réussi. Comme tu dis, il était bien placé avec les Hells Angels. Il les a quittés. Ça a certainement pas fait l'affaire de l'organisation là, d'avoir ce gars-là dans le patte. Comment ça qu'ils l'ont pas éliminé? C'est surprenant.
2: Oui, c'est parce que les premières fois où c'est arrivé, là, les gars des Hells Angels ont dit à des gars, je travaille plus pour toi. Ouais, mais on va t'envoyer une équipe pour te faire battre. Ben, c'est parce que l'équipe qui battait ton monde, c'était moi, mon chum, puis je travaille plus pour toi à cette heure. Puis tous les gars que t'envoyais, qui battaient le monde, ne veulent plus parce qu'ils travaillent tous pour moi. Oh. C'est ça qu'ils se sont fait dire au début les premières fois. Certains sont allés se cacher à l'extérieur. On sait qu'il y a des gars de Québec qui sont partis en Ontario en ce moment-là, à Toronto. Mais ils ont quand même dit, non, c'est fini votre règne, les gars. C'est fini votre partie de vouloir dominer d'en haut, de plus offrir un travail équitable à tous, d'offrir un pourcentage équitable à tous. Puis, si tu veux faire du sale boulot, ben viens te mêler les mains dedans un peu, là, tu sais. C'est ça qui s'est passé au fil du temps. Les Hells Angels sont comportés comme des PDG de commerce et d'entreprise. C'est pas nécessairement le gars qui, même s'ils avaient un commerce d'hamburger, c'est pas le propriétaire qui fait cuire les boulettes souvent. Ça se peut qu'il allait en faire cuire à l'occasion, mais c'est pas son rôle. Son rôle est de ramasser le cash, puis il y a plein de monde qui travaille en dessous. Fait que je respecte les entreprises qui font ça, mais il faut comprendre que les Hells étaient rendus de cette façon-là, avoir construit un empire aussi grand, mais offrait plus le service à la clientèle qu'ils devaient offrir, puis plus le service à leur personnel non plus. Ouais. J'en parle quasiment comme si c'était du management, mais il faut les voir de cette façon-là. Ils n'ont pas respecté, ben là, en ce moment, les jeunes, surtout, mais même tous les gens d'immigration, se sont rendus compte, on ne pourra jamais devenir un Hells, nous autres. Non, il faut que tu sois un blanc pour être un Hells Angels. Bon, ben, on va se partir de nos autres gangs, puis on va continuer. Fait que le crime organisé n'arrête pas, là. On a arrêté l'Olympique, regardez, les crimes ont continué, on arrête Al Boivin. Les crimes vont continuer, mais au moins, ça ne sera pas orchestré de la même façon.
1: Lui, là, de ce que je lis, là, puis de ce que j'ai entendu aujourd'hui, c'est pas mal Boivin là, qui a fait que ça a élevé de deux coches au niveau de la violence, de torture, les couteaux, les chalumeaux. Écoute, il y en a qui ont été brûlés avec des chalumeaux. Là. C'est lui, tu sais, les Hells Angels, à moins que j'ai peut-être manqué des bouts, là, mais c'était pas leur façon de faire. Eux autres, c'était tu te ramasses dans un sleeping bag au fond du fleuve Saint-Laurent. Mais lui, cette façon-là là, qu'on voyait, mettons, des séries là, Netflix puis tout ça, il a pris ça où, ces idées-là? C'est-tu une nouvelle tendance des gangs de rue? Ça vient d'où, cette violence excessive-là?
2: Ben, en fait, ce qui a été très, qui a marqué notre imaginaire puis ces dernières années, je te dirais, Dan, c'est le fait qu'il se filme et il le montre. Ouais. Dans le temps, je vais te dire, je pourrais t'en nommer quelques-unes, là, puis je peux te dire que les Hells Angels ont rien à envier à personne, là. Ils ont été d'une extrême violence. On a des cas des gens que les genoux sont fait percer avec une perceuse électrique, là, tu vois, genre, là. c'est pas très confortable. C'est pas très le fun, là. Puis t'es à froid. Puis je peux te dire d'autres tortures qui s'est faites. Quand les gars finissaient d'un hachoir à viande, puis qu'ils finissaient, tu sais, la mafia italienne, arrêtons de penser là, qu'il y a juste des histoires là-dessus. Il y en a eu des gens que cette semaine, on leur a dit, mangez pas la saucisse, elle est peut-être pas bonne cette semaine-là, tu sais. Elle va peut-être goûter drôle un peu. C'est pour ça qu'il s'est fait beaucoup d'actions, mais personne ne le publicisait et personne ne s'en vantait de cette façon-là. Ça restait un mythe.
1: Ça restait à l'interne, entre les gangs, là, entre les crimes, là, les groupes organisés. Oui. Là, okay.
2: C'est ça. Fait que c'était pas ça. Là, c'est pas ça. Là, ils s'en sont pris à un paquet de gens. Ils ont fait des erreurs à la personne à beaucoup d'endroits. Puis on sollicite beaucoup notre jeunesse en ce moment de leur dire, hey, embarque avec moi, puis filme-toi. Puis quand ils se filment, là, il y a deux choses. Ils filment pour montrer puis prouver au patron qui a fait la job. En théorie, il devrait être payé, ce qui est quasiment jamais après. Mais là, il est tenu par les couilles après ça aussi, par contre. Ils tiennent, parce que là, on est en train de faire un crime, t'es filmé, fais-moi un autre, fais-en un troisième, fais-en un quatrième. Tu te rappelles, on l'a vu déjà, il y a des jeunes dans la région de Montréal, ils étaient rendus à 19 crimes qu'ils avaient faits, il n'y avait pas encore une scène qui était apparue. Mmh. Et ils travaillaient pour l'organisation. C'est pour ça que je pense que là où tu... Regardez, là, le Boisvin, il était au chaud à une place où il était pratiquement en vacances en ce moment-là. Puis comment ça qu'il y a encore autant d'argent? Comment ça qu'il réussit à payer ça? Comment ça qu'il réussit à fonctionner? C'est pour ça qu'il faut comprendre. Il faut qu'on prenne des moyens plus drastiques avec ces gars-là. Arrêtons de leur donner le confort qu'on leur donne là, là. Même ici, mais qu'ils reviennent en prison, là, il va être traité aux petits oignons. Je suis pas sûr que... De toute façon, il va avoir un niveau de sécurité important face à lui parce que les Hells Angels, ils en veulent beaucoup en ce moment. Trompons-nous pas. Puis même si je vous disais qu'ils ont ralenti puis que ils sont plus ce qu'ils étaient, ils sont pas morts. Trompez-vous pas, là, les Hells Angels sont pas morts du tout. Là,
0: tu sais, avant, c'était Pic Turmel qui contrôlait, qu'on disait un peu comme à la tête de tout ça. Là, après, c'est devenu Al Boisvin. Maintenant qu'Al Boisvin, c'est réglé, est-ce qu'on sait qui est ce prochain dirigeant des gangs de rue québécoises, entre parenthèses, ou c'est un poste qui est à prendre?
2: Moi, je ne le sais pas, moi, en ce moment. Mais je suis sûr que les bureaux des renseignements criminels de la Sûreté du Québec, du SPVM, de la Ville de Québec, ont des bonnes idées qui sont les joueurs importants. Parce que vous savez, quand il y a un vide comme ça qui se crée, il n'est pas toffé très, très longtemps. Il y a un marché à prendre. Fait qu'il y aura toujours un vizir à la place du vizir qui va se présenter puis essayer de prendre sa place. Fait que c'est sûr, il y en a des joueurs importants en ce moment, là. T'sais, un surnommé Montmagny, exemple, là, le petit Tommy Bernier, là, il est caché lui aussi en ce moment, là, mais il emmène très large dans son organisation, puis il est capable d'orchestrer des choses. Je vous nomme lui, mais il y en a plein d'autres, des gens de ce genre-là, un peu partout à Québec, à Montréal, qui sont des joueurs influents, mais qui restent dans l'ombre. Mais si ton boss tombe, ben on va faire tourner un business pareil, puis là, j'ai plus besoin de payer le profit à personne, je le garde dans mes poches. Là, fait que c'est ce qui va se passer. Fait que il y a un intermédiaire de moins en ce moment à payer. Mais les gens respectaient beaucoup Boisvin, à ce que je vois. Mais là, voyez-vous, il est plus là. Il va essayer d'avoir des fidèles encore. Mais les perquisitions des dernières semaines, d'après moi, l'avaient solidement affaibli.
1: Bon, là, l'extradition, ça semble pas facile avec Turmel. J'envisage aussi que, d'après moi, ça va être la même situation avec Boisvin. Mais les Hells Angels que tu dis qui sont loin d'être morts, là, faut pas penser qu'eux autres sont en dormance, là.
2: Non.
1: Eux autres, ils doivent attendre ces deux candidats-là comme du filet mignon, là. Eux autres, ils ont hâte qu'ils arrivent au Canada, là, d'après moi, là. Hein?
2: Est-ce que tu... ton expression filet mignon, t'as 100% raison. Non, il y a des contrats sur leur tête, je peux te le dire, là. On a entendu, j'ai eu des bons échos qui m'ont été envoyés.
1: Oui.
2: Puis ces gars-là savent que les jours sont comptés.
1: C'est pour ça qu'ils veulent pas revenir au Canada, là. Eux autres, ils ont pas du tout, là.
2: Ça, c'est un élément très important pour le Pic Turmel. Il réussit à profiter de certaines avocasseries, là, oui, en ce moment, en se faisant dire, bon, l'accusation qui m'est reprochée finale, mais que j'arrive au Canada, regardez, m'en avoir plein d'autres accusations, alors que quand ils ont demandé la notice rouge et la MLAT au début, ben, il y avait pas toutes ces infractions-là qui me pesaient contre moi. C'est différent, le cas est différent de Al Boisvin. Lui, c'est déjà depuis 2023. Que les mêmes accusations sont les mêmes. Depuis, il y en a d'autres qui sont ajoutées, mais je pense qu'ils doivent profiter d'être plus à jour. Ça va-t-il être rapide de le ramener, par contre? Ça, c'est un autre paire de manches. Dans certains cas, des fois, dans des cas de meurtre, on l'a vu avec Rocco Magnotta, ça avait été assez rapide de le ramener parce qu'il n'y avait pas d'intérêt, peut-être pas de financement, puis peut-être pas d'avocat de qualité qui travaillait pour lui. Mais dans d'autres cas, des fois, c'est plus long un petit peu. Ça peut prendre généralement des mois, pour pas dire, des fois jusqu'à une année. Puis voyez-vous, le pic n'est même pas revenu encore. Là.
1: Hey, merci d'avoir pris du temps pour nos auditeurs. Roger Ferland, dans ce vendredi-là, on te laisse à ta fin de semaine.
2: Merci, puis bonne fin de semaine aux auditeurs.
1: OK, merci. Bye-bye.
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1: Allô, allô. Comment ça va? Bon début de semaine, bon lundi, 22 juin, Dan Gravel s'installe. J'ai des billets du YouTube première rangée.
2: Oh, vous êtes prêts à aller jusqu'à où pour ça?
3: Ça commence fort.
1: François Garriépé, comment vas-tu?
4: Ça va bien, ça va bien. Tu me rappelles, dans mon autre vie, on faisait tirer des billets comme ça dans une autre station pour des niaiseries. Je me souviens d'avoir vu une fille se faire tatouer dans le bas du dos le logo de la station. Et le lundi suivant, on changeait de logo.
1: Oh!
4: Le gars de la promo nous regardait en disant « On change de logo lundi, tatouez pas ça. »
1: Ben non, c'est pas grave.
4: Salut, bon matin tout le monde.
1: Ouais, on salue Chantal qui a... ce logo a été transformé en dos récemment.
4: Soit, dans le bas du dos, oui. Ouais.
1: Il y a un vieux gars, je pense que c'est Simon Gouache qui disait ça. La différence entre une danseuse et un dauphin. Tu verras jamais un dauphin avec une danseuse de tatouée dans le bas du dos. Sur ce, blague de papa. Écoute, c'était la fête des pères hier, puis il y a une étude qui est sortie pour dire, hey, les dates joke, là, c'est bon pour tout le monde. C'est un des meilleurs exercices que vous pouvez faire pour votre cerveau, c'est les jokes de papa, parce qu'en plus, il y a toujours un petit deuxième niveau poche. Mais quand même, veux pas s'entraîner. Je vous le dis, là, ce que je vous disais.
4: C'est bon pour la santé.
1: C'est un article dans le New York Post de ce matin. On dit que c'est bon pour la santé. Il y a une étude qui dit, écoute, comptez-vous des jokes de papa, là, vous allez...
4: Vivre plus vieux.
1: Vous allez entraîner votre cerveau à faire un paquet d'affaires et surtout, vous allez vous dilater la rate et c'est bon pour la santé.
4: Là, c'est dans le New York Post, pas dans le New York Times. Là.
1: Dans le New York Post.
3: Non, dans le Times.
1: Non, c'est ça, dans le Times. Dans le Times, on dit que ça n'existe pas, les blagues de papa, voilà. Alors, on vous souhaite de passer un excellent début de semaine. Ben oui, je suis avec Max et François Garriépé pour toute la semaine, sauf mercredi. Qu'est-ce que tu veux, c'est de même. Et puis, on va vous livrer ça de même, un show de radio. On devait avoir. En fait, quand les horaires d'été sont sortis, c'est avec Dom Dumas que je devais faire ça, mais Dom Dumas nous a comme surpris, il nous a dit « Savez-vous quoi? » Puis là, j'ouvre le soleil ce matin, je dis « Tabarnouche, mon collègue, mon ancien collègue, sa grosse face sur le site Internet, j'ai hâte de le voir, fait que j'espère que je vais être en mesure d'y parler aujourd'hui, peut-être. »
4: Mais là, Dan, dans le fond, le soleil était mieux informé que toi-même concernant l'avenir de ton collègue Dom Dumas.
1: Visiblement, oui. On aura l'occasion d'en reparler. Dom Dumas va venir faire un tour ce matin. Vous saluez une dernière fois. On va ouvrir les lignes également, les auditeurs, pour que vous puissiez parler à Dom. Toi, mon beau François.
4: Oui.
1: Ça fait longtemps qu'on n'a pas entendu ta sublime voix.
4: Ça fait quand même quelques jours. Là, j'ai eu droit à une bonne secousse de vacances. Ça fait du bien à l'âme.
1: Raconte-nous là, tes 3 semaines. Là. Papa François, ça a l'air de quoi?
4: Ben moi, j'ai un petit-fils. Là. Ben, en fait, j'ai un fils. Ouais. Pas un petit-fils. Là. Mais il est tellement petit. On arrive à 8 livres. Là. Il était prématuré. Il est né le 29 avril dernier. Et puis, il était supposé de naître le 10 juin. Donc, on a eu droit à un prématuré pendant quelques semaines à l'hôpital. Mm-hmm. Et là, on est à la maison depuis quelques semaines déjà. Puis, je pense que ça va bien.
3: Ça doit être un peu stressant au début, là, quand même, d'avoir un kid qui naît de façon prématurée comme
4: oui,
3: ça. Parce
4: oui.
3: qu'il y en a qui naissent à 8 livres.
4: Oui, ben en fait, oui, c'est ça. Ouais. Souvent, à 8 livres, c'est un beau bébé. Mais quand on était au centre mère-enfant, puis il y a des gens qui, présentement, dans leur voiture, se dirigent vers le centre mère-enfant avec des enjeux de santé concernant leurs enfants qui sont beaucoup plus graves que ce que nous, on a connu. Donc, avec tout ce qu'on peut vivre quand un enfant naît, ben on se rend compte que ça va bien. Il y a des petits enjeux là, de santé, mais rien à comparer de ce que d'autres parents ont pu vivre. On le voyait très bien là, à la pouponnière. Des enjeux, là, il y en a beaucoup concernant la santé des enfants.
3: Es-tu rendu un expert du changement de couche?
4: Oui.
1: Ben, ouais. J'ai déjà été.
3: Une main avec une main dans le dos. Ben oui, c'est vrai.
4: Je me suis dit, j'ai demandé de tenir ma bière. Là, puis...
3: tu lui donnes une petite pof de Marlboro.
4: Mais
1: tiens, le guidon, pas va lâcher le guidon. Là.
4: Mais non, j'ai hâte de faire du bike avec. Mais c'est ça que le premier 3 mois, c'est un peu comme un tube digestif qui est loud. Là. Mais on s'attache.
3: La meilleure description d'un bébé naissant.
4: On s'attache pareil. Là. C'est des moments, si vous êtes parent, vous le savez déjà, mais une espèce d'intimité avec ton enfant qui s'établit dès les premiers jours, là. Puis ça, c'est une grande valeur.
1: Mais, j'en parlais l'autre jour avec des amis. On parlait de toi. Évidemment que t'es le sujet de conversation du monde parce que c'est quand même une anecdote à ton âge d'avoir un enfant.
4: Ben, moi, j'ai 55 ans. Ça fait que voilà. C'est sûr que Liberté 55, c'était pas d'avoir un enfant.
1: Mais c'est parce que non seulement je t'imagine père à 55 ans, mais je t'imagine également père d'un ado à 70.
4: Ah, oh, j'ai hâte.
1: Fait que ça, pour moi, tu vas réussir. Ça va être un beau parcours.
4: On va prendre soin de nous autres, puis regarde en avant. C'est sûr que au niveau du rendement de sommeil, je regarde vos faces, donc je pense qu'on est à égalité.
1: Oui.
4: Mais c'est pas la même détresse de sommeil qu'on vit, je pense.
3: Okay, ouais. Regarde Mick Jagger, il a jamais bien dormi, puis rendu avec des kids.
4: Robert De Niro a annoncé qu'il allait avoir un enfant.
3: À 81, mais ça.
4: Ouais, ouais. Salut au brother.
1: Ça, c'est incroyable.
3: Salut, brother.
1: C'est incroyable.
4: Mais faut repeupler, là. Faut faire des bébés.
1: Je sais, mais avoir un enfant un peu comme Mick Jagger, c'est avoir un enfant qui a l'âge, Paul McCartney, même affaire, qui a l'âge de tes petits-enfants. Il y a de quoi qui marche pas dans le concept d'avoir des petits-enfants plus vieux que ton dernier.
4: Oui.
3: Ouais, je pense que la femme qui était avec Robert avait un pouvoir de conviction qui était assez élevé.
4: C'est une violente, là. Oui.
1: C'est sûr que oui, mais à un moment donné, les gars peuvent mettre leur base. Tu sais, Robert De Niro, à partir du moment où il commence à avoir des enfants, il peut aussi dire écoute, je vais réactiver mon Tinder.
4: Mais ouais. Tu sais, Mick Jagger, il y a des enfants dans la cinquantaine.
1: Je sais. Et il y a des enfants qui ont 2 ans, là.
4: Oui.
3: Meilleur gars.
4: Il y a un petit gars en bas de 5 ans, en tout cas.
1: Il y a des petits enfants, là. Il y a des petits enfants qui vont à l'école. Il y a des petits enfants qui vont au secondaire. Il y a des petits enfants qui vont à l'université, mais il y a également un enfant de moins de 5 ans. Écoute, c'est une vie qu'ils ont choisie, mais j'imagine que c'est plus facile quand c'est pas toi qui s'en occupe aussi.
3: Ben, c'est ça qui arrive, hein. Est-ce que c'est vraiment lui qui s'en occupe? J'en doute, là. Quand t'es millionnaire, c'est plus facile d'engager des nannies.
4: Ouais, mais ça coûte cher un bébé, hein. Moi, la dernière que j'avais eue, c'était quand même en 2003. Les prix ont augmenté, hein. Les poussettes, man. Les poussettes. C'est 1000$ en montant, une poussette, maintenant, là.
3: 1000$?
4: Ben, 1500$, une poussette tuyaulée, là. Je veux dire, c'est quand même. Ça commence à être du fric, là.
3: Hey, j'étais allé à New York, il y a 2-3 semaines, puis j'ai vu quelqu'un avec une poussette Bugatti.
4: Mais.
3: Ouais.
4: Imagines-tu?
3: Je me sentais pauvre.
4: Ça va être genre 10 000$, là.
3: 10 000$, c'est entrée de gamme?
4: Non, t'as pas mal une bonne, là, okay. Mais c'est pas. Puis en plus, je voulais vous dire, j'avais préparé mon petit moment, là. Mm-hmm. La technologie, la science, ça aide en titiller les parents. La machine, c'est une espèce de machine à espresso qui fait les biberons. Tu pèses sur un piton, le biberon déjà. Je veux dire, on est ailleurs, là. Même le chauffe-biberon, les gobes couches. Je veux dire, les caméras de surveillance que j'ai sur mon téléphone pour voir si mon fils dort chez nous. Tout ça, ça n'existait pas il y a 20 ans, là.
1: Non, non, là, t'es ailleurs. C'est next-gen.
4: Ouais, c'est
3: là,
4: ça.
3: Là, c'est ici, t'es dans la chambre de ton enfant, man.
1: L'intelligence artificielle va t'aider.
4: Je voulais le pucer, là, d'ailleurs, là, on m'a proposé ça, là, puis j'attends un peu.
1: Ouais, c'est ça. Tu te dis, on doit être rendu là, à puce, là. À l'époque, il faudrait. Comment t'appelles ça, là, quand on marquait un numéro de série sur un basic?
4: C'est vrai, comment ça s'appelait, ça? Ça s'appelait pas gravé.
1: Ouais, mais c'était ça gravé, mais on gravait pas.
4: Il y avait un autre nom, là.
1: Buriné.
4: Buriné.
1: Ouais, oui,
4: c'est ça. On burinait le permis de conduire de nos pères sur nos top tubes de bicycle. Imagine-tu, il y a un top tube quelque part avec le numéro de permis de conduire de mon père dessus, tu sais.
3: Pourquoi?
4: Pour que si on se faisait voler nos bicycles, la preuve, regarde, mon permis de conduire est écrit.
3: Ah, c'est du génie.
1: Ça jamais, je pense. Parce qu'il n'y avait pas de collant, c'est ça le problème.
4: Ouais.
1: Ce bicycle a été buriné, donc pas de collant, le monde ne le savait pas.
3: Ah, cette fameuse époque avant les collants.
1: Oui, c'est voilà. Je veux revenir rapidement sur le scandale de la fin de semaine quand même en France. Puis c'est parce qu'on est dans le sujet avec ta paternité. T'es un joueur belge. Un joueur belge, ben écoute, c'est un bon joueur de soccer belge. Et lui, il a dit, savez-vous quoi? Moi, ma femme est enceinte. Je suis dans l'ouest des États-Unis. La journée que j'apprends qu'elle commence à travailler, j'embarque dans l'avion et je retourne tête-ouée à Bruxelles.
4: C'est un athlète professionnel?
1: Oui, oui. Je m'en vais regarder ma tu sais, je m'en vais assister à l'accouchement de mon premier enfant.
4: Une bonne idée.
1: Ben, ce que la majorité du monde dise oui, c'est effectivement une bonne idée. Puis je regardais même les partisans belges, j'ai dit, de toute façon, on ne gagnera pas, là. On ne gagnera pas comme du monde cette année, fait qu'il peut bien faire ce qu'il veut. Mais il y a une journaliste française de l'équipe qui a été de ce propos, et puis ça a fait jaser énormément.
0: Je ne comprends pas. Quand tu as la chance, parce qu'il faut réaliser que c'est vraiment une chance de participer à une Coupe du Monde, c'est un bonheur inouï, il y a des centaines de footballeurs qui tueraient pour être à ta place, ça se représenterait peut-être pas plus jamais dans ta vie, c'est vraiment un moment particulier, c'est un rêve de gosse que tu réalises, et tu vas quitter tout ça pour aller assister à la naissance de ton enfant, qui est un moment dégueulasse, excusez-moi, où le papa ne sert à rien, il a un rôle de figurant.
5: Comment
0: c'est
5: ça, on sert à rien?
0: Non, tu sers à rien, tu tires la main, tu prends une photo.
5: Qui encourage?
0: Non, bah super, la sage-femme, elle peut pas le faire?
5: Non.
0: Bon, je ne comprends pas.
3: Ça y est.
1: Ça fait deux jours qu'elle s'excuse partout, là, le plus possible. Elle essaye de dire qu'il est un moment dégueulasse où le papa ne sert à rien.
4: Mais c'est vrai aussi.
1: Je pense qu'en même temps, on a le fond de la pensée de toutes vos femmes, les gars.
4: Hein? Je me suis jamais senti aussi inutile. Pouce, souffle, tiens la main. Mais c'est la musique.
1: Elle a fait un tour de coffre de char solide, là, depuis le début du week-end. Parce que elle y a été de ce commentaire-là. Elle en revenait pas. Voyons, t'es sélectionné pour la Coupe du Monde, mon gars, puis tu vas aller assister à la naissance de quoi? Ton premier enfant!
4: Arc!
1: Tu m'écœures, on n'a plus les mâles qu'on avait.
4: C'est des propos quand même assez étranges dans la bouche d'une femme. On s'attendait à un discours complètement opposé ou un discours comme ça dans la bouche d'un homme vraiment viril. Là,
3: c'est anti-féministe beaucoup, là.
4: Ben un peu quand même, oui. Il y a quand même une magie entourant la naissance d'un enfant. Je comprends le joueur de soccer en question, mais j'avoue que la Coupe du Monde, je serais divisé, là.
1: Oui, je comprends, moi aussi, je serais divisé.
4: C'est pas si le fun que ça, l'accouchement. Là. Oui, c'est le plus beau jour de ta vie, là, tu vous le rappelez, là, à ta blonde et tout, là. Mais quand même, Coupe du Monde.
3: En même temps, courir après un ballon. Overrated. Là.
4: Ouais, ça aussi, ouais. C'est bon pour les enfants.
3: On est sur terre un peu tout le monde, la gang. Là.
4: On a plus 10 ans. Là.
3: On a plus 10 ans de courir après un ballon, voyons donc.
1: Overrated, je comprends, mais en même temps, ça va avoir un gros impact sur l'influence de la nourriture qu'il va manger, ce qui est là. Là.
4: Oui.
1: Le fait que son père court après un ballon, lui, il est moyen d'avoir une poussette Bugatti, tu comprends?
4: Oui.
3: C'est un excellent point, ça, quand même. Hein,
4: c'est une poussette Bugatti, comment ça peut vouloir?
1: Mais, ben, je sais pas combien, mais elles doivent être numérotées, sélectionnées. Ça doit être des objets de collection. Là. Je suis pas sûr que c'est des poussettes avec un numéro de... avec une date de tu mets ça au vidange.
3: Aucune idée, man, mais ça doit être dans les milliers de dollars, là, ça, c'est sûr.
1: Donc, voilà pour ce qui est de la fin de semaine de notre ami Gary. Ça fait 3 semaines qu'il est en fin de semaine. C'est la paternité, mais t'as de l'air joyeux, t'as de l'air heureux, t'as de l'air content.
4: Oui, mais j'ai fait des affaires que j'avais le goût, là. J'ai fait du bike, j'ai visité le musée des Nordiques. J'ai vraiment fait ce que j'avais le goût.
1: Dans la cave chez vous, ça?
4: Non, il y a deux musées des Nordiques à Québec. J'ai visité les deux.
1: Est-ce que tu penses que tu pourrais les aider?
4: Oui, ben je les aide déjà. Hey, pendant mes vacances, là, je sais que t'as 1000 feuilles, là, je vais juste faire une parenthèse.
1: Non, c'est pas grave.
4: Je me suis starté une page sur Instagram.
1: Ah ouais, c'est quoi?
4: Il y a 3 ans, le New York Times était venu photographier ma collection d'artefacts des Nordiques de Québec pour illustrer un texte. Un texte qui servait à illustrer le fait que, bon, à Québec, on n'a toujours pas d'équipe pour l'instant. Et depuis ce temps-là, moi, je me pensais bon chez nous. Là, je disais tout le temps à ma blonde, ma collection des Nordiques est passée dans le New York Times. Et là, à un moment donné, tout de suite après la naissance de mon fils, elle a demandé « Qu'est-ce que tu vas faire avec ton esti de collection des Nordiques? » là, parce que j'ai des boîtes de stock, là, des effaces, des Nordiques. J'ai pas le gilet de Peter Fosberg ou le bâton de Joe Sakic, là. Mais j'ai comme tous les crayons effaces de l'histoire des Nordiques.
1: Ah, et des sous-verts du popcorn.
4: Exactement. Ouais. Donc, j'ai décidé de me partir une page web, une page enfin Instagram. Ça s'appelle Dale Hunter Forever. Et j'ai... je pense 14 abonnés là, pour l'instant. Mais j'ai une centaine de pauses jusqu'à maintenant. Puis toutes mes petites bébelles comme ça, là, au grand déplaisir de ma blonde, sont maintenant en ligne.
1: Oh, et ligne, mais ça reste que physiquement, sont encore dans la chambre du petit.
4: Oui. Et pour revenir aux deux doudes là, qui ont fait des musées des Nordiques à Québec, un sur la rive sud, un sur la rive nord, ben, je leur ai déjà là, proposé des échanges. Puis il y a des affaires que j'ai pas, que j'ai, en fait, qu'ils n'ont pas. Et ça les a surpris.
3: Mais quand tu parles de musée des Nordiques, est-ce qu'on imagine une bâtisse comme un véritable musée ou c'est plus un sous-sol?
4: C'est plus un sous-sol.
3: Ouais, c'est sûr.
4: Ouais. Okay. Mais c'est une fois arrivé à l'intérieur, là, c'est une espèce de magie là, qui habite ton cœur.
3: Il faut
4: là,
3: que tu passes par la cuisine du gars pour y aller.
4: Mais en fait, il faut que tu sois invité. Fait que, le mot musée a quand même une limitation. Là.
1: Une pièce prend pas la carte.
4: Mais tu sais, celui sur la rive sud, là. Quand même un gilet de Dan Bouchard, là, gameplay. Il y a plein d'affaires, là, des artefacts des Nordiques. Il y en a en Titi, premier billet de la première game. Il y a Sean aussi là, sur la rive nord. Lui, il y a tout. Là, l'habit de Joe Sakic, le casque de Dale Hunter. Il y a tout.
1: Bon, ben, si vous cherchiez quoi faire cet été pendant vos vacances à Puerto Patio, ben, sachez qu'il y a également, c'est pas compliqué, vous allez chercher un forfait d'une journée au RTC.
3: Oui.
1: puis vous faites le tour des musées de Québec avec un autobus.
3: C'est sûr, c'est 4 transferts à cause des travaux, mais oui, ça vaut la peine. Bon,
4: Flexibus, Flexibus. Ouais.
1: C'est plate pour ça, mais avec le laisser passer une journée, vous, autant que vous voulez.
3: Ouais.
1: Je sais même pas si ça existe. J'imagine que oui, une ville touristique comme Québec, on doit vendre des passes un jour au RTC.
3: Ben oui.
4: Oui, ben bien sûr, Dan. RTC, Dan.
1: OK.
4: C'est quand la dernière fois que tu as pris l'autobus, Dan? En provenance de Val-Bélair-les-Neiges?
1: De Val-Bélair, j'ai jamais pris l'autobus de ma vie.
4: Un jour, okay. En se croisant les bras, mesdames, messieurs, il a dit ça.
1: Val-Bélair, c'est pas arrivé.
3: J'ai jamais pris l'autobus de Val-Bélair, la 77, la 74.
4: On dirait qu'on t'a demandé si t'avais déjà couché avec un homme.
3: Ah ben oui. Et là, je parlais pas de ça. C'est des années que j'essaie d'oublier au cégep.
1: Non, j'ai jamais couché avec un homme non plus. Depuis que je suis à Val-Bélair, j'ai rien fait de tout ça. Mais non, depuis que je suis à Val-Bélair, jamais. J'ai dû prendre l'autobus une fois, là, aller me parquer à Hydro-Québec pour
4: aller au FEC,
1: mais je déteste ça. En fait, ce que je déteste, c'est la quantité de monde qu'il y a dans l'autobus. Je préfère être tout seul à attendre dans mon char avec ma blonde, où je maîtrise les odeurs, le confort, la température, que d'aller dans un autobus où j'ai le nez dans l'aisselle d'un gars qui se tient même. Ça me tanne un peu, je dirais. Tu sais, c'est ça qu'on s'obstine à dire. On n'est pas du monde de transport en commun. On n'a pas cette... On ne cherche pas cette proximité-là avec l'autre tant que ça. Tu sais, quelqu'un qui t'assied à côté de toi, tu l'as jamais vu de ta crème de vie, là. Puis je m'excuse.
4: Mais tu le touches.
1: Ben, même le toucher, à la limite, tu dis, OK, je vais vivre avec, là. Je m'en vais voir les Foo Fighters. Mais c'est quand il se met à parler là, de sujets. Tu sais, il fait pas juste te dire regarde dehors, il fait soleil là, mais il s'ouvre à toi. J'ai pas cette patience là, j'ai pas ce. Donc je suis dans le.
4: C'est vrai que c'est pas bon dans le small talk. Des fois on arrive à job là, puis Dan ton week-end, là, tu nous regardes avec tes yeux là.
1: C'est vrai que small talk je suis. Moi je serais un piètre coiffeur.
4: Un piètre chauffeur de taxi.
1: Un piètre chauffeur de taxi également. Il fait beau, ouais.
4: Ah oui, mais ça.
1: Le prix du gaz, parle-moi-en pas. C'est réglé. Parlant de prix du gaz puis de politique, il y a encore un sondage ce matin. En fait, c'est le même sondage qu'on a vu la semaine passée, mais là, c'est de la continuité. Baromètre des politiciens chouchous. Qui est le politicien chouchou au Canada à l'heure actuelle?
4: Incarné.
1: Ah, oui, Mark Carney, mais il est en chaude lutte, je te dirais. Chaude lutte avec Christine Fréchette. Ma tante Fréchette, ça fonctionne. Tu sais, la ma tante qui se prend même pas la peine d'aller aux distributions consommateurs pour acheter ton auto, ton petit auto que tu voulais à la rive à Noël, puis elle fait un chèque. Ouais. Tu sais, c'est ma tante Fréchette, ça.
4: Ma tante Fréchette, c'est pas des propos qu'Éric Duhem avait tenus puis qu'ils l'ont mis dans l'embarras, ça?
1: Ouais, puis jamais j'aurais pensé de l'appeler ma tante Fréchette avant, tu vois.
4: Mais là, ça te tente vraiment, là.
1: Mais le fait qu'elle ait été. Qu'elle se soit fâchée par rapport à ça, ce sera ma tante Fréchette. T'sais, qu'est-ce que tu veux, c'est le même. Mark Carney, 60% quand même des Québécois trippent dessus. C'est le préféré. On l'aime. Le beau Mark Carney, le beau grand-papa. Il a un bon ton, les cravates, l'habit toujours bien
4: pris. Un banquier.
1: C'est un banquier, on est sûr avec lui. Il va l'avoir, Donald Trump. Il va l'avoir. Donald veut même pas y parler. C'est pas grave. Il va l'avoir, Donald Trump. Christine Fréchette est deuxième. Mel Joy. Mélanie Jolie.
4: Ouais.
3: Ça, c'est incompréhensible. Je pensais pas qu'il y avait autant de gens qu'elle connaissait.
4: Je comprends un peu quand même, là.
3: Non, mais si on parle de ses attributs physiques, oui, mais juste au niveau de la notoriété.
1: C'est pas la question, ça, Max. Mais c'est pas dans. Non, c'est pas la question.
3: Tu peux m'appeler Karl Marx ce matin.
1: je regarde, là. Non, il parle pas des attributs physiques. C'est pas là. Mel Joy est quand même en troisième position. Peut-être la future première ministre du Canada, qui sait.
4: Ben, elle a voulu être mairesse de Montréal. Ça avait été un échec retentissant.
1: Mais pas si retentissant que ça. Tu sais, souviens-toi, au début, elle portait troisième, elle a fini deuxième.
4: Ouais.
1: C'est l'époque de la mouche aussi.
4: Oui, c'est vrai, elle avait une mouche au niveau du visage qui s'est fait enlever.
1: Exactement.
4: Je pense que Mélanie Joly, on la voit assez souvent à la télévision pour comprendre qu'elle est inoubliable, que vous l'aimiez ou pas.
1: Paul Saint-Pierre Plamondon, un peu comme Christine Fréchette. Beaucoup de monde qui l'apprécie, mais également beaucoup de monde qui le déteste. Là. Christine Fréchette, c'est un peu ça également. La mairesse de Montréal, Yves-François Blanchette, Yann Lafrenière, Némit. Mais tout ce beau monde-là, quand même, sont assez élevés. Il y a Bruno Marchand aussi.
4: Oui, il score fort, Bru.
1: Ouais. Au municipal, il est deuxième. C'est Catherine Fournier qui est troisième.
3: Ce qui me surprend, par contre, c'est qu'il y a 46% des répondants qui le connaissent pas. Beaucoup plus que le 37% des gens qui l'aiment.
4: Mais ça, c'est pour la province de Québec au complet. Ça, là.
1: Exact. J'imagine quand t'appelles...
4: Les consanguins de l'autre bord, là, sont pas là.
3: Bruno qui?
4: J'ai pas voulu nommer de ville, là, vous avez compris.
1: Non, je comprends, mais c'est sûr que si quand t'appelles à Rouvre-Saint-Pierre, puis tu dis Bruno Marchand, vous en pensez quoi?
4: Non, ça, mais les weirdos de Gatineau, ils savent pas tout c'est qui. Même chose qu'on sait pas nécessairement qui est la mairesse de Gatineau.
1: On le sait un peu quand même.
4: Un peu monté.
1: Si vous avez Instagram, vous êtes au courant. C'est ça. Et dans les plus haïs, qui sont les politiciens les plus haïs? Bien évidemment, Pierre Poilievre, Éric Duhaime sont là, sont toujours là, sont là depuis...
4: Yvon Duhaime?
1: Ah oui. Ben oui, Éric Duhaime, mais il y a plusieurs nouveaux venus également dans ce palmarès-là.
4: Est-ce que Stéphane Lachance est un vrai vilain ou c'est juste un...
1: Non, il n'y a personne du monde municipal. Bernard Drinville, Maïté Blanchet-Vézina, Marc Léger, Geneviève Guilbeault, seul. Pauvre seul.
4: Ouais, seul, il n'y a rien fait, là.
1: C'est seul, c'est... Il est insignifiant, pas dans le sens mais tu sais, dans le sens qu'il n'a aucune signification.
3: Ah, puis il essaye, là, il donne son livre, il donne des drapeaux du Québec, il a ouvert un café.
4: Il chante des tunes.
3: Il fait tout ce qui est en son pouvoir, là, pour se faire aimer.
1: France-Hélène Duranceau, Frédéric Beauchemin, c'est tout du bon.
4: Duranceau n'est pas aimé?
1: Non, Duranceau n'est pas aimé.
4: Ah oui, les souliers, hein, ouais, tout ça.
3: Les loups boutins, c'est ça, c'est top.
1: Ça a peut-être un lien aussi avec les syndicats qui sont sortis en fin de semaine fâchés du télétravail. On dit que c'est pas équitable. En fait, ce qu'ils nous ont dit, c'est qu'il n'y a pas assez de monde en télétravail. Je sais pas si vous l'avez pris de la même façon que moi, là. C'est pas équitable. Parce que moi, je suis au télétravail, mes collègues ne le sont pas. Donc, ce qu'ils veulent... C'est que les collègues viennent le rejoindre. Vous avez compris la même chose que moi?
3: Ben oui, définitivement.
1: Pas que lui veut rester à la maison, là. Lui, ben ce qu'il demande, c'est que ses collègues viennent le rejoindre au bureau. Ben, j'espère que c'est ça qu'ils vont faire. Mais quand même, les syndicats... J'ai beaucoup aimé le professeur de l'ENAP qui est allé parler hier à Radio-Canada pour dire, là, à un moment donné, le gouvernement fonctionnaire, là, fonction publique. Le privé en a de moins en moins de télétravail, puis, tu sais, ton boss t'impose les conditions. Donc, ta condition, c'est de retourner travailler. Vas-y, travailler.
4: Au niveau du rendement, là, je pense que ça a été établi aussi là, que, bon, entre deux brassées, tu peux travailler un peu, là, mais...
1: Puis, tu sais, des brassées, c'est parce qu'on rit, là, mais... Pas juste des brassées, là. Vendre des affaires sur Marketplace, le ménage du walk-in. Hey, il faisait 6 ans que j'avais pas fait le ménage du walk-in. Mais je comprends, mais là, t'es en télétravail, tu le fais pendant que t'es en télétravail.
4: Ouais, mais je fais ma sauce à spag en même temps.
1: La sauce à spag. Moi, ce qui me fait capoter, c'est... La Marketplace, il y a toujours quelqu'un à la maison. Là, t'arrives là, tu dis, ouais.
4: Le système est-il disponible? Oui, chez nous.
1: Le petit cheval pour les bébés, là, ouais. Là, tu négocies. Puis là, tu dis, ouais, il y a quelqu'un qui passe dans 15 minutes. Ouais, mais tu travailles quand? C'est ça la question. Faudrait mettre des enquêteurs sur Marketplace.
4: Êtes-vous fonctionnaire, vous?
1: Ben, pas juste fonctionnaire, des compagnies privées aussi. Les compagnies privées doivent en perdre de l'argent avec le télétravail.
4: Es-tu bon, toi, sur Marketplace? Moi, je me tanne vite, là. Trois, quatre questions, je suis comme déjà tanné.
1: Moi, j'ai trop peur que le monde me dise, c'est vous, ça, la radio, fait que je brûle.
3: Je vais empoisonner l'item que je vous vends.
1: C'est ça, je brûle tout. Fait que je vais en rier.
3: Ah ouais, moi, je vais pas là-dessus, man, je préserve ma santé.
1: Oui, aussi, les compagnies privées doivent en perdre de l'argent avec le télétravail.
4: Es-tu bon, toi, sur Marketplace? Moi, je me tanne vite, là. Trois, quatre questions, je suis comme déjà tanné.
1: Moi, j'ai trop peur que le monde me dise, c'est vous, ça, la radio, fait que je brûle.
3: Je vais empoisonner l'item que je vous vends.
1: C'est ça, je brûle tout. Fait que je vais en rier.
3: Ah ouais, moi, je vais pas là-dessus, man, je préserve ma santé mentale. C'est trop difficile.
1: Pour vrai, c'est ma blonde.

0: T'es-tu un bon acheteur?
1: Oui, oui, moi j'achète. Je négocie jamais même. Mais...
0: Hein. Ah ouais.
1: Là, dans 5 minutes, je paye cash.
0: Ah, oh, c'est cool ça.
1: Ouais.
0: T'achètes des archis ou...
1: Non, j'achète des affaires de Nordique. J'achète des vinyles, des bouts de bicycle. Tout ce qui me manque, là, t'sais, des choses précieuses.
2: Ah, oui. Archis. Ça a l'air glauque pour les femmes, par contre, d'aller là-dessus. Là, j'ai entendu beaucoup d'histoires de femmes qui vendent des trucs et qui se font cruiser par l'acheteur par la suite.
3: En plus?
2: Hey, je viens l'acheter cash, mais t'as-tu un chum?
1: Pourquoi? Ouais, ta robe de mariée, t'as avant, pourquoi?
2: Ouais, tu sais, avant une TV, là, ça te tente-tu qu'on aille manger après? Ben non, voyons, maudit maniaque.
1: Ah ouais.
0: Le gars avant une bar, la fille avant une TV, 25$, le gars, il sort son cash. Hein? Des ça.
1: On va se manger, d'ailleurs?
0: On va se manger? Je te fais un sous-marin.
2: Pour combien tu gardes un secret?
1: Oh my God. Vise graton.
0: Parlons d'argent.
1: Encore?
0: Ben oui. Le maire de Québec, Bruno Marchand, il était d'une déclaration quand même assez saucée vendredi passé. On ne devrait pas dire combien ça va coûter les projets.
1: Oui, c'est personnel.
0: Non, c'est personnel, puis ça crée de l'insatisfaction. Écoute, c'est une gaffe d'estimer le coût très tôt dans la mise en place d'un projet de la Ville de Québec. Parce qu'on pourrait changer les méthodes pour éviter que la perception des dépassements de coûts. Donc, au lieu de ne pas dépasser les coûts, tu sais, au lieu de se donner 2-3 coups de fouette puis de dire tabarnouche, ça va être meilleur que ça, puis on va y aller avec un budget, puis on va éviter les dépassements de coûts. Ben, on nivelle par le bas, c'est le Québec site. Donc, on va simplement dire au monde, on vous le dit plus combien ça coûte. Quand vous allez arriver à la fin et dire tabarnouche, le poste de police devait coûter 100 millions, finalement, il a coûté 155 millions. Non. Le poste de police a toujours coûté 155 millions. Il n'a pas eu de dépassement de coûts, on savait pas d'où on partait.
1: Pourquoi on fait ça? Pour arrêter de discuter du sujet, ce qu'on peut plus jouer à The Price is Right concernant le tramway?
0: Parce que, ben non, pas un peu, parce qu'il a dit, mais le tramway, là, ça bougera pas, ça va être 7,6. Ne vous en déplaise.
1: OK.
0: Donc, pour le tramway, c'est correct. Mais pour tous les autres projets, lui, non, il faudrait pas faire ça. Il dit que quand on fait une analyse au départ, on nous demande toujours combien ça va coûter, on estime un prix. C'est une gaffe qu'on devrait pas faire en passant. On ne fera plus ça. Parce que les projets peuvent augmenter à cause de l'inflation, mais aussi des choix de conception qui sont faits par les élus municipaux et des ajouts que la ville peut faire pour servir la population.
2: Mais il fait exactement la même chose avec le tramway.
0: Mais avec le tramway, cependant, mais ça, il l'a déjà dit, il ne peut plus s'en aller. Là.
2: Non, il ne peut plus s'en aller.
1: Fait que là, le monde de Montréal qui saute des gasquettes à toutes les fois qu'on parle du troisième lien, là, on s'en fout du prix. Ben le prix, c'est pas grave, c'est accessoire.
0: C'est pas combien ça va coûter.
1: Pas grave. Là.
2: Mais c'est un brin peinturé dans le coin du mur, là, parce que Gatineau nous a donné un bon exemple la semaine dernière. Là. La facture est montée jusqu'à 8 milliards. On avait évalué le projet à 3,5. Entre 3,5 et 4,5 à la base,
0: c'est en réaction à ce projet-là que,
2: exactement,
0: qui est sorti.
2: Donc, probablement que là, il va ajouter des extras autour du prix initial, puis il va nous faire croire que le prix du tramway va rester bien pareil, mais finalement, ça va être des extras qui vont être ajoutés, puis on va avoir l'impression qu'il n'aura jamais grandi.
0: Voilà, pareil. Mais ça donne aussi une bonne idée, de la perception sur la transparence que le maire, là. T'sais, le maire, en fait, en gros, si c'était recommencé, il ne vous l'aurait jamais dit, le coût du tramway.
1: C'est encore 3,3.
0: Oui, c'est... Régis Labeaume me dit 3,3, je ne verrais pas pourquoi ça a changé.
1: Ça me semble être un beau chiffre.
0: Ben oui, 3,3, ça va être ça. Mais le pire, c'est quoi? C'est ce que ça devrait coûter. C'est ce que ça devrait coûter. Mais non, on est au Québec, ça va être à 7,6 milliards. On va fêter ça tout ça mercredi aussi parce que c'est notre fête nationale. Dans les autres patentes desquelles je vais vous parler ce matin, on parle de transparence. On va continuer avec la Ville de Québec. Les textos. En fait, le rapport du vérificateur général est sorti la semaine passée. Puis on disait, entre autres, sur la RTC, faites attention, les autobus ne sont pas à l'heure. Ils n'arrivent pas à l'heure.
1: Mais ils ne sont jamais à l'heure ou sont des fois à l'heure?
2: 20% des autobus.
1: Bon, des fois à l'heure.
0: Bon, oui, des fois à l'heure, mais quand même, puis c'est un enjeu. On dit qu'il faudrait régler ça. Surtout quand ils sont en avance, ça peut être assez facile à régler. Mais la ville répond en disant, mais écoute, on a trouvé la solution. On va continuer à être en retard, mais on va lui dire qu'on est en retard. Tu comprends? Fait qu'on lance un nouveau système de mise en place de communication. On va vous envoyer par texto, l'autobus arrive en retard.
1: 2 minutes de retard.
0: Oui, voilà. Puis les textos, vous allez les recevoir automatiquement en vous inscrivant. Ça a l'air quand même assez compliqué, là. Vous allez les recevoir directement en vous inscrivant quand vous êtes à une certaine distance d'un arrêt d'autobus. Ils vont vous dire, écoute, l'autobus est en retard, tu peux... t'es en train de suer, là, ta chemise est déjà mouillée, tu peux ralentir d'un cran. Ça va bien aller. On continue.

0: La transparence, Gary, tu le sais, quand tu fais des demandes d'accès à l'information.
1: Oui. Souvent, c'est caviardé.
0: Très souvent.
1: Mais là, je pense qu'on a atteint un record.
0: Mais là, le fédéral veut passer une loi. Mark Carney, tu sais, quand 60% de la population tripe sur toi, là, puis te licherait les pieds après une partie de tennis, ben, ça fait souvent ce genre de gouvernance-là. C'est-à-dire, tu fais ce que tu veux, puis ça passe. Transparence, c'est non pour le gouvernement fédéral qui veut enlever les droits d'accès aux textos puis aux courriels des fonctionnaires. Donc, on va dire, on va totalement exclure ça. Vous n'aurez plus accès de par une demande d'accès à l'information. Si vous êtes journaliste, vous n'aurez plus accès aux textos et aux courriels des fonctionnaires.
1: Qui sont souvent la source la plus riche en information.
0: C'est l'unique source d'information. Là. C'est là que tout est. Le jus est là.
1: Et on se souvient du scandale Saclay avec Mme Guilbeault, les échanges qu'ils ont eus à travers toute cette histoire-là. On a compris que François Legault et Geneviève Guilbeault s'étaient dit des choses qui ont été révélées par la suite. Ça a mis dans la barre Mme Guilbeault pas mal.
0: Voilà! C'est tout est là. Puis visiblement, le gouvernement fédéral fait ce qu'il veut. Ce qu'il veut à l'heure actuelle, écoute, Madame Tartampion trippe encore dessus. 60% de monde disent que c'est le meilleur politicien qu'on a au Canada. La lune de miel est finie depuis longtemps, mais quand même, ça persiste, ça colle. Mark Carney, c'est la fin du monde. Et puis, ça donne ce genre de législation-là où tu fais à peu près n'importe quoi, puis il n'y a personne qui est là pour te dire que c'est pas correct. Surtout les journalistes, on remarque que celle-là, le Journal de Québec en a parlé, on veut reculer sur la transparence. C'est un pas de plus vers l'éloignement. Il y a un éloignement qui se fait, veut pas, actuellement, entre la Chambre des communes et le reste de la population. Là.
2: Ben, c'est une dérive autoritariste. Là. On peut appeler ça comme on veut, mais c'est exactement ça que c'est. Là. L'accès à l'information en démocratie est un des nerfs de la guerre. C'est primordial que les journalistes puissent avoir accès à cette information-là. Puis ajoute, c'est 8... C'est 9, ben c'est 22, oui. C'est 34.
0: Tout ça, c'est...
2: Le fait qu'ils ferment les caméras en huis clos de plus en plus en comparaison aux anciens gouvernements, puis on se retrouve dans un gouvernement où il y a énormément de dérives autoritaires.
1: J'imagine que mes collègues de Radio-Canada ont levé la main en disant « C'est épouvantable! »
2: Non, il n'y a aucun article là-dessus.
1: Pour vrai?
2: Zéro.
1: Il n'y a pas un journaliste radio-canadien qui a dit « Hey, nous, on aimerait ça quand même avoir encore ce rapport-là avec l'information, c'est-à-dire accès à l'information? » Non, il n'y a pas de...
2: J'en ai pas vu beaucoup, moi.
1: Puis c'est personne qui est monté aux barricades en disant « Comment, là, les emails, on veut avoir accès à ça quand on fait une demande d'accès à l'information. Il faut avoir accès. »
2: C'est 8, c'est 9. C'est 9, j'ai vu un article là-dessus la semaine dernière dans la presse Radio-Canada parlait des rives qui entourent la loi sur la religion dans ce projet de loi-là. Mais autrement, moi, j'ai pas vu d'article là-dessus. En avez-vous vu, vous autres?
0: Non.
2: Personne ne le traite.
0: Même Stephen Guilbeault... Stephen Guilbeault a pu accéder au studio de Radio-Canada depuis qu'il est parti. Non, il se passe quelque chose. Soyez à l'affût. Hey, avez-vous des souvenirs d'autobus scolaire quand vous étiez jeune?
1: Plein.
0: Des souvenirs de profs. Tu sais, le Journal de Québec, en fin de semaine, qui a fait son grand discours sur les profs qui ont changé les vies.
1: Oui.
0: On a tous rencontré ça, un prof qui a changé nos vies. Là. Oui. C'est arrivé. Moi, ça s'appelait Hélène. On la salue.
1: Salut Hélène. Vous étiez au primaire, ça?
0: Non, c'est au secondaire.
1: OK.
0: C'est au secondaire. Hélène a fait... elle a réorienté les chakras.
1: OK. Oh.
0: Je vais le dire de cette façon-là, dans le sens où...
2: Des compliments en soirée?
1: C'était une sorcière ou c'est une prof, là?
0: Non, il n'y a pas eu de compliments en soirée.
2: OK.
0: Non, c'est un sujet tabou, ça, Max. Il n'y a pas eu de compliments en soirée.
1: T'as pas eu de formation?
0: Non, j'ai pas eu cette formation-là. J'aurais peut-être aimé l'avoir, cette formation-là, mais je l'ai pas eu. Tu vois, on a gardé le professionnalisme et tout ça, fait que ça a changé. Moi, j'étais un vilain Dan.
2: Ah oui?
0: C'est dans le sens, j'étais un petit bum. Puis elle a réorienté, sans changer ma personnalité, elle m'a ramené dans le droit chemin. Donc, pour ça, je la remercie infiniment. Mais oui, on a tous eu des profs de même. C'était le cas. Toi, c'était qui, François Garrier?
1: Moi, j'ai eu un prof au cégep, là où j'ai pas le plus étudié de ma vie. Qui a fait une différence?
0: Ah ouais, c'est rare au cégep, me semble. Moi, j'ai moins eu de proximité avec mes profs au cégep.
1: Un prof de philo, un cours optionnel. Puis
0: T'as un peu, là. Il y a un paquet d'affaires là-dedans. Déjà, à base, on avait quoi? Nous autres, dans notre temps, on avait deux cours de philo.
1: Ouais, là, c'est quatre à mon époque.
0: Toi, c'était quatre cours de philo obligatoires.
1: Ouais, okay. Je m'en étais claqué une 3-4 de plus, là.
0: Oh, tabarnouche.
2: Juste pour le plaisir de la chose.
1: Ben moi j'aimais, moi j'étudiais en philo à l'université aussi là, fait que c'est sûr que ça ça a joué dans mon cheminement. Mm-hmm. C'est un prof qui m'a initié à la l'analyse de texte, puis dans premièrement on étudiait Shakespeare, ce qui est vraiment pas de la philo appliquée, mm-hmm. mais on incarnait plutôt on interprétait Othello de Shakespeare pour en faire quelque chose qui avait un lien avec nous. Fait que, on a compris qu'Othello, dans le fond, c'est Rambo. C'est un guerrier, tu sais, qui est jaloux, qui est violent. Fait que cet homme-là qui, dans mon parcours, a changé beaucoup, ben, tout comme toi, tout comme Hélène, je le salue.
0: Moi, ouais, Hélène, c'est en secondaire 3, tu vois. Prof de français. Ben, écoute, quand je la vois, je la remets ça encore.
1: Max, t'as-tu fini ça, toi, l'école? T'as-tu un prof qui t'a marqué?
2: Elle s'appelait Samantha Ardente.
1: Elle était pas prof, elle était secrétaire à Leslie.
2: Ouais, ah, mais tu sais, j'avais mes contacts à l'école.
1: Mais c'était un bon gag.
2: J'ai eu un prof de musique qui s'appelait Vincent au secondaire qui a pris le temps de nous montrer la musique. Moi, à ce moment-là, j'avais une grosse passion pour la musique. Je savais pas en jouer, puis j'étais en profil musical. Fait que c'est lui qui nous a tout appris comment jouer de la guitare, comment jouer un peu de piano, puis ça l'a vraiment mis les premières...
1: Joues-tu de la guitare?
2: Ouais, j'en joue.
1: Ah, du piano?
2: Ben, aujourd'hui, un peu moins que dans le temps. Okay. Tu sais, mettons, je suis moins bon que Nick Cloutier. C'est ça mon level, là.
1: C'est sûr.
2: Ouais. Puis, ben ouais, c'est ça, il a fait en sorte que ça a construit ma passion pour la musique, puis aujourd'hui, ben, je suis pas un musicien, mais je suis pas loin.
0: Tu vois, moi, j'avais un prof...
1: Un vrai rapper.
2: Exact.
0: À l'inverse, là, c'est drôle, parce que j'ai eu le pire prof que j'ai eu de ma vie, là. C'est pas essentiellement pour ce qu'il faisait en classe, mais le gars était un prof de musique aussi, puis il donnait des cours particuliers à domicile. Puis quelques années plus tard, il s'est fait arrêter avec une petite rencontre au palais de justice, puis toute la patente. Là.
2: Mm-hmm. Hein?
0: Ouais.
2: C'était très particulier comme cours.
0: C'était très particulier. Je sais pas, j'ai jamais reparlé de ça avec le monde avec qui j'allais à l'école, au primaire à l'époque. Je sais pas s'il y a du monde... Je pense pas. Il était tellement louche. N'importe quel parent réveillé voulait pas t'envoyer là. Mais je sais pas s'il y a du monde avec qui j'allais à l'école qui se sont fait pogner dans la patente. Ça pour dire que c'était un dossier ce matin qui avait, pas ce matin, mais en fin de semaine dans le journal. Puis je vous parle de ça parce que en Beauce, c'est dégueulasse l'histoire des autobus scolaires. C'est, me semble que c'est la base. T'sais, tout ce qui se passe entre un enseignant puis un prof, ça passe d'abord et avant tout par un transport scolaire. Je comprends pas pourquoi. Hey, 27 trajets d'autobus éliminés au centre de service scolaire de Beauce-et-Chemin.
1: Ils vont aller comment à l'école, ces kids-là?
0: Mais c'est les parents qu'il va falloir qu'ils aient porté à un centre de rassemblement. Puis eux autres, en plus, ils viennent dire que c'est de la faute à... C'est de la faute à toutes sortes de personnes, à toutes sortes de raisons, mais pas de la leur, certainement pas de leur gestion.
1: C'est la faute à Radio X, là, encore, là?
0: Non, okay. Heureusement, c'est eux autres, ils disent pas que c'est de notre faute, mais écoute, ça peut être la faute de bien des affaires. On dit que il y a un déficit important, donc on a décidé de faire ça. On attribue le déficit financier par le fait d'avoir accepté des demandes particulières de transport au fil des ans. Donc, c'est de la faute à qui si on coupe dans le transport scolaire? C'est de la faute aux familles dont les parents se sont séparés. Vous autres, c'est de votre faute. Vous vous êtes séparés, vous avez demandé deux adresses différentes pour le transport scolaire. Ça crée des autobus un peu plus remplis une semaine, un peu moins remplis la semaine suivante et vice-versa. Donc ça fait partie des choses qui font qu'aujourd'hui, on coupe 27 transports. On a également, pour quelques cas, demandé pour des élèves qui résident dans une zone de marche. Ou encore, les élèves que leurs parents se sont obstinés pour les envoyer dans une école qui était autre que celle désignée près de chez eux. Donc, tous ces trois cas-là, là, ben, on vous fait porter le chapeau d'une mauvaise administration en vous disant c'est de votre faute s'il y a 27 autobus scolaires qui vont circuler dans toute la Beauce. Mais 27, c'est beaucoup, là. 27, calculez ça comme vous voulez, 45 étudiants par classe, ça commence à faire beaucoup d'étudiants, beaucoup de parents qui vont devoir changer leurs horaires. Tu sais, quand tu restes dans la Beauce, puis dites-moi pas que ça arrive pas, là, il y en a plein. Quand tu restes dans la Beauce puis que tu travailles à Québec, ça va être difficile d'aller porter le kid à l'école. Imagine, c'est toutes les le casse-tête, ce monde-là va passer l'été à essayer de se trouver des solutions. Puis la solution, ça va peut-être être des affaires pas très sécuritaires, comme des trottinettes électriques, puis le genre de patente-là qui roule à 62 km/h. Parce que, ben, tu veux pas que Fiston reste à l'école. Tu veux que Fiston ait à l'école?
1: Ben, le transport scolaire, c'est une sécurité aussi pour les parents de comprendre que l'enfant va aller à l'école... encadré, loin des enjeux circulatoires, là, qui se fera pas frapper. C'est ça l'enjeu, là.
2: Surtout que c'est eux autres qui l'ont échappé, là. Ça donne l'impression que t'appelais l'administration, que tu leur dis, hey, là, j'habite vraiment plus loin qu'avant, pouvez-vous venir me chercher? Ouais, on va venir, pareil. Comment ça, ils ont donné des autobus à des jeunes qui étaient dans une zone de la marche? Explique-moi ça. Et où la logique là-dedans?
0: Ben,
2: zone de marche près de l'école. Pourquoi tu vas le chercher en bus? Tu es l'architecte de ton propre malheur rendu là, là.
0: Moi, quand j'étais jeune, on pouvait pas faire séparer les non plus pour les parents séparés. Ça n'existait pas, là.
2: Ben moi non plus.
0: C'était quelle adresse? Ben, c'était telle adresse, OK. Ben, l'autobus va être là. Ouais, mais c'est parce qu'une semaine sur deux, ici. Je regarde des problèmes que je pose à avoir ici. Celle-là, il fait, en fait pas partie. C'est pas mon problème. C'est un peu ça que les parents séparés se faisaient répondre. Fait que ça donnait, ben, c'est soit qu'on est voisins, soit que papa va rester à côté, en arrière, parce que c'était souvent papa qui déménageait à l'époque, ou soit qu'il a pas les enfants. Tu sais, c'était un peu ça, là. Ça arrivait que, ben, la garde partagée, on pourra pas la faire parce qu'il y a pas de transport scolaire. Je pense qu'on est rendu ailleurs en 2026, là. On pourrait arranger ça autrement puis s'arranger pour que ça soit équitable pour tout le monde. Mais visiblement, dans
1: Mais en Beauce, là, les enfants, ils conduisent pas à partir de 8 ans, là, mais ça, ils pourraient prendre tout le monde a son char à 8 ans.
0: Au moins le 4 roues et le skidoo.
1: C'est ça.
0: Mais, faites un parking et skidoo dans les écoles.
1: Tout le monde en motocross à l'école.
0: Non, c'est pour vrai, sans niaiser, là, pas de joke, ça reste un Christi de niaisage. Là. C'est vraiment cave ce qui se passe de ce côté-là. En espérant que pendant l'été, ils puissent se retrouver deux, trois patentes, décider d'aller couper ailleurs, puis quand même donner des autobus scolaires. 27 autobus, 27 trajets. Pour une région comme la Beauce, une région qui est vaste, ou qui est loin d'avoir des écoles à tous les coins de rue, c'est une putain de catastrophe. Et le gros sujet de la fin de semaine, on en a parlé tantôt, c'est le télétravail pour les fonctionnaires. Les syndicats au bout de leur chaîne, avez-vous vu ça?
1: Oui.
0: Avez-vous pleuré?
1: Ben, pas beaucoup, là. C'est des gens qui travaillent beaucoup à la maison, un peu au bureau, puis qui s'en font beaucoup, là.
0: En même temps, obligé de dire que le gouvernement, c'est un peu des taouins. Un peu, quand même.
1: Oui.
2: Ça, je pense que c'est un fait acquis, là.
1: Je pense que c'est un mantra, ici.
0: Non, mais ils font rentrer du monde pour qu'il y ait des rencontres sur Zoom avec du monde qui sont à la maison. Oui, mais tant qu'à faire rentrer du monde, fais-les rentrer par secteur, par équipe. Tel secteur, tel département, vous rentrez toute la même journée. Tel paletante, tu dois être capable d'arranger quelque chose. Là.
1: Quand une réunion est annoncée là, sur ton téléphone, c'est OK, 13h, mercredi, il faut être là.
0: Oui.
1: C'est compliqué, faut être là.
0: C'est présentiel, faut être là.
1: Ça s'appelle être là.
0: Ouais, mais ils sont dans une autre région, ben ils doivent avoir des bureaux dans les autres régions. Là. Faut être là. La raison pour laquelle le syndicat est sorti en fin de semaine, en gros, là, c'est parce que ça a été fait comme des... Ça a été fait en... J'essaie de trouver quelque chose qui insulte pas personne. Puis
1: en
0: pas
1: jambon?
0: Capable. Ben, disons en jambon. Ouais, c'est bon en jambon.
1: Ça fait pas de mal à personne.
0: Non, effectivement, c'est rose, juteux, à souhait et bien fumé.
1: Ananas.
0: Donc, non, ça a été fait en cave. Puis comme c'est souvent fait en cave, ben il y a du monde qui chiale. Donc, ça prend plus de télétravail pour les fonctionnaires parce que, visiblement, quand il y a un manque d'équité, moi, c'est le même que je réglerais ça à partir de maintenant. On nivelle par le haut. OK. Tu trouves que c'est pas équitable, que les syndicats, il y en a qui sont à la maison, puis toi, tu l'es pas. Ben ouais, tout le monde au bureau. Là, c'est équitable. C'est équitable, tout le monde est à la même place, tout le monde est au bureau, tout le monde a repassé sa chemise. Oh non, Gaston, toi, tu l'as pas fait. Pis ça,
1: comme avant la COVID.
0: Pareil, Gaston non plus, on repassait pas sa chemise avant la COVID.
1: On est habitué.
0: Tout est pareil, l'odeur, il n'y a rien qui a changé. Oh oui, peut-être ici, du côté de Bruno, ça change un peu l'odeur.
2: L'argument sexiste aussi, là, dans les arguments du syndicat, moi, ça m'a jeté à terre. Là, 60% des employés du gouvernement qui auraient accès au télétravail sont des femmes, ce qui fera en sorte que dans la plupart des cas, comme il y en a beaucoup qui sont monoparentales, il y aurait entre 150 et 200 piastres à débourser pour une vignette de stationnement. Donc, hey, justice! Il faut pas leur permettre d'aller au travail parce qu'ils vont plus payer puis ils vont en avoir moins pour leur enfant. Pour moi, ça tient pas de bout, là. Ah, c'est vraiment jouer avec les émotions
0: toujours
2: du monde.
0: Toujours le même combat, hein. Puis après ça, c'est qui va y vendre les cordes à danser sur Marketplace, hein?
2: On a besoin de monde.
0: S'il vous plaît.
2: Voyons, Gary, faut qu'il achète ça. Belle corde des Nordiques.
1: Faut que je m'en aille, là. J'ai une poque à acheter.
0: Gary, qu'est-ce qui s'est passé avec René Verret?
1: Je ne sais pas, il y a des gens qui m'ont écrit d'ailleurs pour en connaître davantage pourquoi, quelles sont les raisons pourquoi il a comme un peu choqué, parce qu'on avait annoncé ça en grande pompe, un candidat libéral, je pense que Charles Milliard était très content de voir qu'il y avait il y avait quand même un certain prestige entourant tout ça.
2: Ben oui.
1: Puis on se retrouve avec un monsieur qui dit qu'à 66 ans, il n'a peut-être pas l'énergie. On peut comprendre, mais il aurait pu deviner tout ça bien avant là, de soumettre sa candidature.
0: Ben, c'est là que ça devient compliqué.
1: Est-ce qu'il y aurait Anguille Souroche?
0: c'est là que ça devient compliqué. C'est là qu'est la bonne question, parce que c'est un candidat vedette, là. Le lendemain, on disait quelle bonne sélection pour le pharmacien. Est-ce que c'est aussi parce que le pharmacien, finalement, ça colle pas?
2: Je pense que c'est plus ça, moi, là. Depuis qu'il a fait son annonce, le français, le crime organisé, il a multiplié les bourdes.
0: Tu sais, René Verrette, 66 ans, un avocat.
1: Qui avait levé la main?
0: Qui a levé la main.
1: Il s'est proposé lui-même.
0: On vous rappelle que c'est un gars qui voulait. C'est le gars qui a mis en prison
2: Guy Turcotte.
0: Guy Turcotte. Donc, lui, il arrive avec un CV. C'est candidat vedette avec un CV. Puis là, finalement, depuis qu'il a annoncé ça, ben, c'est
1: ministrable
0: encore
1: à la justice.
0: Ouais, c'est sûr. Je pense qu'il...
1: C'était sûr, là.
0: Sur le bord de la banquette, là, quand il était au Mike's, puis ils mangeaient chacun leur pizza, il a dit, là, tu vas être mon ministre de la justice. Puis finalement, c'est peut-être aussi parce que René Verrette s'est rendu compte qu'il n'y aura pas de ministre pantoute du côté du PLQ, là. C'est peut-être aussi parce que, ben, il a vu toutes les histoires desquelles qu'on a sorti de l'eau parce que Paul Saint-Pierre Plamondon a parlé de crime organisé. Donc, là, peut-être.
1: L'après Pablo n'est pas si facile.
0: C'est vraiment tough. Vraiment tough. Puis, tu sais, je pense que le fait que tu te retrouves avec un chef qui n'a aucune expérience politique, zéro, là, sweet fuck all, c'est le Martin Saint-Louis de la politique, là, même pas. Martin Saint-Louis, au moins, avec OJP, oui, ce qui n'est pas le cas. Tu sais, il n'y a personne qui nous a confirmé que Charles Milliard a été délégué de classe au secondaire.
1: C'est pas parce qu'il est très bon à Salut Bonjour comme chroniqueur qui était un bon politicien.
0: Voilà. Donc, on ne sait pas si ne serait-ce qu'une brève expérience dans le fait de se présenter devant du monde, mais chose certaine, c'est que ça colle pas. Puis on pensait que ça allait coller, là. Un pharmacien, tout ça, mais imagine, quand même le téflon d'un pharmacien fait que toute la merde colle pareil, c'est parce que la merde est tough.
1: Mais ça, Dan, ça, Max, là, c'est-tu ce qu'on appelle communément là, l'effet fréchette?
0: Je pense pas que ce soit l'effet fréchette, je pense que c'est l'effet Milliard.
1: OK, l'anti-effet Milliard.
0: C'est ça. T'sais, Milliard, c'est pas un sauveur, visiblement. Et tous les fois, il y a une chambre de 10 par 12, c'est grand, il n'y a pas un meuble, tout. C'est
1: mais
0: blanc,
1: c'est le deuxième
0: c'est
1: choix. Éclairé. Le premier choix, c'était Pablo.
0: C'est. Je sais, mais ça aurait été... on a vu dans toutes les histoires de gamique, dans toute la gamique du Parti libéral, dans la campagne de Pablo, que s'il n'avait pas fait de gamique, possiblement que Milliard serait venu le coiffer à la dernière minute. Ça aurait pu arriver, ça. Mais pense-y, là, dans toute ta députation que tu as au Parti libéral, il n'y a pas un Christy Chat qui a levé la main pour dire « Moi, ça m'intéresse, le poste de chef. » Tu te dire à quel point ça va bien. Hein. Que ce soit le gars à Gatineau ou encore Marois Risky, peu importe qui.
1: Puis on a ramené l'acteur, là, Marc Tanguay. Là.
0: Puis on a ramené Marc Tanguay.
1: Pour le rôle, pour tenir le rôle de chef de l'opposition, entre guillemets.
0: Marc Tanguay a fait une bonne job comme chef de l'opposition.
1: Il s'est amélioré au début, c'était pénible.
0: Mais Marc Tanguay, en même temps, il a le charisme d'un céleri, donc c'est difficile de le présenter. Non, mais c'est vrai.
1: Oui, c'est pas...
0: Ça devient difficile de le présenter devant tout le monde en disant « Voici, c'est le sauveur du Parti libéral. » Donc là, tu voulais un Charles Milliard, tu voulais un Pablo Rodriguez, tu voulais un gars qui dégage. Mais visiblement, ça colle pas parce que vous avez manqué Pablo. Vous êtes retourné dans les vieilles histoires de partis tout croche avec du financement louche. Puis Charles Milliard est pas capable de se sortir de là. On le voit matin encore une fois dans les sondages. On l'a vu la semaine passée dans les sondages qui ont paru. Visiblement, ça colle pas. Fait que c'est peut-être juste ça qui a fait que René Verrette a dit « Sais-tu quoi? » Moi, là, je regarde ma chemise, mes pantalons, mes souliers, tout est bien propre. J'ai pas le goût d'être éclaboussé.
2: Il y a pas de l'air en contrôle.
0: C'est ça.
2: Il jette l'image d'un espèce de Ronald McDonald libéral, dans le sens où il est toujours souriant. Peu importe quel genre de balle on lui lance, il y a toujours un sourire qui est fendu d'une oreille à l'autre.
1: Il est comme service à la clientèle.
2: Exactement. On le sent qu'il n'est pas authentique, on le sent qu'il n'est pas vrai. Puis ça, même si l'électeur moyen ne connaît pas la politique, il le ressent. Il comprend peut-être pas pourquoi il le ressent, mais il sent à l'intérieur de lui qu'il y a quelque chose qui n'est pas réel.
1: L'authenticité chez un politicien, c'est souvent un gage de succès. Là.
2: Définitivement.
0: Donc voilà, Tim Horton a fait jaser en fin de semaine dans le Bas-Saint-Laurent.
1: Le joueur de hockey ou le restaurant?
0: Le restaurant.
1: Ah, OK.
0: Marilyn Michaud est exaspérée. Elle franchissait, elle, puis elles sont venues chercher ses citoyens. Ben, en fait, ses travailleurs qui étaient là avec le TET, le TET, là. En fait, les immigrants sont partis. Elle a fermé sa salle. Elle dit, je suis obligée de fermer ma salle à manger au Tim Hortons à 1h l'après-midi parce que les employés immigrants qui venaient ici, qu'on payait pas si cher que ça, en fait, parce qu'on avait quand même une aide gouvernementale pour leur salaire, sont plus là. Donc là, on ferme la salle au lieu de au lieu d'engager, ça fait 3 semaines, 1 mois, 1 mois et demi, 2 mois qu'on voit un paquet de parents sortir levant la main en disant « Je m'excuse parce que les étudiants cherchent des jobs et ils n'en trouvent pas nulle part. Qu'est-ce qui se passe cette année? Pourquoi est-ce que c'est comme ça? » Ben là, visiblement, allô, Tim.
1: Il y a de la job au Tim.
0: Il y a de la job au Tim.
1: Le chiffre d'après-midi, c'est plus cool. Tu peux dormir le matin quand t'es ado.
0: Tu sais, c'est pas normal que s'il n'y a pas de cheap labor qui vient issu de l'immigration, tu ne sois pas capable de faire marcher ta business. Ta business, ça ne peut pas marcher dans ce cas-là. Il y a de quoi qui ne marche pas. T'sais, la base, il faut que tu sois capable de payer plein salaire pour qu'une business fonctionne. C'est souvent la première source de dépenses d'une business, c'est les salaires. Il faut que ça marche. Arrête de cheaper ses salaires, puis à partir du moment où tu te rends compte que tu es capable de payer assez de monde pour être sur le plancher, ben là, tu peux penser à avoir une business, effectivement.
2: Non, c'est parce que ce qui est avantageux dans ce genre de programme-là, c'est les subventions.
0: Je sais que c'est ça.
2: Parce qu'ils payent le salaire minimum, ils n'ont pas le choix, c'est la loi, là, mais c'est vraiment l'argent qu'ils reçoivent en amont.
0: Exactement. C'est parce que tu as une aide gouvernementale qui te permet d'avoir... Mais non, engage les étudiants. Tu n'auras pas d'aide gouvernementale, mais vends plus de café. C'est la simple façon de fonctionner. Je peux pas croire. En fait, je la trouve gênante, la sortie. Je trouve ça gênant d'aller dire parce que j'ai plus de subvention pour engager mes employés qui sont issus de l'immigration.
1: Ça veut dire que le modèle d'affaires marche pas.
0: Mais ton modèle d'affaires fonctionne zéro, là.
1: Ça va prendre des robots.
0: Ben, idéalement, oui. Le café va coûter la même affaire.
2: On va prendre des robots du Maroc, d'ailleurs.
1: Ah oui? Ils sont meilleurs.
0: C'est fou, il y en a de plus en plus, des robots.
1: Ben, chez Saint-Hubert, à Beauport, c'est lui qui fait le service aux tables.
0: C'est vrai?
1: Oui.
0: Ah, ça, c'est cool.
1: Les enfants capotent.
0: Tu le types pas?
1: Ben non, mais la serveuse vient débarquer les traits sur le robot, là. Mais le robot, il part de la cuisine, il s'en va à ta table, puis là, la serveuse arrive, puis elle fait le service, puis elle demande si tu veux du ketchup, puis là, elle repart.
0: Il me semble que j'aurais pas typé pareil.
2: Comment ça, tu le types pas? Il a le droit, lui aussi, d'avoir des hobbies de robot quand le restaurant ferme. Hey!
0: Mais oui,
2: il va aller s'abonner à des comptes en fans.
1: Il prend sa bière staff au bar après son chiffre.
2: Un peu d'humanité dans le domaine des robots.
0: Mais je sais pas, mais je pose la question. Est-ce qu'on type pareil?
2: Ben non, tu le types pas. Le type est en train de dégénérer. Là,
0: mais non, je comprends, mais la madame qui vient enlever
1: les assiettes, les couverts.
0: Les assiettes, faut-tu la typer, elle?
1: Ben, je pense que oui, là, parce qu'elle est en charge de 8 sections. Dans le temps, il y avait chacun leur section. Au Saint-Hubert, là, ils ont l'air pas mal dans le jus, les madames qui travaillent au Saint-Hubert sur le plancher. Là.
2: Puis elle a un salaire à pourboire.
1: Oui, puis t'as le choix entre 22, 29 puis 49 %, là.
2: Exact.
1: Ou un rein. C'est vrai, j'ai payé sur
0: le rein. Le rein, c'est de moins en moins bon.
2: Ouais, ça dépend.
0: Oh, oui, c'est. Regarde ce que t'as bu avant. Regarde ce que tu manges.
2: Le type est hors de contrôle. Là. Ça m'arrive souvent d'aller à la commande de l'auto, puis il me demande du type quand je vais ramasser mon sac que j'ai moi-même commandé 10 mètres avant. Ça me dépasse. Le fleuriste aussi, l'autre jour, ils m'ont demandé du type.
1: Fleuriste?
2: Ah oui, je suis rentré, je t'allais acheter un bouquet déjà fait, ils m'ont demandé du type.
0: Il devrait jamais avoir de type nulle part, ça devrait être assumé par le boss. C'est ce que je pense.
2: Modèle européen. Français.
0: Ben, français, les Français, on paye pas de type.
2: Ben, c'est ça, je te dis.
0: Voilà. Aux États-Unis, il y a bien des places non plus où on paye pas de type. C'est inclus. Tu laisses... En fait, moi, ce qu'on m'avait dit, là, en France, c'est... Si tu trouves le service exceptionnel, t'as passé une soirée... remarquable, et c'est dû au fait, entre autres, du service qui t'a été offert par la serveuse ou le serveur, laisse 1 euro.
1: Imagine.
0: Tu vois, il va le savoir. Il va dire, hey, tabarnouche, c'est ça, tu as été content de mon service, c'est pas laisser 1 euro.
1: Mais son type était inclus dans la facture.
0: Mais le type était inclus dans la facture, c'est ça. C'est
1: moi, là, j'étais serveur à une certaine époque, au Cochon d'Inde, pour ne pas le nommer, je me suis tellement stiné avec des Italiens à un moment donné. Là. Eux, ils disaient sur la facture, c'est marqué TPS, ça veut dire tips. Je dis, non, ben là, c'est pas ça, le monsieur. Là. Tips et TPS, c'est 2 choses différentes au Canada. C'est genre une table de 600$, 0 pourboire. Là. Je me souviendrai toujours de cette table-là. C'est sûr qu'il y a des gens qui ne comprendront jamais le concept de pourboire. Il y a des nations pour lesquelles c'est impossible de comprendre.
0: Ben, puis je les comprends. Je les comprends parce que c'est contre-intuitif, là. Tu te dis, je demande à ma clientèle de payer une portion du salaire de mes employés. C'est comme quelque chose qui marche pas. C'est raccord d'un bar de danseuse, mais pas d'une place où tu vas manger de la pizza. Je comprends entièrement. À toutes les fois que je suis rentré dans des restaurants où, ben, évidemment que c'était pas ici, parce qu'ici, c'est pas de même que ça marche, Mais à l'extérieur où le type est inclus, le service est aussi bon, là. Et est aussi fait avec le sourire. Puis quand les gens sont pas d'accord avec le service, ben ils vont parler au boss. Pareil comme tu fais quand tu t'en vas chez Yellow t'acheter des souliers, là. Tu le types pas le vendeur chez Yellow. Mais si t'es pas content, puis il s'ostine en disant non, c'est un 7, finalement c'est un 8,5 que ça te prend. Puis t'as envie de le dire à son boss, tu y vas, il va t'écouter. Puis... Ouais.
1: Mais il y a des pourboires qui sont agréables à donner. Peut-être pas agréables, mais du moins qui. Tu sais, un livreur de pizza, moi je peux pas croire que tu laisses pas de type un livreur de pizza, là. Ça c'est. Il y a des moments où est-ce qu'on est, tu sais, bon, service à l'auto, ça, c'est sûr. Quoi faire? Faut laisser un petit tip, là, je pense que ça...
0: Ah oui, non, je comprends.
1: Chauffeur de taxi aussi, chauffeur de taxi...
2: Pourquoi chauffeur de taxi?
1: Parce que je pense qu'il mange ses bas souvent, le chauffeur de taxi, là.
2: Ouais, mais c'est ça le problème. Moi, je pense qu'on devrait réformer le système au complet.
0: Et
2: mais
0: voilà, je suis d'accord avec Max.
2: On peut pas parce qu'il y a des emplois qui dépendent de ça pour survivre. Tu sais, au State, là, quand on retrace l'histoire du pourboire, c'est intéressant parce que ça a débuté dans le sud des États-Unis.
1: En passant, les Américains overtip beaucoup, là, contrairement aux Canadiens.
2: Ben
1: oui.
2: Ben réel, puis les racines du pourboire, c'était parce qu'à l'époque, on voulait construire de plus en plus de restaurants, puis on manquait de main d'œuvre. Les gens travaillaient surtout dans les industries, puis c'était des esclaves qu'on avait engagés comme serveurs. Puis le propriétaire voulait pas payer des esclaves, fait qu'il a donné l'odieux du paiement, du salaire de l'esclave, justement, aux gens. Fait que si vous avez aimé votre service... L'esclave vous a bien servi, ben vous pouvez le tipper. Fait que là, lui, il arrivait, il faisait des stepettes, chantait, bing, bing, babang, babang, puis c'est là qu'il avait son titre.
1: Puis le lendemain, il revenait parce que ça avait été payant.
2: Exactement. Donc, est-ce qu'aujourd'hui, on est encore dans ce genre de modèle-là? Je pense qu'on serait dû pour une réforme.
1: Mais Dan, tu sais-tu les danseuses?
0: Ben, en fait, c'est pas tout le temps du type. Je pensais que c'était tout le temps du type, moi.
2: Ouais, c'est un peu ça, là.
0: Non, mais en fait, ce que vous dites, c'est que vous faites la différence entre le type que tu t'es obligé de donner parce que sinon, il est pas payé, ou celui que ça te fait plaisir de donner parce que t'as reçu un service exceptionnel, puis tu dis... Il y a deux... C'est une différence majeure, selon moi. C'est le cas, entre autres, avec la coiffeuse. Puis l'autre chose, le pourboire, c'est un peu rendu n'importe quoi. C'est, les employés sont rendus accros à regarder le montant du pourboire.
1: Ça, c'est vrai.
0: Parce qu'avant... Avant, mettons, ça coûtait 32 piastres, tu donnais 40, tu disais garde le change. Tu calculais pas, là, le
1: pourcentage.
0: Puis souvent, c'était à l'avantage du travailleur. Aujourd'hui, tu donnes 15%, 2,62. Tu me sembles que c'est pas beaucoup de type. Je me semble qu'on aurait donné bien plus dans le temps qu'on payait cash. Mais c'est un peu ça, là. Tu sais, les gens sont là avec le pourcentage bien précis, puis là, tu te retrouves avec une facture de tel, puis là, t'as 2,62 pour boire, tu sais. Possiblement que dans le temps du cash, je t'aurais donné 3 piastres.
2: C'est ça. Mais comment on réforme ça aussi? Hein? Mettons, dans un restaurant, on enlève le salaire à pourboire. Ça veut dire que nécessairement, l'assiette de spag que tu payais 20 piastres va coûter 30 ou 35.
0: Ben, va coûter le même prix?
2: Ben non, il va falloir qu'il augmente le prix des repas parce que le pourboire va être inclus dans le salaire de l'employé.
0: Au final, Max, ça va te coûter le même prix.
1: Ça va te marquer le prix sur la facture que tu vas payer, non pas plus 20, plus 15, tu calcules les taxes.
0: Toi, tu payais 28 ton spag plus 12 piastres plus le service. Là, tu vas payer 40 piastres pour ton spag, le service va être inclus.
2: T'as l'impression que ça pourra revenir au même? Moi, je pense qu'il y a des restaurants qui vont littéralement fermer parce qu'ils n'auront pas les moyens de payer leurs employés au salaire qu'ils demandent et que les prix vont monter puis que les gens n'iront plus nécessairement manger dans les restaurants à cause de ça.
0: Ouais, faut une chose certaine, faut y penser, ça crée trop d'insatisfaction. Puis en plus, ben, tu l'as dit que les touristes, ça devient stressant. Là. Eux autres sont pas habitués de payer du type.
1: Commentaire sur la messagerie, un certain Mélenchon qui dit... qui travaille pour le CA, le club automobile, qui souvent, ça fait 20 minutes qu'il va, mettons, travailler sur la voiture d'un client, une crevaison, peu importe, là, et pas de pourboire. Moi, je CA, j'ai souvent le réflexe de donner des pourboires. Quand on me sort de la marde de même, là, quand j'appelle au CA puis je veux me faire booster ou s'il arrive quelque chose, là, j'ai souvent le réflexe de tiper. Je sais pas si vous avez le même réflexe, là.
0: Moi, non, je en fait, y a-tu du bois quelque part?
1: Du fini, là?
0: Ouais, il n'y a pas de bois nulle part. Je vais me jinxer. J'ai jamais, de toute ma vie, appelé une dépanneuse. C'est jamais arrivé.
2: Parce que tu prends pas l'autobus, c'est ça?
1: Parce que tu as tout le temps des chars neufs.
2: C'est ça.
0: Mais non, mais même dans le temps que j'avais des chars usagés, je me souviens d'avoir pété un cardan sur mon char. Je m'étais rendu au garage. Je le garage à côté. Je vais me rendre sous l'élan. Même dans le temps où j'étais un peu plus... mais j'ai jamais appelé un towing de ma vie. Il faut que je trouve du bois absolument parce qu'effectivement, tu sais, je voyais un gars qui réparait son flat. Doom Moret qui a eu un flat la semaine passée encore.
1: Avec sa chevette?
0: Ouais, avec sa chevette. Puis tu sais, je me disais, J'ai jamais eu ça de ma vie. Je me suis jamais retrouvé à quatre pattes sur le bord de l'autoroute en train de jacker mon char puis essayer de changer mon pneu pour mettre le spare. C'est jamais arrivé. En fait, c'est arrivé une fois. J'avais une blonde à Limoilou. Puis je m'étais fait péter mes quatre tires pendant la nuit.
2: C'est son ex.
0: Je sais pas c'était qui.
1: Sacré dame.
2: Avais-tu un chum, cette femme-là?
0: Je sais pas c'était qui, mais chose certaine, c'est que j'ai pas changé les pneus. Les quatre étaient pétés, là. Et ça, c'est vrai, cette fois-là, j'ai appelé un towing. Mais ça date, là. Mais
1: c'est du vandalisme.
2: C'est une question intéressante, parce que j'ai eu à appeler
0: c'est
2: un towing.
0: C'est du vandalisme, mais je me souviens de la nuit.
1: On la salue?
0: On peut la saluer.
2: Là, un mot ou deux, j'ai appelé un towing, puis j'ai laissé du type quand il m'a reboosté. Puis, je me suis demandé pourquoi.
1: Un 2 ou un 20?
2: Non, j'ai laissé comme 10-15$ sur un montant de, disons, 70$. Puis, je me suis demandé pourquoi après, j'y avais donné du tip. J'étais comme, lui, il est payé pour venir faire ça. Là. C'est sa job. Il n'y a aucunement un salaire à pourboire, que j'y en donne ou non. Ça va rien changer à sa vie. C'est
0: ben,
2: juste
0: ça change quelque chose,
2: c'est une gratification.
1: Il paye son lunch.
2: Ben, si j'en avais pas donné, il aurait été bien correct aussi. Là. Il n'y aurait pas eu de problème. C'est inclus dans son salaire. C'est sa job. Après, je me suis dit, c'est bien bizarre ça, en tant que Québécois. Je suis pas le seul. C'est-tu parce qu'on veut être aimé, on veut pas être détesté, on est des gens qui s'excusent beaucoup?
1: Ben, un gars de towing, moi, je veux dire, il m'a sorti de la merde en Titi. Là. J'ai le goût de le tipper pas mal plus que le gars qui me sert un café puis qui veut une et 22 de type.
2: Je comprends, mais on s'entend que c'est
0: forcé,
2: dans sa job.
0: Hein, puis il fait fret en plus.
1: Ah oui.
2: Ouais, mais c'est sa job. Je veux dire, fais d'autres choses si c'est pas ça que tu veux faire. Non, mais on s'entend là-dessus, là, je comprends
1: c'est
2: pas.
1: C'est sûr que c'est une vocation.
0: Non, il y a un paquet à faire de même, les déménageurs. Là, on arrive, le déménagement, là, ça a commencé.
1: Ça, c'est des gros types, là.
0: Ah oui, parce que.
2: Ça, juste, c'est autre chose. Là.
0: En fin de semaine, on a vu du monde avec des matelas dans les boîtes de pick-up, là. Ça a commencé. Un beau temps, mauvais temps, le monde déménage. Les pick-up bien pleins, la veste d'hier, là. Pick-up bien plein de stock. Puis là, tu le regardais, puis arrêté sur le bord de la route, essayer de mettre une toile par-dessus tout ça. Et moi, écoute, tu sors cinq secondes, t'es trempé comme si t'as passé dans la douche. Puis ils sont là avec la toile, mettent ça sur le pick-up, tu te dis, bon, mais t'as pas regardé dans le ciel avant de partir quelque chose?
1: Sur ton téléphone?
0: Oui, mais tu sais, sur le téléphone, je peux comprendre que le monde, des fois, parce que ça nous est tous déjà arrivé au moins 20 fois. Tu regardes la météo sur ton téléphone, puis finalement, tu te dis, tabarnouche, j'aurais dû y aller au village des sports, il a fait beau. Mais, tu sais, c'est le téléphone, c'est l'ordinateur encore. Mais tu sais, parce que c'était clair dans le ciel hier qu'elle est mouillée, là. Il y a zéro eu subtilité. C'est pas arrivé. Cette subtilité-là de la météo hier n'existait pas. Donc, on arrive. Les déménageurs, tu fais quoi? T'es type ou t'es type pas?
1: Ah, c'est au moins un brun, là, je pense. Un déménagement,
2: un
1: là.
2: Un brun? Mais par, ça dépend du déménagement.
0: Par gars.
1: Non.
2: Par gars? Voyons donc, les boys.
1: Par gars, je sais pas. Moi, c'est pour l'équipe, peut-être?
0: Je sais pas. Je pose la question.
1: Il y a des gens qui lèvent la main, là, disant, je suis pilote d'avion, j'en ai pas. Moi, massothérapeute, tu donnes-tu du type? Plombier, tu donnes-tu du type?
2: Ben non! Quand c'est pas un pourboire, quand c'est pas un salaire à type, je comprends pas pourquoi on en donne. Moi, je trouve qu'on est tous en train de virer maniaque. Et c'est la pandémie, hein, qui a apporté ça.
1: Ah oui, tout le monde était rendu un sauveur, hein?
2: Ouais. Puis là, t'avais des petites. Puis c'est d'ailleurs pour ça que Simon Jolin Barrette a mis une loi pour enlever ça. Parce que quand il y a beaucoup d'endroits où t'arrivais, puis il y avait un petit emoji sourire, t'en souviens-tu?
1: Oui.
2: Les enlever, là, parce que ça amenait le monde à donner plus de types. Mais pendant la pandémie, je sais pas, là, les gens se sont dit, hey, c'est une période difficile pour tout le monde, on manque d'employés, aidez-nous en donnant du type. Il y a une cassure qui s'est faite à partir de ce moment-là.
0: Ah, même les restaurants qui nous le demandaient pas nous le demandent maintenant.
2: Ah oui. Subway. Pourquoi je donnerais du type chez Subway?
1: Ah, moi, j'en donne.
2: Mais pourquoi?
1: Ben, la qualité du travail, le service rendu.
2: Ah, ouais. Il a bien mis tes tomates dans
1: non,
2: ton
1: non, mais moi, je n'aime pas 20 piastres, là, j'ai une piastre.
2: Je ne comprends
1: deux
2: pas.
1: Deux piastres.
2: Je ne comprends pas. Je veux dire, c'est sa job de faire le sandwich.
1: Au McDo moyen, par exemple, le type.
0: Non, c'est plus rare, disons. Subway, moi, s'il tasse l'iceberg un peu bruni, là,
1: ouais.
0: Ouais, je vais peut-être lui donner une pièce.
1: C'est le critère, c'est ça?
0: C'est le critère. Voilà. Donc, pour boire, gâtez-vous. Je sais pas dans quel... Là où il faut, là où il faut pas, c'est toujours le grand discours, le grand déchirement. On donne-tu du pourboire aux déménageurs? Ça dit quoi sur le texto?
1: Ben, est-ce que les infirmières auraient droit à un pourboire aussi quand on a un bon service?
0: Ben,
1: est-ce qu'un policier demande du pourboire? Ça, c'est ça sûr que non, ça deviendrait criminel. Ça serait peut-être comme un peu corrompre. Le...
0: Ouais, c'est ça.
1: Ah, merci pour le beau ticket. V'là un vin.
0: V'là ta cote.
1: V'là ta cote, le grand. Non, non, là, on va vous mettre les menottes, monsieur, là, parce que c'est on peut pas recevoir.
0: Mais les infirmières, t'as bien raison. T'sais, on type le livreur de pizza qui s'en vient nous porter une pepperoni fromage. Mais
1: l'infirmière qui pique pour insoluté, là, c'est important, ça aussi.
0: Puis la préposée bénéficiaire qui vient de porter ton jello vert.
1: Change la couche de ta mère.
0: Oui, il y a un paquet de monde qui devrait peut-être avoir du type puis ils n'en ont pas.
2: Non, non, non. Moi, je trouve que personne ne devrait avoir de type à part ceux qui ont un salaire qui est réglementé puis qui est à pourboire.
1: Sur Instagram, il y a un nouvel onglet, hein, donner du type. Là.
2: Pas sur Instagram.
1: Oui.
2: Pendant des lives, là.
1: Oui, ben quand il y a quelque chose qui te plaît, tu as la possibilité de donner en temps réel. Là,
2: tout le monde est fatigué. Il y a une couple de personnes qui ont besoin de faire des siestes. Là.
1: Instagram, tu donnes pas de type.
2: Ben là, voyons donc, là, ça va faire... Gardez votre argent, là. Voyons donc, on est en récession.
0: Ouais. C'est-tu du type ou c'est du monde qui espère qu'elle enlève le haut?
2: C'est un peu de ça,
1: ça peut, ben ça ouais, peut ouais. être ça aussi, ouais. Dan, tes connaisseurs.
2: Manon 56.
1: Dan connaît la vie.
0: Manon 56, oui. OK. Donc, 7h03, on deep un peu.
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0: Puis, Frank, comment se passe ta Coupe du monde de la FIFA?
1: Je suis pas là du tout. J'écoute le Dan Hill. Deux victoires de Finn Isles, le Canadien, en deux courses.
0: Et deux fois. Il a ouais. gagné deux fois deux courses. Wow.
1: Ouais, c'est très rare, les Canadiens qui performent en vélo de montagne. Fait que je voulais juste le saluer.
0: Ébahi,
1: comme ça.
0: Ébahi. On tue la ouais. une. On parle plus des Kachuk.
1: On parle plus des Kachuk. Finn Isles à Radio X.
0: Bombe quand même hier dans la Ligue nationale de hockey. Brady Kachuk échangé. S'en va rejoindre son frère en Floride.
1: C'est le gars des Sens, ça?
0: C'est le gars des Sénateurs d'Ottawa. Je trouve que les Sénateurs... Je comprends, il y a eu trois choix de première ronde plus un choix de deux. Là. Mais tu sais, choix de première ronde, deux en 2026, dont un qui est quand même assez tardif. Je trouve que les Sénateurs se sont fait avoir un peu là-dedans. Mais tu sais, en même temps... Parce que Brady Kachuk, c'est un joueur établi, c'est un joueur qu'on le sait qui est bon. Mais en même temps, le gars, il avait une clause de non-échange puis il a donné à peu près cinq clubs disponibles. Puis c'est souvent les mêmes clubs qui reviennent. T'sais, c'est souvent les clubs qui gagnent, soit les Hurricanes de la Caroline, les Panthers de la Floride, le Lightning de Tampa Bay, Vegas, Minnesota. C'est ça. Les Américains veulent jouer dans ces clubs-là. C'est des villes où les gens trippent sur le hockey. C'est des villes où il y a de l'ambiance dans l'aréna. Puis où...
1: Il y a un potentiel de gagner la Coupe Stanley.
0: Oui. Où tu as un potentiel de gagner la
1: Coupe
0: Stanley.
1: Il n'y a pas un salaud, ce Kachuk. Il n'y a pas Pétaïol, une espèce de tournoi international. C'est un violent, ça.
0: Lui et son frère, c'est...
1: C'est un violent, là.
0: C'est deux bombes.
1: C'est pas le fun, ce game-là. Hein? C'était trop violent.
0: Arrête.
2: Les deux frères ensemble, ça va être incroyable.
0: Ben oui, ça va être incroyable.
1: Comme les Stachny dans le temps.
0: Ça va être incroyable, mais en même temps, c'est le genre d'affaire qui peut causer des clans. Parce que, tu sais, ils sont assez polarisants, les frères Kachuk, là. Des fois, si ça va bien, ça va bien aller. Mais si ça va pas bien, ça ira pas bien. On continue de regarder la Coupe du Monde, là. Écoute, il n'y a pas grand-chose à vous dire. De toute façon, on va en parler un peu
1: plus tard. C'est quand la prochaine game de nos Canadiens?
0: C'est mercredi, si je me trompe
2: pas. Oui, c'est mercredi.
0: Mercredi, c'est quand même... Ça, c'est le bout le fun à suivre.
1: Puis on joue contre qui?
0: Contre les Suisses.
1: Oh! Sont-ils bons, les Suisses, au ballon rond?
0: C'est les meilleurs du groupe.
1: OK.
0: Mais actuellement, ils sont deuxièmes dans le groupe parce que le Canada est premier. Donc, avec une nulle ou une victoire du Canada, on finirait premier dans le groupe.
1: Et on accéderait à?
0: On accéderait à la ronde des 32, 32e le final. Ou tu peux te permettre, à partir de ce moment-là, puis je pense que pour le Canada...
1: De rêver?
0: Oui, de rêver. Ben oui, de rêver, parce que tu rentres dans la zone payante, si on veut, dans la zone où il n'y a plus de match nul. Là, t'sais, on fait absolument gagnant parce que l'équipe perdante est éliminée automatiquement.
1: Avec un tir de barrage ou une supplémentaire?
0: Supplémentaire.
1: OK, je connais pas assez.
0: Je pense que c'est deux.
2: J'aime tes questions.
1: Ben non, mais c'est moi, j'aime un peu le soccer, mais pas assez pour m'y intéresser. Là.
0: C'est supplémentaire, puis par la suite, on y va avec les tirs de barrage, c'est après 30 minutes de jeu. Sur un 2 fois 15, je
1: Dan
0: pense.
1: Dan connaît son sport en tabarouette.
2: Incroyable, Dan.
0: Puis tu rentres en pénalty, où tu en as 5 de chaque barre.
1: Oui.
0: Et puis, c'est souvent là que ça se règle.
1: Première victoire du Canada dans l'histoire du foot.
0: Oui, 6-0.
1: Est-ce que tu l'avais prévu, cette victoire-là, dominante?
0: Je pense que tout le monde l'avait un peu prévu. Je vois pas, tu sais, le Qatar, on s'entend pour dire, ils ont de l'argent, mais...
1: pas de
0: L'argent, ça n'achète pas le talent. Hein?
1: Un peu des fois, quand
0: ouais,
1: même.
0: Ouais, non, je sais, mais dans le sport professionnel, oui, mais quand il faut qu'il y ait un passeport sur lequel c'est marqué Qatari, ouais. Ça se peut que ça soit un peu plus compliqué.
2: Comment va l'arbitrage dans le tournoi jusqu'à présent?
0: Non, je ne sais pas, ça. Je connais pas assez ça. Mais je sais qu'hier...
1: Carton jaune?
0: Hier, il y a eu un carton rouge pour la Belgique qui a fait beaucoup chialer ce matin. Ben, ce matin, c'est parce que vous comprendrez que là-bas, il est rendu midi et demi, une heure. Mais, tu sais, je me rends compte, ce matin, quand je lisais la presse européenne, on a chialé un peu sur l'arbitrage. Mais, résultat, ça change pas qui est-ce qui a gagné, qui est-ce qui a perdu. Puis, on va continuer de suivre ça. Aujourd'hui, quand même, la France joue. Je sais que la France, ça peut intéresser bien du monde.
1: Contre qui? Excuse-moi, Dan, là, j'ai trop de questions là, ce matin. Là.
0: Non, je vois bien ça. Là, t'es un gars contre l'Irak.
1: Oh, ça va être tout un match.
0: Ça va être une victoire. Messi aussi joue aujourd'hui. L'Argentine joue contre l'Autriche.
2: On dit que l'Irak est une équipe explosive.
0: Oh. OK. 7h08, j'ai commencé à avoir hâte de partir en pause, hein, moi.
1: Le deep down, ça achève, là.
0: Je vous fais entendre un extrait. OK. Rod Brind'Amour. Rod Brind'Amour, ça fait 5 ans qu'il fait pratiquer ses joueurs. En fait, écoute, on écoute l'extrait de Radio-Canada, puis on en reparle après. Du volume, on veut du volume.
5: Je sais pas si vous avez vu sur les réseaux sociaux le bout d'entrevue qui a été donné par Rod Brind'Amour, qui a envoyé son responsable du conditionnement physique il y a 5 ans acheter des blocs de ciment. Au magasin de rénovation. Tu sais, les fameux blocs de ciment, rectangulaires avec des ouvertures dedans. Et les gars, quand ils finissaient leur séance d'entraînement au gym, étaient obligés chaque fois de lever ces blocs de ciment-là. Et les joueurs savaient pas. Les joueurs savaient pas pourquoi. J'étais abasourdi quand j'ai vu ça. Je trouve que c'est vraiment beau. Mais tu sais, de voir à quel point un entraîneur peut penser loin pour. Et Rob Brind'Amour, ça faisait des années qu'il disait pas à ses joueurs pourquoi. Et il leur a dit avant la fin des séries, vous levez ça. Ça pèse 35 livres. Comme la Coupe Stanley. Vous pratiquez à lever la Coupe Stanley. Je trouvais ça.
0: C'est très bon.
5: Je trouvais ça vraiment incroyable.
0: C'est effectivement très bon.
1: Oui.
0: Le gars, pendant 5 ans, il aurait caché pourquoi il lui faisait lever une brique pour sortir de la salle d'entraînement. Puis finalement, c'est parce que la brique avait exactement le même poids que la Coupe Stanley. C'est malade, là.
2: Wow.
0: Ça fait 5 ans que je vous entraîne à lever la Coupe Stanley, les gars.
1: Je les aime bien, les Hurricanes, les Whalers d'antan. Là. C'est une équipe qui... C'est une belle histoire.
0: C'est vrai que c'est assez cool.
1: J'ai écouté la finale jusqu'à la fin. Moi, le hockey, d'habitude, là, je me suis épris de cette équipe-là, les Whalers de la Caroline.
0: La ronde, l'Expo Québec, tout ça, les manèges, est-ce que vous avez soit vomi dans le zipper ou...
1: Dans le vomitron, oui, souvent.
0: C'est lequel de vomitron, le zipper?
1: Le gravitron, me semble bien mieux rebaptisé s'il s'appelle le vomitron.
0: OK. Il y avait le Super Loop aussi, qui était quand même assez incroyable, puis il n'est pas dans la subtilité, là.
1: Tout le monde perdait son change rendu en haut, ouais. Là, ting-ting-ting, ça tombait tout.
0: Puis, toutes les fois qu'il tombe en panne, c'est toujours quand le monde est en haut. Hein.
1: Oui.
0: Ouais, ça, c'était clair.
1: C'est un peu compliqué de
0: descendre. Effectivement, on perdait notre change. Dans le zipper aussi, pas mal, on perdait notre change. Tu sais, quand tu t'embarquais, puis tu balançais la patente.
1: Un qui me donnait vraiment le tournis, là, c'est l'espèce de bateau de pirate qui swing à l'infini, là.
2: Ouais.
1: À partir du même axe, là, tout le temps, là. Ouf, ça swing.
0: Oui, ça swing, mais tu sais, à un moment donné, il perdait un peu de son edge, le bateau de pirate. Là. À un moment donné, il t'embarquait dedans, tu te disais, bon, je l'ai fait 3 fois aujourd'hui, ça se fait facile.
1: Ah, c'est un genre de mouvement, moi, que mon corps voulait pas.
0: Je mangerais un sundae dedans.
1: Toi, tu mangeais 3 hot dogs. Tiens, ma bière.
0: C'est ça. Finalement, je l'ai, là. Il y a un parc d'attractions à New York. Vendredi soir, obligé d'appeler les pompiers parce que les enfants sont restés coincés dans un manège à 15 mètres du sol pendant 2 heures.
1: Les longs 2 heures.
0: 2 heures, puis pour la majorité, parce qu'ils étaient sur le billet de même. Donc, tu sais, comme à 45 degrés, c'est une grosse plateforme ronde. Puis tous les enfants sont assis sur la plateforme ronde, les pieds dans le vide. Et la plateforme tourne pendant que la machine tourne aussi. Et puis, ça tourne beaucoup, là, vous comprenez?
1: Les pieds pendants, là, ça peut être un...
2: Au bout du quai.
1: Élément plus stressant aussi, au bout du quai ou pas, là.
0: 2 heures, mais attends un peu, là. C'est parce que la façon dont... Le manège était positionné quand il a arrêté de fonctionner. Il était comme ça. Là. Donc, là, c'est, c'est le parking. Là. Puis là, par en haut, écoute, tu comprends. Puis eux autres, les enfants étaient assis. Ceux qui étaient dans le bas de la plateforme étaient assis, les pieds dans le vide, vers le parking. La seule chose qui tenait, c'est la ceinture. Là. Pendant 2 heures.
2: C'est bad trippé un peu, ça, là.
0: Ben, je sais pas. Puis il y avait une montagne russe qui passait juste en arrière aussi. Il était obligé d'arrêter la montagne russe parce que, à un moment donné, les enfants avaient comme la perception que le train allait nous arracher les pieds.
1: Mon Dieu!
0: Puis je trouve qu'il y a quand même une insensibilité à faire continuer la montagne russe alors qu'eux autres sont arrêtés dans le manège.
1: Vous avez du fun, eux pas.
0: Mais sais-tu quoi? Ce genre de patente-là, t'as l'impression que ça arrive jamais, mais quand ça t'arrive, tu dois être sénère. Puis les parents de 2026 qui étaient en bas, eux autres aussi devaient être sénères beaucoup. Là. Ouais. Je pense que...
2: Ouais. C'est une chose auquel on pense tous, puis on veut jamais que ça nous arrive. Là, on les a toutes vues, les vidéos aussi, des manèges qui partent dans les airs en tournant. Qui dérange du rack, puis là, oui. Tu fais hop, là, et c'est fini pour eux autres, là, je pense. Là. Tu veux jamais que ça t'arrive, mais c'est il y a personne d'infaillible, hein? Surtout pas chez. Moi, non, j'irai pas là, mais il y a personne d'infaillible.
1: Non. En fait, je sais où est-ce qu'on allait pas. Oui.
0: Non, mais je trouve ça bien, trouves-tu ça le fun que Max a été capable de se censurer de même?
1: Ouais. On voit que l'expérience commence à rentrer, Max.
2: C'est ce qu'on appelle la maturité. Je suis assez fier de moi en ce moment. Je dois remercier mon père et ma mère de m'avoir soutenu.
1: T'as-tu eu 30, là?
2: Ah, oh, j'ai 31. J'ai des cheveux blancs, d'ailleurs, j'ai réalisé ça en fin de semaine.
0: Et si je compare à tout ce qu'il dit, sans se censurer, ça devait être sexy. ça devait être sexy, c'est un moyen temps. Une Tesla sur le mode autonome, modèle 3. Regarde, mode autonome, vous savez ce que c'est, là?
1: Modèle 3, il ressemble beaucoup au Mazda, hein? Tu sais, c'est comme une espèce
2: ouais.
1: de...
2: Ouais, Mazda 6, un peu Mazda 3, là.
1: Ouais, c'est pas ma Tesla préférée.
0: Le gars est à Katy, au Texas. OK, hey, parlant de Texas, man. J'ai envie à la nouvelle de Tesla. J'ai écouté le documentaire sur Netflix... La madame du Texas qui était enceinte, mais pas enceinte. Je sais pas si vous savez de quoi je parle.
2: Ouais, ma blonde m'en a parlé, je l'ai pas écouté, mais ça a l'air, c'est freak.
0: Hein?
1: Elle a fait semblant d'être enceinte?
2: Ouais.
0: J'étais complètement déflaboxé. Puis tu sais, veux pas, tu le vois venir, là, tu vas venir un peu à la fin. Là, dans les 5-10 premières minutes, tu sais comment ça va finir, le documentaire. Mais tu te dis, je peux pas croire que ça va finir de même. Puis là, t'es pendant une heure et demie, là, tu te dis, je peux pas croire que ça va être ça. Je peux pas croire que ça va être ça. Je peux pas croire que ça va être ça. Là, à un moment donné, oh, tabarnouche, elle vient de rencontrer de nouvelles amies. Ah ouais, ça va être ça. Oh non, ça va être ça. Tout le long. Puis à la fin, ben oui, c'est ça.
2: Meilleure description de la série ever. Je peux pas croire que ça va être ça. Ah oh oui, ça va être ça.
0: Parce que je peux pas le dire. Tu sais, je peux rien dire, sans spoiler, parce que tu le vois venir gros comme le bras à la fin du documentaire au début. Fait que je veux pas rien spoiler, mais je vous le dis, là, c'est Instinct maternel, ça s'appelle. C'est complètement malade comme documentaire. Une vraie de vraie folle, là. Une fille qui, assurément, doit être psychiatrisée. C'est hallucinant.
1: Écoutez ça, Dan, tu me donnes presque le goût.
0: Mais comme ça se passe en Oklahoma puis au Texas, la fille est plutôt en train de faire la file dans ce merveilleux couloir qu'on va appeler le couloir sombre. Donc, je reviens à ma Tesla Model 3.
1: Oui.
0: Est-ce le pilote automobile, l'autopilote? Ben, l'autopilote a rentré d'un cottage. L'autopilote a causé des victimes, de graves victimes.
1: Des morts?
0: Décès. Aucun signe d'ivresse. Tout le monde, le gars coopérait, lui, il est assis, il est en mode autonome. Et la Tesla a tué quelqu'un en rentrant d'une chambre à coucher en pleine nuit à Katy, au Texas.
2: OK, le char a tué la personne qui dormait dans le lit?
0: Oui.
2: En même temps, c'est une mort atroce, là, mais si tu meurs dans ton sommeil.
1: Non, je suis pas supposé de mourir dans ton lit autrement que par une crise cardiaque.
0: Oui, mais... oui, c'est ça. C'est un gars qui a mis son char sur le mode autonome au lieu de tenir le volant.
2: Ben, il est censé le tenir, là.
0: Ouais, mais c'est pas ça qu'il a fait.
1: À un moment donné, là, tu sais, bon, Road Rage, moi j'ai un camion de Radio X. Des fois, il y a des gens qui le prennent mal d'avoir un camion Radio X à côté d'eux autres, là. Je me souviens d'une Tesla, ça faisait pas longtemps que j'étais à Radio X. Une Tesla, un gars qui était en mode road rage olympique. Et il y a une option sur la Tesla que tu peux laisser le volant. Tu sais, tu peux abandonner le volant, il va conduire tout seul. Et il avait pris l'option. En fait, il a pesé sur le piton, je sais pas comment ça marche, là, pour me faire un double finger. Lâchant le volant comme ça, il a pris vraiment là, ce que sa Tesla lui offrait. C'est-à-dire la possibilité de me faire un double finger à travers la fenêtre. Je suis resté traumatisé.
2: Quand même ironique. Donc, un nazi fait un double finger. Wow.
1: Ouais, j'en parle encore, d'ailleurs.
2: On parle de pas loin de 300 accidents qui ont été répertoriés impliquant la conduite automatique avec Tesla. C'est énorme.
0: Mais là, quelqu'un qui meurt dans la maison chez eux.
2: Ah, c'est épouvantable. Ça n'a pas de maudit bon
0: sens. Ça sur le marché.
2: Ça réveille mal, on va se le dire.
0: Moi, c'est les petits... tu sais, quand tu as un petit écran derrière qui envoie des messages au gars qui est à l'arrière que je trouve le fun. Ou tu dessines les fingers, là, tu pèses sur un piton.
1: Ah oui,
0: fingers,
1: l'écran, là.
0: Oui. Tu sais, genre, tu pèses, tu vois le gars, il y a un petit drapeau du Canadien, là, puis là, tu pèses sur l'affaire Hurricane 5, Canadien 1. Tu sais, tout pour troller tout le monde. Je trouve ça complètement malade. Il est 7h17. En première page du Soleil aujourd'hui, l'ex-animateur de Radio X, Doom Dumas, confirmé comme candidat conservateur. C'est en première page sur le site Internet du Soleil.
1: C'est QS.
0: On va lui demander. Doom Dumas, on va lui demander si c'est vrai. On y parle au retour de la pause.
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1: Bon mercredi. Comment allez-vous?
2: Mercredi?
1: Non, c'est mardi. Hein?
2: Ben oui.
1: Hé, hey, tabarnouche, c'est vrai. Le mercredi est off. C'est bizarre, ça, on va se le dire. Là. De fêter à Saint-Jean-Baptiste de même en plein milieu de la semaine. Là.
2: Ah, j'aime ça.
1: C'est une journée de congé le mercredi. What? Allonge-nous le fin de semaine. Je sais que pour la Confédération, parce qu'on va vivre exactement la même chose la semaine prochaine, pour la Confédération, il y a plusieurs entreprises qui ont l'option de faire travailler le monde le premier puis de rallonger le week-end.
2: Mm-hmm.
1: Ce que je ferais moi aussi. Mais non, nous autres, on va être en congé également mercredi prochain, c'est de même. On vous souhaite une bonne Saint-Jean. Allez-vous fêter ça ce soir? Êtes-vous prête?
3: Max, sa face me dit non, là.
4: Moi, je vais lire le livre bleu ce soir de 19h à minuit comme un bon Québécois pour bien fêter.
3: C'est un bon timing pour faire paraître un livre attendu comme le livre bleu des péquistes.
1: Absolument.
4: Ça a presque pas tombé dans l'oubli.
3: Je sais pas si je vais laisser pleine cette semaine. Je me suis rendu compte que ce vasteur-ci, là, c'est, ça hypothèque les nuits.
1: Ben oui, non, je sais ça. On va en profiter. On va dormir demain matin. Ça, c'est Jean-Baptiste ce soir sur les plaines d'Abraham. Vous connaissez la programmation. Si vous la connaissez pas, c'est que ça vous intéresse pas. Donc, vous irez pas non plus. C'est fait. Je vous dirais que la majorité des gens, c'est un petit feu dans le cours, une coupe de chum, on vide une 24. C'est.
3: Chaque.
1: C'est la façon ultime de fêter la Saint-Jean. C'est nous autres, ça. C'est simple. Une bonne bière québécoise. En plus, il y a un paquet de bières de microbrasserie. Tu dis un peu de niaiserie. Tu marches un peu croche en retournant te coucher. Tu vas d'entendre que t'as piqué chez ton chum. Tu te réveilles parce qu'il fait soleil, parce qu'il mouille. À 5h30 du matin, tu prends ton char, tu retournes te coucher chez vous. Voilà, votre Saint-Jean est fêté. Et fêté. Bonne Saint-Jean, tout le monde. Portez-vous bien. On se reparle jeudi. Bye-bye.
3: Mais dans la... Oh. Il y avait, on est-tu en onde, là?
1: Oui. Oh, okay.
3: Mais à une certaine époque, il y avait seulement que le rendez-vous sur les plaines d'Abraham qui était le fun pour les gens de Québec.
1: Oui, mais parce qu'à cette époque, il était le fun, le rendez-vous sur les plaines d'Abraham.
3: Oui.
4: Nostalgique de ça, là. L'époque où on pouvait boire en ville, puis fêter, puis oublier nos canettes dans des poubelles. Boire. Ouais, non, il y avait d'autres choses qui se faisaient aussi, là, mais à cette époque-là, on avait vraiment l'impression d'être tout le monde ensemble.
3: Monde ensemble.
1: Ben, la fête attirait du monde.
4: Oui.
1: La fête attirait du monde, puis. Tu sais quoi, il y avait du monde. Il y avait du
3: même
1: monde
3: Christine Fréchette est venue à Québec le 24 puis a fêté le 25 long de la côte quelque part. Là.
4: Ah, il y avait même des Ontariens qui venaient ici de fêter.
3: Ben oui. C'était une fête qui peut-être les concernait moins. Mais tout ça pour dire qu'il y a plein de fêtes qui sont dans les différents quartiers de Québec, dans les différents arrondissements ou dans les villes périphériques aussi. Si vous habitez l'Ange Gardien, il y a une fête. On fera peut-être même la nomenclature un peu plus tard. Là. J'ai le goût de vous en parler.
1: C'était quoi, toi, ta Saint-Jean?
3: La pire ou la meilleure?
1: Ben, la plus agréable.
3: Ah, la plus agréable.
4: T'en souviens-tu?
3: C'est ça que j'arrive pas à faire.
1: Non, mais t'es souvenu.
4: C'est le temps tricky, ça.
1: Hein? Tu sais, moi, j'ai eu le temps de le vivre, là, les classiques parties sur les plaines d'Abraham. Oui. Ce qui était le fun, c'était pas tant le show, là, même si on s'y rendait. C'est plus la quantité de personnes qu'il y avait. C'était fou, il y avait du monde partout.
3: Mais je te dirais qu'au secondaire...
1: Les terrasses, la Grande Allée, il fallait que tu arrives de bonne heure pour avoir une place assise sur Grande Allée. Là.
3: Au secondaire, je me souviens qu'on se donnait rendez-vous à peu près toutes les écoles secondaires privées et publiques là, de la Haute-Ville de Québec. On se donnait toujours rendez-vous au même arbre.
1: Ben non, arrête là.
3: Je te jure.
1: Puis, arrête, ben oui, mais il y a une raison pour laquelle personne se retrouvait, c'est que tout le monde se donnait rendez-vous aux gros arbres.
3: Aux gros arbres?
1: Ben oui.
3: Là, tu disais, hey, j'espère que la fille de Jésus-Marie que j'ai vue l'autre fois dans 11X va être là, puis des fois elle était là. Puis là, ben, ça devenait une Saint-Jean magique.
1: Mm-hmm. Donc voilà, c'est la Saint-Jean. C'est vrai que c'était le fun, c'était trippant. On arrivait, les sacs à dos ben pleins de remplis de canettes Loadé. De toutes sortes. Puis c'était la fête. Puis oui, il se passait des choses qui étaient... Moi, j'ai vécu une année d'émeute, là. Une année de...
3: Riot.
1: Ouais, où ça brassait pas mal. Puis,
3: c'est l'année que Grumeau avait sauvé la Saint-Jean, là. Sur la côte d'Abraham, il y avait des espèces de gros morceaux de ciment ronds, là, qui roulait en
1: exactement.
3: Bas là, du vandalisme olympique. Même l'Assemblée nationale avait été défoncée.
1: Ça avait brassé. Puis après ça, on a été de nombreuses années avec une pluralité de policiers de la SQ sur le terrain de la Saint-Jean.
3: C'est l'année que Grumeau avait sauvé la Saint-Jean. Là, sur la côte d'Abraham, il y avait des espèces de gros morceaux de ciment ronds là, qui roulaient en bas là, du vandalisme olympique. Même l'Assemblée nationale avait été défoncée.
1: Ça avait brassé, puis après ça, on a été de nombreuses années avec une pluralité de policiers de la SQ sur le terrain de l'Assemblée nationale.
3: Avec raison.
1: Ben, avec raison, oui, puis non, parce qu'on...

0: Les jeunes d'aujourd'hui vont avoir de la misère à se rendre jusqu'à minuit pour dire bonne Saint-Jean. Ah.
1: À Saint-Jean, on peut-tu être coma éthylique dans le salon bleu, s'il vous plaît?
0: S'il vous plaît,
1: avec comme un bon Québécois.
0: Avec une camisole blanche, c'est fêter le nous. C'est un peu ça.
2: Avec un Marcel Blanc.
0: Oui, donc ça va se passer ce soir à Saint-Jean-Baptiste et sur les plaines d'Abraham. Vous connaissez la programmation. Il y a Pierre-Luc Funk qui va être là, toute la patente. Puis les bars sont ouverts sur Grande Allée. Amusez-vous, ayez du plaisir. Demain, tout le monde est en congé. La Saint-Jean-Baptiste, c'est une journée où tu peux, à moins de faire partie des services essentiels, là, tu es en congé. C'est comme Noël. C'est aussi... contraignant que ça, là, tu peux pas vraiment passer outre. Donc demain, tout le monde va être en congé. Belle journée pour couper le gazon puis
2: rouler.
0: Rouler.
1: Rouler quoi?
0: Effectivement, rouler.
2: Ben, rouler loin, là.
0: OK. Rouler en bike.
1: Ah, OK,
0: en bike. En attendant le Tour de France, parce que c'est dans 10 jours. Fait que là, les rouleurs sont là, puis ils disent, qu'est-ce qui va se passer au Tour de France? Est-ce que Paul Sexas va revenir assez en forme pour essayer de nous donner un petit show?
2: Dans le 6-10, là, on peut parler de Tour de France, là. Il y a personne qui écoute, là, tes prédictions.
1: Non, je sais. Ben oui, ça va être le fun. Allons-y.
0: Mes prédictions, c'est que Tadej va l'emporter. Tadej va l'emporter.
2: Ouais, Pogacar.
0: Paul Sexas va finir deuxième.
2: Ça, c'est une jeune recrue montante. Là. On n'a pas vu venir ça, ce petit gars-là. Il bat tout le monde, puis je pense qu'il a 19.
0: Ouais, il a 19 ans, puis il suit Tadej.
2: Ouais.
0: Ouais, ça, c'est bien, bien le fun. Vingegaard va finir troisième.
2: OK.
0: Après son sacre, n'est-ce pas, au Tour d'Italie, ce sera quand même une belle saison pour Vingegaard. Et,
2: Tom Pidcock.
0: Remco va gagner les contre-la-montre. Puis il va avoir de la misère à finir dans le top 5.
2: Puis Tom Pidcock, qui a déjà gagné au Mont-Saint-Anne en vélo de montagne.
0: Ce sera une anecdote.
2: OK, même pas une étape.
0: Même pas une étape.
2: Hugo Hull, parlons Québec, là, dans le panier bleu.
0: Je sais même pas s'il est au départ. Il faudrait qu'on vérifie ça pour commencer. Je sais même pas s'il est au départ.
2: Été, hein, au pire.
0: Oui, on va l'appeler.
2: Bon,
0: on va
2: l'appeler. Le bloc cyclisme.
0: Voilà, le bloc Tour de France est fait. Ça commence pas vendredi que ça en vient, l'autre d'après. Bon tour, tout le monde! Bon tour!
2: Bon tour, Max!
0: Oh oui, bon tour!
1: Ouais, ouais, moi, je surveille Paul Sexas.
0: Ouais!
1: Un de mes préférés, quand
2: ben
1: même.
2: Oui, non, ben oui, Google-le, tu vas voir.
0: Ah non, c'est une belle petite machine de vélo. Il a 19 ans, puis il suit. Donc, voilà. Évidemment qu'on va commencer en parlant de ce qui s'est passé. En fait, le monde entier parle de ce qui s'est passé hier à Montréal. Un tireur fou, si tu veux qu'on fasse un tireur fou. Le gars écrit un manifeste, il est venu ici. Tout porte à croire, selon la presse, qu'il visait Pornhub.
2: Oui, les bureaux de... le siège social de Pornhub, la compagnie montréalaise.
0: Écoute, ça commence à 11h35, il y a quelqu'un qui voit un gun. Ça sent le guet-apens, là. Tu sais, je sais que les journalistes ont posé des questions hier à la police, puis aussi au ministre. Est-ce que c'est un guet-apens? Possiblement, là, tu t'arranges pour que le monde voit un gun, t'appelles la police, puis tu tires dessus. C'est ce que ça pue. Mais en même temps, oui, le gars semblait vouloir viser Pornhub. Un incel hardcore, là. Un gars pour qui... Lui, il en voulait pas tant. Il en veut aux femmes, là, évidemment. C'est...
2: On a compris ça.
0: Mais c'est les mâles alpha le plus gros problème dans son manifeste. Les mâles alpha...
2: Qu'est-ce qu'on a fait?
0: Les mâles qui sont favorisés par la nature. Ceux qui peuvent avoir une pluralité de femmes à leurs pieds. Donc, une le mardi après-midi, une le mardi soir. Tu sais, tu comprends
2: Ça n'existe pas tant, là, ces gars-là.
0: Je sais que ça n'existe pas tant. Puis même encore dans les films. Ils finissent toujours par empoigner une avec laquelle ils tombent en amour puis briser cette belle petite vie. Non, donc, le gars, il en veut au policial. Pour policier. Policier, visiblement, oui, là. Mais il en veut au mâle alpha, il en veut à Pornhub, il en veut à la droite, il en veut à tout le monde, en fait. C'est pas compliqué. C'est un gars qui a écrit un long manifeste
2: Est-ce que le manifeste est rendu public? Est-ce qu'il faut avoir une connexion? Comment on fait pour lire ça?
1: Il y a certaines personnes qui l'ont lu, mais je pense que c'était des personnes qui avaient été choisies pour le lire.
0: Ouais, choisies par des journalistes, là.
1: Par des amis journalistes, I guess.
0: Donc, les sites Internet pornographiques, les femmes, les hommes qui sont favorisés par la nature, les chirurgiens plastiques, les banquiers, les promoteurs immobiliers, les politiciens libéraux conservateurs et en grande finale, les mâles alpha, ceux à cause de qui lui n'est pas capable d'atteindre son objectif qui est ne serait-ce qu'un peu de sexualité. Un frustré, en fait, en gros, qui s'est mis à tirer sa police à partir du moment où ils sont arrivés. deux gens sont décédés. Malheureusement, le policier Mohamed Lanine.

0: Ben Redouane et M. Michael Mirazi, qui lui est un citoyen, là. Un citoyen lambda qui se promenait dans le coin, dans le bar. La question que tout le monde va se poser, c'est qu'est-ce qu'il faisait là, là? Alors que, tu sais, c'était fermé à tout le monde, puis mais il était là, puis malheureusement, c'est la policière qui l'aurait pris pour l'assaillant et qui aurait tiré dessus.
1: On a vu les images en répétition, là, sur les réseaux sociaux, même si on veut pas les partager, même si on veut pas que... En fait, le gouvernement souhaite qu'on ne les partage pas, ces images-là.
0: Ça, c'est un bon point.
1: Moi, je les ai vus, puis à peu près tout le monde, en fait, les a vus aussi. Là.
2: C'est trop tard avec les réseaux sociaux. Là, la seconde où ça arrive, c'est comme Charlie Kirk.
1: Exact.
2: Même si on veut pas le voir, on va finir par tomber
1: dessus.
0: Quand j'étais jeune et que j'ai appris à faire ce métier-là, OK, je travaillais dans une autre station de radio.
1: Avec détente?
0: Non. Puis un des animateurs, je ne sais pas si vous en avez déjà entendu parler, s'appelait André Arthur. Et lui, son point de vue concernant ce genre de vidéo-là, la nouvelle, le journalisme, c'est à partir du moment où quelqu'un l'a vu. Tout le monde a le droit de le voir. Il n'y a aucune raison de cacher ces images-là.
1: Tu veux pas le voir, c'est correct. Vois-le pas, là. Mais si tu veux le voir...
0: Je comprends ce que le ministre a dit hier. Il y a des familles impliquées, il y a des gens... On voit du monde tomber sous les balles, là. Puis ces gens-là ont des enfants, ont une mère, ont un père, ont des frères, des sœurs, des amis qui le voient tomber aussi. Je comprends. Mais en même temps, tu sais, les images étaient tellement facilement disponibles hier sur les internets que je comprends pas pourquoi les médias s'obstinent à vouloir cacher ça au monde qui sont pas sur Internet, là.
2: C'est la même affaire pour le manifeste, là. Je comprends pas comment ça, ils l'ont pas publié. Je comprends que ça peut peut-être amener un effet d'entraînement. Pis,
1: mais il va finir par être publié, néanmoins.
2: Oui. Je comprends, mais ça aurait dû déjà être fait, là. Rendez-le disponible à quelque part. Puis moi, je pense qu'on peut se servir de ça comme un outil pas pédagogique, là, mais pour se rendre compte à quel point le monde était fou, puis c'est pas vers là qu'il faut aller, là.
0: Mais pense-y jusqu'à quel point il faut que tu sois troublé, là. C'est hallucinant, le gars, il a pris, il a embarqué dans son pick-up, il a fait la route de l'Alberta sans venir jusqu'ici.
1: Pas une fois, il s'est dit, ouais, peut-être pas une bonne idée, finalement. Ouais.
0: Tu sais, rendu à Windsor, là. C'est que je fais ici, moi.
1: À Kingston? Ah, il faudrait que j'en revire de bord.
0: Ouais. C'est toutes les fois qu'il aurait pu se dire, tabarnouche, je vais revirer de bord. Non, il s'est rendu. Il a monté un gun sur trépied dans sa chambre, avec une lunette, il s'est entraîné. Quand la police est arrivée, il est descendu au plancher des vaches. Il s'est mis à tirer sur tout le monde. En fait, ce qu'on comprend, là, plus on apprend, c'est qu'on est chanceux qu'il y ait seulement deux morts.
2: Ouais.
0: Je sais qu'il y en a trois en incluant lui, là, mais lui, on en parlera plus tard. On est chanceux qu'il y ait juste eu deux morts dans cette... Puis tu sais, on parlait des images. C'est sûr que ça fesse, là. Puis le gars, pendant qu'il recherche son fusil, ben c'est là qu'un troisième policier est arrivé puis qu'il a mis fin à ses jours. C'est complètement hallucinant comme histoire. On a fermé l'autoroute. Il y a du monde qui a été confiné à la maison chez eux. Parce que, écoute, c'est jusqu'à 3h30. Là, ça a été quand même un bon 4 heures de temps où les gens se demandaient s'ils n'avaient d'autres. Les policiers se le demandaient.
1: On cherchait un deuxième tireur hypothétique.
0: Ben, c'est parce que, à part, eux autres, ils parlent du fait que le gars est dans la chambre d'hôtel. Il arrive, le gars, au rez-de-chaussée, il est dans la rue, là. Fait que la question, c'est, y a-tu vraiment quelqu'un encore dans la chambre d'hôtel? Y a-tu encore quelqu'un qui se promène avec un gun, quelque chose? Puis en plus, les policiers, faut qu'ils continuent à travailler malgré le fait que... Eux autres, il y a deux de leurs collègues qui sont tombés. Là.
1: Ouais,
2: c'est le chaos. Là.
0: Ouais.
2: C'est 550 policiers qui ont été déployés hier sur place.
1: 550?
2: Un policier du SPVM avec la Sûreté du Québec, un hélicoptère.
0: Ouais,
2: dans le ciel,
0: tout le monde autour aussi, là, Laval, la GRC, ouais. Tout le monde était là. Ils ont même avisé tous les postes de police à grandeur du pays parce qu'ils disaient si c'est concerté comme manœuvre de INSEL.
1: Depuis le 11 septembre 2001, on a cette espèce de réflexe-là.
0: Voilà. Puis effectivement, ça se pourrait que ça alimente du monde.
2: Ben oui. L'effet d'entraînement est possible.
0: Ouais, oui. C'est arrivé à Toronto, souvenez-vous, à Toronto. Elliot Rogers, c'est pas la première fois qu'on en entend parler parce qu'Elliot Rogers, c'est le patron là, des incels, celui qui en 2014 avait fait 6 morts, 14 blessés en Californie. Il avait 22 ans, il était encore vierge, c'est de la faute des femmes, il avait tiré tout le monde. T'sais, c'est un peu lui qui est comme le incel premier, là, et c'est beaucoup.
1: Son nom, c'est?
0: Elliot Rogers.
1: Oui, c'est ça.
0: Et c'est beaucoup à cause de son manifeste à lui qu'on a vu d'autres arriver. Moi, j'ai entendu parler de son manifeste à lui dans le procès pour Alexandre Bissonnette. T'sais, souvenez-vous, Alexandre Bissonnette, c'était un peu ça aussi. Là, le premier carnage qu'il voulait faire, c'était à Place Laurier. C'était un incel, lui aussi.
1: Oui.
0: C'est fou à quel point ces gars-là sont malheureux.
2: Des hommes frustrés.
0: Je dis pas ça. Oui, il y a une certaine empathie, mais je dis pas ça pour les défendre, là, loin de là. Mais ça reste du monde qui sont pas bien dans leur tête.
2: Ce qui est ironique là-dedans, c'est que le mouvement Incel a été parti par une femme.
1: Oui.
2: Au début des années 90. C'est une femme qui avait parti un forum pour aider les gens qui se sentaient un peu lésés dans leur relation interpersonnelle. Du monde qui était pas capable de dater ou qui arrivait pas à se faire de blonde ou de conjoint. C'était pour les deux, homme-femme. Puis le mouvement était hijacké par des célibataires furieux là, au tournant des années 2000.
0: Ah, c'est bien triste tout ça. Puis évidemment qu'on va en apprendre plus au fil du temps. Il n'y aura possiblement pas de procès. Là. Le gars est mort. Mais en même temps, j'imagine que les enquêteurs vont faire qu'on va en savoir un peu plus. Mais c'est vraiment dommage ce qui s'est passé hier.
1: Ce que j'ai remarqué, c'est qu'on n'a pas encore révélé l'identité du tireur, ni même là, on n'a même pas tracé un portrait approximatif de où il venait, sa provenance, de quelle ville albertaine ce mec-là arrive. On devine qu'il est blond là, pour avoir vu des photos. On devine qu'il est blanc aussi pour avoir vu des photos. On ne sait pas son nom, on connaît pas non plus.
0: On devine qu'il s'est tiré.
1: Oui, on le sait.
0: Ça, c'est certain qu'il s'est tiré. Moi, si vous me donnez un gun, vous me mettez dans la rue, le nombre de policiers qui vont tomber, il n'y en aura pas, là. Fait que lui, il s'est tiré. Il était prêt à ça. Il est venu pour ça. Il a réservé son hôtel. C'était pas un hasard. Tout était planifié. Non, effectivement, j'imagine qu'on attend un peu avant d'en savoir un peu plus. Faut rejoindre la famille aussi, l'heure de rien. Faut que t'ailles appeler en Alberta, t'ailles parler de mère de famille. Tu lui dis, savez-vous quoi? Votre gars a tué deux personnes. Ben, en fait, votre gars a inauguré une fusillade qui a résulté de deux décès. Plus le sien, by the way.
1: Oui.
0: Ah, c'est une triste journée hier du côté de Montréal. Écoute, as-tu vu l'Américain qui était aux nouvelles qui dit « Je m'en vais des États-Unis pour éviter ces affaires-là, puis ça arrive juste à côté ici. » Ah oui, ça arrive partout, ces affaires-là. Arrêtez de penser que la maladie mentale, ça vit juste une région ou quoi que ce soit.
1: Ça arrive quand même sur une fréquence régulière à Montréal, là.
2: Ben, les événements du genre, non, mais
1: ben, quand fiades, même, oui, Polytechnique, Concordia,
2: ben, c'est pas régulier.
1: Ben, ça fait 3-4 ans.
2: Ben non, mais Polytechnique, Concordia, ça fait quand même longtemps.
1: Il y en a, ben, il y a le... Je vais faire une petite recherche.
2: Concordia,
1: mais
2: c'est pas début des années 2010.
0: Mais Frank a quand même un bon 90. Point. Tu sais, quand on dit les États-Unis, puis qu'on parle des fusillades, là, tu sais, une ville dans laquelle tu as eu deux fusillades dans des écoles... Droit, si on inclut Valérie Fabricane.
1: Oui.
0: Montréal, c'est quand même une place où...
1: Une ville pas de gun, là, ça gonne.
0: Ça peut paraître quand même assez violent. Là. Si on compare au fait que c'est juste dans une ville, effectivement, ça peut... c'est quand même énorme. Mais on pense aux policiers, au courage de tous les policiers. Hey, pense-y, là. Ça tire. Toi, le réflexe humain... Hein. Quand ça tire, c'est... Quand ça tire à l'arrière de moi, ben je cours en face de moi. Boum, boum, boum, m'en va le plus loin possible. Mais eux autres, leur job, c'est contre-intuitif, là. Faut pas que tu t'écoutes ton instinct. Faut que tu fonces, faut que tu y ailles. Et non seulement ça, tu veux protéger le monde. Donc, tu t'arranges pour que le gars qui a le gun dans la main te voit et que ce soit toi qui vise. C'est un travail de héros. C'est un travail de héros. Puis hier, je sais qu'il y a plusieurs policiers qui ont mis une espèce d'image pour le deuil du policier. Je comprends. C'est hallucinant. Quel courage quand même. Puis encore un paquet d'autres policiers qui arrivent. Puis oui, je sais que le GTI est arrivé quand même assez rapidement, là. Mais les policiers qui arrivent, qui normalement, lui, s'est levé en se disant « Je sais pas si je vais donner pour 1200 ou 1600 piastres d'étiquette aujourd'hui. » Finalement, 2 heures après, il a le gun dans la main, en train de courir, en se demandant, il y a peut-être un autre tireur quelque part, visons le kaki. Tu sais, c'est très, très, très particulier. Mais nos pensées à toutes les familles des victimes, là, évidemment, nos sympathies. Ouais. C'est sûr que ce sera pas une journée facile. C'est comme ça. Puis effectivement, on devra en savoir un peu plus avec le temps. Moi, hier, je me suis couché à peu près à ça, 11h30. Je me suis réveillé, c'était 3 heures. Je me lève bon an, mal an, moi, je regarde mes affaires, on va parler de quoi, tranquille. Tu sais, ça a été long, là, je vous écris, À peu près 3h30, ça faisait une demi-heure. À un moment donné, j'ouvre la TV. What? J'ai pas gagné de quoi, là. Donc, oui, il faut réaligner 2-3 patentes. Mais grosse journée hier, c'est une semaine qui commence vraiment mal. Le cocher de la Saint-Jean qui sera le bienvenu pour ben du monde. Mais tu l'as dit, il se passe autre chose quand même. Entre autres, le livre bleu.
2: Oui!
1: C'est un autre livre qu'on n'a pas accès encore, hein, je pense.
2: Il a été sorti hier, il est paru hier. Là, à savoir où est-ce qu'on peut l'acheter, c'est livre, une autre bonne question. Je pense pas qu'il est en vente chez Renaud Bré parce que c'est fermé.
1: Ah! Livre bleu, peut-être qu'il est disponible en ligne.
2: Oui, tu peux l'acheter en ligne sur le site
0: du En fait, ce qu'on apprend du livre bleu, c'est qu'il va avoir des forces armées. C'est ça que tout le monde ressort un matin.
2: 5% du PIB.
0: 5% du PIB, puis on va dire à tous les militaires qui travaillent sous l'unifolié, vous êtes maintenant militaire québécois. On va acheter des nouveaux bateaux, des bateaux pour la garde côtière, des sous-marins,
1: du BRP, là.
0: C'est ça. Des avions à hélice.
1: BRP.
0: On est prête. On est prête pour la guerre. Donc, ce sera ça. Dans un Québec indépendant. Si vous avez le goût de parler d'un Québec indépendant aujourd'hui, c'est. Lui, il l'a planifié en disant tabarnouche, mon livre bleu va sortir la veille de la Saint-Jean.
1: Ben oui.
0: Ça va être complètement malade, la thématique, toi. Ça va être fou.
1: Imagine si le Canadien, en série, avait gagné, tu sais, il y aurait quand même plus...
0: En plus.
1: Encore plus de brouillard en entourant ça, là.
0: Puis s'il y avait une équipe Québec à la Coupe du monde de soccer, tabarnouche, là, ce serait l'enfer.
2: Ben, je sais pas, moi, son histoire d'armée, là, dans le texte, il dit les 20 000 militaires canadiens qui seront sur le territoire au moment de l'indépendance vont être invités à rejoindre la République. Là, t'es comme, je suis pas certain que c'est illégal de faire ça, de un, parce que c'est des militaires canadiens.
1: Oui, oui.
2: De deux, tu leur demandes de trahir le pays dans lequel ils portent l'uniforme pour rejoindre un autre pays. Quand même un enjeu moral, éthique et légal.
1: Pas tout le monde qui va dire « OK, parfait, ça me va, là. »
2: J'en doute fortement.
0: Écoute, c'est ça qui a été annoncé hier. On va faire partie de l'OTAN parce qu'on le voit, c'est facile de rentrer membre de l'OTAN. Là, si,
2: ben oui.
0: Eux autres, ils ouvrent les portes de même, là, il n'y a rien là.
2: Fait que t'as du cash.
0: Ouais, mais ça, on n'a pas.
2: Ben, c'est ça le problème.
0: On n'a pas. Donc, voilà, dans les gros sujets d'actualité, c'est ça. Il y a le maire aussi. Le maire, je me demande si je l'aimais pas mieux en Italie.
1: Prudhomme, qu'est-ce qu'il a fait?
0: Ben hier, tu sais, on en avait parlé lors du dernier conseil municipal duquel il était présent, là.
1: Oui.
0: Ça commence à faire un bout. On avait parlé de la biosphère, la fameuse zone comme une région de la biosphère reconnue par l'UNESCO. Là.
1: Oui.
0: On a fait un point de presse là-dessus hier. En gros, ce que ça veut dire, c'est que ça va nous coûter plus cher. Ça va être plus coûteux. Mais on va...
1: être dans la gang.
0: Ben, non seulement dans la gang, mais on va le faire en harmonie avec la nature.
1: Oh.
0: C'est toute l'évolution de la ville, l'agrandissement, tout ce qu'on s'enligne, on va le faire coller sa nature, tellement qu'il est sorti hier en conférence de presse avec sa fille de 21 ans, qui a pris le micro pour dire que la Terre s'en va, c'est tout croche, là, on fait plus attention à la nature. Des sujets de conversation que personne jase dans un party. Là.
2: Là, non. Honnêtement, non. La fille, on veut pas l'entendre, là.
1: Il a amené sa fille au micro?
0: Oui, il a amené sa fille au micro.
1: Allez voir.
2: Les cons anxiétés de ta fille, non.
0: Sa fille qui s'appelle Emma Jeanne.
2: Ben bon pour elle, mais fais ta job de mère puis laisse la maison.
0: Elle l'a dit à 21 ans, en tant que femme, je ne vais pas vous mentir, ce n'est pas toujours facile de voir où le monde s'en va. J'ai l'impression, surtout dans les derniers temps, qu'on a reculé sur des décisions environnementales et sociales, et ça me fait peur, a témoigné l'étudiante. Donc, voilà, c'est ce qui a été dit hier, un développement urbain à repenser, tout en le faisant dans une certaine philosophie qui est dictée par la biosphère de l'UNESCO. Ça va coûter plus cher, le maire a cité des mesures déjà en place, telles que le règlement sur les pesticides en passant par la protection des milieux humides et la plantation d'arbres. Donc, Québec devra continuer à s'inspirer. Quand même drôle, la plantation d'arbres, alors que... Il y en a quand même une bonne partie qui vont être démolies, détruites, anéanties, ces arbres-là, sur René Lévesque au courant des prochains mois. En fait, la question, est-ce que cette désignation aura un impact financier sur le développement de la ville? La réponse est oui et non. Développer autrement, au départ, ça peut toujours coûter plus cher. Donc voilà, êtes-vous content? Vos taxes à l'heure.
2: Je suis sûr qu'il était rempli de bonnes intentions. Là. On ne veut pas y porter de mauvaises intentions, mais il a tout de même instrumentalisé sa fille à des fins politiques. Oui.
0: Ben, en fait, oui. Puis en plus, moi, j'ai cette tendance-là de pas toucher aux enfants de politiciens. Mais à partir du moment où que tu sors, c'est à la place publique, visiblement, elle... C'est on peut en parler, mais en même temps, c'est des filles de 21 ans qui ont ce discours-là, là, donnent un coup de pied dans une poubelle, il en sort une trollée. Là. C'est tout du monde qui a été brainwashé par un système qui... Ils sont rentrés à l'école normale, là, puis sont sortis de là en se disant « Tabarnouche, on va tous mourir. » C'est un peu ça. Là. Et ça manque d'Hélène Boudreau, je trouve, dans notre jeunesse.
1: Hélène a vraiment bien fait ça hier. Hein?
0: Ben, t'as-tu des cotes à me faire entendre? On va régler le sujet de suite, là. Hélène Boudreau, d'une école secondaire. Honnêtement, je pensais même pas que c'était vrai hier matin.
1: OK.
0: Mais visiblement, c'est vrai. Elle a fait un tirage.
1: Elle fait un appel à la nation en disant, si vous voulez que je vous accompagne à votre bal, jeune homme, contactez-moi et je vous choisirai peut-être. Cette année, elle a choisi un jeune homme, évidemment, qui est allé chercher avec un super char. Là, qui...
2: Un Maybach.
1: Ouais, un Maybach qui swing, tu sais, qui... Comme les espèces de voitures là, mexicaines là, de la South LA. Là.
0: Oh, oui.
1: Puis, elle bounçait. C'est ça, elle bounçait quand elle est arrivée au bal. Elle avait déjà été prévenue, en fait, qu'on voulait pas, qu'on souhaitait pas sa présence. Bon, Hélène Boudreau a décidé de s'en
0: foutre. Qui ne souhaitait pas sa présence?
1: La direction de l'école. Évidemment, c'est pas un modèle féminin là, exemplaire selon la direction de l'école. La professeure aussi, c'est comme immédiatement mise... en fait, à faire comme de l'interférence, parce que quand Mme Boudreau est arrivée là-bas, c'est sûr que toutes les jeunes ont sorti leur cellulaire. Elle sortait d'une espèce de voiture formidable, mais aussi, elle est formidable à photographier, là, disons-le comme ça. Et la professeure s'est tout de suite mise comme ça, là, entre les photos, entre les photographes, entre les étudiants puis elle, en disant, t'as pas l'air d'être ici, retourne chez vous, t'es pas une étudiante, t'as pas l'âge d'être ici.
0: Mais elle accompagnait quelqu'un.
1: Elle accompagnait un petit garçon qui avait eu l'autorisation de ses parents. Je peux te faire entendre, d'ailleurs, la ride, où est-ce que Hélène s'en va au bal, ouais, avec le petit gars. Et bon, c'est sûr que c'est des extraits de TikTok, là, parce qu'il y a du beat en arrière, là. Mais ça vaut la peine d'être entendu. À un moment donné, Mme Boudreau, Hélène, dit « Ouais, puis ton père, il est quand même assez mignon. » Puis son fils dit « Ouais, mais je pense qu'il n'est pas célibataire. »
3: Ton enseignante, elle m'a contacté, elle dit ouais. « Pour vrai, faut pas que tu viennes au bal. »
4: Non, mais je pense qu'elle a dit que tu pouvais venir nous descendre. Mais elle a dit qu'elle voulait pas que tu
3: restes. Non, elle voulait pas que je pull up au bal.
4: Ouais.
3: Parce qu'il y a des parents qui veulent

0: Non.
1: Moi, Hélène Boudreau, je la cours pas sur le web là, pour l'avoir tout nu, mais elle me fait rire beaucoup dans ce genre de truc-là. Je trouve qu'elle est quand même assez rigolote. Et là, évidemment, on l'a repoussée là, du bal. On lui a interdit d'accéder comme ça à la salle de bal. Elle n'a pas pu faire la première danse, là, la première valse. Toutes ces choses-là qui sont super tripantes quand t'as un bal. Et ben là, elle a pleuré dans son char après. Je vous avertis tout de suite, là, c'est une tonne de Radiohead en arrière.
2: J'ai énormément de hate. J'ai été kick-out deux fois aujourd'hui à l'après-balle et au bal. Il y a eu du monde qui m'ont dit de partir du lieu. Puis, c'est les risques du métier, je comprends. Je suis vraiment controversée. Mais il y a tellement de positif à ça. C'est tellement beau de voir tous les petits kids s'émerveiller à propos de moi, à propos de la Maybach, à propos de mes streams Twitch, à propos des TikTok. C'est tellement fou.
1: Bon, là, je te le coupe parce que ça finit pas, là. Ça dure quasiment 2 minutes. Mais je pense que c'est les jujubes qu'on a retenus. Là. C'est ça qu'on a retenu, Hélène.
3: Elle se victimise beaucoup, hein?
4: Oui, t'as raison. Mais pourquoi le monde sont cassés? On est rendu dans un monde de cassés de party de même. Là.
3: C'est la bonne question.
4: Est-ce que vous vous souvenez de votre secondaire 5? Là?
1: Oui.
3: Pas tant.
4: Non.
1: Un peu quand même.
4: Je comprends pour toi, Max, mais pour la majorité du monde, je veux dire. Parce que secondaire 5, secondaire 5, on est de jeunes adultes insignifiants.
1: T'as un permis de conduire.
4: On est des petits niaiseux. OK? Mais il faut que ça se vive, cette période-là. Il faut que ça se vive, cette jeunesse-là. Tu sais, je comprends pas les parents qui sont outrés parce qu'il y a un gars qui a réussi à aller. Tu sais, vos enfants vont en voir d'autres, là. J'ai l'impression que ça fait un peu partie de cette culture que je dénonce depuis très, très longtemps. On surprotège les enfants.
1: Oui.
4: On surprotège les enfants aujourd'hui. Puis tu sais, c'est ce qu'on voit des jeunes générations. Puis hier, il y a un employeur qui me parlait, qui faisait référence au team qu'on avait fait hier. Là. Le gars m'a dit, c'est pas pour l'argent là, qu'on engage les immigrants. C'est parce qu'ils rentrent quand ils ont un petit rhume.
1: Ils sont fiables.
4: Tu sais, c'est ça. Puis il dit, je sais pas à quel moment on a fait comprendre aux enfants qu'il fallait absolument qu'ils restent à la maison quand ils filaient pas ou quand il y avait un petit quoi que ce soit, mais... Est-ce qu'on est en train de surprotéger les enfants? Surtout à 17 ans, là. À 17 ans, Hélène Boudreau, là, ils l'ont déjà vue 56 fois avant de l'avoir en vrai.
1: Ils sont tannés, même.
4: Ils ont même possiblement déjà vu Jujube.
1: Oui, oui.
4: Il y en a peut-être un même qui a déjà goûté.
1: Puis pour elle, c'est une madame de 34 ans. Là,
4: ben oui.
1: C'est pas dans leur orbite. Là. Quand t'as 17, une madame de 34. Là.
4: Mais ça, il faut qu'on parle. Elle,
3: ah ouais, Max. Dans l'orbite là, pour eux autres. Là.
4: Mais il y a quand même une autre problématique. Là. Elle, à 34 ans, de continuer à faire ça aussi, c'est peut-être un autre problème. Là.
3: Une femme, elle doit gagner sa vie.
4: Ouais,
3: je comprends.
4: C'était du concours qu'elle avait fait. Non, je veux pas parler d'Hélène Boudreau. Je veux parler vraiment de la réaction de l'école et des parents vierges.
1: Non, c'est pas une tueuse en série, là. Je veux dire, c'est Hélène Boudreau, là. Une amoureuse en série.
4: C'est un gag. Tu sais, souvenez-vous, quand vous étiez jeune, vous receviez de l'information de l'école ou des parents des autres ou de vos parents. Assez jeune, là, vous aviez quand même un libre arbitre en vous qui vous permettait de juger si oui ou non c'était de la merde, valant rire ou non. Tu sais, j'avais exactement la même réaction dans
1: l'histoire.
4: Le bullshit
1: au maître, là.
4: Ben oui, j'avais la même réaction dans l'histoire des drag queens dans les écoles. Là. Moi, si j'avais eu une drag queen à l'école, j'aurais trouvé ça très, très drôle, tu comprends?
3: C'est sûr.
4: Jamais il y aurait eu une peur de quoi que ce soit, de « vous êtes en train de pervertir nos enfants ». Non, j'aurais juste trouvé ça drôle. Pis s'il y a un gars lundi d'après qui est arrivé avec le linge de sa mère en disant « Moi, je suis inspiré », ben ça aussi, j'aurais trouvé ça très, très drôle, tu comprends? Tu sais, j'ai l'impression que les gens ont oublié comment ils étaient quand ils étaient jeunes.
1: Ah oui.
4: Tu sais, quand on était jeune, on en veut de ce genre de choses-là. Ça nous bâtit, ça nous construit.
1: Ça nous nourrit.
4: C'est de l'anecdote. Hey, le gars qui voit Hélène Boudreau à son bal définissant, même si c'est pas lui qui l'accompagne, elle accompagne un de ses chums, il y a une anecdote pour le restant de ses jours, là. Tout ce concept-là, j'ai beaucoup de difficultés à comprendre. Et j'aurais été gêné en vierge si ma mère s'en était mêlée.
1: Hein?
4: Je me serais pris un appartement. je me serais pris un appartement, je serais allé chez mon père. Écoutez, moins cher, je me serais sauvé. J'aurais été gêné si ma mère s'en était mêlée. Ça m'a mené à 17 ans. À 17 ans, à partir du moment où tu commences à aller chercher des cigarettes puis de l'alcool pour ton jeune de 15 ans, là, ben, tu peux le laisser aller au bal avec Hélène Boudreau à 17.
1: Moi, Dan, ça me rappelle... Bon, je suis vieux, là, mon bal, c'est en 88, mais je me souviens quand même d'une fille qui, à l'époque de ma cohorte, sortait avec un gars genre de 24. Et bon, tu sais, on comprend qu'ils étaient probablement amoureux, mais en tout cas, il l'a accompagné, un gars de 24, dans une fête de 17.
4: C'est arrivé, nous autres aussi, il y avait...
1: Et on n'a jamais interdit ça, on n'a jamais levé un flag. La direction de l'école avait jamais dit « Hey, là, les majeurs là, qui sortent avec des mineurs sont pas... » Donc, tu sais, Mme Boudreau, Hélène, là, je pense pas qu'elle voulait absolument fourrer le dude, là. Tu sais, on va dire ça comme ça.
4: C'est pas ça que ça serait arrivé.
1: C'était l'accompagner, c'était faire des TikTok, là, faire des vidéos. Donc, l'intention était pas si malsaine.
4: Mais les mères qui ont appelé, là, c'est pas parce qu'elles avaient peur qu'elle couche avec le dude en question. C'est parce qu'elles ne voulaient pas que les chastes yeux de leurs enfants soient pervertis
1: par
4: l'image d'Hélène Boudreau. Par son kit à 10 000. Par
1: des tatous approximatifs.
4: Par le fait qu'elle arrive en Mercedes Maybach puis c'est une porn star, tu sais.
3: Il y avait aussi l'école là-dedans beaucoup, là. Je pense que la directrice, ça rentre pas dans le cadre scolaire, du respect,
4: du bal.
3: Puis du décorum qu'ils veulent enseigner aux enfants. Ils n'ont pas rapport là-dedans, justement. C'est la fin de l'année.
4: Nous autres, l'organisation du bal, c'est nous autres qui la faisait. C'était pas l'école, là.
1: Nous aussi.
4: C'est nous autres qui la faisait. Puis on invitait les membres de l'école à venir assister à ce qui. Il y avait aucun impact. Ils pouvaient rien faire, là. Il ne pouvait rien faire, il était là.
1: Surtout
4: il était
1: pas l'après-balle. Tu sais, Hélène Boudreau s'est fait kicker out du bal, mais aussi de l'après-balle.
4: Ça, c'est une autre affaire. Là. L'après-balle.
3: L'après-balle, ça reste. On la veut là, mais en même temps.
1: On sait qu'elle va être bonne à l'après-balle.
3: Oh, oui, ça risque de dégénérer, là, plus qu'au bal, mettons.
4: Ça, mais. Parce qu'il y a deux enjeux là-dedans. Il y a elle et il y a la réaction de l'école. Là. Elle, qu'est-ce qu'elle va faire là à l'après-balle à 34 ans? Là?
3: Mais on en parle à matin. Ça, là, c'est de la pub, c'est payant pour elle parce que les gens vont retourner voir ses vidéos, ça fait des views, ça y fait de l'argent.
4: Mais ça, tu sais, parce qu'il y a deux problèmes. Je dis pas qu'elle est bonne et qu'elle est parfaite, Hélène Boudreau, dans l'histoire, là.
3: Non, on peut le dire. Elle est bonne, elle est parfaite, on l'aime.
4: Effectivement, tu sais que tu vas faire dans un après-balle, mais en même temps, pourquoi est-ce que la direction de l'école se mêle de ça? Je sais pas, je comprends pas. C'est de même. On protège beaucoup, beaucoup nos enfants, mais peut-être pas assez les enfants des autres. Voici un lien que je fais. Concernant une poursuite de 25 millions qui arrive tout droit des États-Unis, une famille américaine poursuit pour 25,5 millions. Le gouvernement fédéral pour la chute de leur adolescent de 16 ans du bas des fortifications du Vieux-Québec. Donc, il est monté sur le mur.
1: Juste à côté du Capitole, le gros mur, oui, la Porte Saint-Jean, Carizioville.
4: Là où, quand on était jeune, justement, à Saint-Jean, on voyait un paquet de monde qu'on disait marginaux avec des pitbulls qui s'assoyaient là.
1: Des punks à chiens.
4: Oui, exactement. Tu viens de le nommer. Tu l'as nommé.
1: Oui, c'est
4: bon,
1: ça.
4: Bon, ben merci. Bonne journée, c'était mon relève. OK, non,
1: je comprends pas.
4: Je sais pas, ça va être de même souvent, je m'attends.
3: On finit beaucoup le show à matin.
4: Oh oui, on
1: a hâte de closer ça.
4: On va finir très, très
1: un concours
4: souvent.
1: Après la pause.
4: Mais moi, ce que j'ai aimé de l'article, c'est de voir jusqu'à quel point il y a effectivement de la négligence. Parce qu'il y a des études qui disent que oui, ça prendrait peut-être des rembords, ça prendrait peut-être une clôture, ça prendrait peut-être quelque chose, parce qu'effectivement, le monde se promène là, puis juste à côté, c'est le vide.
3: Ah oui, mais lui.
4: Il y a même Parc Canada qui ont dit, savez-vous quoi, on va en mettre une clôture. On va mettre une installation de garde de corps, une clôture. C'est une décision qui a été prise en 2008.
1: Et là, est-ce qu'on va la concrétiser, cette décision-là?
4: Bien, c'est notre image. Tu sais quoi, je suis un peu content que cette poursuite-là rentre. Ça, c'est à notre image. On a pris la décision en 2008 de dire non, cet endroit-là, c'est pas sécuritaire, faut mettre une clôture. Vierge, je t'avais de faire 20 ans, il n'y a même pas un trou de mettre pour un pieu. Là.
1: Moi, quand j'étais jeune, il y avait un de mes chums qui était tombé exactement au même endroit, qui s'était cassé la jambe. Là. Je veux dire, c'est une solide chute. Là. C'est pas la première fois que des gens tombent dans ce secteur-là.
4: Mais non, c'est pas la première fois. Puis ils l'ont également dans la poursuite. Là. Ils ont nommé toutes les fois où il y a du monde qui sont tombés là. Une série d'incidents graves survenus notamment en mars 2011, en juillet 2013, en août 2021. Un homme de 18 ans qui a fait une chute depuis le sommet de la Citadelle de Québec. Deux jeunes de 18 ans. malgré tout, tu sais, puis le Parc Canada, eux autres, ils savent qu'il y a une négligence là. Ils l'ont dit, dans un 2008, dans un rapport, ils disent, c'est écrit noir sur blanc, faut mettre une clôture. Mais comme c'est ici, et que nous sommes ce que nous sommes, on prend une décision en 2008, il y a quelqu'un qui a dit, bon, on prend une décision, il a dû se tromper de pile. Il a pas mis ça à la bonne place, puis résultat...
1: Il a pas mis ça sur affaire.
3: Ou ils ont jamais voulu en mettre à la base, puis...
4: 18 ans plus tard, il y a pas de clôture.
3: Ils ont fait traîner ça.
4: Il y a un Américain qui est tombé sans connaissance. Il est magané encore aujourd'hui.
1: Mais là, tu sais, tombé de là, il faut que tu sois un peu...
3: Faut que tu veuilles.
1: Étourdi.
4: Il attendait... Écoute, le gars a 14 ans. Il attend, avec sa mère et son père, le texto pour dire qu'il y a de la place pour aller manger au restaurant.
1: Ouais.
4: On dit que c'est enfargé en se levant quand il a reçu le texto.
1: OK.
4: Puis il est tombé. Je sais pas, un jeune de 14 ans, pas sûr qu'il était très, très étourdi. Surtout qu'il vient avec ses parents. Mais moi, ce que je veux renoter là-dedans, c'est juste que, écoute, c'est ça le nous. C'est ça le nous. Il y a 20 ans, il y a 18 ans, on dit on va mettre une clôture. C'est réglé, là. On peut passer à l'étape suivante qui est d'installer la dite clôture. Puis 18 ans plus tard, il n'y a rien de fait. Puis vous pensez qu'on va être capable de bâtir un tramway, vous autres. Bonne chance. Bonne chance. Qui c'est qui boit le plus? Est-ce que c'est les régions ou la ville?
1: De l'alcool?
4: De l'alcool, évidemment.
1: Max, t'as une expertise plus récente que moi.
3: Ben, mettons, démographiquement, il y a plus de monde dans ville, mais si on compile toutes les régions,
4: ben non, on y va au prorata.
3: Au prorata, je dirais, c'est une bonne question, ça. Je vais y aller avec les régions.
4: Bon, ben, je vais la poser différemment d'abord. Qui est-ce qui conduit le plus souvent?
3: Ah, les régions.
4: OK, bonne réponse. C'est une recherche qui a
1: la
4: été
1: Beauce.
4: Faite.
1: Ouais, oui, oui. C'est la Beauce.
4: L'alcool, le cannabis, autres drogues, les conducteurs ruraux gravement blessés sur la route ont davantage consommé de substances que les accidentés de la ville. C'est une étude pan-canadienne qui a été faite. Premier constat. L'alcool est presque deux fois plus souvent détecté chez les conducteurs ruraux. Une alcoolémie supérieure à zéro, donc... Ça inclut les gens qui ont pris de l'alcool mais qui ont le droit de conduire, donc qui sont entre 0 et 0,08. On dit que dans tous les conducteurs interceptés, il y a 25% des conducteurs ruraux, donc en région, qui étaient au-dessus de 0 et 14% chez les conducteurs en ville. Donc, presque deux fois plus de monde en région qui se font prendre en état d'ébriété. Ben, pas en état d'ébriété, mais il a pris un petit verre.
1: Oui.
4: Un petit verre.
1: Passé quand... ou pas le cap du 0,8.
4: Et quand on regarde du côté 0. Du... c'est 19 % en milieu ruraux et 11 % en milieu urbain pour les gens qui défoncent le 0,08. Donc, grosso modo, les gens en région prennent plus de boissons et le volant que les gens en ville. Pourquoi? Ben, c'est peut-être pour une panoplie de raisons. Je ne pense pas que les gens en ville soient plus vertueux, même au contraire. Je pense juste que les gens en ville, ils ont des Uber, ils ont des taxis, ils ont des autobus.
3: Ouais. Exact, c'est les moyens de déplacement qui sont plus nombreux.
4: Ouais.
3: C'est peut-être, plus tough en région. Là.
4: Peut-être plus de chances d'avoir un ami qui reste dans le même secteur que toi aussi.
3: Ouais, puis le ski doux en région, ça marche juste l'hiver.
4: Voilà, c'est ça. Mais je pense que c'est juste pour ça. Je comprends qu'on ait fait une grande étude pan-canadienne pour ça, mais en même temps, je suis pas certain qu'il y a un paquet de monde qui tombe sur le cas maintenant.
1: Il n'y a pas de surprise, les conclusions. Là.
4: Zéro surprise, là. Et puis, il faut que je vous parle rapidement là, de ça. Là, ça... Tu sais, je peux pas croire que le monde font ça et qu'ils pensent qu'ils ne seront pas pognés. Le gars décide de s'ouvrir un salon de massage à Hansik.
1: Quel genre de salon de massage?
4: Ben, quel genre tu penses?
1: Ben, érotique.
4: Un salon de massage hardcore érotique. Là. Quelque chose où c'est tu ressors de là, ça te prend absolument une douche. Si tu veux le faire en toute subtilité, le matin, quand tu pars de chez vous, faut que tu partes avec ton savon.
1: Non, on dirait que tu connais les trucs.
3: Ah oui, hein? Un homme avisé.
4: Donc, le gars, il ouvre un salon de massage. La façon dont ça marche, c'est que le monde rentre. Oui, bonjour, j'ai un massage. Oui, est-ce que vous avez êtes-vous habitué? Oui, je suis habitué. Votre spécialiste du massage, c'est qui? C'est Natacha. Ouais, Natacha, travaille-tu aujourd'hui? Ben oui, Natacha travaille aujourd'hui. Chambre 6, tu peux y aller. Ça va te coûter 85$. Les montants sont dits au hasard.
1: OK.
4: Fait que le gars, il dit, OK, 85$, prends-tu débit? Ben oui, je prends débit. Prends-tu crédit? Non, ça je prends pas le crédit. Bon, ben, je vais le payer débit, 85$, ça passe. Puis là, après ça, il dit, je te donne un petit reçu de tes assurances.
1: Allô?
4: Le gars, il dit, ben oui, je vais prendre un petit reçu de mes assurances. Non, 85$, massage, Natacha.
1: Traitement.
4: Votant pour les assurances, traitement. Là, un coup qu'il rentrait avec Natacha, là, Natacha, elle, elle prenait pas le débit ni la carte de crédit.
1: Non, pour les soins.
4: Pour tous les extraits, les soins supplémentaires qu'il faut.
3: Les extraits, ouais.
4: Et il demandait ensuite de ça une autre preuve d'assurance, t'sais, pour augmenter un peu la facture. Fait que là, le gars arrivait chez eux, il appelait Desjardins, il disait une petite douleur lombaire. Je suis allé me faire masser par une spécialiste. Ça s'appelait Nathalie. Il change un peu le nom parce que...
1: Crédibiliser le nom.
4: Exactement. Puis il faisait passer ça sur les assurances. Donc, des reçus d'assurance avec vos assurances collectives, là, ben, vous avez payé des happy endings. Puis ben, le gars s'est fait pogner. Le gars est un peu...
1: Qu'est-ce qui arrive quand on se fait pogner à cette crosse-là?
4: Il s'appelle Jingma. Jingma. Il possédait son salon de massage dans un immeuble Hansik. C'est une fille. Elle était membre de l'Association des massothérapeutes. Donc, elle, en plus, elle s'était mise membre de l'Association des massothérapeutes. Elle peut être coupable, sûr qu'elle fasse ce qui arrive après. Elle va possiblement pogner une amende. Pas sûr qu'elle fasse ben de prison pour ça. Mais quand même, c'était possible. T'sais, moi, j'ai toujours pensé que c'était un mythe, que c'était possible d'aller dans un salon de massage à gaffe.
1: Oui.
4: Puis de sortir de là avec un remboursement fait par Desjardins.
1: Là, t'en as la preuve.
4: J'en ai la preuve. Il y a réellement des compagnies d'assurance sérieuses qui ont remboursé tout ça. Hey! Jingma était membre de l'Association des massothérapeutes.
1: On rembourse.
4: Un membre. On va rembourser.
3: En même temps, c'est une petite thérapie.
4: Si on veut. Si on veut. C'est sûr que ça reste que. Il reste heureux. Il est rentré chez eux, lui. S'il y a plus mal dans le dos.
3: Plus mal dans le dos, il a pas le sourire. Hey.
4: La médecine reconnaît l'effet placebo.
3: Voilà.
1: Je sais pas si on le dit comme ça.
4: Ben, pourquoi pas? Il a plus mal dans le dos, Frank.
1: Ah, il est guéri.
4: OK, voilà. C'est ce qu'on surveille aujourd'hui. Évidemment que l'actualité a été hijackée par l'histoire à Montréal. On va avoir l'occasion d'en revenir un peu plus tard dans l'émission. On va en parler avec Wally, entre autres, qui, ben, vous le connaissez.
1: Tireur d'élite.
4: Tireur d'élite va nous parler de tout ça. Et on a un paquet de sujets, entre autres, aujourd'hui. Le temps de vous dire rapidement ce qui se passe dans le merveilleux monde du sport. Gros échange dans NBA. Giannis qui s'en va. Bye-bye, Giannis. Puis en échange, Milwaukee a reçu à peu près toute l'équipe du Heat de Miami. C'est une grosse transaction là pour les amateurs de la NBA. On continue de suivre toutes les nouvelles qui vont se passer dans la Ligue nationale de hockey parce qu'on est en semaine de repêchage. Il y a des choses qui peuvent arriver. Et parlant de choses qui peuvent arriver, vous allez possiblement l'oublier d'ici au mois de novembre. Parce que hier, presque personne n'en a parlé, mais quand même, il y a deux personnes qu'on apprécie énormément dans Montréal Live, qui, ben en fait, un plus que l'autre, là, mais Patrice Bergeron et Carey Price qui vont faire leur entrée au Temple de la Renommée. Est-ce que Carey Price mérite d'être au Temple de la Renommée? Ben, selon les gens qui votent, oui. Plusieurs personnes disent, ouais, mais il a pas gagné la Coupe. C'est pas le seul à pas avoir gagné la Coupe, à être intronisé au Temple de la Renommée du hockey, non pas de la Ligue nationale de hockey. Il a gagné. Il a gagné avec Team Canada. Carey Price s'est fait. C'est très drôle de voir également le tweet des Sharks de San Jose hier. Qui,
1: Ce qu'ils ont fait, les Sharks?
4: Ils ont marqué, félicitations à une légende des Sharks. Parce qu'il appartient aux Sharks de San Jose actuellement.
1: Ah oui, c'est vrai.
4: Il a jamais joué, il a jamais porté le gilet arrière, rien. J'ai trouvé.
1: Mais ils vendent des gilets à côté à la boutique.
4: Je ne penserais pas. Donc voilà pour Carey Price, puis également Patrice Bergeron, là. Patrice Bergeron de la région de Québec.
1: Un gars de l'ancienne Lorette.
4: Un gars qu'on a vu grandir, qui a tout le temps joué ici, qui a toujours rendu à la communauté également avec le Pro-Am. Au Temple de la Renommée, c'est une intronisation qui va se faire au mois de novembre. On le sait, ça va se passer du côté de Toronto. Donc voilà. Est-ce que Carey Price, on va retirer son numéro?
1: 31, là?
4: Le 31, oui, on peut pas retirer le 35, c'est le 31.
1: Non, mais je veux dire, là, moi, les joueurs du Canadien, là, j'ai pris un guess. 31, c'était plus une question, là.
4: OK. Oui, le 31.
1: Ben, moi, Carey Price, je sais que c'est celui qui a cumulé le plus de victoires dans l'histoire du Canadien de Montréal, plus que Patrick Roy, Ken Dryden et les autres. Mais c'est sûr que c'était des années tellement plates à regarder,
4: ben
1: là.
4: Ben oui, c'est les années Bob Gainey. Ces années, là, vous allez me dire, Bob Gainey jouait pas, mais je veux dire, comme administrateur. Le club de hockey canadien, dans l'époque Carey Price, c'était un club très moche à regarder. Là.
1: Gianta, tu sais, du monde de
4: ah
1: même.
4: Oui, ça a vraiment fait dur. Mais lui était là, ils ont fait son petit bonhomme de chemin. Moi, je pense que comme c'est le seul héros du Canadien de Montréal au 21e siècle, c'est ça qui va faire qu'ils vont retirer son gilet.
1: Ça prend des légendes au moins une par dizaine, ouais, voire vingtaine d'années.
4: Une par quart de siècle au moins. Là. Puis tu sais, on s'entend pas dire des 25 premières années du 21e siècle, il y a Carey Price et les autres. Il y a personne d'autre. Oui, je comprends. Là, on commence à voir pointe des Lane Hudson, des Cole Caulfield.
1: N'arrivez-moi pas de Kovalev, là.
4: Bon, Kovalev, c'est un passage. Kovalev, oui. Sa femme n'a même pas déménagé ici. Soccer hier, Messi. Puis Mbappé, ces deux gars-là donnent un solide show. Là. Mbappé en a marqué deux hier, Messi aussi. Mais Messi, ce qui est capoté, c'est que l'Argentine a marqué 5 buts depuis le début de la Coupe du Monde. Puis c'est lui qui a scoré 5 quand même. Le meilleur marqueur, le meilleur buteur de toute l'histoire de la Coupe du Monde. Puis il est suivi de près par Mbappé. Là. Mbappé, il est là, il est plus jeune, il a deux Coupes du Monde de moins de jouer. Il est quand même assez intéressant. La Norvège a battu le Sénégal aussi. L'Algérie qui a battu la Jordanie. Des matchs qui veulent rien dire pour la majorité.
1: France-Irak, c'était-tu aujourd'hui ça?
4: C'était hier.
1: Puis là?
4: Mbappé a marqué 2 buts. Okay, c'est ça. Ouais. Okay. Je m'excuse, Mbappé, c'est un joueur de la France.
1: Oui, oui, ben
4: ils ont gagné 3-0 dans un match interminable parce que, imagine-toi donc, à Philadelphie, il a tombé un orage du bon lieu. Puis ça a fait que ils ont stoppé genre 1h30. Ils ont arrêté à mi-temps pendant 1h30. Ça a recommencé. C'était un peu tout croche. Les joueurs avaient l'air endormis un peu. C'était ça. Aujourd'hui, on surveille essentiellement l'Angleterre contre le Portugal. Et demain, on commence les deux matchs en même temps. À partir de demain, il va y avoir deux matchs en même temps tout le temps parce que c'est là qu'on clôt la phase de groupe. Résultat, c'est que le Canada joue contre la Suisse demain à 15h en même temps que la Bosnie qui va jouer contre le Qatar. C'est le premier groupe qui va avoir terminé sa phase de groupe. Pas compliqué, là. Le Canada, essentiellement, va passer au deuxième tour là, à cause de la grosse victoire de 6-0 contre le Qatar la semaine passée. Mais il y a quand même un doute.
1: Mais
4: il y a un doute. S'ils se font clencher par la Suisse puis que la Bosnie clenche le Qatar, ça se pourrait que le Canada, on dise adieu, salut, bye-bye. Mais en même temps, s'ils battent la Suisse demain ou s'ils font ne serait-ce qu'un match nul avec la Suisse, ils finissent premier du tour. Ça veut dire que leur match de 32e de finale, ils joueront au Canada contre un club un peu moins fort. On pourrait se rendre jusqu'en 16e de finale, ça serait malade.
1: C'est quand la grande finale, là, la grande fête du foot?
3: C'est-tu fin juillet? J'ai-tu bien compris?
4: Ben oui, c'est fin juillet.
3: Hey, c'est long!
4: Ben, en fait, c'est fin juillet, c'est le 19 juillet.
1: C'est plus long que le Tour de France.
4: C'est juste avant les vacances de la construction. Ah oui, c'est long, mais pensez-y, là, c'est...
3: beaucoup de pays.
4: C'est 48 pays. Avant, ouais. C'était 32, puis c'était interminable. À 48, ça rend ça encore beaucoup plus long. On n'a pas fini d'entendre parler. Donc voilà, c'est ce qu'on surveille aujourd'hui dans le merveilleux monde du sport, puis le Tour de France, Frank.
1: Ben, j'ai bien hâte, là, avec le nouveau cycliste préféré de Max, là.
3: Paul Sexas, oui. Tout un cycliste, un bon coup de pédale, des bonnes cuisses, quand même.
1: Non, vraiment pas.
3: Ouais, moi, je pense que oui. Il est pas à surestimer ni à sous-estimer.
1: Ah, ça, c'est bien, ça.
4: Oh, wow, belle analyse.
3: Ouais, quand même.
4: Belle analyse.
3: Je l'en donne, moi.
4: On revient avec le bloc à Gary dans Montréal. 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
4: Bienvenue dans Moret Live. On est là avec un léger retard, mais c'est pas grave. C'est comme ça, à 6h05. On est relax. On est en mode estival, anyway. Donc, il n'y a pas de stress là-dessus. On est réglo. Tout est parfait. Tout est réglé au quart de tour. Vous avez ce matin un nouveau sondage dans le Journal de Québec là, que Koskinen est à égalité avec PSPP.
7: Et vous avez également le gars qui aurait pu se faire poursuivre et qui aurait pu poursuivre et qui poursuivra pas finalement le pharmacien. Donc Koskinen est le pharmacien. Ah, j'ai dit Koskinen. Ben oui, c'est tout à fait intentionnel. Déjà, ça commence bien. C'est une bonne journée quand même. Accident dans l'entonnoir du pont. Pompier sur place. Dan, on commence fort un matin.
4: Oh oui, on commence fort. J'ai même pas encore connecté mes robots.
7: Bon, ben parfait. Fais ça. Les bots seront tous connectés. Et vous serez tous carnifiés et bien contrôlés. Dan, t'es salué. Et yes, Max, sir, également, qui est salué.
3: Mes hommages.
7: Et qui était là dans le warm-up.
4: C'est quand même ce trois matin, fois qu'il dit mes hommages en trois minutes. Là.
1: Mes hommages.
3: Mes hommages. Non, moi, j'étais un gars qui distribue des hommages.
7: Et c'était le fun ce matin, live, c'est toujours mieux. On aime Carbo, mais des reprises, en tout cas, perso, des reprises, moi, je trouve ça moche. Et les reprises de Morel Live, c'est moche aussi, en passant, j'aime pas m'entendre, donc, mais ça a l'air que ça prend ça, des reprises pour meubler. Mais quand on est le matin, il y a rien de mieux que du live, comme dans Morel Live.
4: C'était bon, la radio de nuit.
7: Ben oui, j'étais un gros fan de radio de nuit. Gros fan. Fabie.
3: Ben voilà.
7: Fabi, c'était hallucinant. Moi, j'ai commencé de la radio à 16 ans. À CKSM 1220, Radio Média, au top de l'hôtel de ville. Mon père venait me chercher en reliant-ca à minuit, parce que je closais le show, je faisais un 6 à minuit. J'embarquais dans le char et j'écoutais Jacques Fabi. C'est un souvenir hallucinant. Et j'ai demandé à mon père, arrête chez Shawinigan Barbecue pour un choix du chef qui coûtait 2,35.
4: À minuit quand même, hein, chose qui n'existe plus, se ramasser à lunch à minuit.
7: Non, il n'y a plus rien qui existe. Non. Le Shawi Barbecue, sa rue Saint-Marc a fermé, mais c'était-tu le fun? En plein dimanche, un choix du chef.
4: Ben oui.
7: J'arrivais là à minuit et quart, ça sentait le poulet. Tout ça est disparu.
4: Je vous confirme qu'en Europe, ils n'ont pas arrêté de vivre la nuit. Autres,
7: ben non.
4: La pandémie, ils n'ont pas empêché.
7: Et juste pour répondre à une question qu'on n'a pas eu du tout. C'était pas du poulet halal.
4: Non, non. À l'époque, on n'était pas encore rendu là.
7: Non, ça a l'air que c'était du vrai poulet
4: je sais pas
7: du Québec.
4: Si tu as vu cette semaine Isabelle Abascialo des Pizza Hut qui était obligée de défendre le fait qu'ils vendaient du poulet halal. Mm. Parce qu'il y a quelqu'un qui l'a challengé là-dessus. C'est parce que les restaurants vendent tout du poulet halal. Si tu manges du poulet au restaurant, c'est du poulet halal.
7: Mais c'est mal défendu, pareil. Je ne veux pas taper là-dessus. C'est parce que c'est mis à dire que c'était bien extraordinaire, le poulet halal, puis il n'y a rien là, puis les islamistes sont comme nous autres et tout. Elle est allée sur une track, elle, à mon avis, ne maîtrise pas beaucoup.
4: Réponse
7: moi, je pense que j'aurais pas dû... Je pense que j'aurais pas répondu. Je pense que j'aurais dit tout simplement, on a le poulet qu'on a issu des abattoirs qui sont disponibles. C'est parce qu'elle est allée sur une track qu'elle connaît pas.
4: Ouais, il fallait juste dire, les distributeurs vendent tout du poulet halal, c'est tout.
7: On est contraint à... donc, si ça fait pas votre affaire, aller chercher votre poulet halal ailleurs. Ouais, ça se dit pas vraiment. Là. Ça, c'est en réponse à Jack Lecoq, là, un commentaire de Jack Lecoq. C'est sûr que l'histoire du halal, je veux pas vraiment commencer le show là-dessus puis faire beaucoup de temps là-dessus, mais ça fait partie quand même d'un agenda. Là. Et moi, je l'ai déploré, ça, il y a 10-12 ans ici. Ben, je me suis fait ramasser. Ça m'a dérangé sur le coup parce que j'étais quand même quasiment le seul à en parler. Avec Richard Martineau à Montréal. Duhem aussi embarqué un peu. Il y avait du Trisac aussi. Quand sont arrivés les congélateurs avec la viande halal au Costco, ça fait partie d'un agenda. J'aime pas l'expression contrôle de société là, parce que ça fait complotiste. Là. Et ils veulent nous contrôler avec une petite. Je m'en vais pas là. Là. Mais il en demeure pas moins que c'est un peu ça pareil. C'est pas le genre de viande personnellement que je veux manger, mais ça a l'air que c'est la viande qu'on nous sert, bien bénie par des islamistes. C'est pas le traitement animal que je veux. C'est pas ça le pays dans lequel je veux vivre. Ça, c'est mon opinion à moi. Mais regardez, je serai pas végétalien demain, puis je serai pas végétarien demain. Donc, je fais quoi, là? Tu sais, je vais continuer à manger du poulet. Je l'ai acheté hier, du poulet, puis ça se peut qu'on mange ça à soir, quand les gars vont arriver de la job. Mais tu sais, c'est ça. Tu sais, donc, à moins que je change ma diète. Donc, dernière nouvelle, végétarien, j'ai essayé ça pendant une demi-heure, ça n'a pas pogné, là.
4: Non, ça marche pas.
7: Il y en a qui aiment ça, là, mais je suis pas capable. Végétalien, c'est encore pire. Pas de McCartney. Végétalien. Pas d'œuf, pas de lait.
3: Ah, c'est une vie triste, ça.
7: C'est une vie triste.
4: Pas de lait, pas de clamato, pas de bouillon, pas rien.
7: Pas qui vient de quelque chose de d'animal.
4: Tu peux même pas faire caraméliser tes légumes dans du beurre. Hein?
7: Non, c'est ça. À moins que ça soit du faux beurre, faux butter.
3: De margarine.
7: Du fromage.
4: Pas de jello.
7: Oui.
4: Il n'y a rien que tu peux prendre. Là.
7: C'est donc, c'est sûr que ça fait du monde peut-être en santé, mais en même temps, les protéines, tu les prends où, tout ça, en même temps? Ils s'organisent, là, les pois chiches. Ça marche-tu, les protéines de pois chiches? Bon, Paul McCartney, toujours vivant. Aux dernières nouvelles, il a l'air à bien aller aussi. Quoi qu'il vieillit, mais il a l'air en santé pareil. Mais c'est tout ça pour vous dire que, tu sais, si je veux être cohérent avec moi-même, que j'arrête d'en manger, puis j'aime ça du poulet, donc. Je suis comme pogné dans mes goûts, tu sais, je suis comme prisonnier de ça. Alors voilà, Abbé Cielo qui, à mon avis, a pas été... en relations publiques et dans les affaires publiques et dans la politique, quand t'es businessman, il ne faut pas que tu te mêles de ça. Tu divises.
4: Oui, je sais.
7: Un gars qui vend des meubles, un gars qui vend du poulet, un gars qui vend... Tu divises. Aussitôt que tu prends position, tu divises.
4: Voilà.
7: Faut que tu trouves une manière de réunir le plus de monde possible.
4: Alors, je suis assez d'accord avec toi là-dessus. Par contre, je me mets à la place des restaurateurs. Eux autres, ils veulent vendre du poulet à tout le monde.
3: Ouais,
4: mais... c'est la même chose pour Costco. Là. Costco, ils se disent, il y a un marché. Moi, si je suis capable de faire une pièce... C'est rare que les entreprises qui fonctionnent laissent une pièce traîner à terre.
7: Ah, c'est sûr. Mais c'est les abattoirs. Eux autres, les islamistes, ils ont commencé à prendre le contrôle des abattoirs. Mais plus que ça, le fédéral a donné des millions. Ça date de quand? Ça date de cette année, en début d'année. Peut-être vérifier, Max, on en a parlé ici. Des millions, le fédéral, des millions dans des abattoirs halal. C'est là que je décroche complètement.
4: Ça, je suis entièrement d'accord avec toi. Là. C'est
7: autorisé et encouragé par la gang à Carney.
3: 40 millions de dollars.
7: 40 millions. C'était quoi l'annonce déjà de...
3: C'était pour soutenir la transformation et l'emballage de la viande rouge, bœuf et veau, viande halal.
7: Ben c'est ça. Donc on est vraiment en train... On est en train, tranquillement, pas trop vite, de vendre le pays. C'est pas très, très compliqué. C'est pas une vente trottoir. C'est pas une vente en vrac, en sauvage. Mais c'est une vente progressive. L'histoire des chars, elle est chinoise, là. C'est comme tu l'as dit, ça commence avec 49 000, mais ça va s'accentuer. Puis, et comme Marc l'a dit aussi, et Marc sera avec nous demain, il n'y a pas de limite en ce qui a trait aux chars à gaz. Ouais, les chars chinois à gaz, je comprends que c'est pas en vogue actuellement. Là, mais si les Chinois décidaient, par exemple, de nous vendre des chars à gaz, il n'y a pas de limite. Boum, OK, on en met 100 000 de plus.
4: Penses-tu
7: sur
4: que...
7: les paquebots, il n'y a pas de limite de ça. Là. On a donné le feu vert pour l'électrique. Et on se fait raconter toutes sortes d'histoires. D'ailleurs, ce matin, ça, c'est drôle. L'autre reportage, je sais que Jean-Claude a fait un gros volet là-dessus avant-hier, midi. Mais ce matin, on nous dit que les bornes à 10 minutes, ça s'en vient, là. Ben oui. Fait qu'on ira faire un tour à Bécomo, voir si ça marche. Les bornes 10 minutes. Je comprends, là, mais je veux dire, quand il fait moins 42, là, à Bécomo, je suis pas sûr que ça va marcher, là. On s'en reparle.
4: Je sais pas si les Wallabies, c'est halal, hein?
7: Ben, ça, l'histoire, là.
3: Ça dépend si tu le pognes.
7: Ça, l'histoire, là. Kangourou, là. On dit wallaby parce qu'on veut...
4: Parce que c'est un kangourou.
7: On va se faire une belle jambe, là. Hein?
4: Kangourou.
7: Kangourou.
3: Ben, roux, c'est clair qu'il n'est pas là.
4: Non, mais moi, je pense que oui. Je sais pas si tu as regardé la couleur de la viande, tout ça, là. Ça ressemble un peu à du veau.
7: J'ai jamais goûté.
4: Moi, ce que j'ai vu hier, parce que je me suis dit, si je le pogne, je fais quoi avec? À part le faire en méchoui, il n'y a pas grand-chose que tu peux faire d'autre, là.
7: Ben, c'est un animal exotique, là. Ça, tu peux pas... Mais c'est qui le malade mental? La question est là, là. Il y a deux affaires à matin, là. Dans « Il faut nommer les choses », « Il faut nommer les personnes », c'est qui le malade mental qui a un kangourou dans une grange? Le kangourou s'est sauvé parce que ça a retenu l'attention dans le coin de Montréal, puis finalement, on l'a gonné avec un gun en plastique tranquillisant, là. Là, on va le ramener au zoo de Granby. Il s'en va là au zoo de Granby, là. Fait qu'il va vivre le restant de ses jours-là. Là, il va se rendre compte, finalement, qu'il va être pas mal à l'étroit. Puis que les kids vont lancer des pinottes. Puis lui, il mange pas de pinottes. Mais c'est qui? Nommez-les, là. C'est qui ce gars-là ou cette fille-là? L'autre affaire. L'hyper-trucage de Carney. Je veux faire entendre ça là. Et on aura un beau conseil de ville ce matin d'à peu près 20 minutes, une demi-heure. On va plonger là-dedans. Ouais, ben du fun. Écoutez ça. Et vous me direz si vous pourriez vous faire poigner vous-même.
8: I have an important announcement for everyone in Canada. I'm inviting you to register for our online program. This program was developed to give back and provide meaningful opportunities. AI is the future, and we've built a state-of-the-art program to help Canadians be part of it.
7: Louis s'est fait pogner!
4: Ben oui, mais c'est pas lui.
7: Je sais que c'est pas lui!
4: C'est même pas sa voix.
7: C'est un peu sa voix, mais elle s'est fait pogner 30 000.
3: Avec l'image, là, c'est à s'y méprendre pour Louise qui n'a pas trop de connaissances dans la technologie.
7: Je le sais, mais je veux le nom. C'est Il faut exposer ces gens-là. Désolé, là, ça prend un peu de shame. C'est pas... Et le gars Shawinigan, s'est-tu fait shamer? Tombé en amour avec ça, c'est l'histoire de l'année, là, en ce qui me concerne. Le gars de Shawi qui a envoyé de l'argent, autant comme autant, pour gâter sa Lara Fabien. Là. Lara Fabien sentait quasiment... Elle sentait tellement mal à l'aise qu'elle s'en est excusée, alors que dans le fond, elle n'a absolument rien à voir là-dedans. Mais il faut montrer, là. T'sais, il faut le dire, faites pas ça, allez pas là. J'aime pas des histoires où on nomme pas les gens pour les protéger, je sais pas. Là, on l'appelle Louise. Mais savez-vous quoi? Cette histoire-là qui a été sortie, puis c'est une fille du Québec, une femme du Québec qui s'est fait prendre, là. Puis je sais qu'il y a plein d'autres personnes dans le monde qui peuvent se faire prendre avec les haïs. C'est pas ça qui est mon point, là. Mais on l'a identifié. J'aurais dû faire une saisie d'écran. On a vraiment donné son nom. Mais on a changé l'article. On a donné un pseudonyme. Je pense qu'on l'appelle même Louise. Au début, quand ça a sorti, je crois, c'est hier matin, là, on avait donné le nom de la personne. En tout cas, bref, c'est... Il faut-tu être poisson pareil? Hein? C'est, moi, ça, me renverse.
3: Ça avec 30 000 piastres.
7: Ça me renverse.
3: C'est du cash.
7: Oui.
4: Il est de notre devoir de séparer les abrutis de leur argent.
7: Mais hein! Sondage donc vite de même. J'ai pas le sondage pour Québec. On aura du M ici. Demain, il va venir faire un tour, Eric, pour parler de ses candidats. Puis parmi les candidats, bon, ben, avant que vous me posiez la question, Dom Dumas ne fait pas partie des candidats. Encore, peut-être la semaine prochaine, vous verrez. Et à ce moment-là, le cas échéant, ben, l'équipe du matin ici va sûrement l'inviter.
4: Mais assurément.
7: Si ça arrive, ça va arriver, mais on ne sait pas quand, là. T'sais, donc, on est dans une planète.
4: C'est sûr que le lendemain matin, il va être avec nous autres.
7: Ben, c'est ça. Voilà. Comme ça a été le cas pour Renault dans le midi. Oui, parlant de Renault. Sondage de ce matin, finalement, ça. Ils vont chicaner, ça va être une campagne sanglante. Okay? C'est une genre de triple égalité. Ruba Gazal est allé se flasher dans le show du saut hier pour nous faire croire que c'était une lutte à 4 ou à 5. Là. Mais ça, elle est dans son monde. L'histoire de Renault, c'est quand même assez particulier. Là, vous avez Le Soleil, Radio-Canada qui embarque. L'histoire de Renault et de son scoop. Novembre dernier, Jean-Luc Lavoie, l'un des fondateurs d'un journal un peu boboche, éditeur, directeur des ventes. Ouais. Quand tu es éditeur, directeur des ventes, là, je pense qu'il y a une lumière rouge qui flash. Là. Les deux mains dans le lunch. C'est un peu space. C'est pas un journal. Bla, bla, bla. Plein de pubs de QFF. Ah oui, donc, la pub. Ah oui, ça va bien, tout ça. Puis je me présente en même temps, mais je vous le dis pas, mais je vous le dis. Mais je vous le dis pas. Puis je suis l'éditeur du journal. Puis finalement, hey! Les deux mains dans le lunch. C'est un peu space. C'est pas un journal, bla bla bla. Plein de pubs de QFF. Ah oui, donc, la pub, ah oui, ça va bien, tout ça. Puis je me présente en même temps, mais je vous le dis pas, mais je vous le dis. Mais je vous le dis pas. Puis je suis l'éditeur du journal. Puis finalement, hey, le maire avait fait dans son...

0: pas que c'est Radio X, mais tu fouilles. Ah oui, ils ont dit ça à Radio X. Allez, on va fouiller. On va y aller, nous autres, ici, dans le registre des compagnies. On va aller fouiller. Zéro. Les médias, non seulement ont biaisé la couverture, on en a la preuve, mais les médias vous prennent pour des cons. On nous prend pour des cons finis. Avec cette nouvelle-là, pouf, qui apparaît, c'est ce matin, Jonathan Lavoie qui produit ça. QFF cesse l'achat de publicité dans un journal associé à Jean-Luc Lavoie. Ouais, mais tout ça, toute cette histoire-là est sortie, là. Et c'est nouveau que parti le bal lundi. Le journal n'est plus en règle et l'entreprise... Tu sais, c'est une histoire de conflit d'intérêts, puis c'est une histoire de mauvaise gestion, puis c'est une histoire louche. L'élu de QFF, finalement, il a été élu dans ce coin-là, hein? Cap-Rouge, Dan, dans ce coin-là?
1: Oui.
0: Cap-Rouge. Apparaît donc toujours parmi les trois administrateurs. C'est sorti à Radio X! C'est donc sérieux, là. Et restons dans le domaine « on nous prend pour des cons ». Parce que toi, tu as couvert le conseil, Dan, mais le point de presse avant, je sais que tu l'as écouté, mais ça n'a même pas été, paraît-il, dévoilé dans le point de presse. La chance n'a pas parlé du tunnel dans le point de presse, à moins que tu m'avises
1: sur le contraire. Oui, il a parlé du tunnel dans le point de presse. J'ai des extraits du point de presse de la chance.
0: Oui?
1: Oui.
0: Ben, j'ai le goût de plonger là-dedans, Drello.
1: OK.
0: Puis je finirai avec d'autres extraits avant d'aller dans le conseil comme tel.
1: Je te fais entendre. C'est surtout les questions de journalistes que je veux te faire, que je veux te faire entendre.
0: Il y a du Lemieux là-dedans?
1: Oui.
0: Bon, c'est ça.
2: Mais quand vous parlez de ces gens-là, sans les nommer, en disant les sources, des gens nous disent que...
3: Bonjour, Mme Belletière, Vincent. Content de vous revoir.
2: Est-ce que vous jouez pas un peu de votre crédibilité?
3: Ben écoutez, mais je sais que plusieurs l'ont dit, puis écoutez, je joue ma crédibilité. On verra plus tard qu'est-ce qui en sera. Si je sors gagnant de tout ça, ben j'espère que vous allez m'encenser. Puis si je sors perdant de ça, ben je le dirai que je me suis trompé. Moi, je dis ce qu'on me rapporte. Il y a une personne qui m'a donné deux informations dans ce dossier-là. La première, c'est que lorsque la Ville a décidé de mettre en place les différents travaux de préparation en tant que tel pour le tramway, eux ont fait une recommandation à la Ville en disant « Vous en faites trop en même temps, vous devriez aller par séquence. » La Ville a refusé, ils l'ont fait. La deuxième chose que la personne m'a dit dans ce dossier-là, le tunnel, c'est problématique, c'est compliqué. Et c'est ce qu'il m'a dit. Moi, j'ai dit ce que cette personne-là m'a dit, sans plus, sans moins. Et puis le reste, ben, crédibilité. On verra si l'avenir me donnera tort ou raison, tout simplement.
1: Ça, c'est sur le tunnel. Puis après ça, on est embarqué sur la haveuse, le choix de la haveuse versus le dynamitage et pelletage. Puis on a dit la Ville, finalement, a décidé d'y aller avec le dynamitage et pelletage. C'était les affirmations de Stéphane Lachance. Après ça, on lui a demandé si son comportement était irresponsable.
4: Ministre Charest au transport a corrigé vos propos. Mobilité Infra, hier, moi ce matin, la caisse vient nous contacter, corrige aussi vos propos. Es-tu responsable de tenir ces propos-là sans les asseoir de façon crédible, M. Lachance?
3: Moi, j'ai pas de. Écoutez, moi, je vais vivre avec ce que je dis. Moi, je dis ce qu'on m'a rapporté. Pour le reste, écoutez. Si vous voulez que je leur fasse une liste des ministres qui ont dit des choses qui se sont pas
0: produites, ça c'est très bon.
3: C'est une grande liste.
1: Et finalement, Olivier Lemieux, parce que c'est lui qu'on vient d'attendre, a demandé à Stéphane Lachance si oui ou non, il avait enlevé son chapeau de chroniqueur à Radio X.
4: On vous a connu comme chroniqueur radio, M. Lachance. Faites-vous une différence entre ce que vous faisiez comme chroniqueur radio et ce que vous faites comme chef de l'opposition dans la deuxième ville en importance du Québec?
3: Je pense que oui. Je pense que les gens ont vu la transition que j'ai faite entre le militantisme et le professionnalisme. Puis je pense que je me comporte de façon professionnelle.
0: C'est parfait. OK. Là, je vais parler de Asselin, la vice-présidente du comité exécutif. Là. C'est elle qui est la porte-panier pendant que Marchand fait le tour du monde. Mardi, il a aussi affirmé que le technique du creusage du tunnel se ferait avec l'aide d'explosifs et de pelles mécaniques. Rigueur de dire que la technologie pour creuser le tunnel est connue, il n'y a personne qui la sait encore, de dire qu'il n'y aura pas de tunnel parce que ça va s'effondrer, il n'y a personne qui a jamais avancé ça. Que le tramway allait s'arrêter en Haute-Ville parce qu'on ne s'arrêterait pas en Basse-Ville. Il n'y a personne qui a invoqué ça, a rejeté en bloc Asselin. Asselin devrait savoir que la technique est non seulement bien documentée, mais elle a été rapportée dans des rapports, même soumis par Dan Genet et sa gang, devant le BAP, il y a plusieurs années de ça. Et il y a même des inquiétudes qui ont été exprimées par les gens du Faubourg, parce qu'on parle du Faubourg.

0: Mont-Saint-Jean, c'est cette place-là. Ça passe en dessous. Voici un extrait du Bourdon du Faubourg, journal local, 2020. Plusieurs personnes s'inquiètent des impacts du tunnel, tant lors de sa construction qu'une fois le tunnel, le tramway en usage. C'est le même tracé en passant. Là. Un citoyen a mentionné que la construction de l'hôtel Palace en 99 avait fait fissurer des édifices de la côte d'Abraham. Plus récemment, la construction du tandem et le dynamitage du sol avaient possiblement provoqué des fissures dans quelques édifices sur Turnbull. Pour des personnes assistant à la rencontre, les inquiétudes sont d'autant plus grandes qu'il s'agit pour la première fois que ce nouveau trajet est évoqué. Et que les travaux doivent débuter dans 2-3 ans. Mais ça, on comprend qu'il y a eu des retards par la suite. 3 techniques d'excavation sont possibles et le choix reviendra au consortium. On parle actuellement de forage-sautage, qui consiste à fracturer le sol à l'aide d'explosifs 2 fois par jour entre 6 et 9 et entre 16 et 19, et qui est celle qui suscite le plus d'inquiétude. Une haveuse, une machine à attaque ponctuelle ou d'un tunnelier. Pour qu'il y ait un tunnelier, il faut qu'il y ait de la dynamite. Là. Cette dernière solution étant beaucoup plus coûteuse que les 2 précédentes, peu importe les méthodes utilisées, la ville prévoit des mesures d'atténuation du bruit, des poussières, des vibrations et des éventuelles émanations de monoxyde de carbone. Qui parle de ça dans les médias? Qui est retourné lire les rapports d'experts déposés devant le BAP? Concernant le dynamitage. Hey, hier, Donald Charette en a parlé ici. Les 40 000 camions de gravier qui seront transportés et voyagent. Boum, boum, boum, boum. 40 000. Bien, ça, c'est pas Radio Wix qui dit ça. C'est documenté. C'est donc, si j'étais Asselin, le journaliste, eux autres, disent n'importe quoi. Là. C'est des militants. Là. C'est des militants, vous le voyez. Je vous l'ai exposé tantôt avec l'histoire de Renault, là. Mais les politicos devraient faire très, très attention. Elle, Asselin, a dit que c'est pas véridique. Donc, on peut lui poser la question. Est-elle prête à faire une déclaration assermentée mettant en jeu une partie de ses avoirs et de ses propriétés à l'effet qu'elle nous promette que sur une base scientifique, parce que c'est ce qu'elle allègue, nous sommes du bord de la science. Vous, vous êtes des coucous. Been there, done that. L'histoire du COVID show, on s'en souvient. Moi, je suis du bord de la science. Démontrez-nous, c'est faux ce que vous dites, le dynamitage. Parfait. Vous, vous êtes au pouvoir. Fait que je vais demander à Asselin ce matin, la porte-panier de Marchand, de faire très attention à ses propos. Elle garantit qu'il n'y aura pas de fissure. Elle nous garantit, c'est ça, dans le fond, que j'entends. Là. Elle nous garantit qu'il n'y aura pas de dynamitage parce qu'elle dit que la chance dit des conneries. Donc, elle doit faire, si elle est crédible, sinon elle est zéro crédible. Elle n'est pas dans l'équation. Asselin n'est plus dans l'équation si elle ne fait pas ça, ce que j'explique. Déclaration assermentée, personnelle, à l'effet qu'elle met en fidéicommis ou suicide, en latin, une partie de ses avoirs et de ses propriétés, et que des gens qui possèdent des maisons et des résidences et qui se retrouvent dans le trouble parce que leur mur aura été fissuré, parce que leur résidence aura été endommagée par des travaux d'excavation, ben ces gens-là vont pouvoir se retourner contre elle et dire « Ah, vous l'aviez dit que c'était pas vrai ». Vous nous avez garanti que c'était pas vrai. Vous nous avez dit qu'il n'y aurait pas de dynamitage, il y en a. Vous nous avez dit que tout était réglo. Vous nous aviez dit que c'était pour être sécuritaire. Parce que ces gens-là, qui auront du trouble, ne pourront pas se revirer de bord. Parce que la ville va prendre des dispositions et des garanties pour ne pas se faire poursuivre. Ah, mais gardez, c'est comme ça. Quand ça arrive, ça fait partie des risques. Et un peu le langage de Fréchette, finalement. Mais garde, c'est une bad luck. Hein, c'est une bad luck, on l'a perdu. Puis regarde, ça arrive, ça. On a mis 300 millions sur la table, on l'a perdu. Mais ça arrive, ça. C'est un coup de dynamite. La dynamite, des fois, ça fait le shake and bake. Regarde, ça a cassé, ça a craqué. Mange la marde. Appelle ta compagnie d'assurance. Fait que là, les compagnies d'assurance vont être jamais dans le coude avec des réclamations de malade mental.
1: C'est une exclusion.
0: C'est une exclusion en plus?
1: Oui.
0: Donc, ça va être au propriétaire à assumer?
1: Non, ça va être au responsable à assumer.
0: Oui, mais comme je te dis, ils vont prendre des dispositions à l'effet qui ne seront pas poursuivies. Ouais. Le consortium, ben oui, Dan, le consortium
1: va se protéger. Ça va être au propriétaire à assumer.
0: Ben oui, le consortium va se protéger. Jamais le consortium va aller de l'avant avec des travaux qui peuvent endommager la propriété d'autrui de cette manière-là. Là.
2: C'est une évidence que ça va arriver. Là. Les ben maisons dans ce secteur-là, ils ont en moyenne entre 100 et 150 ans.
0: Plus oui.
1: Que ça. Ils ont plus que ça.
0: Ben c'est arrivé, documenté. L'hôtel, le gros hôtel que vous voyez dans Côte, le Palace Royal, 99, c'est arrivé. Ça a fait fissurer des édifices Côte d'Abraham. Mais elle, elle va loin. Là. Vous, vous dites des conneries. Nous, c'est réglo, on va de l'avant, tout est parfait. Là. Donc, faites attention à ce que vous dites, OK? Puis tu sais, on peut s'amuser. Ah, Radio X, gna gna gna.
1: Ouais, quand est-ce qu'on va pouvoir poser des questions à l'ingénieur qui s'occupe du dossier aussi? Là, à un moment donné, il est temps que ça avance. Là. On avance des travaux, mais on n'a personne pour répondre aux questions. On ne sait même pas c'est qui le consortium.
0: Dan, on ne sait rien dans rien. Il y a quelqu'un, à un moment donné, la semaine passée, au gouvernement du Québec, qui a voulu nous exposer un pan de vérité. Non seulement on l'a sacré dehors, mais on a envoyé la police après. Donc, c'est sûr qu'il y a plein de monde qui savent. Tout le monde sait tout.
1: Ouais, pis...
0: La gang, on sait tout, mais y a... ceux qui savent ne parlent pas.
1: Ben, c'est ça le problème. C'est ça le problème. Puis, tu sais,
0: ben oui.
1: Moi, je vais continuer à le dire. Là. Le héros récent, là, c'est Olivier Smith-Lauzon. Tu sais, oui. À un moment donné, quand il y a le bâtiment, le patrimoine de certaines familles est peut-être mis en danger, puis tu dis, ouais, regarde. Ça va mal aller, c'est sûr, sur ça. Mais dis pas mon nom, là. Dis pas mon nom. Écoute, en quoi est-ce que la vie ou le patrimoine de centaines de familles peut être plus important que ta job? Ça.
0: Nommez-vous.
1: Ben oui, soyez nommez-vous, courageux. Là. Soyez un homme.
0: Smith-Lauzon.
1: Moi, je le suis pas, ingénieur civil.
0: Nommez-vous.
1: Et si je l'étais, puis j'avais des informations qui contredisent la ville, je sortirais avec mon nom, là.
0: Mais ils sont tellement... Smith-Lauzon, t'as tellement raison, c'est un stud pour vrai. Là. Mais ceux qui travaillent au sein de ces consortiums-là ou des autres firmes qui sont rattachées de près ou de loin au tramway ont tellement signé de papier, Dan, que eux autres, ils ont un culotte à terre.
1: Là. C'est sûr qu'ils vont perdre sa job.
0: Eux autres, ils parlent, puis ils sont lavés, là. C'est sûr, exact. T'sais, donc, on se dirige vers vraiment quelque chose de pas le fun. Il y a d'autres histoires, 6h32, vite de même, autre niaiserie. Là, vous allez vous dire, bon, c'est parfait, c'est réglé. Les places en garderie, c'est réglé. Ça va juste être aux petits Québécois, finalement, parce que, bon, évidemment, la Cour n'était pas bébé contente qu'on dise que les immigrants vont passer deuxième. Fait qu'on passait des racistes. On s'est défendu, puis finalement, ben, il y aura une clause non-obstant qui va être appliquée. Même si on a été débouté par la Cour suprême pour avoir interdit aux bambins des demandeurs d'asile l'accès au CPE, on va de l'avant. Fait que là, tu dis ça, tu dis, ah, gagnant, la CAQ met ses culottes. Mais. Allez à la fin de l'article. Personne ne lit les articles jusqu'à la fin. Je l'ai fait. Le nouvel ordre de priorité sera en vigueur à compter du 1er avril 2027. La neige qui n'est pas tombée, elle va commencer à fondre. Elle n'est pas tombée en neige, là. Ben, elle s'en vient. Mais en tout cas, il y aura de la pluie, pas pire, dans les prochains jours. Mais la neige qui va tomber éventuellement... Dieu sait qu'on en a. Elle va commencer à fondre. C'est là que ça va rentrer en application. Et on tient à vous dire également, à moins bien sûr qu'un nouveau gouvernement revoie le règlement. Autrement dit, c'est de la merde, là. C'est vraiment de la merde. T'sais, on verra dans avril. T'sais, le gouvernement veut se faire une belle jambe avec ça. On vous défend, les Québécois. Hein, les Québécois, vous allez avoir une belle place en garderie. Mais en avril, faut que tu lises à la fin, là. Parce que là... La ministre que je connaissais pas pantoute, Catherine Blouin. Tu sais, si je vous avais dit Catherine Blouin, là, vous avez dit, non, non, c'est Joanne Blouin, la chanteuse. Non, non, c'est Catherine, elle n'est pas parente, là. C'est Catherine Blouin, la ministre de la famille, je la connaissais pas.
1: Non, moi non
0: plus. J'avais jamais vu cette fille-là. Pas vrai. J'avais jamais vu, je l'ai vue ce matin.
1: C'est une fille qui a une job d'été, là.
0: Ben, c'est ça. Une caquiste.
1: C'est fini, là, la job de ministre. Ça en va faire du travail de comté jusqu'à l'élection.
0: C'est ça, exact. Parlant de fini, soirée du hockey, pareil. Tu sais, ça reste. La fin de quelque chose. C'est la fin du hockey gratis. C'est un peu ça. Les oreilles de lapin, je pense CBC.
1: C'est la fin du sport gratis.
0: C'est la fin du sport gratis. C'était le dernier sport gratis, ouais. Peut-être au Canada.
1: Et là, ils vont mettre des highlights de sport amateur.
0: Ben oui, je le sais, man. Je m'en allais là. Mais ça, c'est pour masquer, gaspiller. C'est pour masquer, là. Mmh. Inquiétez-vous pas avec ça. On va faire des reportages sur les athlètes canadiens.
1: Par contre, ça, ça coûte rien à faire. Et c'est dans le mandat de Radio-Canada. C'est le genre d'affaire-là qu'il faudrait
0: Mais le mandat, il est plate.
1: Oui, je sais qu'il est plate. Mais c'est une télévision publique, c'est pas supposé d'être. C'est supposé de répondre à un mandat. C'est pas supposé de faire une guerre de code d'écoute, là.
0: Je couvrais le sud de l'Ontario, Radio-Canada français, le sud de l'Ontario jusqu'à Détroit. Et mon mandat, c'est dans le mandat, au moins une fois par mois, un reportage avec quelqu'un qui parle français. Colique. Fait que moi, j'allais à l'école, EJ La Jeunesse, ça s'appelait l'école française, la polyvalente. Je faisais des entrevues avec des profs. Un prof de Trois-Rivières, un prof de Joliette. Les enfants, oublie ça, là. Je voudrais dire que c'est sirop d'érable, hein, very good. Hein, je voulais dire que les jeunes, ils parlent pas français là, d'une école secondaire au Canada anglais. Là.
1: Je comprends, mais tu sais, moi.
0: C'est plein de profs de Joliette et de Trois-Rivières qui sont allés faire la palette.
1: Moi, mon point, c'est juste que.
0: Le mandat de Radio-Canada, c'est le mandat.
1: Ben, c'est ça. Radio-Canada, eux autres, ils vont répondre au mandat avec un show qui coûte presque rien à faire, alors que le pendant francophone, le samedi soir, te pitch en direct de l'univers.
0: Ben oui.
1: Une production qui coûte une
0: la
1: fortune.
0: La Fureur, ça revient une fois par année, là. La Fureur.
1: Des droits d'auteur, je te parle en général, là. C'est tout le temps la grosse patente, on prend l'argent des contribuables dans un gros show, puis, c'est.
0: Ouais. C'est un show qui est écouté, puis que.
1: Mais c'est à TVA, puis à nouveau, à faire ça, cependant.
0: Tout à fait.
1: C'est pas à Radio-Canada.
0: Là, on se rejoint, effectivement.
2: Ouais, mais sans stats, sans ces gros shows-là, il y aurait une grande partie du business québécois, du show business, qui serait pas capable de vivre. C'est ça, la réalité aussi.
0: T'as tellement raison. Tout le show business québécois est dépendant de ça. Comme ce matin. Les musées dépendent des écoles. Et là, ça pleure un matin. Je l'ai-tu mis sur... je l'ai pris en photo ce matin. Là, ça pleure. Parce que les musées n'ont pas assez de visites d'écoles. C'est là que vous voyez le modèle dans le devoir. Les écoles ont délaissé les musées. Ça, c'est spécial, là. Tu verrais pas ça aux États-Unis. Le Smithsonian qui se plaint parce que les high schools, ils vont plus. C'est un musée le fun. C'est un musée attirant. Il va vivre par lui-même. Et il y aura les philanthropes également, les familles riches qui vont l'appuyer. Ça, au Canada anglais, pas aux États-Unis, ça fonctionne très bien, les philanthropes. Le fondateur d'Home Depot, le gars de Starbucks, donne 1 million, 2 millions, 5 millions, les collections, les ci, les ça. Mais ça fait dur pareil, hein? Les écoles ont délaissé les musées, les sorties scolaires dans ces institutions culturelles ont diminué de 40 % entre 2003 et 2024. Ben oui. Il y a peut-être trop de musées aussi. Je veux pas passer pour un inculte. J'adore les musées, mais le Musée du Québec, le Musée du patrimoine du Québec, le Musée de la culture du Québec, le Musée de l'impact culturel du Québec, le Musée de l'inspiration québécoise. Tu me suis, là, à un moment donné, là, on peut-tu faire un ménage là-dedans? Il y a un nouveau musée, d'ailleurs, qui s'en vient. Là. On est en train d'en compléter un... Pas Riopelle, il y en a un autre là, qui s'en vient. Ça fait partie du leg.
1: Quand tu vas à l'école primaire et tu te ramasses une journée au Musée des beaux-arts, là, tu te dis, on peut-tu retourner en classe faire des maths?
0: Quasiment.
2: C'est le Musée d'histoire du Québec, le leg.
0: Oui, hein, c'est ça.
2: Exact. Mais c'est un bon point que tu apportes parce que ça dilue la qualité des œuvres, des expositions qu'on a.
0: Ben oui.
2: Bien souvent, tu rentres dans un musée, tu vois une œuvre en 2x4, puis en bois de palette avec une banane dans le milieu, puis t'es comme, voici la vie après la mort.
0: L'art contemporain.
2: Je sais pas, là. Une
0: route baissée.
2: Ben c'est ça. Parce que la vie tournait ça.
0: L'univers.
1: Ouais, ben oui, c'est ça.
0: Rémi Bayard-Jaume, 1974. C'est une route CCM. Ben oui. L'univers. Il n'a pas touché! Oui, d'après moi, le gars à Courascrap, il a touché.
1: Oh oui, c'est ça.
0: Avant qu'il l'amène au musée.
1: Il s'est rempli d'empreintes.
2: Puis Bayard-Jaume, il a reçu 15 000 en sub pour l'affaire.
0: Oui!
2: Ben oui.
0: Exact.
1: Mais c'est à côté, c'est une table, moi, dans les appartements de Napoléon au Musée du Louvre. On va le dire en vierge.
0: Pour vrai?
1: Ah oui.
2: Wow.
0: Avant d'aller au conseil, le populisme. Je vais vous dire une affaire. Il l'a-tu l'affaire Yves Lévesque pour vrai, là? C'est tout le contraire de. Tout le contraire de Marchand. Tout le contraire de Marchand. Marchand qui est un pèteux de brou, qui dit n'importe quoi, mais qui flash. Il fait du basic. Mais, youh, gars, pas de main. Puis, je suis en Italie, mais garde, je suis à Québec, mais je suis en Italie. T'as pas une tue, mais on s'en fout. Parce que vous avez voté pour moi, mangez de la merde. Puis il fait ce qu'il a à faire et tout. Très pèteux, très pédant. Choisit ses tribunes. Yves Lévesque. Excusez-moi, Gene Simmons, ça fait le tour. Ça, c'est du grand Yves. Hey, trouve-moi de quoi, là. Faut que ça brasse. Ah oui. Il arrive au bureau. Hey, un théâtre. Ainsi, il y a ça. Moi, je m'en vais faire un point de presse. Bing, bang. Puis je vais visiter des commerces. Excusez-moi, là. Yves a été élu. Il a présenté zéro bilan de finances.
1: 245$, puis là, c'est même pas lui qui a dépensé.
0: C'est ça. Ouais. Comme André Arthur, à peu près, au niveau de la notoriété. Comme la mairesse. C'est dans la même catégorie. Mais hier, j'ai accroché sur quelque chose pareil. Tu sais, il va visiter des merceries. Mais ben, c'est le bouche à oreille. Ça pogne. C'est comme ça qu'on se fait élire. Yves est en constante campagne. Yves, il va d'une mercerie. Stachaoui, Danemark, pour ne pas la nommer. Ça pogne au bout. La famille Marchand qui possède ça. Not related, non? C'est les marchands de Chaoui. Eux autres, ils vont dire, « Hey, Yves est venu, Yves est venu. Ah, il est-tu bon, Yves? Il est proche du monde, hein? Puis regarde, Yves, là, quand il va revenir, il va s'acheter une paire de jeans, pis ci, pis ça. Ba, ba, ba, ba, ba, ba, ba, ba, ba, ba, ba. C'est de la pub gratis. » Voici un extrait de son tout dernier vidéo.
3: Alors, ici, c'est les chemises. Les Bermudas. Il y a un choix incroyable, hein?
4: Les Bermudes, les Capriers.
5: On a beaucoup, beaucoup la marque Lloyd's.
3: Lloyd's.
5: C'est populaire ici.
3: Ah oui? OK.
5: Lloyd's est très populaire.
3: Lloyd's.
5: Puis après, on va aller à l'autre côté.
3: C'est de la marque des jeans, Lloyd's aussi, hein?
5: Oui, c'est ça.
3: Oui, mais je me rappelle, moi, mais ça, de Lloyd's.
5: Ça fait 62 ans que ça a réglé.
0: Hey, c'est une vidéo qui dure au moins, max, 12 minutes.
2: Ah, c'est long.
0: C'est long, là.
2: Mais c'est bon.
0: Ben oui, c'est bon. Je l'ai écouté deux fois. Je les connais, ces gens-là. C'était en face de mon oncle Claude quand j'allais me baigner dans la piscine creusée.
1: Ah, c'est parfait. Et tout ce qu'il fait, tu sais, les chocolats, les brioches.
0: Exactement.
1: Mais je vais répéter la même chose que je répète tout le temps. Yves, 50$ un micro pour l'iPhone.
0: Ouais. Non, mais le pire, c'est que ça sonne mal, mais ça sonne mieux dans
2: avec les vidéos.
1: Ben, quand
0: t'as raison.
1: Tes yeux, je me suis rendu compte de ça avec le temps, là. Nos yeux aident à mieux entendre quand on voit l'image.
0: Oui, t'as raison. Mais c'est drôle que tu nous dises ça. C'est exactement ça. Moi, je suis allé le voir en revenant de ma semaine de vacances à Montréal. Puis, comme de fait, je suis dans le bureau, quand il apporte son attaché de presse, rentre, il dit OK, parfait. Moi, j'ai pas parlé de micro, rien. Mmh. Il dit le micro, on le commande dessus. Fait qu'ils ont commandé un micro pour ça. Ben, c'est un lavalier maintenant aimanté. Là, c'est super facile à commander. Ben oui. Mais ils ont parlé de ça pendant que j'étais là.
1: Mais visiblement, il ne l'a pas utilisé parce ben que si j'en commande un là, je l'ai demain.
0: Oui, je sais.
2: Mais tu vois qu'il
0: ce que c'est. Les approvisionnements, les villes, tout ça. Là.
2: Tu vois qu'il est vrai. Parce que la réaction des gens, c'est pas fake. Puis tu le sais comme moi, quand un politicien rentre dans une place puis les gens sont pas confortables, ça fuit le regard, c'est malaisant.
0: Excellent
2: ça
0: point.
2: Prend pas le temps d'expliquer ce qu'ils font dans le commerce puis les rapports sont froids. On le sent qu'il est chaleureux puis que les gens l'apprécient pour ce qu'il est.
0: Tout un talent.
1: Oui.
0: C'est un talent que peu de politiciens ont, pour vrai, là. Et moi, je le connais personnellement depuis longtemps. Comme
1: Régis l'avait.
0: Régis l'avait.
2: Oui, définitivement.
0: Oui, tout à fait, Dan.
1: Régis s'est fait endormir.
0: Il est devenu déplaisant avec le temps, puis il s'est fait dire qu'il était bon par la gang de Montréal, puis ci, puis ça. Et la tête, il a enflé. La tête d'Yves, il n'a pas enflé. Mais moi, je le connais depuis qu'il est maire de Trois-Rivières. C'est là. Ça, ce Yves-là, c'est Yves-là. Moi, quand je vais voir Yves, sa femme est là, puis on mange des hot-dogs, là. À la Catortue, là. Mais ça, c'est le vrai Yves Lévesque, là. Il n'y a pas de changement, là. La caméra est fermée, c'est Yves Lévesque encore, là. Bravo, bravo, mille bravo, 6h43. Mais parlons de notre ville. On en a une, par contre. Il y a un maire qui est différent, mais il y a un maire absent aussi. On est-tu rendu là, mon Dan?
1: On est rendu là, peut-être juste avant. Là,
0: moi, les sports, merci beaucoup, hein? 3 buts.
1: Quatre.
0: Quatre?
1: Tu sais, on va se le dire, ouais, là, son premier jeu. But, il est en jeu d'un doigt.
0: Ouais,
1: c'est, dans le fond, il a scoré 4, là. Mais ouais. Ils se l'ont bien fait remettre parce que tout de suite après, il y a eu une réplique de. C'est contre l'Algérie qui jouait, là. Puis aussi.
0: Qui était hors-jeu.
1: Ouais, oui, eux autres qui étaient hors-jeu un peu plus. Là. C'est ça. Mais écoute, merci beaucoup.
0: Garde. C'était extraordinaire.
1: C'était effectivement. Hey, je pense que c'est son deuxième, le botté de loin. Là. Hey, c'est une Christie de frappe. Hein.
0: Comme Mbappé. Le deuxième but d'Mbappé, c'est une Christie de frappe. Il l'a pas vu aller. Là.
1: Mbappé, là, va battre tous les records de buts à Coupe du Monde. Parce que lui, on s'entend pour dire qu'il en a quoi? Une de moins? Deux de moins que Messi?
0: Son proche, c'est ça.
1: Ben hier, Mbappé a marqué son 13e et 14e.
0: Oui, il est plus jeune que Messi.
1: Et Messi a marqué son 14, 15, 16 hier. Là, il est rendu
0: égalitaire. C'était son 20e anniversaire
1: ouais.
0: Du premier match de Messi. dans une Coupe du monde. Ça faisait 20 ans, jour pour jour, hier.
1: Il y a une couple de patentes que j'ai bien aimées, surtout hier, par rapport à New York. Tu sais, je pensais à ça dans mon char, partant du
0: stade
1: hier.
0: Des Jets, il est beau.
1: Ah oh, oui, il était parfait.
0: Et Mbappé, il était là dans le stade. Oui.
1: D'abord, ils l'ont pris d'assaut, ce stade-là, parce que c'est là qu'ils se sont entraînés, puis ils ont fait aussi des skills avec des joueurs de la NFL, Mbappé puis Cooper Kupp, qui ils lancent le ballon de football, ils battent le ballon de soccer. Tu sais, c'était quand même assez amusant ce qu'ils ont fait sur YouTube. Mais je me posais cette question-là hier parce que la nouvelle de la diaspora iranienne à Los Angeles me fait réfléchir sur le fait que moi, la dernière fois que je me suis loué un Airbnb à New York, j'étais à Harlem, super beau quartier, oui. Là, j'ai vraiment trippé.
0: Il y a une gentrification qui s'est faite à Harlem.
1: Ouais, puis le quartier dans lequel j'étais s'appelait Little Senegal.
0: Ah oui?
1: Oui, okay. Tout le monde parle français. Pour vrai, c'était hallucinant. Là, on rentrait dans un... Tu sais, les espèces de dépanneurs cradeux dans lesquels ils vendent des sous-marins, dans le fond. Là.
0: Bon,
1: à New York, il y en a à peu près 150, des affaires de même. Là. Tout le monde parle français, puis c'était le français sénégalais. Fait que, tu sais, il y avait quand même beaucoup, beaucoup de tripeux du Sénégal hier. Il y avait beaucoup de français également, semble-t-il, qu'à Times Square, depuis 3-4 jours, ça fait uniquement parler français. Tu te promènes, t'entends du coup, alors mec! Donc, tu sais, c'est vraiment capoté. Puis l'autre chose aussi, reliée à la Coupe du monde de soccer qui m'a fait triper hier, c'est les Écossais qui ont vraiment pris d'assaut Fenway Park et Boston. Les Bostonais trippent, là. Ils regardent aller, ils chantent tout le temps. Ils ont été au Fenway Park pour... puis là, ils se sont mis à chanter des chansons, dont, entre autres, le Sweet Caroline. Puis le lendemain...
0: Ben oui. Ah oui, c'est bon.
1: Puis le lendemain, ils se sont promenés dans la ville de Boston en gang, en chantant Sweet Caroline tout le temps, là. Des vrais fous, là, je veux dire. Et eux autres, ils trippent pour vrai. Là. Écoute les Écossais. Group of people. Ça, c'est Fenway Park, là. Ça joue. From the break, the song's been over for minutes. 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Woo! C'est complètement capoté, là. Le monde chante au baseball. Puis je pense que ça, c'est Sweet Caroline. Je vais essayer de te le faire jouer. Mais c'est pas Sweet Caroline. Ils ont chanté tout le long. Mais écoute, ça joue au baseball, là. C'est une ambiance de soccer.
0: Habituellement, tu chantes pas durant la game.
1: Non. Habituellement, là, t'entendrais le gars dire Popcorn Cracker Jack.
0: Et le commentateur, une balle, deux prises.
1: Ouais, là, et voilà. T'entends le vent se lever.
0: Le vent se lève au Stade.
1: Le vent se lève au Stade, Roger. Donc, voilà pour la Coupe du monde de soccer. Puis, pour le reste, Tortorella, Las Vegas, c'est terminé.
0: Ben oui. C'est lui qui est parti, par contre. C'est peut-être lui qui était là temporairement. T'sais, on
1: je
0: a fait
1: sais
0: peut-être
1: pas.
0: Tout un plat, mais peut-être que ça ne tentait pas vraiment de rester non plus.
1: Je sais
0: faut
1: pas.
0: Qu'il passe en Caroline à aller chercher ses bobettes dans la commode, là, par c'est... contre. Il avait dit qu'il reviendrait pour le 7e match. Là. Faut pas qu'il oublie ça. Là.
1: Mais ça fait une possibilité de plus pour Patrick.
0: Mais Patrick, il paraît que c'est quasiment fait à Toronto.
1: Tant mieux.
0: Ouais.
1: Mais si jamais c'est pas le cas, tu as une autre opportunité.
0: Oui, mais le processus est avancé. Ils sont rendus à quasiment deux, trois. Ils sont rendus quasiment à troisième entrevue. Troisième entrevue, tu scores pas pire.
1: Tu scores pas pire.
0: Le saut de bleu, les mesures ont été prises.
1: Mais il n'est pas tout seul. Il n'est pas tout seul
0: dans le processus. Il reste Joe Pavelski et lui, selon des canaux de sport à Toronto. Il reste Joe Pavelski, qui n'a jamais été entraîneur. Donc peut-être que Toronto va le faire un Saint-Louis. Tu comprends?
1: Mm-hmm.
0: Et il y a Patrick. Mais Patrick, d'un saut bleu, ça va jurer, là. Avec le Maple Leaf, là, Patrick dans le saut, là. Mais c'est possible. C'est fort possible que ça soit annoncé des prochains jours, d'ailleurs.
1: Puis l'autre chose, en terminant, là, c'est un peu crosseur, là. C'est pas crosseur, mais en même temps, on en parlait pendant les Jeux olympiques. Le nombre de personnes qui jouent pour des pays comme l'Irak, l'Iran, le Sénégal, qui ont jamais mis les pieds dans le pays.
0: Oui.
1: Tu sais, le Gauleur...
0: C'est comme l'équipe de Shane Hockey, là.
1: C'est exactement ça, l'équipe italienne au championnat mondial de baseball. C'est exactement ça.
0: Toutes des New-Yorkais dont le grand-père était italien.
1: Hier, il y avait. C'était hallucinant, tu sais. Je regardais ça, entre autres, dans l'équipe du Sénégal. Là, ils sont presque tous nés en France.
0: Oui.
1: Le goaler de l'Algérie, c'est le fils à Zidane.
0: Oui. Lui est choisi par affiliation pour son grand-père. Il avait le choix. Zinedine, il a laissé le choix, mais lui, un grand identifiant à l'Algérie.
1: Pour moi,
0: de son grand-père.
1: S'il avait été dans le plan de la France, il aurait été choisi.
0: Ouais, c'est
1: la France,
0: ça aussi, il est exclu par la France. Il était pas dans le match.
1: Mais t'as un gardien de but par game. Je veux dire.
0: Avec un substitut.
1: Faut que tu sois l'élu, là.
0: C'est l'histoire du trois goalers. C'est juste dans le monde de Montembeau que ça existe.
1: Exactement.
0: Là.
1: Exactement.
2: L'Haïti aussi, c'est juste des joueurs qui sont à l'extérieur du pays. Il y en a rien qu'un qui vient de l'Haïti. D'ailleurs, ils n'ont pas de stade là-bas, là. Fait que.
1: C'est pour ça qu'eux autres, ça ne meurt jamais. Là. Il y a toujours quelqu'un pour qu'ils parlent. Il est 6h50. On rentre dans le.
0: Dans le conseil de ville!
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0: La première partie qui a quand même été un peu plus longue que les dernières, elles sont rendues faciles à 3h15. Félicitations pour ça. Le premier extrait que je vous fais entendre, c'est Marc Roussin et M. Fauteux, qui est responsable de la mobilité. C'est tout simplement qu'on demande une subvention.
1: Ça, c'est le gars qui a fait un point de presse pour nous annoncer, devant la salle de spectacle La Chapelle à Vanier, que l'autobus va passer à Vanier, Il a fait un point de presse il y a un mois et demi de ça avec Girard du RTC. Dans la catégorie « Je fais pitié », là. C'était pas mal numéro un, ce journal-là.
0: On fait demande de subvention pour un corridor vivacité dans le coin de Clairefontaine. Écoute, on va chercher...
1: À la Clairefontaine, m'en allant travailler... J'ai trouvé l'eau si belle que je m'y suis baigné.
0: Il y a longtemps que je t'aime, jamais je ne t'oublierai.
1: Ça fait longtemps que je l'ai dans la tête.
0: Ouais, voilà, c'est fait. Ça. On écoute l'extrait.
2: On comprend que c'est des travaux qui ont déjà été réalisés. Alors évidemment, on ne s'opposera pas à aller chercher de l'argent qui est disponible via des subventions. On tient simplement à lever un drapeau jaune concernant les priorités et les investissements massifs qui sont faits en mobilité active. Tandis qu'on a des drapeaux rouges de ceux qui nous sont adressés partout pour un rattrapage à faire sur les infrastructures déjà existantes. Ouais. Alors, on ne s'opposera pas, évidemment, à aller chercher une subvention. On veut simplement lever un drapeau jaune quant aux priorités. Merci.
3: Merci.
0: Monsieur Fauteux,
3: il y a d'autres interventions à y avoir.
0: Écoute les priorités.
3: Monsieur Fauteux.
4: Oui, je pense que c'est... Oui, on est conscient des défis en infrastructure, mais on s'empêchera pas d'investir en mobilité durable parce que les résultats des travaux, notamment sur Sénac et les autres projets, nous indiquent que c'est pas pour rien qu'on appelle ça des corridors vestés, c'est qu'on a des gains également au niveau de la sécurité routière. Puis dans le contexte, je pense que c'est important de se l'adresser.
0: Donc, fuck les infrastructures, écoute, on va mettre des bicycles. Les drapeaux rouges en infrastructure, on s'en sac un peu. On va reparler un peu plus tard des infrastructures. Hein, mais
1: la twist des bicycles. Il y en a de plus en plus de gens qui font du bicycle. L'analyse de Max est bonne le matin dans demi-heure. Ils ont carrément tripoté l'horaire et le nombre de bicycles.
5: Ils ont tripoté les chiffres. Ils ont rajouté plus de stations avec plus de vélos. Puis ils ont commencé la saison 2 semaines avant. En comparaison à l'année passée.
1: Ça, c'est l'histoire d'un gars qui dit « J'ai scoré 50 buts! » Ouais, mais il y a 25 matchs de plus dans la saison. À domicile. Il y en a 50 de plus au total. Tu sais, mm-hmm. Je veux dire, tu comprends? Quand tu te mets à tripoter, là, à jouer, là, tu peux faire dire n'importe quoi des chiffres.
0: Puis la piste du Sénac, c'est la piste qu'on avait vue, là.
1: Bisounée. Ben, en fait, devant le trottoir, devant les entrées, hein, c'est ça?
0: C'est ça.
1: Ondulé là, à l'os.
0: Quand tu fais une pente de même dans une station de ski, t'appelles ça une pente à bosse.
1: Non, la pente c'est très, très ondulé, là. Tu restitues ton lunch à la fin de la raid, là.
0: Ben, absolument, peut-être même avant.
1: Non, regarde, il y a beaucoup d'engrais là, dans la pelouse à la fin de la piste. Là.
0: Des bras morts. On a également parlé de pistes cyclables à Val-Bélair, parce que c'est la solution de la mobilité à Val-Bélair, les pistes cyclables.
1: Tu le sais, tu viens de là.
0: Réaction de Stéphane Lachance.
6: Dans un contexte de pression importante sur les infrastructures municipales dans le secteur qui m'est cher, Val-Bélair, nous croyons qu'il demeure pertinent de s'interroger sur les critères de priorisation utilisés. Alors, les citoyens du secteur réclament... avec beaucoup d'insistance, des interventions visant à améliorer la fluidité et la sécurité du réseau aussi. Alors, comment on pense améliorer ce dossier-là du côté de l'administration?
0: T'as encore Fauteux qui répond à ça. Et ça va être la solution, écoute.
4: Je l'ai dit, et je m'excuse de me répéter, au niveau de la mobilité, ça va être un cocktail de solutions qu'on va appliquer. Il faut considérer que, notamment sur le Sénac, c'est une augmentation au niveau de l'achalandage cycliste sur la piste cyclable de 35%. Donc, c'est des gens qui changent leur mode de transport pour utiliser un moyen de transport qui utilise moins d'espace.
0: Bullshit.
4: Ça réglera pas tout, mais c'est une des solutions. Puis pour l'aspect routier, ben, je pense qu'on a eu l'occasion de répondre là, aux enjeux là, de Val-Bélair puis du plan de la ville pour y remédier.
0: À Val-Bélair, il n'y a personne qui prend son bicycle pour aller travailler.
1: Impossible!
0: Les gens prennent
1: à moins de travailler au Saint-Hubert.
0: Les gens prennent leur bicycle pour faire un tour de bicycle.
1: Oui. Mais tu sais, mettons, je vais y donner, mettons, tu travailles... Je sais pas ta plus, mettons. Tu restes à trois coins de rue, tu y vas en bicycle. Peut-être. Ou au Saint-Hubert, peut-être. Si tu réussis à traverser la rue.
0: Mais tu sais, pour la majorité
1: ben non,
0: des gens.
1: Non,
0: là,
1: je le sais.
0: Tu sais, c'est Marcel qui dit à Louise: Maman, vas-tu faire un tour de bicycle? Puis Louise qui répond: Je sais pas, j'ai mal au ventre. Finalement, à force de s'ostiner, on va aller s'acheter un galop en bicycle.
5: Mais lui, dans son analyse de génie, ce qu'il dit finalement, c'est qu'il faut prendre le vélo si on veut moins de trafic à Valbeux. C'est ça qu'il dit.
0: Ben oui, absolument. Puis on va mettre des à vélo également. Écoute, il n'y en a pas de solution. Mais le pire, c'est que, tu sais, avec les travaux, on l'a vu la semaine passée, puis la semaine d'avant, c'était l'enfer à Val-Bélair. Là, les travaux sont terminés, mais il y a encore du trafic, là. C'est encore jamais. C'est vraiment un secteur duquel on se contrefout. Puis tu sais, on va reparler de la ville en 15 minutes, là, un peu plus tard dans ce conseil municipal-là. Val-Bélair est très, très loin d'être une ville en 15 minutes. Très, très loin, là. Tout ce qu'on a besoin de faire, il faut qu'on prenne notre char pour y aller. Maintenant, je te fais entendre Mélissa Coulombe-Leduc qui réagit au Piste Cyclable à Val-Bélair en disant « Garde, le gouvernement paye, fait qu'on le fait. » Pareil comme Dominique Paquette. On le fait!
7: On se rappelle que parfois, il y a des appels à projets qui sont faits du côté du gouvernement du Québec qui sont pas nécessairement des projets que à vue de nez, on aurait priorisé, mais l'appel à projet se fait. On a de l'argent du gouvernement du Québec qui est dédié spécifiquement à ce type de dépenses-là. On a des projets dans le collimateur de sécurité routière, oui, mais de mobilité active aussi. Donc, on prend l'opportunité quand elle passe.
0: Donc, c'est tout. Ce dont vous avez besoin, sans sac, le gouvernement a des programmes pour faire des pistes cyclables. Bon, on va faire des pistes cyclables. Pour le reste, fermez vos gueules. J'ai rien à rajouter.
1: Tu sais, on dit... souvent, en fait, c'est dans notre culture, puis on le dit, puis on va continuer à le dire aussi. Vive la démocratie, hein, on peut voter et tout. Mais une fois qu'on a voté, une fois qu'on est devant un gouvernement majoritaire, là, c'est un gouvernement qui est très majoritaire, le gouvernement municipal, mais ça peut être comme ça au fédéral. Fédéral, il faut qu'il fasse attention. Cherney, par contre, là, il y en a peut-être 2, 3, 4 qui vont décider de quitter le bateau à un moment donné. Puis ça a été comme ça pour la CAQ. Mais ça devient une forme de dictature. Mais c'est pas une dictature. Oui, je comprends. On a la liberté de s'exprimer ici. Il n'y a pas de police qui va venir m'arrêter. Pas encore. Tu sais, on peut manifester. Oui, je comprends qu'on n'est pas en dictature. Mais on est un peu en dictature. Dans la mesure où ils font ce qu'ils veulent. Donc, cette gang-là dit ce qu'ils veulent. Et font ce qu'ils veulent. Ils sont trois. Ils font leur possible, la gang à Steph Lachance. Là. Mais ils font ce qu'ils veulent et ils disent ce qu'ils veulent. La ville en 15 minutes, ils ne parlaient pas de ça il y a une couple d'années à peine. Là, tu me dis qu'ils en ont parlé hier?
0: Oui, ils en ont parlé hier.
1: Ah, ben, c'est ça. La table est mise, on est rendu en deuxième période.
0: C'est Mélanie Sauvé qui en a parlé.
5: Ton point, sa démocratie, il est excellent parce que quand il y a 50% des gens qui ne s'expriment pas aux urnes, de facto, on tombe dans une espèce de démocratie illibérale. Oui. C'est-à-dire que la démocratie, pour que ça fonctionne, il faut que tout le monde se renseigne et s'implique. À partir du moment où il y a la moitié des gens qui le font pas, il y a quelqu'un qui est élu avec des idées qui conviennent pas à la majorité de la population, on n'est pas en démocratie, finalement. C'est une sorte d'autoritarisme idéologique.
1: C'est ça. Et lui fait ce qu'il veut. Il va en Europe, il revient, tout ça. Chialer, chialer, chialer, que dalle. Les doigts d'un air, je m'en balance.
0: Oui, puis la démocratie parfaite, moi, j'ai toujours trouvé que c'était l'Allemagne. Parce que eux, ils vont voter, un. Puis deuxièmement, après ça, ils gèrent avec les élections qu'ils ont eues. Tu sais, c'est des gouvernements de coalition, les partis.
1: Comme en Italie.
0: Oui.
5: Ça nous prend un chancelier.
0: Mais en Italie, le taux de participation est pas. Tu sais, j'y vais avec l'Allemagne parce que l'Allemagne, les gens vont voter. T'sais.
1: Ça, je sais pas.
0: T'as vraiment. C'est pas comme.
1: Une plus grande participation du peuple.
0: C'est ça.
1: Ce que tu dis.
0: Okay. La majorité des démocraties, c'est autour de 60%. Puis au municipal, ici, on est chanceux à Québec d'avoir un taux de participation autour de 50%, parce que beaucoup de villes, la grande majorité des villes, on a peine et de misère à se rendre à 30% de taux de participation.
5: T'as raison, c'est exceptionnel en Allemagne. Dernières élections, février 2025, c'est 82%.
0: Ah, je vous le dis, l'Allemagne, c'est fou. Puis après ça,
1: sont-ils obligés de voter? Ou
0: Non, ils sont pas obligés.
1: Parce que y a une contrainte, je pense, en Australie où t'as une amende si tu vas pas voter.
0: Non, ils sont pas obligés. Puis ça, moi, d'obliger le monde à voter, ça fait prendre des mauvaises décisions.
1: Ouais, je suis un peu d'accord avec toi. Je pensais pas c'est, ça, c'est mais pas, c'est vrai. C'est... Tu veux que j'aille voter, je vais y aller. Je vais voter marde.
0: C'est ça. Hey. Tu m'obliges à prendre du temps, ça n'a pas le goût d'y aller.
1: QS.
0: Voilà.
1: La meilleure façon d'avoir un gouvernement QS...
0: C'est d'obliger
1: les gens à voter.
0: Exactement. je vais essayer d'y aller rapidement, là, parce qu'il
1: y a 7 heures quand même. On a du temps, puis... Le chum Max va appeler Pierre-Hugues Boisvenu et tout va tomber dans l'ordre.
0: La canopée maintenant, on manque d'espace. Là.
1: Oh oui.
0: Il n'y a plus de terrain de la Ville de Québec pour mettre les arbres de remplacement. Fait qu'on va faire quoi?
8: Des terrains de résidence privée, des terrains d'entreprise, etc., etc. Donc vraiment, c'est tout ce qui est relatif à la sphère privée. On l'a déjà dit dans la salle et à répétition, dans le fond, c'est 75 % des terrains qui n'appartiennent pas à la ville. Et si on veut atteindre des objectifs porteurs en matière de plantation, il faut aller intervenir en dehors du 25 % qui est dans l'emprise ou de propriété municipale. Alors, ça devient nécessaire d'aller chercher des partenariats avec une variété d'acteurs de la société civile pour réaliser des plantations intensives sur les terrains qui sont disponibles, de terrains de golf à des parcs industriels, à des cours d'école, à des terrains d'OMHQ et autres.
0: Donc, la ville va donner des aides financières à tout le monde qui veut poser des arbres.
5: Oui, mais ils vont faire quoi pour le tramway? C'est 30 000 arbres qui vont replanter pour les arbres abattus.
0: Après, les terrains de golf, il n'y en a pas tant que ça sur le territoire de la ville de Québec. Là. Mais tu sais, le gars qui dit « Moi, mon septième trou, l'entrée est un peu trop facile, j'aimerais ça mettre un arbre à gauche du green. » Il appelle la ville, il va avoir une aide financière.
5: Fait que c'est un aveu d'échec là, qui vient de nous annoncer là.
0: Ben, c'est un peu ça, je pense. Là, ils sont rendus à mettre des arbres et ces matières en disant « On remplace les arbres du tramway. »
1: Par des cotons, là.
0: Par des cotons.
1: Les arbres, on va planter des arbres. Oui, l'histoire des arbres plantés par la gang à Trudeau aussi, là, ça s'est ramassé en copeaux, hein, vous avez vu l'histoire. Faites attention à ça. On va planter des arbres. Ben oui, allez voir les arbres chez Bourbeau à Charlebourg. Là. C'est souvent des petits cotons, puis ça monte, ça monte, ça monte. Ah, dans 80 ans, ça va ressembler à un arbre.
0: On parlait de l'art public hier.
1: Ah, ça, c'est mon sujet, ça.
0: L'art public à la maison O'Neill, le parc Chauveau. Ben là, on a un peu plus de détails sur ce que vous pourrez admirer.
9: Je ne peux pas m'empêcher de me lever pour pouvoir souligner l'arrivée là, de ce parcours d'art public dans le parc Les Saules cet été. Donc, c'est 6 œuvres de Giorgia Volpe qui va se dérouler au cœur même là, du parc linéaire de la rivière Saint-Charles dans Les Saules. Donc, dès le 20 juin, ce samedi, il va être possible de faire des découvertes inattendues tout le long des sentiers du parc Les Saules. Les marcheurs pourront y découvrir 6 œuvres, comme je le disais précédemment, dont une nouvelle création conçue spécialement pour le parc Les Saules.
0: Regardons si on n'est pas choyés, nous autres. Hey, Giorgia Volpe a fait une œuvre spécialement pour nous autres. Spéciale, là.
1: Je sais que je suis en studio, mais on est quand même filmé, alors je vais le montrer. Ça, c'est du Giorgia Volpe.
0: Ah, c'est beau, hein?
1: Regardez, ça, c'est une femme qui est habillée,
0: okay,
1: avec une doudou.
0: Je pensais que...
1: Elle ressemble à ma blonde quand on regarde la TV.
0: Je pensais que le titre de l'œuvre, c'était Immaculée Conception.
1: Tout ce qu'on peut porter. C'est une femme, ça n'a rien à voir avec la religion, quoi que ce soit. Là. C'est une femme qui a une guenille à la tête. C'est donc, c'est ça. Mais hey, c'est de l'or!
0: C'est de l'or.
1: Gang d'incultes. Gang de X.
0: On arrive dans la période, dans la deuxième partie.
1: Tu es X, vous autres? Ça paraît.
0: Toi, t'es-tu un X?
1: Oui, ça paraît aussi.
0: On rentre dans la période où le maire, normalement, fait son allocution, mais il était pas là hier, il était en Italie.
1: Non, il était dans les vidéos à Québec.
0: C'est Mme Valère Roland, qui est la vice-maire, qui a parlé. Tu sais, Christine Fréchette s'est défendue avant hier de pas être beige. Je me demande c'est qui la reine des beiges. Est-ce que c'est Valière Roland ou Fréchette? Je le sais pas, mais regarde, je vous fais entendre Mme Valière Roland qui hier nous parlait de les infrastructures d'eau à Québec. C'est pas de notre faute.
10: On peut se réjouir que le gouvernement ait annoncé 1 milliard $ pour les infrastructures en eau dans les 10 prochaines années, mais cela, M. le Président, reste bien évidemment insuffisant. On peut considérer qu'il s'agit d'un bon début. Un bon début si les premiers 100 millions de dollars sont disponibles rapidement dès cette année.
0: Donc, 1 milliard pour les infrastructures d'eau, on qualifie ça d'un bon début parce que c'est quand même 5,2 milliards qu'on a à rajouter des infrastructures d'eau. Je sais que c'est pas juste la faute de l'administration Marchand, là.
1: C'est de la négligence successive.
0: Mais vous dire à quel point les maires des différentes villes de l'agglomération de Québec ont été mauvais au courant des 50 dernières années.
1: Ben oui.
0: Puis ça inclut les villes
1: Langlois, Mercier.
0: Voilà.
1: Le maire de Sillery, là, comment il s'appelle?
0: Choiry.
1: Ben oui. Les taxes sont basses. Ouais, mais tu fais pas de travaux.
0: C'est ça, tu fais rien.
1: Les rues de Charlebourg, quand on est arrivé, là, c'était dégueulasse. Dégueulasse. Vous chialez à propos de la qualité des routes, là? Mais il y a rien de pire. Il y avait rien de pire. Puis ça avait été documenté à l'époque. Juste pré-fusion, là, juste dans la transition, là, ils ont analysé les qualités de route, là, mais je vous le dis. Ah, mais les taxes sont basses. Bon, oui, mais Ralph a rien fait. Ralph, il faisait rien.
0: La reine des beiges, j'avais ceci à te dire, Dom, inquiète-toi pas. on fait attention au changement climatique.
10: Monsieur le Président, on planifie nos investissements et on y met des sommes importantes. On fait appel aux subventions disponibles. On s'est créé une réserve pour tenir compte de l'impact des changements climatiques sur nos infrastructures.
1: C'est-tu du niaisage? Ils nous prennent pour des confinés. Les changements climatiques sur les infrastructures. Donc, ces égouts, les gros tuyaux en ciment que vous voyez sur Laurier, là, en quittant la station. Bon, pour les gens qui sont de l'extérieur, mettons, vous quittez le Vieux-Québec. Vous passez de Grande Allée à Laurier, des gros tuyaux en ciment. Les changements climatiques, l'impact sur les tuyaux en ciment qui vont être 25 pieds sous terre. Ils vous prennent pour des cons. Ils vous prennent pour des confinés.
5: Moi, je trouve
1: jour après jour.
5: Manque de parc-éponge. En prendrait plus.
1: Oui,
5: idéalement,
1: oui,
5: à tous les coins de rue, là, pour être certain.
1: Bob l'éponge, peut-être aussi, comme maire.
5: Oui, c'est ça.
1: Ça nous prend un maire-éponge.
0: La guerre aux îlots de chaleur, Max. Faut qu'on parte en guerre contre les îlots de chaleur. T'as entièrement raison. Oui. Heureusement, gens de Québec, soyez rassurés, le tramway, solution miraculeuse ou un beau miracle?
10: Avec le tramway, on accélère la réfection de nos infrastructures. Et grâce à une entente avec le gouvernement du Québec, on a le pouvoir et on peut partager donc une partie de la facture
1: moitié.
10: Qu'on aurait autrement assumée seule. Et la Ville va ainsi économiser plus de 300 millions de dollars au cours des travaux préparatoires. Pour des travaux que l'on aurait dû réaliser de toute façon à court ou à moyen terme.
1: Ça, c'est très clé, là, ce qu'elle dit là, là. Le tramway, ça sert beaucoup à ça. Il y a le baratin pour plaire à la gang de célébrités, pour journalistes. Là. Oh, les changements climatiques, les gens prennent tous les voitures, pis ci, pis ça. Dans le fond, les gens vont arrêter de prendre l'autobus, vont prendre le tramway. Il n'y aura aucun gain net. Les gens qui, le long de ce trajet-là, prennent l'autobus, vont prendre le tramway. Donc, il n'y a pas de gain. La vraie histoire, elle est là. Elle l'a dite. Bon, ben bravo. Au moins un peu de candeur, ça fait du bien. Mais la vraie histoire, c'est de têter des subventions pour changer les foutues canalisations parce que les villes ou la ville de Québec n'avaient pas les moyens de le faire. Là, le reste de la province casque pour les travaux de la ville. Donc, la ville assume la moitié de la facture. La vraie histoire, elle est là, fondamentalement.
0: On a parlé d'infrastructures. Stéphane Lachance a répondu, c'est bien beau. Je vous l'ai un peu dit, là, 1 milliard, mais il reste qu'on est à 5,2 milliards.
6: On apprend 1 milliard, un premier pas dans la bonne direction de la part du gouvernement du Québec au niveau des infrastructures. Mais il en demeure pas moins que juste pour la ville de Québec, on est 5,7 milliards en déficit sur nos infrastructures.
1: Tout à fait.
6: Donc, c'est loin d'être joué à ce niveau-là.
0: Voilà, c'est 1 milliard, c'est correct. Le gouvernement du Québec nous donne ça, mais il reste qu'on est vraiment dans la merde. Là. Ce serait la priorité numéro un, ce serait possiblement de changer les infrastructures. Stéphane Lachance qui demande un débat des chefs à Québec.
6: Pour lancer à l'approche de la prochaine campagne électorale provinciale, un appel officiel et solennel aux diffuseurs publics et privés. Nous demandons formellement qu'un débat des chefs soit organisé spécifiquement dans la capitale nationale lors de la prochaine campagne électorale. C'est pour moi et c'est pour nous un minimum, une condition essentielle pour respecter le statut de notre ville et permettre aux citoyens d'entendre les chefs de parti se prononcer sur nos enjeux locaux.
1: Ça arrivera pas.
0: Mais non, ça arrivera pas, ils se sacrent de nous autres.
1: C'est ça.
0: Éric Duhem a fait la même demande cette semaine.
1: Oh oui. C'est une bonne tactique pour les faire mal paraître. Mais tu sais, Stéphane, Éric, ils se parlent
0: encore non, je comprends.
1: Tout, là, mais tu sais, c'est la même ligne. C'est Paul Larocque va en faire un. Là. Ça a été annoncé hier, le 15 septembre. Ouais, on est ces chapeaux de roue, pas à peu près. Là. Le Saint-Jean n'est pas passé. Déjà, on annonce les débats des chefs. On a-tu pas en tête à ça pareil? 15 septembre, LCN, TVA, Cube Radio. Donc, vous aurez le débat des chefs. Éric Duhem, évidemment, va en faire partie. Merci à Maïté. Et vous allez avoir aussi Nouveau qui en fait un. Radio-Can, ils sont tous annoncés. Là. Mais toi, t'es à Montréal. Là.
5: Est-ce que le chef du Parti vert sera là? Parce que là, il y a comme un problème de logement. On ne sait pas s'il va être capable de se rendre.
1: C'est qui, le gars du Parti vert?
5: C'est
1: la fille?
0: On sait quoi son nom, donc...
5: Une personne lambda, là, mais... Qui...
1: Non, mais il n'est pas là, là.
5: Ben, récemment, là, il est passé dans le journal comme quoi il avait perdu son logement. Le chef de parti. Ça se peut qu'il se rende, mais la veille, il va dormir sur un banc de parc.
1: Un savon serait de mise, peut-être. Une petite débarbouillette avant d'aller en onde.
0: C'est ça,
1: hein?
0: Une petite lingette humide. Là.
1: Une petite lingette, s'il vous plaît.
0: Ça pourrait faire.
1: Biodégradable.
0: Stéphane Lachance qui nomme la guerre à l'auto.
6: Les gens me parlent dans les cercles décisionnels des concepts associés au réseau du C40. Pour ceux qui l'ignorent, le C40 est un regroupement de mégapoles mondiales comme Tokyo, Paris, Chicago, Toronto et Montréal. des mégapoles de millions d'habitants dotés d'une densité extrême et d'infrastructures de transport lourds centenaires. Pour des milieux moins densifiés comme le nôtre, le vocabulaire change. On parle de villes alignées, de villes phares ou de villes intermédiaires. N'en demeure pas moins que l'objectif sous-jacent reste exactement le même, forcer les gens à délaisser la voiture au profit du transport en commun et au vélo pour inciter une meilleure fluidité. Le cœur de cette philosophie, c'est une densification accélérée et la réduction drastique, voire punitive, de la place de la voiture. Alors, on nous dit que Québec va frôler le million d'habitants d'ici 5 ans dans la région métropolitaine, alors il faut appliquer la même recette. C'est là que le bas blesse et c'est là que l'idéologie l'emporte sur le pragmatisme.
1: Intervention parfaite. Parfait.
0: Oh oui, il y en a rajouté beaucoup. Là, Québec, c'est pas Paris. Ça le sera jamais non plus. Il fait moins 40 l'hiver. Il y a personne qui veut aller. Il y a 6 mois par année où on peut pas, même si on est rempli de bonnes intentions puis qu'on se dit tabarnouche, je vais faire plus de vélo, plus de marche à pied. Il reste que 6 mois par année où il fait moins 40, vierge, il y a de la neige, puis si tu veux te déplacer, idéalement, ça te prendra un char. Et qui plus est, traction intégrale au minimum. Tu sais.
1: C'est ça. C'est un discours de secte, OK? Et si le discours sectaire pognait, QS aurait 43% des sondages ce matin. QS et la gang de sol, les gratuits de guitare avec le foulard, les foulards palestiniens, la patte en l'air. Oh, la terre va brûler. Gna gna gna, 8%. 8%. Donc, c'est moins que Françoise David. C'est moins qu'Amir Kadir. C'est moins que GND. Ce matin, le Devoir. Le Québec est trop dépendant de la voiture. Rappelle une étude publiée par le Comité consultatif sur les changements climatiques, alors qu'une mobilité moins dépendante de l'automobile et des énergies fossiles permettrait d'améliorer la qualité de vie en réduisant la pollution de l'air, en renforçant la sécurité, en facilitant l'accès aux services essentiels. La ville en 15 minutes. Le regroupement d'experts indépendants qui conseillent le gouvernement sur ses politiques climatiques rappelle l'importance, pour arriver à réduire cette dépendance, d'envoyer des signaux économiques et réglementaires. Tout est là, réglementaire, des amendes, ça prend des amendes, il faut punir, comme ce que Marchand a fait avec la taxe sur les immatriculations, qui va augmenter, parce que le RTC n'est pas capable de gérer, et s'il y a un tramway, il faut vouloir l'entretenir, et on n'a pas une scène pour l'entretenir. Donc, tout ça concorde. Des mesures d'éco-fiscalité. Que c'est beau, hein, l'éco-fiscalité.
0: Puis, tu sais, sur le but de Bruno Marchand, dans ce dossier-là, il y a une grosse passe sur la palette qui vient du gouvernement du Québec, qui va rajouter des autoroutes payantes, qui va rajouter... La guerre à l'auto, ce n'est qu'un début.
1: Ce matin, page 3, d'ailleurs, hécatombe dans Capitale-Nationale. La Capitale-Nationale fait très mauvaise figure parmi les régions du Québec, avec une hausse de 82,2% des décès sur les routes en 2025. Mettons qu'il y a une baisse, on n'entend pas parler, puis il n'y a pas de récompense. Là, Mais ça veut dire quoi, les amis? Dans les prochaines semaines et prochains mois, photoradar. Forget about it. Photoradar. Et puis moi, on les voit, les endroits où ils vendent à boire. Là. Photoradar. Photoradar égale trappe à tickets, faut que ça soit payant. Ce qu'on appelle du vallon. Moi, je continue à dire du vallon. Robert Bourassa, en descendant. Robert Bourassa, à partir des galeries de la capitale, pour monter en Haute-Ville. C'est à 90, ça? Ça roule à 120. Là.
0: Le photoradar que je crée le plus dans la région de Québec,
1: c'est du Frémont-Morency. Ben, c'est de Dessoumoville, là.
0: Ouais, mais je passe jamais là. Fait que peut-être ça se peut, là, mais tu sais, moi, j'ai pas souvent d'affaires
1: à passer. Ça passe de 100 à 70 en sauvage.
0: Moi, c'est celui qui est à la même hauteur, mais sur Capitale, à Beauport.
1: Il est où, lui?
0: Direction ouest. Tu sais,
1: comment serait le temps que je le sache?
0: Dans le coin d'Henri Bourassa. c'est un petit peu avant Henri Bourassa, lui, c'est parce que...
1: Sur la Capitale, avant d'arriver à...
0: Hein? Ah oui. Ah oui, il y a un photoradar sur Capitale, les gars, dans le coin de Beauport.
1: Il y a photoradar sur la Capitale à Beauport.
0: Ouais.
1: De l'autoroute.
0: Ah oui, je sais.
5: D'après moi, j'ai une couple d'étiquettes dans Mal.
1: Ouais, d'après moi, il faut que j'aille à boîte à Mal.
0: Mais
1: je suis allé hier, là, je n'avais pas.
0: Mais puis tu sais, c'est une autre place.
1: Ça m'étonne, ça.
0: C'est une autre place où je passe pas énormément, très très souvent.
1: Charret, ça c'est des caméras ferro.
0: Mais si Waze me le dit pas, j'y pense pas. Là.
1: Mais il est où précisément?
0: J'écoute, c'est beau port.
1: Il y en a un mobile. Il y en a un qui est mobile.
0: Quand j'étais jeune, on appelait ça Charlevoix.
1: Dans le coin de Clémenceau, pas loin de la cage, à Beauport. Ouais. Il est mobile.
0: Mais là, je te parle vraiment sur le capital. Les auditeurs nous, là.
1: Je doute de ça. Qu'il y ait sur l'autoroute. Il est mobile. Juste après les promenades.
0: Beauport, c'est ça, exactement. Il y a un photoradar là. Oui, il y a un paquet d'auditeurs qui le confirme. Oui, il est fixe. Ça fait des années qu'il est là.
1: Comme à Boucherville.
0: Hey, j'allais chez mon frère à Beauport, puis il était là. Ça fait un bout, là. Ça fait vraiment un bout. Tu sais, c'était.
1: Je reviens jamais par ce coin-là. Mais j'ai pas remarqué.
0: Puis, tu sais, on va se le dire, là. Heureusement, Waze nous le rappelle tout le temps. Moi, Waze est tout le temps ouvert dans mon char.
1: Ouais, je vais l'ouvrir tout le temps.
0: Puis elle nous le rappelle tout le temps avec une grosse. Tu sais, ça cligne sur l'écran. Photoradar. OK, c'est beau. On va arrêter.
5: Non, ouais, puis ça va aller de mal en pire, ça, parce que.
1: Il va en avoir plus, c'est ça qui est mon point ce matin.
5: Ben, ils en ont déjà acheté 76 dernièrement, le mois dernier. Puis c'est tout des photoradars mobiles. Moi, ça me fait peur, ce photoradar mobile, parce que faut que tu vois la pancarte. Puis.
1: On va vous avertir avant. Vous vous souvenez de la twist? On n'est pas cochons. Non. La pancarte est collée sur la machine.
0: Exact. C'est où qu'il y en a des mobiles? Je sais qu'il y en a souvent un projet Galerie de la Capitale, là, sur Robert Bourassa.
1: Il y en a souvent un en face de la cage à Beauport.
0: Okay.
1: Très payant.
0: Ça, tu vois, c'est
1: s'il revient souvent, c'est qu'il est payant.
5: Puis à terme, ils en veulent 250 au nom de la sécurité.
0: Sur Chauveau, dans le coin du golf métropolitain aussi, ils en mettent souvent un.
1: Chauveau, golf métropolitain. Je ne suis pas jamais dans ce coin.
0: Dans le coin, tu sais, ce qu'on appelle Québec encore, mais dans le fond, c'est l'ancienne Rette. Là.
1: OK.
0: Dans ce secteur-là aussi, souvent, il y en a un.
1: C'est pour nous protéger, gardons les remercie.
0: La Reine des Beiges a répondu à Stéphane Lachance.
11: La ville de Québec est en croissance. Elle se développe. Et elle ne le fait pas n'importe comment. On s'inspire des meilleures pratiques. Je rappellerai que le maire est président de l'Organisation des villes du patrimoine mondial. Donc, il y a des villes de l'Europe, bien sûr, qui en font partie, mais il y a aussi de nombreuses villes nord-américaines qui ont des réalités sensiblement les mêmes aux nôtres. Alors, on s'inspire des meilleures pratiques et l'objectif, c'est d'offrir une meilleure qualité de vie à nos citoyens. Et on le fait en offrant des options. Donc, non, je réponds au chef de l'opposition officielle qu'on ne fait pas, bien sûr, on ne mise pas sur une seule option, on mise sur plusieurs options. Pour faciliter la vie de tous les citoyens. Donc,
1: moi, un cocktail!
0: Moi, je pense qu'elle allait dire on ne fait pas de guerre à l'auto, mais elle s'est rétractée, elle s'est dit je peux quand même pas lui dire ça, là. Il y a la conseillère Sauvé de Respect citoyen qui est venue nous parler, elle, de la ville en 15 minutes.
12: Depuis quelque temps, on entend parler de la ville 15 minutes. Le concept, il est simple. C'est vivre, travailler, magasiner et se divertir à moins de 15 minutes de chez soi. Idéalement à pied, à vélo ou en transport en commun. Je suis pas contre cette vision. Mais là où je décroche, c'est lorsqu'on présente ce modèle comme l'unique voie vers la qualité de vie. Parce que la qualité de vie, c'est pas la même définition pour tout le monde.
1: Très bon.
12: Personnellement, j'adore l'effervescence du centre-ville, le Vieux-Québec. J'aime ses commerces, ses restaurants, son animation. Mais j'aime aussi la tranquillité des quartiers en périphérie, les maudites banlieues, comme l'a déjà mentionné M. Jean-Paul Lallier, ancien maire de Québec. J'aime les rues où les enfants jouent dehors, les cours arrière où les familles et les voisins se rassemblent.
0: Et Marie-Pierre Boucher de répondre de l'équipe du maire.
1: Oh, Seigneur, c'est pas Connor McDavid, ça. Elle a fait un point de presse cette semaine.
0: Et de répondre. Écoute, la ville en 15 minutes, ça se peut aussi en banlieue.
13: Je l'habite Charlebourg. J'habite Charlebourg depuis que j'ai 4 ans. Fait que j'ai moins de souvenirs d'avoir habité Limoilou. Mais je l'aime, mon épicerie à 15 minutes à pied. Je l'aime, l'école à 8 minutes quand mes enfants étaient jeunes puis ils partaient à pied en vélo. La même chose pour le dépanneur pas loin, la pharmacie. Parce que c'est une réalité aussi qui est possible en banlieue. C'est une réalité qui est possible un peu partout d'avoir accès à un milieu de vie complet où on peut consommer, où on peut vivre dans notre quartier puis que ça soit pas juste une place où on va dormir.
1: Voilà. Non, ça a pas de bon sens. Là. Non, ça a pas. Elle, c'est le Kool-Aid à l'os. Là.
13: C'est une réalité qui est possible un peu partout d'avoir accès à un milieu de vie complet où on peut consommer, où on peut vivre dans notre quartier, puis que ça soit pas juste une place où on va dormir.
1: Voilà. Non, ça a pas de bon sens. Là. Non, ça a pas. Elle, c'est le Kool-Aid à l'os, là. Tu sais, au début de la campagne,

0: le raconte. Mais là, il va full flèche, let's go, on y va. C'est pas ça, là. Ça n'a jamais été une ville 15 minutes, Charlebourg, là. Ça a été une ville. Mais d'abord, t'as Charlebourg en haut, Charlebourg en bas. Dôme du Mont vient de Charlebourg en bas. Et le Galerie puis Carrefour, ça se fait pas à pied. C'est ça. C'est Rodrigue. Comme dirait. Comment il s'appelle, là? François.
1: Beaulé.
0: François Beaulé.
1: C'est Rodrigue.
0: C'est Rodrigue.
1: Frame by frame.
0: Frame by frame. Il était candidat à Saint-Rodrigue pour la dernière élection.
2: Il était candidat dans la belle des places.
0: Oui, hein. Saint-Rodrigue. Donc Saint-Rodrigue, c'est pas l'église Saint-Pierre-aux-Liens en haut, là, en face du Normandin, à côté du salon funéraire, où je suis allé déjeuner hier. Je suis pas allé déjeuner au salon funéraire, je suis allé déjeuner au Normandin.
2: C'est l'AEW sur Henri Bourassa.
0: C'est
2: ça! Là.
0: Mais c'est Charlebourg!
2: C'est sur la première
0: avenue. Elle dit n'importe quoi, c'est ça que je veux vous dire! La ville 15 minutes, c'est n'importe quoi! Fait qu'ils ont dit ça d'un meeting, ville 15 minutes. C'est la ville 15 minutes.
2: Ben en fait, elle a dit, on n'utilise pas ce vocable-là. On n'a jamais utilisé l'expression ville en 15 minutes.
0: Mais elle l'a vécu à Charlebourg quand elle était petite, la ville 15 minutes.
2: Tu sais, j'ai jamais dit que je mangeais des oranges. Je dis que je mange des agrumes. Pas pareil.
0: Mais t'sais, elle aime beaucoup. Elle a pris le Kool-Aid à l'os. Là. Finalement, c'est. Le mot plante verte doit être utilisé, peut-être. On va aller demander à des experts. Ils disent toutes la même affaire que Marchand. Toute la même affaire que Marchand. J'ai une certaine admiration pour les gens qui entourent Blainé. Au moins, il y en a qui disent le contraire de lui. Il y en a qui disent « Je suis pas d'accord, mais je vais appuyer l'équipe et tout, mais je suis pas d'accord du tout. » Quand est-ce que vous avez entendu ça de quelqu'un de l'équipe de Marchand? Moi, je trouve personnellement que c'est saucé les vélos à Val-Bélair, mais je suis pour le tramway. Tu sais, mettons, t'sais, une vision un peu modulée. Avec un peu de nuance. Ben non!
2: Alors, surtout pas dans
0: c'est
2: ce
0: le mantra
2: mandat.
0: Du gourou. Le gourou et les adeptes.
2: Voilà.
0: On s'en va là, vers la planète Sirius. On chante mon kumbaya, kumbaya. Ça, c'est nous traiter comme des caves. Là. C'est vraiment pas sain. Au plan même de la santé mentale, je sais pas. J'ai de la misère avec ça, Dan. C'est quelqu'un qui dit, le chef l'a dit, j'ai mis mon cerveau à off. Ça fait NPC. Ça fait NPC. Ah, regarde, c'est ça. Ouais, mais c'est quoi ton opinion? Ah, mais non, moi, c'est Marchand. Il l'a dit, c'est vrai.
2: Ben, tu parlais du texte du soleil de ce matin sur Stéphane Lachance.
0: Oui.
2: As-tu été lire les commentaires sur le texte?
0: Non, j'ai pas lu. Je fais attention.
2: Ouais,
0: je
2: oui.
0: me protège. C'est quoi? Ça ressemble à quoi?
2: Ben,
0: NPC?
2: Je vais te les lire. Des sources dont on ne connaît jamais la source, c'est sa rhétorique. Le monsieur a-t-il des amis imaginaires? Bon, il est contre ça. Le tramway et le TGV. Est-il blessé parce qu'il n'aurait jamais reçu un petit train électrique pour Noël?
0: Bon, c'est ça.
2: Pauvre monsieur Lachance, c'est rendu que je suis gêné pour lui. On dirait qu'il ne se rend pas compte qu'il a perdu toute crédibilité. Je ne suis pas ingénieur au civil, mais je peux dire n'importe quoi. Monsieur Lachance est dû pour prendre de longues vacances. Pourquoi ne pas aller dans une ville d'Europe où il y a un tramway et constater
0: c'est le Kool-Aid.
2: Les grands bienfaits du peuple?
0: Le Kool-Aid. Le Kool-Aid, c'est incroyable. Anyway. 7h24, on va à la pause.
1: OK, pas de moi à la pause.
0: Il y en a ça? Non, il y en a pas. Tu veux qu'on en fasse ça? Non, on n'en fait pas. Tu me boycottes?
2: Non, puis il faut qu'on...
0: Je m'auto-boycotte moi-même.
2: Il faut qu'on saute en circulation parce qu'il y a un paquet de monde qui nous écrit.
0: Absolument. Je m'auto-mutile.
2: Voilà.
0: Vas-y, let's go, circule.
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2: Bienvenue dans Morin Live, dans ce nouveau studio. Bel job, vraiment. Je pense qu'on a compris qu'on était Radio X, hein? Hein?
3: Je pense que oui.
2: Donc, on a installé des espèces d'affiches, des pancartes un peu partout. Je sais pas comment qu'on appelle ça. Mais une chose est sûre, c'est que c'est permanent. Fait que Max va être rendu à l'âge de 62 ans. Je pense que ça va être encore là. Ça décollera pas. Le gars qui a collé ça hier, là. Ah boy, ah boy. Ben moi, ça, c'est pour les podcasts, j'imagine?
3: Venir faire mes images de mariage ici, mes photos, là.
2: Oui!
3: Dans 20 idée. Ans, ça va être ici que ça va se produire.
2: Bonne Très idée. Bon. Danny, salut! Moi, ça va?
4: Salut, Dominique.
2: Yes! T'as un chandail qui m'agresse.
4: Ouais,
2: je suis dans une forme de micro-agression et j'aurais besoin quand même de protection. Je vois un Autochtone avec des plumes.
4: Oui.
2: Ça marche pas.
4: Oui,
2: Ça marche pas, mais on vous invite gracieusement à aller au Power Wendake. Mais ça, c'est bon, mais un chandail comme le tien, c'est pas bon. Tu sais, des fois, c'est à géométrie variable.
4: C'est ma façon.
2: Des hommages. C'est des hommages.
4: C'est ma façon à moi de dire que les Redskins doivent rester.
2: Oui. Comme les cataractes sont restés, les cataractes de Shawinigan.
4: Ah oui, comme les Blackhawks.
2: Ben oui.
4: Il y avait un paquet, là.
2: Oui. Les Indians, ça a moins passé, par exemple. Les
4: Indians, ça a moins passé.
2: Mais le Wabo, le chef Wabo, il vend encore la chemise à boutique.
4: Oui. Ben, tu dis quoi?
2: C'est ça, l'hypocrisie. Si on peut faire du cash, une chemise à 99$ avec le chef Wabo, mais c'est Guardians, hein, regarde, il ne faudrait pas dire Indien. Wow, on avait compris. Mais les Braves, ça reste. Puis, en série, les Braves qui seront là, on va donner des tomahawks aux fans dans le stade. Ce qui est tout à fait vrai, ce que je dis, en choroplaste. Mais les cataractes, ils peuvent plus faire ça. Mais les Braves peuvent le faire. Donc, c'est à géométrie variable. Hey, comme l'histoire. Hey, comme l'histoire des singes.
4: Les Seminoles en Floride.
2: Les Seminoles en Floride, exact. Qui sont... C'est le nom d'une tribu, ne vous en déplaise, ça s'appelle encore comme ça, une tribu. Ils sont riches à craquer. Les Seminoles qui possèdent Hard Rock Café. D'après moi, ils ont plus peur de la fin du monde que de la fin du mois. Mais géométrie variable, parlons-en. Les singes, on n'a pas parlé cette semaine, mais depuis des années, on dit les expériences sur les orang-outans, c'est dégueulasse. Et puis, il faut mettre un terme à ça et... Puis avec raison, moi je pense qu'on est capable, en tout cas, d'évoluer. Je pense qu'on est capable de. On est capable de passer outre les expériences sur les animaux. Tu sais, la fameuse image du singe qui fume, hein, on va le faire fumer, ouais, s'il pogne le cancer, puis s'il pogne le cancer, ben, on mettrait une affaire sur le paquet de cigarettes. On est rendu ailleurs. Mais ça a passé free, ça, là, cette semaine. La commande de 60 orang-outans par l'Université Laval pour faire des tests.
3: Les macaques.
2: Les macaques.
4: J'ai vu ça à Radio-Canada.
2: Mais la rectrice, c'est une bonne amie dans la mouvance, dans la nébuleuse écolo, woke, machin, hein, carboneutre, machin. Dans cette nébuleuse-là, c'est une grande chum. Grande chum à Bruno, Radio-Canada, les amis, oui, mais je sais, mais on est très, très loin dans le classement canadien, mais on est proche en ce qui a trait à l'autre classement que vous avez pas vu, mais qui est le classement des universités carboneutes dans le monde. Un classement inventé. Mais on est premier, deuxième, troisième, près de l'université Northwest-Eastern of the State of je sais pas quoi, mais on n'est pas loin, on est là, là, regarde, on s'en vient. Là, tout le monde est content. Ah!
4: Un petit peu plus, tu nous faisais du Robert Charlebois, là.
2: Ouais, Northeastern, Northwestern et Panamérica.
4: Mais
2: je sais plus où je suis rendu. Hey, ma Sophie, à moi! On salue les Sophies à l'antenne actuellement.
4: Soyez salués, les Sophies.
2: On salue toute la gang à 6h05. C'est mon dernier, puis on revient quand, les boys, toute l'équipe, toute la grande famille de Radio X en ondes, le 10 août?
4: Oui, ben lundi dans ce coin-là. Là.
2: C'est de bonheur. C'est de bonheur en maudit. Il me semble que quand j'ai commencé à faire la radio, quand j'ai commencé à travailler dans les médias, Hey, on se reparle après la fête du travail. Ouais, là, ça a décalé. Là, on se reparle le 22 août, le 17 août. Là, finalement, si la tendance se maintient, on va revenir de vacances à Saint-Jean. Mais c'est le 10 août. Donc, la grande rentrée de Radio X, avec sensiblement, je vous dirais, la même grille et les mêmes shows. Donc, soyez-y, mesdames, messieurs. Toi, tu retournes dans le midi?
3: Je retourne dans le midi avec les chums JC et Pat, puis je vais être de retour le soir aussi.
2: D'ailleurs, j'ai le goût de donner des hommages ce matin. Puis vous allez avoir l'occasion de le faire en passant. Les lives d'or, on fait ça aux alentours de 8 heures. Donc, considérant les retards auxquels je suis habitué, ça va être à 8h30. On va ouvrir les lignes. Votre chroniqueur préféré, c'est qui, c'est quoi? Des coups de cœur ce matin, avant de partir. Je dois dire que je me suis vraiment régalé dans le patati et patata. Je sortais du coiffeur hier, ou plutôt de la barbière. La barbière, puis là, c'est toujours à Radio X, ma radio. Là, c'est Pat qui parlait, donc on devait aux alentours de quoi? 3h moins 20, 10 à peu près, hein, Max, à peu près ça. C'est en fin de show que vous faites ça.
3: Exact.
2: Puis je sais pas où a pogné ça, mais c'est exactement dans mes cordes. T'as-tu pogné le segment, Dan?
4: Le segment? Non, je l'ai pas pogné. J'étais affairé à autre chose hier.
2: Bon. C'était vraiment bon. T'étais affairé à quoi? À te toucher encore, j'imagine?
4: J'ai vu la vidéo qui a été mise. Non, c'est. Bon, on est rendu à 3h, ça faisait un bout de CRD.
3: T'étais rendu à 2, 3e fois dans la journée.
2: C'est un entremets.
4: Ouais, c'est ça. Non, hier, j'étais dehors, j'ai regardé du foot.
2: T'as regardé du foot?
3: Oh, où oui. Ça?
2: Du foot européen.
4: Ben oui, mais...
2: T'es rendu à transformer ton langage.
3: Ben... Il est assimilé.
2: le foot de bordel. T'as regardé les
4: oui,
2: Anglais?
4: Oui, c'est drôle parce que
2: la game était à 3 heures, les Anglais.
4: J'ai regardé le Portugal avant.
2: Ah, le Portugal, ben oui.
4: C'est drôle parce que j'écoutais... Je t'en viendrai à patati patata, là.
2: Ben oui.
4: Mais les Français disent ceci... La Coupe du monde de soccer, pour la première fois de l'histoire, de soccer de foot, et pour la première fois de l'histoire dans 3 pays différents, dont 2 qui appellent ça le soccer puis qui ont commencé à jouer il y a 10 ans.
2: Oui. Très bon. C'est-à-dire le Canada et les États-Unis,
4: ouais, c'est quoi? Ça.
2: À peu près ça. Le Mexique, ils n'ont jamais été excellents, mais ça fait partie donc de l'Amérique latine et du culte qu'on peut entretenir auprès du foot. Ils n'ont pas grand espoir, je pense, le Mexique. Ça serait toute une surprise, là. En finale, Mexique contre la France, wow. D'après moi, je vais me claquer un gros burrito.
4: Ah oui, c'est ça.
2: Bien bourré, hein, si ça arrive.
4: Un burrito avec une crenambourg.
2: Je vais aller prendre une brosse avec ceux qui sont en train d'assembler notre tramway.
4: Ben oui, c'est ça.
2: Parce que ça s'en vient.
4: Toi aussi, tu veux laisser ta tâche sur le tramway.
2: Oui.
4: Ouais.
2: Parlant de tramway, je m'en vais pas là, mais juste parenthèse de même. Tu sais, tout est réglo, on creuse et tout, mais Alstom est sous l'ancien contrat de l'ancien train qui n'est plus le même train. Tu étais à la conférence de presse des Infra il y a 2 ans de ça. Le train, on va le faire plus étroit, plus petit. Tu t'en souviens de ça? C'est pas le même train qu'à la première mouture.
4: Non.
2: Mais tout est réglé. C'est le même contrat, le même montant qui s'en va à la Pocatière. Ouais. Il va être fabriqué au Mexique. Ça, la CSN, ne sont pas revenus là-dessus, hein?
4: Non,
2: t'en souviens-tu qu'on avait eu un gars de la CSN qui s'était échappé?
4: Oui, je me souviens très bien. C'est lui qui nous avait dit que ce serait...
2: fabriqué.
4: Oui.
2: En bonne partie, les grosses pièces, en fait, il reste juste les stickers à mettre rendu à la Pocatière.
4: Par
2: des gars qui ont des scènes vierges tatouées dans le dos au Mexique.
4: Puis une tache de salsa sur le camisole.
2: Et si tu finis pas d'assembler le train-train, le wagon à 4 heures... Il y a 2 Carlos dans le parking qui t'attendent, le cartel. On va te montrer des photos de bonhomme pendu, pas de tête, du haut d'un viaduc. C'est mieux d'opérer.
4: Ouais.
2: Parce que Bruno, il attend son train.
4: Puis tu sais, en disant, reconnais-tu ton oncle?
2: Oui. Ouais, c'est sûr qu'il n'y a plus son pinch, là. En fait, il a perdu la tête. Il a complètement perdu la tête. Je vous fais entendre, pas le segment complet, bien évidemment, mais juste une petite mise en bouche. C'est vraiment... Je sais pas où appoigner ça, mais ça, c'est le genre de truc. Il y a tellement de gaga-gougou, il y a tellement d'organismes, il y a tellement de subventions. On va en reparler d'ailleurs avec le rapport du vérificateur général de Québec. Voici un extrait de sa chronique d'hier.
1: C'est le Conseil de recherche en sciences humaines du Canada. Eux, ils ont un budget annuel d'environ 1 milliard de dollars pour financer la recherche universitaire.
5: Ouch.
1: C'est intéressant de savoir qu'est-ce qu'on a financé. Le Conseil a dépensé 94 000 $ pour étudier la photographie de mode inclusive sur Instagram.
5: Oh my God.
1: Ainsi que les éco-portraits à vocation de justice sociale. Ah. On a versé 20 000 $ pour étudier des lettres écrites à une vedette du porno.
5: Ben voyons.
1: J'ai pas fini. Les contribuables ont déboursé plus de 100 000 $ pour financer une étude sur la naissance, la vie et la mort d'un panier d'épicerie.
5: Ah, tabarnache.
1: On a aussi subventionné les reines de rodéo déchues.
5: Les reines?
1: Et les politiques de genre dans la musique rock péruvienne.
2: Non, non, regarde.
5: Hey, man.
2: Alors, on vous prend pour des confinés. C'est ça, là, la réalité. Eux, comment ils nous voient? Eux, les politicos qui autorisent ces programmes-là, qui les rendent pérennes. Tu sais, oh, tu vois ton milliard, tu l'as eu l'année passée, tu vas l'avoir encore. Regarde, check, comme dans le temps, là, la Mastercard, la machine. Ah ouais, c'est renouvelé. Pourquoi ça arrive? Parce qu'ils nous prennent, ils vous prennent pour des cons finis. Ça, c'est... Il n'y a pas de respect là-dedans, là. Tu peux pas penser que quelqu'un te respecte. Non, non, on prend le cash des travailleurs canadiens, parce que ça, c'est un organisme canadien, fédéral, hein, si je ne m'abuse, oui, Max. Toi, tu savais-tu qu'il était pour raconter ça en arrière? Tu dois te bidonner pas à peu près.
3: Je ne savais pas, mais je me tapais ses cuisses dans le boat. Là, c'est les prix Teddy, finalement. C'est la Fédération des Canadiens des contribuables qui, à chaque année, font une espèce de gala sarcastique, un peu comme les prix Citron.
2: Oui.
3: Puis ils dénoncent les pires cas de gaspillage dans le gouvernement fédéral.
2: Hey, ça, c'est dégueulasse.
4: Le pire dans tout ça, c'est que quand Stéphane Harper a essayé de couper là-dedans...
2: Ça a crié.
4: Mais non seulement ça a crié, ça crie encore. On n'est pas capable de parler de Stéphane Harper sans entendre dire le gars qui coupait l'ancien.
2: Le patrimoine, José Werner, qui s'était fait donner une maudite volée, à tout le monde en parle. Mais oui, c'est comme ça. T'as parlé dans ta demi-heure, puis c'est un gros volume, là, le rapport du vérificateur général de Québec, pardon. Daniel Rancourt, qui s'appelle, un gars qu'on connaît pas, qui est sorti de même rapport, on aime ça, les rapports de vérification des dépenses à la Ville de Québec. Bruno n'est pas là, donc va-t-il faire un Frankie? Frankie est sorti pour dénoncer le rapport de la VG au provincial. Est-ce que lui va sortir la semaine prochaine? Ben, il va sortir, anyway. C'est un gars qui est addict au Kodak.
4: Tout va bien aller.
2: Ah, lui ça va bien. Ah,
4: exactement, lui, ça va être l'enfer.
2: C'est Monty qui a accordé les clips hier. En réaction à le vrai maire de Québec. On met ça au clair, le vrai maire de Québec, c'est le DG, là. L'autre, c'est un pantin. T'as le goût de faire des voyages, t'as le goût de t'amuser, t'as le goût de faire des vidéos en Bessic. D'ailleurs, ça, c'est trop le matin, les Bessic. Puis, je sais pas si c'est dans le rapport, mais juste une histoire de même, là. Le nombre d'amendes remises par les policiers de Québec à des utilisateurs de bicyclettes assistées, donc les Avélo, a explosé de 119 % en un an. Question d'Oum le conspi.
4: Bon, encore lui.
2: Se pourrait-il que des policiers veulent faire chier Marchand? Ben non. La bebelle à Marchand, à vélo. Regarde, il y en a qui mettent pas le casque. On va le faire mal pareil. On va te les beurrer. On va donner au total 663 constats d'infraction. Jésus-Christ, ça, c'est deux par jour. Quasiment, on arrondit, là. 1.899. On se comprend, là. On se parle de ça par là, matin, là. C'est deux tickets par jour. C'est plus du double des 302 remis en 2024. J'adore ça. Vous voulez faire vos frais avec un vélo? Mettez vos casques. Là, l'histoire, c'est que quand, mettons, que t'es un touriste de Belgique, t'amènes pas ton casque dans ta valise, ça prend de la place en jouant le vert, là.
3: Ils n'en font pas des pliables encore.
2: Puis t'as beau mettre des bas dedans, tu sais, comment faire une valise, là, ton petit casque de vélo. Là, tu mets tes bobettes, des bas dedans. Tu le sais, Dan, tu voyages devant l'éternel partout dans le monde. Tu sais comment faire une valise, hein?
4: Oui.
2: Bon, c'est ça qu'on ferait, hein, si on amenait nos casques à vélo. Mais il n'y a pas un cave de Belgique ou de l'URSS. C'est le gars, il beurre un matin. Qui amène son casse à vélo. Donc, Puis tu veux pas louer de casse-vélo.
4: Ben non.
2: Pourquoi? Tu veux pas pogner de poux?
4: Ben oui.
2: C'est excellent. En partant, on va se parler pour se comprendre un matin. On va parler d'hygiène.
3: Ou vivre avec la vieille sueur de Richard.
2: La vieille sueur de Richard.
3: Qui a pédalé de Val-Bélair, puis ça a été le seul d'ailleurs, cette journée-là, de Val-Bélair à Anville, dans son
2: casque de sueur. Par la trac. Comment qu'on l'appelle, là?
4: Une piste de cheminot.
2: Piste de cheminot, Dan.
4: À 32 degrés.
2: Ah, oui. Ouais.
4: Avec pas de douche le matin.
2: Ah non, jamais. La douche est...
4: Donc, déjà, le casque sans tes cheveux d'hier.
2: C'est ça. Tu veux pas mettre ça? Donc, les polices ont fait le job. Savez-vous quoi? Ride on. Bravo. On vise le double l'an prochain. Le double. Donc, ça prend 4 tickets par jour. Là, t'as parlé dans ta demi-heure. Et ça, je l'avais pas vu. Mais c'est Radkan qui le soulève. Mais je suis pas mal sûr que le tandem Holly and Lulu n'en parlera pas bien, bien. Quand le maire va être là, là. Holly and Lulu. Oui, monsieur le maire, les subventions culturelles, là. Qu'est-ce que vous avez contre la culture? Tu sais, barbirer ça de bord. Hein, ceux qui sont contre la culture, on les connaît. Hein? Oui, oui, là, t'es contre la culture parce que tu questionnes. C'est la même twist qu'il a faite envers Renault.
4: Les questions qui parlent des radios de Québec, les radios.
2: Oui, c'est sûrement des radios de Québec qui ont fait ça. Mmh. Non, c'est le vérificateur général. C'est sûrement Daniel Rancourt. Non, ça, il pourra pas dire ça. Qu'est-ce qu'on y retrouve là-dedans?
4: En fait, c'est que c'est du copinage.
2: Oui, mais j'ai... Attends un peu, j'ai des trucs au-delà de l'article. Oui, oui. Subvention farfelue et contestée. On fait pas le listing publiquement des cas individuels absurdes. Mais on parle de financement d'événements ou d'organismes très liches, niche, j'aime ça, moi, niche. Ben, ça le dit en français, niche, là, mais moi, je le dis à l'anglaise le matin. J'ai le droit! Je suis bilingue, OK? Très niche, élitiste, avec faible rayonnement. J'adore ça. Les petits festivals, les projets artistiques confidentiels, recevant des dizaines de milliers des milliers de dollars sans appel d'offres, tu sais. Un gars, nu-pied, debout, c'est un piano qui n'a pas de notes avec une flashlight dans la bouche. Hey, ça s'appelle la lumière. La lumière du jour. Hey, tu es oui, gencive, tout ça. Hey, t'es un peu, là, c'est de l'art. Gang d'incultes de Radio X. Vous savez pas apprécier. Vous ne savez pas apprécier. Des subventions récurrentes. Ah oui, ça, c'est bon. À des organismes déjà bien établis via des ententes de gré à gré. Pendant que des initiatives communautaires ou émergentes peinent à accéder au financement. C'est bon. Abonné, est abonné, il est abonné, est abonné. C'est la majeure marche dans la nuit. OK, un chèque, tout est beau.
4: Sasseville, les patentes machin-trucs, là.
2: Oui.
4: Qui,
2: cook Sasseville.
4: Ouais, cook Sasseville.
2: You're gonna get cooked.
4: Ah oui, eux autres, ils vont avoir leur station de tramway, là.
2: Si Trump était chef de l'opposition, qu'est-ce qu'il dirait à l'hôtel de ville? He's gonna get cooked. He's so cooked. I like it. Cook. I like it. The greatest cook in the world. Never seen that before. On va y revenir à Trump tantôt.
4: Mais ils vont avoir leur station de tramway, là, Cook Sasseville.
2: Oui.
4: Station Cook Sasseville.
2: Sacrifice.
4: Station Cook Sasseville.
2: T'as des chiens en plâtre qui te regardent. Pendant que tu sors du petit tramway. Hey, es-tu vivant? Non. C'est la gang à Cook qui ont fait ça, là, des bergers allemands en plastique.
4: Ouais,
2: ben là, t'as un speaker dedans. Fais semblant de japper. Si tu t'approches trop, ben ouais, tu fais le son Jésus-Christ.
4: Mais, hein? Mais c'est des artistes, là. C'est une tête de berger allemand, c'est une coquille de tortue.
2: Oui! C'est vrai!
4: Ben là.
2: On appelle ça comment?
4: On appelle ça le
2: un néo-sagittaire. Le sagittaire, il y a une tête bizarre, c'est un corps de cheval. C'est mon signe, je le connais.
3: Ah, c'est bon, ça.
2: Ça, c'est un néo-sagittaire.
4: Ou
2: tête de chien, corps de tortue.
4: Ou le lamberger.
2: Le lamberger, sa berger, assemblons-nous. Oh, oui, c'est ça.
3: Tu l'habilles dans un tuxedo pour dénoncer le capitalisme.
2: Oui!
4: Et voilà.
3: Homme d'affaires.
4: Tout est dit.
2: Projet à la frontière du culturel qui bénéficie de fonds publics sans évaluation rigoureuse des retombées. Hey, ça, c'est clair que Bruno va aller au bat pour ça. C'est la vitalité culturelle. Bruno qui est en train de prendre un petit prêt, peut-être. Hein? Ah, j'ai le droit, je suis en mission. Qui est à quelque part. Puis c'est qui remplace Bruno? quelqu'un de vigoureux, là. Comment elle s'appelle? Promère, la promairesse, comment qu'on dit?
4: La, la reine des beiges.
2: Oui. Comment elle s'appelle?
4: Catherine Vallière.
2: Roland. Ouais, t'as de la misère à le soigner à ce nom-là, hein?
4: Catherine Vallière Roland.
2: Dis-le vite, toi. Ouais.
4: Catherine Vallière Laurent.
2: Très bon, très bon. Très bon. OK. On va parler de Trump, tant qu'à ça. Tant qu'à être là-dedans. J'y arrive. Ouais. Art of the deal. Au bac de recyclage. Version papier, bac de recyclage. Colique. Sérieux. Sérieux. J'ai quatre chapitres à vous lire succinctement dans l'entente qui a été signée. Sur le fly à Versailles, entre des asperges et les petites pétacles pilées. Oh, oh, oh, les petites pétacles pilées. Faites par Brigitte Macron, peut-être, avec ses pieds. Peut-être dans les belles cuisines de Versailles, entre la dans la coutellerie du Roi Soleil.
3: C'est vos pieds charnus d'homme.
2: Les pieds de Jean-Pierre.
3: De Jean-Michel.
2: Jean-Michel, sacré. Mais quelle histoire débile. Hein?
3: C'est fou.
2: Les pétacles pilées par Jean-Michel. Tu sais, le chef qui arrive dans la salle de réception. Les patates pilées par Jean-Michel.
6: Avec la sauce de Jean-Michel.
2: Le grévé. Le, oui. Non, mais ils soignent toujours un nom anglais, hein, les Français. Ouais. Le grévé de Jean-Michel.
4: Le grévy.
2: Là, tu as du monde en jupe avec la harpe qui joue. Mais... 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It's Ah, 6h22. Les États-Unis d'Amérique s'engagent avec leurs partenaires régionaux, hey, le gun sur la table du Koweït, hey, tu vas écouter, à élaborer un plan définitif et convenu d'un accord commun d'un montant d'au moins, 300 milliards. Hey, ça, c'est de la tarte.
4: Non, non, c'est incroyable. C'est incroyable.
2: Au moins 300, ça peut être 700. Là. Mais ça, c'est un minimum, 300. Pour aider à la reconstruction, là, je vais essayer de lire comme faut, là, la reconstruction de Dubaï qui a été en partie détruite par l'Iran. Ah non, j'ai mal lu. C'est à reconstruire l'Iran.
4: Oui.
2: J'avais mal lu, les boys! À reconstruire l'Iran qui a terrorisé tous les pays dans la région depuis des années. Régime antisémite, un régime qui torture, qui continue de pendre du monde jour après jour ce matin. Là, hier, Trump, il disait, il y a eu un changement de régime.
4: Non, ils ont changé de boss, pas de régime.
2: Ouais, ben c'est ça.
4: C'est comme si on disait...
2: Il est plus radical. C'est comme plus radical,
4: c'est comme si on disait que le changement de pape, c'est un changement de régime. Non,
2: c'est ça. Comme le changement de coach au... Les Knights ont changé de régime, non? Ils ont changé de coach, ils ont pris un plus jeune. Les Golden Knights à Vegas.
4: Ouais.
2: Pas changement de régime, ils ont pris un plus jeune. C'est la même affaire. Le mécanisme de mise en œuvre de ce plan sera finalisé dans le cadre d'un accord dans un délai de 60 jours. Donc, c'est un deal pour dire qu'il y aura un autre deal. Puis là, hier, Trump, il disait, on va bombarder... We're gonna bomb the hell out of them if they don't agree. Il a déjà dit ça plusieurs fois. Là. Et ça n'a rien donné. Donc, là-dessus, au niveau crédibilité, on n'est vraiment pas certain. Et l'autre chose... Les États-Unis s'engagent à rendre pleinement disponibles les fonds et avoirs gelés et soumis à des restrictions de l'Iran dès la mise en œuvre du présent protocole. Hey, on a blasté Obama pendant des années et des années. C'était incroyable. Il a signé un deal qui n'était pas bon. Ça a permis à l'Iran de développer l'arme nucléaire et Biden, lui, était complètement aux fraises. Mais Biden, sous Biden, il avait quand même saisi des fonds de l'Iran. Mais nous autres, on ouvre les comptes. T'sais, on leur donne le NIP, la carte, le NIP. Là, du go, tu peux aller chercher ça. C'est des fonds quand même qui avaient été saisis suite à des menaces, des attaques sur, entre autres, Israël, qui est le grand cocu de l'histoire.
4: Non, Israël, c'est pas grave.
2: Ils ont pas signé, là.
4: Ouais, non seulement ils étaient dans la chambre, mais en plus, ils en ont reçu, là.
2: Oui.
4: C'est
2: dans la chambre d'hôtel.
4: C'est un cuckolding majeur.
2: Oui. Ouais. Ils sont fait beurrer, carrément. Eux autres, mettons, ce matin, ou demain, ou après-demain, ils se font attaquer par Hezbollah. Ils peuvent pas réagir. S'ils réagissent, l'Iran va dire, ah, vous violez l'entente. Parce que dans l'entente, Israël, ça le dit, là. Les États-Unis et Israël s'engagent à ne plus attaquer le Hezbollah et l'Iran. Hezbollah attaque... Fait que lui, il est menotté, Netanyahou.
4: Ah, puis les Israéliens et les sont fâchés.
2: Ah, sont vraiment fâchés. On vous a fait entendre un extrait de... Ben, on peut quasiment dire un influenceur israélien qui a comparé Trump à Néron, à Caligula. Ils sont vraiment fâchés. Pas vrai. Alors, c'est horrible.
4: Carney dit que c'est un bon deal.
2: Mais Carney dit que c'est un bon deal...
4: Parce que c'est Brookfield qui va rebâtir l'Iran.
2: Oui, de manière cynique. Mais moi, je pense que c'est parce que Macron dit la même affaire. Ils ont tous dit... Mais ils savent que s'ils confrontent Trump, Trump va virer ma boule. C'est un narcissique maladif. Là,
3: il achète vrai. La paix.
2: Il achète la... Exactement, c'est juste ça, Dan.
3: C'est de la diplomatie.
2: Il achète la paix, c'est de la diplomatie. Il n'y a pas le choix. Là. Si Carney dit... c'est un deal de merde, oublie ça. Là. Déjà que Trump, quand il est arrivé aux États-Unis, il a fait un point de presse au cours des dernières heures, puis il a dit l'accord de libre-échange, moi, je ne renouvellerai pas ça possiblement avec le Canada. On est mieux sans accord. C'est ce qui risque d'arriver en passant.
4: En fait, c'est comme le gars qui dit à sa blonde, c'est une bonne idée d'aller voir les oiseaux après-midi, il achète la paix.
2: Ouais, mais ouais. Il achète la paix, mais en même temps, il laisse pas plus la chance de faire un voyage à rêve sportif.
4: Non, non, ça n'arrivera pas non plus. Ben non.
2: Il donne pas de chance.
4: Ben non.
2: Fait que Carney, il n'y a rien en retour.
4: Absolument.
2: Il a acheté la paix, il n'y a rien. Même que Double Down, Trump a dit, il n'y aura pas d'accord. C'est donc, vraiment, on s'en va dans ce sens-là. Hey! Puis pendant ce temps-là, Carney dit ça. Freeland est toujours vivante.
4: Ouais, ben oui, c'est vrai.
2: Freeland sort dans un dossier qui ne la concerne aucunement. Au lieu de nous expliquer qu'est-ce qu'on fait avec le cash canadien envoyé à Zelensky, elle a sort, pouf! Puis elle dit que c'est un deal de merde, que Trump c'est un pourri, ainsi, ça. Mais ça, c'est un genre de vengeance contre Carney, peut-être. Là. Mais oh, oui, mais il est pas rien de son gars. Ouais,
4: aussi,
2: whatever,
4: bon, bon cop, bad cop. Là.
2: Ouais. Je pense. Carney l'a appelé. Ah ouais, sort donc.
4: Ben moi, je pense qu'ils sont encore. Il y a quand même encore une proximité entre.
2: De par le fait qu'il y a sept parrains de son gars.
4: Entre la famille Freeland et la famille Carney.
2: Ben oui, c'est lui qui l'a nommé là. Es-tu bien, elle, pis d'ailleurs?
4: C'est le roi de la ratouille. C'est un ratoureux.
2: Ben oui.
4: C'est un ratoureux.
2: Et qui n'est pas trop stable. Ben. Toutes les histoires de wokisme qu'on décrit ici en ondes, le système de justice, il n'y a rien qui a changé. Dans l'architecture canadienne telle qu'on l'a, le Canada n'a pas changé. Ils ont juste changé de gestionnaire. En fait, c'est un gars à l'ONU, ça, à l'origine. C'est un gars de l'ONU qui s'occupait de la verdoyance puis de la greenitude et qui était à Brookfield, que Brookfield a pistonné comme étant le boss du Canada. Et écoutez toutes les vidéos de Gabardi qui vous décrit très clairement que dans tous les deals canadiens, vous avez Brookfield pas très loin avec la petite cuillère dans sauce.
4: Ça, souviens-toi d'une époque où dans Mora Live, on disait faites attention à Mark Carney parce que, tu sais, c'est pas, contrairement à Justin Trudeau qui veut, qui écoute tout ce que dit l'ONU, Mark Carney, c'est l'ONU.
2: Mm-hmm. Oui.
4: C'est hallucinant que ce gars-là ait réussi aussi rapidement.
2: C'est dégueulasse.
4: Mais c'est preuve de tu sais, quand je dis c'est un ratoureux, là...
2: Catch me if you can.
4: Tu sais, c'est preuve, c'est ce qu'il est. Il a réussi toute sa vie à se trouver, à monter les... Il monte les montagnes là, pendant que tout le monde est dans les escaliers pour se rendre au 22e étage. C'est le seul qui a accès à l'ascenseur.
2: Et on se fait ça en tarté aussi. Puis pendant ce temps-là, l'écœurant à Trudeau. T'en veux-tu des photos de moi avec Cathy qui pogne à le derrière? T'en veux-tu, hein? Regarde, je regarde la craque, là. Regarde, je regarde des... Hein? Je suis content? Maudit baveux, hein? Regarde, si je suis heureux! Il est baveux envers Sophie aussi, qui, elle, fait des vidéos seule dans le désert.
4: Dans le désert de l'Utah.
2: De l'Utah, whatever. Je m'en vais à ma conférence sur le yoga. Hey, colique, qu'elle fait pitié. J'aimerais ça qu'elle se pogne un petit coach de yoga, pour vrai. Un genre de gars de 23 ans. Tatoué à grandeur.
4: Ah oui.
2: Tain-toi, Trudeau, colique. Justin, tain, fidouda.
4: Tain, ton pilates est fait.
2: Tain.
4: Bonne journée.
3: Elle n'a pas le temps, il faut qu'elle se retrouve à l'intérieur d'elle-même.
2: Ouais, mais ça lui fait du mal, ça.
3: Amen.
2: Mais Justin, c'est un égocentrique maniaque. C'est un maniaque, ce gars-là. C'est un dangereux, en fait. Il a détruit le Canada, se revire de bord, puis il nous entarde bien comme il faut. Il entarte la mère de ses enfants en plus.
4: Qu'est-ce que tu trouves fait?
2: Ah, hey, puis ça, c'est écœurant. Ben, Xavier, va m'en occuper, moi, de Xav. Cathy va s'en occuper. Toi, t'es pas capable, tu fais du yoga.
4: C'est exactement ce bout-là que je trouve le plus.
2: Ben oui!
4: Le plus chien.
2: Il l'humilie. Le gars, c'est un dangereux. Là. C'est un déséquilibré, ce gars-là. Là.
4: C'est vraiment le bout que je trouve le plus chier parce qu'il a réussi à y voler son fils.
2: Carrément.
4: Qui tripe sur Katy Perry.
2: Elle a connaissant la musique, Katy. Elle va s'en occuper. C'est ça. Toi, tu fais du yoga.
4: Elle est loin des. Hein?
2: Tu chantes mal, en plus.
4: Voilà.
2: Il est toxique, hein? Avec le sourire.
3: Ton fils qui rappe, ça va à l'encontre de tous les codes du rap établi depuis la création
2: musicale.
3: C'est t'es un fils de premier ministre, puis tu vas nous parler de ton struggle dans la vie, là, quel point ça a été difficile.
2: Un vrai rappeur, il faut que ça ait eu de la misère.
3: Au Sussex, ben oui, il faut que ça ait eu de la misère, il faut que ça ait quelque chose à raconter.
2: Faut que ça ait été en prison, idéalement, si tu vas avoir des creds.
3: Alors, remarque qu'il y a du bling, là. Il y a eu une cuillère d'or dans la bouche très jeune, fait que c'est son bling-bling.
2: Ouais, c'est ça, pas besoin de collier avec ses
4: son
2: initiales.
4: Père aussi, là.
2: Ben oui, son père et son grand-père. La famille Trudeau qui était dans le pétrole.
4: Ouais.
2: Ça, c'est drôle, pareil, hein. Le grand-papa Trudeau, le père à pète, qui s'est mis riche avec les stations-service à Montréal.
4: C'est mis
2: le plus grand, ultra riche, exactement, qui pouvait permettre au père de faire le tour et même de lancer une communiste avec un pack-sac. Imaginez. Waouh, c'est pas extraordinaire. Je reviens sur le rapport du VG de Québec. J'ai un petit extrait à vous faire entendre. Il est où, notre Nicolas Girard? Ah oui! Et là, le RTC s'est fait pogner. 30 % des rides d'autobus en retard. Je vous rappelle, fin des années 60, aux États-Unis, il y a une capsule en genre de plexiglas, métal, etc., avec beaucoup de filages et du gaffer tape. Ils ont dit à Neil Armstrong et à ses copains, Buzz, dont entre autres, qui était complètement buzzé cette journée-là, ils ont dit, les gars, bon voyage, puis peut-être que vous revenez pas, là. Fait que, tu sais, saluez votre femme, puis votre chien, puis vos enfants, le cas échéant. Mais ça, c'était ça, le défi, là. Mais là, le défi du RTC, c'est d'arriver à l'heure aux arrêts d'autobus en 2026.
7: C'est une expérience qui est agréable, non, on est très conscient, mais c'est un réseau de transport. Vous savez, c'est complexe, je dirais, un réseau de transport. Donc, il y a différentes pièces du puzzle à assembler. On essaie d'offrir le meilleur service client à nos usagers.
4: Surtout en avance. Un autobus en avance, ça me semble plus facile à régler.
2: Ben, tu dis au chauffeur de prendre un café ou deux.
4: Ben, mamie, arrête un arrêt. Je suis en avance de 4 minutes. Bon, rester 4 minutes. Oui.
2: Non, mais moi, c'est sa phrase. C'est complexe. Hey, le nombre de cadres au RTC. Puis à un moment donné, on prendrait la peine de dépoussiérer ça avec les salaires, les noms, les salaires. Hey,
4: dumb, avec des GPS, des camions, des autobus, mais pardon. Oui. Tu sais, les autobus, c'était à l'heure en 1988.
2: Ben oui. La CTCUQ.
4: Ouais, exactement.
2: Autobus au diesel. Parle-moi de ça.
4: C'était si.
2: Ça arrivait à l'heure.
4: Tout le temps.
2: J'aime jamais ça, l'odeur du diesel.
4: Les portes ouvraient, ça faisait. Cring!
2: J'aimais ça. On ramène ça, Dan.
4: Ben oui, ramène.
2: C'est pas rien.
4: Ils sont faciles à trouver, ils sont à Cuba.
3: Ça donne un petit buzz, en plus, l'odeur de fuel.
2: Oui!
3: J'embarque, moi.
4: T'ouvrais la fenêtre, là. Quand clock, ça ouvrait de ça.
3: Ouais.
4: C'était parfait.
2: Ça prendrait une nouvelle. Série de pubs avec l'humoriste pas drôle, là, la fille. Là. J'embarque. La sécurité routière, j'embarque.
4: Ah, Catherine Levac.
2: Oui, Catherine Levac. Levac. Le diesel, j'embarque. Ah, j'aime ça. Ah, le diesel, j'embarque, moi. Ça sent bon. Très bon. Qu'est-ce que j'ai à part ça? Qu'est-ce que j'ai ce matin, vu de même? On se fait un petit spécial. Il y aura une belle. Un beau dé. Je suis en train quasiment de déshabiller ma légion. Je vais attendre.
4: Oui, c'est ça, je suis en train de.
2: Une légion. Lino Zambito, très bon. Son post hier. Le délai de 72 heures est fini. Où est la poursuite du PLQ? Il n'y en aura pas de poursuite.
4: Mais non, il n'y a pas de poursuite.
2: La réplique du PLQ, vous savez, ça a été quoi? Ils ont présenté le fils à Jean Charest, Quintway.
4: Ouais. Le fils à Jean Charest.
2: On va en parler, Charest. On présente son fils, c'est-tu clair?
4: En même temps, le gars de la SQ qui ont présenté dans Vanier hier dans la région de Québec, s'il veut savoir ce que son chef pense de lui, il l'a présenté en même temps que le fils à Jean Charest.
2: C'est bizarre, hein?
4: Ben oui, c'est bizarre.
2: Double whammy.
4: Il y en a un qui est complètement effacé par l'autre, là, c'est sûr.
2: Il a le droit de faire de la politique. Mais on regardait les nouvelles, ma blonde pis moi hier, pis elle a juste lancé comme ça. Ouais, mais qu'est-ce qu'il a fait dans la vie? On s'est dit de même, peut-être qu'il y avait un papa, puis c'est correct, puis il est brillant, sûrement.
4: Oui, c'est un intellectuel qui.
2: Bon, c'est correct. Puis il parle comme son père, pareil, hein?
4: Il parle comme son père, mais pas aussi bon vulgaire. Il n'est pas aussi peuple que son père.
2: Bois. Il a la langue de bois. Donc, c'est un libéral, c'est ça que tu es en train de me dire?
4: Oui, bien, beaucoup.
2: OK. Donc, Lino, très bon. Il n'y en aura pas de poursuite. Chrissy, j'en ai parlé. Puis, le RTC, encore une fois, c'est 9e sur 10 en passant au Québec, hein? Le RTC. Moi, je pense qu'il manque d'argent. En tout cas, si vous n'êtes pas d'accord avec moi, hein, écrivez-moi me donner de la merde. Moi, je pense qu'on a besoin d'une taxe, la taxe ponctualité. La ponctu-taxe.
4: C'est ça. On devrait leur en donner.
2: 30$ de plus par citoyen. Par la ponctu-taxe.
4: Par mois.
2: Par mois?
4: Ben oui.
2: Ben oui. Pourquoi pas?
4: Oui, prête, hein. Ils sont vides, mes poches.
2: Ça, c'est drôle. C'est Gerbet, encore une fois. He's doing it again. He's doing it again.
4: J'espère qu'il gagne le double des autres.
2: Eh, non, c'est conventionné. Il gagne autant que...
4: Je sais, Doom, c'est conventionné. C'est...
2: Olivier Lemieux. Oh, colique. Pourquoi tu dis ça? Mais oui, convention collective, ça dépend des échelons. Peut-être que Gerbet est peut-être payé moins cher. Ça dépend de l'ancienneté, là. Tu sais ce que c'est. Sixième échelon, Dan, septième échelon. Hein, regarde, moi, je suis arrivé avant toi. Blablabla. Bla, bla. Entrevue avec Vincent Richer. Qui est-il? C'est le gars qui essaie de nous dire « Hey, on n'est pas une police politique, nous autres. Tu crois-tu à ça? » L'UPAC. Écoutez ça. Il a fait une entrevue avec le chef de l'UPAC. Et l'UPAC lui dit « Vous avez raison, désormais, on n'enquêtera plus sur les fuites journalistiques. Puis on n'enquêtera plus ces journalistes. On n'enquêtera plus sur les fonctionnaires qui sont faits virer. Ouais, c'est peut-être bon ça, on va enquêter sur... sur les crimes. C'est bon, ça. Colique, c'est... Hey, ça, c'est bon. Là, il nous explique ça. Donc, bref, ils vont arrêter de courir après les chiens errants, les candidatons, puis les journalistes tannants. Puis les fonfons qui décident qu'ils en ont assez vu. Donc, on avance vraiment au Québec. Ça va bien, là. Ça va très bien. Arrêtez d'être négatif.
3: Fait que juste pour être sûr de bien comprendre, ça a pris le reportage de Thomas Gerbet et ses enquêtes journalistiques pour qu'eux autres, ils réalisent qu'ils n'étaient pas dans la bonne direction.
2: Et le congédiement du fonctionnaire...
3: D'autant plus, Smith-Lauzon.
2: Qui a fait mal paraître Fréchette. Qui a sûrement dit, Fréchette, à Koski, fais donc des téléphones... Parce que là, faut pas se faire gosser en campagne par un duem de ce monde qui va venir en studio dans Morel Live un matin, en plus, qui va venir redire que c'est une police politique. Donc, Koski a pogné la ligne puis a dit au il a appelé le sous-ministre aux Sécurité publique. C'est le même, ça marche, là, les échelons. Et le sous-ministre a dit, OK, je vais appeler Vincent. Je vais dire, Vincent, gars, t'as le droit de parler à Gerbet, puis dis donc ça. Dis quelque chose comme on a réévalué nos façons de faire. C'est bon, ça. Puis comme de fait, c'est ça le titre. L'UPAC réévalue ses façons de faire. Donc, breaking news, guys. La police va solutionner des crimes.
3: Ça veut dire aussi qu'avant, il était pas crédible dans ce qu'il faisait. Puis ce qui est intéressant là-dedans aussi, que c'est la première fois qu'il enquêtait sur une fuite journalistique. Ça met du beurre encore plus à la toast. Qui nous démontre que c'est une police politique,
2: exactement.
3: Il confirme ça sans le confirmer.
2: Mais she's so fresh. On va l'entendre tantôt, dans quelques secondes à peine, dans le deep, parce que le dernier élément que je veux souligner, c'est quand même... là, vous allez dire, ils sont gourés, regarde, ils ont fait une erreur, puis tout. Maxi, le nouveau Maxi, Plaza Saint-Hubert à Montréal, il n'y a pas de parking. C'est le premier Maxi, pas de parking. Aucun parking. Mange la merde.
3: Ben oui.
2: C'est pas une erreur, là. C'est donc le nouveau Maxi n'a pas de parking.
4: Oui,
2: mais... Ben, arrêtez de penser que c'est une erreur. Tu sais, c'est comme... Là, vous pensez croche, là. C'est comme, là, vous pensez vraiment que le boss de Maxi va dire « Hey, colique! Ah! On a bâti une épicerie, il n'y a pas de parking. Qu'est-ce que t'as fait là que t'as pas appelé le gars d'asphalte et tout ça? » Non, non. Tout est planifié. On s'en va... On s'en va là sans espace de stationnement pour les clients. Une situation peu commune dans l'histoire de l'enseigne jaune et bleue, je sais pas. Donc, tout ça fait partie du grand plan, j'imagine. Et je veux finir avec des petites salutations d'usage. Mon McDo, Charlebourg, Carlick, qui a été honoré hier. Hier, je suis allé me gâter. J'ai acheté une coupe dorée, la coupe dorée. C'est fatigant, ça? l'image, la coupe dorée, c'est le McFlurry Coupe du Monde. Ça, là, c'est killer.
4: Ce qu'ils mettent dedans?
2: Je veux pas le savoir.
4: OK.
2: Mais je veux pas savoir les calories. Sinon, on va me mettre sur l'Ozempic, moi aussi.
4: Ozempic!
2: Donc, je ne sais pas c'est quoi la recette, mais maudit que c'est bon. Puis là, je suis jamais dans le fil. Puis là, je vois des Tao puis des gros chars noirs, des grosses vanettes Mercedes avec des gardes du corps, des gars avec des oreillettes.
4: Le pape est revenu.
2: Ben c'est ça que j'ai demandé, quasiment. J'ai quasiment demandé ça. Non, j'ai dit, coudonc, c'est-tu Cherney? Non. J'ai dit, c'est-tu quelqu'un, un politico, quelque chose? Puis là, tout le monde était de bonne humeur en arrière. Il y avait des ballons dans le restaurant, tout ça. Il a dit, non, c'est le CEO de mondial de McDo qui vient visiter le restaurant. Il est venu en jet privé parce que c'est l'un des McDo les plus cotés au Canada. Au niveau des indices, propreté, ponctualité, service, etc., etc.
4: C'est pas incroyable. Rien, parce que, on va se le dire, là.
2: C'est gros, là.
4: Tu rentres-tu dans un McDo, toi, quand tu voyages dans un autre pays?
2: Oui.
4: Sans nécessairement acheter, là, mais juste rentrer, ne serait-ce que pour aller pisser.
2: Ah oui, Lisbonne, moi, je vais être à Lisbonne la semaine prochaine, c'est sûr que je vais aller au McDo.
4: Là. On est obligé de dire que les McDo canadiens sont sur la coche, ça.
2: Ben oui.
4: Je veux dire...
2: Le pire McDo que j'ai vu... C'est en sortant des lignes à la colle, celui de Champlain, c'est dégueulasse. Il ira pas, là, le CEO, là. T'es-tu déjà allé à celle-là?
4: Les autobus
2: de rêve sportif, des fois, ils arrêtent là.
4: Je pense que oui, je suis déjà allé.
2: Ça sent la marve.
4: Ben oui, mais il y en a beaucoup de McDo aux États-Unis où...
2: Ah, mais celui de Times Square. Mais en même temps, on va leur donner Dan Savir, là.
4: Ben oui, ça
2: Savir beaucoup. Times Square, là, un moment donné...
4: Celui de Times Square, je suis déjà allé déjeuner. Il était propre, tu vois. Donc, quand il commence la journée, il est propre. Mais en fait, journée, c'est il rentre...
2: Oui, c'est sûr.
4: Des milliers de personnes dans ce McDo.
2: C'est Charlebourg en haut, guys. Monsieur Mélenchon qui m'a demandé ça. Effectivement, il y en a deux. Un en bas, un en haut, là. Comme Dom Dumas vient de Charlebourg en bas. Moi, je viens de Charlebourg en haut. Tu sais ce que c'est? Charlebourg, c'est grand, là. C'est celui en haut, pas loin du Carrefour, là, en haut. Pas loin d'Orsainville, finalement. Puis il y avait toute la gang, les grands boss de McDo Canada. C'est impressionnant, pareil. Mais je veux de l'information là-dessus. Puis, regardez, là, vous avez dit, Morin, c'est une galonne, hein? Il fait une pub pour McDo, savez-vous quoi? Ça, je vais vous confier. McDo est la seule grosse chaîne de fast-food qui n'annonce pas à choix. McDo n'annonce pas à choix. Fouillez-moi, gars. On en mange-tu du McDo? On aime ça, McDo? Mais il n'annonce pas à choix. Pour une raison que j'ignore. Il n'annonce pas. Et donc, c'est pas une pub que je fais, là. Je donne un fait. J'ai pris des photos des limos. J'ai mis ça sur le Facebook.
4: On va aller chez Harvey's.
2: Chez Gagnon.
4: Ouais.
2: Alors, voilà.
3: Est-ce qu'on sait si Chris a pris une bouchée de burger?
2: Parce que lui, ils sont sortis avec des gens de sacs de joyeux festin. Toute la gang, tout du monde cravaté. Mm-hmm. Là. Les madames sur leur 36, tout ça. Tu voyais que c'était pas... c'était du grand monde.
3: Ce qui était devenu viral, lui, dans les derniers mois. Hein?
2: Qui?
3: Chris, le
2: ouais,
3: CEO.
2: Comment il s'appelle? Chris, je lis son nom. Il est dur à prononcer. Kamzinski. Ouais.
3: Chris Kamzinski. Puis dans une vidéo virale où il testait le nouveau burger, là, un nouveau burger dans une chaîne X, il mangeait du bout des lèvres, puis c'était devenu viral comme quoi même le CEO tripait semi sur ses hamburgers.
2: OK.
3: C'était repris à plusieurs reprises dans d'autres vidéos. Ça avait été même repris par les chaînes Burger King par la suite.
4: Oui, non, on avait parlé dans Légion de ça, effectivement. C'était... Moi, je trouvais pas ça si pire, la vidéo. Là.
2: Je l'ai pas vu.
4: Il mangeait un burger comme un homme avec une cravate mange un burger, là.
3: Du bout des lèvres.
2: Ah ouais?
4: Ouais. Tu sais, un gars de construction...
2: L'ancien boss de USA, McDo USA.
4: Un gars de construction, c'est deux bouchées, là. Mais un cravaté au gouvernement, lui, c'est six petites bouchées.
2: Nous autres, ça a marqué notre vie de couple, notre vie de famille, ce McDo-là, pour vrai. Puis, il a été incendié, il a passé au feu... un feu de cuisine. Il a pas au feu à grandeur. Je sais pas si vous vous souvenez de ça. Puis les autres, ils ont un droit acquis de rebâtir un genre d'attraction pour enfants, un parc.
4: Ouais.
2: Donc, ils ont gardé ce droit acquis-là parce qu'il n'y en a plus de ça.
3: C'est
2: ça,
3: le Québec.
2: Il n'y en a plus. C'est le seul. Puis ils ont gardé un droit acquis. Fait qu'ils l'ont refait à grandeur. Mais Victor et Charles, nos gars, ils ont joué là-dedans. Là.
4: Est-ce à dire que vous allez renouveler vos vœux au McDo? Avec le juge.
2: Peut-être.
4: Avec le juge en orange.
2: Peut-être.
3: Posé devant Ronald.
2: À suivre.
4: Mais c'est le plus beau Canada, Doom.
2: Hein? Ouais, oui. Paraît-il. Mais tu sais, je veux des informations là-dessus. Là, y a quelqu'un qui dit des Philippins avec son gestionnaire. So what? Puis ça, pas grave, ça.
3: On s'accroche.
2: Ils sont-tu travaillants en passant les Philippins? Excusez-moi, là, ça vire. Philippins également sur Amel. Le McDo sur Amel, t'attends pas non plus, là. Ça vire. Oui, merci beaucoup.
4: Val-Bélair aussi, c'est des Philippins. Non, t'as reconnu le monde, là. Ta voix, pour la première fois, la fille, elle n'est pas capable de te parler ni français ni anglais. Trois mois plus tard, tu veux-tu des cornichons dans ton Big Mac?
2: Bon, oui. L'intégration, ça se fait par le travail, bien souvent, hein. 6h46, voici le
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2: C'est la chanson du vendredi, mais c'est tout comme.
4: C'est ta dernière.
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0: Bon, ben, ça a l'air, c'est nous autres. Avec 3 minutes d'avance, bon début de journée. Dan Gravel, comme un seul homme, qui s'installe pour vous présenter Mort à Live édition de ce lundi 29 juin. On est avec vous jusqu'à 10h moins 3. Tais-toi, c'est de même, c'est une thématique ce matin à Radio X. Toutes les shows vont commencer 3 minutes à l'avance. Ça m'étonnerait beaucoup. Vous passez un beau week-end. Est-ce que vous êtes amusé à souhait? Est-ce que vous avez fait comme 12 millions de Canadiens hier après-midi puis que vous êtes tapé un match de soccer plate à mort? Je ne sais pas. Mes collègues qui réussissent à jeter soufflé sacrement. J'ai le droit de dire ça avant 6 heures. On en profite, le show a commencé un peu plus tôt en forme, les boys.
1: Salut Dan!
0: Ouais, un petit 3 minutes de l'avance ce matin.
1: Je suis allé dans le pigeonnier là, pour toi, là. C'est pour ça là, que j'étais pas à l'heure là, directement là, devant mon micro. Bon matin, parfait. Tout le monde.
0: Bon matin. Toi, es-tu en forme?
2: T'avais hâte de commencer à ce point-là?
0: Ben, pas tout. J'ai entendu le début du show, j'étais...
2: Ça, c'était un homme en forme,
1: ma matin. Ça, c'est notre Dan, ça. Monsieur Top Shape.
0: J'étais à l'autre bout du monde. J'entends le début du show. Non, j'ai ça se maîtrise quand même.
2: Ah ouais.
0: Mais j'avais envie de pisser, ça. Je l'ai pas fait, cependant.
2: Ah, c'est beaucoup de détails, quand même.
0: Oui, oui.
2: Ça, parce que l'affaire, c'est que tu m'as écrit hier, 20h30, puis tu m'as dit « tellement hâte d'être en onde demain matin ».
0: C'est vrai, moi, il m'a écrit à minuit.
2: Juste à ça, puis là, ben, finalement, t'es arrivé 3 minutes à l'avance.
1: Moi, minuit, il m'écrit, je me suis mis une alarme pour t'écrire, Gary, comment dire que j'aime ma job, puis que je suis heureux d'être avec toi ce matin.
0: Oui, ben voilà.
1: Voyons qu'il m'écrit à minuit.
0: Tout est dit, vous avez tout brûlé mes scopes du jour. Là.
2: On fait ce qu'on peut, ce qu'on a.
1: Hey, Dan, as-tu écouté le... C'est la première fois de ma vie, en fait, depuis Eric Lindros, que j'ai écouté le draft vendredi soir avec mon bébé dans les bras.
0: Non, je suis allé voir Michael Jackson au Capitole.
1: Beat it!
0: Ouais. J'aurais préféré regarder le draft, mais on s'en parle plus tard.
1: OK.
0: Tout ce que j'ai le droit de dire avant 6 heures. Non, je l'ai pas regardé. Comment t'as trouvé ça?
1: Ben, j'ai trouvé que c'est un meilleur spectacle que je pensais. Puis c'est sûr que, bon, moi, je suis pas...
0: Mais tout le monde a chigné sur le spectacle.
1: Ah,
0: j'ai
1: ouais?
0: pas eu le temps de regarder.

0: la reprise non
1: moi,
0: plus.
1: Moi, j'ai trouvé que c'était beau. Justin Bieber qui arrive avec pour présenter les Maple Leafs, le choix des... Mais moi, c'est sûr que Gary Bettman, c'est pas mon homme. Hein?
0: Mais j'avais...
1: On le voyait tout le temps, il est un peu... Bon, il est un peu petit, mais il est surtout... T'sais, il me rappelle que les Nordiques sont toujours pas revenus.
0: J'ai l'enregistré, j'ai pas le temps de l'écouter parce que... Ben parce que j'ai... Il faisait beau en fin de semaine. Là.
1: Oh oui.
0: Il faisait très beau. Je me suis fait envoyer un film qu'il faut que je regarde avant demain également, 10h. J'ai pas le temps. J'ai 0 le temps.
1: C'est Hélène Boudreau qui t'a envoyé ça?
0: Non, c'est on a Louis Morissette demain en entrevue.
1: Oh!
0: Et je fais partie de ceux de la vieille génération qui disent si j'ai quelqu'un qui reçoit qui a écrit un livre, il faut que j'aille lire le livre.
1: Ouais, ça, c'est old school, là.
0: Puis si j'ai quelqu'un qui reçoit, qui a fait un film, il faut que j'aille vu le film.
2: Ben voyons.
0: Ben oui.
2: Tu travailles pour vrai?
0: Je travaille pour vrai.
1: Ils t'ont envoyé la pellicula, puis tu vas regarder ça dans ton sous-sol?
0: Ouais, je peux même pas le mettre. Si je pouvais le caster sur la TV, je l'aurais fait, mais non, il faut que...
1: Sur le sel.
0: Ouais, c'est ça, c'est une copie cryptée qu'il faut que je regarde sur mon sel, parce que...
2: T'envoies un lien Vimeo avec un code, habituellement.
0: Ouais, c'est ça, puis c'est marqué Danny Gravel dans le bas tout le long du film. C'est pas la première fois que
1: ouais,
0: j'ai
1: c'est
0: ça.
1: Sur YouTube, je vais souvent voir des films en pirate, c'est tout le temps marqué Danny Gravel en dessous. Je sais pas pourquoi.
2: C'est sa discothèque personnelle.
1: Toutes les Star Wars, ouais, Danny Gravel.
0: Ben, c'est un peu cette façon-là qu'ils ont de ne pas les de ne pas le faire brûler, là. T'sais, si sur la copie, c'est marqué mon nom, puis le nom du média pour lequel je travaille, ben ça devient bête un peu d'en faire une copie puis de l'envoyer.
1: Ça nous ferait une bonne pub. On est habitués, nous autres, de se faire des bonnes réputations avec des trucs comme ça.
0: Parlant de bonne pub. Valérie Fabricante, non, ça c'est parce que j'ai pas mis mes nouvelles en ordre, j'ai pas le temps.
1: Ouais.
0: Je sais pas, c'était loin d'être.
1: C'est pas la plus lumineuse des nouvelles, là.
0: Beaucoup font mention du fait que il y a beaucoup de chroniqueurs de Radio X qui se retrouvent au Parti conservateur du Québec.
1: Ben, c'est mieux qu'aller en prison, là.
0: C'est mieux qu'aller en prison à bien des égards, mais bon. Surtout. T'sais, c'est parce qu'il y a comme un discours commun. Là. On est le seul média à avoir ce discours-là. Le PCQ aussi. Il y a comme... On fait pas exprès. Là. Je veux dire, Éric Duhaime n'écoute pas la station en se disant qui est-ce que je peux bien aller recruter. L'histoire d'hier, Marcel Bouchard, c'est sûr que c'est un coup de circuit d'Éric Duhaime. Définitif, coup de circuit. Le pire, c'est qu'on a reçu Marcel Bouchard la semaine passée. Pas la semaine passée, l'autre d'avant. La dernière semaine de Moret, on a reçu Marcel Bouchard ici.
1: Penses-tu qu'il le savait déjà? Il avait pris une décision?
0: Ben, il avait l'air pas mal convaincu que non, on va te dire. Parce qu'on lui a posé la question et en ondes et en dehors des ondes. J'ai pas le temps d'écouter l'entrevue ce matin. Là. Ça faisait partie de mes plans. Mais j'avais pas le temps. Écoute, qu'est-ce que tu veux, c'est le même. Donc, j'ai... Non, il voulait pas. Il voulait pas y aller. C'était écoute, il a fait son temps. Il est plus vieux. Mais ils se sont rencontrés ici dans le lounge.
1: Ah, tu penses que ça s'est fait ici, le recrutement?
0: Ben, je pose la question. Parce que Eric était l'entrevue qui venait après. Et Eric attendait en buvant son café, assis sur le divan, l'autre bord, que de la porte.
2: Une drôle de coïncidence, ça.
0: Ouais, je sais pas.
1: La part de hasard dans tout ça.
0: Je le sais pas. Mais dans Portneuf, on se demandait qui est-ce qui allait se présenter dans Portneuf. C'est Jacinthe Évarel qui était là la dernière fois.
2: En 2022.
0: Est-ce que c'était elle qui allait se représenter dans Portneuf? Pas de nouvelles. Je sais que, tu sais, pour les gens qui travaillent, qui ont une job, là, ça peut être un peu plus long avant que tu puisses annoncer qu'ils vont se présenter parce que tu perds ta job. T'sais, à partir du moment où tu te présentes en élection, tu perds ta job. C'est aussi simple que ça. On l'a vu avec Dom Dumas. À partir du moment où on l'a su, quand même qu'il aurait voulu rester, Phil, il aurait dit, je sais pas comment, Dom, là, mais il va falloir que tu aies commencé à magasiner des soutes. Là. Tu peux pas, je peux pas te garder en onde à partir du moment où on est convaincu que tu vas te présenter pour le parti. C'est un peu ce qui est arrivé. Donc, il peut avoir des annonces un peu plus tardives dues à ça. On va attendre que les vacances d'été commencent avant de s'annoncer. Mais Marcel Bouchard, hier, pour vrai, c'est un véritable coup de circuit. T'sais, voici quelqu'un contre qui personne ne peut parler. Là.
2: Ça fait longtemps qu'il est dans le paysage médiatique de 1. D'ailleurs, la gang de Salut Bonjour Week-end ont dû pogner un nœud hier quand ils ont entendu ça. Marcel, avec le Parti conservateur, j'en reviens pas.
1: Mais ça fait longtemps quand même qu'il est plus à Salut Bonjour. Là.
2: Ouais,
1: ça fait longtemps.
2: Ça fait un bout de quand même, mais je les imaginais hier dans leur salon en train de faire pour mon Marcel à moi.
1: Moi, quand j'étais cégepien, c'était le prof le plus hot.
2: C'est là que je m'en allais. Il est
1: respecté. Département d'éducation physique.
2: Par beaucoup de jeunes qui sont devenus vieux, puis la majorité des aînés qui sont l'électorat cible, bien souvent ceux qui se déplacent pour aller voter dans Portneuf, il respecte beaucoup.
1: T'es encore en forme,
2: Marcel. Ben oui,
1: c'est un bon exemple à suivre. Là.
0: Écoute, moi, quand j'étais jeune au secondaire, que j'allais en autobus à l'école, j'écoutais le show du matin avec John Ferguson et Jack Roy. Ici, à Radio X. Ça date, là. C'est l'époque avant Jeff Filion. L'époque avant Radio X.
1: Dans le temps qu'on avait un logo mauve.
0: C'est le rock de la capitale. C'était... Ben, il faisait des chroniques plein air. Là. Il faisait des chroniques à choix. Il en a fait aussi après ça, quand c'est devenu Radio X. Il en a fait quand même très, très longtemps, là, des chroniques ici. Marcel Bouchard, effectivement, s'est retrouvé à Salut Bonjour, où il faisait une solide job. Là. T'sais, le chroniqueur Salut Bonjour, en fin de semaine, il allait faire de la planche à pagaie. Il revenait, il disait, voici, j'ai passé avec une caméra. J'ai passé une fabuleuse journée sur tel plan d'eau à faire de la planche à pagaie. Puis il donnait le goût à tout le monde de faire de la planche à pagaie. C'était parfait. Là. Mais je trouve que c'est une belle sortie. Puis tu sais, c'est l'homme... Tu sais, là, j'ai hâte de voir les questions qu'il va se faire poser parce que c'est l'homme du dossier de l'entraînement, de l'éducation physique. Là.
1: Oui.
0: Il va là pour ça. Il va là pour ça. Puis tu sais, c'est quelqu'un qui, j'en suis convaincu, Marcel Bouchard, et je suis convaincu de ça pour à peu près tous les gens que le Parti conservateur est en train de présenter. Là. Ils n'auront pas le pouvoir. Là. Ça, je pense que ça commence à être clair pour tout le monde. Ça va se passer entre... Le PQ minoritaire ou le PQ minoritaire, on s'enligne vraiment vers un gouvernement péquiste minoritaire. Je pense qu'il serait capable de travailler avec les autres partis pour le bien des jeunes.
1: Oui,
0: c'est ce genre de monsieur-là.
1: Il a pris la parole pendant la COVID, en fait, en signalant, en levant un drapeau rouge, en disant « Nos jeunes, là, ils en arrachent présentement. Là. Ils ne bougent plus, sont devant leurs écrans. » C'est le premier vraiment à avoir... c'est un lanceur d'alerte, notre Marcel.
0: Ouais.
1: C'est le premier à avoir vraiment levé la main en disant « Hey, là, on l'échappe. Là. Oui, les vieux, c'est important. Là, sauver grand-maman, là, mais il faut aussi sauver son petit-fils.
0: Ben, » idéalement. principalement, je dirais même. Parce que grand-maman... Tu sais, il y a beaucoup des grands-mamans et des grands-papas. Je veux pas être plate à matin, là. Mais il y a beaucoup des grands-mamans et des grands-papas qu'on a sauvés ce matin qui ont une épitaphe d'écrit déjà là, en 2026. C'est un peu ça, la dure réalité de la vie.
2: C'est une candidature qui fait beaucoup de sens dans Portneuf aussi, considérant mais son ça... background, mais aussi la motoneige.
1: Ah.
2: Gros fan de motoneige, s'est exprimé beaucoup là-dessus. À Portneuf, le monde font de la motoneige. Ils font du skidoo, ils sont dans les sentiers. C'est sûr qu'il y a une accointance avec ce genre de personnes-là.
1: Puis dans Portneuf, on a aussi le réflexe de pas nécessairement voter pour un parti. On se souvient qu'André Arthur a été élu à titre d'indépendant.
0: Portneuf, c'est à Beauce-la-Rive-Nord.
1: C'est ça. Donc les gens votent selon leur instinct, selon leurs idées, et non pas selon l'allégeance d'un parti.
0: Absolument. Donc c'est Vincent Caron qui est là actuellement, Vincent Caron. Qui va...
1: Caquiste, hein?
0: Oui, caquiste.
1: Qui?
0: Vincent Caron.
2: Ah, OK. OK.
0: Vincent Caron lui, il dit, j'ai bon espoir. Bon espoir, il va se représenter pour la CAQ. Bonne chance, Vincent. Semble-t-il qu'on voit beaucoup Marcel également courir dans les rues de Portneuf. Tu sais, quand tu habites, en plus, quand les gens te voient, quand tu es un personnage de ta circonscription, ce qui est le cas pour Marcel, j'ai bien l'impression
1: m'as-tu
0: que...
1: M'as-tu vu courir
0: dans ta rue?
1: Vote pour moi.
0: Oui, oh, c'est tout. On va y parler demain matin à Marcel. Il va faire son annonce de présentation aujourd'hui. Éric l'a annoncé. Là. C'est vers la fin de l'avant-midi que Marcel Bouchard va officiellement briguer les...
1: Ça, c'est un faux vieux. Là. Ils disent que 70 ans passés, mais... En forme, là.
2: Oui, oui. On est loin de Biden.
1: On est loin de Biden.
0: Ah, puis c'est pas comme si le Parti conservateur, c'était juste de ça, là.
1: Non.
0: Il y a deux semaines, ils ont présenté Loïse Coulombe dans Charlebourg, là. C'est comme... Il y a le yin et le yang.
1: Oui.
2: Elle a 23 ans, elle, c'est ça?
0: Ouais, 23 ans, l'air de 17.
2: C'est fascinant.
0: Donc, tu te retrouves dans une situation où tu as du monde de tous les âges, de toutes les générations qui vont être... Puis tu sais, Marcel, il va parler à Jean-Claude. Tu sais, la CAQ, c'est pas la CAQ, mais le PCQ, s'ils veulent gagner des voix, ils peuvent pas aller chercher plus à droite. Là.
2: C'est exactement ça.
0: Faut qu'ils cherchent un peu plus au centre, là, un peu plus à leur gauche.
1: Ça va pas des star boomers là, qui vont rendre le Parti conservateur plus intéressant, moins menaçant. Moi, des fois, je monte à ma mère le front page du Journal de Québec. Puis, maman, qu'est-ce que t'en penses? Oh, pas lui, c'est du M, là, cette génération-là. Il y en a plusieurs qui sont allergiques. On sait pas pourquoi.
0: Donc, j'ai hâte de voir ce que ça va donner, mais une très grosse prise pour le Parti conservateur du Québec en la personne de Marcel Bouchard, qui sera le candidat pour le PCQ d'Éric Duhaime dans la région, la très grande région de Portneuf. Ça commence à être de plus en plus trippant, là, cette élection-là. On commence à voir... tu sais, quand tu regardes une saison de hockey, puis là, tu vois les clubs qui finissent par se qualifier pour les détails, les séries. Tu dis, oh, tabarnouche, cette année, on va avoir des grosses séries, mais j'ai l'impression qu'on va avoir de grosses, grosses, grosses élections. Parce qu'on fait des annonces également du côté de la CAQ. J'ai pas dit de quoi hier.
1: Toute la fin de semaine, en fait.
0: Oui, toute la fin de semaine. Du monde qui sont un peu moins connus, mais quand même, on fait des annonces. Je vous disais... Oui, c'est vrai, il y a des chroniqueurs de Montréal Live qui se retrouvent à l'heure actuelle, puis même un ex-staff de Montréal Live qui se trouve à se présenter pour le Parti conservateur du Québec. Mais hier également, on a un chroniqueur de Montréal Live qui s'est retrouvé nouveau candidat caquis. Moi, je m'y attendais pas. Je m'y attendais pas, mais en même temps, c'est pas une très grande surprise de la part de Guillaume Rousseau. Guillaume Rousseau, qui a été présenté hier par Christine Fréchette, il va se présenter dans la circonscription de Richmond.
1: Guillaume Rousseau a chroniqué ici avec, dans Montréal Live, c'est ça?
0: Non seulement a chroniqué ici depuis la fin de la période rouge, donc depuis le début du mois de mai. Il chroniquait ici et puis il avait été annoncé pour l'année prochaine. Là. Évidemment, vous comprendrez que Doom se cherche un nouveau chroniqueur ce matin.
1: Oui.
0: un thème, tout a été prêt. Là, Guillaume qui a décidé finalement de se présenter pour la CAQ. Ça, c'est le bout qui me surprend. Mais remarque que ce coin-là, l'Estrie, c'est un coin où la CAQ pourrait rester en vie. T'sais, eux autres, ce qu'ils veulent, là, ils vous le diront jamais de vive voix de même en disant « Oui, notre objectif, c'est rester en vie. » Parce que si jamais la CAQ se fait balayer de la carte ou si en jamais il n'y en a rien qu'un ou deux, ça va être difficile de rester en vie parce que c'est la troisième voie. Là. C'est pas un parti qui est aussi fort que le Parti libéral.
1: C'est pas dans notre ADN comme le PQ puis le PLQ.
0: Voilà.
2: C'est André Bachand qui était là à Richmond, élu depuis 2018. Il était rentré quand même avec deux mandats forts.
0: Toutes les caquistes sont rentrés avec des mandats forts, Max. Faut pas trop se... Éric Kerr est rentré avec deux mandats forts.
2: Oui, mais Éric, avant tout le bordel, était quand même un politicien respecté.
0: Oui, oui.
2: Avant le troisième lien, avant sa clique, avant tous les petits Capharnaüm qu'il nous a offerts, ça fonctionnait quand même bien, son affaire.
0: Je comprends tout ça. Mais là, c'est fait, c'est réglé pour ce qui est de Guillaume Rousseau. Il ne sera pas de retour dans Montréal Live la saison prochaine. Ça, c'est la seule garantie qu'on a. Donc voilà, ça se place. Avez-vous hâte à ça? T'sais, quand vous regardez l'automne, qu'est-ce qui vous donne qui vous fait le plus triper? Est-ce que c'est les séries mondiales au baseball?
1: Non.
0: Est-ce que c'est le début de la nouvelle saison de la Ligue nationale de hockey?
2: Non.
0: Est-ce que c'est le début de la saison de la NFL?
1: Moi, c'est la saison du Trident qui débute, là.
0: Oui, là.
2: Avec,
1: c'est pas vrai.
0: Avec une grosse programmation.
1: Juste pour faire rire Dan.
0: Ou c'est l'élection. Le 5 octobre, oui. On s'en va voter. J'ai l'impression que ça va être quand même... je m'attends à un taux de participation plus élevé que les autres.
2: Moi, j'ai les pommes.
0: Les pommes en septembre?
2: Ah oh, ouais. Attends ça, moi, depuis octobre passé.
0: Tu vois, il y a encore un gars qui braille ses pommes un matin. Là.
1: Qu'est-ce qu'il dit?
0: Il y a toujours des agriculteurs qui trouvent le moyen de brailler sur quoi que ce soit. Tu ne savais pas que tu faisais une crise qui se passe à la palette.
2: J'étais un petit génie, personne ne le sait.
0: Oui, visiblement. Les pommiculteurs sont fâchés parce que c'est trop facile pour les pommes de l'Ontario puis les pommes de Trump.
1: Les pommes de Donald. Ah oui, c'est vraiment
0: écrit. Le titre, c'est marqué. C'est quoi qui est marqué?
1: Les pommiculteurs du Québec pris en étau entre Trump et l'Ontario.
0: Voilà. Entre les États-Unis et l'Ontario. Entre Trump et l'Ontario. On dit que c'est trop facile. Que les pommes de l'Ontario se retrouvent beaucoup trop rapidement et facilement à des faibles prix sur les tablettes du Québec, mais le bout de faible prix, là, c'est ce bout-là qui ne vous fait pas gagner, les agriculteurs. C'est parce que c'est ça que les gens veulent, du faible prix. Là. J'ai l'impression que les gens... Il y a beaucoup de gens qui ne saisissent pas à quel point la classe moyenne est prise en gorge à l'heure actuelle.
2: Regarde l'équitation de Marie et le succès que ça a, ça en dit long.
1: Il y a une déconnexion.
2: Tous les commerces de détail aussi qui offrent des offres à rabais, ça en dit long là, sur la clientèle.
0: Ça en dit très, très long. Le monde sont prêts à manger pas ces dates. Pour avoir le temps de manger. Puis, tu sais, il y a un paquet d'affaires dans lesquelles le monde ne couperont pas, là. Ils ne couperont pas dans le plaisir. Ils ne couperont pas dans le. Tu sais, quand je dis dans le plaisir, je comprends qu'ils n'iront pas à Paris deux semaines s'ils n'ont pas les moyens, là. Mais, tu sais, ils vont quand même se permettre des vacances. Ils vont quand même se permettre de changer d'idée. Tu sais, il y a des affaires qui ne changeront pas. Même si c'est ta maison, il reste que ce que tu veux, c'est que la vie normale, là, la vie de la routine, ben ça recommence à avoir un semblant de sens. Tu sais, ça n'a juste pas de bon sens à l'heure actuelle, le prix à l'épicerie, le prix du gaz, le prix des loyers. C'est la base, c'est vraiment la base, ça n'a pas de bon sens, les gens sont étouffés. Puis après ça, t'as du monde qui vient de nous dire « Ouais, ce serait le fun que vous accepteriez de payer plus cher pour manger québécois. »
1: Oui, mais...
0: Tu sais, ça nous prendrait un break, là. Ça prendrait un break. Puis la gauche qui dit « Non, non, non, surtout, baissez pas les impôts. »
1: J'ai lu ça en fin de semaine.
0: « Baissez pas les impôts. Les plus pauvres en profitent pas parce qu'ils payent pas d'impôts. » On va continuer d'aider les plus pauvres, là. Ça, c'est Mais dites-vous que la classe moyenne qui avait l'habitude de donner un 20$ par paye, par exemple, en don, le donne plus, là.
1: Mais c'est sûr.
0: Je trouve que ce manque d'empathie-là pour des familles où les deux travaillent, là, papa, maman travaillent, métro, boulot, dodo, là, c'est toujours la même affaire. Mais ils n'ont pas d'argent. Sont prêts à gorge. Puis à toutes les fois qu'il y a un gouvernement qui dit « Ouais, ce serait peut-être le fun de les aider », il y a toujours quelqu'un d'autre pour revenir en arrière et dire « Ouais, ce serait peut-être le fun que vous payiez plus cher vos pommes pour que ce soit des pommes québécoises. »
2: Mais son prix... Entre la pomme et l'Écosse.
0: Non.
2: Parce qu'il y a tellement de normes et de règlements qui sont pas capables d'offrir les pommes à un prix qui est moindre.
1: On n'est pas compétition.
2: C'est la réalité. Fait qu'à un moment donné, on est littéralement pogné entre l'Écosse et la pomme. Je veux dire, ils font ce qu'ils peuvent avec ce qu'ils ont.
0: Mais je comprends
2: pas. Ils peuvent pas faire grand-chose de plus.
0: Tu sais, on dit qu'ils ont un coût de production plus bas.
1: Ah.
0: Mais ben pourquoi est-ce qu'ils ont un coût de production plus bas?
2: Parce qu'ils en font plus.
0: Ben oui, mais ils en font plus. Je veux dire, les vergers au Québec, là, ils sont quand même assez gros là, d'en faire plus. Si tu vas dans le coin de Rougemont ou sur l'île d'Orléans, mais l'île d'Orléans, je comprends que c'est un peu plus champêtre, l'île d'Orléans, les pommes, c'est pour les couples en manque d'amour ou encore qui sont au début. C'est pour ceux qui... C'est pour ceux qui sont pas tannés de croquer dans la pomme, tu comprends?
1: Dan, ça fait combien de temps que t'es pas allé aux pommes?
0: La dernière fois que je suis allé aux pommes, là, c'est ma mère qui chauffait.
1: OK. J'avoue que ça fait pas que ton horaire de tripeux de football.
0: De ma vie d'adulte, là, je ne suis jamais allé aux pommes. Oh. C'est jamais, jamais, jamais arrivé.
2: C'est triste d'aller aux pommes là, dans ta vie d'adulte. Quand t'as pas de kids, surtout. Là.
0: Toi, t'es-tu allé?
2: Ouais, non. Je veux pas en parler. C'est un traumatisme.
0: OK, t'es allé.
2: Ah, c'est ça. Mais même si le coût de production est plus bas, t'ajoutes les normes par-dessus ça, les règlements, toute la paperasse qu'ils ont à remplir, au bout de la ligne, ça fait qu'ils font moins d'argent.
0: C'est
2: même...
0: là.
2: C'est là que le bas blesse.
0: Tu frappes un coup de circuit, c'était ton tour un matin, Max.
2: Ah ben ça me fait plaisir.
0: T'as juste allongé les bras un peu, tabarnouche, puis elle est sortie l'autre bord du stade, voilà. Je pense que la meilleure façon d'aider tous ces gens-là, c'est d'arrêter la procédurite. D'arrêter toutes les histoires de remplir des papiers, remplir des patentes, faire ci, faire ça. Être obligé de respecter des normes que personne a dans le monde, là. C'est souvent ça l'agriculture au Québec, mais oui, effectivement. Je pense que cette année, les producteurs de framboises et de pommes et de fraises qui vont venir nous dire « Acceptez donc de payer plus cher. » Quoi que les fraises, j'accepte.
1: Tu acceptes de payer un peu plus?
0: Oui. Et je m'explique. Le goût. T'sais, à un moment donné, quand la qualité est meilleure, c'est normal. Si c'est un meilleur produit, c'est normal que tu le vendes un peu plus cher. Le goût des fraises du Québec, le goût des fraises, c'est la fraise qui est
1: gorgée d'eau.
0: Au moment où elle est prête à manger, contrairement aux les fraises américaines qui, quand sont emballées, sont encore blanches, là, ils rougissent dans le truc en s'en venant. Tu peux pas avoir le même goût, c'est pratiquement impossible. Donc, moi, la fraise, j'accepte depuis quoi? Je dis j'accepte de payer. Dans tout, à partir du moment où le temps de la fraise est arrivé, tu te regardes les circulaires, tu as toujours une épicerie qui fait ça à 2,75 du casseur. Oui. Parlons-en. Avez-vous vu l'enquête ce matin? J'ai jeté le papier déjà.
1: Quelle enquête, Dan?
0: Zappa!
1: Frank?
0: Frank Zappa ce matin dans le journal. Don't eat the yellow snow, hein? C'est important. C'est le meilleur conseil qu'il nous a donné à tout jamais. Ne mangez pas la neige jaune. On salue. On salue Frank Zappa.
1: C'est pas de la slotch au citron?
0: Non, non, on s'est rendu jusqu'à cet âge vénérable parce qu'on a suivi ce conseil. Le palmarès, selon vous, quelle épicerie vous fait le plus économiser depuis les 6 premiers mois de l'année?
1: Je vais aller... Max, as-tu une réponse?
2: Maxi.
0: Ah ben oui!
1: Maxi?
0: Ben oui, Maxi. Maxi, puis on dit que Maxi, la question, c'est la régularité. À chaque semaine, il y a des rabais... qui te permettent. Tu sais, il y a la madame là, sur TikTok qui fait des recettes avec 25$ par semaine.
1: Je ne connais pas cette madame-là.
0: Ouais, beaucoup trop de saucisses hot dog dans ses affaires, mais quand même. elle va chez Maxi, elle prend 25$ et elle fait 25$ par personne pour s'alimenter sur une semaine complète.
2: Ah non, c'est possible ça?
0: C'est possible.
2: Mais ça doit être une alimentation déficiente. Dans le sens
0: c'est
2: où,
0: pas si pire.
1: Beaucoup
0: c'est
1: de saucisses à hot dog.
0: Il faudrait que je la retrouve. Là. Je vous en ferai entendre demain. Là. J'ai pas le temps de charger ça. Ça fait quand même longtemps que je l'ai vu. Mais oui, il y a beaucoup de saucisses à hot dog. Mais tu sais, c'est.
2: C'est sûr qu'il te manque des nutriments. T'as besoin de vitamines.
0: Là. Ah oui, mais c'est quand même surprenant. De c'est sûr que c'est pas le top. Mais je pense que c'est quand même des gens qui mangent mieux qu'un prisonnier en Oklahoma. Là.
1: mais pas un prisonnier au Québec.
2: Non, ça, c'est sûr que non.
0: j'ai bien pris soin de le préciser, effectivement. Mais tu sais, elle va prendre, par exemple, une douzaine d'œufs à 2,99, 12 saucisses hot dog. Elle va se faire des hot dogs pendant 3 jours.
1: Un pain aux bananes.
0: Puis le reste des saucisses, elle va se faire une omelette. C'est beaucoup de cannes de thon. Faut aimer ouais. Par d'autres thon. Mais ça, les cannes de thon, votre premier appartement.
1: Oui.
0: T'sais, on fait souvent le gag des sandwichs au beurre de peanut. Là.
1: Oui.
0: Oui, on en a mangé, mais moi, je mangeais pas du beurre de peanut à trois repas par jour. Là. J'ai même jamais passé proche. Par contre, on va se le dire, les cannes de thon, ça sauvait le monde. ça sauvait le monde. On pouvait s'acheter 8 cannes de thon. T'es en appartement, là, t'as pas d'argent, t'es étudiant. Tu t'achetais des cannes de thon, un peu de poivre, un peu de sel, avec un poivron vert, parce qu'on n'avait pas moyen d'acheter des colorés. dans des pâtes, ça pouvait sauver oui. Le monde. Là. Tu faisais « OK, là, je suis content. » Puis si jamais il y a quelqu'un qui aimait un peu moins ça, tu y pitchais une cuillerée de mayonnaise dedans.
1: Ça pourrait être bien ready pour le palladium en fin de soirée.
0: Exactement. Là. Bien ready pour le palladium en fin de soirée.
1: Comme et disaient puis, les Gaspésiens, le palladium.
0: Et puis un coup que tu avais pris 2-3 bières, ben, tu te ramassais de régulière que tu n'avais pas moyen de te ramasser en sortant. Fait que finalement, tu passais la fin de semaine bien remplie. Donc, le Maxi l'emporte. C'est vraiment l'endroit où le combat des circulaires. En fait, ils ont gagné 11 circulaires sur...
2: 24.
0: Sur 24, merci. Tu as lu l'article?
2: J'essaye.
0: Ouais. Ils ont gagné 11 circulaires sur 24 depuis le début de l'année. Qui est-ce qui est deuxième?
2: Gary, à toi les honneurs.
1: Ben, je dirais même genre c'est Super C Carnaval. Là.
0: Super Carnaval, t'as raison.
1: Même ça s'appelait comme ça dans le temps, oui, n'est-ce pas?
0: 7 sur 24, Super Carnaval. Donc, bonne réponse, Gary.
1: Merci.
0: Deuxième, c'est là la surprise. Mais pas deuxième, mais troisième.
1: Métro?
0: Néo. Non.
1: IGA?
0: IGA.
1: Ça, c'est un peu surprenant.
2: Très surprenant.
0: On dit que c'est très surprenant. IGA, on dit la vraie surprise de l'année, c'est IGA, qui a été perçue depuis toujours comme la plus chère des bannières. On s'est repositionné cette année. 5 victoires de première page, plus généreuses et surtout une régularité nouvelle. Même quand IGA ne gagne pas le combat, elle termine maintenant juste derrière. Donc, c'est elle qui a le plus de deuxième place depuis le début de l'année au niveau de la circulaire.
2: C'est tellement le fun, aller là.
1: Ce qu'on IGA, dit, c'est ton épicerie?
2: Ah, moi, j'aime ça aller là, mais il y a des bouts où ça me fait chier d'aller là parce que justement, ça coûte cher.
1: C'est un peu moins cher
2: dernièrement. Ils ont des deals incroyables, mais...
0: Mais là, on dit que c'est le deal à la Costco qui fait vraiment gagner IGA.
2: Ouais.
0: Dans le sens qu'ils ont des gros formats à cette heure, des formats clubs.
1: Un gros bloc de parmesan, là, des choses comme ça.
0: Ou encore, tu sais, t'achètes des poitrines de poulet, mais il y en a, là. Ils en mettent, ils te mettent genre...
1: Un colopac.
0: 8 poitrines de poulet pour 25$, ça peut valoir la peine. Donc, c'est à ce niveau-là qu'IGA gagne. Mais IGA est écœuré d'être perçu comme étant l'épicerie la plus chère. Fait qu'ils ont décidé d'avancer puis de se faire une nouvelle stratégie. Puis effectivement, ça semble bien fonctionner. Puis on parle des emballeurs. Rappelez-vous qu'IGA se défendait toujours d'être plus cher en disant on a le meilleur service et c'était indéniable. Il y avait le meilleur service. Il y avait du staff au pied carré. Il y avait du monde partout. Puis, il emballait ta commande, ce que les autres ont complètement arrêté de faire. Mais semble-t-il que là, pour l'instant, IGA, ça va somme toute assez bien. Puis, c'est propre aussi.
1: J'ai été emballeur, moi.
2: Ouais,
0: t'as fait ça?
1: Moi aussi,
0: j'ai fait ça.
1: On disait crisseur, là, mais ouais. c'est emballeur le vrai mot. Là.
0: En fait, personne disait emballeur à l'époque. C'était... Danny, tu t'es trouvé un petit job? Ouais, qu'est-ce que tu fais? Je crisseur chez IGA. Tout le monde comprenait c'était quoi, c'était, mais c'est vrai, hein, on disait tout le temps ça.
2: Ah, moi, j'ai jamais entendu ce terme-là, moi.
0: Au lieu de dire emballeur, on disait crisseur.
2: Nous autres, on disait adjoint au produit.
1: Directeur des bouteilles vides.
2: Ah, les milléniaux, là, des fois.
1: Ah, oh, t'es directeur des vides.
0: J'ai fait ça, moi aussi. Tu sais quoi, à l'époque, on savait.
1: Que?
0: On savait crisser.
1: Oui. Ah, là, ça décrisse, là?
0: Ben, j'ai l'impression, des fois, que... Des fois, c'est louche.
1: Mais je pense qu'on a une qualité de sac aussi là, qui n'est pas là, à la hauteur de ce qu'on avait à l'époque.
0: Tu as entièrement raison.
1: Colin, les sacs, des fois, là, je ne suis même pas rendu au char, il est déjà des fonds.
0: Les sacs des papiers sont ridiculement faibles.
1: Faudrait qu'ils font pas exprès.
0: Puis à l'époque, on pouvait y doubler sans frais.
1: Là, c'est 8 piastres.
2: Et puis ça se perd pas, ça. Hein? Moi, encore aujourd'hui, quand j'emballe, là, ouais. On dirait que le crisseur rentre dans de moi, revient à jour.
1: Ah oui.
2: Puis je t'emballe sur un moyen temps. Puis c'est une compétition avec moi-même à la caisse. Là. Faut que je finisse vite.
1: Parce puis t'en regardes l'emballeur en leur dire, moi j'ai 8 ans d'expérience. Toi, le grand, 8 semaines.
0: Non, mais tu sais, pour vrai, je sais pas si vous autres c'est la même chose que moi, mais moi, je regardais la madame arriver, mettons, avec son panier bien plein. Là. C'était l'époque aussi où les paniers d'épicerie débordaient.
2: Oui, c'est vrai, ça.
0: Il y avait du stock, là. C'était souvent des épiceries. Tu peux pas rentrer tous les sacs en papier.
1: Non, mais tu loadais ton panier chez Steinberg, ça coûtait 42, là.
0: Ben, c'est ça. Puis moi, je regardais l'épicerie, puis déjà, je commençais mon plan. Là, j'avais 3 sacs de sortie, puis là, je disais, bon, OK, elle, sa cliente, je la connais, ça va être le service à l'auto. Fait que je sortais mes bacs en plastique d'avance. Hey, c'était une autre époque, là.
1: Ben oui.
0: On sortait les bacs en plastique, puis là, je voyais mes sacs affaires. OK, elle achète du lait en carton, ça va être dans le fond, c'est mes affaires. Puis là, le fond de mes sacs se remplissait rapidement. Après ça, je remplissais le dessus. Puis je te garochais ça sur la grande whale. Il y a encore des épiceries qui ont les rays de
1: roulette. Sur Bering? Ah, ouais. Oh, le bruit du Bering.
0: Puis là, tu te roulais ça. Ça arrêtait jamais de rouler. Là. Ça se rendait jusqu'au gars en arrière. Puis à un moment donné, tu voyais le gars en arrière déposer le gros coffre dans le char. Puis lui, il se faisait du type.
1: Un dixaine, ouais. Des fois même.
2: Mais c'est vrai qu'aujourd'hui, ils l'ont moins. Hein? L'autre jour, j'étais allé à l'épicerie, puis il y a un gars qui a mis une douzaine d'œufs sur mon sac de chips. J'étais là, ben non.
1: Mais là.
2: ben non, Jimmy, là. On va prendre un deux, je vais t'expliquer comment ça marche. Là.
1: Non, Kevin.
2: Les œufs en dessous des chips, s'il te plaît.
0: Voilà.
2: Okay, pas prendre ça, un, man.
0: Parce que. Mais
1: dans le français?
2: Ouais, un
0: mais
2: peu.
0: Tu fais bien de parler des œufs, parce que j'ai l'impression que la seule consigne qu'ils se font dire actuellement, c'est faites attention aux œufs.
1: Ah oui, hein?
2: Oui, c'est ça, exact. Sur le top des chips, ça va, même.
0: Non, je le sais, sous le top de n'importe quoi, ils mettent des œufs, là. Ils mettent ça en haut pour être certain qu'on fait attention aux œufs, je comprends.
1: Mais c'est même un sac de chips par-dessus, là.
0: Mais tes amis, sur mon sac de 8 tomates, tu penses que les tomates vont être un peu écrasées. Je dis ça, je dis rien. Tu sais, à un moment donné, faut.
1: Plastique ou papier, monsieur?
0: Oui, ça aussi, c'était une bonne question qu'on
1: plastique
0: se fait poser.
1: Plastique ou papier? Livraison, commande à l'auto?
0: Moi, j'avais pas de livraison, par mes commandes à l'auto.
1: J'étais livreur, j'ai toute une promotion, moi,
0: mais les madames le disaient en arrivant, là, ça va être pour l'auto. Puis il y avait toujours les bons vieux gags, là, les gratteux gagnants, puis toute la patente. Mais non, je me souviens de cette douloureuse époque. 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Ça a l'air bien intéressant. OK, donc, avez-vous lu Joseph Facal sur le journal?
1: Ce matin?
0: Hier. Ou samedi, j'imagine, dans le journal.
1: Voir cela, des fois, j'oublie que j'ai lu ou pas.
0: On dit qu'on bouge ça, qu'on bousille les enfants.
2: Ben, il a raison.
0: En fait, on se pose différentes questions pour le citer. Tout n'est pas pourri aujourd'hui, tout n'était pas formidable jadis. On est étonné du niveau élevé d'anxiété chez les jeunes. Ça, c'est hallucinant. Les jeunes qui font de l'anxiété, là, et les écoles gèrent de l'anxiété. Pareil comme le ministère des Affaires sociales il y a 40 ans, là, je veux dire, ils gèrent de l'anxiété.
1: Dans mon temps, la mode, c'était l'asthme. Maintenant, c'est l'anxiété. Tu comprends? C'est vraiment devenu ça, là. On est tous anxieux.
0: Quelqu'un qui se disait anxieux, nous autres, quand on était jeunes, se faisait souvent raconter le conseil suivant, « Ben, botte-toi le cul! »
1: Oui.
0: Et étonnamment, ça marchait quand même assez bien.
2: C'était-tu même un terme qui existait, l'anxiété, quand t'avais 9, là, 30 ans?
0: Ben, oui. Le mot existait au Scrabble.
2: Exact. Dans la vie de tous les jours, t'es comme, « Qu'est-ce que tu fais, là? Va jouer au ballon. »
0: On est étonné de la montée hallucinante des allergies chez les jeunes. Et on est étonné également de la certitude absolue qu'ont les jeunes parents d'aujourd'hui qu'ils ont la bonne manière d'élever leurs enfants. Et le texte est intéressant pour un paquet d'affaires parce que les plus vieux se rendent compte que les enfants ne sont pas du monde, vierge. À bien des égards, ils ne sont pas du monde. Puis, là, je parle pas d'un enfant d'un an qui, au restaurant, fait du bruit. Là. Ce dossier-là a été largement parlé. Mais ils sont pas du monde à bien des égards dans le sens qui... dans le sens qui ils broient pour rien, ils sont anxieux, ils sont fragiles.
1: Extrêmement sensibles.
0: On est loin de Jeanne d'Arc, là.
1: C'est brûlé en souriant.
0: Non. Le fait qu'elle brûlait en souriant, ça fait partie de l'anecdote. Mais le fait qu'à 14 ans, soit parti à une épée pour se battre contre l'armée anglaise...
1: Bon point.
0: C'est plus les minutes qui ont suivi l'incendie qui sont importantes. On est loin de Jeanne d'Arc. Est-ce que ça se pourrait que grandir dans un environnement aseptisé avec des parents qui traînent avec une bouteille de désinfectant et sans presque aucun contact avec les animaux de ferme explique au moins une partie de ce grand nombre d'allergies des enfants? Je pense, puis c'est quelque chose que je dis depuis très longtemps, je pense qu'on surprotège les enfants à l'heure actuelle.
1: Mais oui.
0: On les surprotège à bien des niveaux. Ils sont gâtés pourris. Puis tu sais, je dis pas que je suis meilleur que les autres. Là. J'ai fait exactement, on a répété exactement le même processus que tout le monde. Là. Les enfants chez nous n'ont pas eu l'impression d'avoir une enfance différente des enfants ailleurs. Là. Je veux dire, c'est... On a répété les mêmes schémas.
1: Dan, on avait 23 avant, on a 2 ou 1 maintenant. Là. C'est sûr qu'on le surprotège, on le surème.
0: Il y a peut-être ça aussi. T'sais, on est parti des familles à 12 enfants où tu ne pouvais pas t'en occuper autant que ça.
1: On a droit à une perte de 10 %. Oh. C'est une perte de 10 % puis t'en as 1, c'est fini.
0: Aujourd'hui, c'est des précieux. C'est beaucoup des précieux. Richard Martineau raconte un matin dans le journal qu'il est rentré dans un restaurant où il a vu des Américains. La mère coupait puis nourrissait ses enfants de 9-10 ans. Là. Attends, la fourchette donnait le morceau de viande puis il mettait dans la bouche. Là. Je sais que la majorité du monde qui nous écoutait à l'heure actuelle, vous dites, ben, c'est pas de même chez nous. Je comprends, là. Je comprends tout ça. Mais à l'heure actuelle, il y a vraiment ça. On essaye de plus en plus de faire vivre des enfants comme des adultes. Résultat, je reviens à mon agriculture. Ce matin, il y a une ferme de l'île d'Orléans qui crie dans le journal en se disant on n'est pas capable de faire avancer la ferme parce que les travailleurs étrangers, il y a des affaires de papier, ça ne marche pas, ils ne sont pas capables de rentrer. On est en train de perdre la récolte. Puis à la question, ouais, mais pourquoi vous n'engagez pas de Québécois? Pas de CV!
2: Ils veulent pas faire ça.
0: Pas de CV.
1: As-tu déjà ramassé des fraises quand t'étais kid? Hey, mon gars, j'ai fait ça une couple de jours, là.
2: Ouais, moi aussi, man.
0: C'est tough en sacrament.
1: J'ai fait ça 2 étés, moi.
2: Oh, sur l'île?
1: C'est pas sur l'île. Fraise Fisette, Rang-Saint-Ange.
0: Salut, Fraise Fisette.
2: Bonsoir.
1: J'étais à Rang-Saint-Ange à Sainte-Foy-là, sur le coin de la rue Pellange. J'y allais à pied. J'ai fait ça 2. Ben, 2 étés, c'est relatif parce que la saison des fraises, à l'époque, n'était pas si longue, là.
0: Les vendanges de fraises.
1: Rendu mi-juillet, on cueillait plus rien. Oui, j'ai fait ça, cueillir des fraises. Puis on n'allait pas tout au même rythme, puis on était payé au casseau, puis ça paraissait à la fin quand on recevait ta paye, là. Tu sais, la première journée que tu cueillais des fraises, tu y allais, t'en mangeais une sur 3. Puis tu sais, il n'y a personne qui te disait rien, là, t'en mangeais la fraise. Il y en a des fraises, il y en a plein partout, là. Tu mangeais une fraise, puis là, tu remplissais moins ton casseau. Je me souviens d'un de mes chums, là, une machine nucléaire, là. Il te remplissait facile, 2 fois plus rapide que le deuxième. Lui, il faisait du cash en joie.
0: Lui, il mangeait pas les grosses.
1: Lui, il mangeait pas de fraises. Je le regarde aller parce que je le connais encore. Je pense qu'il mange les grosses.
0: Mais
1: il aime ça, les grosses.
0: Mais les fraises, non. En tout cas, il en mangeait pas. Puis il faisait du cash, là, ça roulait. Lui, il en manquait pas. Puis il en manque toujours pas aujourd'hui. C'est un travaillant. Tu peux les percevoir très, très... Mon frère aussi. Mon frère non plus mangeait pas de fraises.
1: Tu souviens-tu du tarif du casseau à l'époque de Dan Gravel?
0: Non, je me souviens pas. Je me souviens pas, mais je me souviens que ça me satisfaisait. Tu sais, on était jeunes, là. Je passais le journal avant en plus.
1: T'avais pas de cellulaire, t'avais pas de frais fixes?
0: Pas de cellulaire, pas de frais fixes. Et même avant l'âge... D'où tu... J'avais pas de condo à m'acheter non plus, là. C'était un âge où tout ce qu'on s'achetait, c'était des chips Hostess puis des diètes Pepsi dans des bouteilles de vitre.
1: Ah, là. Des Pops aussi, là. Des
0: Mr. Ouais, des Freeze. Pops, c'est patente de même, là.
1: Des cartes d'hockey.
0: Ah oui, une boîte de biscuits au gingembre. Non. Et non, tu sais, puis on était payé cash. Le jour même, tu finissais. À midi, on avait fini notre journée, là. Et là, t'avais tout l'après-midi, t'avais de l'argent dans tes poches.
1: Pas déclaré.
0: Pas déclaré. On pouvait aller à Crémière s'acheter une crème dure à l'orange.
1: Ça donnait bien, c'est le même propriétaire, la fraiserie puis la Crémière.
0: C'était pas le même propriétaire. On s'achetait des bonbons à une scène. On vivait comme des enfants. Là. Puis le soir, on jouait au soccer, on jouait au baseball, on allait se coucher. Puis le lendemain, on recommençait, on passait le journal. On allait refaire un peu notre argent pour passer la journée.
1: Faire des sauts en BMX.
0: C'était ça l'été à l'époque. On pouvait gâter petite fille.
2: Mais aujourd'hui, ça doit être des Mexicains qui sont là.
0: Ben, c'est sûr.
2: C'est sûr, hein?
0: Il n'y en a plus d'enfants qui veulent faire ça.
2: Parce que moi, j'étais arrivé à une époque sur l'île où je voulais ramasser des fraises. Puis quand je me suis pointé là, le bout du museau avec mon CV, il m'a regardé en riant. Tu veux ramasser des fraises, toi?
1: Pablo Espagnol?
2: T'as pas vu un Mexicain qui est dans le champ, là? Il a pas tout plus que toi à l'année, à saison longue. Il me dit, toi, tu vas chauffer le truck. T'as pas de problème, monsieur. Je suis embarqué dans le truck, puis je charriais les fraises du champ jusqu'à l'entrepôt. Mais il m'a regardé en rien. T'es comme, ben non, tu vas pas ramasser de fraises, toi. T'as-tu vu toute la plèbe qu'on engage ici pour ça?
0: OK, je pensais qu'il faisait de la ségrégation. Il se disait, toi, là, à face que t'as, tu peux pas ramasser des fraises comme ces gars-là.
2: Non, j'ai été victime
1: de racisme.
0: Donc, mais ça se peut qu'on soit rendu à des bouts où on fait... Mais tu sais, c'est correct, là, on vit notre vie. Tu sais, les enfants vivent vraiment l'âge d'or de cette génération-là, c'est maintenant, parce qu'ils vivent comme des adultes. Puis, c'est correct, je veux dire, c'est trippant, les gens vivent leur vie. Ils ont deux enfants, ils se disent, tabarnouche, on est juste quatre, on peut vivre comme ça. Donc, oui, on va aller dans le sud avec les enfants. Oui, on va les amener à Disney. Oui, on va aller... On va les élever pour qu'ils aient le meilleur tout le temps, c'est ça que tu leur dis. Puis le meilleur tout le temps, ben ça implique quand vient le temps de travailler, ben t'essaies de trouver autre chose que les fraises, tu comprends. Donc, tout est dans tout ce matin. Oui, les enfants sont surprotégés, puis oui, les fraises sont plus chères parce qu'ils veulent plus ramasser des fraises. C'est réglé? Le show est terminé.
1: C'est réglé, Dan.
0: On revient. Le fait que j'ai commencé 3 minutes à l'avance, ça fait que mes affaires sont pas en ordre. Hein? Donc, 1er juillet, déménagez-vous cette semaine?
1: Non, merci. J'ai déménagé assez de fois dans ma vie là, pour apprécier, en fait, là, de ma galerie, la valse des camions.
0: Et est-ce que c'est la même chose pour les gens qui t'appellent et qui disent « Hey, François, t'aurais-tu un coup de main à nous donner un déménage, en fait? »
1: C'est mercredi, là. Appelez-moi, on sait pas. Peut-être que je vous aime assez pour ça.
0: OK. le numéro?
1: C'est dans le 418.
0: Max, toi, je pense que t'as participé à un déménagement.
2: Déménager mon frère en fin de semaine. Pas elle qui vient de passer, l'autre d'avant.
1: Un gros déménagement?
2: Ah, frigidaire en inox d'un marche au troisième d'un appart à Limoilou.
1: Maurice Richard style.
2: Ah, c'était Maurice Richard style, puis je me souvenais plus à quel point c'était le fun de faire ça. Ah, j'ai trippé, là.
1: La pizza et la bière ont été appréciées?
2: Ben, la pizza, oui, pas de bière, je bois pas, mais le frigidaire, honnêtement, tu l'oublies à quel point c'est lourd. Hein? Il est beau dans ta cuisine quand tu fais rien qu'aller chercher du ketchup dedans puis le restant du poulet de la veille. Mmh. Mais quand t'es pour le charrier, en bas d'un troisième étage, dans une cage d'escalier de Limoilou, où toi, t'es même pas sûr que tu passes dedans, c'est le fun, là. Ah oh, oui, c'est
1: toi, Dan, tu déménages pas, là?
0: Non, je déménage pas.
2: Ah non?
0: Non, je déménage pas. Ça fait quand même longtemps que j'ai déménagé. Je pense que je suis rendu au point où si je déménageais, j'aurais des déménageurs. J'en parlais l'autre jour avec ma blonde. J'ai dit, c'est drôle, hein, mais tous mes chums sont setés. Il n'y a plus personne qui déménage. Il n'y a jamais un coup de téléphone disant tu viendrais-tu m'aider à déménager? Et si jamais ça arrivait, un bon chum là, qui t'appelle. Veux-tu venir m'aider à déménager? Tu réponds, puis la seule bonne réponse, c'est oui. Tu es là pour tes amis, tu vas être là, c'est oui. Mais ça va me faire suer. Là. Ça va me faire suer beaucoup. J'ai dit à ma blonde, je ne veux pas faire vivre ça à mes chums. Je veux pas les mettre dans ce genre de situation où je les forcerais un peu à me dire oui à venir déménager. Mais c'est la dernière chose qu'ils ont le goût de faire un samedi matin.
1: Il y a des chances de perdre des chums. Tout le monde va te dire oui. Finalement, il y en a juste un ou deux qui vont se présenter.
0: Je sais que ce ne serait pas le cas.
1: Ils ne se présenteront pas avec le sourire aux lèvres. Là.
0: Je sais que ce ne serait pas le cas. Puis je sais que ça ferait suer tout le monde.
1: Et moi et Max, on serait là pour toi, mon Dan.
2: C'est sûr. 6h le matin.
1: Ah oui.
0: Parce que si je déménageais, j'appellerais mes chums. Je leur dirais, venez m'aider. Eux autres, ils diraient à leur blonde, bon, je m'en vais aider Dan à déménager. Là, déjà, elle sera en joie le vert parce qu'elle perdrait une fin de semaine d'été. Une journée de fin de semaine d'été à pouvoir passer en famille. Puis en même temps, elle perdrait également un beau samedi soir parce que sais, toutes les blondes chez nous le savent, si jamais on se rencontre toute la gang, ne serait-ce que pour un déménagement, s'il y a une caisse de bière dans le fond, ça se peut qu'ils ne le voient pas de la journée.
1: Ça se peut que ça déménage vraiment.
0: Ça se peut que ça déménage pour vrai. Donc, c'est la journée des déménagements qui va avoir lieu cette semaine. Puis là, ben c'est sûr qu'on va entendre parler de pénurie de logement beaucoup, beaucoup, beaucoup, beaucoup. Mais le narratif, on dirait qu'il a un peu changé. Je sais pas si vous avez vu le bulletin de nouvelles hier à Radio-Canada. Des logements, il y en a, là.
1: Oui, mais ils sont dispendieux.
0: Mais ils sont dispendieux. Québec ce matin. Pas Québec, Montréal ce matin. Limoulitite de
1: 25 000 logements vides. Trouvez l'erreur.
0: Il y a 25 000 logements vides à l'heure actuelle à Montréal.
1: On met des logements à 3 200 par mois.
0: Mais c'est des logements à 3 000 par mois. T'as raison. Tu l'as dit, Billy. Donc là, attention, là, faut faire attention parce qu'il s'en vient des opérations de manipulation gouvernementale. Là, ce qu'on propose, c'est qu'on dit que le gouvernement devrait racheter ces logements-là.
1: Oui.
0: Pour les offrir à prix modique.
1: Oui, la question a même été posée à la mairesse de Montréal vendredi, puis elle se dit tout à fait en accord avec cette idée-là.
0: Donc, on veut racheter. Oui, mais là encore, il faut dire que le gars veuille le vendre. Tu rachètes ça à quel prix? Coûte combien?
1: Au prix du marché. Là, les condos seraient rachetés au prix du marché pour être à ce moment-là convertis ou reconvertis en logements plus abordables. Donc, on pourrait faire des divisions au sein de ceux-ci.
0: Donc,
1: là,
0: on achète un condo 4,5, on fait 2,5.
1: On achète un penthouse, puis on fait 4 logements.
0: OK.
2: Puis comment tu les redistribues?
1: Ben c'est ça.
2: À New York, ils font des loteries.
1: Oui, il y a une sélection.
0: Parce qu'à New York, c'est ça, mon deuxième point. Mandani a passé sa règle. C'est fait. Puis en plus, il a gelé les loyers. Donc, tous ceux qui ont un loyer à New York, qu'ils payent 25 000 par mois ou 600 piastres par mois, le loyer va être gelé pour au moins un an. Mais là, donc la ville, elle, la mairesse, elle l'a dit, c'est correct, on va les racheter, les loyers?
1: On rachèterait, avec l'aide du gouvernement fédéral, là, de Mark Carney, on rachèterait des condos qui ne sont des invendus. Souvent, ce sont des appartements luxueux qui n'ont pas trouvé preneur. Et on les reconvertirait en logements plus sociaux avec des divisions différentes, en fait.
0: Je pense qu'un des problèmes de ce marché-là, c'est qu'il y a du monde qui peut avoir des logements vides puis faire de l'argent pareil. Je pense qu'il est là le problème. Tu sais, quand on dit on va laisser le marché s'opérer par lui-même, il y a bien du monde qui décide. Moi, tu sais quoi, ce loyer-là, puis on dit sur le plateau, il y en a plein. Ils sont libres. Moi, je demande 2 100$ par mois. Ouais, je sais, mais c'est parce que tu reçois des offres à 1 700. 2 100. Sinon, il reste le vide. Je me dis, tabarnouche, OK, c'est peut-être un marché que je connais moins. Moi, je préférerais le louer un peu moins cher que de le garder vide, mais visiblement, dans ce cas-là, c'est de même. Puis ça va rester de même. Donc, la Ville de Montréal, je savais pas que la Ville avait réagi à ça. Puis
1: je sais pas comment on peut payer un loyer à 3 000$ par mois avec un salaire de base. Là, je veux dire, tu sais, c'est imaginez.
0: Mais surtout qu'une maison de 400 000, ça coûte 1 300$ d'hypothèque par mois, là. C'est effectivement difficile à comprendre, mais c'est souvent du monde qui veut acheter la paix, là. T'es sûr que t'as rien d'autre que tu vas dépenser? Il y a un dégât d'eau, c'est pas toi qui paye. T'as pas de taxes municipales, tu sais. On comprend l'hypothèque, mais ça vient avec d'autres paiements, là, d'autres patentes. J'ai fait teindre mon patio en fin de semaine. C'est encore des dépenses de plus. Tu sais, c'est toujours des. Ce genre de. Ça me fait penser. Le Christi de pourboire.
1: Encore? As-tu donné du type au peintre?
0: Ils m'en ont demandé.
1: Demandé, ah ouais.
2: T'as peu, là. À la fin, ils sont venus te voir?
0: Non, mais dans la documentation qu'ils me donnent, il y a une enveloppe pour le pourboire.
1: C'est une invitation à l'en donner.
0: C'est une invitation, ça. C'est comme te signaler qu'il faut que tu donnes du pourboire.
2: Pourquoi?
1: T'en as-tu donné?
0: Oui. C'est pas moi qui ai pris la décision. Mais oui. Pas énormément, mais oui.
1: Un 20?
0: Mais ça m'a par gars. Je sais pas si c'était la bonne affaire à donner. Mais en même temps, j'ai fait faire des soumissions, moi. J'ai mis plusieurs compagnies en compétition. Je m'attendais à ce qu'il inclut le salaire des employés dans la soumission que je faisais faire.
2: Ben, c'est ça, là. C'est comme ça que ça fonctionne. Ils ont pas les yeux dans le même trou, là.
0: Là, j'arrive, je dis, OK, je vais te prendre toi. J'ai pas pris le moins cher, là. J'ai pris celui avec lequel... Tu sais, c'est con, là, mais celui que j'ai pris, c'était pas le plus cher. De loin, c'était pas le plus cher. C'était pas le moins cher non plus. Sauf que flatter mon chien quand il est venu.
2: Oui, ben là.
0: Quand il est sorti dehors, il a fait attention à ce que le chien sorte pas avec lui. Tu le voyais consciencieux un peu. Je le trouvais le fun, je le trouvais drôle. Il m'a parlé du Canadien, parce que le Canadien est en série, qu'on a fait faire les soumissions. Il était chummy, tu comprends?
2: Fait qu'il a été normal, finalement.
0: Il a été normal.
2: Fait que ça mérite du type, juste d'être normal.
0: Non, ça mérite pas du type. Sauve pas. Parce que lui, il était pas là. Lui, c'est le représentant, c'est le vendeur.
2: Ouais, mais...
0: Je l'ai trouvé super. J'ai fait, OK, tu sais quoi? Tu m'inspires confiance, ça va être toi. Puis là, il arrive. Lui, il était pas là, évidemment. Là. Les gens arrivent, ils me donnent la documentation. Puis j'ai une enveloppe pour le pourboire. J'ai comme fait, ben, tabarnache.
1: Ils veulent me donner du pourboire.
2: Pour me remercier de m'avoir choisi.
0: Fait que là, j'ai comme fait, ben, je fais quoi avec ça? Je pensais, j'étais vraiment convaincu. Puis là, tu sais, les gars, parce que je me suis pas gêné, j'en ai parlé aux gars. Puis tu sais, j'ai comme fait, les gars, pour vrai, je pensais sincèrement que le salaire était inclus dans la soumission que vous m'avez faite.
1: Est-ce qu'ils ont trouvé ça drôle ou ils t'ont regardé avec un regard méprisant?
0: Ils trouvaient ça drôle, mais tu sais, quand tu trouves ça drôle par politesse,
1: ouais.
0: C'était un peu ça, là. Ils trouvaient ça drôle, mais par politesse.
1: Dans le fond, ils voulaient se faire payer le lunch, le 20$, c'est ton lunch?
0: Ben oui, puis tu sais quoi, j'aurais pu leur offrir le lunch. Ça m'aurait pas dérangé. Mais de finir...
2: Hey man, je suis médusé parce que tu me racontes. Honnêtement, là, du type, c'est la construction. Le gars, il t'a pas fait un Van Gogh sur ton perron, là. Je veux dire, à un moment donné, tu l'engages pour une job, il est payé pour la job, le type au-dessus de ça, ça va.
0: Je sais, c'est la
1: une
0: même
1: soumission,
0: chose.
1: C'est une soumission, non?
2: Ben oui. T'sais,
0: ma blonde, elle me faisait le commentaire par rapport au chauffeur de bus quand on part en voyage organisé. Je dis, ouais, mais le chauffeur de bus, là, sa job, c'est de te prendre, d'aller te porter à l'hôtel, puis te ramener après.
1: Tu donnes du type au chauffeur d'autobus aussi?
0: Ben, ça dépend ce qu'il fait. Mais t'as plusieurs chauffeurs d'autobus qui en font beaucoup plus sans être nécessaire. C'est pas dans leur tâche. Tu sais, je vais te donner, la dernière fois que je suis allé, mon chauffeur d'autobus est allé à l'hôtel dans l'après-midi. Il est allé chercher les cartes d'hôtel. Il a tout magasiné. Il a fait toutes les patentes pour. Tu sais, il en a fait de plus. Puis là, dans ce temps-là, tu dis au monde, ben oui, voici ce que le chauffeur a fait qui n'était pas supposé de faire puis qui a fait. Ce qui vous permet d'économiser une heure ci, une heure là. Puis le monde dit, ben oui, tabarnouche, on va le récompenser pour ça. Il en a fait plus. Mais, tu sais, je m'attends pas à ce qu'un gars qui vienne teindre, sabler puis teindre mon patio, à ce qu'il me demande du type. Faut croire que oui. Fait que là, je vais faire le lien avec les déménagements. Si vous avez des déménageurs, ça prend du type.
1: On est prévenu.
0: Puis les déménageurs, eux autres, ils l'accepteront pas, Molson Dry.
2: Non. Ça chauffe mal, là, le troc, pour en revenir.
0: Ben oui, ça... Surtout, ils ont trop déménagements à faire dans la journée. Ils diraient oui, là. Ils diraient oui. Pour moi, si tu leur dis tu l'ouvres pas tout de suite, tu apprendras en fin de la journée, ils vont en prendre.
1: Ça va être bonne chaude.
0: Ben oui. Hey, au mois de juillet, là, une bonne bière du marché, c'est bon tablette.
2: Il y a une auditrice qui nous écrit et elle nous dit j'ai commandé des sous-vêtements sur le site. Je le nomme-tu?
1: Ben oui.
2: De Mignogna. En tout cas, ça s'écrit de même. C'est une compagnie québécoise, puis il y avait une case pour ajouter du pourboire sur le site où elle a commandé ses sous-vêtements.
0: Fait que c'est peut-être que le monde s'essaye, là.
2: Ben, le monde s'essaye. Y en a-tu un qui veut me sacrer une claque d'en face pour que je me réveille de ce mauvais rêve? C'est quoi ça?
0: Pour les pourboires, pour Amour à Live, c'est au 1134 Grande Allée.
1: Oui.
0: Ouais.
2: Et les artistes, ils en ont besoin aussi. Il faudrait leur en donner.
0: Hey, ça, on va en parler un peu plus tard.
1: Moi, ça.
2: Les autres, ils ont besoin de type.
0: Hey, le broyage des artistes, en fait, ça met dans le journal. En fait, il y avait deux grands dossiers qu'on peut voir pendant le week-end et encore ce matin dans les deux journaux de Québec. Le Soleil. Personne n'en parle. Super bon dossier, entre autres, avec Mylène Moisan sur les enfants de la DPJ.
1: Oui.
0: C'est hyper intéressant. Tu te rends compte que... Tu vois, quand je parlais des enfants surprotégés, là, c'est vraiment pas le cas des enfants de la DPJ. C'est poignant à lire. Puis le Journal de Québec avec les artistes qui sont pas capables de vivre. Pire encore, qui méprisent un peu la job que vous faites. Hey, j'ai été obligé de me salir les mains puis de travailler dans une usine.
1: Je suis allé dans la construction.
0: J'ai pris mes cartes de construction. Ben oui, mais...
1: J'ai travaillé comme serveur ou comme serveuse. Moi, j'ai fait 15 ans de restauration. C'est un job extrêmement
0: difficile. Ça fait combien de temps que tu fais de la radio, Gary?
1: Moi, j'ai commencé jeune, là.
0: Oui, mais combien de temps à peu près, là?
1: Vraiment, là? Ben, je veux dire, de façon professionnelle.
0: De façon professionnelle, amateur. Je veux pas que tu me racontes tes entrevues à 7 ans avec Robert Gillet, là.
1: Ben, c'est ça pareil.
0: Je sais que c'est ça pareil.
1: Robert Gillet, j'avais 7 ans, là.
2: Ah!
1: Mais j'ai toujours fait de la radio à l'école, radio étudiante au secondaire, au cégep, à l'université, à Chiz.
0: Disons 37 ans.
1: Mettons, là.
0: OK. Je suis ramené à 18 ans, tu sais, disons 37 ans. Tu as fait d'autres jobs?
1: Oui.
0: Est-ce que pour toi, c'est normal d'avoir fait d'autres jobs? T'as vendu combien de BC quand t'es entre deux jobs de radio?
1: Ah, je sais pas, mais chez De Vinci, en tout cas, on se rappelle de moi comme étant un excellent vendeur de, vélos québécois.
0: Je veux dire, peu importe l'artisan que vous êtes, peu importe dans le milieu de la radio, à peu près tout le monde a déjà fait un autre job. Là.
1: Ben oui.
0: Rares sont ceux qui n'ont jamais fait d'autres.
1: Il y en aura toujours des Pierre-Luc Funk puis des Dominique Morin, au sens que, tu sais, il y en aura toujours des gens qui auront du succès puis qui auront des salaires enviables puis qui seront des stars dans leur domaine. Mm-hmm. Mais autour de ça, il y a toujours le guitariste qui, lui, aime bien ça jouer de la guitare, mais a aussi une job sur le side.
0: Mais êtes-vous d'accord avec moi que c'était méprisant?
2: Définitivement.
0: J'étais obligé d'aller travailler dans une usine. Va chier! Imagine le gars qui travaille dans une usine. Parce que ça, c'est une autre affaire, là. Tu sais, peu importe, les filles qui font de la radio, les gars, les filles qui sont comédiens, les gars, les filles qui travaillent au théâtre ou qui font de la musique, c'est tout du monde qui font des belles jobs, là. C'est des jobs le fun, qui sont intéressantes, qui sont stimulantes, qui te récompensent pas juste au plan salarial, mais un paquet de niveaux, là, dans
1: c'est
0: le sens...
1: valorisant.
0: Exactement. Mais c'est pas plus que 10% des jobs au Québec, ça. Faut que tu te considères chanceux, faut que tu embrasses la vie quand tu as ce genre de job-là. Puis il faut toujours... Moi, tous les jours, j'ai une pensée me disant « Je ferai pas ça toute ma vie, je le sais. » Pas parce que je vais arrêter, parce qu'un jour, la vie va me le faire arrêter. C'est le même pour pratiquement tout le monde qui fait ce métier-là. Là. À un moment donné, ça arrête.
1: Ça fait le tour du jardin.
0: Exactement. Puis il faut juste que tu te dises « Bon, ben merci la vie de m'avoir donné toutes ces belles années-là. »
1: Puis il y a des chances que tu reviennes après un cycle, des fois,
0: exactement.
1: Ou deux, tu peux revenir. Moi, je sais ce que j'ai fait. Après 8 ans, je suis revenu à la radio, puis je suis arrivé à choix durant la
0: exactement.
1: COVID.
0: Exactement. Mais ce matin, là, dans le char, il y a 85% du monde qui nous écoute, qui vont travailler la tête dans le cul. Eux autres, là, ils l'auraient pris vraiment off tout l'été. Puis tu sais-tu quoi? C'est du monde qui souvent le diront pas, mais ils ont des regrets. J'aurais dû faire ci à l'école, j'aurais dû faire un peu plus attention. C'est du monde qui disent à leurs enfants, fais pas comme papa, fais pas comme maman. Puis même au final, il y a du monde qui ont étudié, qui font ce qu'ils veulent dans la vie, puis qui trouvent ça plate à mort, là. Tu sais, je sortais qu'une fille à l'université qui étudiait en actuariat. Elle voulait faire ça pour la paye. Elle a voulu faire ça toute sa vie.
1: Extrêmement payant, l'actuariat.
0: Elle, c'était pour la paye. Donc, hey, je vais avoir une bonne job, ça va être payant. Je vais travailler comme actuaire. Et actuaire, c'est plate, c'est un moyen
1: t'es
0: temps.
1: T'es tout le
0: là.
1: Temps tout seul dans le bureau à gratter des feuilles, là.
0: Actuaire, c'est une job de rond de cuir, là.
1: C'est pas de l'action à tous les jours.
0: C'est zéro stimulant, là. T'sais, donc, tu te trouves... oui, c'est le fun. Oui, t'as une bonne job. Oui, tu travailles jamais à chaleur. T'es toujours à l'air climatisé. T'as un bon salaire. Sauf que ça se peut que le 29 juin, quand t'es assis dans ton char et que tu vas travailler, ça te fasse suer. Tout ça pour dire que les gars, les filles qui vont travailler à l'usine ce matin, là, ben Michel Laperrière, là, lui, il a fallu qu'il salisse les mains pour faire la même job que vous autres pendant une couple de semaines avant d'avoir un autre mandat pour être acteur dans une série.
1: C'est le gars d'Indéfendable, là, l'avocat senior.
2: Grenade avec
1: c'est un
2: ça
1: bon
2: aussi.
1: Acteur.
0: C'est un très bon acteur, c'est pas ça le point, là. Mais en plus, il vous demande de couper une partie de votre paye, de votre job que vous aimez pas tant, pour y en donner à lui, pour qu'il y ait un filet social, pour les semaines qu'il travaille pas. Va chier.
2: Calculer les heures invisibles.
0: Mais allez chier, c'est quoi ça?
2: Il y en a combien d'entrepreneurs qui entendent ça un matin puis que le poil leur frise ses bras? Calculer les heures invisibles, ceux que tu as besoin pour apprendre tes textes ou apprendre ta chorégraphie de danseuse.
0: C'est juste ça, ceux auxquels tu penses. Tu sais, si tu penses à une nouvelle façon de faire marcher la plieuse à la shop le soir chez vous quand tu fais ta marche.
2: C'est des heures invisibles.
0: C'est des heures invisibles.
1: Ben hier, quand on s'écrivait là, pour savoir c'est quoi le booking ce matin, heures invisibles.
0: Hier, j'ai travaillé toute la journée hier. Là. C'était des heures invisibles, mais c'est normal, ça fait partie de la job. J'ai trouvé ça insultant.
1: Moi, j'étais surtout pas surpris. Mon père, moi, c'est un homme de théâtre. Là. Je veux dire, toute sa vie, il a été
0: Faut que tu te prennes sur un autre, sur un moyen temps.
1: Non, mais impliqué dans le théâtre, c'est directeur du Trident, des mises en scène au bout de Coulonges à la fenêtre et tout. Puis, tu sais, moi, j'étais tout le temps dans les coulisses. Quand j'étais petit, mes premières jobs, là, c'était travailler dans le théâtre d'été. Puis, tu sais, j'en ai vu des comédiennes angoissées, pleurer en coulisses. J'ai pas de job au printemps. Après la, tu sais, parce que souvent, les théâtres d'été, mais la saison se termine. Est-ce que vous avez déjà prévu quelque chose? Y a-tu un téléroman? T'es-tu booké cet hiver? Puis des comédiens aussi angoissés, voyant que il y en a pas de job là, en septembre, il y en aura pas. Là, tout est déjà harnaché. Y a les téléromans engagés. Tout. Je l'ai vu, moi, cette angoisse-là. Puis c'est sûr que, bon, c'est un désaveu au sens que on sent que ces gens-là se sentent peut-être pas à la hauteur de ce qu'ils espéraient dans la vie, mais il y a pas de saut métier, puis il y a surtout pas de honte. Moi, je veux dire, en radio, quand ça allait moins bien, là, à un moment donné, là, ben, j'ai fait le tour du jardin, j'ai décidé de retourner dans un bike shop, de vendre des vélos. Mm-hmm. C'est tout à fait honorable.
2: Mais c'est un métier d'or. T'as pas de sécurité d'emploi dans un métier d'or. Tu vas te créer ta propre sécurité en travaillant plus fort que les autres, en te levant plus tôt que tout le monde, en étant meilleur. Puis même, là, l'industrie choisit un peu les gagnants là, dans le Québec dans lequel on vit. Mais t'as pas de sécurité d'emploi comme un 9 à 5.
1: Mais non.
2: Tu sais, ça m'a fasciné de lire la série d'articles là-dessus en fin de semaine. C'est comme si il était sorti de chez eux en fin de semaine, les artistes. Ça fait le ciel est bleu! Oh non, le ciel est bleu! Qu'est-ce qu'on fait avec ça? Ils venaient de réaliser ça. C'est propagandiste un peu, je trouve, comme série d'articles.
1: Mais je pense que les artistes ont été, dans ces articles-là, on les a un peu présentés comme des gens qui étaient insultés ou du moins là, déçus de leur sort. Mais pour la plupart, en fait...
2: On les a pris par la main.
1: Ouais, mais pour la plupart, en fait, ils sont aussi conscients qu'il y a des hauts et des bas dans la vie d'un artiste. Puis la façon qu'on tricotait les textes, il y avait comme une intention derrière de nous faire croire, ou plutôt de nous faire comprendre, nous, les lecteurs, que c'est pas facile d'être un artiste. On le savait déjà, tu sais, on s'en doutait déjà.
2: Mais ça avait de l'air d'un mandat de l'idée.
3: Ça n'a jamais été facile d'être un artiste.
1: C'est sûr que c'est pas un job facile.
2: Ben non.
1: C'est pas tout des Justin Bieber, là. Je veux dire, il y en a plusieurs qu'il y a des hauts et des bas dans la vie d'un artiste. Puis la façon qu'on tricotait les textes, il y avait comme une intention derrière de nous faire croire, ou plutôt de nous faire comprendre, nous, les lecteurs, que c'est pas facile d'être un artiste. On le savait déjà, tu sais, on s'en doutait déjà.
2: Ben, ça avait de l'air d'un mandat de l'UBA.
3: Ça n'a jamais été facile d'être un artiste.
1: C'est sûr que c'est pas un job facile.
2: Ben non.
1: C'est pas tout des Justin Bieber, là. Je veux dire, il y en a plusieurs qui...
3: Même Justin Bieber, je veux dire...

0: Il fume pas de la chenoute.
1: Ben, non seulement il fume pas de la chenoute, mais il est fucké, ce gars-là. Là.
2: Dans la drogue de meilleure qualité et Puff Daddy.
1: Et Puff Daddy, ben, c'est ah, ça, ouais. Ça vient ensemble. ça venait ensemble. Puis la sœur Boulay, elle, là, c'est...
0: Ben, moi, je suis content qu'elle devienne avocate. Puis elle va pouvoir compter, elle va pouvoir continuer de chanter.
1: Je sais, mais c'est pas ça le point. Le point où j'ai le plus stické, là, c'est hey, je suis obligé de retourner à l'école pour me préparer un après. Puis ça, c'est une autre affaire. Hein. Moi, quand je dis à mes parents que je voulais travailler dans le domaine de l'art quand j'étais plus vieux, tu sais, je faisais du théâtre en secondaire 4 et en secondaire 5. Je faisais rire mes amis. Tu sais, je me voyais très bien m'en aller là-dedans. Mes parents me disaient, ça te prend un plan B. Avant d'aller étudier en radio, là, trouve-toi un plan B. Parce que ça se... Puis, tu sais, on les trouvait niaiseux, nos parents, là, de nous dire ça. Avec le temps, on s'est rendu compte qu'il y avait bien raison. Mais elle, elle se prépare un plan B. C'est ça qu'elle fait, Stéphanie Boulay. C'est ça qu'elle nous expliquait. À 38 ans, je retourne à l'université pour avoir un plan B. En nous disant qu'elle est capable d'aller à l'école avec l'argent qu'elle a fait comme chanteuse. Elle est capable. Alors, connaissez-vous beaucoup des étudiants de l'université à temps plein qui font rien d'autre parce qu'ils ont de l'argent, assez d'argent, à part des étudiants africains qui viennent ici, là?
2: Puis ceux qui ont papa et maman, non, j'en connais pas beaucoup.
1: Ben, c'est ça. Il y en
0: a. Va falloir continuer de chanter en étant aux études.
2: Ben oui, l'un n'empêche pas l'autre.
0: Samedi soir, on fait un show, les heures boulées en spectacle. Puis lundi, on a un cours de droit.
1: Mais pensez à quel point t'es choyé l'envie de pouvoir aller à l'université à 38 ans. Combien de monde qui a 38 ans ce matin voudrait changer de job, mais qui n'ont pas les moyens d'arrêter pendant 3 ans
0: des autobus
1: pour aller
0: plein.
1: À l'école à temps plein?
0: Des autobus pleins d'âne.
1: C'est pété, là. C'est elle, à 38 ans, elle a les moyens de tout arrêter pour aller à l'université à temps plein. Puis elle vient se plaindre au monde en disant « Ce serait le fun qu'on prenne un peu plus d'argent de vos impôts pour payer, pour me donner un filet social. » Pour vrai, je comprends que le monde a été fâché de voir ça en fin de semaine. Ça manquait de tact, ça manquait d'un paquet d'affaires, ça manquait de tout. T'sais, je comprends, c'est pas facile, vous aimeriez ça, que ça fonctionne bien, mais non. Malheureusement, ça marche pas. Oui, il faut trouver des solutions. T'sais, Florence K a dit qu'il faut trouver des solutions. Trouve-en des solutions, puis ça peut être n'importe quoi, là. On a une pénurie de main-d'œuvre à bien des égards, à bien des places. Des jobs qui, du jour au lendemain, tu peux dire, ben, tu sais quoi, j'ai un contrat, ça se fait, là. Tu peux t'entendre avec ton employeur. Ouais, je sais pas, dans la vie, je suis actrice. Je vais servir dans ton restaurant, sauf que si j'ai un contrat, l'employeur va dire, c'est beau, je vais te prendre le temps. Je vais te prendre le temps que t'as besoin.
0: T'sais. L'enseignement aussi, c'est très valorisant. Si tu veux enseigner l'art dramatique, la chanson, l'opéra, tu peux.
1: Il n'y en a pas d'enseignants à l'heure actuelle. Le français, on va leur donner une chose, là. Les artistes sont pas bons en maths, mais sont bons en français. On manque de profs de français.
0: Ben, si j'aurais
1: enseigné.
0: Si j'aurais.
1: Lâche-les si j'aurais. C'était, allez-y. Il y en a des belles jobs disponibles. Mais j'ai trouvé ça insultant pour ben du monde. Chemin Roxham. On va en parler d'ailleurs ce matin. On va parler avec Jérôme Blanchet-Gravel.
0: Es-tu réouvert, le chemin Roxham?
1: Ben, le chemin Roxham, il roule à temps plein, là. Là, on est revenu dans le chemin Roxham. Écoute, l'autoroute.
0: Le Red Gate.
1: Ouais, l'autoroute Roxham.
2: Basta!
1: En fait, les journalistes sont allés se promener, puis effectivement, ils ont vu des VUS de la GRC qui étaient cachés dans le bois. On se cache, on se promène un peu partout, on regarde parce que ben, les réfugiés haïtiens. On a, tu sais, Washington a annoncé la révocation du statut des Haïtiens cette semaine. C'est effectif, ça a passé le bout du tribunal. Donc, les Haïtiens font leur valise à roulette. Ils partent, ils marchent, puis ils passent au travers le chemin Roxham. Donc, à l'heure actuelle, il y a une surveillance accrue qui se fait dans ce secteur-là. Les résidents sur place disent, oh, oui, il y a beaucoup de mouvements. La police est là. Il y a du monde qui surveille. Le chemin Roxham est vraiment sous haute surveillance. On le savait, là, tout le monde le savait qu'à partir du moment où cette législation-là allait tomber pour les Haïtiens, ils prendront pas un vol pour Port-au-Prince.
0: Ils ne retourneront pas sur l'île.
1: Non, donc c'était clair qu'elle allait soit descendre vers le Mexique, puis encore là, c'était peut-être pas la meilleure des idées, ou revenir ici vers le Canada. C'est exactement ce qui est en train de se faire. Donc, on va surveiller ce qui se passe du côté du chemin Roxham. 1 million, c'est ce que ça a coûté à la ville, les moyens de pression de la ville, les policiers de la ville de Québec. Les policiers, c'est difficile de trouver des moyens de pression, là. Tu sais, un coup que t'es habitué de les voir en culotte d'armée.
0: On s'est banalisé, on les voit plus, ces culottes-là, à un moment donné.
1: Les casquettes rouges.
0: On voit plus ça non plus, à un
1: moment donné. Moi-même, je trouve que ça fait, la casquette rouge.
0: Ah ouais?
1: à partir du moment où ils remettraient leur culotte bleu marin, je garderais quand même la casquette rouge.
2: Make the police great again.
1: Ouais, je trouve vraiment que ça fait. Puis les pantalons militaires, normaux, là, kaki, genre, hein, Mais ça aussi, je trouve qu'avec le temps, je trouve que ça fait. C'est sûr que les culottes blanches et noires, ou encore les roses, les oranges.
0: Camouflage de la fierté.

0: peu, là.
1: Ouais, ça, c'est un peu plus difficile. Ça, c'est un peu plus difficile. Mais entre autres, comme moyen de pression, il te donne plus de tickets.
2: Juste des avertissements?
1: Non. Il te donne l'étiquette. Mais il te le donne plus en main propre.
2: Tu l'envoies par la poste.
1: Tu l'envoies par la poste. Jusqu'à la date, depuis le début de l'année, ça a coûté 1 million. De poste.
2: Ah, mais c'est ça, il y a des frais de gestion, il y a des frais d'envoi, shipping and handling.
1: En juin 2025, ça a coûté 39 000 $.
3: Aïe, aïe, c'est quand même bon.
1: On prévoit que ça va coûter 360 000 entre mai et octobre. Donc, ça va coûter à peu près 1 million de dollars entre juin 2025 et octobre 2026 pour envoyer l'étiquette par la poste.
2: Est-ce que ça gosse Bruno Marchand? La réponse est oui. Ça doit le gosser, là.
1: Mais là, on est rendu devant un arbitre, là. Fait que j'imagine que lui, il espère que ça se règle prochainement. Ça fait quand même un bout que les policiers se promènent avec des pantalons d'armée dans la ville de Québec, là.
2: Ça se compte en années, là.
1: Mais ça se compte en plusieurs mois, ça c'est certain. Possiblement plus qu'un an, t'as bien raison. Le temps passe vite, hein. C'est incroyable à quel point le temps passe vite. Mais voilà, pour ce qui est de la police de Québec, on envoie les... Puis ça aussi, c'est plate. C'est plate pour le gars qui leur reçoit l'étiquette. Tu sais, t'as toujours l'espoir qu'ils te l'enverront pas. Moi, j'ai déjà pogné une étiquette. Ils m'ont dit, tu vas l'avoir par la malle. Il est jamais rentré. Fait que c'est sûr que si jamais ça arrivait, ben j'aurais cet espoir-là, là. Puis le pire, c'est que mon père me l'avait calé. J'étais sur l'autoroute. J'ai pogné une étiquette de vitesse, ça fait longtemps, là.
2: Vite, vite, vite.
1: C'était pas si pire que ça. Mais assez vite pour que le policier m'arrête sans radar. Là.
3: Mais juste
1: pas...
3: à l'œil.
1: Ouais. Mais il n'y a pas de radar. Puis c'est un policier de la SQ, il est en veston cravate. J'ai peut-être louvoyé un peu aussi. Peut-être juste un petit peu.
2: T'avais échappé ta bière ou.
1: Non, j'suis en retard au bureau.
2: Okay.
1: Et ça, être en retard au bureau. Hein.
2: Ouais.
1: Donc, j'étais en retard au bureau, puis j'essayais d'avancer, en fait, non. Je raconte l'histoire, puis ça me rappelle. J'ai pas dormi à la maison.
3: Ah!
1: Puis, j'étais en retard au bureau parce que ça impliquait que, par respect pour mes collègues de l'époque, je ne pouvais pas rentrer travailler souillé de ma nuit.
2: Avec le même linge.
1: Avec le même linge, avec toutes les mêmes affaires. Donc, il fallait absolument que je retourne à la maison avant d'aller travailler. Que je prenne minimalement une douche pour rentrer travailler après. Et tout ça fait que, peu importe, je me suis fait arrêter par la police, puis c'est la SQ, le gars t'en veston cravate. Puis je me suis fait dire, tu recevras jamais cette étiquette-là. Là. Et la SQ, un gars veston cravate.
2: Vous voulez voir si t'étais pas en état d'ébriété avancée ou t'étais pas un Hells Angels recherché?
1: C'est 000, je n'étais même pas sur le lendemain de veille. Là. On parle de mercredi matin... Genre 8 heures. Il n'y avait rien. Mais toujours est-il que je m'étais fait dire non, ça c'est un enquêteur. Il t'a pas sur le radar. Il n'y a rien. Il t'a arrêté. Tu t'es calmé. Tu ne recevras jamais cette étiquette-là. Puis effectivement, je ne l'ai jamais reçu. 6,3 millions pour gérer les réseaux sociaux de la SAC. Tu le ferais-tu, toi?
2: Ben moi, c'est une gig que je prendrais. 6,3, là. Ouais, je te ferai toute une gestion.
1: Pour faire des vidéos, faire du contenu, 6,3 millions, c'est une firme qui est la firme Bleu, Blanc, Rouge qui va s'occuper du marketing de la SAQ.
2: C'est du marketing pour qu'on prenne plus d'alcool, pour qu'on soit encore plus chaud.
1: C'est du marketing pour qu'on prenne plus d'alcool, pour qu'on soit encore un peu plus chaud. 6,3 millions de votre argent, là, parce que la SAQ, je vous le rappelle, c'est votre argent. Votre argent travaille. C'est ce qu'on dit. Donc, 6,3 millions. Il n'y a rien de trop beau. Ça va faire des bonnes vidéos. Vous pouvez aller vous abonner.
3: Attends un peu, là. 6,3 millions pour faire des posts, là.
2: Ça commence à être des posts royaux, là.
3: Tu le sais qu'ils ont pesé sur le stylo parce que c'était la SAC.
1: Ben oui.
3: Ça coûte pas ça à une compagnie privée, là. Voyons donc.
2: C'est une équipe de 70 personnes pour faire des posts, peut-être, là, mais ils seront pas sûrs.
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3: 6,3, man. Ça va pas bien.
1: Tu fais comme à Radio-Canada, t'achètes un quoi? Un Eddie Mestre?
2: Oui, un Eddie Mestre. Ah.
1: T'engages un Eddie Mestre à 50 000 par année, et tu lui dis fais ça.
3: Ben c'est aussi simple que ça. Pourquoi ils n'ont pas de réseau social à l'interne?
1: Je sais pas. On a-tu un, nous autres, un Eddie Mestre ici?
2: Non, mais on pourrait en avoir un, je pense.
3: Pas Gareux, serait bon là-dedans.
2: Peut-être, là, mais je mets pas ça par-dessus mes tâches pour l'instant. Là, ça marchera pas.
1: Mais toi, tu serais bon là-dedans. Je veux pas te donner un job à matin. Là.
3: Non,
1: pas
3: Gary,
1: ça mon
3: bon.
1: Point. Mais toi, tu serais bon là-dedans.
2: Mais moi, puis Max, à 6,3 millions, là, c'est oui.
3: Oh, on fait un deal.
2: Moi, oui.
3: Pas ouais. Plus que deux pauses par jour, mais ouais. On fait un deal.
1: Moi, je me rends compte que même à 6... Ah, je trouverais le moyen de le faire. Mais tu sais, je me rends vite compte que j'ai 50 ans. Puis je trouve que des fois, ça commence à paraître sur...
2: Les réseaux?
1: Sur mon intérêt des réseaux sociaux. T'sais, l'intérêt que j'ai des... je l'ai fait, là. Surtout au début des Reels puis des Stories puis ce genre de patente-là. Quand Instagram s'est mis à faire plus de la vidéo que la photo, là. T'sais, je l'ai fait scroller puis trouver toujours quelque chose d'intéressant. Là, j'ai passé par l'étape du... Je laisse mon cellulaire à un étage différent d'où moi je me trouve. Jusqu'à...
2: T'es capable de faire ça.
1: Non seulement je suis capable de faire ça. Là, je suis rendu complètement... mon téléphone est dans mes poches. Et hier, j'ai dû me coucher. Mon téléphone devait être à 92% de batterie. Je ne l'ai pas chargé de la fin de semaine. Là. Je suis vraiment dans un bout où... À part écrire, là, je vous ai écrit à vous autres hier. Je lisais... Puis encore là, lire le journal, je le fais sur mon ordinateur. Je le fais pas sur mon téléphone. Donc, je suis vraiment... Je me suis rendu compte que j'avais un problème. Avec les algorithmes puis toutes les patentes. Puis oui, je m'étais fait pogner dans l'histoire de scroller à plus jamais. Hein. Tu sais, tu regardes ça, c'est... Il y a toujours quelque chose. Il y a toujours quelque chose. Puis peu importe, les gens sont assez bons pour faire des vidéos, même si c'est un sujet qui t'intéresse pas, qui te garde jusqu'à la fin. Puis le pire encore, c'est les vidéos où ce qui parle pas, il y a juste la musique, là. Puis tu vois du... Puis il y a toutes sortes d'affaires, là. Mettez-vous à fouiller, là, dans ce que le monde scroll. Il y a du monde qui regarde des boutons se faire péter, là.
2: Ah oui, moi, j'en regarde.
3: Ah oui, si. Tu regardes ça?
2: Ben, un peu, oui. Des fois, je trouve que c'est spectaculaire. Hein. Entre deux jumps de bicycle puis une fille en bikini, là, un bon bouton pété.
3: Ouais.
2: Hein?
1: Moi, je faisais souvent de gags.
3: C'est tout un aveu, ça, ce matin.
1: Ben oui, mais c'est vrai. Il y a du monde qui trouve ça satisfaisant. De regarder quelqu'un qui sort des points noirs.
3: Ouais.
2: Ah ouais.
3: Ma blonde est de même. Elle tripe bien là-dessus.
1: Tu regardes la vidéo, puis là, tu vois deux pouces, qui pousse un point noir, puis tu vois tout le jubilat sortir. Les gens regardent ça, puis un coup que c'est fini, ils en regardent un autre.
3: Ça rend accro, puis ça détruit le cerveau. Il y a des études qui ont été faites là-dessus.
1: C'est fou!
3: Ça rend littéralement les gens lobotomisés, parce que c'est comme si on donne une petite cuillère d'un plat de fast-food. Une petite cuillère à la fois, puis même à un moment donné, si tu pognes une bouchée que t'aimes pas, tu le sais que t'en as pogné une avant que t'as aimé puis qui t'a plu. Puis l'algorithme, lui, il va le savoir parce que t'es resté plus longtemps sur cette bouchée-là. Fait qu'il va juste te repropulser des bouchées qui ressemblent à celles que t'avais aimées tout le temps. Fait que tu tombes dans une espèce de tourbillon où t'as du contenu que t'as passé du temps dessus. Fait que là, tu l'aimes. Fait que là, t'es pogné dans roue puis
1: ça revient
3: tu sors
1: tout
3: jamais
1: le temps.
3: De là. Non, exact.
1: Genre, moi, c'est il y a deux choses de même dans lesquelles je me suis fait pogner. Le lavage de tapis.
3: Ouais, j'ai vu ça passer aussi.
1: Mais c'est parce que le premier est tellement satisfaisant.
2: Une affaire que j'aime aussi, c'est les gens qui s'occupent de tuer les rats dans des... Dans, je sais pas si t'as vu ça, là.
1: Quoi?
2: Ben, moi, j'ai vu des trappes, des méga-trappes, là, pour pogner les rongeurs, les rats, là.
3: Ah ouais?
2: Des genres de trappes collantes, là.
1: Avec, ou encore avec un piège, là, ils mettent de la bouffe, puis ils montent sur le dessus de la boîte, tombent dans le piège.
2: Ah,
1: puis,
2: ça, j'adore ça.
1: Tu te retrouves avec 100 rats dans le même...
2: Ça, j'aime ça, là. Ça fait partie de mes grands plaisirs.
3: Ah, j'ai jamais vu ça. Moi, c'est ensuite, je suis pogné sur les gars qui catchent des pédos. Ça me fait beaucoup rire.
2: Oui, ça aussi, c'est satisfaisant.
1: Amen. Oui, je l'ai eu, ce bout-là aussi.
2: Ou les Karen aussi qui crient et qui se ramassent dans le trouble. Ça, c'est le fun aussi.
3: Oui, ça, c'est le fun. Ah,
1: ouais. Ouais, mais là, j'ai un peu moins de filles qui chialent là, parce que j'avais beaucoup ça dans le temps du où je faisais le deep dan à longueur de journée.
3: Des filles qui chialent.
1: mais tu sais, comme tu vois, la semaine passée, j'avais l'histoire du... j'ai fait jouer des extraits de spectateurs en Coupe du Monde.
2: Oui.
1: J'ai été deux semaines à avoir que ça. Mais les tapis, je me suis fait pogner. C'était le premier que j'ai regardé, je pense, c'était une vidéo de 4 minutes. Là. C'était quand même assez long.
3: C'est long, 4 minutes.
1: Où le gars lave un tapis, puis je dis, tabarnouche, il ne le rendra pas blanc. Il ne sera pas capable de le remettre blanc. Et je sais, boit, le tapis, t'as tête. Puis là, tu regardes, tu vois l'avant après, tu te dis, tabarnouche, je vais avoir d'autres. Puis l'autre affaire, c'est les vaches.
2: Les vaches?
1: Les vaches. Me.
3: Ah, pas les carènes.
1: Non, les vaches, les vraies, là. Les vaches qui donnent du lait, là. Les vaches qui donnent des veaux. C'est peut-être un peu plus... Mais les vaches qui se font réparer les pieds.
2: Les sabots.
1: Les sabots, tu peux appeler ça comme tu veux. C'est vrai que pieds, ça peut porter à confusion. Mais les vaches qui se font réparer les sabots Parce que tu vois, là, à un moment donné, tu vois la vache, elle marche dans un champ, puis elle boite, là, avale, puis... Là, tu dis, pauvre vache, quand même. Puis là, tu vois le gars qui arrive, puis là, il t'explique tout ça, là. Là, il explique, puis là, il monte le pied, puis là, tu vois, c'est un sabot de vache, donc, qui marche dans le fumier à longueur de journée, donc, tu vois pas nécessairement. Puis là, il te monte le talon, puis là, il monte la bosse, puis il y a comme un mou, puis quand il pèse dessus, encore, mais là, la vache, elle a le pied attaché, là, elle est attachée, elle est dans un enclos, elle est prise.
2: Là, j'ai pas ça dans mon fil, par exemple.
1: Ben, je te le dis, là, si jamais t'en as, tu vas être pogné.
2: Non,
1: je vais essayer de vous en trouver, je vous le dis, là, j'étais sûr que d'ici la fin de l'émission, je vais avoir un passé.
2: Ce que j'ai, c'est aussi, c'est des filles en allemand qui chantent du Rammstein.
1: Mais attends un peu, ouais, ça, tu nous en as envoyé l'autre jour.
3: Ça, c'est ton historique de navigation, man. C'est ça. Préjudice.
2: Oui, excusez.
1: Des filles habillées en turquoise qui chantent du Rammstein.
3: Mais j'ai beaucoup, puis quand je dis beaucoup, là, c'est énormément de vidéos de vélo de Downhill à cause de toi.
2: Ah, oh, yeah!
3: Qui m'en envoie tout le temps, ça tombe dans mon algorithme, puis j'adore ça. Là, ouais, écoutez ça, là, des gars qui font du Downhill en POV.
1: Il y a toujours de ça qui passe, des vidéos de football, des vidéos de vélo. Ça, j'en ai plein, là, mais des vidéos, là, je viens d'ouvrir mes...
2: J'ai quelqu'un qui écrit, j'en écoute, moi aussi, des vaches.
1: Mais écoute ça, là. Fait que là, les vaches sont pognées dans l'enclos, puis là, le gars, il te parle, puis il t'explique ce qu'elle a, puis là, il dit, sur le dessus, là, on voit qu'un mou, c'est rempli de liquide, elle doit souffrir. Regarde, j'en ai une. Check ça, check la belle vache, toi. Elle a de la misère à marcher.
2: Oh, pauvre petite.
1: Elle a mal, sa patte qui est là.
2: Oui, c'est Marguerite.
1: Puis là, ça a l'air d'être même un taureau, là. Tu vois, c'est une vidéo, puis c'est le même gars, il est tout le temps là. C'est une vidéo de 5 minutes 43. Puis là, un coup que la vache, elle a la patte pliée, ben là, il prend son couteau, puis il commence à... travailler la patte de la vache.
2: Enlever des copeaux, là.
1: Ouais, là, il enlève des copeaux, puis là, il dit, c'est là. Là, on voit la petite ligne, là, c'est possiblement là, c'est à cause de ça. Puis à un moment donné, il l'ouvre assez pour qu'il y ait un trou, et ça twitch un jus, là. Le gars, il fait, ah! L'odeur.
2: C'est comme mes boutons, ça.
1: C'est pareil comme tes boutons, là. Oui. Tu vois tout le pus sortir de la patte de la vache par un petit trou, là, ça explose. C'est pareil comme d'un film de japonaise, là. Ça pitch jusqu'au mur à l'autre bout. Tiou, tiou, tiou. Là, tu fais waouh! Puis effectivement, le fait que.
3: Hey, c'est la fois que je t'ai vu le plus passionné depuis qu'on remplace ensemble.
1: Et le fait qu'il répare la vache. Parce qu'après, tu envoies la vache partir, elle est contente, là. La vache a plus mal aux pieds, elle marche. Tu sais, là, il creuse, il met une affaire de plastique, il met de la colle, de la patente. Il t'explique comment il répare la patte de la vache. Puis tu fais comme, j'en veux un autre.
3: Ça arrête jamais.
1: Ça arrête jamais. Tu comprends que des vaches qui ont des problèmes de pattes, là, juste lui, je pense qu'il fait 6 vidéos par jour. Là. Il y en a un paquet. Donc, effectivement, ils savent... Ils savent comment nous garder...
3: Et c'est fascinant, la psychologie humaine, parce que comment ça, c'est devenu viral? Comment ça, les gens se sont mis à regarder ça en masse?
1: Ouais.
3: Probablement que c'est ça, mais c'est, tu sais, quand tu prends ça au pied de la lettre, là, une vache qui se fait refaire le sabot puis qui pisse du jus, tout le monde adore, c'est bizarre.
1: Ouais.
3: C'est capoté pareil.
1: Puis lui, j'imagine, c'est une belle façon de rentabiliser sa job, là, parce qu'il y a beaucoup de vues sur ses vidéos. Parce qu'effectivement, il y a quelque chose de satisfaisant au fait. Tout est satisfaisant là-dedans. D'abord, la vidéo commence avec un animal en douleur et finit avec un animal qui est soulagé.
2: Oui, ça finit bien. L'histoire
1: donc,
2: finit bien.
1: Donc ça, déjà en partant, c'est bon. Puis après ça, ben t'as du jus qui sort, man. Le jus qui sort, c'est pareil comme ces boutons, là.
2: Oui, oh, c'est visuellement très intéressant.
3: Ah, god damn!
1: C'est pareil, c'est comme... Il y a du monde qui aime ça. Mais moi, les pattes de vache, je l'ai regardé une fois au complet... J'étais fasciné, là. J'étais vraiment fasciné depuis ce temps-là. J'en ai un paquet. C'est la quatrième vidéo que j'ai scrollé quand j'ai ouvert mes patentes tantôt.
3: C'est qui le premier fermier qui a fait ça aussi?
1: Je le sais pas.
3: Il allait dans la table, il a installé le trépied, il met à travailler le pied de la vache. Enfin, ça filmait pas. Il est allé repartir le Kodak.
1: Je sais pas.
3: Comment ça se passe, ça?
1: Mais on est loin de la période des chorégraphies. Voyez-vous encore des chorégraphies, vous autres, là-dessus?
2: Des chorégraphies comme genre des lip-dubs, là?
1: Non, on dit le monde qui... Qui font des petits bouts de...
2: Waouh,
3: le souvenir.
2: Ben non, mais là, on parle de quoi?
1: Tu sais, l'exemple que j'aurais à vous donner, c'est Jérusalem-A, là. Tu sais, il y avait une espèce de chorégraphie, puis tout le monde faisait ça, puis là, tu ouvrais TikTok, tu dis, ouais, mais à quoi ça sert, TikTok? Si c'est juste du monde qui ne savent pas danser, qui danse.
3: Ouais, les trends.
1: Ouais. Et là, ça, j'en vois plus, là. Du monde qui danse sur TikTok, j'en vois plus. La fille du lac Beauport, là, Bédard, je me souviens plus de son prénom, là, la fille qui s'est rendue millionnaire en dansant sur TikTok, là, j'en vois plus de ça. Mais des vaches qui se font réparer les pattes, moi, vous le dire, là. Puis des tapis qui se font nettoyer sur un moyen temps.
2: Des vieilles voitures aussi dans des granges, ça, c'est le fun, regardez ça.
1: T'as peu.
2: On a trouvé une vieille Camaro 1971 dans une grange au Texas, puis là, on la lave, là, ça dure, genre, c'est infini, là. On fait juste laver un char, puis je trippe.
1: Ouais, non, t'as raison.
2: Vraiment niaiseux.
1: Avec la brosse à dents, des craques, tout, regarde ça, c'est complètement stupide, puis... Ou encore, des vieux outils, là.
3: Oui, les couteaux, les marteaux, tout ça.
1: Exactement, des vieux outils qui sont finis, tout rayés, tout rouillés, tout défaits, tout débâtis. Puis là, le gars commence, là, met de l'électricité, enlève la rouille, commence à sabler, dévisse chaque partie de bois, remet du vernis, puis finalement, tu te retrouves à la fin avec un marteau flambant neuf ou un couteau flambant neuf avec un nouveau manche. Je dis, tabarnouche, je viens quand même de perdre 6 minutes à voir un gars remettre un couteau au goût du jour.
3: Tu te lèves du lit, parce que t'es souvent dans le lit, étourdi, tu te tiens ses murs.
2: Moi, j'ai des gars qui rénovent des vieilles Hot Wheels des années 60-70.
3: Des Hot Wheels?
2: Des vieilles voitures, des petites Hot Wheels Matchbox. Puis
1: C'est sûr que c'est bien.
2: Ils remettent des nouvelles roues. Il y a sable.
1: Ben oui, ta peinture, tout.
2: Il y a peinture, rajoute des tempos, rajoute peinture l'intérieur. Moi, j'ai très bien
1: ça doit être le fun à faire en plus.
2: Oui.
1: Donc, tu sais, les gars se mettent une GoPro dans le front.
2: Oui.
1: Ils font ça, ça doit leur prendre une heure et demie, refaire une Hot Wheels au complet. Eux autres, ils font un montage vidéo de 4 minutes où ils refont la Hot Wheel.
3: Ils font du cash.
1: Ils pitchent ça sur TikTok, sur Instagram, puis ils font du cash.
3: Et vous avez donc un algorithme de fun. Moi, j'ai juste du monde qui se tape sa gueule, puis du monde qui cache des pédophiles.
1: Ah, mais j'ai eu ça aussi.
3: C'est vraiment juste ça que j'ai en ce moment.
1: Mais
3: là.
1: Les pédos, j'ai eu ça pendant longtemps.
3: Ah, du monde
1: qui pognait des pédos, effectivement. Genre, mais à un moment donné, c'est quand tu commences à revoir ceux que tu as déjà vus. C'est peut-être là que tu... Des pédos, j'ai eu ça pendant très longtemps, tu as raison.
3: Ah oui, il y a quelque chose de satisfaisant
1: là-dedans. Non, très, très, très satisfaisant.
3: Non, oui, des claques d'en face de l'homme qui voulait rencontrer un gars de 13 dans la rangée des surgelés.
2: C'est ainsi qu'il y a des gars qui vont reconduire leur femme chez leur amant. Des gars qui vont reporter, mettons, le salut.
3: Des cocus contents?
2: Des cocus qui disent, bon, ben, je viens te chercher. Là, la madame, non, je connais pas cet endroit-là. Oui, oui, je le sais que tu viens souvent ici, chez ton amant.
3: OK.
2: Je vais venir te rechercher à 18h. Non, c'est pas vrai. Oui, tu peux y aller. Puis là, hey, vraiment, là, c'est des vidéos qui sont difficiles à sweeper.
1: Par contre, j'ai beaucoup de difficultés de ce temps-ci avec les vidéos qui nous parlent du... je me souviens plus comment ça s'appelle... Il essaie de te vendre de la poudre à boire, là. C'est une publicité, je me souviens plus c'est quoi.
2: La poudre à boire, peut-être que tu peux nous aider, Max?
3: Élie?
1: Le cortisol.
3: Peut-être que tu...
1: Des vidéos qui parlent de cortisol élevé.
3: OK.
1: À toutes les fois que j'en vois un, je paye sur les 3 petits points, je veux pas en voir.
3: C'est l'hormone du stress, ça, le cortisol?
1: Mais j'en ai plein, ouais. Je ne sais pas si la vie essaie de m'envoyer un message.
2: Peut-être, Dan, là.
3: Peut-être, man.
1: Mais de ce temps-ci, je vois un paquet de vidéos qui me dit « T'es-tu fatigué? C'est peut-être ton cortisol élevé. » Puis là, je ne sais même pas c'est quoi du cortisol, sac pas patience. Je m'en vais sur une autre vidéo, puis il me dit « La misère à dormir? » Non. J'ai pas de misère à dormir. Si t'as pas de misère à dormir, c'est parce que ton cortisol est élevé. J'ai l'impression qu'il s'adapte à ce que je veux
2: tes
1: dire.
2: Tes conclusions.
1: Puis j'ai paquet. Puis c'est ça, il y a de la pub, là. Quand tu scrolls, veux pas, un paquet de vidéos, t'as de la pub. Puis de ce temps-ci, j'ai de la pub, c'est cortisol élevé. S'il vous plaît, arrêtez. Ce serait apprécié.
2: Tu parles à l'algorithme dans la radio, là.
1: Oh oui, okay. Ben écoute, mon cellulaire m'écoute, là, il est là. S'il vous plaît, arrête avec le cortisol élevé, OK? Je veux voir des tapis lavés et je veux voir. Aussi, ce que j'aime, c'est les pesées de boxe. T'sais, ou de Ultimate Fighting, du monde qui s'en vont faire la pesée, qui sont baveux à souhait.
3: Ah, j'en ai beaucoup, ça aussi.
1: Qui crache sur l'autre, qui fait n'importe quoi, puis qui arrive dans le round, puis qui se fait éclabousser. T'sais, une espèce de karma là-dedans que j'aime beaucoup. Donc voilà, c'est pour ça qu'on regarde plus la culture québécoise. C'est pour ça que Michel Lapierre est obligé d'aller à l'usine. C'est parce qu'on passe notre temps maintenant à regarder des vaches qui se font éclater le pu.
2: Moi, j'aime mieux des vidéos de boutons.
1: Oui, toi, t'aimes mieux des points noirs puis des boutons. C'est...
3: Ça s'appelait-tu Très Calme?
1: Oui, ça s'appelait Très Calme.
3: Voilà, merci aux auditeurs.
1: Les auditeurs aussi reçoivent ça. J'ai pas ouvert mes textos encore.
3: Non, il y a ça et beaucoup d'annonces de Viagra.
1: Ah, j'ai pas ça.
2: Encore,
1: pas
2: ça revenu,
1: pas encore de Viagra.
3: Non, mais des pilules légales, là. Comment ça s'appelle? Ça Rocky, je pense.
1: Ça marche-tu?
3: Ben, j'ai aucune idée, je l'ai pas
1: essayé. Le Viagra, à base, c'est légal?
3: Je fais une enquête, je te reviens là-dessus.
2: Ça, c'est vrai que c'est pas mal légal, là, le Viagra.
1: Mais c'est dur pour le cœur.
3: Ouais, mais ça te prend pas une prescription pour l'avoir?
1: Oui, ça prend une prescription.
3: Bon, mais sur Internet, tu peux l'acheter sans prescription, c'est ça le bout ou...
1: Mais ça marche-tu? C'est ça le...
3: Ben, comme je te dis, je vais faire une enquête.
2: Là, tu parles d'un gars qui est vraiment trop jeune pour l'avoir expérimenté, Dan. Faudrait que tu demandes aux animateurs de Radio X qui sont plus vieux.
1: Ça marche-tu?
2: Ben, moi, je suis au début de la réflexion, mais pour l'instant, j'ai pas la réponse.
1: OK.
2: Je suis pas rendu là.
1: Moi, je me souviens que quand c'est sorti, je voulais absolument l'essayer, là, ça ou le Cialis, puis on me le déconseillait beaucoup. Mais je me disais, ouais, je vais essayer ça, je vais voir de quoi ça a l'air, tu sais, la simple curiosité. C'est passé. Puis, tu sais quoi, la journée où il y a quelqu'un qui va me dire, je pense que t'aurais besoin de Viagra, je vais dire, ben, fais-moi une prescription.
2: Plus de mes chums, quand c'était sorti, le Viagra, Dan, pour que t'en comprennes, pour que tu comprennes davantage, un mardi soir, il en avait pris trois, tu sais, un peu sa brosse, en se disant, pas besoin de ça, moi. Mais il était comme au garde-à-vous jusqu'au jeudi midi. Fait que c'est juste dire que dans mon entourage, il y a des gens qui ont fait des expérimentations. Mm-hmm. Donc, après deux, trois bouteilles de vin, là, trois Viagra un mardi soir, jusqu'au jeudi midi, il était préoccupé.
1: C'est tough, là.
3: Ça fait des drôles de rencontres au
2: barbecue. Il a pas aimé ça, là. Ça a été comme un peu une erreur, là. C'est pas...
1: Quand t'as de la misère à tourner le steering du char, parce que... pas facile...
2: Ça te rappelle dans tes pantalons, là.
1: Ça nous rappelle le souvenir, on pouvait pas aller poser de questions au prof, hein?
2: Comment ça?
1: Ben parce que là, tu disais, ouais, je peux pas aller poser une question au prof, là. Ah ça ouais. Apparaît dans mes jeans.
3: Cours de maths, secondaire 4, là. Ah oui. Jessica était assise en avant de toi. C'est l'époque où il y avait un
1: J-string. C'est beau pareil, la jeunesse, hein?
3: Ah, c'était le fun.
1: C'est beau pareil, la jeunesse. On dansait un slow aussi, on était de même, tabarnouche. Ça nous prenait pas grand-chose. C'est tout ça pour... j'évite de vous parler du chef du Parti vert, là. Ouais, chef du Parti vert, il devrait scroller, lui, sur Internet, puis regarder du monde laver des tapis, parce que...
2: Il s'est trouvé un appart, finalement.
1: Je sais pas s'il s'est trouvé un appart. Je souhaite pas tant, là. Mais là, il y a une pétition qui a été lancée contre lui. Mais tu sais, lancer une pétition contre le chef du Parti vert, c'est comme lancer une pétition contre le monde qui mange des crabes vivants dans les restaurants.
2: Ouais, mais en même temps,
1: c'est pas le Parti vert au Québec.
2: C'est les policiers qui ont fait ça. Là. C'est parce qu'il y a une écœurite des policiers. Là. Ce qui a été dit en lien avec l'attentat de Montréal,
1: c'est complètement
2: l'attentat contre Pornhub, là, en passant.
1: Complètement stupide. Là. Le gars, en fait, ce qu'il dit, c'est que la policière, c'est une nouille parce qu'elle a tiré un civil. Clairement, c'est du
2: bon mal entraîné. Si elle avait gardé son calme, hein, si elle avait gardé son sang-froid... C'est ça qu'il dit, là. C'est ça qui a été écrit là, par le chef du Parti vert.
1: Donc voilà, la pétition, vous pouvez aller la signer, elle est disponible un peu partout sur Internet, mais il y a une pétition contre le chef du Parti vert qui s'appelle Alex Tirel, faut qu'on vous le rappelle parce que on n'est pas certain que vous vous en rappelez. Dans les autres choses, y a-t-il des choses qu'il faut absolument que je vous parle un matin là, dans l'actualité avant qu'on aille faire une pause puis qu'on parle avec Éric Gravel au retour? On va entre autres parler du Parti conservateur du Québec. Ah oui, l'ex-bras droit de Christine Fréchette, 100 000 piastres pour faire du lobbyisme. La politique a beau faire bien des efforts pour pas provoquer le genre de... Les gens pensent tout le temps que c'est tout croche, mais quand il arrive ce genre de patente-là, comment tu veux qu'on pense différemment? L'ex-directeur de cabinet adjoint et conseiller spécial de Christine Fréchette va faire 100 000 par année pour aider une firme américaine à obtenir de l'énergie pour les centres de données pleine guerre de mégawatts. Donc lui... Il était conseiller de la première ministre, puis là, quand il va la rencontrer, c'est pour la convaincre de donner de l'argent à des compagnies qui veulent miner des bitcoins. Tu sais, il y a de quoi de malicieux là-dedans. Il devrait avoir une certaine période de temps où non, tu peux pas devenir lobbyiste.
3: Ben, il y en a une, techniquement, c'est un an.
1: Mais c'est pas très long, lui. Il était adjoint de Christine Fréchette, c'est elle, la première ministre.
3: Oui, ça devrait être au minimum 3 ans, moi, je pense.
1: Puis un petit mandat de 100 000, on s'entend pour dire que des mandats de même, ils peuvent prendre 5-6.
2: Quasiment du bénévolat rendu là.
1: Quasiment du bénévolat, rendu là? Ça va?
2: C'est 100 000, là.
1: Donc, voilà, c'est ce qu'on surveille aujourd'hui, en grosso modo, dans l'actualité. Je ne vous ai pas parlé de Valérie Fabricane. Tu sais, on ne fera pas de manifestation pour pleurer sa mort, là. Valérie Fabricane, on s'en souvient, c'est la tuerie de Concordia en 1992.
2: Max, tu s'en souvenir un peu moins, tu devais être un peu plus jeune, là, mais ça a été vraiment quelqu'un qui a défrayé la manchette pendant de longues années.
1: Ben, jusqu'à aujourd'hui.
2: Là, oui.
1: Il y a toujours... Lui, c'est le genre de prisonnier qu'il remplissait toute la documentation nécessaire pour faire parler de lui. Il a souvent demandé à être sorti, il a souvent demandé à être transféré. Il est mort à 86 ans. Là, comme c'est un détenu mort en prison, il faut qu'on fasse une enquête, une autopsie, mais tout le monde est d'accord sur le fait qu'il est mort de sa belle mort. Il est en prison depuis le début des années 90. Il a quand même fait un long moment en prison. Voici l'exemple typique d'un gars qui reconnaît jamais ses crimes, qui estime, lui, encore jusqu'à avant-hier, là, avant sa mort, il disait qu'il n'y avait aucun innocent qui était mort dans son histoire, là. C'est un drôle de numéro. Il a passé tout ce temps-là en prison. Puis ce matin, j'ai cherché parce que j'aurais aimé ça avoir quelqu'un en entrevue, mais il n'y a personne qui pleurait la mort de Valérie Fabricane. Toi, tu as regardé le repêchage de la Ligue nationale de hockey.
2: Oui, d'une façon quand même, là, pas, tu sais, je suis pas Jordan Boivin, là. J'ai regardé ça d'une façon relaxe. J'ai trippé quand j'ai vu Maddox Dagenais, c'est ça son nom? Le premier choix des Blues de Saint-Louis qui ont recruté un joueur des Remparts de Québec.
3: Et son père?
1: Ouais. Il était émotif, Pierre. Hein?
2: Là, c'était un beau moment, quand même.
1: Ah oui, il était fier pour son gars. C'était effectivement un beau moment. Ben, vraiment trippant. Je trouve que... On va en reparler avec Ray tantôt. Je trouve que c'est quand même un peu moins... comment dirais-je? C'était un peu moins fancy que ça l'a déjà été. Là.
2: Le repêchage?
1: Oui, puis le repêchage de la NFL aussi est rendu avec cette tendance-là. Là. T'sais, on dirait que les ligues veulent plus... les équipes veulent plus payer. Fait qu'on se retrouve dans des situations où... Ben écoute, t'as un tableau, t'as un commissaire, t'as des journalistes, puis une chance qu'il y a des écrans géants, puis que toutes les équipes NCAA puis juniors sont filmées parce que t'as des highlights à présenter. J'ai trouvé ça un peu plate. Ce qui retient l'attention cependant, c'est qu'on vise quand même, une expansion du côté de la Ligue nationale de hockey à Houston. Ça semble être le choix semble être fait. On s'en va à Houston pour un 33e club. Est-ce que ça veut dire qu'on va monter en 34 puis qu'on va aller, par exemple, à Kansas City ou qu'on va retourner en Arizona ou à Atlanta? Mais chose certaine, c'est que quand on regarde le futur de la Ligue nationale de hockey, les chances d'avoir un club à Québec sont très, très minimes. Ça n'arrivera pas.
3: Bon, tu te tiens, Gary?
2: Ben, je pense que le cycle de Gary Bettman achève, puis un jour, ils reviendront.
1: Ben oui, ça va être la même affaire, Gary. Là. Ça va être exactement la même affaire après. Pareil.
2: On verra.
1: Les Alouettes.
2: On a déjà eu deux équipes. On a gagné Coupe Stanley en 1912-1913 avec les Bulldogs. Les Nordiques ont été là pendant un bout. Il y aura une troisième équipe. Il y aura un troisième lien. Il y aura peut-être même un pays, Dan.
1: Avez-vous regardé...
3: ouais, matin, man. Irréductible devant l'éternel.
1: Avez-vous regardé le soccer hier?
2: Zéro.
3: Canada a gagné,
1: un match plate, là. Plate, par contre! Tu sais, on avait parlé avec Max Truman vendredi matin. Le Canada a un des meilleurs joueurs, tu sais, leur meilleur joueur, c'est Alphonso Davies. Puis, ça fait un an qu'il n'a pas joué. Puis hier, ils l'ont habillé, ils l'ont sorti. Il restait, quoi, on était à la 72e minute de jeu. Ça a comme applaudi. Ouais, c'est beau, Alphonso Davies. Puis moi, le réflexe que j'ai eu, c'est d'aller voir les médias sociaux du Bayern Munich, parce qu'ils jouent en Ligue 1 en Allemagne pour le Bayern Munich. Et ils sont devenus complètement fous. Tu comprends que c'est un de leurs meilleurs joueurs. De le voir rembarquer sur le terrain après un an de blessure, eux autres étaient bien, bien contents de voir ça. Et tu sais, moi, je connais pas ça assez pour dire, ah oui, ça va avoir un impact significatif, là, de voir l'arrivée d'Alphonso Davies sur le terrain. Mais je vous le dis, là, un abruti aurait vu la différence. Quand il est embarqué sur le terrain, à la 72e minute, là, on dirait que le Canada jouait en troisième vitesse depuis le début du tournoi, puis ils ont finalement décidé, pas en quatrième, en cinquième vitesse.
2: Direct.
1: C'est devenu complètement différent. Puis, tu sais, je le sais, c'est le meilleur joueur de l'histoire du pays. Là. On le sait qu'il est bon. Déjà en 15 ans, il était acheté par les clubs européens. On sait que le gars est excellent, là. Mais visiblement, les joueurs, c'est comme s'ils s'étaient dit, j'ai pas le choix de jouer un meilleur niveau que ça. Le gars de la Ligue 1 en Allemagne vient d'embarquer sur le terrain. Ça a paru. C'est là qu'ils ont marqué leur but également.
2: On va-tu se rendre loin, Dan, dans ce tournoi-là?
1: Ben, je pense pas qu'on gagne le prochain. La seule chose qui pourrait nous permettre de gagner le prochain, c'est si on le joue comme on a joué les 20 dernières minutes hier. Si on joue le match au complet comme on a joué les 20 dernières hier, il y a peut-être une chance. Mais je penserais pas, là. Les deux clubs qui vont... on attend ce soir 21h. C'est les Pays-Bas qui vont jouer contre le Maroc. On prend le gagnant de ce club-là. Le Maroc, demi-finaliste l'année passée. Encore en lice pour se rendre dans les quatre derniers. Les Pays-Bas, c'est toujours un pays qui est qui peut prétendre à se rendre jusque dans le carré d'or également. Ça sera pas facile le prochain match, mais le Canada a une longue pause parce que c'est samedi prochain à Houston que sera présenté le prochain match du Canada qui fait partie maintenant des huitièmes de finale. Tu sais, si je vous avais dit, puis je sais que vous êtes pas super, collé sur l'actualité sportive, là, mais si je vous avais dit, il y a 20 ans, même il y a 25 ans, le 29 juin 2026, il y a un gars à radio qui va faire les sports et qui va vous dire la chose suivante. Il va avoir un club de hockey à Houston. Le Canada est en huitième de finale à la Coupe du monde. Et Wimbledon commence, puis on a un Québécois de l'ancienne Lorette qui est la tête de série numéro 3. Vous m'auriez dit, Dan, t'es débile.
2: Ou humoriste, là.
1: Ou humoriste.
3: Oui, oui, oui, c'est
1: ça. Tu sais, tout ça, il y a 25 ans, c'était des choses qui se pouvaient pas. Mais là, ça se peut. C'est ça. Le Canada est en huitième de finale. Il va avoir un club de hockey à Houston. Puis Félix Auger-Aliassime est tête numéro 3 pour Wimbledon qui commence aujourd'hui. C'est malade, là. Complètement malade. C'est clair que le sport change. On le voit, les intérêts changent. Tout change. Il y a plus de monde qui regarde du soccer que du monde qui regarde la finale de la Coupe Stanley au Québec. Là. On est vraiment dans une drôle de passe, une drôle de situation. Mais on a quand même hâte que le football commence en octobre. En septembre même, en septembre. Pour ce qui est du hockey, oui, le mercredi, ça va être le 1er juillet. 1er juillet, avec les années qui passent, c'est de plus en plus plate. Là. J'ai l'impression que la grosse nouvelle dans le monde du sport cette semaine, ça va être le mariage de Travis Kelce avec T.T., que j'ai vu dans un film d'ailleurs en fin de semaine.
2: Ah oui, t'es allé voir un film?
1: Je me souviens plus c'est quoi. Je me souviens plus pas en tout c'est quoi.
2: Au cinéma ou?
1: Non, à maison. J'ai vu un film, puis elle était dedans. Mais j'ai
2: un film avec Taylor Swift?
1: Oui.
2: Bon, ça se goûte.
1: C'est un petit rôle, là, quelque chose de bien. Puis je pense pas que c'était un bon film non plus. Là.
2: tu l'as pas retenu, hein?
1: J'ai aucun souvenir, mais je l'ai vu dans un film en fin de semaine. Donc voilà. Wimbledon commence aujourd'hui avec Félix Auger-Aliassime, tête de série numéro 3. Le soccer, le Canada est en huitième de finale. Il y a des matchs qu'on va surveiller aujourd'hui, évidemment, du côté de la Coupe du Monde. Je vous dirais que essentiellement, c'est sûr que pour les fans du Canada, on va surveiller le match de ce soir à 21h. C'est les Pays-Bas contre le Maroc. Mais quand même, aujourd'hui, des matchs qui peuvent être intéressants. 13h, le Brésil qui joue contre le Japon et l'Allemagne contre le Paraguay. C'est ce qu'on va continuer de surveiller. Le soccer qui fait de plus en plus jaser en Europe. Les Européens n'aiment pas la Coupe du Monde à 48 équipes qui est présentée du côté de l'Amérique du Nord. On n'aime pas la foule américaine. On n'aime pas la foule canadienne. Et ça, c'est dit de plus en plus. Là.
2: Qu'est-ce qu'on leur reproche?
1: De ne pas aimer le sport.
2: OK.
1: Et de ne pas faire l'ambiance que ce sport-là mérite.
3: On n'est pas habitué à ça ici.
1: Mais c'est pas notre culture. C'est pas notre culture. C'est aussi simple que ça. C'est pas comme ça qu'on est. Ici, on attend que l'orgue joue des notes avant de commencer à chanter.
2: On n'a pas les mêmes chants aussi. On a juste olé, olé, olé. Là.
1: Ce que j'ai entendu beaucoup en fin de semaine, c'est qu'on aurait dû donner 100% des matchs au Mexique. Ouais. Comprendre.
2: J'ai pas entendu ça, mais je comprends l'idée.
1: Tu sais, c'est ça peut pas arriver. Puis ce matin aussi, dans le journal, on met les prix, là. Ce que ça coûte au niveau de la sécurité au Canada puis aux États-Unis, organiser la Coupe du Monde, je vais vous le dire, là. On est en train de fouiller dans le bas de laine beaucoup, là.
3: C'est toi, moi, Gary et tout le monde qui paye ça.
1: Ce qu'on raconte ce matin, c'est que les États-Unis payent l'équivalent en sécurité de 78 Super Bowl pour 78 games.
2: Ouf! C'est quand l'Iran contre l'Égypte joue dans le cadre d'un match fierté gay, c'est sûr que là, ça prend de la sécurité. Là. Vendredi soir, il y avait une espèce de tension, elle était palpable.
1: Ben oui, mais il y a cette tension-là pour tous les matchs de l'Iran. Mais 60, eux autres, ils dépensent l'équivalent de 78 Super Bowl. C'est énormément d'argent qui est dépensé. C'est pas comme s'ils en économisaient à l'heure actuelle avec le conflit avec l'Iran. Là. Ça, c'est une autre affaire. On n'a pas pris le temps d'en parler un matin. Savez-vous quoi? Je pense qu'on peut se dire on va en parler la semaine prochaine, ce sera pas fini.
3: On va être encore au même point, j'imagine.
1: C'est capoté, hein? Qu'est-ce qu'il est allé faire, là?
3: À base?
1: C'est une cage à crabe. Ah, un piège à crabe.
3: Définitivement. Il a été mal conseillé, puis Bibi qui rentre par en arrière dans le bureau ovale pour aller le convaincre, ça, c'est un autre facteur.
1: OK. 7h34, on revient dans Montréal.
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12: Circulation de Québec pour faciliter la fluidité.
5: OK, Circulation de Québec, histoire de faciliter cette dite fluidité, écrivez-nous là en tout temps au 88-670-9098 pour nous dire ce que vous voyez sur les routes, vous êtes nos yeux, c'est grâce à vous qu'on est capable de faire ça. Puis ce matin, ça a l'air de quoi? Ben ça a l'air compliqué. Dans le coin des chantiers, à Taniata, dans les deux directions sur la 20, il y a où... Laurentienne et Capitale juxte également, qui peut avoir un certain ralentissement. Ricard direction sud, juste avant d'arriver à la hauteur des travaux. Mais pour le reste, ça va somme toute assez bien. Là. C'est pas une semaine. On est vraiment rendu dans les semaines deep summer. Là. C'est un peu plus calme sur les routes. 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
21: Éric Gravel. Gravel. Gravel. Gravel. Éric Gravel!
5: Ben oui. C'est Doom.
22: Comment ça va?
5: Ça va très bien, merci toi, Éric.
22: Ça va super bien. Beau week-end en plus.
5: Ah oh, oui, il a fait beau. Faut arrêter de regarder la météo parce que si tu regardais la météo, n'importe quelle application là, en fin de semaine, tu te faisais dire qu'il allait mouiller, puis finalement, il a fait beau presque toute la fin de semaine. La piscine,
22: super tout. Bon.
5: On a bronzé, sorti l'huile. Écoute, Éric, d'abord, premier sujet que je veux adresser avec toi, parce que il y a plusieurs personnes qui te le disent là, sur tes médias sociaux, qui nous l'écrivent également. Pourquoi Éric Gravel veut pas voter pour le Parti conservateur du Québec? Puis même que tu te fais insulter, tu as même fait une corrélation en disant « Tabarnouche, les membres du PCQ sont aussi fragiles que les membres de QS ».
22: Oui, exact. Ben en fait, je pense que j'ai découvert, tu sais, il y a beaucoup de discussions politiques que je fais, puis assurément, je voterai jamais pour la CAQ, je voterai jamais pour les libéraux, ça c'est clair dans ma tête, puis je voterai jamais pour Québec solidaire. Ok, on va mettre au clair, fait qu'il reste deux partis.
5: Tu vas voter PQ.
22: Le Parti québécois, puis les conservateurs. De mon côté, au niveau des conservateurs, moi, personnellement, la rencontre que j'ai eue avec Éric Duhaime, parce que j'ai eu une rencontre avec lui, les discussions que j'ai eues avec, J'ai été déçu parce que ça avait plus l'air d'un chien abattu que de quelqu'un qui s'en allait à la guerre. C'était beaucoup dans le négativisme, c'était beaucoup dans le « Ah, mais là, tu sais, les gens, c'est difficile. » Puis les gens, comme dans ma tête, je me disais « Voyons, non, ça n'a pas d'allure, tu t'en vas à la guerre, tu t'en vas avec un parti que oui, il y a une opposition forte au Québec parce qu'il y a beaucoup de gens de la gauche. » Puis t'es pas capable de faire face, de faire front à tout ce qui s'en vient. Mais ça va être quoi si un jour tu es élu? Ça va être quoi si un jour t'arrives au pouvoir? Je regardais ça puis je me dis, ça avait pas de sens. Puis de l'autre côté, ben si je prends pas le Saint-Pierre Plamondon, puis où est-ce que j'ai vraiment eu le déclic, c'est quand les sondages ont sorti que s'il y avait son référendum, que les gens ils voteraient contre le référendum, puis ils étaient pas pour, les chiffres étaient pas tellement élevés. Il est sorti le lendemain, puis il a dit, nonobstant de ce que je vois, nous, on y va avec notre plan. Fait que j'ai dit, ça, c'est un gars qui a une conviction, c'est un gars qui a une mission, c'est un gars qui s'en va quelque part, puis je suis désolé, présentement, là, si tu me posais la question, est-ce que je suis plus pro-séparatiste que rester avec le Canada, je serais comme, go, séparons-nous, parce que ça n'a pas d'allure de voir où ce que le Canada est en train de nous amener avec Mark Carney, puis les gens qui continuent à voter pour Mark Carney. Fait que je me dis, c'est-tu ça la solution? Puis après ça, on changera le gouvernement un coup qu'on sera séparés. Il y en a qui parlent du 51e État. Ça, c'est un autre sujet. Je pense pas que ça va arriver. Mais le fait de se séparer, comme l'Alberta veut faire, je veux dire, les gens de l'Alberta sont allumés. Fait qu'il est là, mon constat. Mais je vois un gars qui a une colonne, je vois un gars qui se tient. du côté du PQ, puis je vois de l'autre côté un gars qui joue à victime, un gars qui est toujours dans les confrontations avec les autres, mais jamais dans les solutions. Puis pour moi, c'est mon choix éclair.
5: Je comprends. Puis tu sais, moi, je vais faire l'avocat du diable avec toi parce que je les ai vus les deux ici en studio. Tu sais, moi, c'est un peu... Oui, j'ai trouvé cette apparence-là de PSPP, mais je te rappelle qu'il y a une question qu'il n'a pas aimé puis il s'est levé pour partir. Parce qu'il n'était pas capable de répondre à une question. Donc, ça peut arriver des fois que lui aussi se trouve un peu faible. Puis moi, ce que j'aime du Parti conservateur du Québec, c'est qu'ils veulent s'attaquer au modèle, ce que le PQ veut pas faire.
22: Ça, je suis d'accord avec toi. Si on prend juste le modèle en soi, oui, il y aurait le côté, mais encore une fois, tu sais, les gens pourraient dire, puis je serais d'accord avec eux, ouais, mais c'est des promesses électorales. Mais encore récemment, depuis deux semaines, le Parti québécois relance le fait qu'ils veulent se sortir de l'entrepreneuriat, si on veut, d'arrêter de faire ce que la CAQ a fait, de se voir comme un investisseur au niveau des entreprises, puis perdre de l'argent à tour de bras. Alléger le fardeau fiscal des entreprises. Fait qu'ils ont fait des publications là-dessus. Puis j'ai dit, ça me rejoint. Puis là, il y en a qui disent, oh, mais c'est copié du Parti conservateur. Oui, peut-être, mais à un moment donné, pourquoi que ce message-là, je le capte, puis de l'autre côté, je le capte pas? Il y a une question aussi de reach, à un moment donné. Tu sais, si t'es le joueur négligé, ben, tu devrais être tous les jours sur les médias sociaux, tu devrais avoir des vidéos à tous les jours. Pourquoi moi j'arrive à atteindre 4 millions de personnes en deux semaines? Je suis un nobody à quelque part ici dans la province de Québec qui est un entrepreneur puis qui parle de politique puis qui parle de sujets qui sont chauds. Puis j'arrive à faire parler de moi, j'arrive à déranger les gens. C'est ça que ça prend. Ouais, faut que tu déranges, faut que tu choques les idées si tu veux sortir du lot.
5: Ça fait partie des choses, effectivement, qu'on a adressées du côté du Parti conservateur. On prend pas assez d'attaques les médias sociaux. Ça, là-dessus, je suis obligé de te dire que tu as raison, mais en même temps, les autres partis non plus. Là. J'ai l'impression que ce qui dérange, là, c'est quand ils regardent les statistiques du monde qui vont voter, puis ils se rendent compte que c'est le 55 ans et plus qui vont voter presque à 100%, puis qu'eux autres sont moins sur les médias sociaux. J'ai l'impression qu'ils font leur plan en fonction des statistiques avancées plutôt qu'en fonction du gut feeling qu'on peut avoir, là.
22: En fait, on dit ça, mais si on est plus sur les médias sociaux puis on vient marteler plus un message, ben peut-être qu'on va faire sortir le vote des jeunes. Peut-être qu'on va faire sortir le vote des 25, 35 ans, 40 ans et plus des instants. Dire, hey, vous voulez que mon programme fonctionne, vous devez aller voter. Là, si on fait juste toujours se replier sur ah ben on va laisser des personnes âgées voter, ben c'est sûr qu'on va avoir les conséquences, tout comme on a les conséquences au Canada, parce que ben c'est Mark Carney et les libéraux depuis 10, 12 ans qui sont là, puis on n'arrive pas à les sortir de là, puis c'est toujours le Canada, pas le Canada, mais le Québec qui vient faire le contrebalancement principal de tout ce qui est le reste de l'Ouest canadien. Fait qu'à un moment donné, ben ton seul outil qui te reste, c'est les médias sociaux, puis c'est de marteler un message qui est fort. Puis moi, je le vois parce que, comme je te dis, je suis pas en politique et ça fonctionne. Puis il y avait eu cette discussion-là avec Éric Duhem. Il avait dit, oh, on pourrait se servir de toi puis des médias sociaux. Puis je dis, non. T'sais, moi, je suis pas une marionnette que tu vas juste me dire d'ici, dis ça. Mais il voulait contrôler le message. Encore là, il a peur de... Tu sais, la fameuse il y a une loi non écrite en politique puisque tu dois être un good guy, un bon parler, sois sûr de suivre les règles, tout ça. Alors que on l'a vu, puis qu'on aime ou qu'on aime pas, ben Trump aux États-Unis a fait totalement l'inverse. Il est arrivé puis a envoyé promener les journalistes, puis a envoyé promener un paquet de monde, puis il a dit carrément ce qu'il pensait, puis ce que la population en soi voulait, puis il a été élu. Fait qu'à un moment donné, de toujours jouer la game politique, on est tanné parce que ça donne pas de résultats.
5: En fait, ce que tu leur dis, hein, puis ça, c'est un message qui, selon moi, ce que je t'écoute, là, s'adresse à 100% des chefs des partis politiques, que tu sois d'accord avec eux autres ou non. C'est, passer par-dessus la contre-intuitivité, c'est contre-intuitif, là, d'envoyer chier les journalistes, mais visiblement, dans certains, pas juste aux États-Unis, là, un peu partout, il y a bien des places où ça fonctionne.
22: Puis soyez humain. Arrêtez de jouer aux politiciens. Arrêtez de jouer aux belles grandes paroles. Puis encore là, je vais revenir à PSPP. Ben, quand il est allé avec Rebel News, ça a fait tout un dérangement. Mais peut-être que dans sa tête, il s'est dit, hey, sais-tu quoi, ça va faire parler. Il y a eu du négativisme. Mais regarde comment il s'est relevé le lendemain, puis il a dit, hey, c'était pas content, là. Regarde, moi, j'ai dit ce que j'avais à dire. Peu importe que ce parti-là soit de gauche ou de droite, ou pas ce parti-là, mais c'est ce journalisme-là soit plus en position à droite qu'à gauche, de par ses articles, de par ses reportages. Mais au final, il est allé quand même. Puis j'ai souvent dit ça, moi, quand je faisais des podcasts, les gens disent « Pourquoi t'es allé dans ce podcast-là? » Je disais, il n'y a aucune personne qui va réussir à me faire dire quoi que ce soit que je ne suis pas d'accord. Peu importe, je pourrais aller dans un podcast de gauche, puis ils n'arriveront pas à me faire dire que je suis de gauche, tu comprends?
5: Non, je comprends.
22: Fait qu'à un moment donné, c'est ça pour moi, se tenir, puis être capable d'avoir des convictions. Ça fait qu'un leader est un leader, ou tu n'en es pas un.
5: Max, tu as une question.
0: Donc, juste pour être sûr de bien comprendre, Eric, là, même si tu es un gars de droite, tu serais prêt à ravaler un peu ton côté de droite pour voter pour un parti socialiste aux prochaines élections, dans le but de peut-être un jour avoir un pays qui va élire un gouvernement de droite. C'est ça?
22: 100%. 100%. Puis tu sais ce qui est drôle, là, depuis que je mentionne que je vais voter pour le PQ, là, il y a une obstination souvent. À chaque fois que je vais faire une publication, puis une fois par deux semaines, je vais dire OK, ben voici pourquoi. Les gens s'obstinent entre eux autres entre est-ce qu'ils sont de gauche ou de droite, le PQ. Puis il n'y a jamais personne qui est capable de dire pourquoi ils sont à gauche ou pourquoi ils sont plus à droite. Fait qu'il y a des gens qui s'identifient à droite, au centre, à gauche. Mais ça, au final, c'est peut-être parce qu'ils ont des politiques qui touchent un petit peu tout le monde. Fait que c'est sûr qu'ils ont des politiques.
5: Ouais. Mais ça, Éric, le monde est mêlé, là. Parce que avant Justin Trudeau, là, le gouvernement fédéral, c'était le chien de garde contre le socialisme fou, là. Contre la social-démocratie débridée. Là. C'est, on se disait, non, jamais on va voter oui à un référendum parce qu'on a le chien de garde à Ottawa, au moins. Depuis Justin Trudeau, on est comme... On cherche quelqu'un, on s'en cherche un nouveau chien de garde, le chien est mort. Là. Il y a quelqu'un qui a mis des pilules dans le steak, le chien a mangé le steak au complet, il est mort. Fait que là, on cherche un autre...
22: On arriverait à se séparer. Mettons qu'on arriverait là. Ouais. Un mois demain matin, tu me dis on se sépare. Je pense que j'ai plus confiance au Québec que j'ai confiance au Canada.
5: Moi aussi. Ça, c'est
22: là-dessus. Est-ce que c'est le cas, là, 10 ans? Non.
5: Exactement. Là, c'est ça que j'essaie de faire. Le point avec Justin Trudeau, c'est ça. C'est qu'avant, on avait confiance au Canada. Là, on l'a moins. Moi aussi, il y a un référendum qui m'est pitché dans les pattes. Demain matin, je vote oui. Là. C'est clair, mais je ne voterai pas pour le PQ.
22: Je vais te dire jusqu'où même j'irai. Je suis conscient que si, mettons, même si ce serait Québec solidaire demain matin, qui rentrerait au pouvoir puis qui dirait on se sépare, puis c'est Québec solidaire qui sont là 4 ans. Je me dis, all right, ils vont avoir 4 ans de misère où ouais. Les gens vont peut-être réaliser, mais après ça, il n'y a rien
5: qui en 4 ans, il va falloir que tu caches ton argent, Eric.
22: ouais, mais c'est 4 ans de sécurité caché à quelque part, mais après ça, au moins, tu te dis, on peut réélire un gouvernement plus de centre, plus de droite. Tu sais, il y a toujours ce mouvement-là, c'est jamais éternel. Fait qu'à un moment donné, moi, oui, peut-être que je vais plus pour la séparation présentement. C'est plus ça mon play dans ma tête. Puis il y a beaucoup au niveau de l'entrepreneuriat aussi, de ce qu'ils veulent faire, puis ce que je veux voir s'ils vont le faire. Mais encore une fois, c'est
5: à un moment donné... Qu'on le veuille ou non, Eric, il y a l'aspect régional également. Nous autres, quand on s'en va à un épluchette de blédaine ou un party hot dog l'été dans la région, puis que les gens se mettent à parler de politique, tu sens... l'engouement pour le Parti conservateur du Québec. Tu vas dans le barbecue à Québec, tu as l'impression que tout le monde est contre le tramway puis que tout le monde veut voter pour le Parti conservateur du Québec. Ce qui est moins le cas sur la Rive-Nord ou la Rive-Sud de Montréal
22: Ici, il n'y a aucune discussion à ce niveau-là. En fait, ça se demandait si les gens parlent de politique tout court. Fait que, on dirait qu'on... Les gens, quand t'abordes ce sujet-là, c'est comme « Ah, ça n'entend pas de parler de politique. »
5: Les gens préfèrent parler des artistes. By the way, t'as-tu trouvé un artiste à parrainer? Là? J'imagine que t'as été appelé en fin de semaine, t'as lu ton journal samedi, puis là...
22: Non, mais écoute, ça a commencé, j'ai vu un article. J'ai fait comme « Bon, OK, ayons pitié, c'est correct. » Puis moi, j'ai fait un contre-article qui était un faux. Puis j'ai fait comme juste opposé, juste pour montrer le ridicule, parce que je disais « Un entrepreneur a perdu ses revenus. » Est passé de tant de millions à tant de millions. Puis là, j'ai recopié littéralement l'article. Mm-hmm. Écoute, il y en a qui ont pensé que c'était vrai. Puis là, c'est des discussions ont explosé autour de ça. Après ça, il est sorti un deuxième, un troisième. Je dis, OK, là, il y a un plan. Là, pour que le Journal de Montréal soit rendu, ils sont rendus à 8, 9, 10 articles. Là, il y a un plan, il y a du lobbying en arrière de ça. Il y a quelque chose qui s'en vient. Assurément une subvention qui va venir comme les baquer. Puis là, notre culture, c'est important. Mais pendant ce temps-là, est-ce qu'on aide plus les citoyens? Appelons ça, là, on va dire, bon, il y a un 15% de la population que ça va bien, gagne peut-être au-dessus de 100 000 et plus, ils arrivent à s'en sortir. Après ça, les artistes, c'est quoi? 1% de la population, même pas. Puis après ça, t'as le reste des gens. Puis on est là en train de marteler des articles de pitié
5: ah, c'est fou,
22: sur les artistes. Oui, la culture, c'est important, mais on va répéter le message que Guillaume Abatiello avait dit l'année passée, puis qu'il s'est fait très bien, il gagne peut-être au-dessus de 100 000 et plus, il arrive à s'en sortir, après ça, t'es, bon, les artistes, c'est quoi, 1% de la population, même pas, puis après ça, t'as le reste des gens, puis on est là en train de marteler des articles de pitié
5: sur
22: les artistes. Oui, la culture, c'est important, mais on va répéter le message que Guillaume Abatiello avait dit l'année passée, puis qu'il s'est fait ramasser. Quand t'es pas bon,

0: y a quelqu'un qui va les sauver? Est-ce qu'il y a quelqu'un qui va dire, hey, pauvre petit gars, hein, on va te donner un chèque, fait que comme ça, tu vas pouvoir vivre de ta passion? Mais non. Le kid, il sort vivre, puis il s'en va faire des études, puis
1: le
0: il s'en
1: filet
0: va essayer
1: social.
0: autre chose.
1: Puis moi, ce que j'ai trouvé, insultant, c'est les mots choisis, là. Il a été obligé de se salir les mains. Il a dû travailler dans une usine. Mais Vierge, ça puait le
0: mépris. Regarde, celui d'un matin, je viens de le publier, là. Je dis, un psychologue a dit qu'ils font plus d'anxiété et de stress à cause de... Voyons, tu penses-tu que les gens qui arrivent pas à nourrir leurs enfants, ils en font pas du stress et de l'anxiété? Puis ces gens-là travaillent bien souvent 30, 40 heures semaine et plus. Fait que tu veux-tu comme avoir un peu de compassion pour toute la population, puis comme les artistes, ils vont s'en sortir eux autres avec, ça va être correct?
1: C'est ça, c'est pas stressant, c'est une passion.
0: C'est un choix. Moi, je l'ai dit, c'est un choix de vie. Dans la vie, on fait une série de choix, on va prendre des milliers de décisions dans notre vie, puis chaque fois que tu prends une décision, tu pourrais virer à gauche, puis ça va peut-être être la pire décision de ta vie parce qu'il va arriver un accident, puis tu le sais pas.
1: Mais si j'avais voulu devenir acteur de théâtre, Éric, là, même à 17 ans, j'aurais compris que ça me prenait un job pour vivre. Ça aurait été un passe-temps. Pareil comme du monde vont jouer au hockey le mercredi soir. Ben moi, le mercredi soir, je m'en vais pratiquer mes lignes parce que je fais du théâtre la fin de semaine. C'est la même chose. C'est la Ligue olympique.
0: Dans tout ça, c'est qu'il y a des artistes... Je sais ce qui va se passer. Assurément, il y a des artistes qui sont pas contents de ces articles-là parce qu'ils vont dire « Hey, attends une minute, là. On veut pas comme avoir tout le backlash de la population sur nous autres, négatif, parce qu'il y en a une couple qui, eux autres, y arrivent pas. » Parce que moi, j'ai vu, moi, je vais prendre l'exemple Patricia Paquin, qui est à la titre, est le titre du journal, qui ont dit, il y a 27 artistes qui ont réussi à se relocaliser ou se réaligner vers l'entrepreneuriat. Et elle a ouvert des cafés, ou elle ouvre des cafés, je pense, où ce que les employés sont des autistes. Donc, elle encourage les gens qui ont de l'autisme à travailler dans son café, puis à les faire une belle insertion dans la société. Mais il y a 27 cas comme ça. Je pourrais prendre Marie-Claude Savard, que je vois régulièrement sur TikTok, puis avant des produits de... Peu importe, je sais pas c'est quoi, j'ai pas écouté, mais c'est des produits pour les femmes, assurément. Mais parce que peut-être qu'elle voyait qu'à la radio, ben c'était peut-être pas facile. On voyait qu'il y a eu des coupures récemment, il y a eu toutes sortes de mouvements, surtout dans la région de Montréal, à Québec, je sais pas. Mais c'est ça, se réinventer, c'est ça, arriver à trouver des solutions, pas de jouer à la victime, puis...
2: Est-ce qu'on devrait réformer le système subventionnaire qui fait vivre une grande majorité de nos artistes d'ici?
0: En fait, les subventions, tant qu'à moi, les subventions devraient disparaître pour un bout de...
2: Mais t'es conscient qu'un gouvernement du PQ fera jamais ça, là, ça va même être pire.
0: Je sais, je suis très conscient de ça, mais comme je te dis, moi, à un moment donné, honnêtement, je suis pas le gars qui va étudier tout le côté... d'un parti politique, puis dire que c'est quoi toutes ces mesures, parce que je le sais qu'il y en a un paquet qui ne mettront pas en place.
1: En même temps...
0: Au niveau des puis je vais te dire une affaire qui va te choquer, là. Même les subventions au niveau des entrepreneurs, ça devrait arrêter. Il y a une réforme qui doit être faite là-dedans, parce que ça n'a plus d'allure.
1: Ça me choque pas partout, je suis entièrement d'accord avec toi.
0: Non, mais c'est parce qu'il y a des gens qui vont dire peut-être plus à droite, il faut aider des entrepreneurs, je suis le gars qui va dire faut aider des entrepreneurs. Sauf que là, présentement, les subventions vont à des grosses firmes, à des home runs. On dira pas des home runs, on essaie des home runs. Puis, bien plus souvent qu'autrement, on se plante. Puis, je me dis, imagine si au lieu d'avoir aidé, je sais pas, exemple, avec 100 millions, une compagnie, on aurait donné à la place peut-être 100 000, 200 000 à plein d'autres compagnies. Puis oui, là, le monde dit, mais la création d'emplois, ben oui, peut-être que lui a créé 100 emplois, mais on a peut-être créé 100 fois un emploi ailleurs. Le risque est réparti parce que là, tu mises sur 100 entreprises au lieu de miser sur une. Ça, je verrais bien plus ça, puis de miser sur des PME, plutôt que de toujours y aller les multinationales, puis les gros shops, puis hey, on va avoir de l'air big, on va avoir de l'air de... Les batteries, hey, ça va tellement... On pensait compétitionner la Chine, voyons donc. Ouais. Ça fait aucun sens.
1: Mais tu sais, à partir du moment où Cameron Diaz a été 10 ans sans avoir de job, puis il a fallu qu'elle s'en trouve un autre, ça se peut que ça arrive à une actrice du Québec, genre Marie-Ève Beaulieu, qu'on n'est pas certain de connaître, là.
0: Ben oui. Puis, au final, est-ce que ça nécessite un article du journal ou est-ce que la pitié doit... Il y a personne qui va... Je l'ai vu. Je me disais, je vais-tu avoir un backlash des gens qui vont dire « La culture, c'est important. » J'en ai vu aucun.
1: Ouais, moi non plus, j'ai pas vu ça.
0: Un ou deux gars de gauche. Écoute, même le je sais pas par chez vous si vous connaissez la clique du plateau qui est normalement...
1: C'est Né Saint-Augustin. Oui, on y connaît.
0: Même lui, je dis lui, là, parce qu'à un moment donné, je pense qu'il y en a qui doutent qu'il y a une guerre au niveau des administrateurs de la page. Puis même lui a mentionné que, regarde, va travailler, c'est tout, puis fais-nous pas broyer. tout le monde travaille.

0: Voilà, c'est de même, c'est la vie. On en parlait ce matin, nous autres, on fait de la radio, puis les bouts, tu n'as pas de job, on fait un autre job, là. On reste pas à pleurer, à dire donnez-nous de l'argent, mais c'est un peu le cas. Puis en plus, surtout que on demande aux gens qui font une job qu'eux méprisent, visiblement, de ouais. leur donner une partie de leur salaire. C'est ça qui est le plus dégueulasse, Eric.
1: Puis j'ai pas suivi, pour terminer là-dessus, j'ai pas suivi toute cette polémique-là, mais je pense qu'il y a des gens qui l'ont sur le cœur, tout ce qui a la COVID. Là, il y a une photo qui circule de Rachid Badouri qui dit « Mettez vos masques puis fermez vos gueules ». Fait que lui, Rachid Badouri, naturellement, doit pas être touché par cette crise-là. Mais je pense que les gens ont sur le cœur que les artistes ont pris côté gouvernement, ils ont eu le chèque.
0: J'ai fait la même lecture en fin de semaine, Eric. Moi aussi, c'est ça que j'ai vu.
1: Fait que quand on dit « les gens n'oublient pas », là, c'est là que l'ascenseur revient. Est-ce qu'il y en a qui vont appeler le karma? Fait que c'est là que la pitié, elle sera possiblement pas là.
0: Merci, Eric. Puis, passe une belle semaine. On s'en parle la semaine prochaine.
1: Bonne semaine à vous autres.
0: Salut, ciao. Super Eric Gravel, qui est nouveau chroniqueur d'Amour à Live, à qui on va parler à chaque lundi cet été. C'est tout. Ça va être de même. Frank.
2: C'est ton oncle, c'est ton cousin.
0: Non, mais il y a un. Il y a un Français qui est parti de la Normandie pour venir s'installer ici. Il y a eu la seigneurie de Beaupré. Après ça, il s'est installé au Saguenay-Lac-Saint-Jean. Plus au Saguenay qu'au Lac-Saint-Jean, je dirais. Et puis, c'est lui qui est à l'origine de tous les Gravels du Québec, qui est quand même le 64e nom de famille aux au Canada.
2: Wow!
0: Donc, lui, il est arrivé avec... on est tous un peu pareil.
2: C'est drôle aujourd'hui. Avec Jean Gravel aussi.
0: Possiblement. Et avec Jérôme Blanchet-Gravel, avec qui on va parler également un peu plus tard ce matin. C'est Gravel Show. C'est Gravel le matin. On va appeler ça de même. La seule chose que je ferai pas, c'est rire des autres animateurs de radio, parce que je suis pas chicané avec personne, moi. François, tu l'as vu, t'as vu des articles aussi là-dessus?
2: Oui, j'ai lu ça, là, toute la fin de semaine, l'espèce de tsunami d'articles.
0: Tu sais, c'est parce que je pensais à ça, je sais pas c'est quoi que tu vas me parler dans ta chronique qu'on va faire un peu plus tard aujourd'hui. Parce que je veux revenir rapidement sur angine de poitrine.
2: Oui.
0: Angine de poitrine, là, en fin de semaine, à Montréal, c'était pas du fake.
2: Ben non, ils ont battu un record. En fait, c'est l'équivalent de la foule de Stevie Wonder en 2009.
0: Mais t'es conscient qu'angine de poitrine vivront possiblement pas de l'horreur pendant 40 ans, là.
2: On verra. Hein, ça, on y va album par album. Le deuxième album est vraiment meilleur que le premier.
0: Puis tu sais, Éric Blanchet-Gravel nous parlait de Rachid Badouri. Il y a un seul domaine dans l'art qui touche pas de subvention, c'est l'humour. Et il y a un seul domaine dans l'art que vous verrez personne se plaindre dans les pages du Journal de Québec comme quoi il s'apprend un filet social pour les artistes, c'est l'humour. L'humour, ça marche bien au Québec.
2: Ils remplissent les salles.
0: Ils remplissent toutes les salles tellement que les chanteurs en ont plus.
3: Ah, puis il y en a qui font juste des bars et qui gagnent très bien leur vie.
0: Puis ça explique ça. On explique ça tu sais, comment on peut expliquer ça qu'au Québec, l'argent, tout l'argent qu'on a, qu'on met sur des spectacles, c'est majoritairement sur des shows d'humour.
3: Juste pour rire, Grand Rire Bleu, diffusé à outrance dans nos télés pendant vraiment longtemps.
0: Mais mon point est le suivant. Ça se peut-tu que si le monde, la seule chose qu'ils veulent voir, c'est des affaires qui les font rire, c'est parce qu'ils rient pas assez la semaine?
2: Ça se peut très bien aussi. Puis ça se peut aussi que la musique québécoise, ou du moins la musique actuelle, peu importe sa provenance, ça rejoint moins les gens qu'à une certaine époque. Tu sais, on se souvient, là, tout le monde s'achetait des CD à une certaine époque. On avait toutes des cassettes, on était omnibulés, on allait voir des concerts. Là, c'est vraiment réservé à une frange de la population. Alors que maintenant, l'art le plus commun, l'art le plus diffusé, l'art qui rassemble le plus les gens maintenant, c'est devenu l'humour.
0: Mais en même temps, Frank, ça se peut-tu que le vrai monde, là? Puis là, je te parle pas juste des Québécois, là.
2: Parle-moi du vrai monde.
0: Tu sais, à partir de 28-29 ans, t'arrêtes d'écouter de la nouvelle musique.
2: Ça se peut, oui.
3: Ouais. Je sais pas, je pense qu'on a juste plus les mêmes repères culturels qu'avant.
0: Ça se peut, mais tu dis ça, mais moi, quand j'étais jeune, à un moment donné, j'ai vu mon père arrêter de triper sur la nouvelle musique, j'ai vu ma mère faire ça aussi, là. Tu sais, il était bien satisfait des choix musicaux qu'il y avait, puis...
2: Ça va être beau dommage.
0: Non, c'était pas beau dommage. Chez nous, c'était plus Def Leppard, The Police, Genesis, ce genre d'affaires-là. Mais il reste qu'à un moment donné, ça arrête. Tu n'as comme plus d'intérêt. Oh, peut-être une petite toune qui va sortir des fois de temps en temps qui fait un gros hit à radio, mais je veux dire, tu n'as comme plus l'intérêt. Moi, j'ai l'impression qu'il y a beaucoup ça dans la musique québécoise à l'heure actuelle. Les jeunes, les plus jeunes écoutent la musique québécoise puis ils vont voir les shows dans des petites salles. Mais d'arriver avec, par exemple, une Lou Adrienne Cassidy qui ferait une carte blanche au Centre Bell. C'est générationnel. Ça ne peut pas fonctionner pour ça. Je ne suis pas sûr qu'il y a beaucoup de madames de 60 ans qui achètent des albums, que ce soit des artistes américains, espagnols, peu importe, français, de jeunes de 22, 23 ans. Là.
2: Mais c'est pour ça que c'est quand même assez le phénomène angine de poitrine. Assez improbable et difficile à expliquer aussi. Presque 150 000 personnes à Montréal en fin de semaine.
0: Moi, ce que je trouvais drôle, c'est le nombre de personnes qui se sont débattues en disant « Moi, j'écoutais ça avant que ça pogne, là. Ah, moi, j'étais là, mais j'écoutais ça bien avant que ça pogne. » Il faisait penser aux fans des Patriots qui se défendaient de prendre pour Tom Brady. Là.
2: Moi, j'écoutais Rock Voisine avant que ça pogne, avant Hélène.
0: Oui, oui, c'est ça. Moi, je les connaissais avant. Là. Oh oui, moi, je les connaissais avant.
2: Sais, on en a parlé à Radio X bien avant que ça pogne.
0: Je sais.
2: Moi, je les avais vus à Carleton-sur-Mer, la décarbonée Carleton. Mm-hmm. Je suis revenu, puis j'avais dit à Moret, hey, j'ai pogné de quoi, j'ai vu angine de poitrine en chaud, puis là, ben autre sujet. Il n'y avait aucun appétit pour angine de poitrine.
0: Non, je sais, ça a pogné bien avant. On en a parlé également quand ils ont fait le show à Los Angeles, dans la station de radio, dont j'oublie les lettres d'appel, mais quand même, ils ont fait un show à Los Angeles, ils avaient cherché de l'écoute.
2: Là, c'est rendu que Shania Twain les rencontre, le batteur de Metallica qui est backstage avec eux. Puis 150 000 personnes à Montréal en fin de semaine pour un show gratuit dans le cadre du festival de jazz. C'est du matrock, là. Je veux dire, on est très loin du jazz.
0: OK. Donc voilà. Merci pour tout. Merci à Éric Gravel. On y reparle la semaine prochaine. Gary ou Max, pile ou face?
2: Face.
0: Pile. Face, toi, pile ou face? J'y vais. Pile ou face? Pile! La chronique à Max au retour.
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10: En vacances, beaucoup. On n'est pas les seuls en vacances. Ça paraît sur les routes. Si je regarde la circulation, ça va bien un peu partout, sauf sur Capitale. Je dirais direction ouest, direction Montréal, quand vous arrivez à la hauteur de Pierre-Bertrand, des galeries également. Il y a deux accrochages à cette hauteur-là. Un à la hauteur de, je vous dirais vraiment, du boulevard des galeries, là, quand vous passez justement à côté des grues Armanguet. Et l'autre, qui est à la hauteur de Robert Bourassa. Donc, c'est sûr que pour les gens qui partent de Beauport, Charlebourg, Capitale devient problématique ce matin, mais c'est à peu près le seul endroit où on voit de la couleur sur la carte à l'heure actuelle. On vous souhaite de passer un excellent début de semaine. C'est lundi aujourd'hui. L'équipe de Montréal Live est composée de l'excellent Maxime Lacasse.
11: Je suis présent.
10: François Gariépy également.
12: Oui, je parie que je suis pas pire aussi.
10: On est avec vous jusqu'à 10h, puis là on parle avec Jérôme Blanchet-Gravel. Comment ça va, Jérôme?
13: Salut Dan, ça va très bien toi?
10: Hey, ça va très bien, merci Jérôme. Il y a tellement de choses à dire, mais quel genre de société qui passe une fin de semaine à pleurer sous le sort des artistes qui ont moins de talent puis qui veulent du cash pour pouvoir passer la journée à arroser leurs fleurs?
13: C'est une commande politique, hein, d'après moi, du lobby artistique proche des élections provinciales. Le journaliste qui a reçu ça et qui a exécuté ça a une tâche un peu ingrate. C'est un peu ridicule, hein. Il y a personne finalement qui embarque dans ça. Les gens réagissent assez mal. On se moque finalement beaucoup plus des artistes qu'on les plaint. Donc c'est un peu pitoyable parce que d'abord, il n'y a pas de hiérarchie de souffrance dans le monde, là, mm-hmm. Mais il y a encore des gens enterrés sous des décombres au Venezuela. Nous, on fait finalement un portrait des pauvres artistes, Dan, qui sont contraints de déménager dans une grande maison en Gaspésie pour vivre de leur art. Il y a des perles là-dedans. Sur le plan journalistique, écoutez, on est vraiment devant... C'est une parodie, là. Donc, il y a notamment une autrice, notamment, parce que vous avez vu, c'est le portrait de plusieurs artistes qu'on fait, qui a été forcée de s'exiler en Gaspésie. La pauvre quitte Montréal pour devoir côtoyer des chômeurs et des pêcheurs non LGBT. pauvre elle a la vue sur la mer, on ne sait pas exactement elle est située où. Mais c'est donc bien triste à être artiste au Québec, devoir emménager dans une grande maison en Gaspésie. Quel châtiment, quelle punition qu'on réserve comme société méchante et égoïste à nos artistes. Et personne n'est contre l'art, hein, on se fait dire ça sur Facebook. Vous êtes contre l'art.
10: Contre
13: la culture aussi. Voilà, c'est ça. Effectivement, le discours au Québec, c'est d'abord la culture. Parce que ces gens-là, évidemment, sans eux, notre culture va mourir.
10: Voilà.
13: C'est, C'est eux qui portent ça sur leurs épaules, le fardeau de faire survivre le Québec français. C'est extrêmement prétentieux d'abord. C'est le discours qu'a développé cette caste-là, finalement. C'est Louis Morissette, à tout le monde en parle, qui débarque sur le plateau et qui dit, sans aucune gêne, faut continuer à nous donner de l'argent, sinon le Québec français va mourir. Je sais pas si vous réalisez à quel point c'est prétentieux, là. Donc, sans ces gens-là, le Québec ne peut pas survivre culturellement.
10: Mm-hmm.
13: Donc, c'est une industrie, hein. L'identité, c'est censé être sacré. La culture d'un peuple, c'est censé être sacré. Mais non, nous, on en a fait au Québec une industrie subventionnée. Donc, ça traduit aussi tout le rapport, tant qu'à moi, dénaturé à la culture. La culture vivante qui est censée être organique, c'est censé pousser, tu sais, par soi-même, la culture. Mm-hmm. Mais nous, au Québec, on pense que la culture, ça va de pair avec l'État. Et sans État, il n'y a plus de culture. Et c'est une erreur, en fait, qu'on fait. Là.
10: L'exemple que je fais souvent, puis on va revenir sur le sujet des artistes, là, mais je suis allé aux Pays-Bas, ça fait pas longtemps, là. Je suis allé aux Pays-Bas il y a 3 semaines à peu près. Et je trouve que le comparatif est excellent parce que voici un pays qui a une langue unique, qu'aucun autre pays parle, et qui sont entourés d'un monde très, très anglophone. T'sais, ça peut se comparer au Québec en matière de langue, mais eux autres, ils ont transformé leur langue en mousse au chocolat, en disant, vous êtes chanceux de pouvoir la parler, vous êtes privilégiés, vous êtes des Européens d'une classe supérieure, parce qu'en plus, vous parlez cette langue-là. T'sais, on l'a vraiment vendu de cette façon-là. Ils sont fiers de parler néerlandais. Là. Tu rentres dans un commerce, tout le monde parle néerlandais, puis ils servent de bord, ils parlent anglais. Ils ont toute une deuxième langue qui est l'anglais, mais au lieu de l'obliger, ils l'ont juste encouragé en disant, c'est de la mousse au chocolat, cette langue-là, ça vous rend plus hot de parler, de conserver cette langue-là comparativement aux autres. Puis tabarnouche, la culture, elle vit par le peuple et non pas par des règles, tandis qu'ici, on l'a transformé en brocoli, en légumes verts. T'es obligé de parler français. On lui a enlevé tout l'aspect sexy de la patente, là.
13: Ouais, c'est ça. Puis oui, effectivement, il y a quelque chose de spontané, forcément, dans une culture. Et si c'est plus spontané, d'aucune sorte, c'est parce que c'est mort. S'il faut entretenir artificiellement avec des subventions, des règles, une culture, c'est que cette culture-là est potentiellement morte. C'est triste, mais un exemple que je donne dans mon autre livre, 12 propositions pour un Québec vivant avec Claude Simard, qu'on a publié récemment aux éditions Libère l'année passée.
10: Oui.
13: T'sais, les Afro-Américains ont jamais eu besoin de subventions de l'État américain pour inventer le jazz, là, t'sais, le blues. T'sais, on peut pousser la réflexion plus loin, là, c'est-à-dire la culture ne naît pas nécessairement non plus dans des milieux ultra-aseptisés, t'sais, cocher des cases. Écoutez, on est devant maintenant des artistes qui sont des spécialistes des formulaires de subventions, là. Donc, tu sais, une des premières qualités requises aujourd'hui pour être artiste au Québec, c'est pas nécessairement d'être bon puis d'avoir un public, un vrai, mais d'être capable de cocher des cases sur des formulaires gouvernementaux. Puis cette culture-là subventionnée, elle est pleine de critères idéologiques, là. Je sais pas si vous réalisez. Par exemple, vous êtes éditeur, vous publiez des livres. Et vous devez vous soumettre à tout un ensemble de règles, là, c'est-à-dire là, vous devez publier un certain nombre d'auteurs autochtones. Si vous voulez des subventions, vous devez faire la promotion de la diversité. Donc en plus, ça fait une culture qui est idéologique, là, qui est paramétrée, qui est normée, standardisée. Donc ça n'a rien d'organique. Puis c'est pour ça que ça pogne pas. C'est-à-dire les gens sont pas cons, là, ils savent bien qu'ils sont devant des produits culturels qui en plus veulent leur imposer des messages qui sont idéologiques. Netflix en est plein aussi. Aux États-Unis, on n'a pas besoin de subventions pour verser dans l'idéologie nécessairement. C'est l'industrie de la culture, on sait, Hollywood est assez woke en général. Mais il y a ça en plus. Fait que les gens, ils en sont conscients. Ils veulent pas se faire moraliser non plus par un gouvernement qui impose une culture qui est idéologique puis qui est standardisée selon des critères bureaucratiques, là.
10: C'est hallucinant, puis on revient aux acteurs que, tu sais, sans nécessairement répéter ce qu'on a dit, qui insultent le monde qui ont des vrais jobs, là, en disant j'ai été obligé de me rabaisser à aller travailler dans une usine. c'est insultant pour le monde à qui tu demandes de te donner de l'argent. Puis le gouvernement devient toujours un peu la solution aussi. C'est dans notre culture beaucoup.
13: Oui, la culture de la dépendance étatique. Puis c'est très maladroit, tant qu'à moi, comme opération de communication, parce que c'en est une, là. C'est pas innocent, cette affaire-là. Il y a des artistes qui se sont dit, là, faut élaborer une stratégie pour aller réclamer de l'argent auprès du gouvernement. Ça arrive, des fois, les médias font ça, là, quand Montpellado sort des médias, là, les médias... c'est toujours, regardez, c'est toujours le même discours. Sans Québécois, le Québec va s'effondrer culturellement. Sans les artistes, le Québec va s'effondrer culturellement. On va toujours s'effondrer culturellement si on siphonne pas encore plus les contribuables. De toute façon, les budgets sont plus là. Actuellement, désolé, on peut pas se permettre actuellement, devant l'effondrement des institutions au Québec, de subventionner encore Safia Nolin et compagnie. Là. Puis je veux, tu sais, si on ne peut pas rentrer dans les critères subjectifs nécessairement, c'est-à-dire, bon, tout le monde a ses goûts en matière de culture, là. Mais vous comprenez, hein, je pense qu'on a plus ce budget-là. Ça devrait pas faire partie des priorités non plus que de subventionner des œuvres, entre guillemets, qui ne vont pas plaire de toute façon à tout le monde. De toute façon, le propre de la culture, bon, c'est pas de plaire à tout le monde non plus. Mais vous comprenez l'idée, là.
10: Je pense
13: que le Québec, actuellement, il y a d'autres priorités budgétaires aussi, là.
10: Voilà.
13: Fait que c'est très maladroit. D'après moi, c'est une campagne de promotion qui est contre-productive de la part de nos chers artistes.
10: Parlant de promotion, parce que j'ai l'impression que c'est un peu ça qu'on fait, parce que quand tu rencontres des Micheline puis des Francine, c'est le sujet vient rapidement quand même. Les médias qui font la job là pour qu'on ait peur de la température en nous parlant d'Europe.
13: Ah oui, oui.
10: Non, mais
13: ça me fait barrer.
10: Écoute, moi aussi, ça devient un sujet de conversation. Voyons, Francine, pourquoi tu me parles de la température en France? Sans sac, là, au Québec, là.
13: Les Québécois sont impressionnants. Là, cette semaine, apparemment, une canicule, enfin. Écoute, faisait moins 40 encore il y a deux semaines, quasiment. Tu sais, la canicule au Québec, c'est juste la température sous laquelle vivent des milliards de personnes chaque jour en passant.
10: Oui.
13: Il y a quatre semaines de chaleur. Il y a quatre semaines de chaleur par année, Dan, au Québec. Là. Pas plus que ça. Là.
10: Je sais.
13: Et là, c'est thermopompe à côté... Les gens partent tout leur appareil de réfrigération de la maison.
10: Mais on s'ostine contre la clim, là.
13: C'est piquant de s'endurer, hein. Franchement, c'est un univers ultra aseptisé. Donc, ça prend tout l'appareil. Puis, ça a été les moustiques aussi récemment. Je sais pas si tu as vu. Prévention aussi des écureuils dans sa cour. Québécois a consacré quand même un dossier à ça. Comment, finalement, repousser les méchants écureuils. C'est tout le bestiaire. Hashtag le bestiaire sur Facebook. Tous ces animaux, hein, finalement, dont on parle au Québec, dans les médias, les grands enjeux, hein, la rage aussi du raton laveur.
10: Oui.
13: Qui est apparu avec des faces incroyables. Là, il y a même un recours à l'IA chez Radio-Canada avec des ratons avec des faces de rage.
10: Ouais, de lion.
13: C'est vraiment n'importe quoi.
10: Une dentition
13: pour la chaleur. C'est vrai, t'es allé, Dan, il y avait la canicule,
10: Oui, j'ai eu une journée de canicule par place. Je suis allé dans quatre villes. Dans quatre villes, la première journée que je suis arrivé, c'est une journée complètement caniculaire, où le monde disait, où je voyais des Européens dire, des Belges, entre autres, on n'est pas habitué à 40 degrés ici, mais qui étaient quand même en jeans et en chemise à manches longues.
13: Ouais, les Européens sont moins short. Hein,
10: ouais, ils sont beaucoup moins short.
13: On est beaucoup moins. Même à Mexico, je les ai souvent dit, quand les gens venaient me visiter, ils disaient, mettez pas des shorts, ça fait trop touriste. Au Mexique, en fait, le short est très rare. Mais bref, écoute, c'est vrai, c'est très, très chaud, l'Europe. Moi, j'évite de plus en plus, effectivement, juillet-août pour ces raisons-là, parce que ça peut être très chaud. Puis ça remonte à il y a 10 ans déjà, en passant. Là, je me rappelle,
10: j'étais à Bordeaux. C'est 2003, Toulouse, la grosse canicule, là, Jérôme. C'est 20 ans, là. Ça fait 20 ans que l'Europe est
13: rendue. Ben oui, c'est ça. Écoutez, j'étais dans la vingtaine, puis on crevait en France, dans le sud. Puis c'est vrai, c'est très, très chaud. En même temps, on s'adapte, puis là, vous avez vu le gouvernement français en profite pour faire du sanitarisme, bon, proscrire l'alcool. C'est un peu pathétique parce que l'État français, finalement, ne contrôle plus rien. On l'a vu récemment avec le meurtre d'un jeune handicapé, quand même, qui a été battu à mort par quatre ou cinq jeunes issus d'immigration.
10: Oui. Oui.
13: Donc, ça va très, très mal.
10: Il y a eu, évidemment,
13: l'insurrection après le match de foot, vous vous rappelez. Donc, c'est un État qui contrôle plus rien en France, mais qui fait semblant qu'il a encore le contrôle sur quelque chose. Fait qu'au lieu de s'en prendre aux gens qui foutent vraiment la merde et qui sont vraiment problématiques, on s'en prend aux citoyens qui prennent une bière sur le bord du quai sur la Seine. Donc, on s'attaque aux petits problèmes. On fait de la micro-gestion en se faisant croire qu'on a encore le contrôle sur quelque chose. Hein, c'est faible, comme l'expression consacrée en France, c'est fort avec les faibles. Faible avec les forts et fort avec les faibles.
10: Hein. Donc, en France, si tu commets un gros crime, ça se peut que tu t'en sortes assez bien, mais paye ton métro, man. Paye ton métro.
13: Paye ton métro, puis prends pas trop de bière sur le bord de la Seine ces temps-ci. Donc, c'est du contrôle social, encore une fois. Puis c'est vrai, les vagues de chaleur, bon, évidemment, pour les personnes âgées, ça reste, il faut surveiller ça. Mais faut pas virer fou. Puis à chaque fois, on infantilise la population. Hein. Le gouvernement français s'adresse aux citoyens comme à des enfants, comme la CAQ durant la COVID. Donc, avec des codes de couleur, il y a des codes, donc des zones qui sont rouges, des zones... On a ressorti de tout l'éventail, là, vous avez des codes couleur COVID, en quelque sorte. Donc là, en zone rouge canicule, pas d'alcool. Donc c'est très, très infantilisant. C'est vraiment c'est du gardiennage étatique. Là.
10: Je te remercie infiniment. Bonnes vacances, man. Je sais que cet été, tu t'en profites pour prendre des vacances, la famille, tout ça. Profite-en. Un peu, ouais. Passe un bel été. Puis on se reparle, Jérôme, s'il y a quoi que ce soit. Je te remercie infiniment de nous avoir parlé ce matin.
13: Un grand plaisir. Puis faites un tour sur Libre Média, libretraditionmedia.com. Vous allez voir, il y a quand même toujours des contenus qui sont publiés encore.
10: Toujours, c'est fascinant, c'est le fun. Puis de toute façon, les gens qui sont abonnés aux médias sociaux, qui lisent la technique d'avoir le premier paragraphe de l'article, puis après ça, il faut que tu t'abonnes, je trouve ça parfait. Parce que tu veux toujours savoir la suite, Jérôme. On veut toujours savoir la suite.
13: C'est un peu agace.
10: Oui, c'est très agace, mais tu dis quoi, c'est le même, ça marche. Merci infiniment de nous avoir parlé, passez une belle semaine.
13: Merci, bonne semaine, salut, bye.
10: Bye, Jérôme Blanchet-Gravel à qui on parlait. C'est fou parce qu'effectivement, on est en train de régler le problème caniculaire de l'Europe. Pareil comme ça se passait ici. Vous rendez-vous compte que la couverture est pareille comme si c'était des feux de forêt en Abitibi? Là?
9: On ouvre les bulletins météo ici au Canada, au Québec, avec à Bordeaux, il fait chaud.
10: Oui.
9: Ouais, mais là, moi, je
10: m'entorchonne un peu.
9: C'est super à Bordeaux, là.
10: C'est super beau. Sais-tu quoi? Ils mettent de la glace dans le vin. Parfait. Ils s'arrangent avec ça, eux autres, c'est merveilleux. Par contre, man, tu sais, le karma. Il y avait un Ironman qui était présenté hier à Nice. il fait chaud, là.
9: Il y en avait un à Québec aussi.
10: Oui, oui, je comprends, mais Québec, c'est moins... c'est la température idéale pour Ironman. Là, il fait 43 degrés, là. C'est ce qui est marqué sur le thermomètre. 43 degrés, un tannis. Ça fait que les organisateurs, ils se font dire par la santé publique, pas d'Ironman. Là, les gars, les Niçois sont là, puis autour de leur salade, en se disant tabarnouche, je fais quoi? Hein? J'ai du monde de partout dans le monde. Là. C'est un gros Ironman qu'on a. Il y a du monde du Brésil, il y a du monde des États-Unis, il y a des Canadiens, il y a du monde qui viennent de partout dans le monde participer à Ironman. Ils ont déjà le numéro décrit sur leur cuisse. Là.
11: C'est des gens qui arrivent au pic de leur shape. Là. Ils ont tout organisé dans les derniers mois pour arriver à leur summum à cette date précise.
9: Ouais, en way, le start.
10: Fait que, tu sais, les gars sont prêts, là. Les gars pis les filles, ils ont leur soute, là, tu sais, l'espèce de One Piece de triathlon, là, qui va dans l'eau avec laquelle tu cours, pis t'as pas de l'air le fun, mais au moins, tu peux faire du basic, pis ils sont prêts! Pis là, ils leur disent, le Ironman est annulé. On cancelle. 42 degrés, c'est trop chaud. On n'a pas d'autre solution. C'est long, hein, Ironman, quand même qu'on vous ferait partir plus tôt. Vous allez quand même crever, donc on le fait pas. Mais là, tout le monde est prêt, là. Tout le monde est là, sont prêts, eux autres, à aller faire le Ironman. Voyons, on le fait pas. Je veux dire, mon cadenas est sur ma case. Mon linge civil est dedans. J'ai le dossard.
9: Java est en.
11: Pourquoi ils ont attendu jusqu'à ce moment-là?
10: Je suis prêt à faire l'Ironman. Donc, ce que la grande majorité des gens qui étaient inscrits à l'Ironman ont décidé de faire,
11: ils ont fait pareil.
10: C'est de le faire pareil.
9: Mais oui.
11: Sont-ils morts?
10: Oui, il y a un gars qui est mort.
11: Oh, ça, c'est moins nice, par contre. Là.
10: Mais il est pas mort de chaleur, là.
11: Ben.
10: Non?
11: Crise cardiaque.
9: Trop de Ricard.
10: Il s'est fait frapper par un char.
11: Parce que... C'est pas drôle. C'est pas drôle.
10: Parce que les organisateurs se sont dit, ben comme on a annulé l'Ironman...
9: On annule la sécurité.
10: On annule la sécurité.
11: OK, ça, c'est drôle, par contre. Ils sont bien perdus.
10: Fait que tous les chemins, le parcours sur lequel il devait avoir aucun véhicule, c'était rempli de trafic.
11: Ben voyons!
10: Rempli de trafic.
9: Et pas de bénévole pour calmer le pompon.
10: Zéro bénévole, zéro station d'hydratation, rien. La majorité l'ont fait. Il y a eu un mort. Là, c'est un gars qui s'est fait frapper par un char. Donc, ça n'a rien à voir avec la température, ça n'a rien à voir avec la température du bitume, rien.
9: Il lui fallu tenir l'événement.
10: Mais je pense que oui. T'sais, rendu là, l'erreur a été de l'organisation. Ils ont entendu trop tardivement avant de l'annuler. Puis en plus, tu sais.
9: Ça crée un mouvement. Là. Ces athlètes-là sont pas à Nice en se disant on a un plan B, on fait les boutiques.
10: C'est là.
9: Il n'y a rien de pire que les triathlètes.
10: Ça fait trois jours qu'ils sont à Nice. Ça fait trois jours qu'ils refusent de manger une fameuse salade niçoise.
9: Trop gras.
10: Parce que c'est trop gras. Ils mettent pas de crème dans l'espresso.
9: Trop gras.
10: Ben, parce que c'est trop gras. Ils se privent, eux autres, pour faire leur Ironman. Puis au final, il l'annule. On va le faire pareil. J'ai le goût de prendre une Cronenbourg à soir puis de le faire avec avec le sentiment du travail accompli. Ils ont fait leur Ironman pareil, puis l'un qui s'est fait frapper pour une cause qui n'ont pas respecté la sécurité. C'est complètement débile, cette histoire-là.
11: N'est stupide que la stupidité, mon Dan.
10: Voilà.
11: Mais en même temps, s'il l'arrête aussi près du lancement de la course, ils peuvent aussi le rattraper aussi près du lancement de la course, dans le sens où s'ils voient que le monde y va, ils n'ont juste pas rétabli ce qui était prévu à la base.
10: Il n'y a rien à comprendre. Puis Jérôme en a brièvement parlé, l'affaire du petit Louis, c'est malade, l'histoire du petit gars.
11: Le petit autiste qui s'est fait tabasser à mort.
10: Je veux dire, c'est drôle, là-bas, il n'y a personne qui chiale sur le fait que la vidéo a été publiée. Là. Mais il faut que ça soit publié, ce genre de vidéo-là. Il faut qu'il y ait le plus de monde possible qui voit cette vidéo-là. La famille a demandé à ce que ce soit publié. On parle d'un petit gars qui s'est fait frapper à mort à coups de pied en face. Puis il n'était pas mort quand ils ont fini. Ah non, je vous le dis, là, c'est...
11: Ah, puis c'est un guet-apens, hein? C'était prévu, je sais. C'était prémédité.
10: Et après ça, vous avez 5 gars qui se penchent, qui se mettent à genoux, puis qui font des selfies avec un gars pas mort, qui est en train de souffrir, qui est en train d'agoniser. Puis les gars, ils font des signes, yes, sir, en se prenant un selfie. Cette histoire-là est folle, là.
11: Et là, on dit qu'il n'y a pas de motif racial dans l'attaque, mais quand tu regardes les attaquants, il n'y avait pas de blanc.
10: Ouais, ben, il y avait un blanc, ouais. Pis c'est celui qui était à genoux.
11: C'est ça.
10: Tu sais, c'est fascinant, cette histoire-là. Je vous le dis, c'est fascinant. Puis c'est la famille qui a demandé. Fait que là, venez pas dire, ouais, vous partagez pas la vidéo, vous passez à la famille. T'sais, non, c'est la famille qui l'a demandé. C'est parce qu'à un moment donné, il faut que tu passes par-dessus ces affaires-là. Si tu veux que les affaires se règlent, il faut que le monde le voie.
11: Ça fait une couple d'affaires comme ça qui arrivent en Europe. Le Novak s'est fait poignarder par un Sink. Les policiers sont arrivés sur place puis ils ont dit que non, tu t'es pas fait poignarder, il est mort. C'est un peu l'équivalent du George Floyd, mais au Royaume-Uni, l'histoire du petit Louis. Il y a beaucoup d'attaques avec des motifs raciaux, qu'on veuille le dire ou non, qui se produisent et qui commencent vraiment à être inquiétants pour les gens qui habitent en Europe présentement. D'ailleurs, on le voit, là, il y a beaucoup de mouvements
10: anti-immigration. Mais en Europe, oui,
11: ouais, dans beaucoup d'endroits en Europe, oui, Royaume-Uni, France.
10: Je suis d'accord, sauf que le sentiment où on a l'impression que la justice n'intervient pas,
11: ouais,
10: est beaucoup plus français. En France, il y a quand même un semblant de justice ailleurs. En France, ils ont vraiment un problème.
11: Oui, mais il y a des zones à Paris où la police ne va plus.
10: Je sais.
11: Les cités, là, l'autre bord du périphérique, la police ne va plus là.
10: Quand j'étais à la Belgique, on nous a même dit, il y a des certains. Tu sais, quand on est arrivé à Bruxelles, on nous disait, il y a des coins, si vous trouvez ça hasardeux, fiez-vous à votre feeling. Allez-y pas. Parce que ça se pourrait que si vous soyez mal pris, vous avez bien beau appeler la police, ils iront pas.
11: Même
10: c'est
11: en Belgique.
10: Fou, là, c'est les pays industriels.
12: Oh, la Belgique a changé beaucoup dans les 25 dernières années.
10: C'est fou. La Belgique, c'est hallucinant. Là. Je veux dire,
12: on parle beaucoup de la France, mais les gros problèmes belges, ils sont beaucoup plus, comment dire... En fait, c'est le bordel. La Belgique, présentement, est bordélique.
10: Je pense qu'il y aurait beaucoup plus à dire sur ce volet-là de l'actualité française que la Christine Météo. C'est my two cents, c'est point. 8h34, on revient dans Morin Live.
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14: 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Et Will est en direct. Ray, the sports.
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0: Ça ferait des bons podcasts si tout ce qu'on se disait entre les pauses était redistribué après. Ce serait les meilleurs podcasts, en fait. Salut Ray, comment ça va?
1: Raider Sports.
2: Ça va très bien, merci. Jusqu'à ouais, Roger.
0: C'est de ma faute, ça. Tu vois, si j'étais pilote d'avion, là, y a pas...
2: on aurait eu une petite secousse.
1: On y aurait vapoté.
0: Ça aurait peut-être fait un peu mal.
2: Y ça, aurait ce une
0: oh oui, ça aurait été tough. Quand même une grosse fin de semaine de sport. C'est drôle, le matin, je disais, si je vous aurais dit, au début du siècle, là, il y a 26 ans, qu'un gars de sport, le 29 juin, dans la radio, à Québec, se serait levé en vous disant, le Canada... le Canada fait les 16e, les 8e de finale à la Coupe du Monde. Ouais. Wimbledon commence, puis c'est un gars de l'ancienne Lorette qui est tête de série numéro 3.
2: Oui, c'est bon, ça.
0: Et il va avoir un 33e club dans la Ligue nationale de hockey, puis c'est possiblement Houston. Ben, vous m'auriez traité de fou.
2: Oui.
0: Mais c'est ça pareil. Mais
2: c'est la beauté de l'affaire. C'est si la on savait tout ce qui s'en vient en avant, là, ça serait plate en joie de vert, ben, la vie.
0: Ça serait vraiment plate.
2: La beauté, c'est toutes ces belles surprises, puis l'évolution. Moi, je suis content de voir des sports prendre de plus en plus de place, des sports. Que je vais dire non traditionnel pour les Québécois, là, parce que ça a souvent été steak, dedans de patate, c'est-à-dire hockey, baseball. Le football est arrivé dans les années 90 un peu plus avec le rouge et or, puis là, ça a pris de l'ampleur. Je suis bien content de ça aussi.
0: Je suis obligé de te dire, on s'en est jamais parlé, là, mais je pense que t'as une grosse. Faut qu'on mette le nom de Raider Sports au temple de la renommée du football québécois.
2: Pourquoi pas? Vince aussi.
0: Mais tu sais, t'es arrivé un peu avant avec Jeff à l'époque.
2: Avec Jeff.
0: Tu sais, moi, je me souviens.
2: C'était à Jeff qu'il faut donner du crédit aussi. Là.
0: Parce que c'était sa décision, t'as raison.
2: C'était son émission.
0: Parce que sur le coup, tu sais, moi, je me souviens dans les années 90, j'allais au secondaire 94-95, on écoutait le football, puis on se trouvait un peu. On se trouvait geek
2: marginal.
0: De la chose. Là. Oui, on suivait le football, puis tu sais-tu quoi? Tout le monde à l'époque prenait pour les Cowboys, les 49ers,
2: les Dolphins,
0: les Packers, les Steelers, tu sais, les.
2: Il y avait 4-5 équipes. Là.
0: Les Eagles, les Giants, les clubs qu'on voyait tout le temps à TV, en fait.
2: Oui.
0: Puis est arrivé à Québec, entre autres, tu sais, le Rouge et Or, les Chroniques Football.
2: Le Rouge et Or est arrivé après le départ des Nordiques. Excuse-moi, Gap, mais c'est
3: non,
2: ça.
3: Non, non, je sais, c'est ça.
2: Comme
3: ça
2: une rentre place. Vide. Non, mais la nature horreur du vide, c'est ça l'expression. Oui, ouais. Mais c'est ce qui est arrivé, là. Puis le Rouge et Or a pris cette place-là. Les Remparts sont revenus. Les Remparts étaient partis, sont revenus en 97.
0: Oui, c'est vrai.
2: Et ces deux équipes-là ont pris pas mal de place. Les Capitales, pas longtemps après.
3: Les Rafales ont pas toffé.
2: Et tu sais, on ne le saura jamais, là. On fera pas l'histoire, mais si les Nordiques étaient restés vivants, je suis pas certain que tout ce qu'on dit là aurait prendre la place et devenir ce que c'est devenu.
0: On ressemblerait encore à Montréal.
3: Les Harfans seraient là.
2: Les Harfans seraient peut-être revenus. Oui, c'est ça.
0: Je serais
2: plus marginal.
0: Je serais possiblement ma troisième entrevue sur le repêchage.
2: Ouais. Oui, oh oui, exactement.
0: Avec le père du gars que les Nordiques ont repêché en première ronde, puis la mère du gars qui jouait pour les Tigres de Victoriaville qui a repêché en sixième ronde.
2: Un beau grand tour, oui.
0: C'est ça qu'on ferait, là.
2: Il y a des gens qui sont mis à voyager, à aller voir des matchs de football, des organisations comme Rêve Sportif là, qui permettent à des gens
0: Absolument.
2: De vivre des matchs de football. Puis de vivre, c'est quoi un match de la NFL? Nous autres, on a un beau tailgate au Rouge et Or. Mais t'en fais des voyages, Dan, des tailgates aux États-Unis, c'est spectaculaire.
0: C'est très spectaculaire. C'est pas tout à égal,
2: ouais.
0: Mais il y en a qui sont hallucinants, toujours hallucinants. Puis,
2: oui.
0: C'est une grosse journée de fête. Un match de football aux États-Unis.
2: Un événement.
0: T'arrives chez vous fatigué. Là.
2: Dans le film Concession, il disait que la NFL possède une journée dans la semaine, mais c'est totalement vrai. Là.
0: Absolument.
2: Et même s'il n'y a pas de match, même si tu ne vas pas voir un match, les amateurs de football, les codes d'écoute, là. C'est incroyable, c'est 15, 20, 22 millions par dimanche.
0: C'est
2: hallucinant. Pour des matchs, des fois ordinaires.
0: Très souvent. Très souvent. On va revenir sur le repêchage quand même, ça avait lieu vendredi soir. La Ligue nationale, la Ligue nationale n'est pas la seule à faire ça. Là. La NFL le fait de plus en plus aussi. Mais quoi que la NFL, il remplace les joueurs par les partisans. Fait que ça crée un show pareil.
2: Oui.
0: Mais
2: c'est la version light, pas mal.
0: J'ai l'impression qu'on dit aux joueurs, restez dans la maison, on va vous envoyer une caméra. On va vous envoyer un Kallak 32 calottes, puis ça
3: vous
0: va
3: Vous
0: n'avez
3: pas aimé bien votre pêcheur,
2: non,
3: les
2: non,
3: deux,
2: non.
3: Hein?
2: Non, parce que moi, il y a une ancienne formule qui, je trouve, fonctionnait très bien. Et puis là, il y a un ingénieur dans la place qui a dit, j'ai une idée, ouais. On va faire ça différent. Mais pourquoi changer quelque chose qui fonctionne bien? Moi, parce qu'on peut comparer les deux formules. Et c'est pour ça que moi, ça me déçoit. J'ai pas aimé la façon de faire du repêchage. Et je sais pas si on va revenir en arrière, mais je sais qu'il y a beaucoup de gens dans l'industrie du hockey qui aiment pas cette formule-là. Mais comme je te dis, il y a des dirigeants, des gens peut-être plus influents, qui ont l'oreille de Gary Bettman, puis qui ont réussi à lui vendre le projet. Moi, j'ai pas aimé ça, la formule, ceci étant dit.
3: Mais oui, qu'est-ce que t'as pas aimé, là, pour que je comprenne mieux? Là,
2: ben, Justin Bieber, toi, t'as aimé ça, ouais. Justin Bieber. Moi, j'ai trouvé ça long, plat, puis il savait pas quoi dire. Mr. McKenna, puis il dit même pas l'équipe qui le repêche. C'était n'importe quoi, là.
3: Ouais.
2: C'était amateur dans un sous-sol de Limoilou. Je respecte beaucoup les gens de Limoilou.
0: Salutations à tous les gens de Limoilou ce matin.
3: Je trouve que Justin avait l'air quand même assez à jeun, là, du regard, là, pour...
0: Ouais. Ouais, ben, il était à Buffalo, hein. Ça, c'est une autre affaire.
2: Buffalo. Ouais, ils l'ont déjà présenté. Mais moi, pourquoi on a changé ça? T'sais, la formule en avant, puis le directeur général ou un ancien joueur de l'équipe s'avance au micro. The Toronto Maple Leafs are proud to select from the Penn State University Gavin McKenna. Ça fait comme plus officiel. Puis là, McKenna monte, puis rencontre les gens de l'équipe, le gilet. Là, c'est Gary Bettman, puis un ticket, Justin Bieber qui donne son chandail.
3: Puis Gary, il dit, on l'aime pas tant, là.
2: Gary, non, là. Vraiment moi, je trouve que ça manque la prestance de cette journée-là. C'est une très belle journée. C'est un accomplissement être repêché dans la Ligue nationale de hockey. Mais c'est le début de la suite, là, ça, je comprends bien ça. Mais cette journée-là, les trois jours que ça dure, quatre jours, il manque l'émotion. Tu sais, le petit cri que t'entends de la maman là, qui est fière, là.
3: Oui.
2: On l'entend presque plus. Parce que la façon qu'il fonctionnait, il y a des divans. Ça, je trouve ça bien. Il n'y a pas tout qui est mauvais, là.
3: Sur la glace, on a fait des salons.
2: Des divans pour les joueurs et ils choisissaient six personnes de leur entourage. Ça, je trouve ça très bien. Le problème, c'est que, bon, Gavin McKenna était là avec son entourage. Il est repêché. Eux quittent, s'en vont au restaurant. Ils s'en vont fêter. Ils sortent de l'aréna.
3: Ils vont manger des ailes aux Hooters.
2: Des gens qui étaient dans les gradins descendent dans les divans. Mais il n'y a personne pour remplacer les gens dans les gradins. Ça fait qu'au choix 17, 18, 23...
3: Comment ça va moins de monde?
2: Il n'y a plus de monde dans les gradins pour la première ronde. La formule n'est pas bonne. Puis à la télévision, c'est un produit télévisuel ordinaire.
3: Là. Trop de Gary.
2: Puis, oui, puis ils ont placé une madame pour faire des entrevues. Il y en a du monde compétent à Sportsnet, à TSN.
3: Oui.
2: Des femmes qui connaissent ça, puis les amateurs de hockey les connaissent de plus en plus. La fille qui était là, je la connais pas. Puis elle avait pas l'air de savoir quoi demander aux joueurs. C'était des entrevues malaisantes.
3: C'est toujours tannant, hein, une jeune recrue comme ça qui a pas vraiment l'expérience de l'entrevue, d'arriver avec un poseur de questions ou une poseuse de questions qui a pas, tu sais, la sympathie ou du moins qui donne pas le goût de répondre.
2: C'est ça. Donc là, le moment qui doit être un moment très fort pour un joueur, mais ça fait peut-être parce qu'il rencontre Gary Bettman puis il rencontre pas les joueurs. Ensuite, il s'en va. L'entrevue, la fille est pas super bonne. Ouais, ça fait peut-être là encore.
0: Comment on se sent?
2: Mais c'est un beau moment, là.
0: Comment on se sent quand on est repêché? Comment on se sent? D'après toi, comment je me sens?
2: Je suis déçu, mais déçu. M'attendais pas à ça ce soir.
0: Fait 18 ans que je rêve à ça, vierge. Comment je me sens? Je me sens content.
2: Fait que j'ai pas aimé. J'aime pas cette formule-là. Parce que l'ancienne formule était bonne. C'est pour ça, on peut comparer les deux. Et Dan, t'as raison, c'est probablement copié sur la NFL,
0: oui.
2: Avec moins d'ampleur, moins de moyens.
3: C'est la starification de Gary Bettman, on s'en fout.
2: Ouais, c'est
0: non,
2: ça.
0: Non, mais c'est parce que la NFL, s'ils font la même chose, là, la glorification de leur commissaire dans la NFL, sont très, très bons là-dessus.
2: Oui, c'est lui qui l'accueille puis il l'embrasse.
0: Exactement,
2: le gars.
0: Ils font pareil. Mais tu sais, dans la NFL, c'était ça la tradition à
2: c'est
0: base.
2: C'est le même, ça marche.
0: Fait qu'ils n'ont rien changé pour faire ça. Et deux, le gros changement qu'ils ont fait, c'est qu'ils ont laissé de la place aux fans, au monde de la plèbe. Donc, quand t'arrives avec un Justin Bieber sur le stage, ben, il y a du monde qui sont là pour applaudir, pour aimer ça.
2: L'autre, la deuxième, là, il y a pas grand monde qui la connaissait, là, la madame qui a présenté le joueur des Sharks.
0: Non, t'es loin de Céline Dion, là.
2: J'ai trouvé que c'était cucu pas mal.
3: Penses-tu que Maddox Dagenais, quand il est monté sur scène, il était content?
0: Parlons des joueurs. Parlons de Maddox Dagenais.
2: De rencontrer
3: tu le connais,
2: Gary.
3: Toi, tu le connais, Maddox?
2: De rencontrer Gary, ben oui, probablement qu'il était content, mais il était content d'entendre son nom. Là.
0: Saint-Louis Blues.
2: Oui, et ça, c'est pas du hasard, là, parce que les Blues ont un dépisteur québécois qui emmène large dans l'organisation, que je vois régulièrement. C'est pas la première fois que les Blues, en première ronde, jettent leur dévolu sur un joueur québécois. Il s'appelle Michel Picard, le joueur en question, au temple de la renommée du hockey de la Ligue américaine.
3: Un dépisteur, en fait,
2: très
3: Michel
2: bon
3: Picard.
2: Joueur, un dépisteur, oui. Avec qui j'ai eu la chance de jouer au golf quelques fois dans les dernières années. Puis Michel, c'est une bonne tête de hockey. C'est pas le gars qui jase le plus, mais c'est une bonne tête de hockey. Puis il est très respecté. Et visiblement, dans l'organisation des Blues, il est très respecté et on l'écoute parce que ça fait plusieurs Québécois. Là, l'an passé, c'était Carbonneau. Il y a eu Bolduc, il y a de ça 5 ans. Il y a eu Samuel Blais avant.
3: Oui.
2: Puis cette année, Maddox Dagenais. Maddox Dagenais, sa courbe de progression ressemble de plus en plus en plus en plus à Zachary Bolduc. Les deux premières saisons juniors dans la production sur la glace, repêché à peu près au même rang que Zach Bolduc. Dans le style de joueur, à peu près la même chose. Zach avait un des meilleurs tirs à son époque dans le junior. Maddox Dagenais a un des meilleurs lancers également. Maddox a ajouté du coffre. Là. Il a gagné déjà une vingtaine de livres, puis un autre été d'entraînement, il va peut-être en ajouter un peu. Maddox, physiquement, est un peu plus gros que Zachary Bolduc.
3: Il est grand.
2: C'est 3-4 peut-être. Là. Ça pousse, cette affaire-là. Hein?
3: Ouais,
2: quand tu tires dessus, là, ça pousse.
3: Même pas fini de grandir, en plus.
2: Donc, puis en milieu de première ronde, c'est peut-être un peu plus que ce à quoi il pensait. Mais, tu sais, les Blues, Michel Picard a bien vendu son projet. Puis les Blues, c'était là leur choix. Tu peux pas attendre après parce que probablement quelqu'un d'autre va le repêcher. Pour ceux qui ont été repêchés 16e, mais... bien content pour lui. C'est des efforts récompensés, mais comme je disais tout à l'heure, c'est le début, là. C'est pas la fin, là. C'est le début de son rêve de jouer dans la Ligue nationale de hockey. C'est pas fini, là. Ça continue.
0: Et pour les Remparts, c'est très bon parce que lui, il s'en vient sur une grosse année, là. Les Remparts espèrent une grosse année.
2: Oui.
0: Il va faire un camp pro.
2: Oui.
0: Avant de venir jouer, de revenir. Faudrait pas qu'il fasse un Simon Gagné, là.
2: Mais qu'il reste là à 18
0: ans. C'est ça.
2: Pense que ça serait pas.
0: Non, ça
2: serait pas. Son jeu est pas encore assez mature pour ça. Physiquement, il est quand même bien pris. Là. C'est 3-4, presque 200 livres. Il est capable de prendre soin de lui. Mais il n'est pas...
3: Les Blues vont être patients. Là.
2: Oui, c'est ça que tu fais avec un choix de première ronde. Il les repêche tôt hein, dans la Ligue nationale. Ouais, contrairement au football, où il les repêche des fois, les joueurs ont 22, 23 ans, 21 ans. Donc, ils sont plus matures dans leur personnalité et dans leur jeu aussi.
0: Puis visiblement, les Blues ont assez confiance à la Ligue d'hockey junior majeur du Québec pour le laisser là aussi. Ils pourraient dire, regarde, c'est beau, vis ton moment avec les Remparts.
3: Ça va te développer.
0: T'es bien traité. T'sais, c'est pas comme les autres clubs qui peuvent demander aux joueurs qui repêchent d'aller jouer dans la NCAA.
2: Mais ça, c'est un bon point. Les équipes de la Ligue nationale de hockey, à partir du moment où ils repêchent un joueur, ils investissent beaucoup. Là. C'est un actif pour l'organisation. Là, il s'implique beaucoup plus dans le développement du joueur. Ça, c'est vrai. Là. C'est une réalité. Ça.
0: Ray, dis-moi patate.
2: Peut-être.
0: Tu viens de me parler de la fin de semaine du Canadien, quand même.
2: Oui,
0: t'es déçu. C'est un beau résumé. Ben,
3: je mettre des mots dans la bouche en titi.
0: Oui, je suis déçu.
2: Ouais.
0: Je suis déçu.
2: Parce qu'ils n'ont pas amélioré encore. Mais il reste du temps avant le premier match de la prochaine saison.
0: Mais je sais qu'il reste du temps avant le premier match. Puis que les journalistes tombent en vacances mercredi. Puis aimeraient bien ça, avoir quelque chose à vous dire avant.
3: Un gros trade.
0: Mais toujours est-il qu'on est déçu à cause de ce qu'on nous a vendu. Là.
2: Oui.
0: Si je te vends.
2: Je comprends.
0: Je te vends un manteau d'hiver, je te dis, regarde, tu peux te mettre en t-shirt en dessous, tu gèleras jamais. Puis finalement, la première fois que tu le mets, t'es gelé comme un croton, tu vas être déçu.
2: Oui.
0: C'est un peu ça qui est arrivé. On nous avait vendu, le Canadien va bouger. Ouais. Ils repêcheront pas en première ronde. Ils ont tout pris. Ils ont même avancé pour repêcher.
2: Un gros bonhomme quand même.
0: Oui.
2: Dans les points positifs, le Canadien a repêché beaucoup de joueurs physiquement quand même assez imposants. C'est ce qui manque un peu dans l'organisation. Donc ça, c'est un bon point. Je te rejoins dans le fait que pour l'instant, l'équipe n'est pas meilleure qu'à la fin de la dernière saison, sauf le fait que tous les joueurs vont avoir une année de plus d'expérience. Mais... je le répète, j'ai confiance en Kent Hughes et Jeff Gorton. Il reste le marché des agents libres. Je m'attends à ce que le Canadien signe un joueur. Même s'ils vont probablement lui donner trop d'argent, parce que c'est ça, le marché des agents libres.
0: T'as pas le choix, libres.
3: Effectivement.
2: Overpay, c'est ça, t'as pas le choix.
0: Puis ça peut créer certaines insatisfactions. Parce que t'as signé ton noyau de bons joueurs. Et peu importe le joueur qui va signer le premier, là,
2: c'est ça.
0: Il n'y en a pas un qui va être meilleur que le noyau des meilleurs joueurs du Canadien à l'heure actuelle.
2: Non, t'as raison.
0: Donc, tu te retrouves dans une situation que tu pourrais payer plus cher, de plusieurs millions d'ailleurs.
2: Oui.
0: Un gars qui va être moins utile pour l'équipe qu'un Suzuki, qu'un Caulfield ou d'un Hudson.
2: C'est ça. Les défenseurs droitiers, il y en a, là. Trouba, Anderson.
0: Ouais.
2: Anderson, c'est un candidat intéressant, là, celui qui a fini sa saison avec Vegas. Moi, je m'attends à ce que le Canadien signe un gros défenseur. Un gros défenseur comme dans le temps.
0: Oui, un gros gars.
2: C'est dur de faire une transaction, Dan. C'est dur de faire une transaction.
0: Kenny, je l'ai dit, il a pas lâché le téléphone. Là. Le téléphone
2: il semblait
0: pas
2: avoir
0: chaud.
2: Quelque chose de chaud sur la table, puis finalement, ça a avorté.
0: Moi, c'est la transaction de McTavish que je comprends pas.
2: Mais McTavish, moi, il y aurait une petite lumière rouge à McTavish. Parce que ça fait 2 ans qu'il est dans des rumeurs. L'an passé à Anaheim, même si c'est un bon jeune joueur, il n'a pas eu une très bonne saison. Son emploi du temps n'a pas été ce à quoi il s'attendait. Il y a peut-être des choses qu'on ne connaît pas de Mason McTavish.
0: Comme des blessures?
2: Ou une attitude, un comportement. Parce qu'il était dans une jeune équipe, très bien vu dans cette jeune équipe-là. Et puis, il n'a pas vraiment progressé dans son jeu. Il n'a pas contribué autant qu'on aurait cru. J'ai une petite lumière rouge sur Mason McTavish, sans avoir de détails ou quoi que ce soit, mais je trouvais que c'était un dos de Mason McTavish.
0: Comme des blessures?
2: Ou une attitude, un comportement. Parce qu'il était dans une jeune équipe, très bien vu dans cette jeune équipe-là. Et puis, il n'a pas vraiment progressé dans son jeu. Il n'a pas contribué autant qu'on aurait cru. J'ai une petite lumière rouge sur Mason McTavish, sans avoir de détails ou quoi que ce soit, mais je trouvais que c'était un dossier un petit peu...

0: est rendu où elle est.
1: Mais il y a de la profondeur.
0: Oui, puis il connaît la valeur des joueurs. Il est prêt à laisser un jeune joueur. Là. Soyez pas surpris s'il échange un gars que peut-être vous aimez puis ouais, ça, pour améliorer.
1: Il faut que tu payes. Là. Tu peux pas, tu peux pas aller chercher
0: rendu
1: un deuxième
0: là, faut
1: centre.
0: Que tu payes la facture. Exactement.
1: Comme Dak puis Gallagher.
0: Non, tu peux pas donner Dak, Gallagher et un choix de cinquième ronde pour avoir Connor McDavid.
1: Voilà.
0: Je vais faire une image.
1: C'est 12 millions de personnes hier, à peu près, qu'on estime. Là. On n'a pas encore des codes d'écoute officiels. 12 millions de Canadiens.
0: Pour le soccer.
1: Qui se sont installés un dimanche après-midi à 3h pour regarder le soccer.
0: C'est très bon.
1: T'as-tu regardé ça un peu?
0: Oui, j'ai regardé ça au complet.
1: C'était pas le meilleur match depuis le début du tournoi,
0: non,
1: on s'entend?
0: C'est un match un peu plate même, pas très offensif. Le Canada, il jouait un peu sur les talons, puis il prenait pas de chance, il voulait pas faire d'erreur.
1: Est-ce
0: ils ont profité de la suite.
1: Comme moi, remarqué le changement d'énergie quand ils ont embarqué Alfonso Davies.
0: Oui, c'est comme s'il y avait un aimant, hein? Puis tout s'est transporté, lui, il joue à gauche. Tout s'est transporté de son côté pendant 15 minutes. Il a embarqué à la 75e minute.
1: Ben
0: tout est allé là.
1: Pour l'exemple que je pourrais te donner, là, pour le monde qui ne l'ont pas vu, c'est pareil comme la lutte. Non, je niaise pas, là. T'sais, la lutte par équipe. Ils sont deux de chaque bord. Ils sont pas capables de changer. Mais eux autres, ils jouent, là. Je comprends.
0: Atémie.
1: C'est du théâtre. L'atémie, tout. La prise de l'ours, il n'y a rien qu'ils font pas.
0: La prise de l'ours, c'est bon, ça.
1: Il n'y a rien qu'ils font pas. Puis là, tu n'as un, il est magané. Puis il essaie d'aller...
0: Tout d'un coup.
1: Il réussit à taper son coéquipier.
0: Yes!
1: Le coéquipier, il rentre, il clenche tout le monde sur le ring.
0: Monsieur.
1: L'arbitre,
0: bang,
1: les premières rangées.
0: Il ne reste plus rien de bout.
1: Il clenche la bière de la fille, tout. Il bouge. Mais j'avais l'impression que c'était ça, Alfonso Davies.
0: Alfonso Davies serait un excellent lutteur. C'est ce qu'on
1: voilà.
0: comprend ce matin.
1: Mais la couleur du gazon a changé, oui.
0: Totalement. Totalement. Mais c'est le meilleur joueur du Canada.
1: Mais puis c'est un des meilleurs joueurs au monde.
0: On l'attendait, oui.
1: Donc, tu te retrouves dans une situation où le gars arrive.
0: Oui.
1: Et tout a changé les 20 dernières minutes.
0: Vraiment.
1: L'Afrique du Sud ne touchait plus au ballon.
0: Non.
1: Tous les joueurs canadiens ont amélioré leur. Ont enlevé leur.
0: Et ils ont fini par marquer.
1: Puis ils ont fini par scorer un but.
0: Le capitaine. C'est pas un golden goal. Là,
1: c'est pas un golden goal.
0: C'est un but important. C'est un but important.
1: C'est une
0: journée importante pour le soccer canadien.
2: Ray, t'es comme Dan, tu penses-tu que ça va s'arrêter là pour le Canada? Parce
0: oui.
2: que Dan, ce matin, aux petites heures, oui. là, il disait c'est pas mal fini. Là,
1: ouais,
2: ça,
1: oui.
2: On est allé au max de la traite.
0: Pays-Bas au Maroc, là, c'est une autre coche.
1: Ouais, c'est la coche
0: être,
1: de plus.
0: Ça va être difficile, comme il disait.
1: Par contre, si Davies est là en partant,
0: oui.
1: on sait pas
0: ça, c'est différent. C'est différent.
2: Parce qu'il y a un peu d'espoir.
0: Ils ont du talent. L'équipe canadienne a du talent.
1: Oui.
0: Vraiment, là. C'est... Mais l'adversaire va être plus coriace. Il
1: ouais.
0: est allé aux Pays-Bas, là.
1: Moi,
0: ça
1: trippe
0: son cœur, en
1: C'est hallucinant. Puis la question que moi, c'est drôle, hein. Des fois, on a des interrogations. La question que j'ai posée
0: aux gens,
1: aux Néerlandais,
0: oui.
1: c'est pourquoi c'est orange?
0: Ouais.
1: Parce que, tu sais, eux autres, c'est vraiment orange.
0: Ouais, c'est orange.
1: C'est orange.
0: Oui.
1: Mais il n'y a rien d'orange dans le drapeau, il n'y a rien d'orange dans leur couleur, il n'y a rien d'orange nulle part. Mais la lampe est orange. C'est ça qu'on m'a expliqué. La langue d'avant, c'était orange.
0: Okay.
1: Mais là, tu sais, il y a comme eu des fusions. Les Pays-Bas, c'est...
0: Okay. Mais quand tu te promènes dans la rue, il n'y a pas de maison orange.
1: Non, il n'y a pas de maison orange.
0: Le McDonald's n'est pas orange.
1: Le McDonald's n'est pas orange.
0: Mais ils sont orange.
1: Mais les autres, c'est orange. Tout le monde est orange. Puis écoute, les Pays-Bas contre le Maroc. Le Maroc est quand même un gros
0: oui.
1: club. Demi-finaliste
0: oui.
1: l'année passée.
0: Certain.
1: L'année passée, il y a 4 ans. Là,
0: ouais,
1: on
0: ouais.
1: va parler pour se comprendre.
0: Ouais.
1: Mais quand même, le Canada est rendu là.
0: 12 millions de codes d'écoute, c'est très bon. Pour un événement sportif au Canada, je pense.
1: Ben, c'est très, très bon.
0: Ça
1: c'est
0: va probablement bon. Être meilleur samedi prochain encore, pour un match encore plus important.
1: Sais-tu quoi? Je pense que ça peut pas battre la finale de hockey aux Olympiques,
0: non.
1: mais ça va arriver deuxième.
0: Ouais,
1: à la
0: Canada,
1: fin de l'année, là, au Canada, on va dire...
0: Très probable.
1: Les événements qui ont été le plus regardés à la télé, c'est un, la finale Canada-États-Unis au hockey,
0: oui.
1: et deux, le Canada. Puis je dis ça... Ça se peut que le Canada... Si le Canada passe là, par miracle,
0: ouais.
1: si le Canada passe le Maroc la fin de semaine prochaine,
0: ouais.
1: puis qu'il se rende en quart de finale,
0: ouais.
1: Là, on va tout battre. Là.
0: Ça, c'est pour les amateurs, les sportifs de salon. Mais le plus gros impact, c'est quand même pour la base des jeunes joueurs de soccer.
1: Oui.
0: Eux, ça les fait rêver encore un peu plus. Là, parce que la possibilité de jouer pour l'équipe canadienne puis de jouer la Coupe du monde, dans ton sport, là, de pouvoir jouer la Coupe du monde de soccer... C'est quasiment en avant des Olympiques comme événement international. Là.
1: C'est en avant des Olympiques.
0: Et c'est grand, c'est important, ça, là. Donc, toi, t'es un petit cul de soccer qui est pas pire. Tu cours avec le ballon, puis le monde te dit « Hey, t'es bon, toi! » Et tu vois ça aller, puis Davies, puis Crépeau, puis Johnston, puis c'est une possibilité pour toi dans 5, 10, 15 ans.
1: Puis surtout, ce qui est trippant pour les jeunes, c'est qu'ils entendent aussi l'équipe auxquelles sont affiliés. C'est pas tous des joueurs de la MLS, là. Tu sais, je veux dire, je comprends que Maxime Crépeau, c'est Orlando City. By the way, le goaler marocain est né à Montréal également.
0: Okay.
1: Donc, si...

0: c'est Crépeau contre le Maroc. Il va y avoir deux gardiens de but montréalais qui vont jouer un match face à l'autre en huitième de finale.
1: Très bonne note de presse, ça, Dan. Pas c'est pire, très hein? bon, ça. C'est excellent.
0: Je sors ça de ma poche.
1: Mais, d'ailleurs, pourquoi le Canada est maintenant une équipe qui est capable de rivaliser au niveau international? C'est que les joueurs canadiens jouent dans les grosses ligues
0: c'est
1: en Europe.
0: C'est ça qui fait rêver. Tu sais, le gars qui a marqué hier, Eustachio, son nom.
1: Stephen Eustachio. Maintenant, il joue avec le LAFC. Il est développé à Los Angeles, mais il a joué...
0: À Porto. Puis là, tu sais, on partait d'Alfonso Davies, qui joue quand même pour le Bayern Munich. Là. Puis d'ailleurs, je suis allé voir les médias sociaux du Bayern Munich hier, parce que ça fait un an qu'il n'a pas joué quand même. Là. Et puis tout le monde tripait de l'avoir allé, de l'avoir arrivé enfin. C'est Fonzi, son nom de famille, son surnom là-bas. Fonzi va revenir en feu l'automne prochain. Mais c'est ça qui est trippant pour les jeunes.
1: Oui. Ils jouent dans les meilleures ligues. Les Canadiens jouent maintenant dans les meilleures ligues de soccer au monde. C'est comme si les Européens viennent jouer ici dans la Ligue nationale de hockey parce que c'est la meilleure ligue au monde, mais c'est l'inverse. Les meilleures ligues de soccer, c'est en Europe que ça se passe.
0: Donc, c'est ça, Ray.
1: Mais c'est beau. C'est vraiment le fun de voir ça, le soccer. Puis Wimbledon qui commence ce matin avec Félix, troisième tête de série.
0: C'est très, très hot pour Félix. Vraiment. Il y a toujours un peu plus de difficultés des tournois majeurs.
1: Oui.
0: C'est long, c'est deux semaines.
2: Il est dû, là.
1: C'est un sport individuel. C'est tough en battant.
0: C'est vraiment tough.
1: T'as pas d'allié gauche, t'as pas le gardien de but pour t'aider, là. Une journée que, que ça va moins bien. Là.
0: Faut que t'espères que
1: si ça va moins bien, t'as gap.
0: C'est ça.
2: Moi, ça peut pas moins bien aller.
1: C'est ça. Pas que ça va moins bien, mais des fois.
0: J'ai dit un matin, là, avant d'entrer en onde, j'ai dit gap, aujourd'hui, j'ai besoin de toi.
1: C'est ça.
0: Puis finalement, c'est toujours ces journées-là où finalement, j'en ai pas tant besoin. Mais...
2: c'est là que Dan brille le plus.
0: Ça a été pété comme avant chaud. Je te remercie, Ray. Je te souhaite de passer une belle semaine. Puis on se reparle la semaine prochaine sans faute.
1: Bonne journée.
0: Bye bye. Yes. Bon sport, bon golf. Amuse-toi, bonne semaine.
3: Yes, on peut
4: restez là. 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
0: Ouais, ben le camion, il roule. Facile. Tu vas te rendre en maison, mon vieux. Il n'y en a pas de trafic ce matin. Ça va bien. Écrivez-nous si vous voyez quoi que ce soit, là. Parce qu'avec les déménagements, veut pas, ça approche, là. Ça se pourrait que vous vous retrouviez sur l'autoroute avec un sommier qui est là, qui traîne. 88-670-9098. 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
1: Wow, hey, je te connais, c'est un... C'est un verre d'oreille.
2: Adlim, presque par cœur. Hey, ça en est passé des affaires sur X dans les derniers jours. Puis je vais ramener un sujet que ça te tente pas de parler, mais ça prend un closure, comme on en a parlé vendredi matin. La foutue clim en France.
1: Ah
2: la
1: oui,
2: canicule.
1: Ça tente d'en parler.
2: La température s'est allégée. Là, on est sorti de la période rouge, comme ils l'appellent en France. Mm-hmm. Dans beaucoup d'endroits, dans beaucoup de petites localités en France, on était au rouge parce que ben, c'était pas vivable. Sortir dehors, tu prends une bouffée d'air, il y avait des chances que tes poumons implosent par le dedans, puis il brûle de l'intérieur. Non, mais on était rendu là. Et il y a deux clips qui ont retenu mon attention en fin de semaine, notamment celle de Monique Barbu.
1: Salut, Monique!
2: C'est son vrai nom. Elle s'appelle vraiment Madame Barbu. Et elle ne fait pas de cirque dans des cirques obscurs en France. Elle, c'est une ministre. Elle est spécifiquement ministre française de la transition écologique, de la biodiversité et des négociations internationales sur le climat et la nature dans le gouvernement Lecornu. OK? Elle a un titre à coucher dehors et elle a des opinions à coucher dehors sur la clim. Pourquoi on ne devrait pas climatiser la France, le fameux plan clim amené par le RN? Ben, les gars, figurez-vous donc, non seulement ça nuit au réchauffement climatique, mais ça encourage les feux de forêt et ça tue des animaux.
3: Je vais vous dire les choses comme je pense, je suis horrifiée par tout ce que j'entends. Ben, je suis horrifiée par les gens qui me disent « Ah, oh, mais il n'y a qu'à mettre la clim partout. Ben, très bien, on va mettre la clim partout. » Vous croyez que ça va éviter un feu de forêt? Vous croyez que ça va éviter une culture de ne pas exister? Vous croyez que ça va éviter la mort des animaux que nous voyons? Vous croyez que ça va éviter quoi? Rien. Rien. Ça, ce n'est pas de l'adaptation. Ça, c'est une mesure d'urgence, peut-être, qu'on peut prendre. Il faut forcément, bien évidemment, que les gens ne suffoquent pas. On est bien d'accord. Mais ce n'est pas de l'adaptation au changement climatique.
1: Monique Barbu, qui a, c'est une clip qui a fait quand même le tour cette semaine. Monique Barbu. Et surtout, c'est qu'elle a pas l'air d'une femme qui a beaucoup souffert de la chaleur. Ça a surtout l'air d'une femme qui a la clim au travail, qui a la clim possiblement à la maison.
2: Tu fais deux recherches et tu te rends compte que le bureau de son ministère est climatisé.
1: Ah, oh, sacre mouille.
2: Elle habite probablement dans le 14e, dans le 15e ou dans le 16e, où elle a aussi l'air climatisé. Cette hypocrisie-là, moi, ça me révolte d'une certaine façon. Puis je m'imagine être français, entendre cette ministre-là qui me dit que pendant qu'il fait 40, si je mets la clim, je vais alimenter des feux de forêt probablement en Colombie ou je vais tuer des vaches à Lyon. On peut-tu revenir sur Terre?
1: S'il vous plaît. Puis aussi, j'ai beaucoup entendu le discours des gens qui disent « La clim prend la chaleur qu'il y a dans votre maison. » Dans votre maison.
2: Et la recrache à l'extérieur.
1: Et la recrache à l'extérieur. Donc, ça réchauffe l'extérieur. Donc, tes voisins, si tu es le seul sur ta rue à avoir la clim, tes voisins ont un peu plus chaud à cause de toi. Tu sais, ils sont rendus à te culpabiliser d'avoir la clim. Alors que la bonne chose à faire, c'est de dire aux vendeurs, allez voir les entreprises qui te vendent de la clim, on a de la pub à vendre. C'est un peu ça.
4: Mais l'électricité coûte tellement cher en France que climatiser l'Hexagone au complet serait un projet...
2: Ça coûterait pas loin de 3 milliards par année.
4: Sociétal, beaucoup trop ambitieux pour les finances françaises.
1: Mais tu sais, parce que j'ai quand même je vois certaines personnes qui habitent en France, mais l'histoire de la chaleur intense, tu sais, je comprends qu'ils l'ont vécu à Bordeaux, ils l'ont vécu un peu partout, mais c'est moins souffrant que dans le secteur de l'Île-de-France, dans le secteur de Paris, là, où là, vraiment, tu... Les gens ont vraiment eu l'air à souffrir. Mais tu sais, il n'y a pas beaucoup de gazon à Paris, on s'entend.
4: Non.
1: C'était plutôt rare. Là.
2: Ah, c'est pour ça que selon Madame Barbu, il faudrait créer des îlots, des petits parcs, des arbres. Il faudrait en mettre un peu partout dans l'Hexagone, comme tu dis, Gary, pour régler les problèmes caniculaires qui se vivent à chaque année là-bas. Également en France, ça, c'est la cote qui m'a fait le plus capoter en fin de semaine. Je ne sais pas si vous êtes tombé là-dessus. Jean-François Rousset est un député. Il est député pour Renaissance, qui est un espèce de parti de centre-droit. Et en ce moment... En pleine calicule, ça a tombé qu'on est aussi en débat sur le projet de loi 15 en France, qui est le projet de loi sur l'aide à mourir. Eux autres, ils appellent ça l'euthanasie. Et ce député-là...
4: C'est comme ça que ça s'appelle.
2: Oui, effectivement. Se lève en chambre et se met à dire que à cause de la canicule, il faudrait accélérer le texte.
5: Avançons sur ce texte. Ce texte-là, à l'heure actuelle, il y a des gens qui sont en train de mourir dans une chaleur torride. Bon, il faut les aider, donc il faut les aider à avancer.
2: Avançons le texte parce que les gens ont chaud présentement et ils pourraient avoir accès à l'euthanasie pour quitter ce monde de chaleur infernale.
1: Ah, c'est malade, là.
4: À 42, moi, tu me piques, là.
2: Pense à ça, là.
1: Mais tu sais, c'est C'est une mesure qui est profondément humaine. Appelons, au Québec, on appelle ça l'aide médicale à mourir, mais l'euthanasie. Mais ça dépend des cas. On a pris quelque chose que... Il n'y a personne qui avait rien à dire contre l'aide médicale à mourir, la façon dont ça nous a été présenté au début. Là. Ah oui, t'as quelqu'un qui souffre. La madame, elle a 87. Il reste un quart de poumon. Il n'y a aucune qualité de vie. Elle souffre.
4: Elle veut mourir.
1: Elle veut mourir. Elle est prête. Dieu m'a oublié. Elle tient ce genre de discours-là. Puis on se dit, ben oui, aidons ces gens-là à mourir. T'sais, déjà qu'il y a des médecins, on le sait, se trompaient de dose des fois. Puis où ils donnaient le code de la morphine. Ça, oh, j'ai oublié le code sur la table de nuit. Mais c'est le genre de choses qui arrivaient. Autant là, on est rendu, des fois, on entend des histoires, le spectre. Puis il y a du monde qui vont nous écrire, « Ah, moi, mon père a demandé l'aide médicale à mourir, c'était compliqué, il y a eu 3 rendez-vous. » On le sait que dans la majorité des cas, on respecte la procédure. Mais ça arrive trop souvent, là. Trop souvent, c'est plus qu'une simple anecdote où il y a du monde qui pense légitimement que, écoute, t'as une dépression. T'as une dépression, t'es rendu que les antidépresseurs, ça marche plus.
4: T'as 27 ans, là.
1: T'as 42 ans, tu fumes du pot à tous les jours. Écoute, l'aide médicale à mourir.
2: Et ce sera là vers où on s'en va. Là, en 2027, on est censé autoriser cette troisième voie-là qui sera destinée aux gens qui ont des problèmes psychologiques. À ce matin, là, en une de la presse, il y avait un jeune handicapé de 24 ans qui, à défaut d'avoir des soins chez ses grands-parents parce que pour une raison ou une autre, il était plus capable de s'occuper de lui, il se ramasse en CHSLD et il dit ce maudit mot-là, en CHSLD. Et aujourd'hui, il demande l'aide médicale à mourir parce qu'il est plus capable d'habiter dans le centre. Il est plus capable parce que les soins sont pas assez précis pour ses besoins à lui.
1: Non seulement ça.
2: Il cherche un appart et il est pas capable d'en trouver un.
1: Mais non seulement ça, tu sais, un CHSLD. T'as 38 ans, t'es dans un CHSLD.
2: 24
1: ans.
2: C'est sûr qu'il est extrêmement handicapé, mais de là à demander l'aide médicale à mourir parce que t'es pas capable d'avoir accès à un logement.
1: Mais oui, mais...
2: C'est d'une tristesse. C'est la faillite de l'État, ni plus ni moins.
1: C'est un débat qu'on a souvent eu là avec Hal Ryder, entre autres, qui lui ramasse de l'argent chaque année parce qu'il faut qu'il aide ses anges qui vont l'aider. On se souvient du gars qui avait campé aussi en face du Parlement, justement, parce qu'il voulait pas se retrouver dans un CHSLD. On les comprend, là. Et imagine, ton milieu de vie, c'est du monde qui... Pour s'émoustiller un mercredi, ils vont écouter Columbo le mercredi après-midi, là. C'était comme...
2: C'est émoustillant, Columbo, là, avec son jacket.
1: Ben oui, puis c'est long cigare.
2: Ouais.
1: C'est sûr que c'est plate. C'est pas une vie à 24 ans, là.
2: Non, c'est pas une vie, puis en
1: manger
2: France...
1: mou.
2: Ben, c'est manger mou.
1: Des doses qui ont été préparées la veille.
2: Mais surtout, pas avoir des soins qui sont adaptés à ta situation. Là. T'as un kid de 24 ans, eux autres, c'est un numéro pour eux autres. Là. C'est plate à dire, mais les préposés là-bas, ils ont beaucoup de gens à s'occuper, qui n'ont pas les mêmes besoins. Pour quelqu'un handicapé comme ça, qui a des besoins très spécifiques, c'est compréhensible, mais c'est incompréhensible.
1: C'est ça. C'est pas la solution. La solution, c'est pas supposé être l'aide médicale à mourir. C'est supposé, on a un appartement pour toi, mon grand, puis il est au rez-de-chaussée.
2: Voilà.
4: Avec du monde de ton âge.
2: L'euthanasie en France, faudrait faire mourir les gens parce qu'il fait trop chaud. Ils sont très laxistes d'ailleurs, hein? Contrairement à nous, eux autres, ils ont déjà inclus la dépression, la déficience mentale. Ah, quelqu'un qui a un problème de déficience en France va pouvoir demander de l'aide médicale à mourir.
1: C'est devenu dangereux.
2: Et ça va se faire en 2 jours. En 2 jours. Tu peux avoir un diagnostic d'un médecin qui, en 2 jours, va te permettre de t'enlever la vie d'une certaine façon. En 2 jours, là, tu surplombes pas ton désir de mort momentané. Tu sais, quand tu vas pas bien, là, j'ai envie d'en finir. Tu le demandes 2 jours plus tard, tu crèves. Mais ça se peut que la semaine d'après, si tu as les soins dont tu avais besoin à la base, tu changes d'idée. C'est trop rapide. Enfin, on verra comment ça évolue en France. Je vais vous tenir au courant. Parade de la fierté à Toronto. Oh, là, on va mettre de quoi au clair. Là.
1: Justin.
2: Les messieurs Nugren... qui ont de l'air de des accès sexuels et des pervers dégénérés en plein centre-ville de Toronto, ça fait.
4: Le jour.
1: J'ai pas vu d'image.
2: Quoi?
1: Non, j'ai pas vu.
4: Moi, j'ai juste vu Mark Carney.
2: Non. Il y avait des petits groupuscules dans la parade gay à Toronto qui militaient pour « Normalisons la nudité ». C'était écrit sur des pancartes. Des hommes de 60, la maillotche à l'air, les couilles aux genoux. Ça déambule dans la rue. Il y a des enfants partout autour. Ça va, les maniaques? Là, une heure après, qui c'est qui arrive pas dans
4: la
2: parade?
4: La police?
2: Carney!
1: Okay. Carney!
2: Carney, wouhou! Il saute comme Justin dans ses bonnes années.
4: T'es pas nu, là.
1: Avec la mairesse de Toronto, ça, je l'ai vu. J'ai vu mon Carney cependant, mais j'ai pas vu les...
2: Et c'est là que je m'en allais. La mairesse de Toronto était là aussi.
1: Olivia Chow!
2: Et elle s'est faite pogner, man, dans une clip, là, qui est... de toute beauté. Elle est succulente, cette clip-là.
1: Ah ouais?
2: Je vous la fais entendre. C'est une fille qui assiste à la parade, qui voit Olivia Chow! Elle arrive à côté et elle dit « Hey, Olivia, est-ce que je peux avoir une clip avec toi? » Et voici l'interaction.
0: Claire Olivia!
2: La fille est là et elle demande à la mairesse, hey, « Hé, madame la mairesse, est-ce qu'on peut avoir un Free Palestine? » Tu vois qu'elle hésite deux secondes. Fiche. Et elle dit « Free Palestine ». Man, le comble de l'ironie est dans une parade gay. Ben Free oui. Palestine, il tire des gays en bas des bâtisses. Ça
1: Where for Palestine?
2: Et vous êtes donc bien perdus. Honnêtement, là, remettez-vous les pieds dans les bottes. Sérieux, man. Hey, mais moi, ce qui m'a fait le plus capoter...
4: Ouais, y a-tu beaucoup de dragues palestiniens qui faisaient
2: ça? Ah, il y en a beaucoup, mais ils sont morts. C'est ça qui arrive.
4: Il y a personne dans la parade, là.
2: Non, c'est ça. Ce qui m'a fait capoter, moi, c'est qu'il y a une clip qui a été capturée d'un élément audio qui était diffusé pendant la parade. L'élément audio, on pouvait entendre « We're coming for your children » qui était diffusé en boucle pendant la parade. Je vous fais entendre un extrait.
1: C'est quoi ça?
2: On n'entend pas super bien, mais on peut entendre un loop d'une phrase qui dit « We're coming for your children » pendant la parade gay à Toronto. C'était des activistes dans la parade qui diffusaient un message comme quoi ils s'en venaient pour vos enfants. Évidemment, c'est un commentaire satirique, là. On s'entend là-dessus. La première fois qu'on a entendu ce genre de message-là, c'était autour de 2022-2023, parade gay à New York. Il y avait des queers qui disaient « On est là, on est des queers, on s'en vient prendre vos enfants. » C'est une façon pour eux, d'après ce que j'ai compris, parce qu'il a fallu que je fasse des recherches, j'avais jamais entendu parler de ça. C'est une façon pour eux de répondre aux insultes qu'ils reçoivent sur leur mouvement. Et j'ai regardé ça en fin de semaine, puis j'étais comme, hey man, moi, je suis quand même beaucoup l'actualité. Vous autres aussi, les boys.
4: Oui,
2: beaucoup de gens qui nous écoutent la suivent. Il a fallu que j'aille me renseigner sur c'était quoi. Fait que la personne, là, normale, qui suit pas l'actualité, qui voit juste une parade d'homosexuels dire on s'en vient pour vos enfants.
4: C'est ça, t'as le goût de changer de poste.
2: Penses-tu qu'elle va comprendre le niveau? Là, on répond aux insultes. Non, non, vous nuisez à votre propre mouvement, ma gang de clowns.
1: Ben oui, c'est un peu...
4: C'est
1: un peu
4: faire les enfants.
1: Puis l'autre chose que j'ai vu qui a fait beaucoup jaser, c'est l'histoire des guns d'assaut des policiers.
2: Oui!
1: Parce que les policiers ont décidé de s'équiper à tueur à Toronto. Ça a l'air d'un gendarme français qui se promène avec des fusils d'assaut.
2: En même temps, t'as des bonhommes d'Ukraine dans la rue, fait que...
1: C'est
2: ça. Ça, je veux dire.
1: Faut que tu sois prêt à toute éventualité.
2: Ça explique cela. En terminant, ben, j'ai une mauvaise nouvelle pour vous.
0: Allô tout le monde!
1: Allô.
0: C'est juste pour vous dire que y a pas de hot dog au Madrid. Faites-vous pas avoir.
4: C'est fou que tu me l'expliques, c'est parce que je l'ai vu passer dans mon Instagram. Je m'intéresse pas, mais elle passe tout le temps. C'est quoi ça?
1: Y a-tu déjà eu des hot dogs au Madrid?
2: Ben, en ce moment, il n'y en a pas. En tout cas,
1: non, mais il n'y en a jamais eu.
2: Ben, si vous vous rendez là, il n'y en aura pas plus. Non, il y en a jamais eu.
1: Les coucheurs vendent des hot dogs?
2: Ouais, à ce temps, je ne sais pas s'il y en a à celui au Madrid, mais vraisemblablement, selon cette personne, il n'y en a pas. Fait que, tu sais, si vous voulez des hot dogs, allez ailleurs.
1: Il y a un McDo et un Saint-Hubert au Madrid, gang. Vous connaissez pas mal le menu, là.
4: Un petit dépanneur aussi.
1: C'est ça. C'est ça, un couche-tard.
4: C'est ça.
2: Ouais, je pense que c'est une humoriste qui fait des personnages avec un filtre. Okay. Mais est extrêmement crédible, c'est malade. Il n'y a pas d'hot dog.
1: Il n'y a pas d'hot dog au coucher. Mais remarque, selon moi, si tu vas fouiller un peu dans le bois, là, ça se peut que tu retrouves un bon hot dog bien chaud. Merci, Max.
2: Ça me fait plaisir.
1: Il nous reste Gary.
4: Ah oui.
1: On fait ça au retour.
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0: Gary.
1: Non, non, ça brassait. Ça brassait pour un... Ça brassait pour vrai. Qu'est-ce que tu veux, c'est le même. Et, mais les choses ont changé, Max.
0: Ben, je suis heureux de l'apprendre. Ah, ouais.
1: Là, les gens se disent, mais de quoi ils parlent? Ben, on finit la conversation qu'on est en train d'avoir. Je vous le dis, ce c'est podcast-là, là, il serait tellement bon. Comment ça va, Gary?
2: Ça va très bien, quand même.
1: T'as été voir quand même un show hier.
2: Oui, toi. Je me suis dit, bon, je fais le double aujourd'hui. Pourquoi pas me claquer raide en allant voir un spectacle hier au Centre Vidéotron? Qui était pour l'occasion plus... qui était pas vide, en fait, là, qui était rempli. C'est le spectacle de Flo Rida hier soir. Et c'était en première partie un groupe de Québec qui fêtait leur 30e anniversaire, Tactica, qu'on a reçu la semaine dernière. J'étais très fier d'être là. Ça fait longtemps que je les couvre. Tactica, c'est deux gars formidables de la rive sud de Québec. Les gars du 8-3.
0: Ils sont vraiment smart, hein?
2: Ils sont vraiment smart, mais ils sont vraiment bons aussi sur scène.
0: Ah, définitivement.
2: Moi, je les ai vus en spectacle, je sais pas, 20 fois, 15 fois, j'ai pas compté. Là, j'ai leur discographie. Je ne suis pas un fan de hip-hop. T'sais, j'en écoute là, du rap, là. Je suis capable de tendre l'oreille, mais je sais pas. Ma discographie n'est pas faite de disques de hip-hop.
1: Mais les gars, quand ils ont vu la semaine passée, d'abord. Ils ont vieilli.
2: Oui.
1: Tu sais, puis tu sais, ça paraît autant dans leur discours, dans leur maturité. Puis aussi, en même temps, ça a l'air d'être des gars qui vivaient le moment, là. En ce sens que.
2: Ben oui.
1: Tu sais, ils trippent, puis ils avaient hâte de rencontrer les fans dimanche au Centre Vidéotron, puis ouais. Ça a bien marché.
2: Ben, le spectacle a commencé à 7h30, en première partie de Flo Rida. C'était Tactica de la Rive-Sud. Ils ont pris la peine d'inviter à peu près tous leurs amis. Sur scène, les gars du 8-3 se sont joints à eux pour une chanson juste avant les gars de Limoilou Stars, ceux qui sont pas en prison, vous allez me dire là, sont montés sur scène avec les gars de Tactica pour un moment aussi très apprécié. C'était très familial comme soirée. Flo Rida, c'est un chanteur familial, en fait.
1: Oui.
2: J'ai vu plein de madames avec leurs enfants, oui. Des messieurs avec le fiston. C'était pas le temps de chanter God Bless the Topless avec Black Taboo. D'ailleurs, c'est ce qu'ils ont fait. Ils n'ont pas chanté God Bless the Topless, écarte-toi les fesses, c'est une bonne chaîne, Mosla qui est à l'est. C'était pas la journée pour
1: absolument
2: chanter
1: pas.
2: Ces chansons-là.
1: Flo Rida, ça jouait à l'infraction.
2: C'est Flo Rida, peut-être a pas dit son dernier mot, au sens que c'est peut-être pas lui qui a collé la shot, mais il y avait comme une espèce de pudeur. J'ai senti le désir de Tactica.
1: Ben, ça revient avec la maturité qu'on disait, là.
2: Ben oui.
1: Tu remarques, les gars de Black Taboo, c'est la même chose. Là. Les gars de Black Taboo, il y a 25 ans versus les Black Taboo aujourd'hui, ça paraît que, tu sais, la maturité...
2: C'est des gars rangés, c'est des gars...
1: Ça paraît qu'ils mangent pas la même chose aussi.
2: Ouais. Et là, les gars, par exemple, Richard Mangemarais, le chanteur très connu de Black Taboo, on est arrivé, on va vous chanter une chanson, là. Là, vous savez les paroles par cœur. Tout le monde dit, Christy, ils vont chanter God Bless the Topless. Finalement, ils ont chanté Bonne Fête à Tactica en français comme ça. Tout le centre Vidéotron s'est mis à chanter Bonne Fête, Tactica. Puis c'était cool, c'était un bon moment. Keb, oui, c'était 100% Keb, là. On était des Québécois, on tripait sur notre rap québécois, puis c'était, ça avait une certaine valeur. J'ai senti les gens de Tactica très émus.
1: Es-tu resté pour Flo Rida?
2: Comment?
1: Es-tu resté pour Flo Rida?
2: Non, je me suis abstenu, là, quand même. Je voulais être un peu en forme, quand même, aujourd'hui, là. Puis on a célébré aussi les 18 ans de sobriété d'un des membres de Tactica qui...
0: c'est cool.
2: Quand même. Puis un peu plus tard dans le show, il y a les gars du 8-3 qui sont montés sur scène en fumant un gros bat, tu comprends? T'sais, en disant, moi, la fumée secondaire, ça me dérange pas, même si ça fait 18 ans. Fait que, il y avait vraiment une belle collégialité. C'était un bon moment de rap keb. J'étais ô combien fier là, de voir que les gens ont répondu, les gens sont arrivés tôt. Ils ont eu une grosse claque à la fin, les téléphones cellulaires, les photos de leurs chums qui se sont suicidés. T'sais, vraiment, il y avait vraiment une belle fin de spectacle. Ils sont bons en entrevue, Tactica, on l'a vécu la semaine dernière, mais ce sont aussi de très bons de très bonnes bêtes de scène.
1: Les dire comme performers.
0: Ça. C'est cool parce que c'est l'aboutissement. Là. De faire le Centre Vidéotron pour Tactica, c'est gros.
2: Oui.
0: D'avoir duré aussi longtemps que ça dans le milieu, c'est
2: encore plus improbable.
0: Et de s'investir dans leur communauté, c'est l'espèce de cerise sur le gâteau de leur carrière. Ah, c'est fabuleux, même tant mieux pour les
2: gens. Juste en terminant pour parler de Tactica, rares sont les groupes québécois ou plutôt les groupes locaux qui ont ouvert dans l'histoire de la musique pour de grands spectacles. Bon, qui est Flo Rida, là, c'est pas Paul McCartney. On se souvient de Pascal Picard qui avait quand même ouvert pour Paul McCartney. Les Respectables avaient ouvert pour les Stones. Éric Lapointe a ouvert aussi pour les Stones. Je pense qu'on le fait pas assez, ça, permettre à nos artistes, à nous ici, là, de peut-être avoir cette vitrine-là, de chanter avant un spectacle d'envergure. Je pense que le Centre Vidéotron pourrait remettre la chose. Et on a passé une belle soirée.
1: Ben, c'est plus le fun, ça, on va se le dire, que l'option Big Sugar. Je sais pas si tu te souviens de l'époque.
2: Oui, Big Sugar tout le temps.
1: Ou peu importe, il y avait un show à Québec ou à Montréal, c'était Big Sugar qui était là.
2: Oui.
1: qui comprenaient pas ce qu'ils chantaient, même s'ils chantaient en français. C'était.
2: Je pense qu'on fait mieux maintenant, puis des premières parties comme ça locales, ça amène une certaine saveur. D'une ville à l'autre, on passe de Québec à Montréal. Je sais pas si tu as vu, mais il y avait du monde en titi pour angine de poitrine en fin de semaine à Montréal.
1: Ouais, j'ai vu ça. Je trouvais ça bizarre, là. Du monde qui s'en va un show dans le coin de rue. C'est du monde qui se retrouve à un kilomètre de la scène, il y a un croche dans la rue. Pas d'écran. Tu fais là?
2: Moi, j'ai déjà fait ça, monter là, un coup de tête, comme je me souviens d'un spectacle d'Arcade Fire au même endroit, à une certaine époque. Il avait convié tout le monde pour un spectacle gratuit. C'était un spectacle gratuit d'angine de poitrine en fin de semaine. Ils ont battu un record, en fait. Ils ont battu Stevie Wonder de 2009.
0: Hey, ils battent Stevie Wonder.
2: 150 000 personnes qui étaient là pour assister au concert d'angine de poitrine, quoique avec 3-4 rues de retard, t'entendais l'écho qui rebondit sur les buildings. Pour un groupe québécois, là, il n'y a rien de plus improbable que ça. C'était dans le cadre du Festival de jazz de Montréal. Puis ça a commencé quand même assez tôt, là. Mais juste vous dire, il y avait tellement de monde qu'il y a même eu des problèmes de santé publique. D'abord et avant tout, juste vous dire, c'était sold out. J'ai des extraits d'un reportage de Radio-Can. Montre mon pote.
1: Ben, il est montré.
3: Le centre-ville de Montréal est sold out!
4: Il y avait autant de gens qui arrivaient sur le site en même temps que des gens qui s'en allaient. Il y avait un fleuve de gens, une foule d'entrées et de sorties en continu.
5: Le spectacle a peine commencé. L'organisation a choisi de boucler certains points d'entrée au site et de rediriger des festivaliers vers le sud.
2: C'est sûr qu'il fallait arriver de bonne heure, là, un spectacle gratuit au Festival de jazz un samedi, même si c'est un illustre, même si c'est un inconnu illustre, il y a du monde déjà, là. Fait qu'imagine si c'est le buzz du moment. Mais il y avait vraiment trop de monde.
5: Mais pour plusieurs, la foule était simplement trop nombreuse pour l'espace disponible, au grand déplaisir d'amateurs du duo excentrique.
6: Fait qu'à un moment donné, on s'est senti trop pris, trop à l'étroit. Les gens commençaient à monter aussi sur le bord des barricades en bois. De notre point de vue, la sécurité était compromise. On a trouvé ça dangereux.
1: Stevie Wonder, je n'ai pas vu ça, lui.
2: Non, ça qui est. Il n'a pas vu ça de ses yeux.
0: Excellent gag.
2: Mais c'est sûr que quand ça monte d'un poteau, il y a aussi des abribus, là. Ça veut dire qu'il y a du monde en
1: dessous. Oui, il y avait du monde.
2: Là, de là à craindre pour sa sécurité à soi, là, c'est sûr que la personne qui monte dans le poteau de téléphone pour mieux voir, on craint pour sa sécurité. Mais si tu crains pour ta sécurité alors que tu es juste dans la rue à Montréal.
1: Moi, ce que j'aimais, c'est les gens qui se défendaient de dire moi, je les connais depuis plus longtemps que toi. Tu sais, ça me fait rire, ça. J'ai vu ça avec les Patriotes de la Nouvelle-Angleterre. Là. Ah, moi, je prends pour eux autres bien avant qu'ils gagnent. Ah, oui, c'est correct.
2: Moi, j'écoutais du Metallica avant que ça pogne.
1: C'est ça, vous dites tout ça. Puis c'est la même chose pour toutes, en fait. Là. Pour Angine de poitrine. Moi, je trippais sur Angine de poitrine bien avant que les médias commencent à en parler. Puis là, tout le monde disait ça. Ben, je m'excuse, mais je te crois pas.
0: Ben, Gary, tout, c'est vrai.
2: Ben, moi, je les avais vus en spectacle par hasard. J'avais déjà vu le vinyle passer. Je l'avais pas acheté. Je les ai vus en spectacle. J'ai sauté sur le Repress 3.
1: Ben, au pire, tu le dis pas. Parce que quand tu le dis, t'as de l'air d'un gars qui se défend de. Tu sais, pareil comme la musique country, là.
2: Mais moi, je les ai vus.
1: Ah, y a un boss, musique country, mais moi, j'aimais ça bien avant. Ouais, OK, ferme ta gueule.
2: Moi, je les ai vus le mois d'août prochain. Et je les reverrai aussi au festival cette année parce qu'ils seront à Québec le 2 août.
1: Penses-tu qu'il va avoir le même buzz?
2: Ben, je pense
1: que. Taniata fermé.
2: Ben, il y a déjà eu ça pour Bryan Adams.
1: On ferme Taniata, on ferme Lavin.
2: Ben, déjà que Lavin.
1: On ferme Charny, on ferme Saint-Jean-Chrysostome, on ferme Saint-Romuald.
2: C'est pas comme si Taniata c'était tout le temps fluide, hein, Dan?
1: Angine de poitrine, les artères de Saint-Jean-Chrysostome qui seront bloquées.
2: Moi, je vais prendre l'hélicoptère radio.
1: Pour l'angine de poitrine.
2: Mais il y a eu, j'espère en fait que ça se déroulera mieux au festival de Saint-Jean-Christodome qu'à Montréal, parce qu'il y a quand même eu 6 hospitalisations en lien avec le spectacle de samedi.
5: 10 personnes ont été prises en charge par Urgence Santé lors du concert. 6 d'entre elles ont été transportées à l'hôpital pour différentes raisons, y compris des blessures liées à des chutes.
7: On était prêts à recevoir une foule très, très importante.
5: L'organisation du festival, qui parle d'une soirée historique, assure avoir tout mis en œuvre pour assurer la sécurité des festivaliers.
7: Et on avait un plan de match qui a été respecté tout au long de la soirée. Il y avait beaucoup de monde, effectivement, mais nous n'avons jamais perdu le contrôle de la soirée.
1: Jamais perdu le contrôle.
2: Il y a toujours un bon français montréalais pour nous rassurer
1: ben
2: quelque part.
1: C'est le gars qui reste sur le plateau et qui... Mais écoute, j'ai trouvé ça correct. Le monde déguisé, il y a un buzz. C'est trippant. Puis ça avait l'air le fun, surtout. T'sais, c'est rare que tu as 125 000 personnes dans la rue de Montréal puis que tout le monde semble avoir du plaisir. Là c'était le cas. Donc, félicitations pour ça. Puis effectivement, eux autres, ils vivent leur best life. Angine de poitrine, c'est ça va redevenir ce que c'est supposé être de la musique marginale.
2: Max, vas-y, ce commentaire-là, peut-être t'aurais le goût d'ajouter quelque chose.
0: Ben, je ne sais pas si ça va redevenir ou est-ce que c'était ou est-ce que c'est censé être.
2: Ça dépend du prochain album.
0: Ben oui, effectivement.
2: C'est juste
0: mais
2: ça qui compte.
0: Il y a tellement de traction en ce moment, il y a tellement de monde qui trippe là-dessus, qui semble être des irréductibles du band que.
1: Hey, Madonna est rendue reléguée là.
0: Le fanbase, j'ai l'impression qu'il va juste continuer de grandir. Parce qu'on en parlait tantôt, puis. Tu sais, Gary, t'avais le bon point et eux autres sont arrivés avec un nouveau son.
1: Arrête. Il y a 8 personnes sur 10 qui étaient là en fin de semaine qui attendent juste le prochain buzz. Là. Ils trippent sur le pop, ça se rise parce que c'est la saveur du moment.
0: Il y a une partie de ça.
1: Mais
0: oui.
1: Attends que le pop sur le citron sorte, ils vont se garocher dessus. Hein.
0: Ouais, mais je pense qu'il ne faut pas les sous-estimer. Ils ont quelque chose qui est extrêmement unique dans le paysage.
2: Jack Troc, Mitrotanal, ça n'avait jamais été enregistré vraiment. Là. Ils ont inventé quoi?
1: Je sais. Ils ont inventé quelque chose à un moment donné. C'est pas ça mon point, les gars. C'est de la musique qui est un peu plus, comment je dirais, c'est niché comme produit.
0: Mais c'est justement
1: beaucoup plus niché comme produit. Je pense pas que dans 10 ans, vous faites un concert d'Engine de poitrine au festival de jazz. Il y a de la place si vous êtes en arrière, tu comprends?
0: Ah là, c'est circonstanciel, là. On s'entend que mais les as sont alignés. Point,
1: mais... Engine de poitrine ne battront pas les records de Stevie Wonder toute leur vie. Là. C'est non, tout.
0: Mais ils l'ont fait cette année.
2: Ils l'ont fait cette année.
1: Mais
2: c'est des gars du site.
1: Puis je veux pas leur enlever, là. C'est bien correct. Mais je pense juste que, il y a beaucoup l'effet de nouveauté et beaucoup l'effet de Dave Grohl trip dessus, on va aller voir.
2: Shania Twain a pris une photo la semaine passée avec les gars d'Engine de poitrine.
1: Ben, c'est ça. Fait que là, écoute.
2: Shania Twain trip sur Engine, là.
1: La fan typique de Shania Twain s'appelle quoi? Mélissa? Disons? Nathalie? Ben, Mélissa et Nathalie ont dit « Si Shania Twain trip dessus, on s'en va à Montréal en fin de semaine. » Mais c'est sûr qu'ils ne se sont pas retrouvés dans Shania Twain. Engine de poitrine, ce ne sera jamais Imagine Dragons.
2: Si jamais vous ne connaissez pas Engine de poitrine, ben, tendez l'oreille. Le deuxième album qui est sorti l'hiver dernier, en fait, dans les dernières semaines, est, à mon sens, plus accessible que le premier.
1: OK. Et le troisième, c'est...
2: Ben, le troisième devrait paraître bientôt, là, avec, je pense, dans le même esprit, une musique instrumentale. Un espèce de rock mat-rock, un espèce de rock expérimental. Est-ce que ce sera encore bon? Ça dépend toujours de la qualité des compositions. Si la toune est bonne, Rock Voisine le disait, c'est un hit.
1: Si Rock Voisine le disait, Gary, je te fais confiance. Hey les gars, vous êtes là ce midi, vous autres.
2: Oui.
1: En duo.
0: On va essayer.
1: En duo pour le show du midi. Puis c'est qui anime le show de Pierre? Ah, c'est Carbo, je pense, hein, qui est là, qui s'en vient au courant des prochaines minutes.
0: Avec Louis.
2: Okay. J'ai pas regardé l'horaire là, d'une façon intime, mais il y a des petits changements comme ça sur la grille.
1: Chose certaine, c'est que c'est Pee-wee et Mel Trudel qui sont là dans le retour. Je pense que oui, c'est Carbo qui s'en vient au courant des prochaines minutes. De toute façon, on aura l'occasion de se souhaiter bonne journée au retour de la pause.
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1: Marcel Bouchard dans mon live demain.
0: Oh!
1: Ouais, c'est confirmé. Vers 7h20. C'est ça va bien sur les routes. Il y a plus de trafic là qu'il y en avait tantôt. Il y a des choses qui arrivent. Je dirais Henri IV Sud, surtout l'entrée au pont, ça commence même à avoir un certain relent sur Duplessis. Ça peut être compliqué. Et puis, à la hauteur du boulevard Charest, là, sur Henri IV, c'est complètement jammé. Je sais pas s'il y a quoi que ce soit, s'il se passe quoi que ce soit. Boulevard Laurier également. Boulevard Laurier, qui soit dit en passant depuis hier, ferme la nuit maintenant. Mais ce matin, là, dans le secteur des travaux, ça semble congestionné également. 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
2: Passez donc une agréable journée remplie de bonheur, de joie et de tout ce que vous voulez. On se reparle demain 6h. Et puis, je dirais ça de même. C'est tout! Bye-bye!
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0: Ah ben tiens, toi, c'est bon ça. Qu'est-ce que tu fais là, Carbo?
1: Ah ben!
0: Hey! Bienvenue dans Couture, dans le mid. Couture, pas de couture. Mid.
1: Décousu.
0: Décousu.
1: Ben.
0: Et je retrouve mon Louis préféré, mon Louis Gauvin. Salut, mon homme.
1: Bon matin, Carbo.
0: Merci. Merci de là, d'avoir accepté.
1: Ben, écoute, ça me fait plaisir. Moi qui ai accepté de 100% mon plein gré.
0: Moi, je me retrouve ici dans un terrain connu, en l'occurrence le mid. J'ai pris place à la deuxième chaise là devant Roby Moreau à l'époque.
1: C'est vrai.
0: Oui. Hein? Où notre chum Pat aussi était là. Pat qui s'était fait revirer de bord, pas pire.
1: Oui.
0: Parce qu'il avait proposé une pizza de Tim Hortons. Je me souviens très bien de cette histoire-là.
1: Moi, je me souviens de l'après de cette histoire-là.
0: Oui.
1: Quand il s'est sorti d'un couloir, là, j'étais en arrière, je rôdais.
0: T'étais là.
1: Ça, c'était magnifique.
0: C'était parfait. Bien, bienvenue, auditeurs, auditrices, dans ce mid. Je ferai le remplacement, à l'occurrence, avec Louis Gauvin. Et ça, pour les deux prochaines semaines. Vous allez beaucoup entendre parler Carbo, parce que je me paye des vacances à l'hiver. J'ai dit à Danny Hull, la seule raison pourquoi je coupe ma job au garage pour... Ah ouais, garagiste graisseux. Ah, check bien ça. Lui qui va me beurrer tantôt ses réseaux sociaux. C'est celui qui prend congé pour venir faire. Donc, je prends congé pour venir faire parce que je vais prendre congé pour faire.
1: C'est prendre des congés pour prendre des congés.
0: Oui. Parce que ma vie est pas mal basée autour de ça. Mais tout de même, j'ai mis un accent un peu plus circonflexe sur les actualités, évidemment. Et j'ai ouvert mes horizons un peu plus parce qu'évidemment, je veux pas tout dénaturer ce show-là. Donc, Louis, t'as déjà préparé la semaine. Ça, c'était fait vendredi.

0: Mercredi passé,
1: tout est prêt.
0: Semaine qui sera parsemée d'un congé, heureusement, la fête du Canada. Ça merci, Hell Bows Up, Mark Carney, qui était d'ailleurs au défilé de la fierté. Moi, j'ai aucun problème avec ça, le défilé de la fierté. Si tu veux te pavaner, il n'y a aucun problème avec la couronne de fleurs. J'ai aucun stress avec ça. Par contre, Carney, où j'ai un malaise, c'est qu'il n'est pas en chambre de conseil, il n'est pas au Parlement, il est ailleurs. Mais là, pourquoi tu vois un défilé de la fierté, mais que t'es pas au Parlement? C'est ça qui m'écœure un peu de ce gars-là. Ben, c'est qu'il est pas aux bonnes places au bon moment.
1: Tout pour pas travailler, ouais. Là.
0: Il va aller donner un petit coup de langue au président de l'Ukraine. Il va aller donner un peu un petit coup de langue aux islamo-choses. Il va aller donner des subventions à toi, un magasin de poulet à toi, on va te payer un Corvette à toi, une Transam à toi.
1: Un gros coup de langue là, à ses anciens chums là, de sa business. Là.
0: Ouais.
1: Colin, ça me file la bouche, là, mais
0: ben oui.
1: Black...
0: Mais tu sais c'est quoi? Black Widow.
1: Non, là, on va mais ça, comme là, ça. Colin, pourquoi ça... Brookfield, voilà, Brookfield, merci. C'est chum de Brookfield.
0: Donc, en pleine page de journal, celui-là qu'on utilise pour bien des choses, moi, je le mets dans le fond de la litière du chat et aussi,
1: c'est
0: j'allume
1: parfait,
0: le poêle.
1: Hein?
0: Ben oui, non, c'est ça. Parlant d'allumer le poêle, sur les réseaux sociaux, on a une gang qui n'ont pas beaucoup acheté de la pâte à dents puis qui ont partagé l'allumage du fameux feu de la Saint-Jean-Baptiste au camping Stoneham.
1: Ah oh ben!
0: As-tu vu ça passer?
1: Non!
0: Non!
1: Qu'est-ce qu'ils ont fait? Okay. Comment ils ont allumé le feu au
0: bon,
1: camping Stoneham?
0: Comment ils ont allumé le feu? Ben, ils ont pris une douzaine de 5 gallons de gaz.
1: Un feu d'artifice, I guess.
0: Ah oui. Non.
1: Non.
0: Ils ont monté sur le tas de cochonneries qu'ils avaient fait à le ménage du camping.
1: OK.
0: Ils ont fait un tas gros comme un Dodge Caravan.
1: Là, là-dedans, là, il y a une vieille pergola d'une roulotte qui a tombé.
0: Il y a des bancs de parc, il y a toutes sortes d'affaires. OK? Tout est là. On a le droit de s'amuser. Bon, lui, je vais fermer la trappe tout de suite en partant. Merci. On a le droit de s'amuser. Mais, évidemment, on devrait pas nécessairement écouter un peu, là, mettre ça sur les réseaux sociaux, parce que c'est sûr que la clique et la reclique vont repartager et commenter, et ça de façon éhontée, là, tu sais, écoute. Mais, je comprends l'affaire. Donc, ce qu'on a fait, un tas de vidange.
1: Oui.
0: On a pris les 5 gallons, on a monté sur le tas, on a bien enduit ça de
1: igloo,
0: super
1: igloo,
0: sans
1: igloo,
0: plomb.
1: Igloo, igloo.
0: Moi, je considère qu'à 1,71 le litre, c'est pas nécessairement le plus économique pour starter un feu. Bon, mettons que tu prends une pile de Journal de Québec, ça aurait peut-être pu faire aussi.
1: Ça revient quasiment plus cher, par exemple.
0: En tout cas, des Journal de Québec passent date.
1: Mais tu sais qu'en en trouver assez aussi, ouais. Ça va être tough, là.
0: Et là, ils ont pris de l'essence. Ils ont mis de l'essence. Là, c'est sûr qu'il y a des Kodak tout le tour, des cellulaires, c'est évident.
1: Mm-hmm.
0: Il y a toujours un gars pas dedans ou une fille pas dedans qui va mettre ça sur les réseaux sociaux.
1: Tout le temps.
0: Puis là, on a fait des lignes à terre. De gaz.
1: OK.
0: Jusque là.
1: Grosse ligne de gaz.
0: Ouais.
1: Comme ça, on va mettre le feu dans la ligne de gaz.
0: Après
1: là,
0: ça, exact.
1: Pouf.
0: Boum. Puis pas. Oh oui. Vous. Un vous.
1: J'ai-tu un bruit de feu? J'essayais. Non, je pense que j'en ai pas. Ça sera à la bouche.
0: Et là, bien évidemment, on a mis ça sur les réseaux. Et là, on a divisé une population, mais de façon à ce que, bonjour tout le monde, là, je pourrais même pas diviser autant. Fait que là, t'as des gens qui sont, yes, c'est la fête, merci, l'organisation du camping, tout va bien.
1: Malade.
0: Puis de l'autre côté, on a l'écolo qui dit, ben voyons donc, ça n'a pas de bon sens.
2: Mets du gaz à terre.
0: Ben oui.
2: Pour ça qu'on n'a pas de pipeline, parce qu'on veut pas du gaz à terre, fait qu'on est pauvre, parce qu'on va aller acheter à terre demain.
0: Non. Est-ce que je minimise ce geste-là? La réponse est non. Parce qu'il y a certainement moyen d'allumer un feu d'autre manière que de passer 5 gallons de gaz. 5 gallons de gaz, là, pense-y 2 minutes.
1: Hey, c'est cher.
0: Ben, c'est 30 litres, c'est 25 litres. 25 litres d'essence, c'est au moins 5... C'est presque 40 piastres, 50 piastres même. À 1,71. 25 fois 1,71.
1: Pour allumer un feu, trouve, je sais pas, de la vieille huile.
0: On va se faire taper ses doigts.
1: Tant qu'il n'y a pas lui.
0: On est à Radio X, on peut pas dire n'importe quoi.
1: C'est des blagues, vous avez compris.
0: 42 piastres, c'est 75 le 100 gallons. Donc, c'est évident qu'il y a un frais à ça, mais si tu veux pas manquer ton... Est-ce qu'il a manqué toute la semaine? Moi, je considère qu'on aurait pu prendre un petit bois d'allumage et les petits feux deviendront grands, l'attiser au cours de la journée.
1: Mais c'est parce que ça fait pas de chaud.
0: Ouais.
1: Un feu de la Saint-Jean, excuse-moi, mais ça se part d'un coup sec, ouais, là. Tu sais, tu mets du fioul un peu. Pis...
0: Ça fait un peu 1980.
1: Ben, ça fait un peu fun. On peut pas avoir de fun, là. Un feu, ça... le gaz, il va tout brûler. Je comprends que le bout, c'est que tu le fais couler à terre au loin. Là, là t'en mets à ouais. terre pour en mettre à terre.
0: Oui, mais il fut un temps où je travaillais dans un atelier mécanique au début de ma carrière, là, entre la carrière que j'ai commencée comme stagiaire chez Toyota, Québec Toyota, mm-hmm. là, Capital Toyota, sur le boulevard Amel, à côté du restaurant La Fondue, coin Pierre-Bertrand. Puis là, le moment où j'ai acquéri mon atelier mécanique et tout ça, puis à un moment donné, je travaillais dans un garage, puis l'accotement, c'est pas loin d'ici, là, c'est sur Louis XIV, là. L'accotement était en terre dans ce temps-là. Il n'y avait pas de trottoir de chaque bord. Fait que, tu sais, on parle des années 80. Et moi, je prenais la vieille huile.
1: L'huile usée.
0: Puis je mettais ça dans l'accotement de sable pour empêcher que quand les gens faisaient des dépassements par la droite, quand quelqu'un veut tourner à gauche, ben, écoute.
1: Pas que ça défonce.
0: Ben oui. Ça, on parle des années fin 80. Là, ben, tout le monde faisait ça, là.
1: C'est une technique comme une autre.
0: Ben là. On est... Moi, écoute, là, j'ai enterré des pneus, j'ai enterré des chars, j'ai jeté des pneus dans la rivière. Il n'y a rien que j'ai pas fait dans la vie. Là. À la demande de mes patrons, là. Il n'est pas dire que Carbeau jette des pneus dans la rivière. Là. C'est pas ça. Au contraire, aujourd'hui, je les recycle pour la ville de Québec. Là.
1: Ouais.
0: On s'entend? Je recycle les métaux, je recycle les batteries, je recycle tout, puis j'ai trouvé une manière de tout vendre. Même les pots d'huile usagés, je les revends.
1: Non.
0: Bon, fou. C'est intelligent, là, hein, quelque part. Là, tu te casses la tête, ramasser tes canettes, puis t'en aller à consignation, te faire rire de toi parce qu'ils t'ont donné 23$ au lieu de 30 d'un sac. Ben écoute, il y en a qui est contre. Là, je te dis, Louis, il y en a qui est contre. Bref, je m'en allais, puis là, sur le bord de l'accotement, je mettais de l'huile comme ça. Un jour, est arrivé quelqu'un, puis qui a dit, voyons, ça n'a pas de bon sens, on n'est plus en 1950, on est en...
1: 1989.
0: On est en 89, on ne peut plus mettre de l'huile là-dedans. Puis urgence... Pour un gallon de la vitre avec de la vieille huile, OK? Uh-huh. Que j'ai répandu. Peut-être un peu plus.
1: un gros gallon.
0: Ça a coûté 16 000 dans le temps. Parce qu'urgence en environnement est arrivée.
1: Oh.
0: Et là, on a été obligé de mandater un décontaminateur avec une petite pelle ronde et des chaudières de 5 gallons pour récupérer le gravier sali ou souillé par 16 000 dans le temps. Dans le temps. Aujourd'hui, ça serait incommensurable le prix. De ça.
1: C'est
0: donc,
1: avec la
0: si
1: business.
0: Tu prends 5 gallons de gaz au camping, dans le parking du camping, puis tu mets du gaz à terre, des hydrocarbures, c'est douteux un peu.
1: Oui, mais là,
0: bon.
1: Dans le feu...
0: J'ai rien contre le fait de m'amuser. Là n'est pas la question, mais c'est douteux un peu.
1: Je suis d'accord, c'est pas pro-environnement, mais à un moment donné, quand tu regardes, mettons là, va-t'en ici, là, sur l'heure du dîner, là, à l'église, au bout de Maguire, là, la
0: oui,
1: côte. Là.
0: Oui.
1: Tu te parques là, là, puis là, tu regardes les bateaux passer dans le fleuve.
0: Avec la fumée.
1: Le gros bateau ouais. tout rouillé, là, ouais. avec un nom un peu douteux, puis un drapeau un peu douteux. Puis lui, là, il vire au gros pétrole brut sale, puis ça coule en arrière, une
0: ouais.
1: belle tracée bleue ah,
0: ouais,
1: dans
0: tu vois
1: l'eau.
0: Bleu, tu
1: là.
0: Vois, oui, oui. J'étais à Lobinière la semaine passée chez mes beaux-parents, puis je voyais le fiume de.
1: Oui.
0: Un porte-conteneur qui est passé, puis tu le vois.
1: Trois pouces de ce bateau-là, c'est
0: mais
1: pire
0: au
1: que
0: moins,
1: tous les
0: ces feux. Bateaux-là, avec un drapeau douteux, le cuca, ça va dans un réservoir dans le bateau.
1: Au là. Moins! Hein? Au moins, ils ne dompent pas alors. Ça dans le fleuve, parce que ça, le caca dans le fleuve, on le dompe nous-mêmes.
0: Mais quand tu arrives proche de l'aquarium de Québec, le tuyau de la ville que le cuca s'en va, ça, c'est non plus, là.
1: Non, mais non.
0: Mais non.
1: Mais non. C'est naturel, ouais. Ça se désintègre.
0: Bref, me semble que moi, je suis directeur du camping de Stoneham. Ben, je dis, toi, t'as pas trop de dents dans la bouche, pis t'as pas l'air trop allumé, c'est pas de ta faute, t'es venu au monde comme ça, ta mère t'a bercé trop proche du mur, es-tu capable de serrer ton cellulaire, s'il te plaît?
1: Filmez-le pas.
0: Filmez pas ça. Pire,
1: mets-le pas sur Facebook. Non. Garde-le, pis montre-le tes chums juste la même.
0: C'est l'excès toujours de vouloir donner la une comme un genre de reporter, là, en direct de Stoneham.
1: Gardez-moi le feu! Hey! Hey, la gang! Checkez ça, ils vont l'allumer, là! Let's go! Oh, tabarouette!
0: Oui! Mais non, mais là, il y en a beaucoup qui applaudissaient, là.
1: Hey, ça brûle! Hey, on est en live, bon. Gang! Mettez des j'aime!
0: Je suis pour les fêtes, les festivités, je suis pour s'amuser, je suis pour la convivialité, Je ne suis pas un gars de camping. Je l'ai réalisé en fin de semaine parce que je suis allé voir Nick Cloutier jouer sa guitare avec Back to You, le super hommage à Bryan Adams. Puis les gens sont tous gentils. J'ai rencontré plein d'auditeurs, d'auditrices. C'est super cool. Mais moi, j'ai pas la fibre campigneur. Je suis pas un chaurieux de vaisselle. Disons que ça arrivera pas que je vais boire dans une coupe en stainless ou une coupe Tupperware avec des glaçons de plastique. Ça arrivera pas.
1: Non.
0: C'est pas de danger. Puis fort probablement que si j'ai une roulotte ou un campeur, probablement ça va être tellement un gros campeur qu'il n'entrera pas sur le site. Fait que je vais faire comme la majorité des cassés, je vais aller chez Walmart.
1: Parquer dans le parking du Walmart, oui. Au fond.
0: Voilà, la pocatière dans le parking du Walmart, je vais me parquer là. C'est mon genre. Pourtant, c'est super cool. J'ai jasé avec le propriétaire du camping des Aunais. C'était vraiment le fun, super organisé. Il me parlait de toute son installation, 500 quelques terrains, 550 terrains. Il y a du monde, là. Il y a un marché pour ça. Pour vrai, il y a un marché pour ça, puis je la comprends. Mais où le bas blesse, puis là, c'est pas au camping des Aunais que c'est arrivé, cette histoire-là, c'est à Stoneham. Je suis surpris, oui, puis non. Il y a encore aujourd'hui des gens qui ont des pratiques là, très, très douteuses.
1: Ah, on se mentira pas. Là.
0: J'ai dernièrement, là, sur Georges Muir à Charlebourg, en dessous des lignes de transmission, il y a toujours un Christy Taouin qui s'en va vider son trailer. Là.
1: Non, oui, j'ai une belle place pour domper des
0: vignes. Ben là, ta marde est dans ton trailer. Ton trailer est piné. Le char est dans la rue. L'arbre est dans ses feuilles. Va attendre l'éco-centre épais.
1: Hein?
0: Ben non, mais tu comprends?
1: Ben
0: non.
1: T'as tout fait.
0: Fait que là, le gars avec son Toyota Highlander, autrefois voyageait à dos de chameau, lui a décidé d'aller domper ça sur Georges Muir, sur le bord de la rue, où c'est qu'il y a un rond-point, une espèce de rond-point, où parfois, parce qu'on a encore une ville divisée à Québec, c'est-à-dire secteur Saint-Émile, secteur Charlebourg, nord, eh bien là, l'autobus, la charrue, tout ce que tu voudras, son terrain, il se délimite là. Ça s'arrête là. Donc, il faut se revirer. Fait qu'il y a une espèce de rond-point improvisé de gravier sous les lignes d'hydro, puis t'as toujours quelqu'un là. Fait que lui, moi, j'ai dit, écoute-moi, mon ami, des pneus, ça va pas là. Mais je sais pas où les mettre, parce qu'au vidange, ils les ont pas pris. Mets-la dans mon pick-up. Fait que là, j'ai reculé mon pick-up, j'ai ouvert le panneau, j'ai dit, mets-la dans mon pick-up, je les ai déposés dans mon garage. Wow. Il y a encore du monde, de même aujourd'hui, sous-développé, qui vont penser déposer ou disposer de des choses comme ça. Fait que peux-tu te surprendre que le gars prenne du gaz ou de la vieille huile pour partir son feu? Bon, ben la réponse est non. Bon, ça a pas mal fait le tour, ça, Louis, ça?
1: De ce sujet. Le feu,
0: mais quand même, si vous voyez ça sur les réseaux, vous avez le droit de commenter, mais en même temps, quand même, tu commenteras, il est trop tard, le mal est fait.
1: Ben oui, le feu a été parti, le sol a été contaminé, le feu a brûlé.
0: Puis c'est éteint, c'est éteint. C'est pas mal éteint.
1: Oui, bon, on me dit qu'il a mouillé.
0: Ben oui, puis le commentaire que je voyais le plus souvent, parce que j'adore regarder les spotted, puis les gens, j'aime ça voir la... Tu sais, Facebook, c'est une fenêtre sur l'idiotie, puis sur bien des affaires. Mm-hmm. Autant il y a de la beauté, autant il y a de la misère.
1: Beaucoup de misère.
0: Beaucoup, beaucoup. Oh, oui. Et c'est ça. Puis il y a beaucoup, beaucoup de gens qui... sont là, puis qui vont partager des affaires qui font pas de sens. La violence aux enfants, la violence aux animaux, des affaires de même. Le gars qui s'est fait tirer, le policier qui s'est fait tirer à Montréal. C'est de partager des affaires. Je la comprends pas, mais en tout cas, ça sera toujours ça. Ou l'enfant qui est disparu, puis qu'on se fout carrément de l'identité de l'enfant, puis qu'on partage des photos quand on le retrouve. Tu sais, il y a plein d'affaires sur ces réseaux-là qui me dégueulent. Mais il y a une autre affaire que je vois, c'est les commentaires. Et les commentaires, là...
1: Ben, c'est toujours pire que pire.
0: Ben, on amplifie on amplifie ça. Puis moi, en parlant ce matin, j'amplifie aussi dans un certain sens, mais j'ouvre la discussion dans ce mid où on va évidemment discuter tantôt avec des auditeurs, des auditrices, parce qu'on va ouvrir les lignes. C'est quelque chose que j'apprécie puis que je fais de maître ici à Radio X. À la volée comme ça, sans filtrer les appels. Puis si t'es pas correct ou t'es pas gentil ou t'es pas fin, ben là, Carbo va te virer de bord dans tes choses.
1: Le bouton est très, très proche.
0: Je regardais ce matin, parce que les commentaires le disaient de l'histoire, pour finir mes commentaires, c'est-tu dangereux, mettre le feu dans la forêt, puis tout ça, bon. La madame, elle fait la pub là, dans Radio X. Là. Évitons les feux évitables. Les mégots de cigarettes, non.
1: Mais
0: un feu avec du gaz, non. Un X, mais X là-dessus. Mais X, pour ça. Oh, c'est ça, bon. Tu comprends? Évitons. Ben, ça vient en raccord avec à peu près tout ce qu'on voit, Louis, c'est ça, ça fait pas de sens. J'ai regardé, parce que ça m'a interpellé, ça, cette espèce de post Facebook-là aujourd'hui. qui est en lien directement avec le salaire minimum. Mm. J'ai regardé, j'ai fait une analyse du salaire minimum qui est à 16,80, si je ne me trompe pas. Dans 16 et quelques pouces, pour vrai, c'est pas énorme. Et là, j'ai une gratteuse de guitare de camping.
1: 16,60.
0: Ouais. J'ai une gratteuse de guitare de camping qui, voilà, la réalité du salaire minimum. Bon, OK, je l'ai ici. La réalité du salaire minimum selon Sabrina. Sabrina, elle, dans son travail, parce que en fin de semaine, dans le journal, encore une fois, celui pour allumer le feu au camping, on a fait un gros dossier sur « Ah, mon Dieu, les artistes sont donc bien pauvres. »
1: Ces pauvres artistes.
0: Bon, ils ont donc bien de la misère. Puis là, Michel Lapeyrière, que j'apprécie beaucoup dans son rôle de maître la pointe dans Indéfendable, cette série que j'apprécie. Et je vous le dis tout de suite, le week-end, je reçois tous ces artistes-là sans équivoque et sans abstraction de leur orientation politique et ou leur manière de penser. Okay? C'est très différent de la mienne. Souvent, l'artiste va être de gauche et va s'attendre des instances, des paliers de gouvernement, une aide extraordinaire. Il va s'attendre à ça parce que, évidemment, lui, dans la vie, il est allé en or, puis il a fait le conservatoire d'art dramatique, puis il allait faire broyer les gens à la télévision, le petit monde, parce qu'on va s'appeler de même, je suis un petit peuple, ben, c'est vraiment valorisant. Mm-hmm. Parce qu'après ça, quand tu vas sur métro, pas chez métro, quand tu vas sur métro, va te chercher une orange, puis une pomme, puis une banane, puis là, on voit mettre McDonald's qui est là, ben, c'est sûr et certain qu'on a deux options. On veut voir si Maître McDonald's sa blonde de 40 ans plus jeune que lui, ou, on veut dire, on vous aime beaucoup, Maître McDonald.
1: Oui, voulez-vous me signer les tots?
0: Les tots. Comprends? Voulez-vous me faire un chest à votre effigie, s'il vous plaît? Et là, dans le journal, ben on a regardé, puis on en a fait l'analyse de chaque à peu près chaque dossier, parce que ça a pris le temps d'être écrit, ça a pris le temps d'être lu. Mais en même temps, ça révèle, encore une fois, un gros bobo dans la société québécoise.
1: Mm-hmm.
0: Ce bobo-là qui est... ça n'a pas de bon sens. Hein? Le salaire moyen de quelqu'un, c'est 18 000 $. Quelqu'un qui gagne bien sa vie gagne 65 000. 65 000, ça, c'est un peu plus qu'un policier a comme salaire présentement à la Ville de Québec. 28e corps de police sur 29, j'apprécie le rappeler. Et on va y revenir à police tantôt, parce que j'aime ça taper là-dessus. On a fait la dernière représentation en arbitrage. Je pense que c'est aujourd'hui que ça se fait, ou ça s'est fait vendredi. Et évidemment, là, ce sera le sort de Maître Ali, quelque chose de même, qui est arbitre dans ce dossier-là, puis qui va trancher entre la Ville de Québec et la fraternité des policiers et policières, qui, soit dit en passant, sont en arrière d'à peu près la majorité des corps de police au niveau des offres salariales. Mmh. Bon, OK, on s'en va pas là. Pour l'instant, restons dans la pauvreté de notre peuple, le petit pauvre petit peuple, qui est la crème artistique du Québec. Et on demande à des gens, moi, toi, le travailleur, Jérôme le livreur, Patrick le livreur de fraises, je pense à Martin le chauffeur d'autobus au RTC, de l'argent dans ces poches-là pour leur donner à eux, pour vous et pour la multitude. Hein? Puis si le curé était là, il dirait « en rémission des péchés ».
1: Ben oui.
0: Ces gens-là, eux, quand c'est pas suffisant, vont demander à l'aide parce qu'on a besoin de travailler. Ici, j'ai une petite fille, Sabrina. Elle est gratteuse de guitare. Puis évidemment, elle n'est pas capable de vivre de son art. Et elle a eu le réflexe, tiens comme ça, d'aller travailler au salaire minimum 40 heures semaine. C'est ce qu'elle a. Je ne juge pas de l'offre de salaire qu'elle a, mais je le sais pertinemment, qu'on pourrait facilement majorer de quelques, peut-être une dizaine de piastres de plus de l'heure que le salaire minimum si elle fait des recherches minimalement exhaustives. Bref.
1: C'est quasiment difficile de se trouver une job au salaire minimum aujourd'hui, là.
0: Moi, je pense que oui.
1: Tu sais, faut quasiment que tu veuilles être au salaire minimum pour être au salaire minimum. Oui. Cherche n'importe où, là. Tu sais, au McDonald's, il paye plus qu'au salaire minimum.
0: Moi, Sabrina, ça m'appelle, elle dit, j'irai au garage faire des pneus, je sais que ça va être dur, mais je vais te donner en partant 25$ à l'heure.
1: Putain, tu viens de le régler, ton problème, là.
0: J'y ai donné 25$ à l'heure. Il en manque pas 10, là. Il manque, tu comprends? Il en manque pas tant, là. Et là, elle a fait la nomenclature. Bon, elle dit, je travaille 40 heures par semaine, ça me donne 664$ par semaine brute. Pas beaucoup.
1: Non.
0: Ça donne 2656$ par mois brut. Brut. Par contre, au salaire minimum, l'échelle d'imposition...
1: Ça ne fait pas rincer, là.
0: Pas tant. Son loyer, 1300. Ouf, il en part à moitié, là. Ça, c'est pas normal, mais on vit un contexte qui est assez impressionnant. Quoique, en jasant avec les gens de chez La Berge puis mes contacts, on a commencé à observer, dans la région de Québec, des baisses de loyer. On parle de 200$ par mois, là. Ce qui fait que le propriétaire d'immeuble va perdre en revenus et en valeur mobilière une 30 000 par année. Oh, on n'ira pas pleurer. Les méchants propriétaires.
1: Mais non.
0: Hein? Les méchants propriétaires sont là pour se faire l'argent sur le dos du monde.
1: Tous des crasseurs.
0: Ben oui. Donc, si on enlève son 1300$ de loyer, elle a calculé un 100$ d'Hydro-Québec. Bon, OK. Elle a compté aussi un 60$ d'assurance logement, ce que pas grand monde font, mais qui serait nécessaire au cas où tu ou t'oublies une chandelle, parce que c'est si cute quand tu fais l'amour.
1: 60$ par mois d'assurance logement?
0: Oui, à peu près.
1: Mal magasiné encore là, là.
0: Ben, un 720 par mois, par année? Ça a du bon sens.
1: Je veux passer des annonces, puis c'est à partir de 15-20$
0: par
1: mois.
0: Encore là, magazine.
1: Oui.
0: T'as le droit de magasiner. C'est de l'intelligence de magasiner. Tu peux magasiner pour tout dans la vie.
1: Surtout quand t'es pauvre de même, je pense que t'as le devoir de magasiner pour essayer de...
0: Attends un peu, là. T'es pas pauvre. T'as pas de dette, là. On n'a pas parlé de dette.
1: Non, mais salaire minimum, t'es pas riche, là.
0: T'es pas catégorie salaire. Bon, bref, on continue. 160$ de gaz pour aller travailler par mois. 160. 40$ par semaine. Là, elle y va pas fort. Parce que mon troc, c'est ça que ça me coûte par semaine, 160$. Ouais. Je prends pas mon troc tout le temps. Je suis en moto le matin.
1: Moi aussi, c'est à peu près ça que ça me coûte de travailler cette année. Bon. Et plus, là.
0: C'est ça, par semaine.
1: 200 par semaine.
0: Oui, c'est ça. Facile. Toi, tu fais Saint-Raymond, là, au bout du monde. 400$ d'épicerie. Encore là, elle est très conservatrice, là. 100$ par semaine d'épicerie, tu vas manger des ramen puis du dîner craft. Tu vas t'acheter un petit poulet chaud puis un peu de légumes. Hey, c'est cher, là.
1: Quelqu'un tout seul qui planifie bien sa bouffe, je pense que c'est faisable.
0: Du coup, tu manges pas gros.
1: Non. Non, mais quelqu'un qui fait du meal prep, mettons, là, tu t'achètes un paquet de poitrine de poulet le lundi, t'en as 4, ça te fait déjà 4 repas, puis...
0: Bon, oui, puis c'est encore là, tu magasines, tu regardes les circulaires. Tu sais, quelqu'un qui est... Mais tu sais, c'est une job à temps plein, là.
1: Ben oui, non, c'est sûr, c'est sûr.
0: On continue. Elle s'est donné un 100$ par mois pour des produits d'hygiène. La pâte à dents,
1: c'est une femme, là, on comprendra que ça, à un moment donné, il y a une semaine que ça coûte...
0: Plus cher un peu, à moins que tu te fasses piquer dans la cuisse, mais on verra. 100$ d'Internet et de ligne de téléphone. Très conservateur encore. On parle de 100$ pour l'entretien de l'auto, parce qu'évidemment, elle n'est pas neuve.
1: Mm-hmm.
0: Mais elle ne parle pas de paiement de char. Donc, c'est le problème même du char payé. Elle parle de 100$ pour l'assurance automobile, 1200 par année. Ça, c'est le record. C'est quand même bon. Puis, un 60$ de plaque et de permis. Elle a vraiment tout compté. Avec tout ça, il lui reste 176$ à la fin du mois. On enlève plus que ça sur ma paye brute mensuellement. Donc, elle a fait le calcul que son clair, elle a eu plus de déductions que toutes ses déductions personnelles. Et ça, c'est pas logique. Ça, c'est vrai que c'est pas logique. Là, on a commencé à parler d'enlever les taxes. Les conservateurs ont commencé à parler des taxes. On en parlera avec Rudolf Osni un petit peu plus tard dans la semaine sur la TPS sur les chars usagés.
1: Mm-hmm.
0: Mais à un moment donné, en bas d'un prix plancher, puis ça, c'est exactement pareil pour, moi, je le vois dans mon pays, là. Sur mon île, là, un prix plancher, un salaire plancher pour des jeunes qui commencent au salaire minimum ou un salaire plancher pour des gens à la retraite. Il ne devrait pas en avoir de palier d'imposition. Moi, je dis que en bas, au salaire minimum, pas de plancher d'imposition. Puis après 65 ans, pas de plancher d'imposition. Il n'y en aurait pas d'imposition.
1: T'en as payé toute ta vie à un moment donné, c'est correct, là.
0: Exact. Tu ne paieras pas d'RRQ. Tu es rendu à 60 000 ans. T'es rendu à bout d'âge.
1: Surtout quand on pense qu'il y a du monde qui, eux, arrivent ici, ont jamais payé une cent d'impôt de leur vie et profitent de l'entièreté des services.
0: Et voilà.
1: Qui sont payés par ceux qui ont travaillé toute leur vie puis là, qui veulent travailler encore parce qu'ils sont dans la misère. Parce qu'ils n'ont pas réussi à empiler. Là,
0: c'est
1: pas
0: la
1: bon
0: twist
1: sens,
0: que je voulais amener ce matin. La twist que je voulais amener, c'est qu'une fille ici qui chique la gagner, on va se le dire, qui reste 176$ par mois, elle voit ses déductions comme faire fondre son pauvre, maigre salaire comme neige au soleil. Et pendant ce temps-là, t'as des gens qui arrivent ici, oh là, sont même pas capables d'utiliser une carte de crédit, ont un accès à la propriété, puis c'est pas un petit logement là bidon dans le fin fond de Saint-Basile de Portneuf, là. On s'entend?
1: Non, non, c'est à Québec, belle place.
0: Puis on a tout mis en place pour cette personne-là. J'ai dans mon entourage des gens qui ont préparé même une voiture pour ces gens-là. Puis la voiture, là, est pourrie dans le fond du terrain parce qu'ils ne l'utilisent même pas. C'est, garde, c'est bar open. Et là, la jeune fille, parce que, tu sais, c'est facile. J'ai dit, OK, Sabrina, mais as-tu des solutions, là, tu sais, pour t'aider encore plus? Ben, ça serait, évidemment, la première réponse de n'importe quel auditeur qui m'écoute. Ils vont dire, ben, Carbo, c'est de travailler plus ou de changer de job pour avoir un meilleur salaire. Ça, c'est évidemment ça. Mais aussi, elle a dit, ben, écoute, on va aussi faire un peu comme quelqu'un, un nouvel arrivant, puis on va demander de la location logement. Tu peux le faire. Il y en a qui n'ont pas le réflexe d'aller voir, mais tu peux le faire. Fait qu'elle dit, Carbo, on va faire une demande d'allocation au logement. Évidemment, les vêtements, pour que ça coûte moins cher, ben, on va les acheter usagés. Évidemment, on va vendre des créations. On pourra faire des créations. Elle, c'est la guitare. Donc, elle va vendre une soirée de guitare, un spectacle.
1: Payé. Comme ça.
0: Ben, ouais. Rendu là, moi, garde, là. Tu comprends qu'on n'a pas d'aide faut... d'un bord, il va falloir faire de l'autre, là.
1: Mais...
0: Je suis pas là un matin pour dire, ah ouais, il travaille au noir, ça va être bon, mais tu sais, à un moment donné, il faut que tu te démarres, là. Si tu fais de l'artisanat, puis tu prends une petite table, parce qu'en fin de semaine, je suis allé. Hey, j'ai fait l'effort en fin de semaine, là. Je suis allé dans le Vieux-Québec, là.
1: Au palais.
0: Hey, puis j'ai marché, là.
1: Ça va?
0: 17 000 pas.
1: C'est-tu correct?
0: Ben, je me suis fait pogner à appui. Fait que là, j'ai essayé de faire du pouce pour retourner à mon truc. Finalement, j'ai. Laisse faire. Puis là, ben, j'étais avec Stéphanie. Puis évidemment, ben, j'ai eu un bon plaisir. Parce que quand il mouille.
1: Ah, ben oui, c'est un concours de wet t-shirt pour tout le monde.
0: Tout le monde est content. Bon, ben, j'en ai profité. J'ai joint l'utile à l'agréable. Puis il y en a des gens qui étaient sur le bord de la rue Saint-Jean qui vendaient des espèces de breloques faites à la main avec un morceau de céramique. Peu importe, là. Est-ce que je me pose la question, est-ce que c'est tout déclaré, tout ça?
1: Ben non.
0: Faut que tu t'en sortes. C'est la loi de la guerre, de la jungle. C'est tout ce que tu voudras.
1: Puis plus on va être dans le trouble, plus il va en avoir, là.
0: Où le bas blesse, puis où j'ai la difficulté, hashtag argent, hashtag job, c'est les gens qui se laissent abattre comme des artistes, puis qui font pas la job. Je lisais en fin de semaine un artiste, un écrivain qui disait « Mais ça a donc ben pas de bon sens. Je gagne à peu près 8000 piastres de mon écriture. » Ben, deux, il faudrait que tu te regardes dans le miroir. Ou ben, t'es pas bon. C'est pas lisable ce que t'écris.
1: C'est possible.
0: Ou ben non, t'écris pas pour les bonnes personnes. Ou encore pire, tu utilises pas la bonne plateforme ou il y a quelque chose qui va pas.
1: Quoi qui marche pas.
0: Bon. Si t'es un auteur à succès, tiens, on va nommer Luc Dionne. Qui est script éditeur ou qui écrit avec, comment elle s'appelle, là, la Fabienne Larouche.
1: Oui.
0: Écoute, elle, d'après moi, elle demande pas de vivre en colocation ou encore moins, elle demande pas de vendre ses propres créations by the side. Là. Ça arrivera pas, là.
1: Non.
0: Moi, je me dis toujours la même réflexion, puis j'en ai parlé à mon entourage. Ça va s'arrêter où, cette histoire-là? Là? On s'entend tout le monde pour que la TV, ça soit de plus en plus difficile. D'un bord, tu regardes un auteur ou un écrivain ou une artiste. Il y en a un artiste qui écrit dans le journal en fin de semaine. Là. Sa première job, je l'ai suivi, la fille. Je l'ai reçue ici à Radio-Way. C'est super fine. J'adore son jeu, puis elle est tripante. C'est une avocate dans Indéfendable. Elle incarne le rôle d'avocat dans Indéfendable. Elle a dit que j'ai eu une année, j'ai eu 114 000 de salaire. L'autre année, j'ai eu 5 800.
1: Ben, tu le savais quand t'as pris ce métier-là.
0: Ben oui!
1: C'est instable. Tu fais pas un 9 à 5 au gouvernement. T'es pas syndiqué, là. C'est pas de même que ça marche. Moi, là, je fais de la radio. Toi aussi, t'en fais.
0: Ben oui.
1: Sais-tu quoi? Tu le sais que c'est pas éternel. T'as quelque chose d'autre.
0: Ben, jamais que je ferais un métier en mettant tous mes œufs dans le même panier. J'ai pas moi qui ai inventé les boutons à quatre trous, Louis, là. Loin de là, là. J'ai les doigts graisseux. Je prends la place d'un jeune de la relève à la radio. Hein? Je me suis levé à 5h moins quart un matin, je suis parti au garage, au vent mes affaires, fait mes affaires, placé mes gars. Simon est là, une chance. Puis là, j'ai dit à Simon, là, il est 9h30, il faut que je m'en aille. J'ai embarqué sur ma moto, je me suis emmené ici. Ah ouais. M'a retourné travailler après, un bout, après ça, m'a revenu ici, parce que m'a fait le carbo chaud avec Mélanie Paré.
1: Puis après, tu travailles?
0: Puis après ça, m'a dîné et m'a soupé, parce que ça sera pas fait, là. On s'entend?
1: Mm-hmm.
0: Ben, toi, pareil, t'es un artiste, t'es bon. va travailler chez Jardin Mobile, sacrifice. Michel Laperrière est chez Jardin Mobile, c'est une bonne raison pour y aller. T'es tellement groupie, le Québécois. Tu vas être content, fais-toi tester, signer le chess.
1: Ou, tu sais, utilise tes autres talents pour faire d'autres choses que juste ce que t'as dans la tête. Tu sais, moi, Pierre, il m'en parlait, là.
0: Eh oui.
1: Pierre, il me dit, tu sais, dans vie, quand tu bâtis une certaine notoriété, il faut que tu saches l'exploiter de ta notoriété. Tu sais, ces acteurs-là, là, Michel Laperrière, là, tu sais, même les jeunes, on sait c'est qui, c'est Danny Pitt dans Une Grenade avec ça. On connaît toute sa face. Fait qu'ils se partent de quoi, ces réseaux sociaux? Je sais pas, aujourd'hui, tout est accessible. Il y a moyen de diversifier puis de faire d'autres choses que ce que tu fais, que t'as toujours fait parce que c'était ça que t'étais bon, puis à un moment donné, ça a marché, puis là, t'as eu la gloire. Mais la gloire, c'est pas éternel, mon ami. Non. La gloire, à un moment donné, ça s'arrête, puis quand la gloire s'arrête, faut pas que tu t'appuies sur ton sort, faut que t'essaies d'aller la rechercher, si c'est ça que tu veux.
0: Mais tu sais, tu peux... Elvis Graton, là, il est décédé aujourd'hui, Julien Poulin, il est excellent là, dans Elvis Graton, parce qu'on était capable d'accepter un niveau d'humour, un niveau de ce qui était acceptable d'accepter.
1: Mm-hmm.
0: Plume la Traverse était excellent, là. Hein?
1: Parce qu'on était capable d'accepter.
0: Accepter ça. Mais aujourd'hui, si tu n'es pas renouvelé, tu n'es pas politiquement correct, ajusté, tu ne pourras plus faire ça, là.
1: Tu meurs dans ton coin,
0: tranquillement, pas vite. Tu peux plus dire ça, là. Mm-hmm. Tu sais, je pense à l'humoriste, le gros cave, là, qui bougonne tout le temps, là.
1: Oui, oui.
0: Je suis allé le voir en
1: lui,
0: spectacle.
1: Là. Ouais, lui, là. On sait c'est qui, là.
0: Bon. Lui, là, il faisait l'émission Le Gros Cave à TQS. Là.
1: Oui.
0: Puis c'était borderline, là. Tu sais, c'était borderline.
1: C'était très...
0: Dans le temps. Ben aujourd'hui, il a refait encore des blagues du même genre. Mais surprends-toi pas si les gens sont sortent de la salle. Jean-François Mercier.
1: Voilà.
0: Surprends-toi pas si les gens sortent de la salle et sont un peu pas contents. Parce que t'es allé toucher à des sujets. C'est sûr que si t'aimes l'humour à la Mike Ward, très noir, très très gore, très raciste, très tout ce que tu voudras, ben vas-y, tu vas aller voir Faf, tu vas rire, là.
1: C'est sûr.
0: C'est sûr et certain. Mais si, moindrement, tu commences à être dérangé de ça, t'es tanné un peu de te faire raconter gauche à droite des choses, ben, ça va être différent. Donc, les artistes, c'est pareil. Si l'artiste joue le casting de Monsieur Pas-de-Coup, tu sais, c'est lui, Monsieur Pas-de-Coup.
1: Oui, le bonhomme Pas-de-Coup.
0: Oui, le bonhomme Pas-de-Coup. Ben, tu sais, si tu fais rien que du Monsieur Pas-de-Coup, c'est Monsieur Pas-de-Coup.
1: Ça va s'arrêter là.
0: T'auras pas.
1: Donné,
0: mais si tu travailles ton jeu, tu t'en viens avec un autre gig, une autre affaire. J'ai pas besoin de tout nommer. Là. Vous y connaissez, vos artistes préférés. Là. Martin Matt, à un moment donné, il a dit « OK, les beaux malaises, ça a fait la job. »
1: Fait d'autres choses.
0: Parce qu'on était sur une ligne, une espèce de ligne. Là, on a fait Vitrerie Royale. Là, ça a pété de tout bord de côté. Est-ce qu'il est allé voir la traditionnelle télévision?
1: Non.
0: Est-ce qu'on est allé? Non.
1: T'es allé voir Prime.
0: Ouais.
1: C'est renouvelé.
0: Ouais. On a fait un spectacle, on l'a fait sur Netflix.
1: Boom!
0: Boom! Là, on est allé chercher non seulement le petit Québécois, mais on est allé chercher tout ce qui est la francophonie au complet.
1: Le français, l'Africain,
0: all around the world.
1: Tout le monde.
0: Oui. Puis là, on fait briller notre Québec autre extérieur. Et là, ben, tu te dis, mais Colin, comment est-ce qu'il peut faire ça? Ben, t'es capable de le faire. Faut toujours que ton humour soit à la hauteur de. Il faut que ton art soit à la hauteur de. Tu fais de la musique plate. OK, là, un matin, les gars, ils ont parlé de angine de poitrine. On les a reçus le week-end. Moi, je m'excuse, là. Jamais, au grand jamais, que je vais aller pisser d'une poubelle de plastique, d'une toilette de plastique dans un festival pour aller voir ce groupe plate-là. M'excuse, là. Moi, un gars, deux gars emballés dans du papier d'emballage
1: non,
0: de Noël, là, avec un nez fait avec un tube de d'essuie-tout, ça m'arrivera pas, là. Mais ces gens-là, oui, ils ont attiré les foules. Mm-hmm. Puis de la manière que ça fonctionne en 2026, c'est évidemment c'est les réseaux sociaux, puis c'est beaucoup encore le bouche-à-oreille, puis on veut tellement faire différent des autres que on va s'associer à quelque chose de weird de même. Moi, j'appelle ça weird, là. Dis-moi pas, là, que t'es dans ton bain, là, avec la zone qui flotte, avec un sel de bain dans ton bain, puis t'écoutes angine de poitrine, là.
1: Ben, quand je me promène dans le bois, des fois, j'ai angine de poitrine dans mes oreilles, là.
0: Ah ouais, hein?
1: Oui.
0: Puis t'es agent?
1: C'est sûr qu'il y a peut-être un bat ou deux d'impliqués dans l'histoire. Ouais. Ça arrive, dans le bois... C'est sûr que c'est, ça sonne mieux. C'est, d'un coup, tu comprends.
0: Oui. Des fois, j'ai l'air d'un bucky. Des fois, j'ai l'air d'un gars qui est à côté sur ses principes, mais j'ai quand même de l'ouverture. T'sais, je me tiens avec des jeunes, je me tiens avec des vieux. J'écoute les gens, j'écoute les auditeurs. Regarde, en fin de semaine, je suis allé dans un camping. Même si j'aime pas ça, je suis allé. Puis j'ai eu du fun de marrer, là. C'était super cool. J'ai pris ma canette, puis regarde, c'était bien parfait, là. Puis je me tiens aussi avec du gratin, veux pas, parce que je les reçois à toi les fins de semaine. Je les en remercie, parce qu'il y a une partie de notre auditoire qui adore, au-delà du salaire, regarder au petit écran et se divertir d'une manière ou d'une autre.
1: Ben oui.
0: On passe tous par là. On a grandi avec ça. Ça fait partie de la culture québécoise. Puis peut-être que oui, vous avez raison. Certains médias vont se modifier. On va se transformer vers des chaînes spécialisées. On va s'en aller vers peut-être toute une autre dimension. Mais la communication est là pour être là. On regarde Tom Hanks avec son film, là. Il vient de sortir un nouveau film, puis il est sur Apple TV.
1: Ouais.
0: Tom Hanks aussi fait la voix de Histoire de jouer 5. Puis en fin de semaine, il a fait une sortie, puis il a dit, écoute un peu, là, je produis des films, je joue d'un film, je fais de la post-synchro, je mets des cordes à mon arc le plus possible, parce que c'est sûr et certain que juste de jouer d'un film, ça m'arrivera pas. Puis là, il y a une grande réalité qui vient d'y péter d'en face. C'est que Histoire de jouer 6, fort probablement qu'il fera pas la voix parce que ça va être de l'IA, ça a été averti, ça a déjà été dit, puis l'IA s'en vient de plus en plus présente, de plus en plus performante.
1: Fait qu'il se réinvente.
0: Il se réinvente.
1: Ah oui, ces métiers-là, ça en fait partie. Tu sais, nous autres, la radio, c'est pas éternel. Il y a bien des animateurs de radio qui, une année, faisaient 30 000. L'année d'après, ont fait 100 000.
0: Ouais.
1: L'année d'après, ils ont fait 130 000. Puis 5 ans plus tard, ils ont perdu leur job.
0: Ouais.
1: Même s'il était bon. Ça fait partie du métier.
0: Va travailler chez Calinette. Va laver des toilettes.
1: Fais d'autres choses.
0: Fais ce que tu veux.
1: Va changer des tailleurs chez Carbo.
0: Ben oui, y a pas de problème avec ça. J'en ai des animateurs qui sont venus faire des tailleurs au garage.
1: Voilà.
0: Y a aucun problème avec ça. J'en ai des animateurs ici qui ont travaillé dans des garages. Mais c'est de se renouveler. Donc, le sort des artistes, je m'excuse, là, mais je n'ai pas de pitié. Aucune. Zéro. Puis ça, je vais dire, comme j'ai dit aux cyclistes l'autre jour dans la rue. Toi, t'es un cycliste. Ben, tu dois être capable de faire ton stop et redécoller si t'es un si athlète que ça.
1: Moi, je peux pas me prononcer, tu comprends.
0: Non, mais j'ai dit, t'es un athlète, tu vas déclipper tes pédales, tu vas mettre un pied à terre, tu vas attendre aux lumières, tu vas reprendre ton souffle, tu vas redécoller. T'es un athlète. Pourquoi tu passes à rouge? Ben, je vais dire à l'artiste la même affaire pour moi s'en aller à la pause avec ça. Si t'es un artiste, puis t'es si artiste que ça, ben, artiste ta vie, puis trouve-toi d'autres choses. On s'en va à pause.
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4: h 45 minutes. Bienvenue dans le Mid Couture en vacances. Ben oui, je suis accompagné de mon ami Louis Gauvin. Et ben ça, c'est jusqu'à midi, jusqu'à l'arrivée du midi, qui sera avec Maxime Lacasse et François Gariépy.
5: C'est les vacances.
4: Ouais, ben là, c'est ça. Fait qu'attendez-vous pas là, que je vous parle du Nasdaq puis du Bitcoin, puis ça arrivera peut-être pas. Mais on va peut-être faire un effort pour aller voir les marchés.
5: Tu
4: mais...
5: diras si c'est vert ou rouge, ouais, qu'on va être content.
4: Ben, tu vois, je vais le faire un peu plus tard dans le show. Pour parler, moi, souvent, c'est une fille que j'apprécie énormément. Je la suis sur les réseaux sociaux. Et c'est pas la première fois que je lui jase de ça. Et pour parler du fameux caïd Alboisvin, le gars du Saguenay là, qui s'est poussé à Marbella là, sur la Costa del Sol, ben pour en jaser, on va être avec elle. Maria Morani, bon matin, Maria.
6: Bonjour.
4: Comment ça va?
6: Ça va très bien quand il fait très beau.
4: Ah ben oui, exactement, il faut en profiter.
6: C'est, tout à fait.
4: C'est pas un soleil très, très, très généreux pour cet été, pour l'instant du moins.
6: Non.
4: Maria... Alboisvin, un caïd qui se pousse comme ça, tout est mis en place pour aller le récupérer. On dirait que ça se fait mieux qu'avant, retrouver quelqu'un en fugue du Québec ou du Canada.
6: Oui, ça, c'est peut-être un petit peu plus facile grâce aux réseaux sociaux. D'ailleurs, Boisvin, il s'est fait pogner comme ça parce que ils l'ont retrouvé grâce aux réseaux sociaux. En tout cas, moi, je trouve pas ça très... très wise, là, ben, d'être sur les réseaux sociaux quand tu es en cavale. Mais bon, vous savez, maintenant, l'impunité, hein, les gens se pensent, dans ce milieu-là, les gars, ils se pensent très puissants, ils sont dans l'impunité totale, ils pensent que les plateformes cryptées les mettent totalement à l'abri. Mais bon, toute cette illusion d'anonymat derrière les plateformes, là, c'est de la foutaise, hein, entre nous, là. Même les plateformes cryptées, à partir du moment où tu es recherché par Interpol, là, ils vont tout faire pour te trouver. Hein. Bon, mais de toute façon, lui, c'était pas si crypté que ça, là, ce que je comprends, là. C'est vraiment les réseaux sociaux plus ouverts, là, plus... donc, bon.
4: Évidemment, la GRC était là-dessus, la Sûreté du Québec était là-dessus, les corps de police européens, en l'occurrence la police espagnole, et Interpol.
6: Ouais.
4: Un jour ou l'autre, là, la Terre a jamais été si petite. Ça, c'est cette phrase que j'apprécie lorsqu'on parle de, tiens, par exemple, de l'Internet. Mais là, ça a été comme un piège là pour lui. Maintenant qu'il est là-bas, crois-tu qu'il va faire plus de temps là-bas ou il va être rapatrié ici? Puis...
6: Ben, ça va dépendre. Si on compare avec Turmel, on voit qu'au début, on disait, soi-disant, qu'il allait revenir vite fait, que ça allait pas prendre tant de temps que ça. Puis, tu vois, il est toujours là-bas. Puis même, il conteste hein, sa venue au Québec parce que sa tête est... Je pense qu'il n'est pas très rassuré par son propre groupe, là. Il doit de l'argent et tout. Et puis, on entend, soi-disant, que potentiellement, ils veulent lui faire la peau. Mais Boisvin, c'est pas pareil. C'est plus dans son intérêt de revenir vite parce que ça lui permet de mieux contrôler son groupe. Vu que c'est un groupe quand même émergent, là, le NSG, là, c'est un groupe qui, je pense maintenant, c'est quoi, c'est il y a quelques mois d'existence, là, c'est pas comme le groupe de Turmel. Et en même temps, c'est un groupe qui est quand même, qui a pas vraiment d'animosité envers son chef. Donc, ils seront bien contents de le voir débarquer à l'établissement de Québec, là. Parce que de toute façon, il va venir comme prévenu. Donc, il pourra pas aller dans un pénitencier avant d'être sentencé. Techniquement, là, selon les règles habituelles de système de gestion, là, ils vont devoir le mettre dans une prison provinciale. Bon, donc s'ils veulent le juger, ils vont sûrement le juger à Québec. Donc, ils vont devoir le mettre dans un établissement proche. Ou bien, s'ils le mettent à Montréal, c'est pas mieux, hein, parce que ces gars-là, ils ont des contacts aussi dans les gangs à Montréal. Au contraire, ça leur permet d'agrandir leur réseau social.
4: C'est ça, leur réseau et leur gang, exactement.
6: C'est ça. Donc, au fond, lui, je pense que c'est plus dans son intérêt de revenir parce que tu contrôles mieux ton groupe et tu contrôles mieux le trafic de stup à l'extérieur, là, quand t'es ici, parce que c'est des vrais passoires chez nous, hein. Les cellulaires rentrent comme des petits pains, là. Puis que ce soit l'accessibilité aux armes, à la drogue, tout c'est comme si je te disais, là, tu passes d'un bureau à l'extérieur à un bureau à l'intérieur, mais tu agis toujours de manière efficace à l'intérieur des murs. C'est plate à dire, là, mais c'est ça la réalité. Malheureusement, notre système carcéral provincial n'est pas très sécurisé en termes de neutralisation de ces individus-là. La gestion n'est pas, quant à moi, assez optimale encore pour permettre à ces gars-là d'être neutralisés à l'intérieur des murs. Ça, c'est un. Puis c'est pas mieux au fédéral. On pense qu'au fédéral, dans les pénitenciers, c'est mieux. Mais regardez Donnacona, là. M'excuse, ça rentre. Autant on a eu des gars qui se sont fait piquer, là, tuer, et puis de manière atroce, là. Donc, on n'a plus vraiment des systèmes carcéraux qui sont hermétiques comme avant à cause des drones, justement à cause des technologies. Avant, c'était plus compliqué parce qu'il fallait que ça rentre par la visite.
4: Ouais,
6: parfois, ils développaient des petites techniques avec les flèches, là. J'ai connu ça à Bordeaux, là, où ils entraient la drogue soit par la visite, soit par des flèches, des choses comme ça, des ballons. Et ça, c'est rien par rapport à maintenant. Maintenant, c'est des drones qui font les livraisons. Et puis, jusqu'à présent, ils n'ont pas réglé ce problème des drones, là.
5: Avant que, justement, on puisse ramener Al Boivin ici, puis tout ça, il a bien fallu quand même qu'il quitte le territoire canadien en étant le criminel le plus recherché. Moi, des fois, je vais à l'aéroport, puis je suis sénère, même sachant que je suis aucunement un criminel, juste avoir toute la sécurité qui est autour de moi. Est-ce qu'il a quitté par bateau ou il a vraiment pris un aéroport comme nous? C'est un vol privé. Comment un criminel comme ça peut sacrer son camp du pays facilement de même?
6: Ben, concernant Boivin, je pourrais pas te le dire. Je sais pas vraiment exactement comment il a fait. Est-ce qu'il a pris un bateau ou quoi? Mais par contre, c'est quoi la technique qu'ils emploient habituellement pour quitter le pays? C'est les faux papiers.
4: Les faux papiers.
6: Ben oui, ils ont accès. Dans ce milieu-là, il faut comprendre, il faut le voir un peu comme un monde parallèle au nôtre. Autant ils ont leur propre médecin, par exemple, s'ils se font tirer dessus, et ils vont avoir des gars qui vont les soigner sans qu'ils passent par l'hôpital, parce qu'à l'hôpital, ils vont être signalés rapidement. Ils vont avoir aussi des filières pour avoir des faux papiers. Ils vont avoir des filières pour toutes sortes de choses, là, pour avoir des armes. Ça, c'est demain matin, là, si tu veux avoir une arme à feu, citoyen moyen, il va avoir une arme à feu, là, il va devoir passer par plusieurs, avoir un permis, acquisition, blabla. Eux autres, là, c'est comme des petits pains, là, parce qu'ils ont des filières underground qui leur permettent d'avoir tout ce qu'ils veulent. Puis avec le dark web, les plateformes cryptées et tout, ils sont capables aussi de se commander plein d'affaires dans le marché noir. Donc, c'est un milieu que, au fond, si t'es pas dedans, t'as du mal à le comprendre de l'extérieur. Tu dis, mais comment ils font pour sortir? Puis, t'as tout à fait raison. Nous autres, on s'en va en vacances, et puis on va nous fouiller un million de fois, avoir un visa, et puis si, puis ça. Alors que eux, non. Puis quand t'as de l'argent dans ce milieu-là, parce que ce gars-là, il était à Marbella. Marbella, c'est connu, hein. Marbella, là, c'est vraiment connu une place où tu as beaucoup d'espions, t'as beaucoup de criminels. Il y a des places comme ça dans le monde où les criminels sont un petit peu pas si inaperçus. Marbella, c'est quand même connu, puis c'est connu depuis très longtemps. C'est un lieu d'espions, c'est un lieu où il y a des criminels d'envergure là qui ont du pognon là. Ils pourraient t'acheter là. Ils ont des millions et des centaines de millions de dollars. Donc pour pouvoir être à Marbella, ça dit t'as du pognon. Je pense pas que Boivin soit dans les millions de millions de millions, mais il avait quand même assez les moyens pour se payer une fausse identité pour sortir. il avait les moyens pour rester là-bas sans qu'on le détecte, donc avec ses pièces d'identité, mais aussi avec l'argent, d'avoir l'argent pour pouvoir surfer quand même assez longtemps pour pas te faire poigner. Maintenant, on l'a poigné parce qu'il a fait une erreur. Mais s'il avait pas fait cette erreur-là, il est encore là-bas, lui, hein. Il a fait cette erreur d'être sur les réseaux sociaux aussi. Et c'est ça, c'est cette espèce d'impunité, c'est ça qui fait qu'on les pogne à un moment donné. C'est qu'ils vont vivre dans un espèce de sentiment de surpuissance. Ils vont tellement être sûrs d'eux. Imagine deux secondes, le gars, il a fait ce qu'il veut, puis il est sorti du pays. Puis il niaise tout le monde, il nargue tout le monde. Moi, je suis dehors, j'ai de l'argent. Il semblerait qu'il était même avec sa conjointe et complice, là. Donc, au fond, le gars, là, il est dans l'impunité le plus total. Il suit les médias ici pour voir qu'est-ce qu'on dit de lui, qu'est-ce qu'on dit de son groupe. Il est en contact avec certains membres où il a une relation plus forte avec eux. Tu sais que on va pas me stouler, quoi, parce que ça aussi, c'est important. Puis, en plus de ça, ils utilisent des plateformes cryptées pour communiquer entre eux. C'est l'impunité totale. Donc, quand tu es dans ce sentiment d'impunité-là, tu fais toujours une erreur. Toujours, tu fais une erreur. Et c'est comme ça qu'on te pogne, par l'erreur.
4: Exact. La famille de la jeune adolescente qui est décédée là, à Val-d'Or dans l'incendie criminel au mois de mai, elle espère des réponses, mais est-ce que cette famille-là va avoir des réponses en lien avec ça? Parce que le North Savage Gang pourrait avoir commis ce crime-là, mais même si on arrête Al Boivin, je pense pas que ça va lui donner les réponses qu'il souhaiterait, là.
6: Je pense que eux, ils espèrent que Boivin va comme avouer ou va que peut-être en attrapant Boivin, la police réussira à lui faire avouer des affaires. Moi, ça m'étonnerait. En tout cas, j'espère que la police va bien faire son travail et donner des réponses. Parce qu'il n'y a rien de pire pour un parent endeuillé de ne pas avoir de réponse. C'est dur de faire le deuil dans ce temps-là.
4: Exactement.
6: Et d'avoir justice.
4: Oui.
6: La justice, c'est très important pour les victimes. À partir du moment où on a le sentiment d'avoir obtenu justice, d'avoir obtenu les réponses, on est capable de faire notre deuil. Puis c'est terrible de perdre un enfant pour un parent, parce que la nature veut qu'on part avant eux, pas le contraire.
4: Et voilà.
6: Donc, j'espère vraiment qu'ils auront leur réponse, mais je ne pense pas qu'elle viendra de Boivin. À moins que, parce qu'il est dans une carrière criminelle jeune, il n'est pas à la fin de sa carrière criminelle. Habituellement, quand ils vont vouloir collaborer avec la police ou être des délateurs ou, tu vois, faire un deal avec la police, je te donne des infos, mais tu vas me donner l'immunité, tu vas me donner un statut de délateur, etc. C'est parce que ils considèrent qu'ils ont plus grand chose à faire dans le milieu, ou être des délateurs, ou tu vois, faire un deal avec la police. Je te donne des infos, mais tu vas me donner l'immunité, tu vas me donner un statut de délateur, etc. C'est parce que ils considèrent qu'ils ont plus grand chose à faire dans le milieu et que c'est le moment pour eux de prendre une espèce de retraite.

0: du BFM, là, parce que lui, quand même, il était pas membre BFM, mais il fricotait avec eux quand même, là, tu sais. Donc, ça va dépendre. Si la police réussit à faire un deal avec lui, peut-être qu'il y aurait des réponses. Mais je te dirais, c'est... Il est trop jeune encore en termes de carrière criminelle là pour entrer là-dedans. Je pense qu'il veut encore faire du pognon. Il sait que s'il revient ici, il va continuer à faire rouler sa machine. Il va avoir une sentence, il va faire son temps, il va ressortir. Tout va dépendre de comment il voit lui-même son propre avenir. S'il se dit, oh, moi j'ai encore la vie devant moi et puis ça m'intéresse plus ce milieu-là et puis je veux avoir la sentence la moins longue possible, je vais dealer avec la police, ben peut-être que oui. Sinon, ben il va faire son temps, il va faire sa sentence, puis il va continuer à rouler son groupe, puis ça se peut même qu'il devienne des alliés de BFM. Tu sais jamais comment ça finit, tu sais comment ça tourne ces affaires-là, parce que quand le leader il est arrêté, il y a différentes possibilités. Le groupe peut décider de se dissoudre et de retourner dans BFM. Le groupe peut décider de mettre un nouveau leader en attendant d'eux. Le groupe peut décider de le flusher. Il y a plein de possibilités. Alors, je pense l'observation, et puis lui, il le sait aussi. Donc, si ça va dépendre aussi de comment lui, il va réagir face à tout ça. Eux autres, ils vont l'observer, ils vont voir, est-ce qu'il va nous lâcher? Est-ce qu'il va revenir? Est-ce que... Puis à partir de là aussi, tu vas voir comment ça va bouger. Tu vois, par exemple, BFM. On pensait que BFM, avec l'arrestation de Turmel et puis de plusieurs autres membres, là, il y a eu plusieurs qui ont été arrêtés. Là, il y a eu des grosses rafles qui ont été faites. On pensait que BFM allait mourir de lui-même. Mais non, ils se sont cristallisés en une espèce de petit groupe tricoté serré, là, comme on dit, un club select. Puis ils ont sorti un nouveau groupe, là, qui lui est constitué de jeunes, de mineurs, de jeunes qui veulent faire leur preuve, les COD, là. Puis juste à leur nom, tu comprends que leur rôle, ça va être de battre du monde, faire des incendies criminels, exécuter des contrats, tu comprends? Donc, ils ont créé un groupe, puis selon les informations qui sortent, c'est qu'ils seraient quand même assez nombreux. Donc, tu vois comment ils se sont remis sur leurs pieds?
1: Exact.
0: Puis pourtant, leur chef, il est encore en Italie, là, tu vois? Donc,
1: Même sans lui, on est capable de revirer. Est-ce que tu t'es prévu un bel été, Maria?
0: J'espère, mais j'ai tellement de boulot, et puis je suis beaucoup dans l'écriture ces temps-ci, là. Je souhaite sortir quelques livres, donc je travaille beaucoup là-dessus, mais... Je prends un petit peu parti, un petit peu, quand le soleil se présente, je prends un peu de soleil, la vitamine D.
1: Bon, ben exactement. Allons prendre du soleil. Merci beaucoup, Maria, d'avoir accepté notre invitation ce matin.
0: Avec grand plaisir.
1: Une belle journée à toi, ensoleillé.
0: À vous aussi, au revoir.
1: Merci. Ça, c'est une roue qui tourne, puis c'est sans fin, le crime. Tu sais, t'étais jeune, tu jouais au cowboy, puis tu jouais à la police pour voleur.
2: Ah oui, puis tu coupes une tête dans un réseau criminel de même, il en pousse trois autres, c'est une hydre, c'est éternel.
1: C'est toujours en avoir. Tant qu'il y aura des consommateurs, tant qu'il y aura des acheteurs, tant qu'il y aura des pushers, ça va toujours être ça. C'est ça un contrôle, pas. C'est un marché facile. T'as pas besoin d'aller travailler au salaire minimum 40 heures semaine. Tu comprends que l'argent rentre à pleine porte. Pis...
2: Mais comme les artistes, ça, des fois, ça s'arrête d'un coup sec.
1: Ouais. Ouais, tu t'en vas à l'ombre. Trois repas payés, lavés, nourris pendant quelques années.
2: Toi aussi, tu vas l'avoir ton article dans le journal, mais ce sera pas pour te plaindre. Ça va être pour dire que t'es là pour 25 mois.
1: C'est ça, exactement. C'est garde. Bref, on fait une mini-pause. Au retour, on parle de...
2: On ouvre les lignes.
1: On ouvre les lignes.
2: On ouvre les lignes.
1: Ah, ça, j'aime ça. On va ouvrir les lignes, on va jaser avec les auditeurs, les auditrices. Vous avez en masse de sujets ce matin. On a parlé des artistes, on a parlé des subventions, on a parlé d'un feu astronome, on a parlé d'Al Boivin et le crime organisé. Donc, on fait une pause, on encourage aux commanditaires, on revient. Vous êtes dans le mid avec Louis Gauvin et Carbo, et ça jusqu'à midi.
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5: $1 million. C'est ce que ça aura coûté à la Ville de Québec et ses contribuables pour envoyer des contraventions par la poste. Depuis 2025, les agents du SPVQ qui sont sans convention collective depuis le 31 décembre 2023

0: moyenne pression auprès de la ville. N'ayant pas le droit de grève, des moyens comme les pantalons colorés et les contraventions envoyées par courrier certifié sont employés. Ces dernières coûteront un total, selon le Journal de Québec, de 997 594 pour la période de juin 2025 à octobre 2026. Le dossier du contrat de travail du SPVQ est présentement en arbitrage. La décision sera rendue cet automne. Le cessez-le-feu au Moyen-Orient aura duré moins longtemps que sa préparation. En fin de semaine, un drone iranien aurait frappé un pétrolier qui tentait de traverser le détroit d'Ormuz. Les Américains ont alors répliqué avec une dizaine de frappes par les airs sur des installations militaires iraniennes. Évidemment, Trump s'est enflammé sur les réseaux sociaux et la rumeur d'une rencontre demain entre les deux pays a commencé à circuler dans les médias, mais les responsables iraniens ont mentionné qu'il n'y avait aucune réunion prévue cette semaine. À suivre.
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18: On a des beaux concours. Oui, à la prochaine pause, je vais faire un gagnant. Ceux qui sont intéressés de voir de la mécanique, le tir de tracteur de Saint-Agapi, moi, c'est quelque chose que je ne manque pas année après année parce que c'est tellement trippant. Et ben, il y en aura 8 des bracelets qu'on va pouvoir attribuer comme ça. Puis tantôt, je vais vous donner la mécanique en lien avec ce concours-là. Les lignes sont ouvertes. 418-670-9098, 1-877-440-2464. Louis, auditeur, auditrice, c'est presque une tribune libre. Aujourd'hui, si tu as envie de jaser ou tu as vu quelque chose d'extraordinaire, là, tantôt, j'ai les pompiers, là, j'ai quelques pompiers qui m'ont écrit, là, ils m'ont dit, là, Carbo, là, c'est pas des affaires à faire, là, ça, faire un feu avec du gaz, là. Et tu comprends que, surtout dans une région qui est peut-être moins accessible, vous êtes dans un camping en quelque part, il n'y a pas d'eau à proximité, tu sais jamais si ça peut se transporter à forêt qui est tout proche, puis là, puis ça peut être un drame, ça peut faire des morts, puis je comprends tout ça. Mais là, moi, je suis pas le pire de personne, là. C'est... Louis?
19: Ben, on peut pas empêcher le monde de faire des conneries. Je comprends. Mais, à un moment donné, il faut savoir vivre un peu aussi la pollution. On n'est plus en 1950, comme on disait. Là.
18: Oui, continue.
19: Ben, moi, dans les sujets là, qui pourraient peut-être interpeller les auditeurs là, au 670-9098, les moyens de pression des policiers. Ouais. Pour leur convention collective. On en parlait un peu plus tôt, là, qui est en arbitrage. Puis, tu sais, moi, je comprends qu'il faut, tu sais, qu'il faut faire des moyens de pression. Ils peuvent pas faire la grève, il faut trouver d'autres moyens. Les culottes, all right. Les calottes, all right.
18: Ben, même si c'est beau, les culottes, là, il y a des filles police, là, qui ont des...
19: Des petites culottes roses, là.
18: Oh oui.
19: Pas de problème avec ça, là.
18: C'est parfait, là.
19: No problemo, mi amigo. Où j'ai un problème... C'est quand on va envoyer des contraventions par la malle.
18: Ouais.
19: Puis qu'on va les faire payer à la ville, ces contraventions-là, par la malle. Parce que ça coûte de quoi envoyer des contraventions par la malle?
18: Tu parles, écoute, moi. Ben, il y aura la correspondance. Ouais.
19: C'est parce que c'est nous autres qui les a payés, ces contraventions par la malle-là. Ouais. Le million de dollars, le 997 500 à quelques, là. C'est les contribuables de la ville qui l'ont payé. Puis si on chiale que la police manque de budget, c'est. Ce million-là, parce que
18: le budget de la police, vous l'aurez entendu sur les ondes de Radio X, est beaucoup, beaucoup avec les contraventions, en lien direct avec les contraventions. Vous l'aurez entendu sur les ondes de Radio X où les policiers n'ont pas de quota. C'est pas dit en briefing.
19: Pas un quota, c'est un objectif.
18: C'est pas dit, mais tu sais, t'es fin quand tu donnes des tickets. T'es gentil. Quand tu pognes la madame 80 d'une zone de 50... C'est bon, ça. C'est bon, ça, pour la ville. C'est bon pour les employés. Maintenant, on a des moyens de pression, puis ces policiers-là vont envoyer par correspondance le ticket. Mais que ce soit le rouleau de papier dans le char ou une lettre envoyée par la malle, ça coûte un timbre. Puis si tu payes pas ton ticket en temps, tu vas l'avoir pareil, le ticket par la malle, parce que veux pas, t'as un système de rappel avec la Cour municipale de Québec. On parle de Québec, mais ça peut être pareil à Trois-Rivières. Là, est-ce que je vais taper sa fraternité des policiers en lien parce que ces gens-là vont envoyer une étiquette et qu'ils font tout de même leur job malgré tout? Moi, là, ça, là, c'est de la propagande du Journal de Québec par Stéphanie Martin, envoyée cette nuit préprogrammée, parce qu'elle sûrement que Stéphanie dormait cette nuit à minuit, là, pas pesé sur le piton à minuit, là, ou que la pauvre ville de Québec paie 1 million pour envoyer par la poste les constats d'infraction que les policiers refusent de remettre en main propre en raison de leurs moyens de pression.
19: Moi, je lis pas la pauvre ville, je lis les citoyens de la ville de Québec paient 1 million de dollars de plus en taxes.
18: Moi, ce qui me fait plus peur là-dedans, là, c'est que monsieur le directeur de police, son surnom, c'est Beau Gosse. C'est un gars qui rit à la population, qui nous a dit en pleine conférence de presse lors de sa nomination, c'est cette journée-là où que j'ai un peu pesé sur le piton sur lui. Le chef de police qui est élu par la ville et non pas par les citoyens, ce chef de police-là, lui, vit toutes sortes de choses. Hein, on a des contraintes, on a des demandes de la fraternité, puis évidemment, on a des demandes de la ville. Les demandes de la ville sont beaucoup, à ses yeux, plus importantes que les demandes de la fraternité. Pour aller s'asseoir à la table de négo, puis faire un long témoignage avec, soi-disant, des choses pas tout à fait la vérité, où il prêche énormément, il a enlevé le char d'impact. Ça, on l'a plus depuis la réorgue. On avait un char d'impact. Tu sais, c'est quoi un char d'impact?
19: Non.
18: Mettons que l'équipe 1 finit son corps de travail, l'équipe 2 va prendre son corps de travail. Il y a un petit briefing d'une vingtaine de minutes. Là, on va faire la nomenclature. On a arrêté Hall-Boivin, on a vu Louis Gauvin, on a fait telle affaire, Carbeau, si ça. On a un briefing. Ben là, il y avait déjà un char d'impact que lui, là, il partait tout de suite, il écoutait pas le briefing. Puis là, c'était à tour de rôle sur les équipes, les policiers à tour de rôle. T'avais déjà les clés, tu prenais ton char, tu t'en allais tout de suite sa patrouille.
20: Parce qu'il n'y avait pas un 20 minutes où il n'y avait pas de police.
18: Parce que le ministère de la Sécurité publique s'est penché sur le corps de police de la Ville de Québec, puis ils ont relaté des certaines lacunes. Dans ces lacunes-là, il y avait un trou de service. Il n'y avait pas de char en haut de la capitale, dans le coin de la Haute-Saint-Charles, parce qu'on a fermé les postes après la réorgue.
20: Ça, parce que les criminels ne le savent pas?
18: Bien, tout le monde sait ça. Et que là, on a surchargé le vieux poste du parc Victoria. On a éventuellement choisi un site, M. Beaugoss en fait partie, qui est Le Bourgneuf, qui est déjà trop petit, beaucoup trop petit, vraiment trop petit. Puis là, ben, on veut, en plus, là, on a enlevé avec la réorgue le char d'impact, c'est-à-dire le char qui est déjà en présence, pas de niaisage dans le poste, on s'en va travailler. Puis là, on va enlever l'équipe de la mid ou l'équipe de la nuit. Donc, on a 6 équipes au service de police à la Ville de Québec. On a une équipe de nuit. Ça, cette équipe-là travaille la nuit. On a les autres équipes qui travaillent de jour. Puis on a une mid. Cette équipe-là va arriver à 11 heures pour pallier... Il manque pas de char de police. Parce que c'est ça qu'on a trouvé. En enlevant le char d'impact, on a fait une mid. Donc, on veut pas qu'il manque de couverture policière sur les heures de lunch, les heures de briefing, les heures de relève. On s'entend? Fait que de 11 à 8, ça, c'était une équipe flottante qui était là. On l'appelle la mid. Ben là, lui, il veut l'enlever.
20: Ah, ben oui.
18: Pourquoi qu'ils veulent l'enlever? Parce qu'ils disent pas la vérité. Ce qu'ils veulent, c'est sauver de l'argent parce que tout coûte cher à la ville. Et puis là, on va se servir des journaux de propagande, parce que c'est ça, c'est de la propagande. Puis on va dire à madame qui lit pas une nouvelle, ou qui lit à moitié, regarde, les crises de police sont pas capables de donner étiquette, ils font payer en plus aux citoyens. Alors, regarde comment c'est dégueulasse. Tu veux faire porter... D'abord, le policier, on s'entend, porte le poids de la société. On s'entend sur leur épaule. Ils sont toujours coincés d'un bord puis de l'autre. Puis là, matin, le journal fait pas de différence. Puis encore une fois, vont dire, les maudites polices font payer à la ville $1 million pour envoyer vos tickets à la maison. Mais sauf que ce que tu oublies, c'est quand tu mets pas ta ceinture, mon Louis, puis tu te fais pogner, ben t'as le ticket d'amende qui est prévu par le Code de la sécurité routière au CSR, mais t'as aussi des frais. Ces frais-là, c'est bon pour Minou, mais c'est pas bon pour Pitou. Ben ces frais-là, ils payeront le time du ticket.
20: Oui, on pourrait, oui, augmenter les frais, puis c'est réglé.
18: Plus tes frais, plus ta contribution... T'as jamais un ticket de 75$, là. T'as un ticket de 120$.
20: Au moins.
18: C'est toujours ça.
20: Au moins.
18: La police de Québec, présentement, sont dans le trou du cul des services de police au Québec. On est 8e sur 29.
20: 28e.
18: 28e sur 29 sur les conditions salariales des policiers. Là, tu vas encore une fois, toi, prendre dans le journal puis dire, ben oui, mais selon les directives syndicales transmises aux membres, en 2025, les policiers du SPVQ vont pas remettre en personne aux contrevenants l'étiquette. On va l'envoyer par la poste. C'est vrai, j'ai chiolé de ça. J'ai pogné une championne, matricule 38, quelque chose, une nouvelle, une jeune. Une fille qui a fait son travail, regarde, elle a fait son travail.
20: Ton couvert de plaque?
18: Ouais, mon couvert de plaque. Puis elle aimait pas qu'il n'y avait pas de date sur mon certificat d'assurance, alors qu'il est très valide, mon certificat d'assurance, puis il n'y a pas de date. Parce que c'est tous les véhicules de carbo qui roulent sont assurés avec ce numéro de police-là. Bon. J'ai une flotte de voitures. Toi, t'en as un, moi j'en ai 11. C'est ce que je te dis. On va pas changer de papier de les genres, là. Fait que moi, j'ai la preuve. J'ai la preuve, j'ai le numéro de police, mais il n'y avait pas la bonne date, parce que le certificat a été émis en 2025. Ah ben là, c'est plus bon. Ben, mais ils ont envoyé, toi et trois, mes tickets. Ils ont envoyé, j'ai reçu trois, une belle lettre enregistrée. C'est vrai que ça coûtait, j'ai regardé sous l'enveloppe, là, ça coûtait, je sais pas, 12 piastres, là. Fallait que je signe pour l'avoir, mon ticket, mes trois tickets. Mais quand j'ai payé mes tickets, il y avait, oui, le ticket, 75 piastres. Pas mon assurance. 75 piastres parce que ça clique à pas envoyer mon enregistrement. Mais je les ai payés.
20: Ah oui.
18: Mais ça clique avec le niaisage.
20: Fallait que tu le fasses imprimer toi-même.
18: Bon, c'est ça. Ben, moi, je l'avais pas, ça clique, je l'ai fait la semaine passée.
20: Bon.
18: Ça te donne une idée? Puis 75 piastres parce que j'avais un plastique qui recouvrait ma plaque parce que ma plaque vaut pas de la merde. La peinture décolle de partout. Puis ce numéro-là, pour moi, il est symbolique. Je veux pas la perdre. Fait que là, ça a commencé à squeezer la peinture sur la plaque. Puis je suis allé voir la madame à la sac. Elle a enlevé ses lunettes, elle les a mis sur le bout de son nez, puis elle a dit, monsieur Bourgano, si tu veux avoir une nouvelle plaque, ça va être une nouvelle plaque. Tu garderas pas ta plaque. Ouais, mais moi, je l'aime, moi, ma plaque, parce que c'est ma date d'anniversaire. Ouais, mais je m'en fous. Tu vas changer ta plaque. Bon, ben, laisse faire. On met tes couverts. Puis la policière a dit, je vois pas ta plaque. C'est parce que l'autre fois, j'ai pogné un photoradar dans le quartier chez nous.
20: Il l'a vu.
18: On l'a vu, ben. Fait que là, je traîne la photo du photoradar. Fait si le prochain policier m'arrête. Ben, je vais dire, regarde comment est-ce qu'on voit bien malgré le couvert de plastique. C'est ça qui te dérange. Tu l'as pitonné, ma plaque. Tu l'as, l'information CRPQ. Tu sais qui que je suis. Tu sais que j'ai une grand gueule. Puis tu sais que je vais en parler en radio. Ben, je vais te les envoyer par la malle de bord. Ben, ben ouais, là, ouais. Fallait ta job.
20: Te les contester, pas un paiera
18: d'assurance. Non, non, je les ai pas contestés, je les ai payés. Parce qu'imagine-toi, toi, au travers de toute la vie que je mène, je vais aller contester un ticket à la Ville de Québec devant le juge. J'aurais gagné, c'est sûr.
20: Oui.
18: Mais regarde, mon frère et ma part avaient des quotas à faire. Elle les a donné les trois. Fait que là, on va avoir une belle lettre de remerciement parce qu'elle a donné des tickets aujourd'hui, elle.
20: Merci. Merci.
18: Elle sait pas c'est qui, voyou, qui se promène dans la ville, mais elle a donné des tickets. C'est comme ça qu'on monte à la Ville de Québec.
20: C'était une belle ligne ouverte, ça, hein?
18: Ouais, mais là, les lignes, on va
20: ouais,
18: les voir.
20: On a comme plus de temps.
18: Un, au moins un.
20: Bon, ouais, on peut en prendre un pour la route. Là.
18: Allô, Radio X? Baisse ton radio, s'il te plaît. Allô?
20: Bon, OK.
18: Raccroche.
20: On en prend un autre.
18: Allô, Radio X?
0: Yes, sir, ça va bien, gang?
18: Yes, yes, yes.
0: Je suis en onde ou pas encore?
18: Oui, t'es oui. En onde, je t'écoute.
0: Bon, ben, bonjour tout le monde, salut, Cabo, content de te parler. C'est la première fois que je te parle d'un jour. T'es tout le temps le soir, j'ai fini de travailler, fait que
18: malheureusement. Ah, ben.
0: Enchanté. Ben, je suis content qu'on parle du sujet des tickets.
18: Oui.
0: La question, c'est de savoir s'ils devaient respecter le quota ou pas. Ben, on était contre ça ou pour ça?
18: Là, là, on va parler des deux côtés de la bouche. Est-ce qu'il y a un quota officiel au service de police de la Ville de Québec? La réponse est non. Mais si non. Tu travailles, tu es un travaillant, tu donnes des tickets, c'est évident que ton dossier va être excellent, là. Puis si un jour tu veux appliquer sur un poste de sergent de relève, voir un jour tu convoites le poste de lieutenant, bien, si tu as passé ta vie à donner des tickets, la Ville aime bien ça, parce que l'étiquette, c'est de l'argent qui rentre.
0: Ben, ben, moi, j'ai mon opinion là-dessus. C'est pareil comme si tu dirais à la Ville, là. C'est pareil comme si ça prendrait les citoyens pour des enfants. Puis toi, c'est l'autre bord, moi, on va parler de deux bords de la bouche. C'est comme si tu dirais à ton enfant, m'a-t-il sacré à genoux 17 fois cette année, m'a prendre de l'avance sur le budget annuel, parce que je sais que tu vas faire des niaiseries. Ben, je vais te mettre à genoux tout de suite. Tu trouves bien que ça n'a pas d'allure, ça?
18: Non, ça n'a pas d'allure. Par contre, écoute un peu, ma mère m'a mis à genoux toute sa vie, puis ça n'a pas marché, là. J'ai encore une grand gueule. Mais c'est-tu quoi? Il y en a de l'ouvrage. Il y en a des caves dans la rue. Il y en a des lunatiques sur le cellulaire qui n'ont pas leur ceinture, qui dépassent les autobus scolaires sur des feux, qui font pas leur stop, qui font des excès de vitesse. Il y en a du monde indiscipliné sur la route. Il faut que ça... À un moment donné, il faut travailler ça aussi, là.
0: C'est clair.
18: Bon. Après ça, ben là, la Ville, ben le journal qui se plaint pour la Ville, parce que c'est une commande de la Ville, c'est clair, là, moi je suis convaincu que c'est ça, là. Ben là, on va dire, ah, c'est donc ben long, c'est donc ben 1 million $ dépensé pour rien, 997 594 $ dépensé pour rien. Ben là, écoute, règle tes polices. Au lieu de prendre 1 million pour envoyer des polices, envoyer des tickets par la malle, donne 1 million dans les améliorations salariales puis des conditions des policiers, non?
0: Ouais, mais tu sais, Carbo, t'es d'accord avec moi, t'as un commerce, tu te lèves le matin, c'est pour aller faire du cash. Mais la Ville marche pareil. Quand ils se réveillent le matin, ils mettent la clé dans la porte, là, c'est pour faire du cash.
18: Attends un peu. La Ville, c'est pas pour faire du cash. La Ville, c'est un... Non, non, c'est pas une business, la Ville. Au contraire, si tu regardes les millions, il n'y a pas une business à voir les millions dépensés par Bruno Marchand qui va être capable d'être viable. Aucune.
0: 100% d'accord avec toi.
18: À payer des dodons trop chers, à payer des bancs de parc trop chers, à payer des ballons trop chers, n'importe quoi trop cher. Voyons donc, c'est pas une business, la Ville. Là. On oublie ça, là. La Ville, c'est une nécessité, ça fait partie d'une cité, c'est une ville. On peut pas dire que c'est une business.
0: Les poubelles, la neige, les taxes, ils vont dans chez vous.
18: Ben, voilà. C'est ça, c'est drette ça. Hey, merci d'avoir appelé.
0: Bonne journée.
18: Salut.
20: C'était la ligne ouverte.
18: Moi, je taperais pas sur le syndicat, la fraternité des policiers, des policières. Je taperais pas ces policiers parce que ça. Ça, non. Moi, ce que je déplore, c'est un chef de police qui a été mis là avec... C'est comme si tu pouvais mettre la main dedans puis faire dire ce que tu veux.
20: Une marionnette.
18: Ouais.
20: Ah ben.
18: C'est ça qui m'écœure. C'est ça que je déteste. C'est ce système-là qui me pue au nez. Ça marche pas. Ça marchera jamais.
20: Je comprends.
18: Puis non, je vais pas faire ce que le journal dit, puis je veux pas pénaliser des gens pour ça. On s'en va à la pause.
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3: Vous êtes dans le mid, il est très 11h30, le 29 juin 2026. Le sport, c'est pas quelque chose qui me connaît beaucoup, mais quand j'écoute des passionnés nous en parler, ah ben là, par exemple, c'est particulier. Et le soccer, écoute, tout le monde parle de soccer, là. L'autre jour, j'ai même eu un trio McDo soccer.
4: Oui, c'est la folie.
3: C'est la folie. Puis pour en parler, ben on a Jonathan Paré qui est là. Salutations, Jonathan!
5: Hey, salut les boys, ça va bien?
3: Ben oui, merci, puis j'espère que toi aussi.
5: Oui, ça va bien. Écoute, c'est une très bonne nouvelle hier avec la victoire du Canada. C'est sûr que je pense que les gens ne mesurent pas nécessairement encore l'impact de cette victoire-là, dans le sens où on voit les passionnés de soccer, mais les gens qui suivent ça, qui gravitent autour de ce monde-là, qui capotent en tant que tel, puis les gens qui disent ça. Il faut juste se rappeler que le Canada, là, au niveau mondial, là, au soccer, c'est vraiment un exploit qu'on a réalisé en passant justement la première phase éliminatoire, parce que, tu sais, veut pas, le Canada a toujours fait figure un peu là, de participants, puis a toujours fait figure un peu là, de on est des passagers, on arrive là, tu sais, la dernière Coupe du Monde, on n'est pas sorti du groupe. Après ça, auparavant, on s'est jamais qualifié pour la coupe. Là. Donc, je pense que à ce niveau-là, je te dirais pas que ça ressemble comme si c'était une coupe Stanley, mais tout ce qui va se passer à partir de maintenant, ben c'est du bonbon. Là. C'est-à-dire que le Canada était tellement négligé dans ce tournoi-là, puis on se disait bon, si on peut passer la phase de groupe, ça va être quand même un très gros moment. Et là, on arrive en phase éliminatoire, on sort l'Afrique du Sud. Et là, ben tout ce qui peut arriver après ça, ben je pense que ça va juste être un bonus pour tout le monde.
4: De tout ce qui peut arriver, justement, parlons-en. Est-ce que il y a, parce que je connais pas les autres équipes, je sais que justement, on est comme un peu Cendrillon cette année, mais est-ce que rendu à un certain moment, comme en huitième de finale, tout peut arriver, puis on pourrait voir le Canada se rendre en quart de finale, en demi-finale, en finale?
5: Ben écoute, je vais te faire un parallèle avec le Maroc à la Coupe du Monde 2022 au Qatar. Très peu de monde s'attendait à ce que le Maroc atteigne les demi-finales. On se rappelle-toi, ben je sais pas si tu t'en souviens, l'affrontement entre la France et le Maroc. Tu sais, il y a beaucoup une communauté maghrébine quand même assez importante en France et ça avait quand même suscité beaucoup d'intérêt à ce moment-là. Alors le Maroc, personne ne les voyait en demi-finale à la Coupe du Monde du Qatar. Maintenant, le Canada va faire face à un défi très important dès le prochain match. C'est soit le gagnant entre le Pays-Bas et le Maroc, le match qui va être joué ce soir. Et honnêtement, c'est deux très gros cadors du foot mondial. Alors, rien n'est impossible parce que ça joue sur le terrain, sauf que la montagne semble beaucoup plus haute à monter quand tu regardes les prochains adversaires qu'on va affronter, là.
4: Puis là, pour s'être rendu jusque-là, en fait, est-ce que c'était quelque chose qu'on avait pu voir venir? Ou, tu sais, dans les dernières années, l'équipe de soccer entre la dernière Coupe du Monde puis là, l'équipe canadienne, est-ce qu'on a vu de l'amélioration? Est-ce qu'il y a des joueurs étoiles qui jouent ailleurs dans le monde qu'on a pu voir éclore? Comment ça, on s'est rendu là?
5: Écoute, ça a commencé il y a une couple d'années quand Alphonso Davies, qui est le joueur vedette du Canada, là, qui d'ailleurs, hier, qui est rentré, Il a chamboulé le match lui tout seul. Là. C'est un défenseur latéral gauche, mais honnêtement, puis il peut jouer comme milieu gauche. C'est un gars qui est très très polyvalent. Puis quand un joueur comme ça embarque, ben ça change vraiment les plans d'autres équipes parce que c'est un gars qui est très mobile, très rapide. Mais rappelle-toi, dans les dernières années, le soccer féminin était beaucoup plus, on va dire, je te dirais pas évolué, mais avait beaucoup plus de performances, avait beaucoup plus de joueuses qui réussissaient à avoir du succès au niveau international.
4: Le Canada avait gagné l'or aux Olympiques, les femmes, si je me rappelle bien.
5: Oui, c'est ça, exactement. Et là, quand tu regardes le soccer masculin, je te dis pas qu'on l'a négligé dans les dernières années, dans le sens où, je veux dire, on avait quand même des sélectionneurs qui avaient du sens, sauf qu'à un moment donné, c'est qu'on s'est rendu compte que si on veut aller chercher une certaine notoriété internationale, il faut aller chercher des gens qui sont compétents, qu'on met en place. Et là, on a réussi à aller chercher des gens qui se sont dédiés au soccer. On a mis plus d'argent aussi dans la fédération. On a réussi à aller chercher des centres d'entraînement également, des joueurs. Les joueurs aussi qui sont au niveau international, il y en a de plus en plus. Combien de joueurs maintenant de la formation canadienne ont passé au moins par le CF Montréal? On pense à Nathan Saliba, Alistair Johnston qui joue maintenant en Écosse. On pense à des joueurs qui même sont sur le banc, Mathieu Chouanière qui maintenant est retourné en MLS, mais qui lui a fait le saut par la Suisse. Donc, des joueurs comme ça qui ont passé par l'Amérique du Nord, qui sont maintenant rendus en Europe, qui amènent tout ce bagage-là ici dans l'équipe canadienne. Ben, c'est ce qu'on voit actuellement, pourquoi l'équipe canadienne est capable de performer à un certain niveau mondialement. Là.
4: Est-ce que, jusqu'à un certain point, là, l'arrivée de Messi à Miami dans la MLS aurait pu un peu augmenter là, tout le niveau de soccer en Amérique du Nord, justement, là, dans la MLS? Est-ce que ça peut avoir un petit lien avec ça ou je vais chercher trop loin?
5: Ben, écoute, je pense que ça partirait bien avant, là, je te dirais, David Beckham, lorsque lui est arrivé au début des tournants des années 2010, là, lui, quand il est arrivé, ça a vraiment été, je pense, un des points majeurs. Parce qu'après ça, écoute, t'as quand même eu des gars comme David Villa qui se sont joints à New York City FC. T'as vu Alessandro Nesta qui a joué avec Montréal. T'en as eu d'autres également qui se sont joints, Didier Drogba qui est venu jouer à Montréal, on s'en rappelle. Alors, c'est quand ces joueurs-là ont commencé à voir que le soccer en Amérique du Nord était sérieux et que là, les équipes américaines, là, je te cacherai pas que les équipes américaines ont plein d'argent. Donc, ces joueurs-là, maintenant, traversent l'océan puis s'en viennent jouer ici. Ils sont très bien payés parce que est-ce que c'est parce qu'ils ne sont plus de calibre pour jouer en Europe? Pas du tout. C'est juste que ici, la MLS maintenant offre un calibre intéressant. Et si tu fais le tour de certaines équipes maintenant qui sont à la Coupe du Monde et des joueurs qui sont titulaires dans leurs équipes nationales, ben, il y en a quand même une bonne proportion qui sont de la MLS. Je dirais pas que c'est plus de 50%, là. Je dirais peut-être 20%, mais c'est quand même assez gros parce que la plupart des joueurs évoluent soit en Europe ou dans d'autres continents, mais il reste que on se serait attendu que la Ligue, à proprement dit, de la MLS fournirait autant de joueurs que ça dans une compétition aussi relevée internationale.
4: Puis là, la Coupe du Monde, on le sait, c'est un gros, gros, gros paquet de cash et de l'argent, comme on peut même pas l'imaginer, qui est investi de part et d'autre par les organisateurs, par les pays hôtes. Mais tu voulais nous jaser des montants que touchent les fédérations en participant à la compétition. Puis j'imagine que plus tu te rends loin, plus tu ramasses un gros pognon. Est-ce que les joueurs, ouais, les fédérations, les pays en ressortent vainqueurs? Financièrement parlant.
5: Ben écoute, juste pour te qualifier à la Coupe du Monde, tu reçois 10 millions US. Hey. Donc, juste pour ta qualification, tu as 10 millions et tu as 2,5 millions US pour la préparation, là, c'est-à-dire, mettons, pour tous les voyagements, pour acheter l'équipement, pour acheter tout ça. Donc, peu importe si tu as 0 victoire, 3 défaites et que tu te sois fait, entre guillemets, varloper pendant les phases de groupe, tu es assuré de partir avec au moins 12,5 millions US que la FIFA va transférer aux différentes fédérations nationales. Et là, plus tu avances, donc là, le Canada avance, vont aller chercher ils vont aller chercher 11 millions US supplémentaires. Dès que tu t'en vas du côté des huitièmes de finale, c'est 15 millions US. Si tu es éliminé en quart de finale, c'est 19 millions. La quatrième position, donc, en demi-finale, c'est 27. La troisième place, 29, le finaliste 33 et le champion, c'est 50 millions US. Hey. Donc, on s'entend que 50 millions US qui est versé aux associations et aux fédérations nationaux, ben, c'est pour les infrastructures et pour toute ta hiérarchie soccer dans un pays, c'est vraiment très important. Et ça, ben, ils vont le répartir entre les joueurs, le personnel, puis le développement certains joueurs et tout. Mais tu vois que la vache à lait de la FIFA, c'est vraiment la Coupe du Monde.
4: Puis déjà là, d'avoir le Canada qui se soit rendu jusqu'en huitième de finale, on peut s'attendre à des méchantes belles retombées pour tout le soccer au Canada.
5: Oui, c'est ça. Puis est-ce que Soccer Canada, par la suite, va décider pas juste de se le partager dans la fédération, mais de dire, on veut investir partout au Canada dans les infrastructures, que ce soit au Québec, en Alberta ou peu importe, construire des centres de soccer pris en charge par la fédération. C'est juste des bonnes choses. Et peut-être qu'à un moment donné, les inscriptions vont aider les organisations aussi locales dans les différentes provinces pour peut-être essayer de diminuer les coûts d'inscription. Donc, ça va amener, je pense, une certaine suite logique à ça. Et il faut pas oublier aussi que quand même, le Canada, en faisant ce genre de performance-là, ben ça va amener des commanditaires supplémentaires aussi. Donc, c'est juste du bon actuellement. Oui, c'était bien de participer à la Coupe du Monde de 2022, mais celle de 2026, véritablement, en est une qui va favoriser un tournant très favorable aux pays comme le Canada.
4: Un gros merci, Joe, de nous avoir accordé ton temps ce matin. C'est très intéressant, puis c'est tout le temps le fun d'embarquer un peu là, dans la frénésie qui est la Coupe du Monde.
5: Ben, il n'y a pas de problème. Puis écoute, il y a des pays, par exemple, en terminant, qui sont beaucoup plus sévères. Hein. Écoute, l'Uruguay, normalement, qui se serait qualifié pour la phase éliminatoire, eux ont décidé non. Vous retournez pas dans votre pays en charter, vous allez tous prendre des vols commerciaux. Donc, on n'était pas nécessairement très content de la performance de l'Uruguay. Et d'ailleurs, je pense que c'était un pays qui était quand même dans les favoris pour sortir de son groupe, mais ça montre un peu le mécontentement de certaines fédérations. C'est pour ça qu'il y a beaucoup de sélectionneurs, comme on appelle, là, des entraîneurs qui font beaucoup de changements. Tu te rappelles la Tunisie, qui l'entraîneur tunisien qui s'était fait congédier après le premier match à la Coupe du Monde en sortant de son groupe. On n'était pas très contents. Donc,
4: c'est ça.
5: Ça sera pas le cas du Canada prochainement. Je pense que Jesse Marsh est bien en selle au moins jusqu'à la prochaine Coupe du Monde. Mais il reste que quand même, quand tu regardes, quand on pense que ça brasse à Montréal avec le Canadien puis tout ce qui entoure le hockey au Québec, là, dans le monde du soccer, ça brasse aussi en masse.
4: Ben, on va continuer à suivre ça en espérant qu'on se rende plus loin. Merci beaucoup, Joe.
5: Yes.
4: Jonathan. Merci. Salut.
3: C'est intéressant.
4: Oui, toujours.
3: Moi, c'est tout le côté monétaire puis tout le côté de la fédération que le FOQ que j'adore.
4: C'est très hot.
3: T'as pas gagné, hein? Reviens à pied.
4: Ouais, arrange-toi, mon homme.
3: Organise. On s'en va une pause.
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3: Les sports, Jordan, un matin qui vous parle de hockey, parce que, c'est le repêchage en fin de semaine. Peut-être, on va dire peut-être, la performance du Canadien de Montréal, on a confiance. Ken Hughes, il est bon. C'est notre homme, l'homme des Blues de Saint-Louis, c'est Maddox Dagenais, le rempart de Québec, qui a été repêché en première ronde par les Blues de Saint-Louis. Tout le monde est bien content, ça semble être la place pour lui. Bonne nouvelle. Autre chose, le Canada qui passe en huitième de finale à la Coupe du monde de soccer. Si je vous avais dit ça il y a 25 ans, vous auriez dit « Joe Dan a perdu la tête ». Ben non, le Canada qui va jouer en huitième de finale à la Coupe du monde de soccer va surveiller Wimbledon ce soir. Ben, ce soir, aujourd'hui, là. C'est commencé. Il y a un décalage horaire. Les autres, le soir, c'est comme nous autres l'après-midi, fait que c'est commencé Wimbledon. Mais Félix Auger-Aliassime qui est troisième tête de série. Tout est dans tout. Passez donc une belle semaine. Joe Dan.
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3: Tantôt, je vous ai parlé de concours dans ce mid-là. Et c'est le tir de tracteur de Saint-Agapi. Ceux qui sont intéressés d'aller voir ça, j'ai justement 8 bracelets à faire tirer. Et là, ça va se faire à la prochaine pause. C'est celle qui s'en vient assez rapidement. C'est ce week-end, le 3 et 4 juillet à Saint-Agapi. C'est régi par la ASTTQ. Tu vas pouvoir aller voir des tracteurs, des 4x4, des 4x4 Pro Mod, des Hot Farm, tu sais, un tracteur vert John Deere, là, avec un moteur boosté aux oreilles. Là. Tu sais, normalement, t'as à peu près 35 livres de boost sur le turbo, mais là, on va monter ça à 80.
4: Non.
3: Donc, au lieu que le moteur développe à 400 force, on va en développer 10 000. Ça te donne une idée.
4: C'est
3: là.
4: Léger.
3: Fait que quand le tracteur décolle avec sa charge en arrière, la roue avant gauche est encore au sol, la roue avant droite est déjà en l'air.
4: Ça fait du wheeling.
3: C'est twisté, là. Il y a tellement de puissance dans ces machines-là. Puis, tu sais, c'est pas quelque chose qu'on voit à tous les jours. Donc, c'est un événement qui est le fun pour les enfants, pour les parents, puis pour ceux qui ne connaissent pas ça. Des fois, vous avez l'envie de voir un peu la mécanique jusqu'à où on peut pousser ça. Bien, évidemment, il y aura ça. Il y aura les mini GN, les Pro Farm, les Pro Stock, les Semi Pro Street, SST, Super Semi et même les tracteurs 4 cylindres. Donc, pendant la pause, textez-moi le mot tracteur et je ferai un gagnant comme ça pour aller voir ce week-end, un bracelet de week-end, le tir de tracteur de Saint-Agapi.
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3: Daniel Couillard et Philippe Lemieux se méritent le bracelet. Pourquoi deux? Parce que le gars de la promo nous a donné une promo du mercredi. Puis mercredi, on n'est pas là.
4: Ah!
3: Fait que qu'est-ce que tu penses que j'ai fait, moi?
4: Pouf!
3: J'ai pris la balle au bon, j'ai traversé le bord de la clôture. Félicitations. Ces deux personnes se méritent le bracelet pour aller voir du tir de tracteur. Et j'en aurai toute la semaine, de toute façon. Et on recevra aussi un des organisateurs de ce tir de tracteur-là un peu plus tard dans la semaine. Merci, Louis Gauvin.
4: Merci à toi. C'est le fun
3: ça
4: de te retrouver.
3: Pas fait mal dans le mid, hein?
4: Non, c'est très cool.
3: C'est le fun.
4: M'ennuyais, moi.
3: Il y a quelqu'un qui me dit, tant Carbo n'a pas fait de ligne ouverte parce qu'elle a la vedette. Parce qu'il n'y avait pas de ligne qui appelait.
4: Oh, mais on est
3: parti. Mais tu vois comment ça paraît pas, comment on joue bien, nous autres? Hein?
4: On est des professionnels.
3: On est des artistes.
4: Appelez si vous voulez.
3: Mais on n'attend pas les subventions. Hey, salut, je vous laisse au bon soin du midi. JC Ouellette, Patricia en vacances, Maxime Lacasse, François Gariepi.
4: Voilà.
3: Je vous beurre épais. Salut, on s'en voit à soir.
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7: $1 million. C'est ce que ça aura coûté à la Ville de Québec et ses contribuables pour envoyer des contraventions par la poste. Depuis 2025, les agents du SPVQ qui sont sans convention collective depuis le 31 décembre 2023 exercent des moyennes pressions auprès de la Ville. N'ayant pas le droit de grève, des moyens comme les pantalons colorés et les contraventions envoyées par courrier certifié sont employés. Ces dernières coûteront un total, selon le Journal de Québec, de $997,594 pour la période de juin 2025 à octobre 2026. Le dossier du contrat de travail du SPVQ est présentement en arbitrage. La décision sera rendue cet automne. Le cessez-le-feu au Moyen-Orient aura duré moins longtemps que sa préparation. En fin de semaine, un drone iranien aurait frappé un pétrolier qui tentait de traverser le détroit d'Ormuz. Les Américains ont alors répliqué avec une dizaine de frappes par les airs sur des installations militaires iraniennes. Évidemment, Trump s'est enflammé sur les réseaux sociaux et la rumeur d'une rencontre demain entre les deux pays a commencé à circuler dans les médias, mais les responsables iraniens ont mentionné qu'il n'y avait aucune réunion prévue cette semaine. À suivre.
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0: Ah non! Pas des remplaçants. Je pensais que ça allait être JC Ouellet puis Patricia. Désolé, c'est François Garipi, alias Monsieur Radio X, qui est jouxté pour l'occasion avec l'excellent Max. Et ça va être de même pas mal tout l'été. Bon midi, tous les auditeurs de Radio X. On est contents d'être avec vous.
1: On va être ensemble pendant une couple de semaines. 6, je pense.
0: 6 semaines, ouais, je pense que c'est ça. Si Dieu le veut, là, on a besoin de s'entendre, man.
1: On verra après aujourd'hui, là, comment ça va, puis on va renégocier les termes de notre contrat.
0: Je pense qu'il n'y a pas de négociation, là. Dans le regard de Philippe, tantôt, notre boss qui s'en allait dîner, j'ai bien compris que c'était notre fatal destin. Il n'y en aura pas de bronzage, il n'y en aura pas d'été pour nous deux. Mais on est bien content d'être là. On a vraiment pris la peine de vous tricoter quand même un bon show ce midi. Restez avec nous jusqu'à 15h, on va être bien content, puis on va vous étonner, j'imagine, avec plein de nouveautés. Comment a été ta journée? Parce que nous, pour les lève-tards, on est avec Dan Gravel le matin. Et là, ben à partir de 10h, comme ça, on a quitté le studio, on a pris une petite pause bouffe booking. Hein, on va appeler ça comme ça, la pause bouffe booking. Puis là, ben on est de retour. Comment a été ta pause booking, mon beau Max?
1: Hey, ben merci de me demander. Je m'attendais à rien de moi. Moi, je suis allé prendre un soupçon de soleil tantôt.
0: Ouais,
1: j'ai vu ma douce, moi, c'est ça, exact, pendant un court moment. Ma douce est venue me porter un Subway.
0: On la salue.
1: Ça, c'est une femme à marier.
0: Ouais, hein?
1: On va se le dire bien raide, là.
0: Ça fait longtemps que vous êtes ensemble, quand même, on peut le souligner, là. C'est un vrai amour, là.
1: Faudrait demander, là.
0: Contrairement à d'autres gars de radio, là. Nous deux, on a des blondes stables. On mise sur la fidélité même, je pense, pour s'épanouir.
1: Oui, absolument. On est l'espèce de modèle à suivre, en quelque
0: pas,
1: sorte.
0: Peut-être pas, là.
1: Non, mais c'est ça. Les pauses vont vite entre les shows, mais c'est le fun d'être en onde autant que ça. Là, t'sais. C'est sûr que ça fait beaucoup de jobs, mais on n'est pas à se plaindre là, quand on regarde les gars qui travaillent dans des usines ou les artistes du Québec.
0: C'est quoi la pire job? La pire job, t'as eu, Max? Moi, j'en ai eu des. J'ai fait au moins 50 jobs dans ma vie. Là. Ta pire job?
1: Ah, ça, c'est une bonne question. Je me souviens quand j'étais plus jeune, avant que je fasse de la radio puis avant que je me trouve en tant qu'individu dans la vie.
0: T'es trouvé?
1: Ouais, ça a été long. Mais il y a un moment donné où j'étais dans une phase de recherche, puis je m'étais trouvé une job dans un entrepôt de pneus et ma job consistait à lancer des pneus dans une 53 pieds à journée longue.
0: Soigner des tailleurs.
1: Ouais. J'étais proche de la dépression. Je te le cacherai pas. Là.
0: C'est l'odeur qui te menait à la dépression ou juste le soignage?
1: Je te dirais que juste le soignage de pneus dans une 53 pieds, c'est assez pour tuer un homme. Là.
0: Ouais.
1: Ouais. Ça, c'était rough, toi.
0: Si vous avez des choses à dire au 418-670-9098, tout l'été, on va vous lire. On va même rapporter vos propos en onde, si ça vous tente. Pire job, assurément, faire la neige de minuit à 8 au Mont-Saint-Anne.
1: Dans un tracteur?
0: Ben non, mais avec des canons à neige.
1: OK. En quoi ça consiste?

0: Ben, tu te promènes en skidoo dans la montagne, puis là, il y a des canons à neige qui ont été enterrés par d'autres canons à neige. Fait que tu déterres les canons à neige, tu plugues des canons à neige, tu tires des canons à neige avec des skidoos qui n'ont pas de break. Tu te promènes de même dans la montagne de minuit à 8.
1: En skidoo, man.
0: En skidoo, pour. T'es pisteur, en fait. Pisteur, c'est s'occuper des pistes de ski. Donc, c'est toi qui fais. Ben, t'es pas. Si t'es au sommet de la pyramide, t'es dans la grosse déniveleuse, là. T'es dans la grosse patente, là, celle qui va. Faire que les pistes de ski sont agréables à skier.
1: Aussi appelé le king des pentes.
0: Oui, ou si t'es un petit doer comme ça, un pisteur, comme on dit, tu te promènes vraiment là, d'un canon à neige à l'autre en motoneige. Puis,
1: Mais pour vrai, c'est ça ta pire job. Te promener en ski doux la nuit dans les montagnes. C'est un rêve, ça.
0: OK, non, non, c'est pas ça. C'est pas du tout un rêve. Là. C'est pas l'horaire, midi, minuit 8. Déjà là, c'est très contre-productif.
1: Oui, parce qu'habituellement, on dort à cette heure-là.
0: Un peu, oui, ouais. Mais c'est surtout que c'est extrêmement physique. Je me souviens de, je pense, mon troisième chiffre. J'arrive, le gars, il dit « Ouais, ça va être ça aujourd'hui, toi. » Il y avait deux canons en neige qui s'étaient enterrés, qui avaient été mal positionnés.
1: Oh shit.
0: Puis j'ai passé mon chiffre de 8 heures à déneiger les deux canons en neige.
1: À petite pelle carrée?
0: Une petite pelle en métal, là.
1: Ah, OK, c'est
0: Venu me chercher un sandwich, là. Il est venu me pitcher un sandwich dans le banc de neige, là.
1: Ouais.
0: Tu sais, t'es tout seul dans la nuit, t'entends quasiment les loups. Non, mais je veux dire, c'est vraiment, là. C'est pas la même ambiance qu'à 2 heures le dimanche en plein ski famille, là.
1: Non, ça, c'est clair. On dit aussi les pires jobs, terrassement.
0: Terrassement, c'est dur pour le dos.
1: J'ai eu des chums qui font du terrassement et qui font de la toiture, man, l'été,
0: toiture.
1: Là.
0: J'ai fait faire ma toiture. Ouh. Les gars qui font de la toiture, c'est des héros. Ils devraient porter des capes.
1: Ouais, c'est ça. On n'a pas tous les héros qu'on mérite.
0: Mais non, mais les toitures, les genoux en devers. Toute la journée.
1: Oh ouais,
0: puis 8 heures de temps, le genou sur le side.
1: Ah, puis d'après ce que j'ai entendu, puis vous me corrigerez si je me trompe, là, mais pour faire de la toiture, t'as pas nécessairement besoin de carte de la construction. À moins que je me trompe, ce qui veut dire que tu te ramasses avec des gars qui boivent du Monster à journée longue, puis qu'ils ont une passion pour les petites pilules pas chères.
0: C'est ça,
1: oh,
0: ouais.
1: ça cloue, ça y va, tu sais, la job est bien faite, mais c'est ça, il y a un gros mais.
0: Ouais.
1: Des fois, les journées finissent à pic.
0: Je te dirais que parmi les jobs aussi que j'ai trouvé assez difficile à incarner, moi, tu sais, j'ai fait 15 ans de restauration. Donc, dans la restauration, il y a plein de métiers. Tu peux être serveur, tu peux être cuisinier, tu peux. Moi, j'ai commencé au bas de l'échelle. Tu sais, j'étais un gars de sillerie, donc, entre guillemets, de la haute, là.
1: Mm-hmm.
0: Puis la rue voisine, c'était la rue Maguire. Là, j'arrive, mon premier job, tu sais, j'ai 15 ans, j'ai le goût de m'affranchir. Le salaire minimum est à 4 $15. J'ai gardé mon premier talon.
1: Richesse.
0: Ça fait pas beaucoup, là. Les paquets de cigarettes étaient 2 piastres, je pense. Puis j'arrive dans un restaurant qui s'appelait chez Nicolas, sur la rue Maguire, qui n'existe plus, un restaurant italien, une table qui était quand même assez renommée. Et je postule pour être plongeur, parce que j'ai aucune... Ben en fait, j'ai même pas les skills pour faire la vaisselle dans un restaurant. Je la faisais même pas chez mes parents, on avait la vaisselle.
1: T'es-tu rendu avec un pinch mou à ce moment-là ou pas encore?
0: Ah, pas encore.
1: On est pré-pinch mou.
0: J'accède peut-être au permis de mobilette. J'ai 14.
1: Okay. Hey, la belle époque, hein? Je pouvais travailler avant 14.
0: Puis là, ben, c'était. Fait que là, j'arrive là, puis je me rends compte que premier choc culturel pour un blanc, là, comme je suis encore, là, j'étais le seul blanc à la plonge. Et là, je me rends compte que le reste des plongeurs, ben en fait, c'est un couple. C'est un couple de Vietnamiens qui viennent tout juste d'arriver. Et dans leur pays, ils étaient ingénieurs. Et
1: là, ouais, bon, ça, c'est une bonne drop. Là,
0: je me rends compte qu'à 4,15 $, ça va être long de me ramasser la mobilette de mes rêves.
1: En même temps, 2 ingénieurs qui lavent la vaisselle, ça devait y aller au toast.
0: Non, mais trois.
1: Les autres figures.
0: Trois ans après, eux avaient converti leur diplôme vietnamien en diplôme canadien. Là, parce qu'en même temps qu'ils faisaient de la plonge, ils s'étaient mis à prendre des cours de jour, des cours de soir, des cours de ci. Tu te rends compte de la détermination de ces gens-là, alors que moi, dans le fond, je voulais juste m'acheter de la bière. J'étais un plongeur de 15 ans.
1: C'était tes seules ambitions.
0: J'étais pas très ambitieux par rapport à eux. Ça m'a toujours habité cette espèce de... Tu sais, en fait, t'es confronté au monde pour la première fois. T'es avec tes parents, t'es habitué de pas payer pour l'épicerie, puis de pas payer pour rien ou à peu près. Là, t'arrives dans la vraie vie, la restauration, c'est un vrai choc.
1: Formateur.
0: Très formateur, assurément, là, très formateur. Donc, la plonge, ça a été, je te dirais, un métier plutôt compliqué. Ben, pas un métier, mais une job plutôt compliquée. Surtout la journée où il y avait 2 sets de vaisselle. Il y avait une espèce de salle. Ben oui, parce que il y avait une salle de réception au deuxième.
1: OK.
0: Puis là, à un moment donné, j'arrive dans mon chef, il y a vraiment du monde dans la cuisine. Il y a bien plus de serveurs que d'habitude. Oui, il y a un party en haut, le deuxième a été loué. OK. Sauf que c'est 2 sets de vaisselle différents.
1: Ah, t'es pas sérieux.
0: Pas le droit d'émêler.
1: Pas 2 sets de vaisselle différents.
0: Puis là, il y a un ascenseur en arrière de moi que j'avais jamais vu. Je me rends compte qu'il y a un ascenseur à vaisselle. Et là, ça descend. Puis là, le premier voyage, c'est marqué « Grouille-toi, il y en a plein ». J'ai tellement été dans le jus cette journée-là. Là, ça m'a donné
1: aussi.
0: Le goût de pas faire de la restauration tout le reste de ma vie. J'ai quitté la restauration la tête haute en tant que barman à l'inox à 30 ans, mais ça a été... 15 ans vraiment formateurs.
1: Ouais, mais ils sont formatrices, ces premières jobs-là. Tu sais, moi, ma première job, j'ai travaillé au dépanneur Canex à la base militaire. Tu sais, j'ai grandi là quand j'étais plus jeune. Je servais des militaires.
0: Ton père, c'est 22.
1: Exactement. J'avais 14, peut-être 13, 14. Dans ces années-là, c'était moins.
0: Tu vendais des cigarettes à 13 ans.
1: Ah oui.
0: Mais de la bière.
1: Et puis, dans ce temps-là, mes chums arrivaient au dépanneur. Tu sais, hey, Max, tu me sors-tu quelque chose? Non, je peux pas, mais mettez-la à la caisse, puis j'ai rien vu. À cette époque-là, mais une des pires jobs que j'ai faites aussi, puis il y a probablement plein de monde qui nous écoute qui font ça, livreur de poulet, man.
0: Ah ouais? Plus que de pizza?
1: Ben, j'ai jamais livré de la pizza, mais je me souviens, j'ai travaillé un moment donné quand j'étais plus jeune pour un rôtisseur quelconque,
0: okay,
1: que je nommerai pas.
0: Ben là.
1: Puis à un moment donné, après trois chiffres, je suis parti avec le poulet dans le char pendant une livraison.
0: Pourquoi?
1: Jamais revenu.
0: Ok, tu t'attendais plus, là.
1: Dans ce temps-là, je fumais beaucoup de battes, hein, faut okay. se le dire.
0: Là, t'as mangé le poulet, là.
1: Le fringale est si vite arrivé, là.
0: Non, mais j'avoue qu'il y a des jobs qu'on... Je pense qu'on n'est pas fait pour ça.
1: Ouais.
0: J'ai déjà eu une job de téléphoniste. Là, fallait en fait solliciter les gens au téléphone, comme ça, une journée.
1: Dans un centre d'appel?
0: Oui, dans un centre d'appel, mon gars, je me suis levé. J'y pense, ça fera pas.
1: Hey, tu devais pas être un bon vendeur et tout.
0: Tu vas prendre ta pause. Non, non, moi, je prends mes affaires. Là, je suis en train de. Madame, je décolle. Là, j'ai beaucoup de respect pour ce que vous faites ici, mais. Je pense que je serais pas capable. Et j'étais pas.
1: Ah ouais, je t'imagine semi dans un centre d'appel. Oui, le lave-vaisselle, oui, Dell Hunter Forever, accroche.
0: Non, je suis capable d'être poli, je suis capable d'être. J'ai même une patience, là, même ouais. si j'en doute. Et de là à dire que je m'accomplirais là-dedans.
1: Ouais.
0: Salutations à tous ceux qui font du télémarketing.
1: On l'a tout déjà fait, je pense, partir une job pendant un chiffre quand on était ouais. plus jeune. Tu sais, des jobs intermédiaires d'entrée de gamme où justement tu te cherches, t'as pas vraiment d'éducation. C'est une job alimentaire là, qui te permet d'avoir un petit peu de cash à l'extérieur des études ou de juste faire ça en attendant d'autres choses. Je me souviens aussi, à un moment donné, je travaillais dans une épicerie à charcuterie puis je suis parti pendant une pause. Hey, à cette époque-là, j'étais pas fiable. Mais
0: non, c'était dans le frigo ben gelé.
1: Les choses ont changé, là, mais je me suis fait, là, une simili jambon, ça fait.
0: Puis mettons, là, on va enverrer ça. Non, là, bon peut-être que les auditeurs aussi à messagerie parce que je vous sens quand même réactif pour une journée presque de congé. Ta job de rêve, là, celle que t'aurais aimé faire, là, t'es pogné à la console avec M. Radio X en été à Radio X. Là. Je devine que c'était ton ambition première, mais mettons qu'il y en avait une autre là, qui t'habitait quand t'étais petit, là, sachant que Radio X n'existait peut-être pas à l'époque. Là. Y a-t-il un métier que t'aurais vraiment aimé faire? Moi, je ne sais pas, pilote d'avion, astronaute, joueur d'hockey. Y a-t-il quelque chose qui ferait pareil là, à place de la console?
1: Ben, ici en premier lieu, mais pour répondre à ta question, man, je pense que moi, plus jeune, je voulais faire de la musique. Pis c'est drôle parce qu'il y a un lien avec tout ce qu'on vit dans l'actualité présentement. Je voulais faire de la musique, je voulais devenir musicien, tu sais, faire des beats. Quand j'étais plus jeune, j'aurais peut-être aimé ça, faire des beats pour différents artistes. Ben, en quelque sorte, mais plus faire les instrumentales pour que les gens puissent rapper dessus. Enfin, puis je me souviens, quand j'étais plus jeune, mon père me regardait et fait « Tu vas peut-être être artiste! » Tu vas manger des sandwichs au beurre de pin du Kraft Dinner à journée longue.
0: Puis finalement?
1: Le jour où tu vas venir me demander du cash, ça va être non. C'était ça pareil.
0: Puis finalement, tu manges-tu du beurre de pinot quand même ou sans être artiste?
1: Non,
0: ou...
1: j'ai décidé de faire autre chose. Ça va un peu mieux, mais les artistes dans le journal, eux autres, sont pas mal à la même place.
0: Comment t'as trouvé ça, cette sortie-là? Parce qu'un peu plus tard dans l'émission, on va parler avec Dan Moisan, un artiste de Québec très connu. Ben, relativement très connu, là, plutôt apprécié dans mon cœur, on va dire ça comme ça. Il s'est présenté pour Sam Ahmad, pour les gens qui ne sont pas capables de le situer. Dan Moisan, qui a une carrière de rocker. Et qui n'a jamais demandé de subvention, n'a jamais reçu d'aide gouvernementale et a fait des tournées en Angleterre et ben joue à la radio, puis fait des disques, puis fait des tournées, puis joue de la guite. Il y a un side job, là, tu vas me dire, mais il ne fait pas partie de ceux qu'on a vus dans le journal en fin de semaine. Qu'est-ce que ça t'a fait de voir des chanteurs, des comédiens demander qu'on tisse en fait une espèce de tissu en fait social plus propice à leur épanouissement à nos frais? J'imagine que toi, en tant que fils de 22, des bras croisés devant moi présentement, je suis sûr que t'as déjà loadé ta réponse. Là.
1: Ouais, ça n'a pas passé. Là. Honnêtement, j'ai lu ça en fin de semaine, c'était difficile de voir ça pour autre chose qu'un mandat de l'UDA. Ça a l'air d'être des nouvelles qu'on essaie de vous enfoncer dans le gorgoton parce que les artistes sont en ce moment dans une espèce de révolution. On le voit là, depuis les derniers mois, là, ils demandent de plus en plus de subs. L'industrie est en perdition à cause des mégalopoles Netflix, Amazon Prime qui
0: YouTube.
1: Nous déconnectent. Effectivement, YouTube, les réseaux à part entière qui nous déconnectent de notre culture, comme eux autres ils disent. Puis là, plus on se déconnecte de la télé québécoise, puis on s'en va sur ces plateformes-là, moins on est enclin à encourager cette culture-là. Et regardez, il y a déjà des pauvres artistes qui peine à joindre les deux bouts. Mais j'étais comme, c'est des travailleurs autonomes, ces gens-là, les entrepreneurs qui ont de la misère à arriver, qui ont parti trois business, qui n'ont pas fonctionné et qui ont fait une multitude d'heures invisibles.
0: Oui.
1: On fait quoi avec eux autres?
0: Ben, moi, je pense
1: c'est moins important?
0: Même chose pour les sportifs. Tu sais, bon, il y a des petits gars qui, toute leur vie, ont misé pour devenir joueur de hockey, puis rendu dans les remparts, ben, Ils n'ont pas fait de la cote. Hein? Ils n'ont pas été repêchés en fin de semaine.
1: Exemple.
0: Ils vont faire la Ligue junior majeure du Québec, puis ça va être ça. Après ça, ils vont devenir autre chose. Est-ce que ces gens-là pleurent dans le journal? Est-ce que le gars qui n'a pas fait le Tour de France toute sa vie, là, il est devenu champion québécois, champion canadien, il n'a pas fait la cote, il s'est pas ramassé au Tour de France, c'était ça son rêve. Est-ce qu'on devrait le compenser?
1: Ben, je pense qu'on vit dans un milieu où, de par l'aspect subventionnaire...
0: Parce que moi, j'ai des choses à me faire compenser, là.
1: Oui, j'attends le chèque. Mais tu sais, c'est un milieu subventionné en grande partie au Québec. L'industrie choisit les gagnants et les subventions sont toujours dans le pactole. Donc, j'ai l'impression que les artistes voient ça comme un dû, comme c'est l'État qui subventionne la culture. À être artiste, l'État doit être redevable pour les artistes. Fait on est dans une espèce de distorsion où, nécessairement, on n'encourage pas le talent, mais on encourage juste le fait d'être un artiste. Ça, pour moi, c'est un problème. Parce que c'est quoi être un artiste?
0: Moi, je pense qu'on peut paramétrer l'industrie culturelle québécoise pour leur donner des avantages. Comme on donne des avantages à d'autres industries.
1: Ben, ils en ont déjà. L'UDA, ils ont des assurances.
0: Pas besoin, ouais, mais pas besoin de leur donner des montants comme on a donné à Nordvolt, là, pour faire du théâtre, là, pour faire des albums puis des séries télé. Ce qu'on comprend, c'est qu'il y a une espèce de, on peut leur trouver une façon d'avoir droit au chômage, avoir droit à des, les mêmes droits que les autres travailleurs. Si vous payez des cotisations, vous avez droit à ci.
1: Mais c'est des travailleurs autonomes.
0: On peut faire des, tu sais, on peut comprendre l'anxiété. Moi, mon père, c'est un homme de théâtre. Tu sais, il travaillait à la radio de Radio-Canada, il était réalisateur, mais sa vraie passion, c'était le théâtre. Donc, quand il a eu 20 ans, il est parti en France, il a suivi des cours avec Marcel Marceau. Il a fait vraiment l'effort de devenir un comédien. Quand il est revenu au Québec, il a bien compris que fallait qu'il fasse d'autres choses. C'était bien le fun, là, la Comédia dell'Arte, là, mais c'était pas facile d'en vivre. Et oui, il était directeur du Trident 72, il a vécu toute sa vie de pige, mais s'il avait vécu comme ça, de mise en scène, en rôle, ben on n'aurait pas eu de maison. Il fallait qu'il travaille à la radio de Radio-Canada, c'était sa job alimentaire, il aimait ça, là. Il faisait du théâtre à la radio, là. Mais c'était ça prenait un side job, tu sais, ça prenait quelque chose d'autre. Si votre passion... Si votre art ne vous mène pas comme ça là à la fortune ou du moins à une espèce de suffisance financière, c'est peut-être que c'est pas une vraie job.
1: Ben il y a assurément de ça là-dedans. Puis c'est intéressant ce que t'amènes ces pièces de théâtre parce que on a fait la liste là, l'autre jour avec JC Pipat des compagnies de théâtre qui sont subventionnées par la ville
0: mais
1: de
0: sont
1: Québec.
0: Toutes.
1: Ils sont toutes.
0: Il y
1: après
0: en a
1: ma
0: pas
1: barre,
0: qui sont pas.
1: Mais il y en a comme une vingtaine.
0: Oui.
1: Tu sais, puis ces gens-là, là, une compagnie de théâtre, c'est quoi, environ 5-6 acteurs peut-être?
0: Ben, une compagnie de théâtre, ça va être... Par exemple, un théâtre va avoir plusieurs...
1: compagnies?
0: Non, mais va avoir plusieurs pièces durant l'année. Mm-hmm. Des pièces qui peuvent être des duos, des solos, mais souvent, c'est 5-6... ça prend un éclairagiste, un scénographe, un metteur en scène. Ça fait travailler des gens, puis ça prend des gens aussi à la billetterie. Pis ça, c'est des emplois concrets, là. C'est des gens qui travaillent, puis qui gagnent leur vie, puis qui payent des impôts. On comprend ça.
1: Mais les artistes, les acteurs qui jouent dans ces pièces de théâtre-là, juste pour prendre cet exemple-là, s'il y a personne d'un salle, puis ils font 3-4 représentations dans l'été ou une dizaine dans l'année, c'est le seul cash qu'ils ont. Là. Pour faire du cash dans cette industrie-là, il faut que tu sois représenté pendant une longue période de temps, que tu partes en tournée ou que tu te ramasses à travailler à la télé. Et puis les gens qui se ramassent là, c'est un faible pourcentage de
0: très
1: l'industrie
0: faible.
1: Au complet. Et on est un peu menotté dans notre marché, c'est-à-dire qu'on a vraiment un petit marché culturel.
0: Mais oui.
1: Tu sais, tu peux peut-être aller t'exporter en France, mais encore là, c'est un petit pourcentage qui va réussir à le faire.
0: Et là, tu me fais un lien. Pourquoi est-ce qu'Angèle de Poitrine, ça pogne autant? Parce que c'est pas en français. T'sais, Angèle de Poitrine,
1: exact.
0: Ça peut pogner à San Francisco, à Paris, à Sainte-Foy, whatever, il n'y en a pas de barrière linguistique. Quand on reproche aux artistes québécois souvent,
1: ouais.
0: Ben, c'est sûr que votre public est trop restreint. Si vous adressez à une partie de la population qui parle français au Canada qui n'est pas si nombreuse, c'est sûr que ton public n'est pas si grand. Là. Mais si tu ouvres, si tu traduis ton œuvre, si tu fais une œuvre qui est plus accessible, peu importe la langue, le meilleur exemple, c'est Angèle de Poitrine. Mais là, tout ça devient complètement... T'sais, Angèle de Poitrine, il y avait 150 000 personnes en fin de semaine à Montréal. 150 000 personnes!
1: C'est complètement fou, ça.
0: Fait que tu sais, c'est des foules dignes de Céline Dion. Le record qui a été battu, c'est Stevie Wonder en 2009. Fait que tu comprends que c'est pas à cause que j'en ai parlé en septembre dernier dans Montréal Live que Angèle de Poitrine pogne, là.
1: Exact.
0: Il y a plusieurs facteurs. Puis un des facteurs, c'est que, bon, on le sait, là, Montréal, ça parle plus même français. Si Angèle de Poitrine chantait la même dans la langue de Caen, ça aurait pas le même impact. Ils ne chantent pas en français, ni même en anglais. Ils sont donc accessibles pour tous. C'est une espèce de décloisonnement de l'art. Je pense pas qu'Angèle de Poitrine ont bien de subventions.
1: Non, puis ils font partie de la nouvelle garde qui prennent les réseaux sociaux puis en font un cheval de bataille. Ils embarquent sur le cheval, puis c'est comme ça qu'ils ont réussi à convaincre le monde entier de leur existence puis de leur pertinence. On vit dans une ère où les médias sont démocratisés. Là. Regarde Mike Ward. Mike Ward, excellent humoriste, sous écoute aujourd'hui, pourrait juste vivre de ça. Il a été une des premières personnes à faire du podcast sur Internet, sur des plateformes un peu obscures, même dans le temps.
0: Ça a pris 3 ans avant de rentabiliser le podcast sous écoute. Là, c'est...
1: Mais, exact, à peu près. Mais l'exemple est bon parce que lui, c'est quelqu'un qui a pris à bras le corps sa carrière et qui a utilisé les nouvelles plateformes pour se créer une carrière. C'est sûr que là, quand on parle d'acteurs et d'actrices, c'est plus difficile parce que, ben, forcément, c'est un peu le milieu qui choisit les élus. On ne le cachera pas, là. Ici, il n'y a pas grand prod qui se font, puis c'est tout le temps les mêmes acteurs.
0: C'est tout le temps à Montréal.
1: Ben oui, effectivement.
0: Moins en moins, le salaire Salut Bonjour Québec, là, ça s'en va. Là. Salut Bonjour Week-end, ça ne sera plus fait à partir de Québec.
1: Il y a une question de talent là-dedans, mais il n'y a rien qui t'empêche en tant qu'acteur ou actrice de créer tes propres courts-métrages, de créer tes propres petites séries et les faire sur YouTube. Bah, regarde Curry Barker. C'est un bon exemple. Ça fait 2-3 fois qu'on en parle. Là. Obsession, le nouveau film d'horreur qui est sorti au cinéma en même temps que Backroom. Un film qui a été produit par un YouTuber, Curry Barker, qui lui a fait des courts-métrages de son propre chef, de son plein gré pendant une couple d'années sur YouTube. Il a été repéré par une grosse boîte. Budget de 750 000. Ça a frisé le 350 millions au box-office. Tu vois, c'est quelqu'un qui a pris de son propre chef les ressources qu'il avait, celles qui sont disponibles aujourd'hui, pour se créer une carrière. Il y a de ça aussi. Là. Si tu attends tout le temps que le monde vienne cogner avec ta pote pour t'offrir de quoi, tu vas attendre longtemps, surtout au Québec.
0: On le dit pas assez souvent, Xavier Dolan, je sais que c'est pas le préféré là, à Radio X, là, c'est un personnage. Au fil des années, il y en a qui sont moins attachés à Xavier Dolan. Mais J'ai tué ma mère, là, paru en 2009. C'est un film qu'il a autofinancé avec ses cachets qu'il avait ramassés. Quand il faisait des pubs, quand il était enfant, pour Jean Coutu. Il faisait des pubs, il était enfant, il était cute. Il cachait que son père, a mis de côté en disant « Peut-être que tu auras besoin de ça plus tard pour peut-être étudier, peut-être pour t'acheter une Corvette, whatever. » Mais finalement, là, Xavier, au lieu de s'acheter une Corvette comme j'aurais fait, il a financé son premier film avec ses propres sous. Il a dit « Je vais mettre tous mes œufs dans le même panier. » Comme Pépé, il dit, là, « Tous mes œufs dans le même panier. » Puis ça a payé.
1: Et ça a mené à Mommy quelques années plus tard.
0: Ça a mené à Mommy en 2014, 6 ans plus tard.
1: Et quelques années plus tard, d'autres films dont j'oublie le nom parce que, bon, après ça, moi, Mommy, Xavier Dolan, j'ai un peu arrêté.
0: Là, il s'est rattrapé au niveau des subs, là, on l'a compris. Gouvernement, ouais. Quand ils l'ont spoté, il s'est épanoui par lui-même. Ouais. On va le subventionner quand même.
1: Mais il est allé à l'international après. Il a joué avec des acteurs d'Hollywood. Effectivement. T'as un autre bon exemple. Mais... comme quoi, ici, le marché, quand t'as vraiment, vraiment du talent, Jean-Marc Vallée, Denis Villeneuve, d'autres exemples.
0: Oui, des gars qui ont fait leur chemin avec, en fait, de par eux-mêmes. C'est sûr que par la suite, la subvention peut faire la différence pour un film. Un projet quelconque. Je pense pas qu'il faut arrêter. Moi, en fait, personnellement, je pense pas qu'il faut arrêter totalement le financement de toute entreprise au Québec. Là, chaque versant de l'entrepreneuriat québécois mérite un accompagnement gouvernemental relatif. Tu sais, relatif, là. Que ce soit des crédits d'impôt, tu sais, un congé fiscal ou peu importe, de favoriser la création d'emplois, que ce soit une mine ou un théâtre, d'emplois, faut favoriser, faut pas nuire aux entrepreneurs. Un gars qui a un théâtre, c'est comme un gars qui a un garage. Lui, il veut que ça roule. Il veut que la caisse sonne. Il veut en vendre du popcorn. Il veut que les places soient vendues. Même affaire que Carbo, il veut que son garage, il rentre des chars dans pour que ses mécaniciens travaillent.
1: Ouais, Carbo, il n'y a pas de sub. Il n'y a pas de crédit d'impôt, il a peut-être profité
0: si
1: de ça.
0: S'il y a quelqu'un qui n'a pas de sub à Radio X, c'est quand même.
1: Bon, mais okay. Tu comprends, ces genres de modèles d'entreprise-là n'ont pas accès à ça. En culture, on le donne parce que, écoute, je suis à peu près d'accord avec toi. Je pense que les subventions à la première œuvre peut-être quelque chose d'intéressant parce qu'on propulse un artiste, puis après, on verra s'il est capable.
0: Crédit d'impôt et subvention me semblent être des termes à séparer.
1: Vas-y.
0: On peut trouver des façons de rendre, d'alléger le poids fiscal. Par exemple, tu fais un film, tu fais une série télé. T'ouvres un théâtre, t'es pas obligé d'être surtaxé, paramétré. Je veux dire, tu peux proposer un certain contexte fiscal pour que cette entreprise-là naisse et se valorise d'elle-même. Puis je pense que c'est sain dans tous les types d'emplois. Que t'ouvres un restaurant, que t'ouvres une usine, une mine, un théâtre, peu importe, il y aura des gens qui vont travailler dedans. Est-ce qu'on finance full pin à l'infini pour toujours and ever? Non.
1: Non. Puis c'était déconnecté de la réalité de penser ça. C'est la série d'articles qu'on nous a proposés en fin de semaine.
0: Ben c'est surtout que...
1: c'était déconnecté de la réalité beaucoup.
0: Tu sais, on travaille, nous autres, à asseoir de notre front. Puis moi, j'ai travaillé dans d'autres domaines que la radio. Puis c'est tough de travailler, de se faire dire... je suis retourné dans une usine. J'ai travaillé en restauration avec une espèce de mépris. Est-ce que c'est le mépris? Est-ce qu'il venait de la bouche des artistes qu'on interviewait? Ou c'était de la plume des journalistes qu'on ajoutait comme cette espèce de mépris-là qu'on sentait à la lecture. Hein? Il a fallu que je retourne à l'usine. Il a fallu que je devienne serveuse dans un restaurant. Hey. Il a fallu que je me trouve une job à temps partiel. Comme si c'était l'humiliation, il a fallu que je retourne à l'école en droit.
1: Alors que tu as été privilégié. Là. Oublions-le pas. Là. Faut pas l'oublier. Tu as joué dans une série. Fine! T'as écrit un livre, ça a fonctionné. Fine, man! T'as fait des films, t'as fait 120 000 albums qui se sont vendus. Madame Boulay, bravo à vous. Mais vous avez été privilégié l'espace d'un instant. Aujourd'hui, on peut pas forcer le public à vous écouter, puis on peut encore moins forcer les distributeurs et les diffuseurs à vous offrir une job. Y a-t-il une question de talent? Peut-être. Y a-t-il une question de coïncidence, de conjecture? Peut-être. Mais au final, l'espace du temps où vous l'avez fait, vous avez été privilégié. Mais ça, faut pas l'oublier.
0: Puis dans toutes les carrières, ben peut-être pas chez les fonctionnaires qui ont des jobs à vie, il y a des temps un peu plus difficiles. Il y a des moments où tu doutes, il y a des moments où ça va moins bien. Dans le privé, on le voit, là, c'est moins facile, en fait. Donc, dans la vie d'artiste, c'est normal que tu sois pas... Même Michael Jackson, Bruce Springsteen, Taylor Swift, ils ont tous eu leur baisse, là. Les moments plus difficiles... Le public qui te tourne le dos, les billets qui se vendent plus, les disques qui... Le disque que t'as sorti, il est pas raccord avec l'époque. Mm. On en a vu, puis des fois ça revient, des fois ça reviendra jamais.
1: Puis parle-en à n'importe quel entrepreneur. Parlais de restauration tantôt, là. Les restaurants qui sont le long du trajet du tramway. Et... Tu vas me dire, ah, il y aurait pas dû voter pour ça, mais mettons qu'on enlève ça de l'équation.
0: Un restaurant, ça vote pas.
1: L'aide de 30 000 pour les 8 années des travaux. Un restaurant sur 5 ferme après 5 ans. C'est-tu à peu près ça, la stat?
0: La stat est épouvantable.
1: C'est fou,
0: même plus
1: là.
0: Que ça.
1: C'est complètement difficile. La marge de profit, elle est mince comme des dents de crackhead. Tu comprends ce que je veux dire? Eux autres, est-ce qu'on en parle? Est-ce qu'on les voit se plaindre une fois par année dans le journal de cette façon-là? Non, c'est bizarre parce que la culture ici, là, c'est une chasse gardée. La culture, il faut en prendre soin, même si c'est pas ça que le public veut. Parce que notre langue française, il faut la mettre de l'avant. Tout ça est dans cette espèce de traque-là qu'on nous sert depuis un an. Je trouve que c'est triste parce qu'ils s'aident pas. Ils aident pas leur cause en sortant
0: c'est
1: de la
0: sorte. C'est sûr que vouloir faire pitié dans le journal en fin de semaine, ça, je pense pas que ça a été très salutaire pour... leur cause, en fait.
1: Moi, je pense à la mère monoparentale, là, qui a deux jobs, qui a deux kids, qui a de la misère à arriver à la fin du mois,
0: écoute,
1: qui va dans des banques alimentaires une fois par mois.
0: Elle écoute les téléromans, puis elle a dit, pourquoi est-ce qu'on subventionnerait la fille? Oui, je l'aime, là, la fille dans Indéfendable.
1: Mais la fille qui va vivre une fausse vie à TV?
0: Mais...
1: Voyons donc!
0: Mais moi, je veux dire, j'ai de la misère à mettre de la bouffe sur la table.
1: Ben, c'est ça.
0: Je me couperai pas pour qu'elle puisse vaquer comme ça à ses occupations.
1: Hey, on est déconnecté de la réalité. T'as-tu vu l'écrivaine Perrine Leblanc aussi? C'était dans la série d'articles.
0: Je pense que dans la façon d'écrire l'article, du fait qu'on dise d'elle qu'elle a pleuré en quittant Montréal et qu'elle se ramasse dans une maison en Gaspésie avec une vue sur la mer. Ça, j'ai trouvé que c'était... Je pense que dans l'intention de l'écriture du texte du journaliste, que tu peux nommer si ça tente, il y avait vraiment cette façon-là de diriger le texte, la destination du texte, de nous faire dire « Hey, la Montréalaise, on aimerait ça, nous autres aussi, étant Gaspésie. »
1: Sarah Emilino, c'est elle qui a écrit le texte. Elle quitte Montréal en pleurant, comme tu le dis, pour habiter une grande maison spacieuse près...
0: Avec vue sur la mer!
1: Près de la mer en Gaspésie, c'est tellement triste!
0: Moi, je paye pour y aller.
1: Mais le plus drôle, c'est qu'elle nous dit, évidemment, là, elle a une vieille voiture parce qu'elle a de la misère à joindre les deux bouts. Elle a pas de REER, elle a pas de fonds de pension, elle a pas non plus accès au chômage. Mais il y a un mais là-dedans. Mais, c'est une quote, je voyage. Je ne suis pas une pauvre petite écrivaine.
0: Bon.
1: Qu'est-ce que vous essayez de nous vendre, là?
0: Ben, elle se fait inviter dans les salons, là. C'est sûr qu'elle va à Bruxelles, puis tu sais, c'est bien correct, là.
1: Ben oui, c'est bien correct.
0: Ben non, mais c'est...
1: C'est à Charles dans le journal, je suis pleurant en quittant Montréal pour aller à Gaspésie. Hey, fuck you! Pour vrai, là.
0: Ça, sérieux. Tu n'as pas aimé celle-là, hein?
1: Ben non, mais... Elle joue-tu Ronald McDonald les week-ends, puis on le sait pas, hein?
0: Non, non, mais... Moi, je t'avoue, cette autrice-là, j'ai été moins interpellé par l'autrice... Que par la comité, moi je veux dire, la serveuse automate. Hein, on va retourner à Starmania. Là.
1: Ouais.
0: Tu peux être serveuse automate et comédienne on the side. Ça se peut que ça soit le même toute ta vie. Ça se peut qu'à un moment donné, tu deviennes juste comédienne. Ça se peut que tu deviennes juste serveuse. Mais combien, moi j'ai travaillé en restauration, là, combien de serveuses comédiennes j'ai rencontrées, je veux dire, des autobus. Là, tu sais, on a tous connu une comédienne serveuse.
1: Oui, oui, il y en a un champ et une barge.
0: C'est honorable d'être serveur. Hein. C'est honorable d'être serveuse. C'est honorable aussi jouer au théâtre et dans les films et à la télévision. Mais tu peux avoir les deux, puis tu sais, c'est pas...
1: En fait, la majorité ont les deux.
0: C'est pas un mal.
1: Non, c'est pas un mal. La majorité ont les deux. Les humoristes aussi, là. Il y a beaucoup d'humoristes qui sont serveurs et serveuses.
0: Ah, moi, j'en ai pas vu beaucoup, moi.
1: Ben oui.
0: Mike Ward, je vais prendre un gin tonic.
1: Mais tu vois, au bordel, la plupart des serveurs et serveuses sont des humoristes de la relève.
0: OK.
1: Qui servent le soir.
0: Le bordel à Montréal.
1: Après ça, ils vont faire des shows, ils en font une coupe pendant la semaine. Il y a des humoristes qui réussissent à vivre de leur spectacle d'un bar. Il y a une petite industrie là, qui est quand même en vase clos. Est-ce qu'ils vivent bien leur vie? Peut-être pas tant que ça, mais ils réussissent à le faire quand même.
0: Qu'ils soient barman, ça me va, là.
1: Pourquoi ils sont pas dans la série d'articles, eux?
0: Je pense que les humoristes, ils sont un peu gênés là, de... Je pense qu'ils sont un peu plus, comment dire, allergiques aux subs.
1: Je sais pas, ça. C'est-à-dire ceux qui sont pour les compagnies, juste pour rire, et toutes les autres
0: non, mais
1: dans
0: ça,
1: cet
0: ça, c'est
1: apanage-là.
0: Des compagnies.
1: Ils sont subventionnés.
0: Faut faire la différence aussi entre une compagnie comme Juste pour rire...
1: Mais les producteurs sont subventionnés.
0: Les producteurs ou les propriétaires de salles aussi qui sont subventionnés, contrairement aux artistes qui ne sont pas subventionnés pour la plupart directement. Sauf peut-être pour un album ou des projets spéciaux. Mais en tout cas, ça pour dire que je pense que ça a dégoûté la moitié de la province, puis l'autre moitié de la province est restée, comment dire, de marbre en disant « Moi, là, je travaille, je fais mes affaires, fais la même affaire. »
1: Ah, puis grand du là, regarde, on les subventionne-tu à côté d'embarreux, puis on ramène Virginie?
0: Hein, moi, j'aimais ça, Virginie.
1: 5 soirs par semaine, la belle vie, hein, saison de 18 ans des mêmes épisodes aux 3 ans à peu près.
0: Il y a 1776 épisodes de Virginie.
1: Ah, puis il y en a une couple qui ont refait 2 fois, puis ils s'en sont même pas rendu compte.
0: Moi, j'aimais mieux ça, Virginie, que 30 vies, puis les nouvelles affaires. Là.
1: Ah, 30 vies, man. Ah.
0: Chantal Fontaine, qu'elle s'appelait. Hein?
1: C'est comme ça qu'elle s'appelait. On la salue.
0: Hey, je suis sorti hier. J'étais allé au centre vide. Vidéotron, pardon. C'était pas vide. C'était le fun. Le Flo Rida, mais j'étais pas là pour Flo Rida. C'était les gars de Tactica qui étaient là. 2 gars de la Rive-Sud, des gars de Charnier, les gars du 8-3. J'étais vraiment fier, puis je voulais vous en parler comme ça parce que, bon, je vois que le temps file. Mais rares sont les gens, les artistes de Québec qui ont l'honneur d'ouvrir pour un spectacle majeur. Tu sais, bon, on le sait, Pascal Picard avait ouvert pour Paul McCartney, les Respectables aussi ont ouvert pour les Stones, Éric Lapointe avait fait la même chose à Paris. Mais de voir qu'à Québec, en fin de semaine, dimanche soir, au Centre Vidéotron, avant le show de Flo Rida, c'était les gars de Tactica, des gars de Charny que je couvre depuis 30 ans ou à peu près. J'étais très fier. Un très, super bon spectacle, en fait, qu'ils nous ont livré. S'il y a des gens qui étaient là hier à la messagerie au 418-670-9098, entrez en contact avec nous, dites-nous vos impressions par rapport à tout ça.
1: C'était comment dans les premières années couvrir Tactica à Québec, scène émergente,
0: ben,
1: le hip-hop était très fractionné, disons-le. C'était criminel aussi.
0: Ben, mettons, début des années, ben, en fait, moi j'étais à Chiz à l'époque, là,
1: okay.
0: 94.3, la radio des universitaires, puis il y avait les architectes du son qui arrivaient en onde, puis ça fait presque 30 ans là, maintenant, là, et eux faisaient partie de l'équation, puis on commençait à comprendre que le hip-hop là, allait vivre en français au Québec, puis on le voyait, là, tant du côté de la Rive-Sud que de la Rive-Nord, il y avait des hip-hopeux comme ça qui se démarquaient, puis il n'y avait pas juste The Natural, il y en avait plein. Puis à un moment donné, Tactica s'est comme un peu démarqué en faisant des albums, Mon Blunt, Mon Mike, c'est leur premier album, puis c'est là qu'ils sont devenus hot, parce que ça prend quand même plusieurs éléments pour que ça pogne. Ils ont joué à Musique Plus. Musique Plus était la référence à l'époque. Là. Pour les plus jeunes, c'est comme l'Instagram du temps. Puis là, bien, il y a eu des demandes spéciales. Les gens appelaient hey, à Musique Plus, on veut entendre le 8-3, qui sont montés par la suite au Gala de la Disque sur scène.
1: Avec deux faces.
0: Deux faces le Gémeaux. Se sont expliqués avec Guilla, deux faces le Gémeaux. Et finalement, ont eu raison parce que la catégorie hip-hop était genre avec les prix un peu pas importants, on va dire ça comme ça.
1: Ah oui, la musique du monde.
0: La musique du monde. Puis là, un peu comme Metallica quand s'était fait voler le titre de le Grammy de l'album Metal de l'année là, par Jethro Tull. Fait que c'est sûr que, bon, tout ça pour dire que Tactica sont arrivés sur scène hier, heureux, avec des gilets marqués Tactica 30, des gilets des remparts sont arrivés, ils ont vraiment pris la scène d'assaut, les gars du 8-3 les ont joints, les gars de Limoilou Stars aussi, les gars de Black Tabou. Tu me demandais comment c'était à l'époque, ben c'était dans des trous, c'était des genre dans le sous-sol de l'Aquarena à Charny, dans une salle obscure à Limoilou, dans un sous-sol qui nous coulait de la morve sur les dents et cheveux. Je veux dire, les premières fois que j'ai vu Tactica, c'était dans des salles de marde. C'était des spectacles à 33 personnes. Et puis, de fil en aiguille, comme ça, ils se sont affranchis de leurs démons, puis ils sont devenus mainstream.
1: Puis ça fait tellement un beau lien avec ce qu'on parlait un peu plus tôt. 2002, la disque, quand ils sont montés sur le stage.
0: Ouais.
1: On est 24 ans plus tard, ils font le Centre Vidéotron.
0: Ouais.
1: Ils font une des plus grandes salles à Québec. Pour ne pas dire la plus grande, mettons qu'on oublie le festival d'été. Parce que c'est une salle
0: bien
1: extérieure.
0: Dit, oui, t'as raison.
1: Ça a pris 24 ans, là, avec ce monde-là. 24 ans, ils se sont-tu plaints?
0: Ils se sont plaints sur scène.
1: Ben oui, mais
0: à
1: ça,
0: la
1: c'est un stunt. On s'entend là-dessus. En 2002, il y a 24 ans, mais ils ont continué à rouler leur boss.
0: Les taxis sont montés sur scène en disant on veut des subs, c'est des subs que ça prend.
1: Fuck all.
0: Mais non.
1: Ils ont continué de faire leur musique.
0: On veut la lumière qui nous revient.
1: Exact. Oui, voilà. Puis ils ont continué de travailler fort. Puis ça a pris 24 ans, là. 24 ans. Combien d'artistes auraient abandonné dans cette quête-là? Le trois quarts de ceux qu'on avait dans le journal auraient abandonné.
0: Suivez l'exemple de Tactica, les artistes qui capotaient dans le journal ces temps-ci.
1: Oui.
0: 24. Puis les gars ont des jobs, là. Les gars ont des jobs de jour. On compris que ce serait le fun de vivre de notre art. Ce serait le fun de vivre du rap. Mais ça va être difficile. Peut-être qu'il y a des années qu'on va être capable. Peut-être qu'il y a des années qu'on va pouvoir faire une différence dans nos familles, dans le budget de nos familles. Mais prenons pas de chance, hein? On a des enfants. Prenons pas de chance. On a des vraies vies. Peut-être avoir un job de jour plutôt que fumer des battes en jouant en écoutant la TV ou en jouant des jeux vidéo toute la journée. Ça pourrait être une option. Puis ben c'est ce que Tactica a fait. Puis ils sont montés sur scène hier. J'étais tellement fier d'eux de voir ça. La foule heureuse, participatrice. On a souligné le départ de d'amis qui sont enlevés la vie aussi. Tactica, ça fait partie de la dynamique.
1: Ils sont très impliqués
0: dans la cause du suicide. Et puis, ils nous rappellent l'importance de lever la main si on a besoin de quelque chose, si on a besoin d'aide. La dépendance, on peut en sortir. Il y a un des membres de Tactica qui a réussi à le faire. Fait qu'on a tout levé nos cellulaires avec la lumière, puis on a pris une espèce de photo de fierté à la fin du show, là. J'étais vraiment fier d'eux. Puis pour les fans de Black Taboo qui, à la messagerie, se me demandent ils ont-tu joué God Bless the Topless, écarte-toi les fesses, c'était une bonne chaîne, m'a slaqué ta laisse. Ben non, parce qu'il y avait trop de familles, je pense, dans l'assistance. Tu la répètes?
1: Oui.
0: Parce qu'il y avait beaucoup de madames qui étaient accompagnées de leurs enfants, parce que Flo Rida, c'est un rappeur populaire familial.
1: Ouais. Ben, c'est pas vraiment un rappeur, Flo Rida.
0: C'est un
1: artiste
0: rap.
1: Pop, là.
0: C'est un artiste. C'est
1: pas prêt à dire que c'est un rappeur.
0: Ou l'intégriste du pop, du hip-hop, là. Mais c'est quand même plus un rappeur qu'un rocker, là.
1: Ouais, ouais, ouais.
0: Bon, puis il est très familial, les gens l'aiment beaucoup. Fait qu'il y avait plein de familles comme ça. Je pense que c'était pas la bonne journée pour changer God Bless the Topless, pour chanter God Bless the Topless. Puis ils ont chanté Bonne Fête Tactica à la place, puis c'était ô combien formidable. J'aimerais revenir sur le show d'Angine de Poitrine. Je vois qu'il me reste quelques minutes. Quand même, 150 000 personnes qui ont envahi le centre-ville de Montréal. Je l'ai dit un peu plus tôt, là, un record battu. Stevie Wonder, en 2009, avait réussi à réunir une foule aussi importante au centre-ville. Ça fait longtemps là, que le record est à battre. Puis c'est un groupe du Québec, un groupe du Saguenay, on va le dire comme ça, qui chante ni en anglais ni en français, qui a réussi à faire ça. Du mat rock microtonal. C'est vraiment la consécration du rock étrange, tel que lu dans Le Devoir ce matin. Et ils seront, je vous le rappelle, le 2 août au festival. Donc, si vous avez envie de découvrir Angine de Poitrine, sachez qu'ils seront dans la région de Québec au mois d'août. Puis c'est pas tellement cher, le festival, ça vaut la peine. Il y a eu quand même des blessés, hein. Une foule de 150 000 personnes, ça vient pas avec juste des personnes heureuses. Hospitalisation, je te fais entendre un extrait d'un reportage à Radio-Canada ce matin.
2: 10 personnes ont été prises en charge par Urgence Santé lors du concert. 6 d'entre elles ont été transportées à l'hôpital pour différentes raisons, y compris des blessures liées à des chutes.
3: On était prêts à recevoir une foule très, très importante.
2: L'organisation du festival, qui parle d'une soirée historique, assure avoir tout mis en œuvre pour assurer la sécurité des festivaliers.
3: Et on avait un plan de match qui a été respecté tout au long de la soirée. Il y avait beaucoup de monde, effectivement, mais nous n'avons jamais perdu le contrôle de la soirée.
0: On n'a jamais perdu le contrôle de la soirée, c'est ce qu'on prétend. Et puis du côté de Montréal, on se réjouit encore de ce spectacle qui va faire l'histoire au Festival de jazz de Montréal. Il y avait quand même 150 000 personnes donc pour un spectacle de Angine de Poitrine. Puis comme je le disais, Angine va être de retour à Québec ou plutôt au festival. Je vais entendre des gens en fait qui se sont dirigés en direction du centre-ville de Montréal samedi soir pour le spectacle en question. C'est un spectacle qui était sold out et des gens qui sont arrivés très tôt et qui ont dû revirer de bord.
4: Le centre-ville de Montréal est sold out!
5: Il y avait autant de gens qui arrivaient sur le site en même temps que des gens qui s'en allaient. Il y avait un fleuve de gens, une foule d'entrées et de sorties en continu.
2: Le spectacle a peine commencé. L'organisation a choisi de boucler certains points d'entrée au site et de rediriger des festivaliers vers le sud.
0: Donc, c'est ça. Si vous avez jamais vu Angine de Poitrine, moi, je les ai vus en spectacle, ça vaut la peine. J'y retournerai aussi au festival, j'ai très hâte. Puis, pour une fois qu'il se passait de quoi de hot puis de trippant à Montréal, Ben, je suis content pour eux autres. Est-ce que tu es venu à Québec en fin de semaine au centre-ville, Max?
1: Ben, j'habite au centre-ville.
0: OK, tu étais là de facto?
1: Fait que je suis venu au centre-ville,
0: as-tu
1: effectivement.
0: As-tu remarqué qu'il y avait quand même un triathlon qui était proposé comme ça, notamment dimanche après-midi? On a barré plusieurs rues importantes ici à Québec. Triathlon, t'es-tu au courant, c'est quoi un triathlon?
1: C'est quelque chose qui me fait sentir vraiment pas en forme.
0: As-tu déjà fait ça, toi, traverser le fleuve, genre plusieurs fois, là?
1: Non, en bateau, oui. À la nage, non.
0: As-tu déjà fait 180 km de vélo dans une même journée, là?
1: Ben non, c'est une question rhétorique, ça. C'est okay. Sûr que non, là.
0: As-tu déjà fait un 42 km de course à pied, c'est-à-dire un marathon?
1: Non, mais c'est mon rêve.
0: Non, mais tout ça ensemble, c'est ce que ça donne, en fait, un triathlon. Puis, pour en parler, parce que ça a retenu mon attention, on a décidé de contacter un certain Ghislain Paradis. Un jeune homme avec toute la sève que ça prend dans ses veines, un gars de 80 qui a fait le triathlon en fin de semaine.
1: Incroyable.
0: Bonjour Ghislain, comment allez-vous?
6: Oui, bonjour, ça va très bien, je vous remercie.
0: Bon, avez-vous mal quelque part, là? Parce que moi, si j'avais fait un triathlon en fin de semaine, je ne serais pas en onde aujourd'hui, là. Est-ce que vous avez mal aux jambes, aux bras, quelque part?
6: Non, j'ai un peu d'étirement à faire, c'est sûr que c'est un peu particulier au niveau de certains muscles, mais non, dans l'ensemble, c'est très bien. C'est quand avec l'entraînement que j'ai fait, c'est un choc, évidemment, mais on peut encaisser le choc, quoi.
0: Moi, j'ai une maman de 88 ans. La dernière chose que je lui souhaite, c'est un triathlon. Vous avez 80. Comment est-ce qu'on se prépare, Ghislain Paradis, pour un triathlon à votre âge? Puis je le dis en tout respect, là, est-ce qu'il y a des trucs qu'on devrait retenir?
6: Oui, bien, la préparation, c'est d'abord la régularité. Il faut vraiment être très discipliné dans l'entraînement. Parce que plus on avance en âge, reprendre le temps perdu, c'est extrêmement difficile. Première chose. Deuxième chose, se donner un bon coach. Un bonhomme ou une bonne femme qui va nous guider, nous encadrer, mais aussi à qui on a des comptes à rendre. Fait que ça, c'est comme faire son devoir. Et puis même à 80 ans, c'est une pression là qui a
0: son effet. Pour avoir déjà eu... Oui, je vous
6: écoute. La nourriture.
0: Oui. Ah oui, c'est sûr.
6: Bien manger, ça c'est et éviter durant la semaine et peut-être quelques jours avant l'épreuve le vin ou l'alcool. Quoi.
0: Ça c'est votre talon d'Achille, ça, Ghislain. Vous auriez eu soif quelques heures avant, quelques jours avant, puis vous avez renoncé à la grosse gorgée.
6: Oui, très juste. Si vous appelez ça de même, vous la grosse gorgée, c'est ça. Et ensuite, c'est d'avoir des amis aussi à qui on a des comptes à rendre. Moi, j'en avais parlé à quelques amis. Et des gens de la famille, puis évidemment ma femme Hélène là, qui m'accompagne toujours là-dedans. Et puis le fait d'avoir annoncé ou informé les copains qu'on s'entraînait pour ça, ben ça donne une obligation de résultat. Donc c'est un autre moyen de
0: vous mettez de la pression vous-même, là.
6: Voilà, vous avez très bien compris.
0: On comprend que, tu sais, puis je suis nullement un triathlète, là, je suis un cycliste bas de gamme, on va dire ça comme ça, mais je sais la douleur qu'on peut ressentir sur une bicyclette. Qu'est-ce qui vous motive? Parce que quand on fait un triathlon, là, pendant les 180 km de bicyclette, pendant que vous courez votre marathon ou quand vous êtes dans le fleuve ou du moins dans l'eau pendant une éternité, qu'est-ce qui vous garde motivé? Parce que la souffrance prend souvent le bord. Est-ce que vous avez un agenda caché? Est-ce que c'est pour vivre plus vieux que vous faites ça, Ghislain?
6: D'abord, je vais rectifier. Là, dans les triathlons, il y a différents niveaux
0: oui.
6: de triathlon. Okay? Et moi, j'ai pas fait le summum là, de 180 km, etc. Là, non, ça c'est vraiment pour des gens exceptionnels. Et je dirais des gens aussi qui se situent dans un autre univers que la majorité des ours. Non. Maintenant, qu'est-ce qui motive? Qu'est-ce qui motive comme tel? C'est vraiment de... D'abord, l'obligation de résultat qu'on s'est donné, mais aussi on sait qu'on atteint un niveau de bien-être au plan personnel, au plan psychologique, au plan cognitif, au plan mental, qu'il est difficile d'atteindre ce niveau-là autrement. Alors, après avoir connu ce que c'est, on a toujours envie de reproduire cette sensation-là. Je ne sais pas, moi, si vous faites du vélo... Puis vous montez un col en Europe,
0: oui.
6: Ça vous prend une heure à le monter, une heure et demie. Bon, ça dépend de votre vitesse, ça dépend du col. Mais je veux dire, une fois rendu en haut, il y a un niveau de satisfaction qu'on ne peut pas avoir autrement. Alors, c'est cette... Puis ensuite, ben, c'est vraiment la ténacité. Il y a des gens extrêmement brillants. On sait des gens au potentiel très fort au hockey, par exemple. Mais qui réussissent pas à atteindre des niveaux supérieurs parce qu'ils n'ont pas la constance, la permanence, l'insistance. qu'il y a des gens moins bons, théoriquement, mais qui atteignent des niveaux supérieurs. Ça, c'est une question de régularité, de discipline.
0: Et de volonté aussi.
6: Voilà.
1: C'est intéressant ce que vous amenez comme propos, M. Paradis. Diriez-vous que vous trouvez votre satisfaction plus dans ce qui vous a amené au triathlon, dans la discipline, dans l'entraînement constant, dans les mois de préparation ou dans le triathlon en soi?
6: C'est une très bonne question et je vois que vous comprenez l'ensemble du processus. Je pense que l'entraînement, le processus, la préparation au triathlon amène un niveau de confort et de bien-être et de satisfaction qui se déroule dans le temps et qui est plus long que le moment comme tel de la journée du triathlon qui donne un résultat et un impact au plan personnel extrêmement important. Mais le processus, la préparation et toutes les transformations que vous voyez dans votre corps, parce que votre corps, il répond à vos stimulations et vous voyez quoi vous transformez. Alors ça, c'est aussi important que l'exercice, que l'activité comme telle, le jour où ça arrive, quoi.
0: Ghislain Paradis, moi, j'ai déjà eu dans une ancienne vie un magasin de vélo et souvent, j'ai été confronté à des triathlètes qui arrivaient comme ça, qui débarquaient avec leur monture, avec des questions très, très, très, très, très, très techniques. Ce que j'ai retenu de tout ça, c'est que les triathlètes ne sont pas nécessairement de grands cyclistes. Souvent, on arrive au triathlon par la nage, par la course, parfois par le vélo, mais c'est plus rare. Vous êtes arrivé au triathlon par la course, par le vélo ou par la nage?
6: Par le vélo.
0: OK, vous êtes un cycliste.
6: Par le vélo, non. Quelqu'un, moi, qui fait, ça dépend des années, entre 4 et 6 000 kilomètres par année. Ouh. Bon, de vélo.
0: Ça, c'est beaucoup,
6: donc,
0: Max.
6: C'est la première stimulation. Et ensuite, comme j'atteignais 80 ans cette année, je me suis donné comme défi de réaliser le triathlon comme tel. Et moi, ce que j'ai trouvé le plus dur, évidemment, j'ai appris plus jeune à nager, j'ai envie de dire à flotter, mais progressivement, comment faire en sorte que passer 20 minutes, une demi-heure dans le bassin Louise et trouver ça intéressant, c'est particulier. Ça, c'est l'exercice, l'activité, le sport que j'ai trouvé le plus difficile, surtout avec un wetsuit et vous avez la poitrine toute compressée. Vous avez 300 personnes qui se jettent à l'eau quasi en même temps que vous. Alors ça, c'est vraiment une situation unique que j'avais jamais vécue et que j'ai trouvé l'activité que j'ai trouvée la plus difficile. Ensuite, le vélo, ça a été un plaisir. Je volais.
0: Combien
6: ça,
0: de kilos en vélo, agréable. Ghislain, vous avez roulé en fin de semaine?
6: Pardon?
0: Combien de kilomètres vous aviez à rouler?
6: Ah non, pas beaucoup. En fin de semaine, le vélo, là, c'était 20 kilomètres.
0: OK, c'est ça.
6: C'était extrêmement facile.
0: C'est un triathlon sprint.
6: Ah non, ça, c'était très facile, oui.
0: Mais vos longues distances, Ghislain, quand vous allez faire des cols en Europe, j'imagine que vous êtes capable d'en faire plus que 20, là, j'en suis certain même.
6: Ah ben oui, on fait des sorties de 80 et 100 kilomètres, là, bon. Ça, c'est sûr.
1: Mais à 80 ans, à 80 ans, monsieur.
6: Je fais partie de deux clubs ici, moi, Saint-Augustin, puis Cap-Rouge.
0: Ah, je veux vieillir comme vous.
6: On sort le mardi, le jeudi, et puis, je veux dire, ça varie entre 60 et 80 kilomètres.
0: C'est des bonnes sorties, là.
6: Beaucoup de personnes de mon âge.
1: La machine va vous entretenir, mais à 80 ans, quand même, là, on se le cachera pas. Y a-t-il un moment dans le triathlon où vous vous êtes dit « Ouais, là, non, je pense que ça se passera pas puis je me rendrai pas à la fin. » Est-ce que vous ressentez votre âge?
6: Oui, je l'ai ressenti comme je l'ai laissé entendre tout à l'heure, là, à la natation. En me jetant à l'eau, puis les premiers 200 mètres, moi, je pensais le faire totalement au crawl. Et puis, j'ai...
0: Fini son petit chien.
6: Cherché vers la brasse parce que je trouvais ça trop difficile. Faire mes respirations, c'est que je sentais la poitrine. J'ai dû avoir une accélération de battement cardiaque. Et puis, j'ai dit non. Si je veux le terminer, il faut que je change de nage. Donc, ça m'a ralenti peut-être de 3-4 minutes là sur l'ensemble de l'exercice. Mais non, j'ai opté pour ça. Donc, ça, j'ai trouvé ça dur à ce moment-là. Et ensuite, pour le vélo, ben ça a été un charme. Et puis pour la course, ça a été plus difficile que je pensais. Mais bon, ça, c'est il suffit de la course, il suffit de ralentir. À la natation, tu ralentis, mais faut pas que tu coules.
0: C'est un enjeu quand même, faut pas couler. On n'a pas le droit aux pertes hein, au triathlon sail. Je terminerai en disant que oui, vous êtes on vous a entendu dans les dernières minutes, vous êtes un homme exceptionnel, Ghislain. on le comprend bien, là, à 80, faire le type d'activité physique que vous faites. Mais vous avez aussi eu une vie formidable. Vous avez été aviateur, vous avez même un MBA, je pense. Vous avez tout un parcours, là, Ghislain, là, dans votre vie. En fait, le triathlon, c'est comme une espèce de cerise sur le sundae, là, pour vous.
6: Non, c'est que... Bon, vous êtes documenté, là, je sais à peu près où vous êtes allé. Mais bon, ceci étant dit, c'est que c'est pas tellement le potentiel est important, mais je dirais, moi, c'est la discipline. C'est la constance. C'est ça, là, s'il y a un secret, c'est celui-là, moi, que j'aimerais partager avec les gens. C'est-à-dire que c'est ça, j'ai envie de continuer. C'est sûr qu'à 80, les statistiques nous donnent encore 10 ans. 10 ans si on est chanceux. Oui. Donc, ces 10 années-là, ben c'est progressivement une diminution des capacités qui va se ressentir. Et à ce moment-là, c'est d'autres choix que je devrais faire. Mais bon, je le ferai graduellement à mesure que le corps va me demander quoi, puis le corps puis le reste. Mais non, ça va continuer. Je vais essayer de continuer d'être discipliné, puis d'être régulier, tout en prenant une bonne bouteille de vin de temps en temps, ce que j'aime beaucoup.
0: Fait que si je comprends bien, Ghislain Paradis, aujourd'hui même, à Radio X, on a la confirmation que l'an prochain, lorsque vous aurez 81 ans, vous serez au départ du Triathlon Sail de 2027?
6: Peut-être. Je regarde ça même. Je regarde, et probablement la réponse va être non pour cet été. Je regarde s'il n'y a pas d'autres triathlons en nous cet temps-là.
0: OK.
6: Pour voir. Mais l'an prochain,
0: même
6: peut-être.
0: Ça surprend un peu, là.
6: C'est en début de saison, hein. C'est au mois
0: ouais,
6: de juin.
0: Oui, c'est ça.
6: Donc, nager en eau vive, là, on peut s'entraîner au lac Beauport. On peut s'entraîner.
0: Dans votre biorhythme, ça fitterait plus au mois d'août.
6: Oui, bien, au mois d'août, c'est qu'on a tout l'été pour se. Pour nager en eau vive, en eau libre.
0: Oui, vous avez raison.
6: C'est très différent que de faire des longueurs dans une piscine.
0: Ghislain Paradis, âgé de 80, qui a fait le triathlon en fin de semaine, assurément un participant d'envergure, qui peut-être l'an prochain récidivera. Vous avez tout mon respect, mon admiration. Je veux vieillir comme vous, Ghislain, puis je vous souhaite une bonne journée. Vous êtes en direction de Charlevoix avec votre blonde. Là, on va vous souhaiter la plus belle des routes, puis longue vie, Ghislain Paradis.
6: C'est bien gentil. Alors, bonne journée à vous. Pas de bonne journée. Au revoir.
0: Merci à vous. Une inspiration, je pense, on peut le dire comme ça. Toi, tu te lèves, là. T'as quel âge, Max?
1: J'ai 31.
0: 31. Des fois, je t'entends, là, tu te déplies dans Tower. J'ai mal au dos, j'ai mal aux genoux, j'ai mal partout. Imagine, 80, il fait des triathlons.
1: Ah, il me fait sentir cheap. Mais, en même temps, ça me motive. On est loin de Joe Biden sur un moyen temps, là.
0: On est loin de Joe Biden sur un moyen temps. Je pense qu'on prend une pause sur cette bonne blague. Et au retour de celle-ci, qu'est-ce qu'on a, Max? Excuse-moi, j'ai pas ma feuille.
1: Au retour, on parle au maire de Thetford Mines, monsieur oui. Marc-Alexandre Brousseau.
0: J'ai très hâte.
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0: Yeah! Jordan un matin qui vous parle de hockey, parce que tabouère, c'est le repêchage en fin de semaine. Peut-être, on va dire peut-être, la performance du Canadien de Montréal, on a confiance. Ken Hughes, il est bon. C'est notre homme, l'homme des Blues de Saint-Louis, c'est Maddox Dagenil, le rempart de Québec, qui a été repêché en première ronde par les Blues de Saint-Louis. Tout le monde est bien content, ça semble être la place pour lui. Bonne nouvelle. Autre chose, le Canada qui passe en huitième de finale à la Coupe du monde de soccer. Si je vous avais dit ça il y a 25 ans, vous auriez dit « Joe Dan a perdu la tête ». Ben non, le Canada qui va jouer en huitième de finale à la Coupe du monde de soccer. On surveille Wimbledon ce soir. Ben, ce soir, aujourd'hui, là. C'est commencé. Il y a un décalage horaire. Les autres, le soir, c'est comme nous autres l'après-midi. Fait que c'est commencé, Wimbledon. Mais Félix Auger-Aliassime, qui est troisième tête de série. Tout est dans tout. Passez donc une belle semaine. Joe Dan.
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1: Je fais ce son pour Thetford Mines, ma ville d'accueil. Tout le monde sait combien de fois c'est pas facile de quitter son pays d'origine, parcourir des milliers de kilomètres pour une nouvelle aventure. Merci pour ton hospitalité, Thetford Mines.

0: C'est un peu bon, ça, Max. Ça vient de où, ça?
1: C'est incroyable.
0: Ça vient-tu de Thetford Mines?
1: Fortis B, un artiste de Thetford.
0: OK, OK. Bon, on l'a pas joué souvent, celui-là, hein, quand même. Peut-être qu'on aura des détails concernant cette œuvre musicale avec le maire de Thetford Mines, c'est Marc-Alexandre Brousseau. Bienvenue à Radio X. Marc-Alexandre, comment allez-vous aujourd'hui?
2: Ben, ça va bien, merci de me savoir.
0: C'est une tune que vous avez dans votre iPod, ça, ou dans votre Walkman Jaune?
2: Hey, vous imaginez même pas comment j'en entends parler de ça. C'est devenu viral quasiment partout sur la planète, cette histoire-là.
0: Avez-vous parlé avec l'auteur de la chanson? J'imagine que vous avez déjà tissé des liens avec lui.
2: Oui, ben, il est venu me rencontrer ici dans mon bureau. On a discuté un peu, là, mais c'est pas vrai. Tout le monde me parle juste de ça.
0: Bon, ben, je suis content pour vous. Ça fait une petite toune le fun. Ça fait partie maintenant de l'histoire de Thetford Mines. Puis, il y a d'autres choses qui font partie de l'histoire.
2: C'est devenu viral quasiment partout sur la planète, cette histoire-là.
0: Avez-vous parlé avec l'auteur de la chanson? J'imagine que vous avez déjà tissé des liens avec lui.
2: Oui, ben, il est venu me rencontrer ici dans mon bureau. On a discuté un peu, là, mais c'est pas vrai. Tout le monde me parle juste de ça.
0: Bon, ben, je suis content pour vous. Ça fait une petite toune le fun. Ça fait partie maintenant de l'histoire de Thetford Mines. Puis, il y a d'autres choses qui font partie de l'histoire de Thetford Mines dans les dernières.

0: Pouvez-vous nous résumer en fait ce qui arrive? Parce que le transport de matières dangereuses, c'est un sujet qui touche tous les Québécois, mais particulièrement l'amiante dans votre région, c'est un sujet sensible.
1: Ben, en fait, ce qu'il faut comprendre, c'est que le gouvernement, entre autres par la santé publique, puis les organismes et ministères qui appliquent leur réglementation ont complètement exagéré maintenant les règles par rapport à l'amiante, c'est rendu complètement débile. Ça fait en sorte qu'il n'y a à peu près plus aucune excavation que tu peux faire sans pouvoir remettre le matériel dans le trou. Alors, puis même, il exige d'avoir un mètre de matériel exempt d'amiante aussitôt que tu fais quoi que ce soit, dont lorsqu'il y a eu des grands chantiers, comme présentement la réfection de la voie ferrée, il exige, parce que ça avait été construit tout sur une assise de sable de mine à l'époque, donc qui contient de l'amiante. Oui. Là, il exige d'enlever un mètre d'épaisseur partout sa grandeur de la voie ferrée. Ça génère un camionnage complètement ridicule. En fait, ce que ça produit présentement dans ma ville, c'est qu'il y a à peu près un camion à minute qui passe devant les maisons, qui traverse des quartiers résidentiels, traverse des parcs, traverse des écoles. Un camion à la minute. Puis tout le sable que ça transporte n'aurait même pas besoin d'être transporté parce que les règles ont aucun bon sens. On aurait juste à le laisser là, ça causerait aucun problème.
0: Mais là, on le transporte, là, ça doit se propager dans l'air partout. Là. Il doit même l'avoir rendu dans les écoles puis dans les personnes des RPA à Thetford.
1: Ben, c'est un peu ça qui est ridicule. Les autres trouvent ça dangereux, le sable de mine, là, alors que ça n'a jamais tué.
0: Mais vite, faut le transporter en camion.
1: Faut le transporter en camion. À place de le laisser là, ben, on va le transporter. Puis nous, on a une étude qui a été publiée en février par l'Observatoire national de l'amiante qui dit qu'il n'y a à peu près jamais d'amiante dans l'air chez nous, là, sur 3500 échantillons, sauf quand il y a du camionnage. Fait que le gouvernement a peur de l'amiante, mais il nous oblige à le transporter, à le déplacer à l'air libre ailleurs, parce que du monde va aller faire du motocross, à la place de le laisser sous une voie ferrée qui n'a même pas de passagers, c'est un train de marchandises.
0: Ça va être une voie ferrée pour les prochaines années. Si on comprend bien, monsieur le maire, c'est qu'on les transporte dans un endroit qui n'améliore pas du tout, en fait, l'entreposage de ces matières-là.
1: Ben en fait, la meilleure place qui peut être entreposée, c'est où est-ce qu'il est déjà.
0: Ouais.
1: Laissons-le là. On l'enlève absolument pour rien, parce qu'il y a quelqu'un quelque part qui pense que peut-être qu'un jour, quelqu'un pourrait mourir dans 74 ans. Mais la réalité, c'est que le camionnage que ça génère crée un problème beaucoup plus gros que celui qui est hypothétique présentement, qui se démontre même pas, puis que toute la science intelligente va nous démontrer que ça n'a aucun sens ce qu'on est en train de faire. Mais on va finir par tuer quelqu'un avec les camions qui se promènent en ville. Un camion à la minute.
0: Imagine.
1: Qui traverse la ville, ça n'a aucun... Puis ça, c'est juste pour ce chantier-là, à ce moment-ci, mais en fait, tous les travaux qu'on fait, même la ville de Thetford, quand on fait des travaux d'excavation, on est obligé aussi de déplacer des quantités monstres. Ça coûte une fortune. La voie ferrée est en retard de 2 ans, là. C'est uniquement à cause des problèmes de la présence d'amiante que le gouvernement est tombé fou avec ça. Puis ce que ça va coûter, on cherche de l'argent, des fois, là.
0: Oui. Vous avez remarqué
1: ça aussi? Pas le chiffre, mais c'est des dizaines de millions, si ce n'est pas des centaines de millions, ce que ça va coûter de voyager ça. Imaginez un camion à minute, ce que ça coûte. D'aller le transporter à... Présentement, ils font peut-être 30, 40, 45 minutes de route. Alors que tu n'aurais même pas besoin de le transporter, tu n'as même pas besoin de le tasser de là.
0: Laisse-le là.
1: Ça, c'est vrai dans tous nos autres chantiers en ville. Là. C'est vrai partout ce qui se passe en ville. Parce que le gouvernement, pour lui, une seule cible d'amiante, fait en sorte qu'il y ait un terrain contaminé. Une seule.
0: Je lisais sous le mot que vous avez fait, M. le maire, là, dans les dernières heures, là, il y a des citoyens, en fait, qui sont enragés, mais qui sont tous de votre bord. On comprend pas pourquoi on déménage ces matières-là qui reposaient dans un endroit où c'était contrôlé, inaccessible, non polluant. Et là, on les promène, on les promène à travers la ville. Il y a des poussières comme ça qui se répandent. Qui a levé la main, en fait, d'abord et avant tout? Est-ce que ce sont les citoyens de Thetford Mines qui vous ont averti ou vous avez pris connaissance du problème de par vous-même?
1: Bien, en fait, ça fait 12 ans que je me bats contre ce problème. Ça fait 13 ans que je suis maire. Ça fait 13 ans que je me bats contre ce problème-là. C'est la première fois, par exemple, qu'il y a une mobilisation un peu plus générale dans la population et que c'est associé vraiment avec... Moi, je disais souvent qu'on est en train d'écrire un problème plus gros que celui qu'on est en train de gérer.
0: Imagine.
1: On en a la démonstration parfaite. Ça n'a aucun espèce de bon sens présentement, ce qui se fait. On gaspille de l'argent, on a fait perdre 2 ans de temps à voie ferrée, puis après ça, on cause des problèmes de circulation, ça abîme nos routes. On va finir par tuer quelqu'un. Puis il faut savoir que le quartier, où est-ce qu'on s'en va porter ça, là, on traverse une côte assez abrupte avec un virage en bas. C'est un quartier résidentiel. On vient de passer devant 2 écoles quand on fait ça. On passe à côté d'un parc. Il va y avoir quelque chose un jour, là.
2: Ça fait aucun sens. Cette réglementation-là qui est abusive et qui, d'un œil extérieur, semble faire aucun sens, j'imagine qu'elle a fait augmenter le coût de vos opérations et le coût de la voie ferrée. Là. La facture, elle a bondi de combien par rapport à ce que c'était censé coûter à la base?
1: Ben écoute, moi, j'ai pas les chiffres de la voie ferrée, évidemment, là, puis probablement qu'on va toujours avoir de la difficulté à l'avoir, là, ben, les vrais chiffres, mais tu sais, moi, faire une rue chez nous, c'est 30 à 40 plus cher que dans n'importe quelle autre ville. Là, présentement, ils viennent
2: à cause de ça?
1: Oui. À cause de ça, oui. Parce que moi, il n'y a rien que j'ai le droit

0: d'excaver. Moi, quand ma pépine creuse quelque chose, elle n'a pas le droit de remettre dans le trou.
1: Ces coûts-là, est-ce que ça se répercute sur les comptes de taxes? Comment vous ventilez tout ça?
0: Ben c'est sûr et certain, puis c'est sur les impôts des gens, puis c'est sur les taxes des gens. Quand on gaspille autant d'argent avec des règles qui sont absolument exagérées, parce que oui, l'amiante, c'est un cancérigène, il y en a 119 autres cancérigènes. C'est juste qu'on a décidé qu'on ne tolérait plus aucun risque pour l'amiante, alors que pour tous les autres cancérigènes, on tolère du risque. Puis je suis parfaitement d'accord avec les règles sur l'amiante dans un milieu fermé, à travers la construction, qui est régulièrement en présence d'amiante dans un milieu fermé, dans un bâtiment, il y en a dans le mur, puis tout ça, j'adhère à 100%. Mais dehors, en plein air, la présence d'amiante qui est dans le sol, c'est pas vrai. C'est pas vrai que c'est un problème. Là, présentement, le gouvernement a tenté de faire des allègements il y a quelques mois. Ça a été un fiasco, là, disons-le.
1: Ouais. Pourquoi?
0: Parce qu'ils n'ont pas voulu consulter personne, même pas le ministère de l'Environnement de la région. Ça n'avait aucun bon sens ce qu'ils ont proposé. Ils ont accepté de rouvrir les livres. Là, présentement, on est en consultation là-dessus. C'est les orientations relatives à la valorisation des sols contenant de l'amiante. Ça, c'est le vrai terme qu'eux autres se sont donné. Mais on a fait nos commentaires là-dessus, mais j'ai bien honte de voir. Mais j'espère que la mobilisation actuelle va faire en sorte qu'on va aller plus loin. Parce que présentement, c'est comme si on n'accepte plus aucun risque dans le dossier de l'amiante. Ça n'a aucun sens. Alors que c'est pas vrai qu'il y ait de l'amiante en dessous du nouveau ferré va tuer quelqu'un. Mais un camion la minute qui traverse une ville, qui traverse des quartiers résidentiels, qui traverse des écoles, des parcs, le risque est excessivement plus grand.
2: Concrètement, M. Brousseau, M. le maire, qu'est-ce que vous proposez? Qu'est-ce que vous proposez comme solution à court terme pour que la circulation de ces camions-là cesse et que la diffusion de l'amiante dans l'air ambiant à Thetford cesse aussi et qu'on peut-être on déréglemente, en fait, qu'on arrive à des règlements qui sont plus raccord avec la réalité que des souhaits?
0: Ben en fait, c'est simple. La règle qui fait en sorte que le matériel doit être transporté par camionnage, là, il faut la changer. On n'aura même plus besoin de le transporter. Le camion, il sera plus, sur la route. Si on change la règle,
2: ça c'est votre priorité, enlever le camion de la route.
0: Ben changer la règle, ce qui va faire en sorte que le camion là sera plus sur la route, parce que ça touche toutes nos autres choses. Puis les travaux présentement, ça va ferrer, là, ce que ça risque de faire aussi, parce qu'on a perdu 2 ans de travaux, ça va ferrer. Ils veulent fermer un tronçon aussi. Encore une fois, à cause du chantier de l'amiante, là, tous les délais qu'on a, ils veulent fermer tous les sentiers de motoneige VTT qui passent par là. C'est l'équivalent de fermer l'autoroute 20 en motoneige, là, cet hiver, là, pour les 2 prochains hivers.
2: Imagine!
0: Fait que commence à avoir des discussions. Là, présentement, le club de motoneige qui est venu me rencontrer il n'y a pas longtemps, il s'était fait dire non, c'est définitif, on ferme pendant 2 ans. Là, on espère que les discussions vont faire en sorte qu'ils vont pouvoir rouvrir ça. Sinon, il se demandait le club de motoneige s'il ouvrirait cet hiver.
1: Avec la mise en place de cette réglementation, là, tantôt, vous nous avez dit que les chantiers de la voirie, c'était des fois de 30 à 40 plus cher. Ouais. Avez-vous une estimation des chiffres que ça vous a coûté en surplus à cause de cette règle-là bien précise au cours des 2, 3, 5 dernières années?
0: Ah ben écoutez, c'est quelques millions par année. C'est quelques millions par année qu'on prend, qu'on lance en poubelle. Ça n'a absolument eu aucun bénéfice pour la société. Aucun bénéfice pour la société. Moi, si je donne un contrat, parce qu'il faut savoir que réparer une rue maintenant, là, avec les infrastructures, mettons, là, c'est facilement 3-4 millions. Là. Mm-hmm. Ben, à chaque fois, je donne des contrats comme ça, on en donne 1 ou 2, 3 par année. Là. Ben, à chaque fois, je donne un contrat de 3 millions, pratiquement 1 million que je prends que je mets en poubelle.
2: Fait que ça coûte toujours plus cher à Thetford.
0: Ça coûte toujours plus cher chez nous, ça coûte toujours plus cher en général, mais nous autres encore plus. Pour appliquer une règle, on ne sauvera pas la vie de personne avec ça. Là, c'est pas vrai. Là, on en a des données là, qui viennent démontrer ça. Là, je faisais référence à l'étude de l'Observatoire national de l'amiante qui dit que sur 3500 échantillons d'air, la valeur qu'on trouve le plus souvent sur le nombre de fibres par centimètre cube d'air, c'est 0. Lorsqu'on en trouve, c'est parce qu'il y a du camionnage. Ce camionnage-là, c'est le gouvernement qui nous le demande. On est en train de faire une autre étude aussi par l'Observatoire qui va venir comparer la présence des maladies reliées à l'amiante dans ma région versus une autre région, ce qui n'est pas d'amiante.
2: Oui, vous allez faire parler la science, comme on disait à l'époque.
0: Exactement, mais l'étude s'en vient, là. Puis j'espère qu'il y a des gens qui vont être capables de lire des études qui vont finir par appliquer ce qui se dit dans ces études-là. Parce que là, présentement, on a peur d'avoir peur d'avoir peur. Là. C'est ça qui se passe dans le dossier de l'amiante au Québec et ça coûte une fortune à tout le monde.
2: Mais Brousseau, ailleurs dans le monde, en terminant, là, est-ce qu'on a le même rapport avec l'amiante? Parce que là, on comprend qu'à Thetford Mines, il y a des incongruités, on comprend que ça marche pas, il va falloir changer la réglementation. Mais ailleurs, est-ce que vous avez des exemples tangibles de villes qui ont dit « Hey, ça suffit, là, on ramène l'amiante où est-ce qu'elle doit être » ou encore on l'a banni complètement? Le rapport à l'amiante ailleurs sur la Terre, c'est comment?
0: Il n'y a pas beaucoup de comparables à ce qu'on vit actuellement, parce que ce qu'il faut comprendre, c'est que nous, avec 125 ans d'exploitation minière, il y a peut-être 400-500 millions de tonnes de sable de mine qui sont accumulés un peu partout. On s'est servi de ce sable-là pour construire nos routes, pour faire les terrassements de nos maisons. Donc, ce sable-là est partout parce que c'est un bon matériau de compaction.
2: J'ai un monsieur de 78 ans qui vient de me dire, quand j'étais petit, on montait sur ça, les tas, puis on
0: glissait
2: là-dessus.
0: C'était mon corps de quand j'étais petit.
2: C'est ça.
0: Mon corps de table, c'était ça. Puis j'ai passé ma jeunesse à jouer dans ça.
1: Et vous êtes correct aujourd'hui?
0: Ça va assez bien, je vous dirais. Là. Non, mais c'est parce que c'est ça que j'ai de la misère. C'est le test de la réalité. Il n'y a personne, on dirait, dans ce dossier-là, qui est du mauvais côté de la clôture, qui comprend que si c'était vrai ce qu'ils disent, là,
2: on serait tous morts
0: ici. Il n'y aurait personne de vivant à Thetford. Il n'y aurait personne de vivant. Donc, c'est pas vrai. Maintenant, où est-ce qu'on est capable de la mettre, la barre? Là? Moi, je suis d'accord à ce qu'on mette des mesures de protection lorsqu'on travaille à l'extérieur.
2: C'est sûr, monsieur le maire, là, vous voulez prendre soin de votre population, vos élus.
0: La seule chose que je dis, c'est qu'on veut qu'on ait des mesures de protection adéquates, appropriées aux risques qu'on rencontre. Pas plus, pas moins. Mais là, on est dans le 1 million de fois trop protégé. Ça coûte une fortune, puis ça cause des problèmes plus grands que celui qu'on essaye de gérer.
1: On est le 29 juin, M. Brosseau. Je m'en voudrais de vous laisser partir sans vous poser la question. On est à quoi? 3-4 mois des prochaines élections? Oh. Vous, le provincial, c'est-tu quelque chose qui pourrait vous intéresser? Mettons qu'on jase, là.
0: Ben, moi, je suis un gars qui s'intéresse à la politique, donc ça m'intéresse, mais j'ai pas prévu. J'en ai plein mes bottes présentement.
1: Avez-vous eu des discussions avec quelques partis?
0: À chaque fois, j'ai des discussions avec des
2: partis. OK, on vous courtise tout le temps, là. Vous êtes la plus belle au bar.
0: J'ai toujours... Je n'oserais pas dire ça, là. Mais non, j'ai toujours des gens qui s'informent, là. Mais là, j'aime bien ce que je fais.
1: Puis mettons, est-ce qu'on ferait du Québec un pays dans votre mentalité, dans votre vision des choses?
0: Écoutez, c'est le genre de questions qu'on répond quand on a le bulletin de vote du référendum demain.
2: Oui, on répond pas ça à Radio Random de même. Là. Je suis certain...
0: Vous avez bien tenté, par exemple.
2: Oui, hein, vous avez eu le goût de répondre oui. Hein.
1: Ah oui, oui, on l'a senti.
2: Mais une chose est sûre, c'est que le prochain gouvernement aura à prendre des décisions concernant cette réglementation-là qui vous enquiquine, Marc-Alexandre Brosseau, maire de Thetford-Mines. On vous souhaite la meilleure des chances pour la suite des choses. On vous souhaite aussi plein d'artistes qui vont prendre, vont s'attacher à Thetford puis vont composer des chansons formidables comme ça pour mettre comme ça en valeur la belle ville de Thetford-Mines.
0: On est tellement accueillants, c'est qu'on veut juste plus de monde.
2: On vous souhaite plein de touristes cet été puis le moins d'amiante dans vos poumons possible. On vous rappelle s'il y a quelque chose, Monsieur Brosseau, le maire de Thetford-Mines, qui a pris la parole aujourd'hui à Radio X. Merci puis bonne fin de journée.
0: Merci de m'avoir reçu. Au revoir.
1: Bon. Merci.
2: Nous, on prend une petite pause. Là. C'était le fun, cette petite entrevue-là. Je l'ai senti dégourdi. C'est un maire qui... je vais garder son numéro de téléphone. S'il y a un enjeu à Thetford...
1: Il y a de l'entrain. Moi, je le verrai au provincial. Je pense que la stature pour pouvoir faire avancer des dossiers.
2: J'ai déjà posé la question à Bruno s'il était souverainiste, par exemple. T'sais, c'est le genre de questions pièges qui ne veulent pas répondre les maires parce que c'est sûr qu'après, c'est la CAQ qui rentre ou le PQ ou les libéraux. T'sais, c'est Charles Milliard qui rentre puis tu te dis que oh, all the way le pays... là. Je veux un pays, puis là, ben, t'es pogné Charles Milliard. C'est sûr qu'ils veulent pas se mettre dans l'embarras, en fait.
1: Non, mais il est en discussion. Il est toujours en discussion, ce qu'il nous dit.
2: C'est ben, la plus belle du bord.
1: Ben. Thetford, bienvenue dans ma ville, Thetford, man.
2: J'avais jamais entendu cette toune-là. Parlant de toune puis d'artistes d'envergure, après la pause, y a-tu une pause?
1: Oui, on fait une petite pause.
2: On prend une petite pause. Parlant d'envergure et d'artistes, Dan Moisan, après le retour.
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12: h 19, c'est Gary Pi, François Gary Pi, Siocnarf et Perag, Gary Gap, Bibio, c'est comme vous voulez. Avec Max, pour tout l'été, en fait, ça va être comme ça. Puis ben là, on a pris une certaine aisance. Là, la première heure est derrière nous. J'espère que vous appréciez. D'ailleurs, la messagerie, je voudrais remercier les gens qui nous écrivent au 418-670-9098. On apprécie vous lire. Merci pour les encouragements. Puis je vous promets que Patricia et JC vont revenir à un moment donné. Genre au mois d'août, là, mais d'ici là, ça va être nous. Beaucoup d'échos aussi concernant l'entrevue qu'on vient de faire avec le maire de la ville de Thetford Mines concernant le transport de l'amiante. Si vous avez des choses à dire, c'est toujours à la messagerie que ça se passe. Et là, on change complètement de sujet pour s'intéresser à ce qui a été le sujet, je pense, en fin de semaine dans les médias de Québécois. Les artistes qui en arrachent, les artistes qui crèvent de faim, les artistes qui sont pas assez riches, au dire de ceux-ci. Du moins, certains se plaignent. Et on a fait une série d'articles, en fait. Au début, on a vraiment pensé que c'était un article qui était suivi d'un deuxième. Mais voilà, on s'est rendu compte que c'était vraiment une série d'articles. C'était presque une mission que les gens de Québécois s'étaient donné en fin de semaine. Nous faire comprendre qu'il y a des artistes qui en arrachent. On comprend que jouxter deux jobs en radio, on le fait. Les joueurs de hockey, les cyclistes le font. Tout le monde dans toute la sphère de la vie québécoise le fait, mais pas les artistes. Mais là, on a trouvé un Danoisin qui, lui, revendique le statut d'artiste, mais ne revendique pas de subvention. Bonjour Dan, comment vas-tu?
13: Hey, salut François, ça va très bien.
12: Ça rock?
13: Hey, merci beaucoup en passant. Vous m'avez offert un verre d'eau quand je suis arrivé. Hey, ça faisait trois jours, j'avais pas bu d'eau. Là, c'est ça la vie d'artiste.
12: Là, juste pour situer les gens, Dan Moisan, il fait des tunes, on l'a déjà entendu. On l'entend toujours en fait sur les ondes de Radio X, en soirée notamment dans les chansons francophones. C'est un artiste atypique, au sens que oui, il fait de la musique. Non, il ne demande pas de subvention, mais on le connaît peut-être un peu moins. C'est l'homme derrière le logo des Capitales de Québec.
13: Ah oui, j'ai fait ça. L'éthique de Victoriaville aussi.
12: L'éthique de Victoriaville aussi.
13: Tout à fait. Et puis, écoute, je suis auteur également. J'ai fait une trilogie jeunesse à l'époque qui a été traduite en espagnol, distribuée dans 10 pays.
12: Qu'est-ce qui est le moins payant? Auteur, rocker ou...
14: Graphiste.
12: Ou graphiste.
13: Ben écoute, graphiste, c'est un métier qui n'existera plus là, dans, je te dirais, peut-être 10 ans.
12: Oui.
13: Parce que l'IA est en train de... j'ai plus de job en graphisme, ou presque. Moi, ce que je fais, c'est que je répare les jobs de ChatGPT qui a fait tout croche, qui n'a pas fait des vecteurs, qui a fait de la basse résolution. C'est rendu ça, notre job.
12: OK. C'est améliorer le travail de l'autre, c'est-à-dire l'intelligence artificielle.
13: Oui.
12: Là, aujourd'hui, t'es en studio avec nous pour nous faire comprendre que c'est pas tout à fait ça, la réalité des artistes.
13: Non, mais c'est parce que là, moi, je capote en fin de semaine. Là, parce que même les complotistes se sont mis de la partie. Là. on a un nouvel ennemi, les artistes. Parce que là, on est content que les artistes n'aient pas une scène. Parce que quand on leur donnait de l'argent, c'était pour qu'ils disent au monde d'aller se faire vacciner. Hey, Caroline, sérieux, là.
12: On va régler ça tout de suite.
13: Ben oui, je suis vacciné.
14: Sors du studio.
13: Hey, je suis vacciné. Ma mère aussi. Ma mère a fêté ses 90 ans la semaine passée.
12: Bonne fête, Mme Moisan.
13: Voilà. Alors, cela dit, là, on s'en prend aux artistes. C'est comme si on était toutes des astuces qui veulent avoir un salaire minimum.
12: Mais vous
13: garanti.
12: Êtes surtout pas un bloc monolithique. Là. Non, vous avez des opinions divergentes les uns et les autres.
13: Parce que le dossier du Journal de Québec, et que je peux pas te le dire avec certitude parce que je suis pas dans les shorts de Pierre Carl ou de Mme Gagnon, mais je veux dire, ça ressemble beaucoup à une campagne de lobby là, auprès des politiciens pour dire, écoute, la campagne s'en vient, là, vous laissez tomber la culture, vous tuez la culture, mais moi, ce qui me fait vraiment crissement chier, c'est que Pierre Carl parle les artistes, at large, mais c'est beaucoup les vedettes de téléroman, de TVA, tu sais, puis évidemment...
12: Donc, c'est une partie du milieu artistique.
13: Ben, c'est parce que c'est les trois... Tu sais-tu quand est-ce que moi, je me suis mis vraiment à jouer à radio? En 2020-2021.
12: Oui.
13: Quand tous les artistes subventionnés, face à la pandémie, se sont assis sur leur steak parce que là, il n'y avait plus une scène qui rentrait. Moi, il n'y a jamais une scène qui a rentré. Fait que je veux dire, moi, je continuais à produire comme si de rien n'était.
12: Ainsi va la vie qui va, COVID ou pas?
13: Je me suis... écoute, depuis 2021, c'est 28. Là, j'ai deux autres tunes qui sortent. Ça va être 30 tunes consécutives qui ont joué à la radio.
12: Es-tu capable de vivre de tes 30 tunes qui jouent à la radio?
13: Ben, j'étais capable pas mal. Je le suis un petit peu moins parce que là actuellement, j'ai pas de tune qui joue
12: là,
13: à Sirius.
12: Tu vas vendre ta Lambo, là, c'est ça?
13: Mais quand j'ai une tune qui joue à Sirius, je veux dire, juste la musique, c'est à peu près au moins 20 000 en droit d'auteur.
12: Bon.
13: Mais il n'y a pas grand monde comme moi, là. Je veux dire, il y a ceux qui ont des chèques de 500$ à la fin de l'année. Il y a ceux qui font entre, je dirais, 10 et 20 000. Puis t'as les autres, là, qui font des 150 000 et plus, là. Ça, c'est ceux qui jouent partout, là. dans les radios de grand.
12: On a bien compris que c'est pas tout le monde qui a le salaire de Pierre-Luc Funk là, dans cette équation-là.
13: Voilà, voilà, voilà.
15: Mais c'est un bon point ce que tu disais sur l'alignement des nouvelles, parce que voilà une couple de mois, je sais pas si vous en souvenez, on avait eu droit à une coupure de salaire chez les acteurs des séries télé de TVA.
13: Ah oui? Ben
15: on
13: oui.
15: parlait du salaire qui avoisinait les 5 000 $ par jour pour les acteurs de premier rôle, qui descendait à 3 500 ou 3 000, puis là, ils pleuraient. On est dans la même lignée.
13: C'est ça. Puis ce qui me révolte comme artiste, parce que j'en ai fait des demandes de financement. Tu sais, à un moment donné, j'avais eu la mesure coup de pouce de la Ville de Québec. Ils m'avaient donné 1 000 $ pour aller jouer en Angleterre. Ça coûte pas mal plus cher que ça, mais j'étais bien content de l'avoir.
12: Ça s'appelle un coup de pouce.
13: Bon, l'année d'après, je refais une demande. J'étais encore éligible. Mais là, parce que je jouais dans la même ville que l'année d'avant, ce qui s'appelle en business un build-up.
12: Hein? Oui.
13: Bon, ils ont dit, t'as déjà joué là, 300 $ de moins. Tu sais, une vision globale de développement. Là. Mais c'est ça, justement, vision mondiale. Moi, je trouve que ces articles-là, ça ressemble à ça. Je veux dire, il manque rien que Sylvie Legault pour nous dire... Je veux dire,
12: donnez généreusement!
13: Tu veux-tu m'aider, Pierre-Carl? Je te le dis honnêtement, là, donne-moi-en ta part, Pierre-Carl. Organise un téléthon pour nous autres. Hein, t'as l'antenne?
12: Tu vas aller chanter une toune?
13: Ben, certain que je vais aller chanter. Je vais jouer à me danser de la claquette, s'il veut. Mais je vais apprendre parce que je sais pas. Mais cela dit... Regarde, organise un téléthon, aide-nous. Mais non, c'est parce que c'est au-delà de ça. Moi, les rares subventions que j'ai eues dans ma vie, c'était le producteur qui avait le cash.
12: Ou le théâtre qui t'a
13: connu. Une subvention de Factor, une fois dans ma vie, en 2007. Mais j'ai pas touché une scène. Moi, mon album m'a coûté 6 000.
12: Mais c'est pas le propre des artistes alternatifs, un peu comme toi, d'être... tu sais, bon, je me suis bâti moi-même, je suis capable de faire mes affaires, j'étais un punk dans l'âme,
13: Moi, j'ai été signé, là, j'avais un agent, j'étais en littérature, même affaire. Mais à un moment donné...
12: Je t'avais croisé au Salon du Livre.
13: Ben oui, mais je faisais 10%. Je veux dire, je m'en allais au Salon de Saguenay, je faisais le petit singe qui joue de la batterie pendant 4 jours, je vendais 400 livres, puis je sortais de là avec 350 $.
15: Aïe,
13: je veux dire, à un moment donné, alors arrêtez de dire qu'on est au Club Med puis qu'on se pogne tout le cul puis que, tu sais, quand un artiste fait rien d'habitude, c'est pas parce qu'il se pogne le cul, c'est parce qu'il angoisse un peu, parce qu'il remet tous ses choix en question puis tout ça. Ouais. Fait que, tu sais, c'est pas une réalité qui est facile, mais je veux dire, t'as combien de régions au Québec qui sont artificiellement en vie? Parce que le gouvernement donne des crédits d'impôt. Garde les jeux vidéo à Québec.
12: Ben, juste la ville de Québec, là, enlève tous les fonctionnaires, puis je vais t'avouer que l'économie d'une ville, ça change.
13: Ben voilà, mais regarde, dans Saint-Roch. Saint-Roch vivait quand le gouvernement subventionnait l'industrie du jeu vidéo à des hauteurs de 28% de crédits d'impôt et tout ça, quand ils ont arrêté, ils ont tous sacré leur camp closé, fuck you. Tu sais, ça marche.
12: On ferme le bureau de Québec, on garde celui de Montréal ouvert peut-être, mais Genève, c'est sûr, ça va rester.
13: Alors, à un moment donné, il faut arrêter de. Puis les autres aussi qui disent si t'avais du talent, tu ferais de l'argent. Je veux dire, si nous autres, là, on a une évaluation en temps réel à chaque fois qu'on crée quelque chose, qu'on diffuse quelque chose. T'sais? Mais je veux dire, là, tous les employés de tous les corps de métier, sont-ils tous dans l'excellence parce qu'ils ont une paye à la fin de la semaine?
12: Non.
13: Non, hein?
15: Non, mais
13: s'il fallait qu'on les évalue. Non, mais s'il fallait.
15: Bien souvent, il y a une sécurité d'emploi.
13: Je comprends, mais s'il fallait qu'on les évalue de la même façon que tu évalues un artiste, genre, j'aime ta toune ou j'aime pas ta toune, je veux dire, une affaire, les bureaux seraient vides.
15: Bien, c'est un point, mais on vit quand même dans un monde qui a drastiquement changé. Là. Si on compare à v'là 20 ans, les artistes en Indé ramassent beaucoup plus d'argent sur leur propre toune, sur leur propre tournée, sur leur propre merch qu'avant.
13: Non, c'est pas vraiment. C'est ce que je veux dire, c'est que. Tout est
15: quand même un peu.
12: Il n'y a pas un intermédiaire de moins, genre la maison de disques?
13: Oui, mais c'est parce que, regarde-moi, là, ton maire de Thetford, j'ai sollicité la municipalité de Thetford pour aller jouer là. Ils m'ont jamais donné suite. Pourtant, j'ai un nombre de tonnes incroyables qui jouent partout au Québec. Pourquoi? Parce que je suis pas dans telle firme de booking, je suis pas dans telle écurie, j'engraisse aucun écosystème. C'est comme ça que ça marche. Je peux dire. Puis le problème, là où on chiale, moi, c'est que le cash en culture va à toujours les mêmes personnes.
12: C'est-à-dire?
13: Ben, regarde, exemple, Robert Lepage. Je l'ai vu. En fin de semaine, je déjeunais sur une terrasse à rue Magua. Je le vois, je l'haïs pas, là. Je le déteste pas.
12: Tu détestes pas Robert Lepage?
13: Mais quand je le regarde, je viens en crise.
12: Parce qu'il est trop subventionné.
13: Ben mais c'est parce que si on subventionne le gars qui remplit sold out à chaque show qu'il fait, je veux dire, à un moment donné, c'est quoi le but? Tu sais, le but, c'est-tu d'aider? C'est-tu d'aider la diversité?
12: De favoriser l'éclosion de quelqu'un qui va remplir des salles?
13: Ben voilà, mais c'est ça. C'est
12: une fois que la salle est remplie, on peut-tu laisser faire?
13: Ben voilà.
12: Une fois qu'Éric Lapointe a vendu 1 million d'albums, est-ce qu'on peut slacker la subvention pour l'album?
13: Mais non, et voilà. Puis il
12: en tout respect pour Rick, là.
13: Tu sais, un projet pour un artiste, là, c'est à peu près 10 000 $. un gars qui veut faire soit des arts visuels, un bouquin, n'importe quoi, tu sais, qui a besoin de survivre le temps de faire son projet. Fait, quand Robert Lepage fait $1 million, c'est 100 projets qui meurent, qui ne voient jamais le jour. Alors, je dis, j'ai rien contre, mais à un moment donné, c'est parce que ça devient extrêmement frustrant. Puis je veux dire, c'est...
12: Mais Robert Lepage, c'est le Nordvolt de la culture québécoise.
13: Non,
12: c'est
13: lui qui se fout. Non, pas du tout, pas du tout. Mais si tu veux mon humble avis, ouais. puis je veux dire, encore là, je n'haïs pas le gars, mais je veux dire, si à mi-soixantaine, je ne sais pas quel âge qu'il a, avec tout ce que tu as, tu as encore besoin des subventions, as-tu vraiment réussi? En tout cas, tu as réussi à faire de l'argent. Mmh. Mais je veux dire, tu sais, je veux dire, à quelque part, moi, je me regarde, puis je dis, Caroline. Tu sais, je veux dire, moi, je suis en unicycle. Lui, il est en Tesla, tu comprends?
15: Mais pour toi, mettons, un artiste comme toi, la sub, elle devrait servir à quoi?
13: Ben, c'est-à-dire, c'est d'être capable de...
15: C'est-tu un salaire pour t'sais toi? Moi, c'est une aide à la composition, à la mise en marché, c'est quoi?
13: Exemple, parce que, comme les programmes gouvernementaux, là. Exemple, parce que moi, j'ai mon studio, parce que moi, j'ai développé mes affaires. Ben, quand je reçois une subvention, si j'en reçois une, c'est pour payer les autres. Moi, j'ai pas le droit d'avoir d'argent.
12: Comme si vous l'engagez en sous-traitance.
13: C'est ça. Fait que là, c'est, autrement dit, ça couvre mes frais. Puis ça, c'est si je réussis à l'avoir. Mais moi, ça me sert à rien d'une toune. C'est moi qui fais tout. Alors, je veux dire, puis je fais ça dans mon studio. Alors, je suis même pas, au départ, je suis pas éligible. Mais c'est juste.
12: T'as pas de frais fixes,
13: c'est juste
12: ça.
13: Être capable de. Parce que moi, toutes mes tounes que t'entends qui jouent à choix, puis tout ça, et partout, puis dans d'autres pays, c'est toutes des tounes qui sont faites le soir, la nuit, le week-end. Ou des fois, je dis, bon, j'ai pas de job à matin, c'est ça que je vais faire. T'sais? Puis là, après ça, ben, l'après-midi, je vais écrire une dizaine de pages de mon prochain livre. Puis, tu sais, je veux dire, on s'organise. Mais je veux dire, le Conseil des arts et des lettres, moi, ça fait longtemps que j'ai abandonné, j'ai démissionné, là. Je veux dire, tu leur demandes, peu importe ce que tu demandes, c'est non, parce que t'es pas connu, t'es pas dans la gang. Là, ils vont te dire que ton chose est. Il n'y a pas eu l'étincelle, c'était pas assez vendeur.
12: Hey Dan, oui. Parle-moi de ton niveau de découvrabilité.
13: Oui.
12: Est-ce que t'es découvrable facilement? J'ai des auditeurs qui, Yann, entre autres, il chante quoi, lui? C'est qui, ça? Je le connais pas. Ben, il parle bien, mais il chante quoi?
13: Ben, je veux dire, je chante plein de tunes. Tu tapes Dan Moisan sur YouTube.
12: Oui, oui, ça, je sais, j'ai déjà fait. Là, j'ai plusieurs de tes disques.
13: On a plein de tunes.
12: Mais est-ce que t'es facile à découvrir? Parce que c'est un enjeu, la découvrabilité. Ça a été même, je dirais, l'enjeu suprême caquiste concernant la culture dans les dernières années.
13: Ben, c'est parce qu'en fait, au Québec... C'est tellement difficile de se faire voir. À un moment donné, là, regarde, j'ai plein de tunes qui jouent. Là. J'ai envoyé 64 kits de presse à tous les festivals partout au Québec, même les coins les plus perdus du monde. Zéro retour. Zéro.
15: Pourquoi tu penses?
13: Ben, c'est parce que je suis pas dans une écurie de bouquets.
15: Ben, il y a plein d'artistes indés qui se font booker sur des festivals.
12: Il faudrait que tu t'inscrives à La Voix.
13: Oui, mais c'est parce que moi...
15: Ils sont pas dans des industries.
13: Que j'ai fait l'audition de La Voix.
12: Ah, je savais pas.
13: Oui, j'ai fait ça pour faire plaisir à mon ami Patrick Zabé. J'ai adoré l'expérience. Et d'ailleurs, mon roman Winnebago commence avec ça, parce que je l'ai vécu. J'ai écrit là-dessus. Écoute, je suis arrivé, moi, j'ai fait la première audition. Après ça, ils m'ont fait passer une deuxième audition. Là, devant le monde, tout filmé, puis tout. Puis après ça, ils m'ont envoyé avec une journaliste pendant une heure et quelques raconter ma vie.
12: Là, ils ont compris que ça.
13: Et c'est là que j'ai échoué.
12: Qu'est-ce que tu dis pour que ça marche pas?
15: T'avais pas d'histoire tragique?
13: Ben, j'ai eu des histoires profondément tragiques dans ma vie, mais c'était pas de lui créer d'affaires. Alors, okay. J'avais rien à dire.
15: Bonne affaire, respect.
12: Tu as un petit cancer, là, quelque chose.
13: Ah, non, mais c'était tout le long.
12: Quand
13: t'arrives là, puis tu remplis le formulaire, oui, au début.
12: Cancer, OK.
13: Au début,
12: ça
13: dit, avez-vous eu des épreuves, des maladies? Êtes-vous dans un membre d'une communauté? C'est tout.
12: Ça, c'est les barbus. Hein? Vous êtes déjà trop nombreux.
13: Mon père, il doit me regarder du paradis. Puis, parce que mon père, les barbus, c'était tous des maudits péquistes.
12: Ah oui?
13: C'était des lologues ou des péquistes.
12: Justement, là, il y a des élections qui s'en viennent.
13: Oui.
12: Est-ce que Dan Moisan va se représenter aux élections provinciales? Parce qu'on se souvient là, de ta présence dans l'équipe de Sam Ahmad lors de la dernière élection au municipal.
13: Ben, écoute...
12: Chaud chaudé, craint l'eau froide?
13: Ben, c'est parce que c'est je veux dire, quand les salles de rédaction prennent pour des parties, ça sert à rien de se présenter.
12: As-tu des nouvelles de Sam?
13: Sam, non.
12: OK. Sam Ahmad ne retourne pas des appels?
13: Non, mais je l'appelle pas non plus.
12: OK.
13: Mais j'ai absolument rien contre. C'est un gars qui a. J'ai rarement vu quelqu'un se donner comme ça. Puis, je veux dire, j'en ai fait de la politique comme communicateur. Puis, ça, j'ai rarement vu quelqu'un se donner comme ça.
12: On a perdu quelqu'un de valeur, entre guillemets?
13: Ben oui, moi, je pense
12: que
13: oui. Un politicien de valeur. Je pense que oui, mais c'est parce que la leçon là-dedans, François, c'est que tu ne peux pas te mettre en travers d'un projet de 7,6 milliards. C'est là qu'a été ma grande imbécilité quand j'ai décidé d'aller là.
12: Tu parles du tramway?
13: Oui, tu peux pas. Je veux dire, tu peux pas les. Je veux dire, t'as des gens qui tuent du monde pour 500 piastres. Je veux dire, à un moment donné, quand il y a un projet aussi gros que ça, aussi payant que ça.
15: Mais Stéphane Lachance l'a fait.
13: Oui, oui, mais.
15: Respect citoyen, on a quand même élu trois candidats.
13: Mais ils mangent une volée à chaque semaine. Tu vois-tu ces points de presse?
15: Non, mais ils sont quand même là.
13: Oui, oui, ils sont là parce qu'il y avait quand même un contexte. Il y avait le contexte de Val-Bélair, il y avait le contexte des banlieues qui était bon. Au départ, pas très pro-marchand. Mm-hmm. Puis c'était des coins qui n'avaient pas été touchés, contaminés par le journal d'Astillerie Saint-Augustin, coin-coin, subvention. Bon. Fait que, tu sais, je veux dire, eux autres, ils étaient à l'abri.
12: Encore la faute des médias.
13: De cette contamination. Puis ça montre aussi un petit peu la condescendance puis le mépris que le centre avait pour les coins les plus éloignés.
15: La campagne a vraiment été biaisée. Là. C'était difficile à voir.
12: Comment tu as trouvé cette campagne-là que je t'ai couvert, en fait? Je l'ai couverte, moi, cette campagne-là. On a vu Bruno Marchand accéder pour une deuxième fois au titre de maire, en fait au poste
13: oui,
12: de maire.
13: Oui.
12: Et ce qu'on a compris, c'est que malgré tous les efforts de la formation de Sam Hamad, dans lequel tu avais des fonctions, de même que dans la formation Respect citoyen, ça n'a pas levé assez pour faire une différence dans le vote. Puis là, ben, y a plus qu'une grande majorité pour Bruno.
13: Mais en fait, ce que tu regardes quand tu regardes les résultats finaux de l'élection, parce que moi, je suis un gars de com, alors je ne suis pas pire pour analyser les sondages et les tendances, tout ça. Ben, en fait, ce qui s'est passé, c'est que tu avais 21 % d'indécis et les 21 % d'indécis ont tous voté pour Bruno Marchand.
12: Alors, ceux qui sont allés voter.
13: Quel est ton facteur d'influence? Ton facteur d'influence, c'est les médias. Alors, je veux dire, c'est pas compliqué. Là. Quand tu regardes, là, t'as défait la tarte, là. Ça a été, pour moi, tu sais, j'ai passé des années dans des salles de rédaction et de radio et de quotidien. J'ai même été adjoint chef de nouvelles à un moment donné pendant un été, un peu comme toi, là, je remplaçais.
12: Ouais.
13: Et puis, j'ai jamais vu rien d'aussi sale dans ma vie. Il y a des journalistes qui m'ont rien fait personnellement. Je les ai bloqués de mon Facebook. Je ne leur parlerai plus jamais. Tu comprends? Je
12: veux dire, t'es amer de cette.
13: Mais c'est parce que moi, ils m'ont rien fait à moi. Moi, c'est Jean-René Dufort qui a menti sur moi, qui m'a prêté des intentions.
12: Qu'est-ce qu'il a dit, Foreman?
13: Que j'étais un gars qui aimait chanter que le Canadien était poche. T'sais, il m'a fait passer pour un coucou. J'ai instantanément arrêté de jouer sur Sirius. Tu vas dire coïncidence.
12: Okay, il y a eu des conséquences à tout ça.
13: Non, moi, on m'a dit que c'était un avertissement. Hein. T'sais, on m'a dit ça en dessous de la couverte, qu'on pouvait me pogner n'importe où. Il m'aimait pas, Marchand, là. Moi, j'avais sorti l'histoire du journal de quartier de Jean-Luc Lavoie.
12: Qui a été sorti dans les dernières semaines,
13: ouais,
12: finalement.
13: J'étais en train de gagner mon point sur la piste cyclable dans Saint-Sacrement en disant, regarde, c'est pas parce qu'on fait un petit détour qu'on enlève tout. Mais il sait. Puis je veux dire, ils ont eu ce qu'ils voulaient. Puis moi, je suis parti. Puis regarde, j'ai d'autres choses à faire, mais ça m'a profondément écorché. Mais moi, je comprends pas que certains journalistes que j'ai bien connus dans ma vie, là,
12: dans une autre vie, en fait,
13: puissent aller aussi bas. J'ai jamais vu ça.
12: Qu'est-ce qui est allé si bas, là?
13: Ah non, mais c'est parce que t'étais pas dans les scrums, c'était capoté. Je veux dire, c'était. Puis même encore aujourd'hui, je veux dire, quand Stéphane Lachance est en point de presse, c'est quoi? C'est quoi avec Stéphane Lachance? C'est les avocats du diable de Québec fort et fier, là, qui n'arrêtent pas de le blaster. Oui, mais dans le fond, le maire, il veut dire ça. Hey! T'as-tu déjà vu un journaliste dire ça? Oui, mais dans le fond, t'as-tu déjà vu qu'un journaliste défendre un politicien?
12: Fait qu'il y a un traitement inéquitable par rapport aux politiciens. Tu penses qu'il y a un billet? Ben, la couverture est faite.
13: Est-ce que c'est les investissements publicitaires dans les stations de radio, dans les médias? T'sais, il y a un média, je ne le nommerai pas, mais je trouve qu'il a littéralement changé par rapport à Marchand. Bon, j'ai su que je veux dire, est-ce que la ville a dépensé beaucoup de sous là? Est-ce que, tu sais, Radio-Canada, moi j'aimerais ça qu'on sorte les chiffres. C'est quoi
12: les placements publicitaires?
13: C'est quoi, les placements publicitaires?
12: J'ai fait une recherche là-dessus, j'avais demandé à la ville comme ça de. C'est sûr qu'à Radio-X, on n'a pas beaucoup de placements publicitaires, je peux te remarquer.
13: Vous avez des déplacements publicitaires.
12: Et j'avais demandé, en fait, tu sais, puis le recrutement des chauffeurs d'autobus du RTC par Radio-X, c'est efficace, c'est prouvé. Là, on est écouté par les hommes, on est vraiment public cible pour parler de recrutement à la Ville de Québec. Puis c'était pas assez, en fait. On fait partie des radios qui ne sont
13: pas. Non, c'est parce que vous êtes
12: on n'appelle pas Radio-X pour t'sais, placer.
13: À un moment donné, Stéphane Lachance a posté une photo du maire qui était à Paris. Bon. Mais c'était une reprise d'Instagram ou whatever.
12: C'est une saisie d'écran. Là, on le voyait avec sa conjointe Monique assister à un spectacle.
13: Ça, mais par contre, est-ce que Bruno Marchand a déjà ramené à l'ordre son ami Turgeon qui disait que Radio X, c'était 20 % d'indécrottables? Que des crottés? Tu as traité les citoyens de crottés? Genre, en tout cas, alors tu vois que en culture comme en politique, Il y a des intérêts, il y a des gens qui prennent pour certains et qui ne prennent pas pour d'autres et qui ignorent d'autres. Alors, tu sais, puis moi, à l'époque, je me rappelle, ce respect citoyen était là, « Ah, Mandy, pas bon. Ton équipe, vous êtes pas bon. » J'étais là, « Attends. » Quand on va baisser assez dans les sondages, là, « You're next. » Non. À un moment donné, la massue est arrivée. Tu sais, mais Stéphane a même été obligé d'aller en injonction pour qu'une nouvelle ne sorte pas. Tu sais, je veux dire, on voulait faire mal, on frappait pour tuer, puis ils ont réussi. On est tous morts, presque.
12: Qu'est-ce que tu nous réserves pour cet été, Dan, outre t'insurger comme ça contre les commentaires qui ont été affichés comme ça dans le Journal de Montréal et le Journal de Québec en fin de semaine? Qu'est-ce que tu nous prépares-tu? Un hit, un film, un livre?
13: Là, j'ai deux tunes. J'ai une tune,
12: un logo.
13: J'ai une tune qui s'appelle « Te redire ».
15: Déjà-tu fait avec ou sans sub?
13: Alors, moi, j'ai eu tellement des crottes de nez en subvention. En tout cas, mais cela dit, non, ben moi, j'ai une tune qui s'appelle « Te redire » qui rend hommage un peu à un de mes amis, Jean Boivin, qui est décédé il y a un mois, qui était toc, que tout le monde connaissait, qui avait des bars, qui avait des...
12: Qui avait le TOC, en fait.
13: Oui, le TOC Café, c'est ça. Ouais. Puis Jean est parti.
12: C'est un gars avec une bonne corpulence.
13: Oui, il est parti. C'est moi qui l'ai trouvé chez lui, d'ailleurs. Ça a été assez, assez rough. Mais puis j'ai une autre toune aussi qui s'appelle Steph, qui est de rue Saint-Charles, mon band fantôme qui joue aussi à Choix. À Choix, actuellement, une toune qui s'appelle Rita, que vous jouez. Mais c'est moi. Mais c'est un autre nom parce que j'ai trop de tounes. Et puis, Steph, c'est
12: comme une, de
13: c'est la toune d'un gars dont c'est capoté parce que je sais pas quelle va être la réaction. C'est la toune d'un gars que sa blonde décide d'être un gars. Puis là, c'est comme sa peine d'amour qui regarde sa nouvellement chauffeuse de van. Et il capote, parce que des fois, on le réalise pas. Hein, tu sais, il y a quand même des conséquences collatérales. Hein, quand il y a
12: c'est pas une toune transphobe, là?
13: Non, pas du tout. Mais c'est une toune de gars qui capote sa vie.
12: Mais c'est ça que si ta blonde devient un homme, t'as de la peine.
13: Ben voilà.
15: Il y a des dommages collatéraux.
12: Pas juste les X, là.
13: Il finit en disant, tu vas dire, je ramène tout à moi, je côtoie la honte nuit et jour d'être incapable d'accepter que tu seras plus elle pour toujours. Fait que c'est
12: visiblement quelque chose que tu as vécu.
13: Non, pas du tout. Pas du tout. C'est ça le problème. Quand t'es heureux en couple, t'es heureux en ménage, t'es heureux marié.
12: T'es moins prolifique en.
13: Non, faut que t'inventes des histoires. Là, tu te mets à fabuler, t'as pas le choix parce que, je veux dire, t'as rien pour. T'sais, fait que là, ben, tu regardes les histoires, tu regardes les nouvelles, tu regardes les histoires des autres. La maladie des autres, le malheur ou les joies. Puis là, ben,
12: tu te nourris de ça.
13: Tu construis autour de ça. Mais on fait notre possible. Puis s'il vous plaît, arrêtez de penser que les artistes, on est toute une gang de BS. C'est terriblement stressant. Moi, je lis ça, puis je suis là, hein. Et je vois à quel point on nous varge dessus. Mais je veux dire, c'est varger peut-être la crème ou ceux qui pensent que gagner 25 000 piastres à être artiste sans avoir de contrat, c'est la norme. Ben ça, je veux dire... Vous pouvez vous en prendre à eux autres. Mais nous autres, là, qui jouons pour le même salaire depuis les années 80...
12: C'était combien booker un band dans les années 90?
13: C'était à peu près 300 piastres dans les années 80. Puis même là, fin 70, c'est 300 piastres.
12: Le tarif est resté le même.
13: Puis là, ben, c'est, oui, mais tu vas avoir de l'exposure. T'as déjà joué dans un bar?
12: Oui.
13: Comment de monde qui écoute? Puis ceux qui t'écoutent vraiment, souvent sont sous, puis le lendemain, ils se rappellent plus du nom de ton band. Puis anyway, t'as fait des covers. Parce qu'à Québec, en plus, pour les créateurs, c'est handicapant au possible. Parce que faut que tu fasses des covers. Quand tu joues à Londres, dans des clubs...
12: Tu peux pas jouer du tout, là.
13: Non, quand tu joues à Londres, dans des clubs, ils te disent, la seule condition, tu fais tes tunes. Tu fais pas les tunes des autres. À certaines places, à Toronto aussi, où j'ai joué. Mais au Québec, fais-moi la toune de Taylor Swift.
12: Ah ouais?
13: Ah non, fais-moi...
15: Mais qu'est-ce qui t'empêche, mettons, de louer une salle, de louer un bar toi-même avec
13: ben,
15: ton
13: c'est
15: nom
13: ça que
15: en
13: je fais. Deux, c'est ça que je fais.
15: D'amener ton monde.
13: Le 4 juillet, je suis en spectacle à la salle Belly du Palais Montcalm, samedi prochain.
15: Bon, ben tu vois, ça marche.
12: C'est ça ma question.
13: Ouais, ouais, mais c'est parce que... Regarde, j'ai eu de la visibilité dans deux stations de radio, dont ici.
12: Oui.
13: Campagne Facebook, puis tout ça. Puis écoute, j'ai pas la moitié de ma salle de vendue. Parce que... Puis tu peux pas dire que je joue pas, là. Mais c'est parce que ça prend.
12: Répète la date, mon Dan Moisan.
13: 4 juillet, Palais Montcalm, la salle Belly, fait que c'est comme un cabaret.
12: Soyez-y.
13: Oh oui, soyez-y.
15: C'est combien de places, à peu près?
13: Écoute, c'est 80 places.
15: OK.
12: Moi, ouais, ça monte à 120.
13: Tu sais, jusqu'à pas dire, moi, il y a 10 ans, là, je jouais devant 150 personnes au cercle. Les gens sortent plus. Tu sais, quand tu parles de la pandémie, c'est un petit peu vrai, là. Les gens sortent pour les valeurs sûres, mais les gens pour découvrir, tu sais, ça. Et pourtant.
12: On cherche les valeurs sûres.
13: Voilà.
12: Donne-moi-en longue vie. On te souhaite le plus grand des succès. Aucune subvention accompagnant ce succès-là, ça va de soi.
13: Oui.
12: Puis, ben, bonne chance pour la suite. Puis, bravo d'avoir pris la parole quand même. On a eu une chorale d'artistes qui chantaient toutes le même refrain. On a eu quelqu'un de différent aujourd'hui à Radio X. Et son nom, c'était Donne-moi-en.
13: Merci.
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0: Comment ça se passe ce jour-là jusqu'à maintenant? Est-ce que tu es fier de nous?
1: Je suis fier de toi comme un père.
0: Juste vous dire que Brendan Gallagher a été changé à Vancouver. Ça vient de sortir. En fait, il y a quelques auditeurs comme ça qui nous l'ont mentionné. L'ancien numéro 11, donc, est changé à Vancouver pour les Canucks. Et je sais que ben c'est quand même un joueur qui a marqué l'histoire.
1: Ils l'ont échangé.
0: Ouais. Pourquoi
1: ils l'ont pas gardé jusqu'à la fin de sa carrière?
0: Ben c'était pas mal là, la fin de la carrière.
1: Ben non, mais c'est ça que je te dis là. Cheap move.
0: Donc, il a amassé 23 points en 77 sorties. Moi, tu sais, je ferais pas mon semblant d'être hockey, là. Je vais demander à Jordan quand il va revenir s'il pense que c'est un bon échange, un bon trade. Allez voir sur les différents sites concernant le Canadien de Montréal. Dans nos coulisses, dans vos coulisses, dans les coulisses?
1: Dans les coulisses.
0: Dans les coulisses, c'est un de mes préférés.
1: Oui, définitivement. Hein, tu connais tellement bien le nom.
0: Mais moi, je suis retourné au Canadien de Montréal il n'y a pas tant longtemps. Hein. Je me suis remis à triper dans la dernière série.
1: Ouais.
0: C'est sûr que dans mon cœur, il y aura toujours une place pour Dale Hunter, Dale Hunter Forever. Mais je t'avoue que la dernière saison du Canadien m'a émerveillé. Et j'ai un petit crush. Là. La dernière édition était quand même le fun. Au bout du téléphone, on a quand même Alexandra Hull, qui est la présidente du réseau féministe québécois. Oh my God, une féministe ici même à Radio X. Oui, oui, Alexandra veut prendre la parole sur nos ondes. Et elle n'a rien à craindre parce que Max et François sont très heureux de la recevoir. Comment allez-vous, Madame Hull?
2: Ben, ça va très bien. Merci pour l'invitation.
0: Bon, nous, on vous a contacté, en fait, là, à titre de présidente du Réseau féministe québécois, parce que ça brasse dans les prisons, et particulièrement dans les prisons pour femmes. Pour qu'on comprenne bien, depuis toujours, on a enfermé les hommes avec les hommes et les femmes avec les femmes. Et depuis l'arrivée de, je veux pas dire la mode là, mais le fait trans qui existe parmi nous, mais on s'est retrouvé avec des femmes trans qui étaient jadis des hommes dans les prisons avec d'autres co-détenues féminines, et ça crée plus que des problèmes. On n'est pas là pour faire le procès de personne, mais c'est sûr que la sécurité de nos femmes, même si elles ont commis des crimes en prison, on se doit de s'y intéresser. Est-ce que j'ai raison de m'y intéresser, Madame Hull?
2: Oui, vous avez raison, parce que au Québec, l'année passée, je ne sais pas si vous en rappelez, mais le gouvernement avait décidé qu'on sortait les hommes des prisons pour femmes,
0: oui,
2: au Québec, dans les prisons provinciales. Et là, on a su qu'il y avait deux organismes, soit le Conseil québécois LGBT, Jury Trans, qui avait décidé d'envoyer une mise en demeure au gouvernement l'automne passé pour contredire cette directive-là. Et là, il y a quelques semaines, on a su qu'il y avait des pourparlers qui avaient lieu présentement entre ces organismes-là et le gouvernement pour réintégrer les hommes dans les prisons pour femmes. Puis nous, on trouve que c'est inacceptable. Ça devrait pas avoir lieu.
0: Il y a un an, jour pour jour, ou à peu près, le ministre de la Sécurité publique, François Bonnardel, il a annoncé que toute personne détenue dans une prison provinciale devrait désormais être incarcérée selon son sexe biologique. Et finalement, ce sera pas le cas.
2: Mais en fait, ce qu'on craint, c'est que nous, on était d'accord avec cette directive-là. On avait souligné, on avait presque célébré, là, on était comme, bon, enfin, on revient vers le gros bon sens, là, que ça n'a pas de sens de mettre des hommes dans des prisons pour femmes. Puis nous, on était heureuses de ça. Mais là, ce qu'on voit, c'est que là, il y a l'air d'avoir des espèces de négociations de coulisses, où les groupes féministes comme le mien, on n'y prend pas part, puis ce qu'on a peur, c'est qu'on revienne en arrière.
0: Les lobbies trans, on peut le dire, là,
2: oui.
0: Les lobbies trans qui agissent beaucoup. Mais on pourrait vous inclure dans la catégorie de féministes universalistes, n'est-ce pas?
2: Oui, c'est ça, exactement. Bon.
0: Donc, vous êtes là pour le bien des femmes et vous avez des questions. Qu'est-ce qu'on craint, en fait, là, quand on emprisonne des hommes, ou plutôt des femmes trans, avec des détenues féminines? Qu'est-ce qu'on remarque? Quels sont les qu'est-ce que ça fait? C'est quoi le problème?
2: Ben en fait, le problème, c'est que les personnes qui font les demandes pour se faire transférer, c'est pas des gens qui sont condamnés pour du vol à l'étalage là. Nous, on a trouvé un rapport de Service correctionnel Canada qui est assez clair dans ce qui est sorti sur l'analyse de ces personnes-là qui se font transférer. Fait qu'on parle ici là, les chiffres mentent pas là. On parle de 86% qui ont été condamnés pour des infractions avec violence. Il y en a 61% qui purgent une peine pour homicide ou infraction sexuelle. Il y en a 33% qui avaient des antécédents de délinquance sexuelle. Puis chez les femmes trans, fait que les hommes qui ont transitionné femmes, ça augmente à 44%. C'est quand même, c'est des crimes qui sont assez graves.
0: C'est pas des crimes économiques sans violence, là.
2: Non, c'est ça. Là, on parle pas du pickpocket au dépanneur. Là, t'sais, on parle ici de criminels qui sont dangereux. On parle de tueurs, on parle de meurtriers, on parle de pédophiles sadiques. On a trouvé dans des cas d'hommes qui ont été transférés dans des prisons pour femmes, des cannibales. T'sais, je veux dire, c'est pas... On nous présente ça comme si c'était des pauvres personnes trans qui ont fait du vol à l'étalage puis qui vont devoir rester dans des prisons pour hommes. Mais non, le profil de ces criminels-là, c'est ça. On peut pas les mettre dans des prisons pour femmes, justement, pour protéger les femmes qui sont dans les prisons, parce que toutes les victimes de ces criminels-là sont majoritairement des femmes et des enfants.
1: C'est capoté, parce que ces cas d'espèces-là, ça a été étudié, là. On pourrait les montrer et démontrer à des enfants de 12, puis même eux autres, ils trouveraient que ça n'a pas de sens. Il y a même beaucoup d'hommes qui n'étaient pas trans avant de rentrer en prison, mais qui profitent du système. À un moment donné, ils se lèvent un matin, puis ils se mettent du rouge à lèvres, des talons hauts, avec ce qu'ils peuvent trouver en prison. Puis là, ils sont des femmes, ils veulent être hébergés en prison pour femmes.
0: Est-ce que Masque qu'il dit, là, c'est une caricature ou c'est vrai, là?
1: Non, c'est vrai.
2: Ben nous, ce qu'on a vu, même dans les chiffres, est-ce que dans les demandes qui ont été faites depuis 2020, là, les demandes d'hommes qui veulent transitionner dans des prisons pour femmes au fédéral ont doublé.
1: Ben, voilà.
2: Avant, on parlait de, mettons, 14-15 personnes. Ben là, on est rendu à plus d'une centaine de demandes par année.
1: Ça, Alexandra...
2: Fait que, c'est pas quelque chose qui arrive une fois ou 10 ans. Là, c'est rendu quelque chose qui... C'est des demandes qui se font de plus en plus et qui sont possibles parce que nos lois l'ont permis. Le gouvernement québécois a été courageux l'année dernière, puis ils ont décidé de mettre fin à ça au Québec dans les prisons provinciales.
0: Mais
2: c'est toujours le cas au fédéral.
0: Mais les pénitenciers n'ont pas de juridiction provinciale. Les prisons, oui, mais pas les pénitenciers.
2: Mais en fait, les prisons qu'on a au niveau provincial, c'est pas pour des longues peines, c'est des courtes peines. Fait que si on parle peut-être d'un an ou deux, le temps qu'il y ait un jugement. Fait que ceux-là sont de juridiction provinciale. Fait que nous, dans ces prisons-là, on a pris la décision l'année passée, ben, le gouvernement a décidé que les hommes n'allaient plus dans les prisons pour femmes. Mais au niveau fédéral, fait qu'on parle des plus longues peines, c'est encore comme ça. Les hommes ont le droit d'aller dans les prisons pour femmes.
1: La question est simple, mais peut-être complexe aussi en même temps. Comment on s'est rendu là? Là, c'est sûr qu'il y a des lois qui ont été instaurées, on en avait fait quelques-unes. Est-ce qu'on peut attribuer ça juste à la puissance des lobbies trans? Comment on explique qu'on en soit rendu là dans ce délire-là aujourd'hui?
2: Ben, en fait, je crois qu'il y a eu beaucoup de militantisme qui a été fait, oui. Je vous cacherai pas que c'est des groupes qui sont financés aussi par nos propres gouvernements. Fait qu'il y a eu beaucoup de militantisme, d'éducation qui ont été faites. Je veux dire, j'ai inclus là-dedans les groupes LGBT, mais aussi les groupes féministes intersectionnels qui ont fait beaucoup de mobilisation pour arriver à ça. Puis je crois qu'à la base, quand les élus ont voté pour ces lois-là, je pense pas qu'ils se disaient « Ah oui, dans les prisons pour femmes, il va y avoir des hommes qui vont aller là puis que ça va être compliqué. » Tu sais, je crois que les lois ont été votées de bonne foi pour faire le bien puis s'assurer que personne vive de la discrimination.
0: Mais les conséquences?
2: Les conséquences, nous, on les voit actuellement. Donc, je pense que ça serait important qu'on s'assoie tous ensemble et qu'on regarde les faits. Les faits, ils sont là, là. Je vous ai parlé des statistiques. Faut s'asseoir et se dire, OK, faut tracer la ligne, là. On la met où? Entre les droits des femmes et les droits des personnes trans, parce que c'est ça, le cœur de tout ça, c'est qu'on a comme un conflit de droits entre deux groupes.
0: Alexandra, moi, je viens d'une... En fait, ma mère était féministe. Je me déclare même féministe, là, sur les ondes de Radio X, sans complexe. Quand j'étais petit, ma mère m'amenait dans des manifs féministes avec ma marraine Renée Hudon. Je les ai vus crier des slogans, l'égalité salariale, le droit des femmes, l'importance de pouvoir se promener la nuit en sécurité dans une ville comme Québec. Je me souviens des combats de ma mère. Je me souviens des combats de ces femmes-là qui revendiquaient ça à plein poumon avec toute l'énergie que ça prenait. Là, je me reconnais plus dans le mouvement féministe. J'ai l'impression qu'on est complètement devenu crackpot. On défend des trans en prison qui mettent la sécurité de nos femmes prisonnières en danger. Est-ce qu'il y a une dérive du féminisme en soi? Parce qu'Alexandra, vous êtes la présidente du Réseau féministe québécois. Je veux pas faire le procès du féminisme. Vous avez bien compris que je suis d'une ma mère que j'aime encore et auquel j'en prends soin. M'a octroyé des valeurs d'égalité entre les hommes et les femmes. Mais là, j'ai l'impression qu'il y a un mouvement, ou du moins une frange féministe, qui est complètement en train de l'échapper. Est-ce que je rêve ou ai-je raison?
2: Bien, je vais vous avouer que vous n'avez pas tort dans votre analyse, là. Moi, mon organisme est très jeune. On a un an et demi, là. Je veux dire, on est des
0: bébés
2: encore.
0: Auquel j'en prends soin. m'a octroyé des valeurs d'égalité entre les hommes et les femmes. Mais là, j'ai l'impression qu'il y a un mouvement, ou du moins une frange féministe, qui est complètement en train de l'échapper. Est-ce que je rêve ou ai-je raison?
2: Ben, je vais vous avouer que vous n'avez pas tort dans votre analyse, là. Moi, mon organisme est très jeune. On a un an et demi, là. Je veux dire, on est des bébés encore. Merci. Mais en fait, moi, j'ai créé

0: même pas inclure la majorité des femmes du
1: même
0: Québec.
1: Même pas en lien avec les femmes?
0: Non, c'est ça. En fait, on a l'impression que le mouvement actuel a décidé de prendre les luttes de plein de petits groupes puis de faire quelque chose avec ça.
1: De se greffer.
0: Fait que nous, on... Oui, c'est ça. Puis nous, on avait l'impression que ça nous ressemblait pas, qu'on voit pourtant qu'il y a quand même des enjeux actuels qui sont importants puis qu'il faut quand même continuer de défendre, mais qui sont plus du tout pris en compte par ces groupes-là. Fait qu'on a créé notre propre organisme, justement, pour faire des choses concrètes. T'sais, on s'est dit, on va faire un organisme féministe de terrain qui fait des choses concrètes. Puis je crois que le cas des hommes qui sont transférés dans des prisons pour femmes, ça en est un.
2: Les femmes trans, elles occupent quelle place dans votre mouvement? Comment vous vous positionnez par rapport à leur identité? Est-ce que pour vous, c'est des femmes à part entière, comme certaines d'entre elles, ou bon, peu importe comment on appelle ça, le clam, le prétendre? Comment vous voyez la chose selon votre mouvement à vous?
0: Ben, nous, on reconnaît les droits des femmes selon le sexe biologique.
2: Aussi simple que ça?
0: Donc, pour nous, ben oui, c'est ça aussi, là. Je veux dire, c'est aussi simple que ça. Tu sais, je crois que les femmes trans ont leurs propres enjeux. Ils ont leur propre combat. Puis là, actuellement, ce qu'on voit, c'est qu'il y a un conflit entre les deux. Non, c'est pas le nôtre. Il y a plein d'organismes qui s'occupent d'eux. Donc, je veux dire, je leur laisse ce combat-là. Mais nous, on a vraiment décidé d'axer notre militantisme sur la défense des droits des femmes basée sur le sexe biologique.
2: Avez-vous l'impression, justement, parce que ces lobbies-là sont puissants, on essaie lentement, peut-être en raison de ces lobbies-là et de leur puissance, d'effacer la femme sur la place publique? On utilise maintenant personne avec des menstruations.
1: Personne avec un utérus?
2: Personne avec un utérus.
1: Ça doit vous écœurer raide, ça?
2: J'imagine.
0: Ben oui, nous, on les comptabilise.
1: Vous avez un utérus, Alexandra?
0: Oui, j'ai un utérus. j'ai eu un bébé dernièrement, même. Mais oui, ben en fait, oui, c'est sûr qu'on le voit, l'invisibilisation. On parle de moins en moins de femmes, mais maintenant plus de personnes. Comme si les femmes, on était devenues une sous-catégorie de notre propre sexe. Faut le faire quand même, là. On est rendu là, puis on voit que les politiques publiques vont de plus en plus dans ce sens-là. Les organismes qui sont subventionnés aussi vont dans ce sens-là. Fait que c'est cette idéologie-là aussi que nos gouvernements ont décidé de mettre de l'avant et de subventionner. Fait que soyez pas étonnés de voir ça partout, là. Dans tout le langage administratif, on efface de plus en plus les femmes. Même en médecine, on efface les femmes. On demande plus aux femmes d'aller passer des examens pour leur col de l'utérus. On va demander aux personnes avec un col de l'utérus.
1: C'est plus souvent des femmes qu'autrement.
0: Ouais.
1: Parlez-moi de deux cas précisément. Je vois le temps passer, Alexandra. Puis j'aimerais vous entendre sur le cas de Al Balouz ou encore le délinquant sexuel Jody Matthew Burke. Parce que c'est ça l'essence même de votre conversation, de notre conversation aujourd'hui. C'est pas de faire le procès ou l'apologie du mouvement féministe. C'est de comprendre que présentement, dans nos prisons, il y a des femmes qui ne sont pas en sécurité. Parce qu'il y a des prisonnières qui, jadis, étaient des hommes et ils ont peur de se faire violer, de se faire violenter. Ils ont peur pour leur vie.
0: Oui, bien, pour leur sécurité. Si on parle des prisons fédérales, là, les femmes ne sont pas là pendant 6 mois. Là, on parle de gens qui peuvent être là pendant au moins une décennie. Vous parlez d'Al Balouz, ce qui a choqué l'ensemble du Québec, je crois que c'est l'année dernière, c'est pas même l'autre d'avant, c'est que Al Balouz était un homme, c'est un homme qui a assassiné ses enfants puis sa conjointe.
1: Un salopard qui a tué sa conjointe et ses enfants, oui, je vous écoute.
0: Oui, c'est ça. Puis pendant son procès, il a décidé de changer d'identité de genre, il est devenu une femme.
1: Et on a
0: donc,
1: compris que c'était pour se rendre la vie plus agréable en prison. Là, je vous ai coupé, mais c'est ce qu'on a déduit là, de cette idée-là.
0: Ben écoutez, on l'a transféré dans une prison pour femmes, à la prison Leclerc, et on a dû libérer une aile qui hébergeait 30 femmes pour mettre lui puis deux autres qui ont décidé de transitionner pour se faire transférer dans des prisons pour femmes. Dans ces deux autres-là, il y en avait un qui c'est un pédophile récidiviste, Cathy Lozon.
1: c'est des infréquentables.
0: T'sais, on pouvait pas les gens de la prison ne pouvaient pas les mettre avec la population générale de femmes parce que ça créait trop de problèmes. Fait que là, on libère une aile, je répète, qui était faite pour 30 personnes, pour 30 femmes, pour mettre 3 hommes qui s'identifient femmes dedans.
1: Dans le cas d'Al Balouz, on a vu sa photo dans les journaux. C'est devenu même un cas d'espèce. T'sais, d'abord et avant tout, tuer sa conjointe, ses enfants, mais en plus, revendiquer le statut de trans pour avoir un séjour en prison plus clément. Je savais pas qu'on avait vidé une aile juste pour lui et deux de ses compagnons de cellule ou à peu près. C'est épouvantable d'entendre ça.
0: Ben c'est surréel là, mais faut l'accepter. On parle beaucoup des féminicides, on met beaucoup d'argent pour la prévention, on dénonce tout ça.

0: Mais quand on voit des cas comme celui d'Albalouse, je m'excuse, mais si tu as tué ta femme, tu as tué tes enfants, tu as fait des crimes ignobles contre des femmes et des enfants, mais que tu es capable d'aller te magasiner les privilèges dès que tu t'auto-déclares femme, parce que c'est ce qui se passe, c'est totalement aberrant qu'on n'en parle pas plus que ça, là, puis qu'on se mobilise pas plus pour arrêter ça. Parce que pour moi, c'est comme si la justice ne se faisait pas, là, finalement, là.
1: Et pourquoi on leur donne de l'importance? Je veux dire, le monsieur, il a tué ses enfants, sa femme, il se met à se mettre du rouge à lèvres du jour au lendemain, c'est à l'hospice qu'il va, c'est pas dans une prison pour femmes?
0: Ben, nos lois sont faites pour qu'il soit dans une prison pour femmes. Écoutez, c'est ce qui a été décidé. Puis ce qui est important de rappeler, c'est qu'actuellement, au Québec, dans les prisons du Québec, au niveau provincial, les hommes ne sont plus dans les prisons pour femmes, mais que là, il y a des négociations qui se font en coulisses pour revenir en arrière, pour les inclure à nouveau.
2: Parce que présentement, nous, c'est ce qu'on veut pas qu'arrive. M. Albalouse n'est pas dans une prison pour femmes.
0: Non, il a été transféré dans une prison pour hommes. Mais nous, au Québec, on veut pas que ces personnes-là reviennent dans des prisons pour femmes. Puis là, c'est ça qui se passe présentement. Il y a des négociations en coulisses avec le Conseil québécois LGBT et jury trans et notre gouvernement.
1: Est-ce qu'on sait si c'est encore une femme aujourd'hui, M. Balouze?
0: C'est une très bonne question. Je ne sais pas. Mais on veut pas reculer. C'est ce qu'on demande. Puis on exige que le gouvernement ne recule pas, qu'il maintienne la directive qu'ils avaient mise en place l'année passée. On veut pas qu'il y ait des négociations de coulisses qui viennent changer la directive qui a été mise pour protéger les femmes.
2: Souhaitons, Alexandra Hall, présidente du Réseau féministe québécois, que votre voix, votre message ait été entendu aujourd'hui sur les ondes de la Vilaine Radio X, qui est quand même féministe à 16 heures. Bravo pour votre démarche. Et puis souhaitons que nos prisons pour les femmes deviennent, en fait, demeurent sécuritaires et qu'on n'ait pas là l'envie de retourner des hommes, des mécréants, en fait, comme Albalouse, dans une prison pleine de femmes, vulnérables pour un gars qui a tué sa femme et ses enfants, je vous le répète. Donc, quand même, bonne journée, Alexandra Hall. Merci d'avoir pris la parole, et peut-être qu'on se reparlera dans l'avenir.
0: Merci beaucoup.
2: Au revoir.
0: Au revoir.
2: Je suis un peu, j'allais dire outré, là, mais en tabarnak. De savoir qu'on fait ça au Québec, et qu'on le fait, en fait, puis qu'on veut revenir à cette idée-là de ramener des crapules de cette envergure-là, comme Albalouse, dans une prison pleine de femmes. Je suis pas en train de dire c'est toutes des anges, ces femmes-là, là, mais ils méritent pas d'être pognées avec une menace comme un gars comme ça.
1: Non, mais comment tu raisonnes ça? C'est les fous qui ont pris le contrôle de l'asile, là, quand bien même que tu essaies d'expliquer ça aux personnes en charge. Ils sont tellement pris dans leur idéologie qu'ils comprennent pas, on dirait, ce qu'ils sont en train de faire. Il faut que les personnes trans aient les mêmes droits que les femmes, parce que c'est comme ça qu'ils s'identifient. Le chemin, il va pas plus loin que ça. Hey, le gars, il a tué sa femme, vous l'envoyez dans une prison pour femme.
2: Qu'il est trans, qu'il est devenu...
1: Mais il est pas trans. Il est pas trans. Je suis sûr que si on demande à une vraie personne trans ce qu'elle pense de ça, elle va jamais dire qu'il est trans. C'est quelqu'un qui profite de cette mode-là pour avoir des privilèges auxquels il n'aurait pas accès habituellement.
2: Protégeons nos femmes, protégeons nos enfants, protégeons nos hommes, protégeons nos trans, mais protégeons-nous. On prend une petite pause.
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4: $1 million. C'est ce que ça aura coûté à la Ville de Québec et ses contribuables pour envoyer des contraventions par la poste. Depuis 2025, les agents du SPVQ qui sont sans convention collective depuis le 31 décembre 2023 exercent des moyennes pressions auprès de la Ville. N'ayant pas le droit de grève, des moyens comme les pantalons colorés et les contraventions envoyées par courrier certifié sont employés. Ces dernières coûteront un total, selon le Journal de Québec, de $997,594 pour la période de juin 2025 à octobre 2026. Le dossier du contrat de travail du SPVQ est présentement en arbitrage. La décision sera rendue cet automne. Le cessez-le-feu au Moyen-Orient aura duré moins longtemps que sa préparation. En fin de semaine, un drone iranien aurait frappé un pétrolier qui tentait de traverser le détroit d'Ormuz. Les Américains ont alors répliqué avec une dizaine de frappes par les airs sur des installations militaires iraniennes. Évidemment, Trump s'est enflammé sur les réseaux sociaux et la rumeur d'une rencontre demain entre les deux pays a commencé à circuler dans les médias, mais les responsables iraniens ont mentionné qu'il n'y avait aucune réunion prévue cette semaine. À suivre.
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8: Hey, les micros sont ouverts, c'est bien fun parce que justement, en studio avec nous, ben, on a Max Lavoie de Barbecue Québec.
9: Yes, sir.
8: Qui a promis, il a promis de revenir cet été quelquefois pour nous proposer des recettes comme ça, pour nous mettre l'eau à la bouche. Barbecue Québec, ben, c'est une institution, vous le savez déjà. Moi, dans une autre vie, je travaillais chez Lessard Bessic, puis on était dans le même building.
9: Ouais.
8: Fait qu'on a cogné nos verres ensemble, puis on a mangé de... Moi, je connaissais pas ça de la brisket avant de vous connaître, là, les frères Lavoie.
9: On a fait, là, c'est il y a 13 ans, en fait, là, qu'on l'histoire qu'on raconte, là.
8: Oui.
9: Puis dans ce temps-là, la brisket existait pas, une parenthèse. Ça existait aux États-Unis, puis etc. Mais là, nous autres, fallait apprendre à la faire, fallait apprendre à la commercialiser, là. Mais on était mauvais, là, les profs. Fait qu'on en faisait, on en faisait, on en faisait. Mon frère, il a fait genre, il dit à un moment donné, tu sais, comme 1500 brisket, whatever, mais c'est comme vrai.
8: Tu sais, dans notre magasin de vélo, nous autres, ça sentait la brisket, genre, tout le samedi, on était là, on salivait. Ça sent bon chez vous, hein. Là, finalement, on n'avait pas à la fin de la journée parce qu'elle était brûlée, tu sais, vous l'aviez brûlée.
9: Ouais, c'est qu'on l'avait séché parce qu'on
8: se faisait des burgers, là, genre. Ouais. Comment ça va chez Barbecue Québec? On vend des barbecues?
9: Ouais, ça roule tempête, sérieusement, là. La saison a commencé plus tôt, entre parenthèses.
8: Ah oui?
9: Les gens étaient préventifs là, parce qu'ils finissent par le savoir qu'à toutes les années, ils manquent de stock.
8: Combien de magasins au total, le Barbecue Québec, vous êtes rendu avec son multinational, là, c'est ça?
9: Non, 100% local, 100% québécois.
8: Boucherville?
9: Vraiment fier de l'être. Ouais, Boucherville, Laval, puis Québec.
8: Bon, ouais. OK. Puis là-dessus, des idées de grossir encore la patente? Là,
9: j'ai tout le temps de la pression de mon équipe. Là,
8: on est à maturité? Là?
9: Moi, je vais être vraiment honnête, je suis bien. J'habite à Québec, je suis revenu à Québec en plus, là,
8: oui.
9: La ville, je l'adore. J'ai pris l'avion l'autre fois pour aller visiter mon frère, puis je vais aller au-dessus de Québec, puis je la regardais, puis j'étais comme, man, c'est tellement beau.
8: Oui.
9: Genre, tout est hot, le fleuve, le fort château Frontenac, je voyais le lac Saint-Augustin.
8: Puis c'est quoi les tendances, t'sais? Mettons, là, barbecue 2026 dans l'équipement, mais aussi dans les recettes, là, la question est vraiment ouverte.
9: Ouais, c'est très ouvert, c'est très ouvert. Mais en fait, qu'est-ce qui est hot de voir, c'est que, tu sais, les tendances, là, ça restera tout le temps un barbecue au gaz. Tu sais, en tout cas, on recommence, excusez. Une tendance, c'est techniquement ce qui pogne le plus, right?
8: Ouais.
9: Ça serait le barbecue au gaz.
8: OK.
9: Parce que.
8: Comme depuis toujours.
9: Mais c'est tout le temps ça. Si je regarde mes ventes à toutes les années, je veux dire, je vais pas flusher le barbecue au gaz, c'est ce qu'on vend le plus. Mais c'est plus rendu un côté de tendance, c'est rendu un must. C'est comme avoir un frigidaire.
8: Ouais.
9: Tu sais, il y a personne qui est quand même, c'est quoi la nouvelle tendance dans le monde du frigidaire? Ben, c'est comme avoir
8: c'est
9: la réfrigération.
8: Des aliments froids.
9: Des aliments froids, tu sais, exactement.
10: De ne pas mettre sa viande dans une glacière.
9: C'est ça, exactement.
8: C'est d'avoir un barbecue.
9: C'est
8: ça. C'est un cave,
9: c'est pas le cellier, c'est pas la machine à glace, c'est pas, tu sais, c'est la machine à crème glacée, etc. C'est vraiment, tu sais, d'avoir un frigidaire. Après ça, on aura les autres. Mais si je regarde, tu sais, moi, j'étais sûr, c'est certain que la plancha puis le four à pizza, ça allait juste comme passer. Puis hey, ça allait pas faire deux, trois.
3: Tellement parler des planchas, là.
9: Ouais, c'est vraiment fou, là. Puis, tu sais, moi, je vends des barbecues. À la base, là, j'étais un gars qui aime le feu. C'est vraiment pour ça que je vends des barbecues.
3: Un pyromane.
9: J'étais un peu pyromane quand j'étais jeune. C'est vrai, là.
8: Le feu, c'est dangereux.
9: Tu verrais le nombre de photos de feu que j'ai, là. Genre, j'ai des photos que je tiens une roche en feu dans ma main. J'ai des photos avec, genre, des murs de feu de 15 pieds de foin que j'ai allumé. J'ai fait un gros. Je peux pas dire où est-ce que j'habite, là, parce que j'habite au lac Saint-Augustin. Il y a quatre rues qui appartiennent à Québec. Je ne dirai pas laquelle des quatre rues que j'habite. Mais j'aime bien les feux, genre. Mon père aussi. Fait qu'on a un blower à feuilles pour attiser le feu à cette heure. Oh, on est des vrais pyromanes. Mais au final, c'est pas payant. C'est pas bon d'être pyromane.
3: Non. Tu ramasses en prison. Pis c'est comme moins le fun. Ouais.
9: C'est vrai ça. Puis pompier, je vais être vraiment honnête. J'étais à 5 et 6 et les quarts. 5 et 6. Ça dépend comment que je file.
3: Tu vas brûler.
9: Je vais pas sortir le gars de 250 livres. Je serais pas tant pratique. Je considère pas que je serais le meilleur pompier. Fait que j'ai fait comme piano et les éteindre. J'aime pas tant ça. J'aime bien les contrôler.
3: Oh, ouais.
9: Fait que là, j'étais comme, okay, il y a pas tant de force là, à avoir, là, je pourrais devenir contrôleur de foyer, ben, tu sais, brûler des forêts pour contrôler des feux dans le Grand Nord, un truc de même.
8: Là, mais... un gros fantasme.
9: Ah, ouais, mais là, c'est next level. Fait que là, j'étais comme, j'aime aussi la nourriture, fait qu'on va starter le barbecue à place. Fait qu'on a commencé à faire du barbecue beaucoup, finalement, mais on s'est rendu compte que il y a beaucoup de tendances qui arrivent. Puis oui, le charbon, à un moment donné, c'était la grosse tendance. Tout le monde me demandait pourquoi le charbon au Québec est devenu aussi tendance. La réalité, c'est que je manquais de barbecue au gaz, puis on a commencé à dire au monde arrêtez de vendre. Ouais, j'avais dit
8: on
9: à
8: va
9: Sam,
8: ce qu'on a.
9: Ben, j'ai dit à Sam, arrête de vendre des barbecue au gaz, man, on est back order, puis on vend des. Fait que vend du charbon. Fait que là, on a commencé à.
8: Vend des planchas.
9: Vendez. Ben, c'est dans ce temps-là, c'est le charbon, là, ça se tord, c'est les planchas.
3: T'as créé la tendance.
9: On divise.
8: C'est l'inventeur qui décide. Moi,
9: c'est l'inventeur qui décide, quand même. C'est pas vrai, 100% vrai, mais tu sais, c'est quand même un peu ça.
8: Mais là, Max, là, tu me feras pas croire que tu manges au McDo, au service au violent. Là, je veux dire, toi, t'es genre à te faire des vrais barbecue. Ouais. Qu'est-ce que tu fais cet été? Là? Qu'est-ce qui... Bon, tu nous as même amené un livre.
9: J'ai apporté mon livre.
8: L'art du barbecue.
9: L'art
8: du barbecue, toi, finalement. T'es-tu subventionné pour faire des livres?
9: Je n'ai pas de subvention.
8: Bon. Aujourd'hui, on reçoit juste des artistes qui ne sont pas subventionnés.
9: J'ai pas eu de subvention. J'ai eu des prêts, sauf erreur, là, mais il a fallu que je les rembourse.
8: Ça banque,
9: ouais,
8: ça?
9: Non, mais avec la BDC, fait que c'est comme un peu gouvernemental. Ben, ça passe. Fait que ça passe. Mais j'ai payé tellement d'intérêts.
8: Mais tu travailles assez pour.
9: Je pense que oui. Puis j'ai donné tellement à des fondations et à tout ce que tu veux que je pense qu'on redonne assez.
8: Poulet rôti tout court.
9: Mais on est des artistes. Fait que l'art du barbecue.
3: Oui, man.
9: C'est quand même ça. Puis c'était vraiment ça, en fait, que je voulais dans ce livre-là. C'était de faire comprendre que la démocratisation du barbecue ne se fait pas à travers une machine, mais bien à travers la compréhension de la science derrière le feu. Moi, à la base, mon prof de sciences physiques de secondaire 4, s'il m'écoute présentement, là, je pense avec Gaétan, il doit vraiment être pas content parce que j'ai rien, tu sais, j'ai slacké toute l'année, j'ai pas passé science, puis il était comme.
8: T'allais à quelle école au secondaire?
9: Leslie.
8: Ah, Leslie Dauphin.
9: Ouais, exactement. Mais à cette heure, je trippe, mon gars, là, la science, la physique quantique, toutes ces affaires-là, j'aime ça, puis j'essaie de comprendre plus.
8: Retourne à ton école, fais des conférences.
9: Vrai, tu sais, j'y vais, en fait, là, j'y vais, puis je dis aux gens, restez dans l'école, puis écoutez ce que vous dites.
8: Tu es diplômé en secondaire 5?
9: J'ai sur mon secondaire 5. Okay. J'ai diplômé avec les options, c'était alimentation.
8: OK, pas chimie, pas physique, là.
9: Non, art dramatique.
8: Petit maths.
9: Puis journalisme. Mais à cette heure, c'est ça que je fais.
8: Ouais,
9: fait
8: oui.
9: Que je dis aux jeunes qu'on s'est étudié.
3: Là, tu parles de physique quantique, j'ai pas besoin d'être capable de maîtriser ça pour faire cuire un steak. Moi, j'ai un secondaire 1, man.
9: Quand tu la comprends, par exemple, c'est Star Wars. Star Wars, le roi lion, la physique quantique. Basically, c'est juste ça. Il y a rien qui disparaît. Ouais, c'est ça. T'as tout compris avec ça. C'est même, je le vulgarise, puis dans mon cours, je l'explique. Mais quand t'as compris ça, man, tu comprends vraiment le tout, puis tu comprends pourquoi que tu regardes un steak exploser.
8: Hey, parlons de physique quantique, là, en quelques mots. Là, qu'est-ce que la physique quantique vient faire dans mon barbecue? Là?
9: Ben, c'est qu'en fait, techniquement, il n'y a rien qui se crée et rien qui se défait.
3: Et tout se transforme.
9: Tout se transforme d'un certain sens.
8: Ouais.
9: Mais le feu, il y a une explosion qui explose, ils ne savent pas contrôler. Fait que déjà là, tu as comme.
3: Je l'aime, lui.
9: Et toi, tu contrôles.
3: Les choses explosent, le feu, il est malade.
9: Tout arrive.
8: C'est votre première rencontre, Max.
9: C'est malade. Puis moi, j'écoute tout le temps soir. Moi, mon frère, on est des gros fans de Max.
8: L'émission qu'on écoute à jeun, là.
9: Ouais, exactement. Fait que c'est ça. Fait que là, hier, exemple, dans mon nouveau barbecue au gaz, il y a une salamande, c'est un infrarouge, mais elle est en haut. Fait que je peux regarder la viande vraiment changer de couleur, tu sais.
3: Oh.
9: Fait que là, je regardais ma bavette, là, je suis allé dans une petite ferme. Moi, je trippe vraiment comme la notion complète. Fait que je suis allé visiter Bovin, Charlevoix, eux autres, ils élèvent des bœufs, nourris à l'herbe.
8: Ils élèvent des bavettes.
9: Ils élèvent des bavettes direct. Fait que tu le vois, il y a moins de persillage dedans parce qu'il est moins gras, parce que du bœuf nourri à l'herbe, c'est plus en santé. Puis là, t'essaies de comprendre ça. Puis là, t'es comme, OK, des fois, faut que j'en mange un qui est pas tant en santé. Mais en manger plus en santé une fois de temps en temps, c'est plus le fun, tu sais. Mais a moins de gras là-dessus. Fait que là, hier, j'avais une petite bavette, là, mais une toute petite, puis il n'y a pas trop de gras. Puis moi, vu que j'ai un infrarouge en haut, ben, je peux comme vraiment la faire blaster du haut, tu sais, comme radier en
8: oui.
9: comme le soleil.
8: Tout en la gardant saignante à l'intérieur.
9: Tout en la gardant saignante à l'intérieur, t'as tout compris. Fait que là, je mets ça là-dessus, puis là, tu vois comme des petites bulles apparaître, puis là, il explose carrément. Puis c'est la création, genre, de la caramélisation, la réaction de Maillard. C'est ce qui fait que c'est aussi bon le barbecue. En fait, la réaction de Maillard, c'est la caramélisation des sucres, des viandes. Fait que c'est le gras, puis la protéine qui vient comme exploser puis transformer, tu sais, vraiment, mais instantanément, tu sais, à chauffe, puis à un moment donné...
8: Ça prend une chaleur, pas comme un four, là.
9: Deux options.
8: Chaleur intense.
9: Rapidement. Ou chaleur longue et lentement. Et une basse température.
8: Brisket
9: une basse température.
8: Ou burger, brisket, c'est ça.
3: Exactement. Chaleur intense et rapidement, est-ce que l'infrarouge devient un must?
9: L'infrarouge devient... L'infrarouge est naturel en passant. Là. L'infrarouge, sans avoir
8: un
9: céramique... Ah non, le cancer... on va parler de la santé, ça me fait plaisir. Je suis quasiment docteur. Ça sent bien.
8: Docteur barbecue.
9: That's it.
8: Docteur Love.
9: Sérieusement, le côté de la chaleur, dans le fond, infrarouge, c'est que tu l'as de plusieurs façons. Normalement, c'est une céramique qui est chauffée qui va pousser cette chaleur-là. Mais dans un barbecue normal, exemple, justement mon Weber, j'ai pas d'infrarouge en dessous, j'en ai un en haut, mais quand je veux quand même griller plusieurs steaks, je l'ai fait sur ma grille parce que l'infrarouge va quand même se produire parce que c'est un effet radiant. Autrement dit, le transfert de chaleur va pousser vers ce qu'il voit. Moi, j'aime bien le vulgariser en disant le soleil. Si tu passes ta journée au soleil, tu vas pogner probablement un coup de soleil là, dans ta face, mais tu vas avoir les fesses bien blanches si tu n'as pas tourné une seule fois.
8: Hey, ça, je l'ai compris. Ça, c'est
3: quand même fou. Ça, c'est
8: une
3: ça,
8: étape
3: ça.
8: À la fois.
3: Physique quantique de base.
9: Pis, ouais, c'est ça, c'est la base. Là, c'est vraiment
8: c'est
9: la base.
8: Hein,
9: le radiant, c'est ce qu'il voit, ce qui va transférer son énergie vers. Mais tu as aussi tes grilles qui vont emmagasiner cette chaleur-là. Et c'est là que la plancha, justement, a fait un genre de saut, un saut quantique pour apparaître, sorti de la France tout droit, parce que le contact de la chaleur avec une source de nourriture
8: ouais.
9: va la faire chauffer. Il va sortir l'eau. C'est pas compliqué, là. Quand t'as un légume, t'as de la viande, t'as de l'eau, t'as une molécule, puis la chaleur va faire sortir l'eau, va faire évaporer, entre parenthèses. C'est là qu'on va assécher, entre parenthèses, la viande ou la contrôler. Puis c'est là qu'on veut aller griller l'extérieur.
3: La plancha, c'est quoi exactement? Peux-tu nous expliquer? Faire un petit cours rapidement sur ces. Parce qu'un de mes chums, l'autre jour, il m'arrive, il me dit moi, je m'en m'acheter une plancha cet été, puis sur le coup, j'ai fait ben oui, plancha, aucune idée c'était quoi. Jusqu'à temps que j'arrive dans un commerce où j'en vois une, je fais ah, ben oui, c'est ça. Mais c'est quoi, à quoi ça sert? Qu'est-ce qu'on peut faire avec ça?
9: En gros, dans le fond, la plancha, c'est comme le terme européen. Aux États-Unis, ils appellent ça un griddle. Fait que c'est vraiment une plaque en acier qui va cuire de la viande. Fait que imaginez votre poêlon, mais géant. Plus, le gras, il reste pas dans le poêlon, il s'égoutte parce qu'il y a tout le temps des trous pour que le gras.
8: Je vais googler plancha pendant que tu me l'expliques.
9: Puis
3: aussi?
9: Plus,
8: oui.
9: Puis en plus, OK, on pourrait. Puis en plus, ben, c'est que t'es habitué à travailler dans un poêlon. Fait que, tu sais, on est habitué à cuire des steaks dans le poêle, de faire des œufs, de faire n'importe quoi, finalement, là. Mais au final, c'est la même chose. Si tu fais un steak dans le poêle, dès que le premier steak a été cuit, le gras, il cumule dedans. Puis après ça, ben, tu mets ton deuxième steak, là, il brûle dans le gras. Puis là, à un moment donné, ton gras est rendu qu'il brûle lui-même. Puis là, tout, genre, ça boucane. Ouais,
3: mais on n'a pas de feu.
9: Il n'y a pas de feu. Avec la plancha, il n'y a pas de feu. On est une plaque. C'est vraiment un poêlon géant.
3: On réussit-tu à avoir un goût qui est similaire à celui du barbecue ou en tout point, c'est différent?
9: C'est vraiment, vraiment différent. Au niveau là, de la caramélisation, tu sais, il n'y aura pas. Tu sais, qu'est-ce qui fait que le barbecue est vraiment bon? Moi, ce que j'affectionne énormément, là, c'est le petit côté loin de la fumée en tant que tel. C'est que ton gras, il tombe sur le feu, puis là, puis là, ben ça retourne un peu un côté saveur. Le tch est vraiment important.
3: C'était presque érotique, ça.
9: Très important. Fait qu'avec la plancha, on l'a pareil parce qu'il y a quand même une caramélisation qui va se faire. Fait que les gens qui ont un fumoir, puis une plancha, ils adorent ça. Ils vont fumer le truc lentement au début, après ça, ils vont aller le saisir sur la plancha ou vice-versa, tout dépendant de la pièce de viande ou ce qu'ils veulent manger. Puis je le dis tout le temps en passant, là, si vous avez une façon de faire cuire un steak, oubliez pas, là, si vous êtes auditeur de Radio X, là, près dans l'âge.
8: Une façon.
9: Il n'y a pas une façon, il y en a plusieurs dans le fond, mais l'affaire est très importante. Il vous reste entre 8000 et 13000 repas là, à manger à peu près. Là. Fait que,
3: goddamn. Hein?
9: Ouais, parce qu'avec ChatGPT, j'ai pu calculer là, avec l'average là, en moyenne.
8: Ouais.
9: Si tu manges 3 repas par jour, etc. Si vous en mangez juste un parce que vous faites jeûne intermittent, vous allez vivre plus longtemps. Moi, je fais ça. Fait que je vais quand même
8: plus
9: en manger
8: 13 000. 8 000 repas, t'as calculé
9: en
8: ça?
9: En moyenne, en vrai, ouais. T'as
8: quel âge, t'as comme 40 ça, ans. Là,
3: moi, toi, t'es à 5 000.
8: Oui, il m'en reste 3, là. Peut-être.
9: Mais normalement, quelqu'un qui mange 3 repas par jour, ouais, c'est ça, là, c'est à peu près 1 000 repas là, par année, finalement.
8: Ouais. Grosso modo, on souhaite de vivre très, très longtemps.
9: Plus que ça, non, excusez, bien plus que ça. C'est bien plus que ça, là. On leur
8: ça, là, moi,
9: ouais.
8: je te
9: non, c'est 365 fois 3. Ouais, tu manges 3 fois, mais moi, je mange juste une fois. C'est ça. Moi, il me reste okay. 8 à 14 000 repas.
8: Okay.
9: Ouais, c'est ça. Okay.
8: J'ai eu peur. J'ai eu peur, ouais, moi aussi. J'allais mourir trop bientôt là, pour non, être exact. Heureux. Là.
9: Mais vous n'avez tellement à faire en gros, là, finalement, là, que genre alterner, mais en ayant compris la base. Puis avec l'art du barbecue, justement, c'est un peu ça qu'on voulait transmettre. On parle jamais d'un barbecue en particulier ou une machine ou même, tu sais. tout ce que je fais là, je peux le faire dans un four aussi, là, pour être franc.
8: Je pense que t'allumes du monde à messagerie, visiblement, là, peut-être pas du monde de Boucherville ou de Laval, mais des gens de Québec qui se disent, là, ils parlent vite un peu, j'aurais le goût de le suivre, est-ce que je peux prendre un cours? Est-ce que ça existe encore des cours chez Barbecue Québec?
9: Les cours, plus que jamais, mais malheureusement, dans mon cours, je parle encore plus vite parce que mon cours, c'est 100% steak. L'avantage, c'est que j'ai plein d'autres profs, puis qu'on donne un cours 101, que je ne donne plus parce que le cours 101, c'était la base.
8: Dans le cours sur les sauces, là, c'est tout en longtemps.
9: Ouais, c'était vraiment trop, genre, physique quantique. On vient tout le temps là-dessus.
8: Ouais, c'est en wave, saisis-moi.
9: Ouais, moi, vous allez vite, puis genre, je fais tellement de viande. Mais le cours Parlons Steak, si vous aimez le débit, puis manger extrêmement.
8: Ouais, puis ton
9: beaucoup.
8: Style, là, on sait qu'on aime, là, on t'a invité pour ça.
3: J'ai quelqu'un dans mon entourage qui a fait le cours, puis il a capoté là-dessus. Honnêtement, c'est quelqu'un qui faisait du barbecue depuis 10-15 ans, puis il est revenu avec des trucs. Il a passé une fin de semaine à nous montrer ça. C'était malade, man. Il a fait un poulet, là. J'avais jamais mangé du aussi bon poulet que ça. Grâce à votre cours, man. Fait que ça fonctionne. Ça va, c'est bien plein.
9: Ouais, c'est tout le temps plein. Sérieusement, on en fait presque 500 par année, là. Puis sur barbequebec.com, section cours, vous allez pouvoir voir. On a le cours 101, 102. On a le cours plancha qui vient d'être lancé, cours pizza, cours de steak. On a un masterclass de brisket. Si vous voulez masteriser la brisket, c'est notre chef qui le donne. C'est le cours le plus, genre extrême au monde, là. Si vous, ça parle de brisket pendant 3 heures, là.
3: Malade.
9: Ça, là. Puis le monde, il tripe tout, par exemple. Mais si c'est votre, si vous avez jamais fait de barbecue, vous venez pas à ce cours-là, là. Vous allez pas avoir de fun, là.
3: Puis on mange, hein.
9: Oh, et puis vous mangez tout le temps au fur et à mesure.
8: Ça boit aussi, je pense, me semble, mes souvenirs.
9: Ouais, vous apportez ce que rester hydraté.
8: C'est-tu moi où, me semble, les barbecues, c'est rendu, là. Il y en a-tu en bas de 10 000 piastres? Oh, oui, il y en a plein, là, même.
9: Ça aussi, sérieusement, ça s'est extrêmement ouvert d'un bord comme de l'autre.
8: Je pense que oui, hein.
9: Je fais des cuisines extérieures à 150 000 piastres de fou, genre, le monde, c'est comme. Ils vont juste profiter de l'extérieur puis ils vont vivre encore plus longtemps. Parce
8: l'été
9: plus
8: si long au Québec, hein? Pourquoi pas mettre 150 000 piastres sur une cuisine extérieure?
9: Quand la maison est toute rénovée, il faut que tu saches où le mettre. Puis je vais être franc,
8: cette maison-là. On réhypothèque,
9: puis that's it. Puis ça se vend pas mal mieux en passant quand vous avez une cuisine extérieure. Puis c'est pas obligé d'être 150 000, il y en a à partir de 5 000.
8: On fait des notes, là.
9: On fait des très belles machines.
8: Il y a des beaux barbecues à 1 000 piastres, là, j'en vois plein. Là.
9: Ah, puis en bas de ça, là, tu sais, moi chez nous, j'ai un fumoir à 599, là. Puis je l'adore, man. Le pit boss.
8: Pas tes barbecues, là.
9: Ben, directement.
8: Tout change aux 2 semaines. Là.
9: Moi, j'ai fait rouler. Non, j'ai quand même un bel entretien. Là. Je viens de me pogner justement le gros Weber à 7000. Lui, il est tout Wi-Fi. Il n'y a même pas de bouton. J'ai réalisé que si je manque d'électricité, je peux pas allumer mon barbecue au gaz. Pas tant cool.
8: Okay.
9: C'est pas tant cool. Mais ma fille de 4 ans l'allume. Fait que ça, c'est semi-cool, par exemple.
8: Ouais, c'est ça, je suis en train
9: de. Elle appelle sur un bouton, puis elle allume, man, c'est malade.
3: Non, mais à quel point t'as besoin du Wi-Fi dans ton barbecue, là?
9: Mais quand t'es en dedans, puis tu te dis, ah, finalement, je vais attendre un peu, puis je vais le baisser, puis j'allais sur mon téléphone, puis je coupe les gars.
3: Distance.
9: Ah, je te jure, je m'en ai servi vraiment beaucoup à date, en plus, là.
3: Wow.
9: À toutes les fois que je rentre, puis là, les enfants, ils s'astinent, ou ben, je fais, ah, je vais mettre plus d'affaires dans mon burger. Fait que là, je suis dans le frigideur, là, je me mets en indirect, je sors mon téléphone, ouvre l'app, puis clic.
8: Question d'un auditeur. Fou, je me cherche un barbecue, j'hésite entre Napoléon et Weber.
9: C'est deux excellentes machines, sérieusement.
8: Tu vends les deux, là, mais c'est comme si une Porsche, pas une Kia.
9: C'est une question de goût, par exemple.
8: Ça dépend des goûts.
9: C'est des gens qui vont, mettons, pour le même prix. Là, on va comparer une Porsche avec une Mercedes haut de gamme. Mais tu sais, la Mercedes, c'est une voiture que tu vas embarquer la famille, tu vas avoir du fun avec, tu vas être capable d'aller vite quand tu es tout seul, mais tu n'auras pas de temps de stress, ça va pas vraiment perdre de valeur.
8: La question portait sur les barbecues, mais en tout cas.
9: Là, ça, c'est un Napoléon, exemple. Fait que là, la Mercedes, la Porsche que ça, c'est le Weber, mais là, tu veux faire de la performance. Un comme peut être échangé à l'autre, là, associez pas la marque du char au barbecue. Mais tu sais, un Weber va être construit pour être incassable, indestructible. Okay. Tu veux mettre ça dans un chalet à louer, tu veux pas te casser la tête, tu veux pas
8: Weber,
9: réapprendre
8: ton barbecue.
9: Weber,
8: tu mets ça sur ton testament, ça ira à mon fils.
9: Écoute, j'en ai un 1984 là, que j'ai acheté sur Marketplace. Il est serré, là. Tu sais, genre, puis je vais le retaper, il est encore neuf.
8: On est rendu qu'on retape des barbecues vintage comme des vieux Dodge Ram, là.
9: Hey man, j'ai payé 2 500$ pour un barbecue des Simpsons flambant neuf qui en valait 250. Là. C'est un 20e anniversaire. Je te garantis que ça va sur mon testament. Là. Tu vas capoter avec
8: ça. Donc, c'est vraiment deux façons de faire. Weber, Napoléon,
9: ben, c'est deux machines
8: aussi bon, mais deux philosophies.
9: Exactement, c'est très très bien dit ça, deux philosophies. Il y en a un qui va avoir l'infrarouge, tu vas avoir le brûleur arrière, le tourne-broche, full equip. L'autre, tu vas avoir les grosses grilles de 9 mm en acier inoxydable, 3 brûleurs.
8: Puis pourquoi est-ce qu'on devrait pas aller dans les grandes surfaces acheter un Econo barbecue à monter soi-même à 200$? Parce que moi, j'ai vendu des vélos longtemps, puis les gens me disaient, ouais, c'est des grandes surfaces, il y a des vélos à 100$. Ouais, mais... Ouais. Achetez pas ça, madame ou monsieur. Puis je pense que tu dois tenir le même discours concernant les barbecues vendus dans les grandes surfaces. Là, l'autre fois, j'étais allé dans un grand magasin immense. Ils ont tout. Il y avait des barbecues à 75$.
9: Ah, il y en a pour tout le monde, là, sérieusement. Puis tu sais, je veux pas les dénigrer, ce barbecue-là, non, parce qu'au final, ça fait rentrer des gens dans le monde du barbecue. Puis tu sais, l'important, c'est que si vous êtes heureux avec, ben tant mieux. L'important, c'est que si vous êtes malheureux avec, ben là, allez leur porter parce qu'il faut être heureux avec un barbecue.
8: Oui.
9: Puis les barbecues sont les 15$, on en vend. On en a, ils sont plus petits, on va vous coacher comment l'utiliser, etc. Mais tu sais, je vends des barbecues à 3, 4, 500$ au charbon de bois, puis c'est vraiment la façon qu'on a tout le temps vu. Pourquoi dans les grandes surfaces, c'est. Moi, je suis un gars écologique à la base, là. Pourquoi j'ai starté Barbecue Québec? C'est parce que mes parents, on avait une quincaillerie, puis on vendait des barbecues cheap à 3,99. Puis je voyais, tu sais, comme la Chine les récupérer, puis je savais pourquoi que c'était de la scrap, finalement, là. Ça me faisait capoter, parce que j'étais comme, voyons, man, on va, genre, leur vendre. Tu sais, la Chine va nous, on va les payer pour nous le recycler, puis on va les repayer pour acheter le barbecue, puis je pourrais boire de pièces, puis ça, c'est complètement inutile. Puis en plus, genre, un four, il faut que ça soit bon. Ben, un barbecue, tout, tu sais, c'est dégueulasse.
8: Ben, ça rouille, un barbecue, hein.
9: Ben, tu sais, des grilles, man. Puis ça rouille, puis tu sais, tu veux pas ça, là. Puis ça peut être dangereux, en plus, là, sérieusement.
3: Ben, ça tombe dans ta bouffe, là.
9: Ouais, en plus, c'est en ça, tu sais, la crasse, la rouille, toutes ces affaires-là. Puis en plus, ben, tu sais, là, finalement, tu te ramasses à avoir payé 300$ pour 3 ans. Tu vas repayer 300$ pour 3 ans. Moi, j'ai encore quelqu'un qui m'a écrit, hey man, j'ai fait du barbecue, c'est mon barbecue qui ça fait 15 ans que tu m'as vendu. Je reçois ça tous les jours. Là. Puis à toutes les fois que je suis dans un magasin, je croise quelqu'un qui vient s'acheter une nouvelle machine, un fumoir parce qu'il y a déjà un Napoléon qui a acheté il y a 15 ans, puis il est comme, c'est vrai ce que tu m'as dit, je suis
8: encore
9: moi,
8: une question à la messagerie. On peut-tu laisser ça dehors l'hiver, un barbecue?
9: C'est fait pour aller là. Moi, j'ai des housses, d'ailleurs, sont toutes dans mon cabanon. Je les sors jamais, sont toutes flambant neuf.
8: Les housses dans le paquet.
9: Mes barbecues sont toutes exposées à l'année. Moi, je range jamais rien. Là. Puis tu sais, je suis là pour tester. Si je, puis je suis pas menteur, là, puis je suis jeune encore.
8: Ça rouillait à vue d'œil, tu le dirais.
9: Ben, je le dirais. Puis on en a mis, tu sais, bon, Weber, là, on en parlait tantôt, on les a mis dehors pour la granule il y a 5 ans, je me trompe pas. On était le premier à les rentrer, on trippait bien raide. J'étais comme, man, il est malade, le barbecue. Ouais. Il a été un échec total, un citron. On les a remis sur des palettes, on les a retournés. On les a boycottés pendant 4 ans, juste sur la granule. Le charbon est excellent, le gaz est excellent. Là, le nouveau modèle, on trippe, on en a tout. C'est le Searwood, il va super
8: ils
9: bien.
8: Ils vous ont écouté.
9: Ben, je sais pas s'ils nous ont écouté, mais à un moment donné, ils veulent en vendre, là, des machines.
3: Mais vous autres, faites attention au client. Là.
9: Ben, moi, c'est le client, le first. Puis, oui, j'en ai tellement de barbecue, je peux te vendre n'importe quoi. Là.
3: On a d'autres
9: questions. Je peux te vendre d'autres modèles, au pire. Là. J'ai pas besoin de prendre un risque.
3: Il y en a pour tous les besoins. On a une autre question sur la messagerie.
9: Ouais,
3: si
9: va.
3: Jamais on a une grange à faire brûler, tu peux-tu nous aider là-dessus aussi?
8: On cherche un pyromane.
9: Je vais charger mes batteries de blower à feuille.
11: Ça, j'en c'est mon Max.
9: Aussi.
8: Ben Max, on va te souhaiter un bon été. Merci d'être passé ce matin, ou plutôt ce midi, sur les ondes de Radio X. Max Lavoie de Barbecue Québec, facile à trouver là, si vous êtes dans le secteur de Sainte-Foy. Facile à googler. Mais si
9: suivez,
8: vous êtes
9: la boucane,
8: suivez la boucane. Ou encore à Laval ou Boucherville, si vous cherchez un barbecue, des conseils. Puis ben, mettez la main peut-être sur L'Art du barbecue, un livre non subventionné qui va vous donner des bonnes idées de recettes. Ben, bon été, Max, puis merci d'être passé comme ça. J'aimerais ça que tu reviennes la semaine prochaine, puis l'autre. Là.
9: Je vais revenir, puis je vais apporter de la bouffe. Là. Tu me diras ce que tu veux. Je vais
8: parfait.
11: Yes,
8: on va, puis signe-moi donc mon livre. Là. Nous, on prend une petite pause, puis après
9: That's
8: celle-ci,
9: it.
8: Encore plus de Radio X.
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10: Hey, nous, on est en studio, là, à la clim. Je sais pas trop s'il fait beau aujourd'hui, là. Ça fait comme 8 heures, je suis en dedans.
11: C'est une bonne question, ça, j'ai aucune
10: idée. Est-ce qu'il fait beau? Je vais regarder voir. Il va avoir un onglet météo. Je pense que Robbie avait fait ça. Donc, météo, oui, Robbie. OK, parfait. Bon, oui, c'était ça. Lundi, 27, généralement soleil. Il fait beau, Chris.
11: Arrête donc!
10: Il fait 26 dehors, là, puis on est en dedans.
11: On va enfin sortir tout à l'heure. On va pouvoir tester.
10: Je pense que c'est pire en France. Je sais pas si tu as pris connaissance de la fameuse canicule.
11: Non, les Français sont en train de perdre la tête. Ils ont déjà perdu.
10: 42 degrés dans le secteur de Bordeaux jusqu'à 40 sur Île-de-France. Ça brasse. Puis même, j'ai pogné un espèce de reportage sur France 8 ou France 14, on ne sait jamais. Le stade de Guerlain a été évacué hier à Lyon. Il y avait du monde à la messe. Là. 32 000 personnes en plein concert. On a décidé de vider le stade au complet.
11: Ils l'ont évacué, pourquoi?
10: Il fait trop chaud.
11: Quoi?
10: Il faisait trop chaud. Puis ben c'est sûr que ça a déplu parce que bon, c'était pas toutes des personnes âgées là en déshydratation qui assistaient à ce spectacle-là. Le spectacle était déjà commencé.
11: Puis ils l'ont évacué pendant le show. Pourquoi? Il y avait trop de gens qui tombaient dans les pommes?
10: Il y avait des gens qui tombaient au combat. Mais il y avait surtout la peur la peur d'une quelque chose de très fatal, en fait, que tout le monde s'évanouisse en même temps, ou je ne sais trop. Il fait chaud en France. C'était la kermesse hier au stade de Guerlain à Lyon. On a évacué 32 000 personnes. J'ai un petit extrait comme ça. La personne que vous allez entendre, c'est Michael Youn. C'est le chanteur de Fatal Bazooka.
12: 32 000 spectateurs obligés d'évacuer. Et des artistes dépités comme Michael Youn qui devait se produire sur scène.
13: C'est annulé. Alors c'est la faute de personne puisque c'est la faute des intempéries.
10: C'est la faute de personne parce que c'est la faute des intempéries. Michael Young était donc fait partie de la formation Fatal Bazooka que tu connais vraiment. Toi, moi j'ai fait comme Fatal.
11: Stéphane Rousseau, t'es-tu là?
10: Non, mais il y avait...
11: Il a joué dans le film, là.
10: Mais c'est qui le headliner de ce spectacle-là dont on a évacué 32 000 spectateurs hier?
11: Non, c'était qui?
10: C'était Camaro.
11: Il remplit un stade de 32 000 personnes.
10: Like you. Ben non, mais je pense que ça s'appelait la kermesse, là. Hein? La kermesse qui réunissait Fatal Bazooka, c'est clairement pas du death metal, là.
11: Non, non, non, c'est une espèce de... Ben, moi, Fatal Bazooka, c'est le film, là. C'est le groupe musical du film, right?
10: C'est là que je pars toutes mes références, là. Okay. Moi, je connais mon Camaro, là.
11: Vieux film obscur français.
10: OK.
11: Stéphane Rousseau jouait là-dedans, ça a été parodié, c'était tellement pas bon, mais en même temps, c'est un chef-d'œuvre, c'est une espèce de classique.
10: Bon. Googlons Fatal Bazooka, mais tout ça pour dire qu'il fait chaud en Titi en France, puis ben on se pose des questions là, concernant la santé des spectateurs. Moi, j'ai jamais vu ça, un stade évacué, peu importe la raison. Là. Bon, on comprend là, quand il y a un attentat terroriste, on comprend quand il y a une panne de son, une annulation, voire même un artiste qui se présente pas sur scène, mais il fait trop chaud dans la place, un stade ouvert.
11: Et hey, en 2017 ou 2018, dans ces années-là, je suis allé voir Guns en Floride.
10: Guns
11: en...
10: N' Roses?
11: Ouais, quand Axel était revenu, puis il avait fait une tournée, puis j'étais allé voir ça dans le stade des Marlins au mois d'août en Floride.
10: Et il faisait chaud?
11: Man, il faisait 40, il était 9h30 le soir, j'étais assis, là. Assis dans mon siège.
10: Je veux jamais parler de ça.
11: Je suais, man, à grandes gouttes. C'était dégueulasse. Moi et ma blonde, on s'endurait plus. Il n'a pas évacué. Hey, 40, il fait ça à longueur de journée en Floride l'été.
10: Ben, il faisait 41 quand on a évacué le fameux stade lors de la kermesse, le stade de Guerlain à Lyon. Puis souhaitons que ce soit la dernière évacuation parce que va dire que quand tu payes ton billet, puis le spectacle est entamé à la moitié, tu te fais pas rembourser.
11: C'est chiant. Hein? Madame Barbu en France.
10: Ah oui, tu m'en as parlé la semaine dernière.
11: Madame Barbu en France, qui est une politicienne, qui est ministre, là-bas s'est exprimée sur la climatisation parce que c'est devenu un enjeu. On en a parlé la semaine passée, puis pour clore le sujet, là, parce que là, bon, on est sorti des zones rouges, on est rendu en zone un peu plus convenable, plus paisible. La chaleur tend à descendre. On est encore dans les 30, mais c'est moins pire, c'est moins caniculaire, comme eux autres le prétendent là-bas. Puis le gros dossier, ça a été la climatisation. Est-ce qu'on climatise et on détruit l'environnement ou on climatise pas et on sauve l'environnement? Puis juste dire ça de même, c'est Barjot, là, comment ça, la clim?
10: C'est Barjot!
11: Comment? Ben, comme il dit, c'est Barjot, putain! Et comment ça, la clim détruit l'environnement, putain de bordel de merde? Et Monique Barbu est sortie en fin de semaine, l'extrait est devenu viral, et elle nous disait que la clim, ça avait pas de bon sens. Ça l'horrifiait parce que ça contribuait aux feux de forêt et aux décès animaliers.
3: Je vais vous dire les choses comme je pense, je suis horrifiée par tout ce que j'entends. Ben, je suis horrifiée par les gens qui me disent « Ah, mais il y a qu'à mettre la clim! » Partout, bah très bien, on va mettre la clim partout. Vous croyez que ça va éviter un feu de forêt? Vous croyez que ça va éviter une culture de ne pas exister? Vous croyez que ça va éviter la mort des animaux que nous voyons? Vous croyez que ça va éviter quoi? Rien. Rien. Ça, ce n'est pas de l'adaptation. Ça, c'est une mesure d'urgence, peut-être, qu'on peut prendre. Il faut forcément, bien évidemment, que les gens ne suffoquent pas. On est bien d'accord. Mais ce n'est pas de l'adaptation au changement climatique.
10: Le ton, hein? Juste le ton de la dame, là, ça gosse un peu.
11: Oh putain, hein? Hey, on est rendu loin. Mais tu sais, sur le fond, elle a pas si tort que ça. Je parle pas de feu de forêt puis des décès là, d'animaux là, à cause de la clim, mais je parle qu'on a construit nos villes, surtout à Paris, c'est bétonné, bord en bord. Il n'y a pas d'arbres nulle part. Il n'y a pas d'îlots de fraîcheur, comme eux autres l'appellent. C'est sûr que quand il fait 40 l'été, si vous climatisez pas, il va faire chaud.
10: T'es déjà allé à Paris? C'est une grosse dalle de ciment. Là.
11: T'es déjà allé?
10: Ben oui. Là.
11: C'est-tu beau? Ça pue?
10: Ben, ça pue. Oui, c'est parfois beau, parfois ça pue. Ça dépend des secteurs, mais c'est assurément une grosse dalle de ciment.
11: Oui, puis là-bas, ben, c'est pas dans leur culture de climatiser.
10: C'est pas une ville en hauteur, hein?
11: Non.
10: C'est une ville en longueur. C'est une ville qui s'étend. On dit Île-de-France parce que ça finit pas de finir. T'es en char, il y a des rues à l'infini.
11: Et dans certaines écoles, on a relocalisé les élèves dans des lobbies d'hôtels parce que c'est ventilé pour leur permettre d'étudier parce qu'ils n'étaient pas capables d'apprendre dans des classes à 30. C'est délirant. Là. Là-bas, il y a 7% des écoles qui sont climatisées. Puis là, on essaye de mettre sur pied une idée proposée par l'ERN, le grand plan clim. On veut mettre des climatiseurs dans les écoles.
10: Le plan clim.
11: Le plan clim. Climatiser les écoles et les hôpitaux et une partie des logements. On mettrait de l'avant des espèces de subventions et tout ça serait des mesures qui coûteraient environ 3 milliards par année. Ça va pas bien.
10: Par année?
11: Oui!
10: OK.
11: Ben, jusqu'à terme, là, de climatiser une bonne partie de la France, ça coûterait ça. Jusqu'à temps qu'on réussisse à mettre des climatiseurs dans tous les lieux où on en nécessite. Et en terminant, ben, j'ai une petite nouvelle pour toi.
14: Allô tout le monde! C'est juste pour vous dire que y a pas de hot dog au Madrid. Faites-vous pas avoir.
11: Bon, ça, c'est clair, là.
10: Là, ça fait 2-3 fois que j'avais passé sur mon fil, puis tu m'as dit que c'était comme une humoriste ce matin, ou en tout cas, tu m'as laissé croire que tu m'as laissé en fait C'est qui ça? C'est, moi, je l'écoute pas longtemps.
15: Ça, Gary, c'est une citoyenne avertie.
10: Ben oui.
15: C'est une propageuse de vérité. C'est une femme de bon conseil.
10: Peut-être que j'aime pas assez les hot dogs pour compatir ou.
15: Ben voyons, man. Elle t'annonce la bonne nouvelle.
10: Chassez-le.
15: Arrêtez à Drummond, finalement, si vous voulez hot dog, c'est peut-être plus ça.
10: Longtemps, je peux aller à Drummond. J'ai hâte de prendre une petite photo avec un dino.
15: Ouais,
10: ça va faire du bien à l'âme.
15: Ah oui, ben oui.
10: C'est tout?
15: Ben, ça fait le tour, je pense.
10: OK, on prend une petite pause?
15: Ben oui.
10: Au faudrait. Retour de celle-ci, j'ai un concours. Oh, oh, oh, oh.
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10: Moi, je suis allé à l'école de J.C. Ouellet.
11: C'est une bonne école, ça.
10: Ça, c'est faire un concours en fin de show. Comme ça, tu vas être sûr de gagner le cœur des auditeurs. On vous aime, les auditeurs de Radio X. Vous êtes les meilleurs auditeurs, je dirais, dans toutes les radios de Québec. Vous êtes de loin en avance sur les autres. 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
11: T'as-tu écouté à l'école de JC ou t'as pas écouté?
10: Je suis diplômé d'école de JC. Pourquoi?
11: JC, c'était malade ce live-là.
10: Non, mais
11: j'en veux des de même à tous les jours.
10: Ah ouais, ben, on en fera. Il suffit d'avoir des concours. Ou elle est en direct, la radio des gagnants. Ben merci Max d'avoir été là aujourd'hui.
11: Merci. T'es à toi,
10: plus que important dans cette émission-là. Je vous avertis les auditeurs, on sera jouxtés tout l'été ou à peu près Max et moi. Et c'est avec un grand bonheur qu'on vous donne rendez-vous demain, même en même poste, à partir de midi, nous deux, mais à partir de 6h, avec l'excellent Dan Gravel. Bonne journée tout le monde.
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0: Gaudin un matin qui vous parle de hockey, parce que, tabouère, c'est le repêchage en fin de semaine. Peut-être, on va dire peut-être, la performance du Canadien de Montréal, on a confiance. Ken Hughes, il est bon. C'est notre homme, l'homme des Blues de Saint-Louis, c'est Maddox Dagenais, le rempart de Québec, qui a été repêché en première ronde par les Blues de Saint-Louis. Tout le monde est bien content. Ça semble être la place pour lui. Bonne nouvelle. Autre chose, le Canada qui passe en huitième de finale à la Coupe du monde de soccer. Si je vous avais dit ça il y a 25 ans, vous auriez dit « Joe Dan a perdu la tête ». Ben non, le Canada qui va jouer en huitième de finale à la Coupe du monde de soccer. On surveille Wimbledon ce soir. Ben, ce soir, aujourd'hui, là. C'est commencé. Il y a un décalage horaire. Les autres, le soir, c'est comme nous autres après-midi. Fait que c'est commencé, Wimbledon. Mais Félix Auger-Aliassime qui est troisième tête de série. Tout est dans tout. Passez donc une belle semaine. Joe Dan.
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0: 15h02, bienvenue dans le retour de Radio X. Moi, je me présente, c'est Yannick, alias Pee-wee, l'homme aux mille sourires, le docteur du bonheur, Dr. Feelgood himself, l'architecte de la playlist des légendes du rock, et je sens que je suis encore un peu rouillé. Je pense que j'ai pas fait de radio parler depuis... Il y a eu une pandémie, je pense, depuis que j'ai fait ça. Alors, je me suis dit... Pourquoi pas bien m'entourer? Parce que lorsque j'ai négocié mon précédent contrat, Danny Hall m'a demandé « J'aimerais ça que tu fasses au moins une semaine de radio parler. » Ben, j'ai dit « OK, mais ça va être à mes conditions. » Fait longtemps je te cite, j'ai certains privilèges. Ben, ma condition, c'était « Je veux animer le retour de Radio X en compagnie de Mel Trudel. »
1: C'est moi!
0: C'est toi, ça! Et qui d'autre se joigne à nous? Ça, c'était pas trop important, mais je suis très content de savoir que c'est Louis Gauvin.
1: Non, mais
0: sérieusement, peu importe avec qui on aurait fait ce show-là, je pense qu'on se serait bien entendu, que ce soit Mel Paré, que ce soit Gary,
1: puis
0: savoir que c'est Louis qui est là, ben je suis content parce que je sais qu'on va être en bonne main, on a une bonne relève de radio.
1: Yes.
0: Un de mes anciens étudiants,
1: au
0: collège radio, Donc, merci beaucoup d'embarquer dans cette belle aventure-là. On va s'amuser, on va refaire le monde à notre façon, on va avoir quelques invités, pas trop. Parce que moi, j'aime ça qu'on jase, j'aime ça échanger également avec nos auditeurs, j'aime ça... qu'on puisse discuter. Parce qu'on dirait que, mettons, là, j'écoute pas mal de radio, puis quand j'entends une parenthèse, souvent la parenthèse est meilleure que le segment qui est prévu. Parce que, mettons, après ça, vous fermez la parenthèse, on part sur un invité X, puis pendant que l'invité divulgue des informations importantes, ben les auditeurs textent tout le temps « Hey, c'est la parenthèse, c'était tellement bon, votre parenthèse. » Fait qu'on va avoir beaucoup de parenthèses. On devrait appeler
1: un show de parenthèses.
0: Le retour des parenthèses. Donc, 418-670-9098 pour vous joindre à la conversation. On est là jusqu'à 18h. J'ai bien des cadeaux à vous donner. On va faire un petit... round-up de ce qui vous attend dans le retour à la maison cette semaine.
1: En mode estival.
0: Est-ce qu'on est une semaine de péquistes, comme dit Danny? Mercredi, on a congé. C'est la fête du Canada, mais surtout la journée du déménagement. Puis demain, on va se faire une petite ligne ouverte. Là. On va vous jaser sur c'est quoi vos plans, comment vous... c'est quoi les choses que vous voulez éviter? C'est quoi les choses que vous avez de besoin? Est-ce qu'on peut venir en aide à des gens demain? Peut-être des gens qui ont besoin de bras, peut-être des gens qui cherchent des appartements. Je pense qu'il y a une grosse crise du logement quand même, encore en 2026.
1: Gros déséquilibre de ce côté-là.
0: Ouais, donc on va vous jaser, on va s'amuser, il va y avoir des quiz, il va y avoir de la musique. Ben, tu sais, on va se faire un petit duel tantôt. On va avoir un invité très, très, très intéressant. Mais juste avant, comment a été votre fin de semaine? On commence avec Louis.
2: Ah, ben moi,
0: on se réchauffe.
2: Moi, mes fins de semaine, ce temps-ci, là, sont marquées par une chose qui me fait... royalement sué.
0: Oh!
2: La de météo.
1: Ah oui!
2: Ah, je t'écœure.
0: On peut en parler. Okay. On rentre en mode small talk. Là.
2: Non, mais okay. J'essaye de faire de l'escalade. Okay? C'est tout ce que je veux faire. Puis il y a comme deux jours par semaine où je peux en faire. Le samedi, puis le dimanche.
0: Ouais.
2: Parce que le reste, je travaille.
0: Mm-hmm.
2: Puis on dirait que Dame Nature fait exprès pour tout le temps soit me noyer la semaine au complet, comme ça j'arrive la fin de semaine, puis tout est trempé. Ou juste me dropper un petit orage. Tu sais, là, il fait beau, la vie est belle. Ah, ouais, non, voici comme 3 mm d'eau partout pour être sûr et certain que ce qui était une roche devienne une patinoire.
0: Ouais, on ouvre la champlure juste un petit peu.
2: Oh, juste pour nous tremper un peu.
0: That's it.
2: Fait que je suis allé monter une petite montagne dans Charlevoix, là, avec ma blonde.

0: C'était bien relax parce que justement, je pouvais pas grimper. Finalement, la trail s'est elle aussi transformée en rivière. Là. Ça a été une fin de semaine assez mouillée, malheureusement.
1: OK, OK.
0: C'est pas mal, ça.
1: Mélanie, toi, a commencé en grand. Toi, vendredi, t'as vécu une expérience magique. T'as vécu une expérience vraiment spéciale. Puis je pense que j'ai même un petit quelque chose là, pour accompagner. T'as vécu une expérience... au Château Frontenac.
2: Magic Table.
1: J'ai vu des publicités passer là-dessus où c'est comme un souper spectacle, mais de magie.
2: Oui.
1: OK. Dis-moi en plus.
2: Ben, en fait, je pensais que ça allait être que de la magie, mais la magie regroupe aussi le mentalisme.
1: OK.
2: Donc, en arrivant, moi, je suis allée là avec mon papa qui est magicien. Depuis toujours, il a toujours fait de la magie, puis il voulait vraiment le découvrir ça.
1: D'ailleurs, c'est un must au party de Noël. Là. Oh, oh, oh!
2: Oui.
1: Monsieur Trudel s'installe avec ses cartes, là. Là, tout le monde se rassemble autour.
2: Oh, oui. Puis il est bon, pour vrai. Là.
1: Ah, vraiment.
2: Il fait des bons tours.
1: Ouais.
2: Et là, en arrivant à l'expérience Magic Table, c'est vraiment une expérience multisensorielle. Là. On est accueilli par le mentaliste Pierre Hamon, que j'ai invité demain. Donc, il va venir nous parler d'un peu là, du monde du mentalisme. C'est incroyable. Je sais pas comment il fait. Si on écrit sur un papier le rêve qu'on voudrait réaliser, on plie le papier en quatre, on le met dans un bol.
1: Ah, OK.
2: Puis, il pige un numéro lié au papier. On a tous un numéro lié à notre papier. Donc, il dit numéro 4215, exemple. Bon, la personne s'en va à l'avant. Et là, il dit, bon, OK, toi... OK, toi, c'était pas d'avoir une voiture ni d'une maison. Toi, tu veux faire un voyage. Tu veux faire un voyage dans les îles. OK, tu vas aller à Hawaï avec ta mère.
1: Non, okay.
2: Non, c'est exactement ce qu'on écrit. Mais comment il peut faire? Je sais pas si, sans qu'on s'en rende compte, quelqu'un peigne les papiers puis envoie l'info dans son oreillette. Là, il n'y a pas d'oreillette, là, mais je sais pas. Je ne comprends pas comment c'est possible. Après ça, bon, il tourne des cartes. Bon, faut comme cibler la bonne carte et ouvrir la carte qu'on a ciblée. Bref, c'est vraiment extrêmement impressionnant déjà en partant. Ça, c'est pour l'apéro. Le repas 5 services.
1: Cher un peu, hein?
2: C'est un peu cher pour le repas, disons. Mais pour l'expérience, ça vaut la peine. Donc, c'est un couple de magiciens là, qui...
1: Il y a des projections sur la table
2: oui,
1: aussi.
2: Oui, c'est ça. Il y a des projections 3D. C'est vraiment... C'est une belle expérience. Un peu cher, je trouve.
1: Oui.
2: On dépasse le 400 $ là,
1: okay.
2: Pour deux personnes.
1: Oui.
2: Puis c'est pas très intime. Là. Tu sais, tu vas pas là pour avoir une jasette intime. Là. Moi, je pensais de pouvoir aborder des sujets quand même plus intimes avec mon père, mettons, là, tu sais, sur nos vies. Puis,
1: mais vous êtes plusieurs à la table.
2: C'est pas possible. Okay. Oui, exactement. Mais c'est vraiment une expérience qui vaut la peine d'être vécue.
1: Mais j'avoue qu'avoir une conversation un peu plus personnelle avec ton père pendant que t'es un magicien qui est en train de lire dans ta tête...
2: Non, lui, il disparaît. Le mentaliste. Le mentaliste...
3: Oh, il disparaît.
2: Il disparaît.
3: Tu sais pas, il est peut-être là.
2: Non, il est plus là. Après ça, c'est que de la projection. Les serveurs, d'ailleurs, le serveur, Patrick, un fidèle auditeur. Mon Uber pour y aller, un fidèle auditeur, il s'appelait Danilo. Et Romolo.
1: OK.
2: Un chauffeur Uber aussi. Il nous écoute assidûment, là. Il connaît toutes nos histoires, là. Mon histoire de vélo électrique, ton escalade, tout à patate.
1: Juste hier.
2: C'est drôle.
1: T'étais au Capital, t'es venu au Stade Canac, puis tu faisais deux pas, puis.
2: Hey, c'était fou! Il y avait tellement d'auditeurs et d'auditrices au Stade Canac hier soir.
1: Oui, il y en a beaucoup.
2: Jordan était là, je l'ai pas croisé.
1: Oui, il était dans le haut, je l'ai croisé rapidement. J'ai même été surpris, là, il m'a pris de court, là.
2: Ouais.
1: Hey!
2: Donc,
1: good job!
2: Ouais. Fait que c'est ça. Fait que pour l'expérience Magic Table, ça vaut la peine. C'est un peu cher, mais ça vaut la peine. Puis c'est pas courant, là. Il passe pas à Québec régulièrement. On apprend aussi un peu, là, l'histoire de la magie, puis Houdini et tout, là. C'est vraiment intéressant.
1: Fait qu'il y a pas d'hypnose en tant que. C'est plus du mentalisme.
2: C'est
1: plus
2: c'est vraiment du mentalisme.
1: Okay.
2: C'est de tout ça que je veux parler demain avec M. Hamon parce que, hey, c'est quelque chose. Il rentre vraiment dans notre tête. Je sais pas comment il fait pour prédire la carte qu'on a choisie, par exemple.
1: Ben, c'est juste un spectacle de magie. Là, est-ce que ça, c'est ta carte avec ton autographe dessus?
2: C'est ça.
1: Regarde dans tes culottes.
2: Moi, ça me fascine, là, vraiment. Puis, à part de ça, ben, samedi, moi, j'ai un fils qui n'est pas tombé loin de l'arbre qui m'a empêché d'avoir une journée de congé incroyable.
1: C'était ta journée de congé. Moi, je me lève, je vais faire les légendes du rock. Toi, tu te lèves une heure plus tôt pour aller reconduire ton fils au travail, donc à 6h le matin, un samedi, pour finalement arriver à son travail. Puis
2: Maman, finalement, c'est demain que je travaille. Demandez-moi si j'avais envie de les triper.
1: Oui, bon, c'est
2: des bref, mais ça a été un super beau week-end. Hier, soirée contact des feux, on est revenu à Québec, moi et Mamilou.
1: Ouais,
2: c'était à Montréal. Puis la soirée des capitales, super touchant, remise des bagues.
1: Oui, et d'ailleurs, j'ai apporté la mienne. Je brague à la station ma bague de championnat, ma quatrième des capitales de Québec, puis vous l'avez pesée, là, quand même assez lourde.
0: Ça, avec ça dans la main, mettons que tu décides que tu droppes une droite à quelqu'un, ça finit mal.
1: Ben, en tout cas, il va avoir le cul imprégné dans le front, ça, c'est sûr.
0: C'est une palette, il n'y a plus de palette, là.
1: Ouais, puis hey, je savais pas que Dan Moisan, parenthèse dans la parenthèse, c'est lui qui a dessiné le logo des capitales de Québec.
2: Mm-hmm. Arrête!
1: Oui! Puis c'est
2: hey,
1: Gary.
2: Pas ça, tu savais ça, toi?
1: Gary.
0: Ouais, ça fait trois fois qu'il le dit.
1: Ouais, c'est ça. Mais c'est ça. Puis là, tu sais, il en a parlé, mais après que j'aille jaser avec Dan, parce que le 31 août, au Stade Canac, on va souligner le 20e anniversaire de la première conquête du championnat des capitales. C'était dans la Ligue Canam à l'époque. Et Dan Moisan, qui a été celui qui gérait le marketing, qui a travaillé l'image de marque des capitales, celle qu'on connaît encore aujourd'hui, c'est lui qui a dessiné.
2: Celle qui est tatouée sur ton mollet?
1: Exact. Ben oui, j'aurais dû y montrer. C'est Dan Moisan qui a dessiné ce logo-là. Donc, c'était la remise des bagues de championnat. C'est sûr que celle des joueurs, c'est un gros caillou, là. C'est un peu plus gros que celle que j'ai.
2: C'est déjà quelque chose.
1: Oui, puis à chaque année, parce que nous, le staff à l'administration, on a droit à une bague. La première année, c'était une belle bague. C'est le fun. Une première année, une première bague de championnat. Pour ce qui est des filles, c'était un peu plus discret. C'était comme un petit jonc avec des inscriptions dessus. La deuxième année, OK, c'est le fun. On a une plus grosse bague. Ah, la troisième année, plus grosse bague. Puis celle-là aussi, je pense qu'elle va dans la continuité, là, mais comme le disait le directeur général hier, Charles Demers, en nous la remettant, il disait, ça, là, prenez-la. Faut jamais, jamais prendre ça pour acquis. T'sais. Là, oui, c'est une quatrième. On gagne encore. Hey, quatre années de suite. On est les New York Yankees de la Ligue Frontière. On se le cachera pas. Mais ça peut aller peut-être dans 20 ans. Peut-être bien que j'en aurai plus. C'est peut-être ma dernière bague de championnat. Donc, ouais.
2: Mais ils en ont tellement fait faire dans les dernières années qu'ils ont eu un deal de production.
1: Oui, c'est ça. Graduoir a fait un deal. Ah, oh, là, je pense pour cette année, vous pouvez avoir peut-être un rabais sur la production des bagues. Donc, on va peut-être mettre une photo sur la page du retour. Là,
2: ben oui.
1: Pas, pour montrer, là-dessus, on voit l'assistance totale au niveau de la saison, les sold-out, les résultats des séries, 4 de suite avec le mot dynastie avec, pour 4e championnat consécutif. Donc, salutations au Capital et merci beaucoup de me faire confiance.
2: Une organisation vraiment extraordinaire. Là. Charles Demers, avec qui on a jasé un petit peu à la fin.
1: Le président, oui.
2: Et lui, là, 370 employés, il connaît le nom de chacun. Il veut vraiment que chaque employé se sente, ait un sentiment d'appartenance, se sente important au sein de l'organisation. Puis c'est une machine, ce gars-là. Il dort 3-4 heures par nuit.
1: Oui.
2: Ça
1: n'a pas de bon sens. C'est un cerveau qui tourne constamment.
2: Oui.
1: Et c'est un gars, c'est un génie de marketing. Je m'en souviens, je pense qu'une des dernières fois que j'avais fait du talk radio, je l'avais reçu en studio ici, puis on avait jasé de son parcours. Lui, il a commencé comme bad boy, préposé au bâton, aller chercher les balles, aller chercher les bâtons, puis tranquillement, pas vite. Quand j'ai commencé, c'est lui qui écrivait mes scripts. C'est lui qui disait, OK, puis oui, en première manche, tu vas plugger le moitié-moitié. En cinquième manche, tu vas donner de la pizza. Puis en septième manche, tu vas chanter le Take Me Out to the Ball Game. Moi, je me promenais avec mon pad, puis toutes mes phrases, mes interventions étaient écrites. Tout était scripté. Maintenant, j'ai juste quelques mots, puis je me débrouille comme je peux, là. Mais Charles, qui a gravi les échelons, qui est maintenant co-actionnaire des Capitales de Québec, président, il était directeur général il y a 2 ans. Donc, un solide parcours et un gars qui a beaucoup de choses à jaser puis avoir plus de temps. S'il partait pas à San Francisco avec sa famille cette semaine, je pense que ça aurait été le fun de le recevoir en entrevue. Mais effectivement, c'est une belle organisation et tous les gens qui viennent au stade, peu importe le résultat. Vendredi dernier, là, animé une foule de presque 4000 personnes quand on perd 18-2.
0: Et
1: c'est
0: 18-2.
1: C'est un peu plus ardu.
0: On ne parlait pas pour acquis la bague.
1: C'est drôle parce que Patrick Scalabrini me disait ça aussi hier. Il m'a envoyé des fleurs en me disant, tu sais, lire une foule, c'est un art que, semble-t-il, je commence à maîtriser pas pire. Mais d'avoir une foule, tu sais, quand tu perds 12-2, là, c'est comme, hey, on fait la vague, c'est pas fini, tout est possible, on va la remonter, la game. Même si c'est du baseball, tout peut arriver, tu sais, une manche de 9 points, ça peut arriver, tu sais. Mais à 18-2,
2: faut pas être dans le déni non plus.
1: C'est ça, j'ai pas sorti le tambour cette fois-là. Donc, là, ils partent sur la route, reviennent au stade 7, 8 et 9 juillet prochain. Donc, il reste encore beaucoup de dates. Et tardez pas pour réserver vos billets parce que ça part très, très vite. On a eu une salle comble samedi. Pour l'hommage aux militaires, Je vais revenir rapidement parce que vendredi, c'était une soirée hommage au rock.
2: Parenthèse.
1: J'ai invité Jacob. Il va en avoir plein de parenthèses. On va appeler ça le retour des parenthèses. Jacob de Raps, le prodige de la Beauce. Ce gars-là, il arrive d'une tournée nord-américaine. C'est un tripeux. Il a fait le Festival d'été de Québec. Le gars, c'est. Il s'installe à la guitare, c'est l'esprit de Van Halen, de Eddie Van Halen, qui s'empare de lui. Puis là, il m'a fait le solo de Eruption live devant le stade. Il tripait. À un moment donné, on a fait un eye contact, puis il était comme, il tripait sa vie, là. De l'avoir au stade, c'était magique. D'avoir Sébastien Plante, le chanteur des Respectables, qui était là également. Et samedi, c'était mon hommage aux militaires. On devait le faire au début du mois de juin. À Radio X, on vous adore les militaires. On adore vous rendre hommage. On ferait pas votre job. Puis vous méritez du respect. T'sais, on parle souvent au mois de novembre, le jour du souvenir. Le 4 juin, c'est le D-Day qu'on pense aux vétérans qui nous ont quittés, le débarquement de Normandie, la Deuxième Guerre mondiale. Ben, ce que j'avais de prévu avec la base militaire de Valcartier, c'était que des militaires en full gear, avec les guns, qui descendaient en rappel du toit avec la balle du match, puis sont descendus avec les guns, puis comme pour sécuriser le périmètre, pour aller livrer la balle de match, pour ensuite de ça repartir du terrain. J'aurais aimé ça avoir mon envolée d'hélicoptère, mais finalement, ça n'a pas fonctionné pour cette année. Et c'était vraiment de toute beauté. Donc, salutations à tous les militaires qui sont branchés, la gang de Valcartier. On vous aime, on vous adore, et continuez de faire votre travail pour qu'on puisse vivre d'une belle liberté. Puis si on n'est pas content, ben on peut se comparer avec certains autres pays qui en ont un petit peu moins. Et hier, c'était la remise des bagues de championnat en plus que j'ai animé les légendes du rock à choix. Aujourd'hui, gros show, Christophe Corré de Horus qui va venir nous jaser de comportement canin. Un gars que j'ai amené à choix il y a quelques années, puis que maintenant Spacecast, vous le prenez, plein de monde qui le prenne. Ben il va venir nous jaser, on va parler parce que... C'est la fête du déménagement mercredi, c'est la fête du Canada, mais surtout la journée tristement nationale de « On abandonne nos animaux ».
2: Ça n'a pas de bon sens.
1: Ouais.
2: Ça commence déjà, là. Je vois des posts Facebook, des animaux abandonnés sur des quais, sur le bord de la rue, dans des parcs. Ça n'a pas d'allure.
1: Oui, donc on va vous sensibiliser là-dessus. Aussi, peut-être avoir un nouvel animal, hein, ou un animal plus haut au niveau de l'adoption. Puis on va répondre à vos questions également au 88-670-9098. On a beaucoup de prix à vous donner également. Je vous amène à la tire de tracteur à Saint-Agapi. 8 bracelets à donner. Ça va se dérouler du 3 et au 4 juillet. Ça va pas mal le week-end prochain, le vendredi et samedi prochain à Saint-Agapi. Également, je vous amène voir de la lutte à l'Agora samedi prochain. Samedi passé, c'était Honeymoon Suite et Ed Pins qui ont fait une soirée parfaite, sans accroc. Ils étaient nombreux, il faisait beau. La nostalgie de Ed Pins et Honeymoon Suite. Ben, samedi prochain, c'est l'action de la NSPW qui va être là. 4 juillet, 20h, des rivalités intenses. Et je serai en action, on a confirmé mon combo aujourd'hui. C'est moi et Stephen Sullivan, Steve Boutet, le promoteur de la NSP. On se dit qu'on est les deux vétérans de la lutte au Québec, donc on a un âge combiné de 91 ans contre une jeune équipe assez lourde.
2: Les vétérans de la NSPW.
1: Oui, vétérans. 91 ans pour notre âge combiné versus une équipe qui fait 500 livres en poids combiné. Fait que ça va falloir qu'on soit quand même assez en forme pour ça. Et aussi, ben c'est le show normalement que DH pilote, fait qu'on va avoir du PFK à donner.
2: Oui!
1: On va avoir une carte cadeau de 100$. Mais vous allez devoir parler comme des poules. Vous allez être plusieurs à appeler. On va faire un poulailler. Puis il y a une poule qui va gagner 100$ chez PFK. Fait que stand-by.
2: Qu'est-ce qu'on ferait pas pour manger du PFK?
1: Qu'est-ce qu'on ferait pas? Et juste avant de partir à la pause et de faire un petit bloc de nouvelles, parce que oui, il va y avoir un peu de contenu dans ce show-là cette semaine. Il va y avoir un peu d'actualité. On peut pas passer à côté, même si on est en mode estival. On a les yeux rivés vers le Festival d'été de Québec qui s'en vient du 9 au 19 juillet prochain. Mon téléphone est mort en fin de semaine. Mon téléphone m'a laissé tomber. C'est le téléphone fourni par la job. Fait que c'est correct, mais au début, j'étais comme, ah, OK, je peux plus rejoindre personne. Puis j'ai réalisé que, Mel, je connaissais pas ton numéro de téléphone par cœur.
2: Ouais.
1: Toi, Louis,
2: c'est
1: quoi les numéros de téléphone que tu connais par cœur?
0: Le numéro à ma mère, le numéro à mon père, numéro du téléphone fixe dans la maison chez mon père.
2: Ah.
1: Ouais, mais ça, c'est des affaires que t'as appris étant jeune.
0: Ouais, le numéro à mon meilleur chumé, à Derry, je le connais par cœur.
1: Numéro à ta blonde?
0: Non, aucune idée.
1: Hein? Thank you.
0: Aucune idée.
2: Apprenez le numéro de vos proches.
1: Mais on détend. Mais moi. Tu m'as fait réaliser parce que.
3: Même... La hotline.
1: Ouais, c'est oui, ça. Ouais. 418, ouais, c'est ça. La hotline, je la connais. Le 670-9098, OK? Mais c'est quoi les... Est-ce qu'on on a perdu cette habitude-là? Je pense que j'ai encore des numéros de mes amis du secondaire en tête.
2: Moi, je suis un peu bizarre, mais je retiens beaucoup de numéros de téléphone inutiles depuis que je suis jeune. T'sais, je connais 527-9104, je pense que c'est la SPCA. Le 646-4636, c'est la assurance maladie. 643-7620, c'est la SAAC.
1: Le 10-10-710.
2: Je connais pas les numéros. C'est
1: un calinette.
2: Mais tu sais, je sais pas pourquoi, mais même quand je vendais des télévertisseurs, les clients entraient puis je les connaissais sous leur numéro de téléphone. Toutes mes séries de cartes, de crédit, débit, assurance maladie, permis de conduire, je connais tous mes numéros par cœur.
1: Ah ouais? Moi, je pense que numéro d'assurance sociale. Numéro d'assurance sociale.
3: Numéro de carte de crédit. Ouais.
2: Mon numéro de permis, je connais tout. Tout.
1: Ouais, je pense que mon numéro d'assurance maladie, je pense que je le connais par cœur. Tu sais, c'est quand même assez facile. C'est T-R-E-Y, après ça, c'est ta date de naissance.
2: Comme le permis de conduire, c'est très facile.
1: Oui, très facile. Mais sinon, pour ce qui est des numéros de téléphone, on a perdu cette habitude-là de les mémoriser.
2: Important.
3: Pas tant.
1: Ben, oui. Bon, le 911, c'est si important que ça, le 911.
3: Tu as eu besoin d'appeler quelqu'un par son numéro de même. Mais
1: quelqu'un justement... qui nous écrit, je peux appeler le clan Panton n'importe quand. OK, ouais, c'est ça, OK.
2: Mais Yannick, en fin de semaine, ne pouvait pas utiliser son téléphone. Pour me rejoindre, il s'est dit, je vais me connecter à Messenger rendu au travail.
1: Mais quand je me branche à mon Facebook ici, ça me prend une autorisation d'un autre ordinateur. De mon téléphone.
2: De son téléphone. Fait qu'il n'y avait aucun moyen de me rejoindre. Autre que par le numéro le téléphone de choix.
1: Oui, téléphone à cadran.
2: J'ai pas le choix d'y apprendre mon numéro de téléphone pour la première fois en 3 ans.
3: Sinon, ça aurait pu être comme les gens faisaient dans le bon vieux temps. Ils auraient pu aller chez vous puis attendre que t'arrives. Faire genre,
2: aussi.
3: Hey, mon téléphone ne marche plus.
2: Aussi.
1: Oui, mais j'ai vécu une autre...
2: D'apprendre le numéro de téléphone de vos proches.
1: Mais j'ai vécu aussi une expérience ce matin. J'arrive pour enseigner au Collège Radio-Télévision de Québec. Il y a un code pour rentrer. Mais ils ont changé le code pour la session d'été. Donc, j'arrive, je fais comme, oh shit, là, je sais plus par cœur celle-là. Fait que là, mes étudiants sont dans la classe, ils attendent après moi. Fait que je me suis installé, j'essaie de me connecter à un réseau dans la côte d'Abraham. Finalement, je réussis à me connecter. Un réseau, bâtard. Oh, cool! On va sur mes courriels. OK, le code de la porte, c'est ça. Puis finalement, je suis rentré. Hey, désolé, je suis en retard, mais. J'étais à la porte, puis je cherchais le code. Il n'y a pas de staff, puis après ça, le directeur de l'école qui me dit « t'aurais pu passer par l'administration ». Aussi, j'aurais
3: bien vu.
2: Ça. Voilà.
3: Bien
1: fait que, vu. J'ai appris ton numéro par cœur. Là, c'est le 581-99. OK.
2: C'est ça.
1: C'est ça. Donc, 418-670-9098. On va avoir un bon show pour vous autres. On a des quiz. On va s'informer au retour de la pause. Mélanie Trudel, tu avais manifesté dans l'univers que tu aimerais ça faire des nouvelles.
2: Oui. Hey, j'en ai fait dans mon cours. J'en ai jamais refait depuis.
1: Ouais, que tu vas nous faire le bulletin de nouvelles.
2: Oui, parce que j'écoutais aussi les bulletins de nouvelles de Louis. J'étais comme, il est bien bon. Puis je te l'ai déjà dit, là, tu sais, quand, la semaine passée, je pense, j'aimerais ça vous faire ça. Fait que tu me donnes l'occasion de faire un bulletin de nouvelles.
1: Donc, on va avoir un peu de sérieux dans ce show-là.
2: Un peu.
1: C'est pas moi, c'est pas Louis, c'est toi qui va nous ramener. Donc, au retour de la pause, les nouvelles. Également, on va faire un petit tour dans la circulation dans quelques instants. C'est le retour de Radio X avec Pee-Wee, Mel et Louis jusqu'à 18h. Merci beaucoup d'être là. 418-670-9098. Le sentez-vous, ça commence à vraiment à sentir l'été. 27 degrés sur un maximum de 27. Profitez-en. Ce soir et cette nuit, 15 degrés. Demain, 27. Ensuite, du temps gris, de la pluie. Hey, c'est la pleine lune ce soir en plus. Hein?
2: Oui.
1: Ouais.
2: On s'entend que la pleine lune, c'est la pleine lune du soir. Hein? C'est pas la pleine lune la nuit d'avant, mettons.
1: Oui, mais mettons, si la pleine lune arrive le 29 juin, est-ce que c'est la lune? Est-ce que c'est la nuit de dimanche à lundi ou lundi à mardi?
2: Lundi à mardi, je pense.
1: Lundi à mardi. Fait que la pleine lune, c'est à soir.
2: Oui. Ouais.
1: Avoir eu un lascar la soir, ça aurait été un show à écouter.
2: Oui, t'arrêtes.
3: C'est le carbo show.
1: Oui, on écoute le carbo show. Vous allez être là à 18h, hein?
3: Pour moi.
1: OK, bon. Ben, hey, merci beaucoup d'être là. Bon lundi, on parle le retour de Radio X au retour de ceci.
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1: Et cette semaine, c'est Master Lou. J'incorpore un nouveau surnom, Master Lou.
3: Master Lou.
1: T'es rendu là,
3: ça
1: man.
3: Fait beaucoup, là.
1: T'as une danse sur ta ceinture.
3: Beaucoup de surnoms. Ouais. mais bon, allons voir ce qui se passe sur les routes. Classique Capitale, direction ouest, là, entre le boulevard Saint-Jacques et Pierre-Bertrand, c'est compliqué, direction ouest. Ça ralentit à partir de Beau-Royal, là aussi, jusqu'à Pierre-Bertrand. Robert Bourassa-Nord, en se dirigeant vers Capitale, là, ça ralentit légèrement, un peu après avoir passé le boulevard Hamel. Pour traverser les ponts, maintenant, ça va quand même relativement bien, là. Un petit peu de ralentissement à la tête des ponts, mais rien de bien grave. Sur Henri IV Sud, là, à la hauteur de Charest, il y a quelques travaux. Mais ça, c'est assez habituel ces temps-ci. Un gros problème sur l'autoroute Charest-Ouest entre Jean Gauvin et Legendre. La voie du centre et la voie de droite sont bloquées à cause d'un accident. Ça cause pas mal et pas mal de problèmes. Là. Puis même que je vois que c'est sur... en fait, sur mes cartes, je vois que c'est sur Charest-Est. Mais sur 5-1, on me dit que c'est Charest-Ouest. Si vous avez des détails là-dessus, 88-670-9098, ça serait intéressant là, parce que ouais, vraiment, Charest direction Est est très, très, très bloqué à partir de chemin du lac jusqu'à Legendre, puis direction Ouest, c'est pas si bloqué que ça. Et à moins que j'ai complètement oublié comment aller avec une carte, là, mais je suis pas mal sûr que vers là-bas, c'est vers l'Ouest. Puis sur la 20, justement, la 20 Ouest entre Président Kennedy et Taniata, ça, c'est compliqué comme d'habitude. Puis la 20 Est aussi, il y a des problèmes, mais ça, c'est à cause des travaux à la hauteur de Taniata. Si vous voyez d'autres choses, 88-670-9098. 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
1: 88-670-9098 pour nous joindre en studio. S'il y a quoi que ce soit à signaler, on va aller faire un tour dans la météo 27 degrés. C'est comment tu dis ça d'habitude, Mel, quand on parle de météo? C'est une science qui prédit
2: la température qu'il devrait faire. C'est comme l'horoscope.
1: Exact.
2: Des fois ça marche, des fois ça marche pas.
1: Est-ce que t'as fait un segment sur l'horoscope passé?
2: Non, l'horoscope inversé. Je pense que je vais le faire.
1: Ouais, tu sais.
3: L'horoscope inversé?
1: C'est-à-dire ouais. L'horoscope de la semaine passée. Fait que là, tu peux dire si ça t'est arrivé
2: ou pas.
1: Si ton horoscope avait raison.
3: OK.
1: On dirait que c'est le genre de choses qu'on oublie. Tu lis ton horoscope, tu dis aujourd'hui, je vais avoir une belle journée. Mon chiffre chanceux, c'est le 4. J'ai 3 facteurs de chance.
3: Comme lundi passé, mettons, si vous habitiez à Montréal, mauvaise journée.
1: Exact.
2: Mauvaise journée.
3: Le lundi passé.
2: J'étais à Montréal, c'était effectivement une mauvaise journée.
1: Aïe, aïe, ouais. Effectivement. OK, donc pour ce qui est de ce soir et cette nuit, 15 degrés, 27 degrés pour demain et ensuite, ça va s'ennuager avec du 18 degrés. Puis à long terme, là, mettons pour mercredi, tu déménages, ben, ça va être sous la pluie jusqu'à présent. Peut-être que ça va changer. 25 degrés comme maximum et dans la soirée pendant que vous allez célébrer votre escalade dans un escalier en colimaçon avec un divan de 6 places. Là. ça va être sous la pluie également. Donc,
3: c'est le fun.
1: On va peut-être demain ouvrir les lignes justement sur des histoires de déménagement, des bonnes, des mauvaises. Est-ce qu'on peut vous aider de quelque façon? Donc, ça va être au 88-670-9098. Donc, c'est Pee-wee, Mel et Louis. On est là toute la semaine de 15h à 18h. Et là, c'est l'heure de s'informer un peu avec celle qui va nous offrir son tout premier bulletin de nouvelles en carrière.
2: Hein? Oui, puis je commence avec un drame bouleversant qui est survenu en Ontario. Deux garçons âgés de 7 et 10 ans qui ont été retrouvés sans vie ce matin dans une résidence du secteur de Findlay Creek à Ottawa. Les policiers effectuaient une vérification de bien-être qu'on appelle lorsqu'ils ont fait la macabre découverte. L'enquête s'étend maintenant à deux autres scènes à l'est de la province sur un incendie d'un commerce iroquois et un véhicule incendié retrouvé à Kemptville. Le corps du père des enfants a été découvert dans ce véhicule-là. Puis les enquêteurs privilégient pour l'instant l'hypothèse d'un double meurtre suivi d'un suicide, tout en précisant que l'enquête se poursuit. Donc, les autorités indiquent qu'il n'y aurait actuellement aucun risque pour la population. Il n'y a pas personne d'impliqué là-dedans, mais c'est arrivé ce matin. C'est une nouvelle qui est sortie juste avant d'entrer en onde. Je trouvais ça.
1: Deux enfants, c'est tragique.
2: Ça n'a pas de bon sens, mais ça. Juste pas de bon sens.
1: Juste avant de parler de transplantation sanguine, autre nouvelle qui est sortie il n'y a pas très longtemps. Louis, est-ce que tu as déjà eu la rougeole? On ne veut pas avoir la rougeole. Hein?
3: Non, ça m'est, je pense que ça m'est jamais arrivé.
1: Non, hein? En tout cas, deux premiers cas de rougeole qui ont été confirmés aujourd'hui par le CIUS de la capitale nationale dans le comté de Portneuf. Des personnes qui ont pu être en contact avec la rougeole dans différents commerces de Pont-Rouge ainsi qu'à l'urgence de l'hôpital régional de Portneuf à Saint-Raymond. 12, 13, 14, 15, 23 et 26 juin. si vous avez fréquenté ces endroits-là, dans ces dates-là, peut-être être un peu inquiet. Il y a deux cas de rougeole qui ont fréquenté le Dollarama et le Super C de la rue de la Pinède à Pont-Rouge le 12 juin entre 17h30 et 20h30. C'est quand même très précis. Le 23 juin entre 13h et 16h aussi. Jean Coutu de la rue du Pont le 14 juin au soir. Il y a plus de détails qui vont sortir, mais ça fait partie de l'actualité. Donc, dans Portneuf, il y a de la rougeole. Tenez-vous là pour dire. Il y a un dossier qui avait fait beaucoup jaser, qui avait fait couler beaucoup d'encre sur du sang qu'on refusait de couler parce que c'est un lien un peu champ gauche pour parler de transplantation sanguine chez les témoins de Jéhovah. On le sait, quand tu es un témoin de Jéhovah, tu peux pas
2: Recevoir de transfusion.
1: Tu peux pas recevoir de transfusion sanguine. Puis on avait quelqu'un qui était décédé. Je pense que c'était une jeune fille que ses parents avaient refusé qu'elle reçoive du sang.
2: Il y a une maman aussi en plein travail là, lors de son accouchement. La famille avait refusé.
1: Je pense que c'est justement ce dossier-là. Puis on avait reçu ton amie, entre autres, Karen Arsenault, oui, qui est une ancienne témoin de Jéhovah, puis elle fait une partie de son show d'humour justement sur sa vie passée, qu'on peut en rire aujourd'hui, mais il y a certaines contraintes dans la religion d'être un témoin de Jéhovah, que tu peux pas recevoir certains soins, tu peux pas t'associer, tu peux pas te marier avec quelqu'un qui n'est pas un témoin de Jéhovah, tu peux pas... Il y a bien des affaires que tu peux pas faire, et donner du sang, c'en est une.
2: Oui.
1: Et là, il y a un dossier qui fait la manchette comme quoi un bébé qui devait recevoir un don de sang pour sa survie, ses parents s'y opposaient, mais finalement, le gouvernement a dit non, on va y donner du sang.
2: Exact. C'est le tribunal québécois qui est intervenu pour permettre la transfusion sanguine à un bébé dont les parents, membres, témoins de Jéhovah, s'y opposaient pour des motifs religieux. Donc l'enfant qui est né avec une grande prématurité, présentait un risque élevé de développer une anémie sévère pouvant entraîner des complications graves, voire le décès. Donc, devant cette situation-là, le centre hospitalier a demandé l'autorisation de la Cour supérieure pour pouvoir procéder à la transfusion sanguine et le juge a ordonné raison au médecin, estimant qu'un intérêt supérieur était supérieur, celui de l'enfant, devait l'emporter là, sur les convictions religieuses des parents. Donc, la transfusion a été autorisée. Cette décision-là, c'est ça. Ça rappelle un principe bien établi au Québec. Lorsqu'un traitement est essentiel pour protéger la vie ou la santé d'un enfant, les tribunaux peuvent intervenir puis autoriser les soins malgré le refus des parents. Et heureusement, imagine, c'est un meurtre, là. Vous êtes complice d'un meurtre si vous refusez que votre enfant reçoive une transfusion sanguine ou un don d'organe. Je sais pas comment vous voyez ça.
1: Parce que l'enfant ne peut pas prendre de décision lui-même.
2: Il a rien demandé, là. Lui, non. Il peut-tu juste vivre sa vie? Vous l'avez mis au monde.
1: Oui. On peut-tu
2: laisser le vivre?
1: Exactement. Donc, c'est incroyable. Comme j'en reviens pas qu'en 2026, on a encore des pensées, on a encore des façons de voir la vie qui datent des années 30, 40, 50, comme dans le temps où le curé allait frapper à ta porte. « Hey, ça fait longtemps que t'as été enceinte, toi, hein? T'en as 15? Ouais, tu serais bon pour 16, 17, facile, tu sais? » C'était... Mes parents, c'était ça, c'était des grosses familles.
2: Mais
1: mon
2: oui.
1: père, il était 13. Ma mère, il était...
2: 17, je pense.
1: 17, ouais. Ils en ont perdu un très jeune âge, là, puis il était quand même 16, là. Puis les gars travaillaient dans le champ, les filles faisaient la popote. Les filles faisaient le ménage, faisaient la lessive, faisaient la couture, préparaient la table, parce que quand les gars arrivaient de la récolte, parce qu'ils restaient sur une ferme, Kamouraska, on a beaucoup d'autres sœurs qui nous écoutent de là, la Pocatière, Saint-Pacôme, Rivière-Ouelle, mes parents ont grandi là. Puis c'était ça, c'était d'avoir les plus grandes familles, sinon, le clergé était pas super content. Fait que t'avais pas le choix de créer des nouvelles brebis pour que le petit Jésus, il soit content. C'était la religion qui décidait. Là, maintenant, aujourd'hui, pratiquement juste les témoins de Jéhovah qui vivent, peut-être dans d'autres pays, il y a d'autres réalités. Mais au Québec, ce qui se rapproche le plus d'une religion qui décide pour quelqu'un, c'est
2: les témoins
1: de Jéhovah.
2: Avez-vous une idée du nombre de témoins de Jéhovah ici au Québec?
1: J'espère qu'ils sont pas... Ils sont pas tant que ça. Là.
2: Combien vous pensez?
1: 250 000.
3: Oh non, ça doit être moins que ça. Ça doit être une cinquantaine de mille.
1: Ouais.
2: Entre 25 et 27 000 membres.
1: Ah, OK. Fait que c'est moins pire que je pensais.
2: C'est quand même moins pire. Mais au Canada, on parle de 125 000 témoins de Jéhovah. Puis il y a d'autres sectes vraiment encore pires que les témoins de Jéhovah, là, surtout en Estrie. Il y en a qui actuellement vivent vraiment un peu comme les Amish ou les petites filles, Voyons, le documentaire qu'on a écouté.
3: True? Les Mormons?
2: Un peu comme les Mormons, effectivement, oui. Puis, mais là, c'est les jeunes filles qui se marient avec des hommes, des jeunes femmes de moins de 14 ans. Puis la DPJ ne fait rien. J'ai vu un dossier passer là-dessus récemment. La DPJ ne move pas, ne bouge pas par rapport à ça. Je sais pas. Eux concluent que finalement, il n'y a pas de... Il n'y a pas vraiment ce qui est dénoncé, alors que d'ex-membres dénoncent les situations, mais il n'y a rien qui se fait. C'est vraiment, c'est d'une tristesse infinie.
3: Au Canada, là, quand on touche à des religions ou à des sectes de même, là, on devient bien frileux. On a juste à penser à l'histoire de Moïse Thériault. Oui, ça a pris aussi. Un bras coupé pour qu'on fasse de quoi. Ouais. Là, puis en même temps, le monde, ils sont brainwashés. Fait qu'ils vont eux-mêmes défendre leur bourreau jusqu'à la mort. Là.
1: Les Raéliens. C'est sûr que c'est pas Moïse Thériault. Raël, c'est pas Moïse au niveau de la cruauté, mais quand même, il y avait des pensées très arrêtées. Il y avait
2: beaucoup de sexualité entre les membres avec le gourou.
1: Ouais.
2: Mais c'est ça, puis c'est depuis 1920, autour des années 1920, que les témoins de Jéhovah sont arrivés ici au Québec.
1: Également, on avait le dossier, mais ça fait beaucoup jaser aujourd'hui là au niveau des policiers, des revendications, 1 million à la ville pour envoyer les contraventions. Mais je veux qu'on jase au niveau de la SAQ, qui ça va quand même coûter cher pour un monopole québécois qui doit garder une certaine sensibilisation de dire « Buvez pas trop, là. Allez-y avec modération. Mais ce serait le fun que vous venez acheter chez nous, pareil. Ce serait le fun que ton petit verre de vin t'aille pas à l'épicerie, que tu viennes dans le monopole. » Fait que ça, c'est du marketing. Ça, c'est des porte-paroles. Juste pour... c'était le MTQ au niveau des signalisations, sensibilisation pour les piétons, les cyclistes qu'on avait engagés, là... Comment ça s'appelle?
3: Catherine Levac.
1: Catherine Levac.
2: Oui.
1: Ouais, mais d'après moi, Catherine Levac.
2: Non, mais c'est même pas dans le 6,3. Hein. Les influenceurs sont payés
1: vrai?
2: En dehors de ça.
1: OK. 6,3 millions de dollars.
2: Sur 3 ans.
1: SAQ, sur 3 ans pour faire du marketing sur les médias sociaux.
2: Oui, c'est assez paradoxal, hein, parce qu'une société d'État qui vend de l'alcool investit massivement dans son marketing, même investit aussi. En fait, on investit. Dans le marketing aussi de l'entreprise qui fait la prévention.
1: Oui, éduc'alcool, oui.
2: Éduc'alcool, effectivement. Donc là, on parle de 6,3 millions de dollars pour confier la gestion de son contenu numérique à une agence marketing montréalaise pendant les 3 prochaines années. Le mandat comprend la production de vidéos, d'articles, des recettes, des photos, la gestion des réseaux sociaux, des partenariats avec des influenceurs, mais j'ai lu aussi que les frais liés aux influenceurs seraient payés en plus.
1: Okay,
2: pour le moment, du moins.
1: Défoncement de coûts.
2: Mais ça n'a pas de bon sens. On dit que les ventes d'alcool au Québec ont diminué de 4,8% en 2024. Environ 40% des achats d'alcool des Québécois se feraient désormais hors du réseau de la SAQ. Donc, c'est peut-être pour ça qu'on veut comme ramener le plus possible. Mais 6,3 millions.
1: C'est de l'argent de nos poches.
2: Ça n'a aucun bon sens. Donc, la stratégie en fait, de la Société d'État explique que c'est pour moderniser sa stratégie de communication afin de mieux rejoindre les consommateurs pendant que les ventes sont en baisse et tout. Mais écoutez,
1: c'est de
2: ridicule.
1: L'argent.
2: Hein? Mais c'est l'argent des autres.
1: Oui.
2: N'importe quel entrepreneur n'investirait jamais autant d'argent en marketing. Ça n'a juste aucun bon sens.
1: Pis c'est un peu la même chose aussi avec l'Auto-Québec. Tu parles d'opposer. C'est qu'on va mettre de l'argent parce qu'on veut que les gens aillent au Salon de jeu de Québec. On veut que les gens mettent de l'argent, mais pas trop. Alors,
3: jouer de façon responsable.
1: Mise sur toi. Mise sur toi. Fait qu'on met beaucoup d'argent sur... Les narcotiques anonymes, mais les joueurs.
2: Les joueurs compulsifs.
1: Les joueurs compulsifs. Fait que, tu sais, il faut qu'ils mettent de l'argent sur... Jouer pas trop, jouer de manière responsable. Mais ce serait le fun que tu viennes dépenser une coupe de pièces chez
3: nous. On va te faire une carte de l'Auto-Québec. Et quand tu vas venir jouer aux machines... On va te donner des bonus pour que tu rejoues plus aux machines. Tu sais, c'est nous autres qui a le monopole. Fait que si tu vas aller jouer aux machines ailleurs, t'as pas le droit. C'est juste nous autres.
1: Non.
3: C'est malade.
2: C'est fou. On se fait avoir. Ça n'a aucun bon sens.
1: J'avais aimé mon expérience à Las Vegas. T'en souviens qu'on avait été à une table de blackjack?
2: On en a fait plusieurs, là.
1: Oui, mais tu sais, la première fois qu'on est allé, là, OK?
2: Oui.
1: Je vous raconte. J'avais 200$. Je me suis dit, c'est correct. Je m'en vais à Vegas, blackjack 200$. Tu sais, t'avais essayé la roulette. tu sais, c'était drôle parce que tu savais pas trop un peu comment jouer. Puis là, la madame te disait, non, t'as pas le droit de mettre ça là. OK, moi, je le mets là. Non, Mélanie, t'as pas le droit de mettre ça là. Parce que ça a été une belle aventure jouer la roulette. Tu sais, c'est beaucoup de probabilités. T'as plus que rouge, noir, pair, impair. Tu peux miser sur 4 cases, sur 2 cases. Bref, compliqué. Blackjack, c'est simple. Puis je me suis mindé avec ChatGPT pour me trouver des stratégies de Blackjack avant d'y arriver.
3: C'est simple. Mais d'après moi, la roulette est plus simple que le Blackjack.
1: Mais le Blackjack, c'est juste une question. Il faut que tu aies 21.
2: Moi, je préfère le Blackjack.
1: Faut que tu aies 21. Que tu fasses un Blackjack. En tout cas, probablement que la majorité de nos auditeurs savent comment jouer au Blackjack. Fait que je passerai pas là-dessus. Mais arriver à une table, c'est assez intimidant. Donc, j'arrive, c'est une croupière. Mélanie est à mes côtés pour me porter chance. Il y avait un gars de la Californie qui était assis deux bancs plus loin. Je mets mon 200$, ça me donne mes jetons, tout ça. Là, je dis, OK, je viens du Canada, je viens de Québec. Ma première fois, donc je veux pas. Elle dit, OK, parfait. Fait que là, elle m'accompagne. Même son gérant, il a comme détecté quelque chose de louche, puis il a comme dit, garde, correct, il vient de Québec. Il dit, ouais, moi, je connais du bon à Montréal. Fait que là, on commence à jouer. Puis là, à un moment donné, j'ai eu 15. Je dis, ben, j'arrête. Mais elle me dit, t'es sûr? Parce que moi, j'ai ça. Les probabilités que tu me battes sont quand même élevées. Je dis, OK, je vais prendre une carte. Ah! Je la bats. Je gagne, je suis content, tu sais. Je commence à gagner. Je suis comme là. Et puis là, le gars de la Californie, il dit, man, this is your lucky day. Je veux pas gâcher ta chance, que je me retire. Puis le gars, il regardait.
2: Bon,
1: puis
2: bon.
1: Il me voyait gagner. Puis un moment après une coupe, tu sais, là, elle arrête le jeu. Elle dit, OK, voici ce que t'as gagné. Voici avec quoi t'es arrivé. Fait que j'avais mon 200 et j'avais 150$. Fait que j'étais pas loin de. J'étais en mode profit, tu sais. Ça allait bien. Puis là, on dirait qu'il y a une petite lumière dans ma tête qui m'a dit, OK, d'après moi, elle me donne un signe que si tu continues...
3: Elle va te saigner.
2: Bon, oui, non, c'est un signe. C'était discret, son boss était pas loin.
1: Ouais.
2: Clairement, elle voulait que tu t'en ailles.
1: Ouais.
2: Elle était comme, là, t'as gagné ça. Ah ouais.
1: Si tu veux t'en aller...
2: C'est le temps.
1: Ben, j'ai pas écouté cette petite parole-là, puis c'était pas la tienne en passant, c'était celle dans ma tête.
3: Et tu t'es fait saigner.
1: Ben, à un moment donné, j'ai descendu, alors j'ai revenu à mon 200. Bon, ben, tant qu'à faire, je vais peut-être remonter. Non, OK, c'est
3: tout perdu.
1: 75$. OK, bon, ben, je pense que je vais arrêter. Là,
2: oui.
1: C'était assez, mais avec... Ouais, too late. Fait que faut s'écouter, c'est surtout ça. Hey, on va terminer parce que là, il fait beau, ça sent l'été, mais il commence à avoir des feux de forêt, puis on va en entendre de plus en plus parler dans les prochaines semaines, malheureusement.
2: Oui.
1: Donc, c'est beaucoup, beaucoup, une grosse étendue qu'il y a des feux. C'est dans le nord du Québec, hein?
2: C'est énorme, c'est les feux de forêt qui gagnent du terrain. Oui, dans le nord du Québec, plus de 60 incendies sont actuellement actifs, principalement dans la région de la baie James. Le danger est même jugé extrême là, présentement. Depuis le début de la saison, c'est près de 63 000 hectares qui ont brûlé au Québec. La combinaison de la sécheresse puis de nombreux impacts de foudre ont favorisé là, l'apparition de ces incendies. La fumée est telle qu'Environnement Canada a émis une alerte jaune concernant la qualité de l'air. Puis ça, c'est du sérieux. Les gens qui ont des problèmes pulmonaires, c'est vraiment pas drôle. La route Trans-Taïga est partiellement fermée. Plusieurs communautés cries ont demandé à la population d'éviter certains secteurs, tandis que la SOPFEU se concentre pour protéger les infrastructures stratégiques. Malgré cette situation préoccupante, on est quand même loin là, du scénario exceptionnel de 2023 où plus de 3 millions d'hectares de forêts avaient été ravagés partout au Québec. 3 milliards d'hectares, ça doit être gros, ça.
1: Mais je me pose, pourquoi on parle? On dirait que c'est comme la parenthèse qui me vient en tête. Quand quelqu'un me dit « j'ai une terre de 400 hectares », c'est-tu gros comme ma salle de bain, ça? Ou c'est gros comme...
2: C'est quoi? C'est combien des hectares? Des arpents?
1: Des arpents, ouais. La toune,
3: ocre.
1: Les arbres. Une terre de 30 arpents. Ça, hein? C'est dans quelle toune, ça? Une terre de 30 arpents? En tout cas, ça doit être Richard Desjardins, quelque chose de même, là. Une terre de 30 arpents. En tout cas, j'ai comme, c'est quoi des arpents? Des hectares? C'est l'unité de mesure, t'sais, hectare. Quelle génération utilise ça encore?
3: Un kilomètre carré, on comprend. À la limite, un pied carré.
1: Oui, pied carré, ouais,
3: c'est une petite distance, tu sais. Ouais. Moi, 2 millions de pieds carrés, là, je suis perdu, là. Mais 10 pieds carrés, OK, j'ai une idée. Et 100 pieds carrés, j'ai une idée. Quand il y a trop de zéros, ça vient mêlant.
1: Non, tu sais, 60 000 hectares, là, j'ai fait une recherche, OK? C'est comme 60 000 terrains de soccer collés un après l'autre. Ça, je comprends.
3: Un hectare, c'est un terrain de soccer.
1: Un hectare, c'est un terrain de soccer.
3: Ben là, voilà, tu viens de régler tout le problème.
2: Okay. Non, ouais. Okay. On compte un terrain de soccer.
1: Donc, si tu marchais d'un bout à l'autre, 60 000 hectares, c'est 24 kilomètres. C'est à peu près entre Québec puis l'aéroport.
2: Mais pourquoi au pire on garde pas 100 km?
1: Ben oui, tu sais, 600 km carrés, c'est ça, 60 000 hectares. C'est comme toute la ville de Montréal, dans le fond, qui fait à peu près 430 km carrés.
2: Est-ce qu'on doit utiliser les kilomètres pour les routes et les hectares pour les forêts ou on pourrait utiliser les kilomètres pour
1: mais qui
2: régler,
1: utilise
2: là?
1: Encore? Mais ah, c'est le vieux dans le bas du fleuve. Merci à la
2: on
1: tulipe.
2: On ne pourrait pas régler ça une fois pour toutes, utiliser qu'un terme.
1: Ouais. Un hectare, c'est 100 mètres.
3: Essayer d'utiliser un terme pour parler de mesure au Canada, c'est un vœu pieux. Ça n'arrivera jamais. OK, il fait combien dehors en ce moment, Amel?
2: Ah, c'est en Celsius, évidemment.
3: Fait 30, ta piscine est à combien?
2: C'est vrai.
3: Une piscine à 30, tu sais pas, ton four est à combien? Le four, tu mesures à 350. C'est tu mesures vrai. Combien?
2: Hey, passeport.
3: 5 pieds, 5 pieds
2: oui.
3: Quelques.
2: Hey, en ça. Centimètres.
1: Hey, là, chez nous, avec les maudits centimètres, pourtant, tu mesures combien ça? En centimètres? Tu pèses combien en kilos?
2: Oui, c'est vrai.
1: Oui.
2: Ouais. Ben, on peut pas juste utiliser une
1: affaire.
2: De mesure.
1: Oui. Hey, je l'avais dit qu'on allait refaire le monde.
2: Oh.
1: Je vous l'avais dit qu'on allait refaire le monde. Ouais. Fait que là, des kilomètres, c'est pas une superficie. Des ingénieurs en foresterie, peut-être que ça existe encore. En agriculture, on utilise les hectares et les acres comme unité de mesure de surface. Mais c'est une affaire d'agriculteur, ça.
3: Là, un acre, c'est-tu la version impériale, là? Puis un hectare, c'est la version métrique? C'est mêlant, là.
1: Ouais.
2: Mais si on dit en kilomètres carrés, c'est une superficie, non?
1: Oui. Hey, là, mon cerveau a explosé. Là.
2: Oups, là, on l'échappe.
1: On est juste lundi à 15h52 minutes. Hey, ça a bien été ton bulletin de nouvelles.
2: Oui, pas super.
1: Ouais, je te donne une grosse note.
2: Ah ouais?
3: Une
2: ouais.
3: Grosse note.
1: Une grosse note. Je sais pas laquelle.
2: Tu me donnes combien?
1: Mais je sais pas laquelle.
3: Non, mais je vais pas me le dire. Tes profs au CRTQ, à passes-tu avec ça?
1: Oui, à part.
3: C'est ton élève,
1: oui? Oui, ben oui, tiens, une belle livraison, une belle lecture à vue, pas trébuché, elle connaissait sa nouvelle, elle a fait la... Ouais, je suis satisfait de ton bulletin de nouvelles.
2: Oh, merci!
3: Ouais, félicitations.
1: Bravo.
2: Merci, Louis.
1: Bravo. Toi, Louis, qui en fait souvent, ça a passé le test?
3: Ah oui, moi, j'aimais deux morceaux de robot. En plus. Ah,
1: OK, hey, deux morceaux de robot.
3: C'est hot, là.
2: Oui.
3: C'est beaucoup, là. Morais, d'habitude, il en donne juste un.
1: Que... Oh, OK, ouais. Mais faire un bulletin de nouvelles dans le choix Morais, ça, c'est intimidant.
3: Ça prend hey, une couple de morceaux de robot.
1: Ouais, ouais, ça, c'est ça. Ça m'intimidait pas mal. 88-670-9098, métrique en français, impérial en anglais, en agriculture, il y a les arpents. Il y en a qui nous expliquent un peu comment ça marche. Là, un hectare, c'est 10 000 mètres cubes, 100 mètres... OK, on
2: un va arpent, faire... Un arpent, 192 pieds.
1: Trop compliqué, trop
2: mal. Hey, mais nos auditeurs sont informés, là.
1: Incroyable. Vous êtes plus intelligents que nous. Hey, merci beaucoup. On fait une pause.
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2: Ouais, dans la circulation, mon cher Louis, ça brasse pas mal. Il y a beaucoup d'auditeurs qui nous textent au 88-670-9098. La 20, je pense.
3: La 20, il y a des petits problèmes, là, mais c'est pas vraiment là le gros du trouble. Là. Présentement, ce qui est inhabituel, c'est sur l'autoroute Charest, là, ou la 40, appelez ça comme vous voulez, à la hauteur de Jean Gauvin, là, même un petit peu après, là, genre entre Jean Gauvin et Legendre, en fait. En direction est. Ce qu'on me dit, c'est qu'il y aurait une petite roulotte qui a sacré le camp, ce qui fait qu'il y a juste une voie sur trois d'ouverte à cette hauteur-là. Ça cause pas mal de ralentissements. En fait, là, ça ralentit à partir de la sortie pour Saint-Augustin jusqu'à Legendre. Là. Fait que si vous êtes capable d'éviter ça, je vous dirais là, peut-être pas passer par la 138, parce que la 138, évidemment, c'est jamais là aussi. Si vous arrivez par là, ben sortez puis essayez de faire le tour par en arrière, là, par l'aéroport, ou prenez votre mal en patience parce que ça va être très très long. Si vous voulez passer, mettons, par l'autre bord, puis essayez de passer par en bas, comme par Saint-Augustin, puis de vous en sortir, ou le CNDF, là aussi c'est barré. Je sais pas pourquoi, là, mais le chemin de la butte est barré aussi, là, fait que c'est vraiment une belle catastrophe. Pour le reste, traverser les ponts là en direction sud, Henri IV du Plessis, ça ralentit un peu, à peu près là à la hauteur de 4 Bourgeois. Capitale direction est, c'est dans le coin de Robert Bourassa direction ouest. Ça ralentit à partir de Bourg-Royal au moins jusqu'à Laurentienne. Et sur la 20, ben la 20 ouest entre Président Kennedy puis Taniata, c'est comme d'habitude. Et la 20 est aussi un peu avant Taniata, ça ralentit. Tant qu'à finir, hein, sur Charest, tantôt, je te parlais de direction est. Ben, direction ouest aussi, ça ralentit un peu de Duplessis à Legendre. Pourquoi? Parce que le monde, c'est des maudits ouéreux, puis ça ralentit pour regarder ce qui se passe. Voilà. 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
2: Arpent longueur entre deux poteaux de téléphone, c'est 192 pieds. Puis 2,5 arcs pour un hectare, c'est des superficies.
3: C'est
2: pas mal mêlant. Mais merci, vous êtes allumé. 88-670-9098. C'est le retour jusqu'à 18h à choix.
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2: En direct du 1134, Grande Allée Ouest, c'est le retour de Radio X à Choix. Danny qui vient de nous envoyer que la 40 vient de débloquer live. 88-670-9098. Quelqu'un qui vient d'entendre le recap du trafic sur la Rive-Sud, c'est de l'enfer ce soir. Je sais pas ce qui se passe, mais c'est pas normal. Je suis parti de Saint-Étienne il y a une heure et je suis même pas à Taniata. Ça va être des belles vacances. Ouais, on va garder un œil là-dessus. Tenez-nous au courant au 88-670-9098. Vous avez entendu la petite promo, hein? On donne des billets pour la lutte de la NSPW à l'Agora du Port de Québec. Richard Bessette, félicitations, puis tu m'as ajouté que ton lutteur préféré, c'était Benjamin Troll. Je l'aime bien, Benji, moi. On a eu des belles rivalités ensemble, on a fait les 400 coups, on a lutté Montréal, les Maritimes.
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0: De billets pour la NSPW. D'ailleurs, il va être en action face au Prince Fred de Limoilou, Dylan Donovan. Je serai également en action. Et Michel Plante, le champion, contre Zach Patterson. Donc, surveillez mes signaux pour gagner vos billets pour la lutte ce samedi à l'Agora. Sinon, ben, il y a le.devente.com. J'ai voulu aborder un petit sujet assez léger avant qu'on aille rejoindre notre premier et seul invité de l'émission. Je veux pas beaucoup d'invités. Je veux qu'on jase, je veux qu'on refasse le monde. Vous pouvez embarquer dans la conversation en tout temps au 88-670-9098. Quand on était jeunes, là, puis que nos parents ils allaient nous reconduire à l'école ou chez nos amis pour un petit party, t'as 13, 14, 15 ans, tu veux te dissocier de tes parents, tu veux pas qu'ils entrent trop dans ta vie, tu veux pas être le gars à sa maman dans le party ou dans la cour d'école. Fait que, maman, laisse-moi au coin de la rue, là, puis je vais marcher le reste du chemin. Puis là, ben, elle s'approche tout le temps, elle baisse sa fenêtre devant tes chums, puis elle dit, tu donnes pas un petit bec à ta maman? Tu dis pas salut à ton papa?
1: Ah, ça, c'est un classique.
0: Viens donner un bec à ton papa. Puis là, t'es, oh, va chier, là. Oh, tu me veux chier, là. Puis là, tous tes amis sont autour. C'est le fils à sa maman. Mais en grandissant, je réalise que, dans le fond, il faisait pas ça parce que il voulait nous faire juste pour être naturel. Dans le fond, ils font ça pour rire.
1: Parce que les jeunes, on pense que nos parents s'en rendent pas compte qu'ils sont cringe.
0: Oui, mais dans le fond, ils font juste par exprès.
1: Exact.
0: Puis aujourd'hui, on dirait que je le réalise, puis j'ai le goût. J'ai le goût. Toi, qu'est-ce que tu as déjà fait à ton gars pour le rendre mal à l'aise?
1: Ben, en fait, parfois, je me rendais pas compte. Puis une fois, c'est ça, il était avec son demi-frère, puis il me dit « Maman, c'est parce que t'es vraiment cringe. » Non, il dit « Maman, t'es cool, mais t'es cringe. T'es vraiment cringe. »
0: Okay.
1: Puis c'est que, je pense que c'est un trend TikTok que je voulais faire avec eux, puis ça marchait pas partout. Mais je suis déjà allée reconduire mon fils qui insistait pour que j'aille le reconduire à l'école, alors qu'il était quand même grand, autonome et tout ça. J'ai dit parfait, je vais y aller habillé avec mon pyjama mignon. Il était gêné.
0: Oui, hein, j'avoue.
1: Ouais, j'ai fait honte. Parfois, j'envoie des petites photos souvenirs de quand il était bébé. Là, il faisait des trucs. Là, j'envoie ça dans notre conversation de lui, moi et sa blonde. Là, on a comme un texto à trois des fois. Fait que j'envoie ça pour rigoler. Mais ouais, ça c'est... Mais c'est rien de majeur.
0: Non, mais on fait ça pour rigoler. Puis je veux vous demander, qu'est-ce que vous avez déjà fait ou qu'est-ce que vous faites pour rendre vos enfants mal à l'aise? Juste pour créer un petit moment, puis t'arrives à la maison, puis tu regardes ton chum ou ta blonde, tu dis, hey, c'est ce que j'ai fait aujourd'hui pour le faire chier?
1: Mais tu sais, je sais que moi, mon gars, il est vraiment pas réseaux sociaux, là, mais non. Je sais qu'il y a des parents qui vont faire exprès pour écrire des affaires, c'est des trucs gênants sous les publications de leurs jeunes.
0: Ah, pour vrai?
1: Ouais,
0: oh
1: pour les rendre
0: God.
1: Mal à l'aise.
0: Toi, Louis, t'as-tu déjà vu quelque chose comme ça avec papa,
2: avec
0: maman?
2: Mes enfants, ouais.
0: Non, mais as-tu un souvenir récent que... Oh merde, ma mère, à ce point-là.
1: Ma mère m'a fait honte.
0: Moi, mes chums, à un moment donné, ils m'avaient déjà soulevé de terre, comme un peu, ils m'avaient pogné comme un tronc d'arbre, là. Puis il m'avait forcé à aller donner un bec à ta mère. Ben oui, Yannick, vas-y, donne un bec à ta mère. Ben là, non, là. OK, il m'avait pogné à la gang, là. Puis je touchais plus à terre. Puis ils m'ont apporté jusqu'à ma mère qui m'attendait. Puis... Ouais. Fait que c'est ce qu'on vous demande aujourd'hui. 88-670-9098. Qu'est-ce que vous avez fait pour rendre vos enfants mal à l'aise?
1: Chanter à tue-tête. Hey, il y a Issa.
0: Hey, nous autres, là, c'était, juste avant d'aller au téléphone, là, c'était, je pense qu'on était parti sur la toune de K-pop à maison.
1: Ah, ouais.
0: Oh, non, top, c'est notre maman. Non. Puis on sait qu'on voyait...
1: C'est Yannick qui part la toune de K-pop à la maison, je tiens à le préciser. Oui. Puis, ouais, c'est ça, là, les ados, ils trippent pas tant, là.
0: Non, ils trippent pas tant, puis, ouais, c'est ça, puis j'étais comme, imagine, chaque fois que ton gars revient à la maison, c'est cette toune-là qu'on écoute à tue-tête, puis on danse.
1: Ça, c'est très cringe.
0: Fait que, quand il est revenu de travail, voyons, il écoute encore cette toune-là. On va le top, c'est notre maman. Fait qu'on vous pose la question, 88-670-9098.
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0: On a Raph qui nous écrit « Mettre une toune de Noël au mois de juin pour aller chercher ma fille à la danse en pick-up. »
2: Pas smart, ça.
0: Ouais, ça l'a rendu mal à l'aise. 88-670-9098. Puis parmi ceux qui vont nous appeler, je vais vous donner un petit cadeau. Donne une paire de billets, justement, pour aller voir la lutte NSPW à l'Agora. Avec des rivalités intenses, des prises spectaculaires, une ambiance électrisante, un rendez-vous à ne pas manquer. Pour les fans de sensations fortes,

0: Il y a lepointdebande.com, mais pour aller voir de la lutte sous les étoiles, je regarde ça là au niveau de la météo. Puis je pense qu'on va avoir un beau samedi 4 juillet avec 27 degrés. En soirée, ça va être 15. Ça va être parfait pour une belle soirée sous les étoiles pour aller voir de la lutte de la NSPW. Donc, vous témoignez. Qu'est-ce que vous avez déjà fait pour faire honte à vos enfants? Allô, choix!
1: Oui!
0: À qui je parle?
1: C'est à moi!
2: Ferme ta radio!
1: Ben, je me nomme pas!
0: OK, OK. Au pire, si tu gagnes...
1: Moi, je suis grand-père, puis ma petite-fille, elle voulait pas aller la voir à sa compétition de natation. Fait que j'avais dit qu'elle me verrait pas. On y avait été, moi, qui m'a mis avec un sac à papier sur la tête. Elle voulait...
0: Non!
1: Oui, man. C'est oui, je te le jure. Mais là, moi... Sa mère, elle disait, t'as rien qu'à pas faire, à faire semblant que tu le reconnais pas, pointe-les pas, mais là, tu sais, bon, il avait, elle s'avançait, puis elle montrait à ses amis, ça nous pointait, tout, écoute, tout le monde a su que, on était ses grands-parents, écoute, elle voulait nous tuer quand elle sortit de la compétition de natation.
0: Ah, c'est le fun, on parle beaucoup des parents, mais les grands-parents aussi, je pense qu'ils trouvent un certain plaisir à rendre les enfants mal à l'aise.
1: Parce qu'il y a de la gêne, il n'y a pas de plaisir, mon ami.
0: Et voilà, hey, merci d'avoir appelé.
1: Salut.
0: Salut, bye-bye. Allô, Radio X.
3: Salut, monsieur.
0: Comment ça va?
3: Très bien, puis vous autres?
0: Ça va super bien, merci d'écouter. Écoute, qu'est-ce que tu as déjà fait pour rendre mal à l'aise tes enfants?
3: Ça fait pas longtemps, j'ai deux jumelles, elles sont au secondaire, puis les deux avaient des petits kicks sur des petits gars.
0: Oh!
3: Puis bien sûr, ça commence à cet âge-là. Fait que je leur ai dit aux petits garçons, j'ai dit, en tout cas, j'ai dit, si un jour vous voulez faire vraiment un beau cadeau à mes filles, là, j'ai dit, vous pouvez leur laisser vos noms et vos numéros de téléphone. Ils vont être très contents.
0: Wow.
3: Là, ils sont venus très rouges. Ils m'ont regardé et ils ont dit, malaise.
2: Ouais. Malaise. Mais ça a-tu marché?
3: Ben, non. Ben, c'est bien que mes petits filles sont cachés en arrière de moi, là. Même s'ils ont rendu grand.
0: Wow. Hey, merci pour ton partage.
3: De rien, salut.
0: Salut, bye-bye. Allô, Radio X.
4: Yes.
0: Oui, qu'est-ce que tu as déjà fait pour rendre mal à l'aise tes kids?
4: Ben, moi, j'ai pas j'appelais pour les billets, dans le fond. Mais je pense que j'ai rendu mal à l'aise en fin de semaine. Je t'ai souhaité. J'ai rendu mal à l'aise, puis oui, dans le fond.
0: Hein? Comment tu m'as rendu mal à l'aise? Remets ça dans le contexte, là. Mets un contexte à tout ça, là.
4: J'étais au Capital en fin de semaine.
0: Ouais.
4: Là, comme tu souhaitais. Hey, puis on était des estrades. Je sais pas si tu te rappelles de moi, en tout cas. Et je t'ai souhaité félicitations à tes fiançailles, puis tout, ta patente, là.
0: Ouais, OK.
4: On s'est recroisés plusieurs fois dans la soirée, puis, tu sais, c'est ça. Mais, tu sais, c'était juste ça, là, le fond, là.
2: Ils t'en reconnaissaient pas, mettons?
0: Je te replaçais pas.
4: Ouais, ils m'en replaçaient pas.
2: Ça arrive tout le temps.
4: Comme là, plus tard dans la soirée, je t'ai souhaité, on s'est recroisés dans les estrades.
0: Ouais.
4: Puis là, ben, c'est ça, là, tu sais, je t'ai souhaité encore. Je t'ai dit bonne soirée, puis là, t'es repassé, puis c'est ça. Là. C'est juste ça, là. Je fais des belles fiançailles, des amis, là, puis je vous aime bien, OK?
2: Hey, merci,
0: ah, des belles
2: c'est fin.
0: Ouais. Ben, merci d'avoir appelé. Hey, tu peux texter NSPW au même numéro, puis tu vas être dans le chapeau pour gagner une paire de billets plus tard.
4: Même si tu gagnes pas, là, on y va avec mon chum de gars à 120 semaines, là, on s'en va voir ça, là, avec Marco, là, puis tout, là, je veux voir ça, là.
0: Ah,
4: on
0: ouais.
4: S'en va. C'est sûr qu'on y va, même si je gagne pas à toi, là.
0: Bon, ton nom?
4: Mais hey, salut, bye-bye.
2: Il veut okay. pas le dire.
0: Là, c'est bon, salut, bye-bye, merci.
2: Il y a quelqu'un
4: bye-bye.
2: Qui dit sur le texto, « Dire à la serveuse de la cage que c'est la fête de mon fils pour un dessert gratuit. Il était tout croche quand le gars est venu chanter à table. »
0: Ah, ben ça, là, les fameuses chansons, là, qui a « Aujourd'hui, c'est ta fête, on
2: mais
0: te donne un gâteau. » Ouais, on faisait ça souvent aussi avec Benjamin Toll à une certaine époque. Il trouvait plus drôle,
2: bon.
0: Ben. Vous êtes nombreux, là, on va retourner au téléphone, là, juste avant de repartir en pause pour parler à notre invité de comportement canin, puis on va prendre vos questions 88-670-9098. La reine des neiges que je mets aux entraînements de soccer à mon grand. J'avoue que dans le kit de son, pendant qu'il s'entraîne, c'est peut-être... c'est pas... quand mes gars game avec le chum, je crie « pénis ». OK.
2: Ah.
0: Ouais, OK. Ouais,
2: c'est vrai que c'est gênant, là,
0: c'est vrai
2: pour les ados, pour les jeunes.
0: Allez, on en prend un petit dernier. Allô, Radio X.
5: Allô!
0: Comment ça va?
5: Ben moi, ça va bien. Moi, je fais des shows avec mes filles. Puis même ma soeur aussi, je réussis à la gêner dans des choses que je fais. C'est « Ouh, ouh, ouh, ouh, ouh, let's go! »
2: C'est ma soeur. Oui, ça me fait honte, ma soeur. Des chocolats, des un show de musique. Ça me fait tout le temps honte. Je me sauve quand tu fais ça.
5: Let's go!
2: Merci d'avoir appelé. Anyway, on se voit samedi, nous autres.
5: Yes, sir! Okay. Bye!
0: Bye-bye! Bon, c'est la seule qui a osé se nommer.
2: C'est bon.
0: Mon gars est bien crampé. Regarde, la personne, là, pour la fête de mon fils, pour un dessert gratuit, là, je t'envoie un texto. Vous venez à la lutte NSPW, là, c'est une belle histoire. Puis, demandez pas qu'on chante bonne fête, là. À moins que je pourrais envoyer Benjamin Etol ou Marco Estrada, là, souhaiter bonne fête, mais non, on fera pas ça. Mais tu gagnes tes billets pour la NSPW ce samedi. Donc, m'envoyer ton nom et ton courriel, répondre à mon petit texto. Puis, on va s'occuper de t'envoyer ça. 88-670-9098, c'est le retour de Radio X jusqu'à 18h avec Pee-Wee, Mel et Louis. Ça va faire 5 ans que j'ai pas fait de radio parler, donc j'espère que c'est pas trop pire pour vous. Merci beaucoup d'être là.
2: On te donne une bonne note.
0: Une bonne note, mais tu ne dis pas laquelle.
2: Une
0: note. Exact, je note. Hey, c'est aussi, là, quand on parlait tantôt des campagnes de la SAQ qui veulent mettre beaucoup d'argent, 6,5 millions sur 3 ans en marketing, puis les influenceurs ne sont pas comptés là-dedans. Il y a l'Auto-Québec aussi qui met beaucoup d'argent pour la sensibilisation, mais la SAAQ, il y en a des bonnes campagnes, mais il y en a des mauvaises. Là. Le « je note ». Je note. Ça a dû faire de l'argent, ça, avec son segment là-dessus. Ouais, la nostalgie, j'aime bien ça. Donc, 88-670-9098, ça paraît pas, mais on arrive déjà à mi-chemin dans ce show-là. On s'arrête et au retour de la pause, Christophe Corré de Horus, qui va nous parler de Pitou. C'est l'expert en comportement canin. On va parler d'abandon des petits chiens, là, en cette veille du jour national du déménagement. On va parler aussi d'élevage et on va répondre à vos questions 88-670-9098. Donc, tout ça et plus encore au retour de Radio X.

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3: Même si c'est les vacances, il y a quand même quelques problèmes dans la circulation, Mr. Louis.
4: Ouais, il y a du rouge un peu partout sur les cartes. Capitale, direction ouest, entre Saint-Jacques et Pierre-Bertrand. Comme d'habitude, c'est assez compliqué. Direction ouest aussi. À partir de Beau-Royal jusqu'à Pierre-Bertrand, c'est au ralenti. Robert Bourassa-Nord, avant d'arriver à Capitale, à partir de Charette, il y a quelques petits ralentissements, mais rien de bien grave. Parlant de Charette, tantôt, on avait un gros problème là à la hauteur de Legendre. Ça semble réglé. Il reste un petit relent de congestion là dans le curve juste après avoir passé Saint-Augustin sur Capitale en direction ouest. Mais c'est très, très, très mineur. Pour traverser les ponts maintenant, en direction sud par Henri IV, ça ralentit à Versant-Nord. Par Duplessis, c'est un peu moins pire. Ça va commencer à ralentir à peu près à la hauteur du chemin Sainte-Foy. Et sur la rive sud, la 20 ouest, entre Président Kennedy et Taniata, c'est compliqué. La 20 est, avant d'arriver à Taniata aussi. Ah oui, puis je vois un peu plus haut, là, la route de la Bravoure avant d'arriver à Shannon. C'est assez compliqué à partir de Montaulieu. Au moins jusqu'à la base militaire. Voilà, si vous avez d'autres choses à nous signaler, 88-670-9098 par texto. 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
3: Ça, c'est un de tes collaborateurs, Mel.
4: Oui.
3: Que je connais bien. Charles Loulier.
4: Charles Loulier, alias Chuck.
3: Chuck. Des barres de barbe.
4: Barres de barbe. Charles Loulier, qui est sexologue.
3: Oui, qui passait dans ton show La Sexploratrice. Oui. Et qui est maintenant avec un band qui s'appelle Les Barres de Barbe. Et ils ont sorti la semaine dernière une chanson qui s'appelle 1er juillet, où c'est la perspective d'un chien qui se demande « Pourquoi tu m'abandonnes? Mm. J'ai toujours été là pour toi. T'es triste, je suis là. » Un chien, ça fait partie de notre vie, mais de sa perspective à lui, on est toute sa vie.
4: Mais oui, t'es dans sa vie pour sa vie, oui. Alors que lui est dans ta vie qu'une... un 10-15 ans maximum.
3: Tu sais, tu vas le choisir. Je m'en souviens, Jameson. Je suis allé le choisir. C'est le seul qui avait les yeux différents. Sa mère avait les yeux bleus. Son père, les yeux bruns. Sa mère, c'était un husky. Son père, c'était un berger allemand. Les deux ensemble, ça a fait Jameson. C'était le seul dans la portée qui avait les yeux bizarres. Je me dis, lui, il est assez bizarre. Il part avec moi. Ben depuis ce temps-là, il est dans ma vie. Puis je vais le garder. Ça fait 9 ans maintenant. Puis malheureusement.
4: C'est non négociable. Hein? T'as rencontré des femmes avec qui ça ne se fait pas entre le chien et elle. C'est
3: moi,
4: le chien qui est resté.
3: Si tu veux moi, faut que t'acceptes qu'on aille un leaking et que le chien il dorme dans le lit avec nous. Donc, je sais que le Doc Mayou n'était pas super d'accord avec ça, mais ça, c'est un autre dossier. Mais pour parler de comportement canin et aussi d'abandon des animaux, très, très, très content de lui jaser sur les ondes de Radio X. En toute humilité, c'est moi qui l'ai fait rentrer ici. Christophe, Corée, comment ça va?
5: Hey, salut tous les deux, ça va super bien. Et oui, c'est vrai, tu fais bien le rappel. C'est grâce à toi que j'ai réussi à fouler les ondes de Radio X depuis presque maintenant. Je crois que ça doit faire 3-4 ans maintenant là, ouais. Que je suis infidèle à vous autres. Là. Vraiment. Ah,
3: t'es fidèle, c'est tellement le bon mot. C'est tellement le bon mot.
5: C'est le mot opportun, puis c'est le mot opportun en plus avec, le point que vous évoquez. Et petite parenthèse, j'adore cette chanson-là. Je ne connaissais pas, franchement, Mel. Je serais très contente que tu me mettes en contact avec cette personne-là parce que j'adore cette chanson-là. Elle me donnait juste des petits frissons. Juste à l'écouter, me donner des petits frissons.
4: Avec plaisir.
3: Je vais te l'envoyer, là, les barres de barbe. La chanson s'appelle 1er juillet.
5: C'est hot.
3: C'est dans 2 jours et malheureusement. C'est sûr que des fois, il y a des situations qui font en sorte qu'on n'a peut-être pas le choix de se débarrasser d'un animal. Ça nous brise le cœur, mais on peut pas nécessairement... Il y a une crise du loyer, t'as pas le choix, tu dois changer d'endroit, t'as les animaux... Mais on peut pas les abandonner comme ça.
5: Exact. C'est un très bon point que t'apportes. Puis oui, parce que là, veut pas, la problématique qui se passe, c'est que malheureusement, les abandons se font de manière complètement diverse. L'une des premières abandons qui se fait naturellement lorsque les gens quittent leur maison, c'est qu'ils laissent leur chien dans leur ancien ou leur animal. Ça peut être aussi un chat hein, ou une perruche ou un poisson rouge. C'est moins impactant, tu me diras. Mais ça arrive que des déménageurs, puis moi ayant pour clients des compagnies de déménagement, ça m'arrive d'avoir des situations que tu t'imagines juste même pas que ça peut exister. Ils arrivent pour déménager la personne, puis quand ils vont réaménager donc dans le nouveau logement d'une personne qui emménage, bah au moment où ils récupèrent le nouveau lieu, il y a un animal qui est attaché au radiateur, puis qui attend là depuis on sait pas combien de temps, un jour, deux jours, trois jours, quatre jours, on sait pas combien de temps les gens qui étaient dans cet appartement-là avant y étaient, mais ils ont laissé leur chien là. Ils ont tout déménagé leurs meubles, y compris le cadran pour te réveiller à 7h du matin. Ils ont tout récupéré, tous les meubles importants là. Mmh. Le fauteuil, le lit. Mais ce qui était peut-être moins important, puis qui n'a pas fait l'objet d'un déménagement lui, c'est l'animal qu'on a laissé attaché à un calorifère. Et c'est ça que certains déménageurs retrouvent lorsqu'ils font emménager des nouveaux résidents dans une nouvelle place.
3: Et là, les déménageurs, une des seules solutions qu'ils ont, c'est d'appeler la SPA,
5: ils appellent la ville de Québec en règle générale, puis la ville de Québec va venir récupérer le chien, puis bien sûr après, il va être réaffecté dans des espaces ou dans des endroits qui accueillent des animaux abandonnés, en l'occurrence la SPA entre autres. Dans d'autres refuges également à certains moments, mais effectivement, ça va être malheureusement tout un travail à gérer, une mobilisation de personnes aussi, hein, veut, veut pas, tout ça, ça, ouais. C'est dur de le dire, mais ça représente un coût, ça représente une mobilisation aussi pour la communauté. Donc, cet acte irresponsable a des conséquences en plus derrière. Mais oui, ça va être une mobilisation de plusieurs personnes. Il y a un autre type d'abandon également qui se fait, c'est l'abandon dans la nature. C'est-à-dire les gens vont quelque part très loin, ils se débarrassent du collier, ils se débarrassent de tout signe qui permettrait de pouvoir les rapprocher. Alors maintenant, c'est un petit peu plus compliqué, tu me diras, parce qu'on demande à ce que la plupart des chiens soient micropucés.
3: Ben oui, exact. Les chats aussi, oui, c'est,
5: c'est
3: la base.
5: Ouais. Ouais. Mais ça c'est déjà arrivé de retrouver un chien qui avait une ouverture, donc il a été laissé abandonné dans la nature, avec une crystine de traces béantes, parce qu'ils ont récupéré la petite puce avant de le laisser. Pour être sûr qu'on ne soit pas capable de le retracer. Donc tu vois des scénarios qui n'ont juste pas rapport là, avec ce que nous on est supposé être capable de faire avec ce fameux chien loyal qui était si bien exprimé dans la chanson du 1er juillet que vous avez fait parvenir. On voit tout et n'importe quoi, et puis c'est une des raisons pour lesquelles j'ai pris beaucoup de distance avec ce métier-là, c'est parce que là on voit parfois le côté très sombre de l'humain avec son animal par exemple. Ouais. Et le 1er juillet, ben, c'est un des moments malheureusement où, puis vous l'avez dit, hein, oui, c'est sûr que malheureusement, c'est difficile maintenant de trouver des logements dans lesquels on peut accepter des chiens. C'est dur de trouver des emplacements qui vont être tolérants avec l'accueil d'animaux de compagnie. Mais faut pas qu'on oublie qu'on en est en grande partie responsable de cette situation-là aussi. On peut mettre le dos sur les propriétaires qui disent « Ouais, mais là, on trouve pas assez de propriétaires qui veulent bien nous permettre d'accueillir. » Ouais, mais c'est parce que peut-être que ces propriétaires-là ont vécu à un moment donné, ont été ouverts, ont été tolérants. On dit « Venez avec votre chien, pas de problème. » Puis quand ils sont partis, les gens, ils se sont retrouvés avec un loyer qui était complètement laissé à l'abandon, peut-être même complètement abîmé, détruit par l'animal de compagnie. Ça leur a peut-être coûté des milliers de dollars juste pour pouvoir le remettre sur le marché de la location comme du monde. Je comprends que ces gens-là, après, ils n'aient pas le goût de dire, soyez, les animaux de compagnie sont les bienvenus. Donc on a aussi cette responsabilité, nous aussi, quand on prend à un moment donné la responsabilité de rentrer dans un logement. Qu'il y a eu la gentillesse de nous accorder de venir avec un animal. Moi, ça m'est arrivé de devoir en urgence, lorsque j'ai eu des petits problèmes à un moment donné de par le passé, de devoir trouver un logement en urgence avec deux gros chiens, avec un husky croisé à Bouvier Bernois et puis avec un Rottweiler croisé d'Obermann. Et là, je me retrouve avec une madame qui me dit ouais, j'hésite quand même. J'ai dit, écoutez, moi, ce que je vous propose là, c'est que j'arrive chez vous. Je passe chez Home Depot, là, ou peu importe, Rona, ou je sais pas si on peut citer des marques en particulier, mais bon, moi, j'arrive dans un magasin de bricolage, voilà. je vais prendre du parquet flottant, là, puis je vais t'en remettre partout là où tu considères que ton parquet pourrait être potentiellement abîmé. Je vais même te mettre, si tu veux, des petites pellicules de plastique à mi-hauteur des murs, si t'as peur éventuellement qu'ils sautent dessus. Je vais m'assurer, bref. Pendant que tu vas me laisser l'opportunité de bénéficier de ton logement, je vais m'assurer que les chiens ne puissent pas l'abîmer et que quand tu vas le récupérer, il soit exactement dans le même état que quand tu me l'as laissé. C'est sûr, ça l'a aidé à donner oui comme réponse. Puis c'est sûr que je me suis engagé après à faire tout ce que j'avais dit. Et c'est sûr que cette personne-là, probablement, si elle retombe sur quelqu'un qui doit arriver avec des chiens, vu qu'elle a vécu une bonne expérience avec moi, c'est fort possible qu'elle réouvre encore la porte à des animaux de compagnie. Donc c'est notre responsabilité à nous, quand on prend un animal, de aussi défendre le dossier et puis de dire que on va faire ce qu'il faut, puis ça me dérangera pas que ça me coûte quelques centaines de dollars pour le remettre, pour protéger ton appartement ou protéger ta maison, mais je vais le faire parce que moi mes chiens, c'est clair que je m'en départis pas.
3: Parce que c'est pas une location d'un animal, c'est une adoption, donc
5: absolument.
3: C'est ça, tu sais, ça vient qu'une responsabilité. Tu vas adopter un enfant à la DPJ, tu peux pas aller le reporter parce que il chie partout là, ça me tente plus de l'avoir.
4: C'est un engagement.
3: C'est un engagement, c'est ça.
5: C'est le grand mot que vous avez utilisé, c'est un engagement. Et c'est pour ça que moi, je fais beaucoup la promotion de l'adoption responsable. Et l'adoption responsable, c'est quoi? C'est déjà de définir pourquoi tu as décidé d'adopter un chien à la base. C'est quoi qui te motive là-dedans? Puis pas quelque chose comme « Oh ben parce que là, ma vie est un peu plate en ce moment-là, tu sais, genre pendant la COVID. Oh ben là, moi, je suis tout seul dans mon condo, ça me prendrait de la compagnie. » C'est réfléchis bien à ce qui va se passer après derrière. Tu l'as dit, Mel, c'est 10-15 ans après avec lequel on va signer avec ce loulou-là. Oui. Donc première chose, pourquoi tu l'adoptes? Est-ce que ça va vraiment répondre à un besoin durable? Durable dans le temps, c'est-à-dire que c'est pas quelque chose qui, quand tu vas avoir face à une petite problématique X, tu vas être prêt à faire machine arrière. Parce qu'effectivement, quand tu adoptes un enfant, vous l'avez dit à juste titre, tu l'abandonne pas comme ça au dernier moment. Deuxième raison, comment tu vas l'adopter ton animal? Tu l'adoptes pas sur des réseaux à la Kijiji ou sur des Facebook Market ou quoi. C'est la pire manière d'entretenir des réseaux d'élevage, de fonds de cour pour être sûr d'avoir des chiens dont t'as pas de traçabilité, qui vont avoir des problèmes et pour lesquels tu vas devoir forcément finir par les abandonner. Troisième raison après pour laquelle tu les adoptes, c'est quel type de chien que tu vas adopter. Tu peux pas adopter un chien, tu peux pas adopter un berger australien de 6 mois, aussi cute soit-il, si tu es un sédentaire, que t'aimes pas nécessairement sortir, puis tu restes dans un 1,5 à Limoilou.
4: C'est réfléchi bien. Le détruire, hein, ça a besoin de bouger.
3: Puis en plus là, tu parles à quelqu'un. On dirait que l'algorithme de Mélanie, là, il est bombardé de chiens en adoption. Mais regarde comment il est cute! Regarde comment il est cute! Oui, mais reviens sur Terre, là. Reviens sur Terre. C'est pas la bonne idée en ce moment, là. Reviens-moi, là.
5: Exact. C'est pour ça le camp aussi est très important. C'est-tu le bon moment, là? Tu sais, là, on attend un petit loup qui arrive, on attend un enfant, par exemple, qui arrive dans 4 mois, là, tu sais. Nous, on va devoir prendre un bébé qui, lui, va nous prendre peut-être 10 mois d'éducation. Donc, on va être obligé donc encore de l'éduquer au moment où notre bébé va s'en venir. C'est-tu vraiment le meilleur timing pour le coup? Donc ça aussi, réfléchir le camp. Puis surtout, la dernière question, c'est qu'est-ce qui se passe si à un moment donné, je dois déménager puis que ben finalement, j'arrive pas à trouver un logement qui accepte les chiens? Qu'est-ce qui fait si là, actuellement, je suis célibataire puis je me retrouve en couple et la personne, elle est allergique ou elle aime pas les chiens? Ou à l'inverse, je suis en couple, on a décidé d'adopter un chien à deux, puis là, on se sépare, puis notre séparation ne nous permet plus, l'un et l'autre, individuellement, de nous occuper de notre chien. Ça aussi, c'est la question qu'il faut se poser. Qu'est-ce qui se passe? Est-ce que ma motivation est-elle suffisante pour être prêt à faire face à ces changements de vie qu'on peut potentiellement avoir, puis à essayer de trouver une solution pour que mon loulou, il continue à faire partie de ma vie? Si à un moment donné, on se dit, ouais, là, c'est sûr que ça va être chiant, là, c'est sûr que si on se retrouve dans cette situation-là, ça va être compliqué, ben, peut-être que déjà, à la base, l'adoption, c'est peut-être pas le meilleur moment pour le faire, ou c'est peut-être pas non plus pour toi, à ce moment-là, l'adoption. Fait que toutes ces questions-là, posez-les-vous indépendamment du « Oh, il est cute, oh, vraiment une petite boule de poil, elle va me faire du bien, elle va venir se coucher avec moi, elle va me faire des colleux pendant les dimanches pluvieux, oh, je capote. » Non, c'est quoi qui se passe là, dans les 10 prochaines années de ta vie avec ce loulou-là?
3: Oui, c'est ça, faut que tu prévois à long terme. Puis, mais OK, mettons là, je suis dans une situation exceptionnelle. Je sais qu'il n'y a pas de bonne façon, mais est-ce qu'il y a une bonne façon de procéder pour abandonner un animal? Ou qu'attendre à la dernière minute puis de le menotter au calorifère. Il doit quand même, dans les circonstances, mettons, qui sont improbables, j'avais pas prévu ça, là, j'ai pas le choix. Comment est-ce qu'on peut bien abandonner un animal, même si c'est...
5: Exact. C'est sûr. Ben, rendu là, si on est vraiment rendu à l'abandon, puis que toutes les solutions qui s'offrent à nous ne nous permettent plus de le conserver, c'est sûr, j'aime ton expression, comment bien l'abandonner ou comment l'abandonner de manière responsable. Ouais. Ben, c'est sûr que dans un premier temps, on est super doté maintenant de réseaux sociaux. Hein, on utilise les réseaux sociaux pour partager tout et n'importe quoi, notre dernier repas, notre dernier vomi, notre dernière brosse, notre dernier machin.
3: Mais en même temps, Christophe, tu viens de dire qu'il faut pas se fier aux médias sociaux pour aller adopter un chien.
5: Attention, ce que je viens de dire là, c'est pas la même chose. Okay. Moi, quand je dis faut pas se fier aux médias sociaux, c'est que si tu te trouves sur Marketplace, par exemple, et que tu vois là, portée de 6 chiots,
4: 1500
5: No way. Si tu as un lien qui t'envoie sur Kijiji, pareil, machin. Mais si par contre, t'es une personne, un particulier, qui est en train d'expliquer sa situation, qui dit là, présentement, je suis dans une situation où je suis dans l'ordre de l'impossible, ça peut même être lié à quelque chose, genre la maladie, tu sais, je me retrouve, je vais devoir être hospitalisé, j'étais seul avec mon chien, il n'y a plus personne qui peut s'en occuper. Comme vous l'avez dit, il y a aussi des excellentes raisons qui, malheureusement, que ce soit un animal ou un enfant, on aurait été obligé de trouver des alternatives à conserver notre être cher. Fait que, dans ce cas-là, utilisez les réseaux pour faire part de votre situation. Partagez-le et puis expliquez bien également c'est quoi les traits de votre chien, c'est quoi le caractère, qu'est-ce que vous cherchez, qu'est-ce que vous exigez comme type de famille. Vous pouvez même le faire. Moi, ça me déchire tellement le cœur que je vous garantis que c'est pas parce que je l'abandonne que la première personne qui va me liker mon post et qui va me dire je le veux, je vais le lui donner. Non, je vais avoir un niveau d'exigence aussi par rapport à qui va vouloir adopter le chien. Alors c'est sûr que ça, c'est un premier état à mettre en place quand vous avez pris conscience que le futur ne vous permettra pas de le faire. C'est sûr que plus tôt vaut mieux que tard. C'est-à-dire que si vous êtes au courant que dans 3 mois, vous allez devoir changer votre vie, que votre chien n'en fera pas partie, attendez pas le 2 jours avant que votre vie change pour le faire. Tout de suite, dès que vous en êtes mis au courant, commencez les démarches pour trouver une situation alternative. Et naturellement, si une fois de plus, vous n'avez pas été en mesure de trouver une famille de votre propre chef avec votre réseau et puis avec l'ensemble des outils disponibles, ben là, on a des organismes après, type la SPA de Québec ou la SPA de Lévis ou encore des refuges privés. Regardez-les quand même bien, hein, parce qu'on a des refuges aussi parfois qui prennent le dos de refuge et qui font après du marchandage d'animal. Soyez très vigilants aussi. Regardez bien tout ce qui se fait parce qu'il y a tout et n'importe quoi. Mais essayez après de trouver un organisme qui va être capable de pouvoir le prendre temporairement, le temps, lui, de lui trouver après une nouvelle famille. amis. Comme je vous dis, prenez-vous au plus tôt possible, dès que vous avez pris conscience que votre situation future ne permettra pas d'intégrer votre bébé dans votre futur. Faites-le le plus tôt possible, mais ne l'abandonnez pas au bout d'un arbre et puis ne laissez pas un colorifère de votre ancien logement.
4: Surtout avec l'approche du 1er juillet, il y a beaucoup de refuges. Même les SPA sont à pleine capacité avant même la date fatidique du 1er juillet. Puis ça leur coûte de l'argent, là, recevoir vos animaux. Je disais que c'était entre 500 $ et 1750 $ que ça coûte à la SPA de prendre en charge un animal, parce qu'ils vont évidemment le vacciner, le micropucer et tout. C'est 52% des ménages qui possèdent un animal de compagnie, seulement 4,2% des logements locatifs qui accepteraient les animaux au Québec. C'est cruel, là. C'est vraiment triste comme situation. Est-ce que tu sais quel est le délai de garde à la SPA avant qu'ils décident de procéder, par exemple, à l'euthanasie? T'sais, si on va porter un animal, est-ce que tu as une idée de comment ça fonctionne? Ils ne peuvent pas tous les garder?
5: Non, exact. Malheureusement, on ne peut pas tous les garder. Moi, je vais vous parler pour la SPA de Lévis, par exemple, parce que c'est celle avec laquelle je travaille de manière très régulière. Donc, je connais leur process en interne. La SPA de Québec, je suis moins familier, donc je ne sais pas du tout quels sont les délais. Mais une chose est sûre, c'est que la SPA de Lévis, eux, ne procéderont quasiment jamais à de l'euthanasie, même s'ils ont de la misère à le replacer. Ils vont essayer de trouver toutes les alternatives impossibles et inimaginables. Les seuls cas d'euthanasie, éventuellement, qui pourrait y avoir au niveau de la SPA de Lévis, c'est si on a identifié une réelle dangerosité de l'animal et qu'on sait que cet animal-là, peu importe où il va être placé et confié, pourrait effectivement créer des situations tragiques, comme par exemple une morsure ou même une intervention létale, donc qui pourrait tuer éventuellement l'individu qui l'aurait adopté. Donc dans ces cas-là où on a identifié effectivement une vraie dangerosité, puis celle-ci elle n'est pas évaluée, genre je regarde, ouh, il monte des dents là, ouh, il y a une petite salive, non, moi je ne truste pas, là, vas-y, là, euthanasie pas. Non, on fait vraiment une évaluation bien comme du monde. On regarde, il y a plusieurs professionnels qui passent et qui viennent statuer après sur le niveau de dangerosité. Et là, après, malheureusement, ça peut être les cas. Mais si c'est juste, on trouve pas de place parce que ce loulou-là, il est super fin, il est cool, il est tout ce qu'on veut, mais il inspire pas actuellement la tendance du marché. Il est pas bankable. C'est pas le type stéréotype du profil type du chien qu'on veut adopter maintenant. Ils vont le garder le temps qu'il y a besoin. Et il y a des chiens qui, à la SPA de Lévis, peuvent rester jusqu'à 4, 5, 6, 7 mois parfois avant de pouvoir trouver une famille définitive. Parfois, quand ils sont vraiment acculés, ils essayent de trouver une famille d'accueil qui va être amenée à pouvoir continuer à prendre soin de l'animal. En aucun cas, il ne va être mis au rebut et une fois de plus à l'euthanasie. Ou alors, ils vont même être amenés à utiliser parfois des réseaux pan-canadiens ou même probablement parfois internationaux, pour essayer de trouver des places dans lesquelles ce loulou-là va trouver une famille et dans lequel il va faire état. Donc la SPA de Lévis a pour vocation, dans le cas où c'est une difficulté à trouver, mais qu'il n'y a pas de cas de dangerosité avec ce chien-là, il n'y aura pas d'euthanasie. On va toujours trouver une alternative qui permettra de replacer le chien. Maintenant, quand on trouve pas d'alternative ou quoi, moi, je vous cache pas que moi, j'en ai récupéré deux qui devaient rester de manière temporaire à la maison. Puis finalement, ils ont trouvé leur place définitive. Mais attention, c'est pas un appel, hein, c'est pas un message que je lance au refuge de ce coin-là en disant ouh, hey, chez Corey Christophe, au Russe et machin, toute la clique, là, on accueille les chiens. Non, c'est pas vrai. Mais disons qu'on arrive toujours à trouver une solution à un moment ou à un autre. Faut juste faire preuve de patience et trouver le bon moment. L'euthanasie, malheureusement, c'est la solution facile. Maintenant, je le comprends. Je tiens à préciser quand même qu'il y a aussi des enjeux parfois. Prenez le cas d'un organisme qui peut accueillir une trentaine de chiens. Ils en ont une cinquantaine. Ils n'arrivent vraiment pas à trouver de place. On en a 15 qui ont un profil qui sera peu adoptable parce que, je sais pas, ils sont d'une race qui ne marche pas ou de quoi. C'est sûr que quand tu dois prendre la décision entre les chiens que tu gardes et les chiens qu'on peut placer, sachant qu'on ne peut pas tous les sauver malgré tout, malheureusement. Après, il y a des décisions qui se prennent aussi sur un délit de faciès, mais qui fait aussi partie de la réalité de notre irresponsabilité d'avoir fait reproduire des chiens en veux-tu en voilà, ouais. Puis de les avoir fait adopter de manière inconsciente.
3: La SPA de Lévis, j'avais été faire un photoshoot il y a quelques mois pour des chats qui étaient en Alaska, puis ils étaient partis avec les lutteurs de la NSPW. On avait été, on les avait donné un petit coup de main, puis on y est retourné également. C'est vraiment, mais vraiment une belle gang. Mais j'aimerais ça parce que le temps va beaucoup trop vite, puis je voulais aborder un sujet avec toi sur l'adoption, justement, parce que je sais que Mélanie, elle envoie des petits pitous sur son algorithme, puis en même temps, adopter un jeune ou un vieux chien, tu sais, aller dans un refuge comme ça, des fois on a des chiens qui sont un peu plus âgés, puis peut-être qu'on a peur de s'attacher parce qu'on se dit peut-être qu'il irait juste 3-4 ans de vie. Adopter un jeune ou un vieux chien, qu'est-ce que
4: tu parce que là, j'explique, ouais. Là, moi j'ai ciblé une maman beagle qui a donné toute sa vie à procréer, puis là, ben elle est à sa retraite, elle a 5 ans. Puis, wow. J'aurais envie de l'adopter. Je trouve qu'elle a l'air calme. Ce serait parfait pour Jameson. Mais au début, oui, je voulais un petit bébé chien. Mais je me suis dit, ah, peut-être qu'un plus vieux chien, ce serait mieux. Qu'est-ce que t'en penses?
5: C'est une super bonne question. J'aurais tendance à dire, si tu veux adopter un jeune chiot, il n'y a pas de problème. Mais la première chose à regarder, c'est où est-ce que tu vas aller le chercher? Toujours éleveur responsable. Les gens chez qui tu peux rentrer, tu peux voir les élevages, tu peux voir tout ce qui va bien. Tu leur poses toutes les questions impossibles et imaginables. Tu rencontres les parents du chien que tu vas adopter. Bref, tu les mets à une vraie enquête de SQ. Là. Tu ne prends pas le chien comme ça parce que tu l'as vu cute sur une photo. Fait que si tu veux prendre un bébé, pas de problème. Maintenant, vous avez un cas particulier. Ça, c'est une question qui est intéressante à se poser. C'est que à partir du moment où vous avez déjà un chien, qui est déjà dans la famille, puis que ce chien-là, vous l'adorez, mais qu'il y a des comportements parfois qui vous... Oubliez pas que le petit chiot que vous allez adopter, là, il va apprendre en grande partie aussi de son congénère. Donc, si à un moment donné, il y a des comportements d'un chien adulte que vous avez déjà, que vous n'aimez pas trop ou que lesquels vous auriez
4: protection
5: aimé travailler un petit
4: par
5: peu.
4: Par exemple?
5: Comment?
4: S'il fait la par protection exemple. De ressources, le petit chien exact. Peut prendre exemple sur lui.
5: Exactement. À partir du moment où le chien a tendance à sauter, à japper de manière excessive, etc. Le petit loulou, là, qui s'en vient, là, son seul référent, qui ressemble un petit peu à lui, ou en tout cas dans lequel il va se sentir pas mal en comparaison, c'est son congénère, et il risque effectivement de prendre de quoi. Alors, c'est sûr que vous allez travailler sur un travail d'éducation, mais une fois de plus, pour répondre à ta question, Mel, si tu veux un jeune loulou, c'est un investissement de temps au début pour faire une belle éducation de ton chien. Mm-hmm. Donc ça, n'oublions pas que quand on veut prendre un chiot, c'est de l'éducation au départ. Si vous n'avez pas de chien déjà en référent, ben tout part de vous. Donc ça, il faut vraiment que vous compreniez bien que vous êtes devoir adopter les bons réflexes. Et si naturellement vous avez un autre chien, vous assurez que le chien que vous avez déjà n'a pas d'enjeu de comportement que vous n'auriez pas souhaité qu'il soit reproduit par un jeune chiot. Ça, c'est la première chose. Maintenant, un vieux chien, il y en a souvent qui me disent ça. Ouais, mais là, si j'adopte un chien de 6 ans, là, puis que son espérance de vie est de 4-5 ans, là, tu sais, je vais m'attacher. Ouais, mais il y a des jeunes chiots aussi que tu adoptes puis qui vont malheureusement décéder au bout de 3, 4, 5 ans aussi parce qu'ils vont avoir ou pogné une maladie ou pogné des problèmes ou alors ils ont eu des problèmes articulaires qu'on vous avait pas dit ou que vous avez découvert par la suite et qui va nécessiter malheureusement qu'on mette fin à ses souffrances. Donc la durée n'est pas importante. Ce que vous allez faire quand vous décidez d'adopter en seconde chance un animal adulte, surtout par exemple une chienne qui a fait de la reproduction et puis qui part à la retraite, ce que j'aime moi également, puisque j'en ai une bergère australienne qui a vécu ça, dans une usine à chiots, elle par contre, donc elle a été très traumatisée quand elle est partie, ben, c'est peu importe combien de temps tu vas la garder. Tu vas juste lui offrir, pendant le temps qu'elle sera là, tout ce qu'elle a besoin, puis faut pas qu'égoïstement on se dise « Ouais, mais là, quand elle va partir... » Le chien, lui, peu importe le temps qu'il va rester avec vous, c'est un animal qui vit au moment présent. C'est du carpe diem, lui. Lui, ce qui s'est passé avant-hier, c'est ce qui s'est passé avant-hier, sauf des enjeux traumatiques qui sont à travailler un peu dans le temps, mais ce qui s'est passé avant-hier, c'est passé avant-hier. Ce qui va se passer demain, ils s'en foutent, là. Ils s'en foutent de savoir si t'as fait ta déclaration d'impôt ou pas, là. C'est pas un problème pour eux. Eux, ils vivent au jour le jour, là. Tu sais, ils sont là, dans le moment présent. Tu leur donnes accès à leurs besoins fondamentaux, boire, manger et avoir une relation sociale avec son humain et éventuellement avec d'autres congénères, équilibrés. Puis voilà, ça sera le chien le plus heureux. Donc, mais nous, effectivement, on reste sur notre perspective. Ouais, mais si j'adopte un chien qui a 6 ans, là, puis qu'il doit décéder à 10 ans, ben, mettez-vous dans la tête de votre chien dans ces cas-là. Profitez juste du moment qu'il va vous offrir au moment où il s'en vient. Puis vous saurez que vous aurez donné une seconde chance, que vous aurez permis à ce chien-là de ne pas finir dans le fin fond de je sais pas quoi, ou dans le fin fond d'une cage, esselé et complètement. Vous avez permis de changer la donne sur ce chien-là, peu importe le temps que ça va durer.
3: Wow, effectivement. Hey, merci beaucoup, Christophe. Ça a passé beaucoup trop vite.
5: Oui, ouais. Oui, mais je vous aime. Avec vous, j'ai tout le temps envie de jaser des heures parce que vous m'invitez pas juste que pour mettre des segments. Je le sens que vous êtes aussi des personnes passionnées par ce sujet-là et puis que ce soit vous ou l'équipe de GF, c'est toujours un plaisir de vous retrouver.
3: Est-ce que tu donnes encore des conférences? Est-ce que tu donnes encore de l'aide pour les propriétaires?
5: Oui, on va se retrouver justement avec l'Espèce de Lévis tous les samedis matin et tous les samedis après-midi au Parc Humano et au Parc de Saint-Romuald. Ça a commencé déjà tous les samedis matin. C'est gratuit, c'est ouvert pour tous les chiens et pas que de la Rive-Sud. On vous attend nombreux, c'est gratuit et vous pouvez poser toutes les questions que vous voulez au Parc à chiens de la Rive-Sud avec l'Espèce de Lévis.
3: Christophe Corré de Horus, merci beaucoup pour ton temps, puis ça passe beaucoup, beaucoup, beaucoup trop vite.
5: Oui.
3: On se reparle bientôt, mon ami.
5: Avec plaisir, je vous aime.
4: Merci, merci. On t'adore.
3: Bye bye. Christophe Corré de Horus pour parler de comportement canin, surtout des abandons des animaux. Mais croyez-le ou non, il y a une bonne façon de faire pour abandonner un animal. Faut juste pas le faire en cabochon et l'attacher après le calorifère ou l'abandonner en forêt. Hey. Puis on dirait que je le crois, c'est triste, là, mais de faire une incision, là, m'aller rechercher la micropuce, ils me retrouveront jamais.
1: Ouf.
3: Ça prend.
4: J'en ai vu passer sur Facebook. Des chiens retrouvés sur un quai, sur le bord de la rue. C'est cruel. Ne faites pas ça.
3: Non, il ne faut pas faire ça. Donc,
4: ça devrait être criminel, en fait.
3: Bonne journée. Ben, je suis persuadé qu'il va y avoir des recours. Il va y avoir des recours. D'après moi, là,
4: abandon
3: mais
4: d'animaux?
3: Si tu retraces le propriétaire, c'est sûr que c'est beaucoup de temps, c'est beaucoup d'argent. Là. Imagine là, s'il y a mille
4: tellement
3: quelques...
4: Tellement de monde qui abandonne leurs animaux.
3: Mais c'est ça. Imagine, on s'embarque là-dedans. Là. Et yeah, bye-bye. 88-670-9098, 16h45 minutes. Merci beaucoup d'être branché. C'est le retour de Radio X avec Pee-wee, Mel et Louis. On est là toute la semaine, sauf mercredi. Semaine de pékis, comme disait l'autre. Ouais, on va avoir un petit mercredi de congé. Donc, quelque chose à signaler. N'hésitez pas. 88-670-9098. Au retour, il va y avoir un petit cadeau à gagner. On va s'amuser. On va se faire un petit duel entre nous autres, puis vous allez devoir deviner qui va gagner selon vous. Ça se passe ici à Choix.
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3: Retour en vacances avec Pee-wee, Mel et Louis. Je pense qu'il y a eu une pandémie là, depuis le temps, la dernière fois que j'ai fait de la radio parler. J'espère que c'est pas trop pire pour vous autres. 88-670-9098, merci beaucoup d'être branchés à choix. C'est léger, c'est l'été, on est en direction du festival d'été, justement, mais on peut pas fermer les yeux sur l'actualité. On a fait un petit tour des nouvelles avec Mélanie tantôt, mais là, il y a une breaking news qui est sortie et c'est pas mal sur tous les réseaux d'information. C'est un incident qui s'est passé à Beauport.
4: Oui, c'est un grave accident qui est survenu cet après-midi dans le secteur Beauport à Québec. Bien, ici, seulement pas très loin. Là, un jeune cycliste qui a été happé par un véhicule vers 15h à l'intersection de l'avenue Sablonnière et du boulevard Raymond. Selon le service de police de Québec, la victime a été transportée d'urgence vers un centre hospitalier. Son état est critique. Sa vie est en danger. Donc, les policiers sont toujours sur place afin de faire la lumière sur les circonstances de la collision. Soyez prudents.
3: Oui.
4: Des cyclistes, il y en a beaucoup. Là,
3: Il y a de plus en plus de pistes cyclables, il y a de plus en plus de cyclistes.
4: Oui, mais ils sont pas nécessairement sur la piste cyclable, c'est ça qui arrive. Là.
20: Ouais. Et ce n'est pas grave, on partage la route, Mel.
4: Non, je suis d'accord, mais il faut quand même... Tu sais, quand on vire à droite, on tourne à droite, beaucoup de gens oublient de regarder là, s'il y a pas quelqu'un qui s'en vient. Il n'y a pas nécessairement de piste cyclable pour nous avertir.
3: 88-670-9098, c'est l'heure de se battre un peu entre nous autres. C'est l'heure d'un duel!
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3: Une petite compétition amicale entre nous trois. Et les auditeurs peuvent gagner un prix si vous devinez qui, selon vous, va gagner. C'est un duel. Je fais ça la fin de semaine dans Légendes du Rock. Je propose un combat entre deux bands. Et pendant deux minutes, j'ouvre les lignes. Et vous votez au 88-670-9098. Qui va l'emporter et quelle band vous voulez entendre trois fois plutôt qu'une en mode mini-concert? Comme par exemple, en fin de semaine, Metallica a gagné. C'était sur... Metallica a battu... En tout cas, tu sais que les fous... Green Day a battu les Foo Fighters. On a eu aussi hier Guns N' Roses qui a battu Motley Crue. Mais là, c'est un duel à trois. Donc, par texto, 88-670-9098, devinez qui, selon vous, va gagner le duel entre Louis, Mélanie et moi, Pee-wee. Il a gagné, si vous devinez juste, je vous amène à la tire de tracteur Saint-Agapi. 8 bracelets à vous donner, plus de 60 véhicules attendus, jusqu'à 10 000 HP, via l'entrée, argent comptant, tire de tracteur Saint-Agapi sur Facebook. Et là, ça va être un duel de toune d'été. On a chacun choisi une toune d'été qui nous est proche, qu'on affectionne particulièrement. Puis vous allez devoir voter au téléphone, c'est qui a la meilleure toune? Par texto, qui selon vous va gagner? Il y en a déjà deux qui pensent que c'est moi.
4: Mais ça dépend. Ça pour toi.
3: Ben non. Mais...
4: Pas juste.
3: Ok.
4: Peux-tu changer de tune?
3: Non. Puis d'ailleurs, tu vas commencer. Tu vas commencer, Mélanie.
4: Oh.
3: Quelle chanson as-tu choisi? Parce que je te dis tune d'été. Selon toi, moi, qui te vient en tête quand je te dis tune d'été?
4: Ben, moi, j'ai choisi une des chansons les plus controversées des années 2000 qui me rappelle un été que j'ai passé qui est extraordinaire. Puis c'est

0: Les Black Eyed Peas.
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0: mais non. Mais non, toune de filles. Louis, toi, c'est quoi ta toune?
2: Ben écoute, moi, tu me demandes toune d'été. Je pourrais aller chercher très loin dans un vieux souvenir de mon enfance où je pourrais... réfléchir à quelle toune a la plus vibe d'été ou tout simplement aller chercher dans le titre, hein, Kid Rock, All Summer Long, on se casse pas la tête plus que ça, on baisse les fenêtres, on drop le toit, puis on monte le beat dans le fond.
0: Hey non, Belle, arrête. Faut pas que tu t'avoues vaincu de suite. Et moi, ben, je suis allé en 1999, j'étais dans le coin de Courville et après avoir bu quelques tornades, on aimait bien ça, faire comme les gars de Blink 182 dans le clip What's My Age Again, c'est-à-dire courir tout nu dans les rues de Courville. Fait que moi, ma toune d'été, c'est... Donc, Québec, ça se passe au téléphone, 88-670-9098. Quelle est la meilleure toune d'été entre Louis, Mel et moi? Mel a choisi les Black Eyed Peas, Louis Kid Rock et moi Blink 182. Place au duel! Allô Radio X, tu votes pour qui?
3: Yes, salut, je vote pour Pee-wee, pour Blink.
0: As-tu déjà couru tout nu dans la rue?
3: Non, va-moi par exemple, non.
0: OK, c'est voté. Hey, merci, bye-bye!
3: Salut, man.
0: Allô Radio X, tu votes pour qui?
3: Yes, la
0: tune
3: de
0: Blink 182. Let's go! Bye-bye, allô, choix.
4: Ouais, moi, je vote pour Jacques Villeneuve.
0: Ouais, mettons que t'avais le choix entre Louis et Mel, là, puis moi...
4: Ah ben, Louis, ça va être Louis.
0: Bon, let's go, merci. Pour Jacques Villeneuve, rappel demain. OK, salut, bye. C'était ça, l'inside. Allô, Radio X.
5: Pour Kid Rock.
0: Yeah! Ouais, merci pour, oui, beaucoup. 2-2-0 pour Mel, allô, choix.
1: Non, pas sur le dessus.
0: Ouais, tu votes pour qui, toi?
6: Ben, Kid Rock, man.
0: Yeah. Let's go, Kid Rock. Louis qui prend les devants 3-2. Allô, choix.
7: Kid Rock.
0: Oh, que oui. Allô, choix, tu votes pour qui?
7: Oh.
0: Blink 182. J'ai pas dit mon dernier mot. Il y a Mel aussi avec les Black Eyed Peas, là. Allô, choix.
8: Oui, c'est moi. Salut, c'est The King of the Best Lowest and Kid Rock.
0: Yes. Oh, allô, choix.
9: Allô, pour Blink.
0: Pour Blink 182, 0 c'est... pour Mel.
1: Hey, là, les gens sur le texto, regarde, il y en a 5 en ligne là pour Mel.
0: Ça compte pas. Allô, choix.
6: Kid Rock.
0: Oh, un vote de plus Kid pour Blink. Yes, allô, choix.
10: Bonjour, moi, je vote pour Blink 182.
0: Let's go. Allô, choix.
11: Kid Rock.
0: Kid Rock. Ouais, hey, c'est une grosse bataille. Allô, ouais, choix.
11: Oui, ouais, oui.
0: Let's go. Merci. Allô, choix.
12: Hey, salut.
0: Tu votes pour qui?
12: On vote... La toune est pas dans le coin. Je vote pour la longue, mais ça va être Blink 182 pour vrai.
0: OK, ah, merci. Bye.
2: On va en faire ce soir.
0: Allô, choix.
13: Oui, Blink.
0: Blink 182. Je prends les devants.
2: Mon Dieu,
0: allô,
2: madame,
0: choix.
2: Je suis déçu.
13: Salut.
0: Tu votes pour qui?
13: Oh, All Summer Long.
0: OK, All, oui. All Summer Long. Allô, Radio X, du coup.
14: Allô, moi je vote pour Blink.
0: Blink 182, bleh. Et c'est toi qui fais en sorte que je gagne.
2: Oh, t'as fait exprès.
0: C'est toi qui décides. 9 à 8 et 0 pour Mel. Hey, mais Québec, vous êtes...
2: Ça, c'est de la triche.
0: Vous êtes méchants parce que c'est moi qui vais consoler Mel.
2: Terrible.
0: C'est moi qui vais devoir consoler Mel ce soir.
1: Hey, mais ça, regarde, c'est pas mon problème. Avez-vous vu sur le texto?
0: Oui, mais les gens n'ont pas appelé.
2: Ah. Alors, on a vu sur le texto, il y a 3 personnes qui disent toi.
1: Non, 5.
0: OK, non, je confirme. Compte
2: 25 pour moi et puis 85 pour Pee-wee.
1: OK,
2: là.
1: Mais c'était une perte assurée, là, en partant, j'en suis conscient.
0: Mais non, sur le bord de la piscine, là. My home. Déjà, sur le bord de la piscine.
2: Non, ça n'arrive pas.
0: Ben, parmi tous ceux qui ont voté pour moi, eh bien, je vais donner les laissés-passer. 8 bracelets pour la tire de tracteur à Saint-Agapi du 3 au 4 juillet. C'est pas mal en fin de semaine, ça. 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J'ai pogné quelqu'un, là, au hasard, là. Ça va être Charlie. Charlie a voté pour moi. Charlie, je t'envoie un texto. Tu t'en vas à la tire de tracteur en fin de semaine. 418-670-9098. Merci beaucoup d'être branché à choix. On s'arrête quelques instants. Et au retour de la pause, on continue de vous jaser. On continue de s'amuser. On continue de refaire le monde à notre façon. Puis vous êtes toujours invité à participer, à entrer dans la conversation. 418-670-9098. Pas grave, Mel. C'est pas grave. C'est juste un jeu.
1: On t'aime pareil, Mel. C'est juste la musique.
0: C'est ça. Exact.
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0: Oh, la circulation à 17h pile. Louis, comment ça se passe?
2: Ben, c'est toujours pas facile. Capitale direction ouest. Comme d'habitude, là, entre Masson et Pierre-Bertrand, c'est compliqué. Direction ouest, ça semble pas mal réglé. Robert Brossonneur à l'approche de Capitale, quelques petits ralentissements, mais c'est très léger. Pour traverser les ponts maintenant en direction sud, Henri IV du Plessis. Les deux, ça ralentit à peu près à partir du chemin Sainte-Foy sur la 20 ouest entre Président Kennedy et Taniata aussi. C'est assez compliqué. Et il y a pas mal de ralentissements aussi là pour ce qui est de la route de la Bravoure en direction de Shannon. C'est probablement là, une histoire de beaucoup de militaires qui finissent de travailler en même temps. Mais ça cause des ralentissements là en direction nord, là, donc vers Shannon, à partir de Montaulieu. Et ce, jusqu'en haut, là, à la base militaire. Fait que si vous avez d'autres choses à nous signaler, 88-670-9098 par texto. 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
0: Ouais, c'est du bœuf sur les stéroïdes, ça.
2: Ouais, c'est
0: ça,
2: c'est du gros bœuf.
0: C'est du gros bœuf. Restez là!
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0: 17h05, c'est le retour en vacances avec Pee-wee, Mel et Famous Lou.
1: Yeah!
0: C'est juste moi qui a des...
2: C'est pas Master Lou?
0: Master Lou. Lou, il est rendu famous. He's born to be famous. 88-670-9098 pour encore 60 minutes. Et ensuite de ça, c'est le Carbo Show avec l'ami Carbo qui va vous accompagner. Et ensuite de ça, les meilleurs moments du Spacecast.
2: Parlant de Carbo, venez donc voir la story que j'ai mise sur la page du retour.
0: Ah oui, parce qu'il est en mode vacances.
2: Il est en mode vacances.
0: Oui, c'est vrai. Allez faire un tour aussi sur la page du retour de Radio X. Je veux aborder un sujet avec vous, mais juste avant, on n'a pas le choix de revenir sur cette actualité-là. T'en as parlé, Mélanie, dans le bloc précédent. Il y a un accident à Beauport. Une petite fille de... C'est un enfant de 10 ans.
2: C'est un jeune cycliste de 10 ans qui a été frappé vers 15h10 à l'intersection du boulevard Raymond et de l'avenue des Sablonnières. Selon les premières informations, la conductrice de 76 ans aurait quitté les lieux avant d'être rapidement retrouvée et arrêtée pour délit de fuite. Donc, une femme de 76 ans a frappé un enfant de 10 ans qui est actuellement à l'hôpital dans un état critique. On craint pour sa vie. Et cette femme-là l'a abandonné littéralement sur la route comme ça. Je pensais pas que c'était un enfant là, lorsqu'on a parlé de la nouvelle tantôt. Alors voilà, on envoie toutes nos pensées, nos ondes positives à cet enfant-là.
0: C'est ce qui retient l'attention dans l'actualité. Mais au moins, on a réussi à attraper cette dame-là. Donc, on va probablement en apprendre davantage dans les prochaines semaines ou les prochains jours. Donc, effectivement, une petite pensée pour les proches de cet enfant-là. En fin de semaine, il s'est passé beaucoup de choses. Le Canada qui a gagné contre l'Afrique du Sud,
1: oui.
0: La Coupe du monde. On se qualifie pour les huitièmes de finale. Samedi prochain, là, on ne sait juste pas encore qui on va affronter, mais ça, c'est quand même surprenant qu'on se retrouve là avec, avec les huit meilleures équipes du monde. Puis on est les premiers à s'être qualifiés pour les huitièmes de finale. Donc bravo à Team Canada qui impressionne. On a battu l'Afrique du Sud hier 1-0, je crois, de mémoire. Donc on est en mode Coupe du monde, en mode Shakira, Waka Waka. Non, c'est pas cette toune-là, mais c'est elle qui a fait la toune pour cette année. Là. Qu'est-ce qu'il y avait aussi dans le sport? Brendan Gallagher est changé. Ça aussi, ça fait partie des grosses nouvelles aujourd'hui.
1: Il a fait une poignée de peanuts.
0: Une chance qu'on n'est pas allergique aux peanuts. Voilà. Tout le monde est allergique aux peanuts à cette heure, en 2026. Une poignée de peanuts, c'est ça. Brendan Gallagher, numéro 11, qui s'en va de l'autre côté. Tu sais, la devise, c'est d'un océan à l'autre, là. Ben, là, lui, il part de l'Atlantique, puis il s'en va vers le Pacifique. Il s'en va jouer pour les Canucks à Vancouver.

0: Mais d'après moi, ils vont plus de matchs avec l'uniforme des Canucks que Carey Price avec les Sharks. Et lui, il a autant de la renommée. Puis c'était drôle de voir les Sharks. Genre, ils publient « Hey, félicitations à notre gardien Carey Price qui va entrer autant de la renommée du hockey. »
1: C'est que c'est pas tout à fait votre gardien maintenant.
0: Non, hein? Bon. Mais après ça, dans le sport, les Capitals en fin de semaine qui ont perdu la série face aux Boulders de New York. Ah, TJ Stanton qui est arrivé un peu plus fort que nous. Grosse volée vendredi de 18 à 2. On les a presque battus samedi. Ils ont gagné 5-4. Puis hier, ils nous ont non seulement balayés, mais ils nous ont aussi blanchis par la marque de 2 à 0. Donc les Caps s'en vont sur la route, seront de retour au stade 7, 8 et 9 juillet prochain. 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Donc, ne tardez pas et en souhaitant vous croiser au stade. Mais dans un autre type de sport, dans la lutte professionnelle, on a un Québécois qui s'est démarqué en fin de semaine. On a souvent parlé de Kevin Owens, un gars de Marieville qui maintenant lutte à la WWE. Ça fait au-dessus d'un an qu'il n'a pas lutté parce qu'il s'est fait opérer dans le cou, mais commence à refaire des apparitions ici et là. Et on dirait que tout le temps dans son ombre, il y a Sami Zayn qui luttait ici sous le nom de El Generico. J'ai déjà lutté contre Sami Zayn. Puis d'ailleurs, il ne m'a jamais battu. Je dis ça, rien. Ouais, puis j'ai un extrait
2: à
0: pouvoir jouer dans quelques instants.
1: Techniquement, c'est toi le champion.
0: Effectivement. Hey. Mais il y avait un gala de lutte en Arabie Saoudite. C'était samedi après-midi, 13h, en direct sur Netflix. Et notre Québécois était en grande finale face au champion Cody Rhodes. Lui, il m'a battu, par exemple, il y a quelques années. Et Gunther, qui est une brute, qui a mis à la retraite John Cena, qui a mis à la retraite AJ Styles. Bref, et Sami Zayn a causé la surprise en devenant champion incontesté de la WWE. Là, vous allez me dire, ah, puis oui, c'est de la lutte, c'est du fake. Ouais, vous avez raison, je sais, je sais que c'est du fake, mais on vit des émotions avec la lutte professionnelle.
2: Oui.
0: Et allez lire l'article de Patrick Laprade sur TVA Sport. Patrick Laprade, c'est un gars que je connais depuis très, très, très longtemps. C'est un historien de la lutte. C'est lui qui fait la voix canadienne avec Kevin Raphaël sur Netflix. Soit quelques jours, mettons, après un Raw ce soir, là, qui est en direct sur Netflix, ben vous pouvez entendre la version québécoise avec Patrick Laprade. Il a écrit un très bon article sur le parcours que ce gars-là a vécu pour se rendre là.
2: J'ai vraiment appris plein de choses. Hein? C'est vraiment intéressant comme article.
0: Il a commencé en 2002. Moi, je l'ai affronté en 2004 au Centre Monseigneur Marcoux. Puis ensuite de ça, ce gars-là a continué son chemin. Il y a 13 ans, il a signé son premier contrat avec la WWE. Un an et quelques poussières après, Kevin Owens a été signé également. Et là, c'est nos deux Québécois qui sont à l'international.
2: T'es battu contre Kevin Owens aussi.
0: Kevin Ma mère aussi s'est battue contre Kevin Owens.
2: Ta mère a sacré une volée à Kevin Owens.
0: Ben, sacré une volée, là. Elle m'a plus défendu.
2: Elle l'a frappé.
0: Il y avait un article de la presse qui était sorti là-dessus où c'était Kevin qui racontait aux journalistes que un de ses plus beaux souvenirs à Québec, c'est quand il avait fait une rencontre un peu agressive avec ma maman.
2: Inattendu.
0: Ouais, il m'avait sorti sur une civière, c'était arrangé, mais ma mère le savait pas. Puis quand elle est tombée face à face avec Kevin, elle l'a giflé d'en face.
2: Elle pensait qu'il t'avait blessé pour vrai.
0: Ouais. Puis lui, il est parti à rire. Fait que bref, c'est mon histoire avec Kevin Owens. Donc, Sami Zayn qui a gagné le championnat du monde. Donc, une compagnie mondiale comme la WWE qui, en Arabie Saoudite, remplissent des stades au Japon, en Amérique du Sud, au Mexique, aux États-Unis, au Canada. Ben, on s'est dit, ce gars-là, on va mettre toutes nos billes sur lui. On y va all-in. C'est maintenant le visage de la compagnie. Puis c'est un gars de Laval. Son vrai nom, c'est Rami. On le connaît sous le nom de Sami Zayn. Et c'est incroyable de savoir qu'un gars comme lui peut pas aller faire son épicerie à Paris ou au Mexique là, sans se faire reconnaître, prendre des photos avec lui. C'est comme Georges St-Pierre dans les arts martiaux mix. C'est comme Simple Plan à l'international. C'est comme notre Céline Dion national. Des gars comme ça qui, à l'international, font rayonner le Québec. Donc, on peut être fier d'un gars comme Sami Zayn.
2: Là,
0: il nous écrit, c'est une pièce de théâtre, c'est fake aussi. Ben, c'est justement, on va voir une pièce de théâtre. On a écouté Mouton Détective la semaine passée. Louis, as-tu écouté Mouton Détective?
3: Non, pas du tout. C'est quoi ça?
0: C'est un film sur Prime avec Hugh Jackman. Fait que déjà là, tu sais que c'est un bon film parce que Hugh Jackman est là. Mm-hmm. Et c'est un berger.
2: Je voulais rien savoir d'écouter ce film-là.
0: OK, le berger se fait assassiner. Mais le berger, devant son troupeau de brebis, il aimait bien ça leur lire des romans policiers. Mais les brebis, entre eux autres, ils se parlent. Puis là, ben, quand ils voient leur maître, leur berger se faire assassiner, ben, ils se disent, nous autres, on va résoudre le meurtre.
2: Les moutons détectives!
0: Les moutons détectives! Sérieux, là? Sérieux, là? Je vais me le permettre, là? Mais ce film-là, c'est fucking bon.
2: OK, sérieusement, ouais. À première vue, là, je te jure, là, ça a commencé, j'ai fait, voyons donc, des moutons à l'intelligence artificielle, je n'embarque pas.
0: En CGI, là, c'est absolument ça, c'est...
2: Absolument pas. Puis finalement, j'ai eu des émotions. J'ai
0: ah non, pleuré. À la fin, là, j'avais les yeux dans l'eau, là.
2: Oui, écoutez non. Ça, je vous jure, toute personne qui a osé ce film-là, nous dit
1: on
2: que c'est bon.
1: On perd du son temps.
2: Non, c'est vraiment bon.
0: Mouton détective. 88-670-9098. Bref, c'est pas de l'intelligence artificielle, mais c'est fait avec les ordinateurs, c'est fait avec la technologie d'aujourd'hui. C'est quand même très bien fait, mais on s'attache aux personnages, on s'attache aux moutons. Et on vit des émotions. Il y en a qui ont vécu des émotions quand Iron Man, là, on l'a tous vu Avenger Endgame, là, quand Iron Man, il décède à la fin de son combat contre Thanos, puis il claque des doigts. I am Iron Man. Puis là, il claque des doigts, puis là, après ça, il meurt. T'sais, on t'sais, mais tu sais, Robert Downey Jr., il est pas mort, mais on a vécu des émotions, puis c'est ça qu'on recherche avec des séries comme District 31, puis Stat, puis on le prend personnel quand notre personnage préféré il est décédé, puis c'est pas vrai, c'est du fake, mais on vit des émotions, puis c'est ce qu'on aime consommer. Ben avec la lutte, pour moi, c'est la même affaire. J'aime ça vivre des émotions, puis j'en ai eu une petite émotion quand j'ai su que Sami Zayn était champion du monde.
2: Puis lui aussi, même s'il savait qu'il allait le devenir, là, je sais pas combien de temps d'avance il l'apprend, mais...
0: Des fois, c'est assez... Des fois, ça peut être prévu d'avance, mais les plans peuvent toujours changer.
2: Puis, comme toi, tu as été champion, tu l'as su quand même d'avance, mais la journée où ça s'est présenté avec ta ceinture, tout ça...
0: Tu le prends pas pour acquis.
2: Mais non, tu avais les larmes aux yeux. Ben tu étais quand même émotif. Puis, tu sais, c'est toi le champion de la Ligue. Pis, mais c'est ce que j'aime de la lutte, en fait, c'est que c'est vraiment un mélange de sport, cascade, théâtre... Il y a vraiment un mélange de plein d'univers. Puis c'est vraiment... Moi, en tout cas, je suis fascinée, là, vraiment, là, maintenant. Mais j'étais parmi les premières à juger ça, là, pas à faire... Ben voyons donc, c'est fake, la lutte, c'est pas un vrai sport. C'est niaiseux, tu sais, il y a un gagnant, on sait déjà qu'il y a un gagnant, mais on sait pas qui va gagner. C'est vraiment comme un téléroman. Là.
0: C'est ça, c'est la même affaire.
2: Ça suit sur les réseaux, ça suit live à la télé.
0: Hey, le personnage dans Stat qui est décédé, là, puis le monde n'en revenait pas, là. Non, mais voyons, il peut pas l'avoir tué.
2: Mais oui.
0: Hey!
2: Mais, puis là où je trouve ça fascinant, puis Danny, récemment, j'ai envoyé une vidéo d'un lutteur qui saignait vraiment beaucoup. Il dit, ouais, mais c'est pas du vrai sang.
0: Eh hey, non.
2: Ben oui, c'est du vrai sang.
0: Oui, c'est du vrai sang.
2: Il se blesse pour vrai, là, le gars, là, la AEW, justement, là, il s'est.
0: Garoché dans les punaises.
2: Dans les punaises. C'est des vraies punaises qui se rendent d'en face. Quelqu'un ça a juste pas de bon sens.
0: Quelqu'un qui nous écrit, la lutte, c'est vrai. C'est pas fake. Ça transmet des messages beaucoup mieux que ben du monde et le gouvernement peuvent faire. Ouais, j'ai fait ça. Donc, revenez pour Sami Zayn, qu'on est très fiers. Puis en passant, je pense que justement, Louis, tu l'as bien mentionné, je mériterais une chance au championnat du monde de Sami Zayn.
1: Ben, je pense que oui, là, techniquement, s'il t'a jamais battu.
0: Parce que quand ils sont venus, il y a quelques années, au Centre Vidéotron, il y en a plusieurs qui étaient là, Sami Zayn était invité au podcast de Pat Laprade et Kevin Raphaël dans le hall d'entrée. Il m'avait reçu juste avant, puis j'avais rappelé à Pat et Kevin que Sami ne m'avait jamais rivé les épaules au tapis. Mais quand Sami s'est présenté sur scène, ben ça donnait un beau moment.
3: Je sais pas si vous rappelez de le CCW. Ça fait un bon bout à la Sainte-Marcou. Peut-être qu'il y a... Ah, oh, yeah, Pee-wee! Sami,
4: T'as jamais battu Pee-wee.
3: There you go.
5: There you go.
3: Alors... There you go. Il est pas mal connu.
4: Ouais.
3: OK.
5: C'est le superstar Pee-wee, là.
3: C'est rendu une superstar Pee-wee. J'ai jamais battu Pee-wee. Mais... Alors, peut-être ça, c'est quelque chose que je dois faire avant la fin de mon carrière.
4: On peut l'amener. Ouais. On peut l'amener. Viens-t'en.
3: Oh, non, warmed up. Come on.
4: Oh là là. Pee-wee, on va te demander de te coucher.
3: Non. On doit attendre un jour, on va faire un combat propre. OK?
0: Donc, Sami Zayn, j'attends mon combat propre.
1: Il t'en doit une.
0: Il m'en doit une.
2: Mais il est à Montréal, là, justement, aujourd'hui. Il se promène avec sa ceinture.
0: Avec sa décapotable et sa ceinture. Le champion, il se promène dans Montréal avec sa ceinture. Il est tout souriant. Il écoute la musique joyeuse.
2: Il pas un petit moment là, pour...
0: Il pourrait venir à l'Agora.
2: Hein? Oui, pourquoi
0: samedi,
2: pas?
0: Pourquoi pas? Hey, Sami, si t'entends ceci, je t'offre la chance de me battre.
2: On va lui demander.
0: Pour le championnat du monde des poids lourds. Mais je veux faire un lien aussi avec une nouvelle qui fait beaucoup jaser.
2: Oui.
0: Puis c'est pourquoi c'est l'heure d'un petit méli-mélo.
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0: Parce que les lutteurs, c'est des artistes, mais
2: ben oui,
0: ces artistes-là ne demandent pas des subventions au gouvernement.
2: Mais c'est vrai que c'est des artistes, ils se produisent au Théâtre Diamant, ils se produisent à la télé, c'est du théâtre en quelque sorte, ce sont des acteurs,
0: extrême,
2: cascadeurs,
0: oui.
2: Des athlètes.
0: Et on n'est pas UDA, pourtant je mériterais mon UDA,
2: ben,
0: je pense.
2: Absolument, ça s'arrête où justement, les artistes là? Parce que là, on a plusieurs artistes québécois qui réclament un meilleur soutien financier du gouvernement. Ils dénoncent la précarité du milieu culturel, avec les hausses de coûts de production, la difficulté de vivre de leur métier. Mais personnellement, moi, quand je suis sortie de l'école, là, j'ai pris des cours de théâtre, j'ai pris des cours de jeu devant la caméra. Je me suis formée, j'ai pris plusieurs formations. Encore aujourd'hui, je prends des cours de doublage, je continue de me former, j'ai des contrats par-ci par-là. Mais il n'y a personne qui m'a promis que j'allais pouvoir vivre de mon métier, de ma passion. Donc là, les artistes qui réclament des subventions, qui voudraient que leurs heures de pratique, d'apprendre des textes, soient rémunérées ou reconnues par l'assurance-emploi, c'est parce que t'es travailleur autonome, non?
0: Ça va
2: ça,
0: avec.
2: Ça s'arrête où? Les joueurs des capitales, là, ils vivent de leur passion l'été.
0: Oui, c'est pas...
2: ils font quoi à l'année? Il y en a un de la gang qui travaille chez Saint-Hubert, qui doit arrondir les fins de mois. Comment peux-tu... réclamer ça à l'État. En fait, je pense même que c'est peut-être dû au modèle qui est très différent en Europe, OK? En Europe, particulièrement en France, il y a une grande partie des théâtres qui appartiennent à l'État et aux municipalités, comme les gouvernements financent les bâtiments, les compagnies de théâtre, les productions, les tournées, parfois même les salaires grâce au régime des... ils appellent ça les intermittents de spectacle. Fait que la culture est considérée là-bas comme un service public au même titre que l'éducation et les bibliothèques. Je sais pas si c'est ça qui fait qu'ici, on voudrait que ce soit comme ça, mais ça s'arrête où? Ça sert à qui? Tu sais, est-ce que les photographes sont considérés comme des artistes et pourraient, à ce moment-là, eux aussi, dire « Hey, moi, je veux ma part du gâteau, quand c'est plus tranquille, j'aurais besoin de... »
0: Les graphistes?
2: Mais non, mais c'est ça, mais ça
0: c'est
2: s'arrête
0: ça.
2: Plus.
0: C'est ça,
2: c'est un choix qu'on fait de se diriger vers ce métier-là. Comme les lutteurs, je veux dire, il y en a qui sont rémunérés, puis d'autres qui le font par passion, il y en a qui payent pour le faire.
0: Ben oui, moi je joue au deck hockey aussi. Bon. Je joue au deck hockey, j'ai pas de subvention pour me payer un équipement de gardien de but au deck.
2: Même chose, Louis avec l'escalade, c'est
0: oui.
2: Une passion, ça te coûte de l'argent, on va se le dire. Là.
1: Pas à peu près,
2: ça te coûte
1: oui.
2: Cher, contrairement à ceux qui participent aux compétitions, puis qui ont des commanditaires, puis tu sais, à un moment donné, tu fais ton propre chemin, je veux dire, pourquoi ce serait aux autres de payer pour toi?
0: On a toujours aimé au Québec, on est les experts là, en journal à potin, en magazine, puis à savoir la première une qu'on voit, c'est oh, tel artiste qui est rendu célibataire, oh, ils sont ensemble, un nouveau couple. Le showbiz là, prend beaucoup, beaucoup de place au Québec, je pense, versus d'autres endroits au pays. On a une petite bulle qui est quand même, on est fiers d'être un artiste québécois, mais quand ça lève pas, quand ça marche pas, à un moment donné, il faut que tu te rendes à l'évidence. Il faut que je fasse d'autres choses, pas me retourner vers le gouvernement puis avoir des subventions pour ci, pour ça. Parce que avec ta subvention, ensuite, c'est quoi tu vas faire? Tu vas faire un album, là, ça se vendra pas, fait que tu vas gaspiller l'argent des contribuables.
2: Bien, puis on s'entend que le Québec investit déjà plusieurs centaines de millions par année en culture via différents ministères, des organismes, des crédits d'impôt. Ça s'arrête où? Tu sais, si ça lève pas... Ça lève pas. Puis je suis de ce milieu-là. Je suis de l'Union des artistes. Je suis membre de l'Union des artistes. Comment est-ce que je pourrais me dire, hey, non, là, j'ai besoin de plus. Là. Moi, j'ai besoin de ça. Tu sais, c'est un choix qu'on fait. C'est une passion qu'on veut suivre. Je comprends que ça fait partie de la culture, mais à un moment donné, le gouvernement, je pense qu'il en fait déjà assez de ce côté-là,
0: mais
2: sincèrement.
0: Le gouvernement, parce qu'il y a beaucoup de pression. On dirait que les artistes sont tellement nombreux qu'ils se présentent, puis tu veux pas leur faire de la peine. Tu sais, puis il y en a plein, je pense, qui sont capables d'être autonomes. Tu sais, on pense à Bob Bissonnette.
2: Ben oui, Éric Caboulian avec Folichonnerie, là.
0: Mon oncle Serge.
2: Il a financé son film.
0: Mon oncle Serge.
2: Mon oncle Serge, absolument. Il y a plein d'artistes, même Pinault.
0: David Pinault,
2: il y a un article récemment paru là, à son sujet. Lui, là, il a roulé à perte une couple d'années là, avant que ça lève, puis avant qu'il puisse dire. Puis il garde son barbershop à vie, en fait.
0: Ouais.
2: Il le garde. Comme filet de sûreté. T'sais, c'est à nous de s'organiser en conséquence. On choisit d'aller vers un métier qui nous assure pas de
0: une pérennité.
2: Une pérennité, exactement. Mmh. Puis on s'entend que les acteurs qui tournent une journée complète, les acteurs, les premiers rôles, par exemple, sont très bien payés. Là.
0: Ah oui, puis tu me parlais aussi, je sais pas si on peut dire ça en ondes, par exemple.
2: Et sur... on va rester prudent.
0: OK, on va rester prudent. Je le demanderai en dehors des ondes, là, sur la discussion. Des fois, tu disais, hey, eux autres, ils ne parlent pas, mais c'est parce qu'ils n'ont pas le droit de te parler.
2: Oui, exactement.
0: OK, on peut y aller.
2: Ben, je sais pas à quel point... je me suis fait dire sur un plateau par un réalisateur, il est venu nous voir avant le tournage pour nous jaser, puis on a fait... Toute la gang, on était comme, hey, merci de nous jaser, on était des petits rôles, là, troisième rôle, figurant également. Puis là, il dit, ben, c'est parce que quand on est en tournage, j'ai pas le droit de le faire. Parce que si je le fais, vous obtenez automatiquement un upgrade, et donc vous êtes payé plus cher, et donc vous obtenez plus de crédit. Donc, le réalisateur doit toujours passer par quelqu'un qui est responsable des comédiens de deuxième, troisième rôle, figurant. Donc, tu sais, moi, c'est des choses que je ne connaissais pas du milieu, malgré toutes les années que je suis là. Le réalisateur qui est venu me voir avant, c'est la première fois que ça arrivait. Puis on trouvait ça sympathique, mais c'est ça. C'est pour cette raison-là qu'ils peuvent pas le faire. Il y a plein de règles comme ça dans l'industrie aussi. Puis on s'entend que les comédiens qui sont souvent sélectionnés pour une télésérie, ça va être la saveur du mois, elle va apparaître dans l'autre, mm-hmm. Tu sais. Il y a ça aussi. C'est un milieu qui est quand même pas évident, mais je crois pas que c'est au gouvernement d'investir davantage. Tu sais, il y en a qui se débrouillent très bien, là, qui réussissent à réaliser leur film, puis à...
0: Oui, tu sais, je pense que Guylaine Tremblay n'a pas besoin de subvention, là, pour... C'est juste bonne. Elle a construit sa carrière.
2: Oui, c'est un choix qu'on fait d'aller vers là, puis on sait que c'est pas facile dès le départ.
0: Il y a des gens qui disent aussi, les streamers vont bientôt embarquer là-dedans.
2: Ben c'est ça,
0: les
2: ça YouTubers, s'arrête tout.
0: Oui, c'est ça. Les gens de podcast. Après ça, si, mettons, les gens des podcasts, les streamers sur YouTube deviennent de l'Union des artistes, ben là, à ce moment-là, ça va faire comme jurisprudence. Fait que tous ceux qui le sont vont... Est-ce que... ça va être exponentiel. Là. Tout le monde va être sur l'UDA. Là.
2: Ben, est-ce que la culture est une responsabilité collective ou ça nous appartient à tous et chacun de se débrouiller dans ce milieu-là? Bref, c'est... En tout cas, ça me choque un peu quand je vois ça. Puis je vois des gens que je connais aller dans les médias pour comme se plaindre, en quelque sorte. T'as décidé d'aller là?
0: Oui. 88-670-9098, vous êtes nombreux à réagir. On s'en va vous lire pendant la pause et au retour, on poursuit le retour en vacances avec Pee-wee, Mel et Louis. Et ensuite, Carbo va prendre le micro pour vous divertir et vous jaser au 88-670-9098. D'ailleurs, s'il y a quoi que ce soit à signaler, n'hésitez pas. C'est le numéro également pour nous joindre.
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0: 88-670-9098 pour revenir sur le sujet des subventions, les artistes, les artisans de la radio, ça pourrait embarquer là-dedans aussi, hein?
1: Ben.
0: Puis d'ailleurs, je pense que tu avais appelé à l'UDA pour savoir, est-ce que moi, mettons, là, en tant qu'animateur radio, là, puis animateur de foule au Centre Vidéotron, au Capital, j'ai fait la Ligue nationale de hockey.
1: Es-tu un artiste, toi?
2: Oui, il peut faire une demande de reconnaissance des acquis.
1: Ah, ouais.
0: Ouais, ça a l'air que oui.
2: Absolument.
1: Ah, là, j'ai galine. On va tout se UDAiser ici, ta Radio X, les boss vont capoter.
2: T'as pas une expérience concrète, là, une expérience, ben oui, absolument.
1: Animateur de radio?
2: Oui, mais c'est juste que si la boîte ne fait pas partie de... Ah. On ne pourra pas être syndiqué puis d'être...
0: Non. Radio X ne sera jamais, un Cogeco.
2: Mais si vous acceptez éventuellement de faire des publicités ou des rôles UDA, ben vous allez être selon les conventions de l'UDA.
0: Très intéressant.
2: Intéressant.
0: On va s'informer là-dessus. 88-670-9098. Juste avant d'aller faire un tour dans la circulation et de poursuivre le show, j'ai une paire de billets à vous donner pour la NSPW à l'Agora du Sport de Québec samedi prochain. Les meilleurs lutteurs au Québec seront en vedette, incluant moi, Marco Estrada, le champion Michel Plante, Matt Falco, le géant de Saint-Casimir, Benjamin Toll, lepointdevente.com. Mais si tu veux gagner tes billets, tu me textes NSPW ou même ton lutteur préféré pour gagner. Puis on vous dévoile le nom du gagnant dans les prochains instants. Juste avant d'aller justement dans le trafic, Mélanie, peux-tu rappeler le tragique accident qui est survenu à Beauport cet après-midi? De mémoire, je pense que c'est au coup de 15 heures. Il y a un jeune cycliste de 10 ans qui a eu besoin de soins. Puis là, on n'en connaît pas beaucoup sur son état, mais oui. C'est une histoire qui
2: tragique,
0: touche.
2: En fait. C'est arrivé autour de 15h10 qu'un jeune cycliste qui a été happé par une voiture à l'intersection du boulevard Raymond et de l'avenue de la Sablonnière. Selon les premières informations, la conductrice, une femme de 76 ans, a quitté les lieux avant d'être rapidement retrouvée et arrêtée pour délit de fuite. Les enquêteurs du service de police mènent une enquête. L'enfant a été transporté d'urgence à l'hôpital. Son état est critique. Les autorités indiquent que l'on craint pour sa vie.
0: Juste avant de repartir en pause, Louis, dans la circulation, il y a encore des problèmes à cette heure-ci, à 17h33.
1: Ouais, ben la classique Capitale-Est, là, où c'est toujours bloqué là, dans le secteur de Robert Bourassa, là, un peu avant, un peu après, comme d'habitude. Sinon, la 20 Ouest entre Président Kennedy et Taniata, également, c'est assez lourd. Sinon, pour le reste, traverser les ponts, ça va bien. Où le bas blesse encore aujourd'hui, là, et que ça a été le bordel depuis au moins 3h30, là, c'est la route de la Bravoure à partir de Montaulieu en direction nord jusqu'à la base militaire. C'est très, très, très compliqué. Je sais pas s'il y a un congrès de soldats là, ou whatever qui fait qu'il y a autant de monde dans ce coin-là, mais c'est très, très, très jammé sur la route de la Bravoure nord à partir de Montaulieu jusqu'à la base. 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
0: 88-670-9098, c'est le retour de Radio X jusqu'à 18h.
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3: Martin de Blois, tu gagnes tes billets pour la NSPW à l'Agora du Port de Québec ce samedi avec les meilleurs lutteurs en province. T'as pas dit t'es qui ton lutteur préféré, mais c'est correct. Je le prendrai pas personnel, c'est pas moi ton lutteur préféré. Mais on va entrer en contact avec toi cette semaine pour que tu puisses récupérer tes billets. Louis, c'est l'heure de faire un petit concours.
4: Yes, sir.
3: Tu connais notre ami DH?
4: Je le connais.
3: Ouais, DH, là, il aime bien ça, vous amener au PFK. Ben, au 418-670-9098, je vous amène au PFK de Donnacona. Mais ça me prend des poules. Donc, ce qu'on va faire, c'est que t'appelles au 418-670-9098, puis il faut que tu sois prêt à parler comme une poule. Je vais mettre 4 poules en ondes en même temps. OK?
4: Mm-hmm.
3: Puis à un moment donné, je vais en flusher 3.
4: Il va rester rien qu'une poule.
3: Il va rester une poule, puis cette poule-là va gagner 100$ au PFK.
4: De Donnacona.
3: Ouais, non, OK. Non, là, de Bouvier.
4: Bouvier. Bouvier,
3: parce que
4: merci. C'est de semaine passée, c'était Donnacona.
3: Ouais, c'est ça. Mais ben là, il y a Bouvier. Comme les deux sur la feuille, là.
4: Ah!
3: Donnacona ou Bouvier? En tout cas.
4: Ça doit être Bouvier.
3: Non, Donnacona ici.
4: Ça doit être Donnacona.
3: On t'emmène à Donnacona. OK. 418-670-9098. Parce que jusqu'au 5 juillet, c'est 2 pour 1 au PFK de Donnacona. T'achètes un combo Zinger, tu reçois un combo Zinger gratuit. T'achètes un combo Super Croc, t'en reçois un gratuit.
4: Wow.
3: Seulement au PFK Donnacona. PFK.ca. PFK Donnacona, c'est le seul, c'est le dernier qui avait un baril qui tourne. Mais là, il est tombé.
4: Plus de baril.
3: Il n'y a plus de baril qui tourne.
4: Oh, on
3: devrait faire un GoFundMe pour trouver leur baril. Donc là, j'ai des poules, fait que je vous punch tout en onde là. Un, deux, comme ça, comme ça. OK.
5: Allô?
3: Salut, oui. Bon, ben, c'est l'heure de me jaser comme des poules. Go! On veut des poules.
4: Ouais, faites la poule. Plus de poules. C'est pas très bon, on veut plus de poules.
3: Poule. Ouais, parlez-moi, il y a des poules. OK, je te garde toi. Allô, la poule? Allô? Allô, t'es-tu là? Oh, il a raccroché. Oh, il a raccroché. Oh, allô? OK. OK. OK, tu l'as ton...
4: C'est
3: beau. Tu l'as ton 100$ chez PFK. C'est quoi ton nom, ma petite poule?
5: Patricia Valère.
3: All right, bon, ben reste là. On va prendre tes coordonnées en dehors des ondes, puis tu vas aller manger chez PFK sur notre bras. OK!
4: Ouais, 418-670-9098.
3: Ouais, on sort le poulailler cette semaine dans le retour de Radio X. Hey, restez là parce que j'ai d'autres cadeaux à vous donner et on ramène un concept que ça fait longtemps que j'ai pas sorti des boulamites. Certains auditeurs fidèles vont se souvenir de c'est qui le génie. On va tenter de savoir si vous êtes plus intelligent que Louis Gauvin.
4: Ah ben!
3: Eh ben!
4: On dirait battre.
3: Ça s'en vient au retour dans le retour de Radio X en vacances.
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3: OK, c'est l'heure du grand retour du quiz qu'on animait à une certaine époque à Rock 100.9. C'est l'heure de C'est qui le génie?
26: C'est qui est le génie?
27: Montre-nous ce que t'as dans le génie.
26: C'est qui?
28: C'est toi. Toi.
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3: Ça se passe au 418-670-9098. On a besoin d'un auditeur qui va être prêt à répondre à 10 questions en 60 secondes. Et les règlements sont simples. Si jamais tu connais pas la réponse à la question, tu peux dire passe et on va y revenir un peu plus tard. Et la personne qui aura le plus de bonnes réponses, ben, va gagner. Et si c'est l'auditeur, ben, tu vas gagner ta paire de billets pour la lutte NSPW à l'Agora du Port de Québec, samedi prochain, 20h. Si tu gagnes pas, ben, lepointdevente.com. Mais j'espère, ben, gros, que tu gagnes. On va aller faire un tour sur la 2. Allô, Radio X!
0: Salut, comment ça va?
3: Ça va super bien. Et ton nom?
0: C'est Patrick.
3: Patrick, en connaissance générale, t'es-tu pas pire?
0: En tout cas, oui.
1: Mais là, ouais. C'est un réchauffement, là.
3: Ouais, ce sera pas bien ben difficile ce soir. Bon, Patrick, reste là. Louis, je t'invite. Louis, faut que t'ailles t'isoler.
1: Bye!
3: Louis s'en va.
0: Ah, faut que je batte Louis en plus, ah, t'as boy.
3: Ah oui, non, mais je pense que je crois en tes chances. Fait que là, Louis quitte le studio. Il s'en va dans le studio de BPM, l'autre côté, donc il pourra pas entendre les questions. Donc... Patrick, je te pose. Mélanie va te poser 10 questions. Le chronomètre de 60 secondes va débuter dès que tu as répondu à la première. Si jamais tu connais pas la réponse, tu peux dire passe et on va y revenir si jamais il reste du temps.
0: Donc, parfait, compris.
3: J'espère que tu es prêt parce que c'est parti, ouais. Mélanie. On y va avec la première question.
1: Quel est l'aliment traditionnellement composé de frites, fromage et de grains sauce brune? Au Québec. Oui, c'est... Quelle équipe d'hockey évolue au Centre Vidéotron à Québec?
0: Les Remparts de Québec.
1: Quelle est la population approximative au Québec?
0: 8 millions.
1: Qui est le chanteur de Metallica?
0: James Hetfield.
1: À quelle couleur de feu de circulation doit-on obligatoirement s'arrêter?
0: Rouge.
1: Quelle est la capitale du Québec?
0: Québec.
1: En quelle année le Québec a-t-il été fondé par Samuel de Champlain?
0: 1608.
1: Quelle langue est majoritairement parlée au Québec?
0: Le français.
1: Combien de joueurs par équipe sont sur le terrain de soccer?
0: 11.
1: Qui du Canadien a été changé au Canucks aujourd'hui?
0: Passe.
3: C'est la dernière question,
1: qui
3: donc il te reste encore.
1: OK, attends,
0: je pense que c'est au Canucks.
3: Ouais. Quel joueur du boy. Canadien a été changé au Canucks aujourd'hui?
0: J'ai pas été sur les réseaux sociaux pendant tout, là. Je vais dire, je suis au roi.
3: Oh, OK. On va aller voir. On va faire le décompte. On ramène Louis. On va ramener Louis, il revient.
1: J'ai bafouillé ma première question, désolé.
3: Mais c'est pas grave.
1: C'était évident.
3: C'est quand même 9 sur 10.
1: Oui, ouais.
3: Louis,
1: vraiment.
3: Louis, 9 sur 10 à battre.
2: 9 sur 10?
3: 9 sur 10. Donc, Patrick, reste là.
2: Je fasse 10 sur 10.
3: Voyons voir si Louis va avoir une meilleure performance, c'est-à-dire ça prend un score parfait pour battre Patrick. Mélanie, vas-y pour la première question. Le chronomètre va partir dès que tu as répondu à la première.
1: Louis, quel aliment est traditionnellement composé de frites, fromage en grains et sauce brune au Québec?
2: Le poutine.
1: Quelle équipe d'hockey évolue au Centre Vidéotron à Québec?
2: Tabarouette, c'est pas les Harfans de Beauport. Je vais y aller avec les Remparts de Québec.
1: Quelle est la population approximative au Québec?
2: Au Québec, beaucoup de monde. 9 millions.
1: Qui est le chanteur de Metallica?
2: C'est pas Jameson, le chien à Pee-wee, Jameson Hetfield.
1: C'est bien bon.
2: James Hetfield, ouais, quelque chose du genre.
1: À quelle couleur de feu de circulation doit-on obligatoirement s'arrêter?
2: Oh, ouais, ça dépend à quelle heure il est, mais on va dire rouge.
1: Quelle est la capitale du Québec?
2: Mais là, c'est celle qui a le même nom. On va y aller avec Québec.
1: En quelle année le Québec a-t-il été fondé par Samuel de Champlain?
2: Oh, en 2008, ça faisait 400 ans. On enlève 400 à 2008, ça fait 1608.
1: Quelle langue est majoritairement parlée au Québec?
2: Ouais, celle qu'on parle en ce moment, français.
1: Mais bon! Combien de joueurs par équipe sont sur un terrain de soccer?
2: 18. Je peux pas, moi.
3: Hey! Non, ben, le chronomètre est terminé.
1: C'est vrai?
3: Le chronomètre est terminé.
2: Mais j'ai trop niaisé.
3: Patrick l'emporte! Même si on avait une égalité, je pense que je la donnais à Patrick parce que lui, il a dit 8 millions, mais toi, t'as dit 9... Ben, ouais, c'était pas mal, mais Patrick a répondu à 9 questions.
1: Il y a juste la question des joueurs de soccer.
2: Je sais pas, il y a combien de joueurs de soccer?
1: 11 joueurs de soccer, et la dernière question était qui du Canadien a été échangé au Canucks aujourd'hui?
2: Oh, celle-là est tough. Je pense que c'est Cole Caulfield.
3: Non, c'est Brandon Gallagher.
2: Hey,
3: Patrick, t'es là?
0: Yes, je suis là.
3: Ben, Patrick, tu gagnes ta paire de billets pour la NSPW ce samedi à l'Agora.
0: Ah, taboy, regarde, j'écoutais, j'ai pogné une émission sur le flash, j'étais en train de prendre une marche pour aller chez mes parents. Paf, il a hasard comme ça, puis battre Louis en plus, c'est Monsieur Bus l'original qui vient de te battre.
2: Ah ben, tabouette! Oh! Monsieur Bus, on va s'en reprendre, inquiète-toi pas, mais allez t'attendre au terminus Beauport.
3: Hey, Patrick!
0: Je t'attends anytime.
3: Patrick, envoie-nous un texto, là, pour que je vais prendre tes coordonnées avec ton courriel, puis on va t'envoyer ça par courriel, mon ami.
0: C'est beau, la gang, non, je sais pas.
3: Félicitations, bye bye! Patrick, t'as battu. Mais je pense. On va se faire les questions un peu plus difficiles demain? Je pense que c'est quand même plus 9 millions. Là. Je pense que Louis était plus proche pour...
1: Oui, c'est maintenant plus autour de 9 millions.
3: Ouais. Donc demain, un autre C'est qui le génie. Puis peut-être que ça va être moi qui va participer. Peut-être que ça va être Mel. On verra. On est là pour s'amuser. Fait que merci beaucoup. 88-670-9098. Hey, c'est déjà la fin pour l'émission. C'est déjà l'heure de se dire à demain. Vite. Passez vite, allez réécouter les meilleurs moments sur RadioX.com, entre autres Christophe Corré de Horus qui répondait à notre question. Est-ce que c'est mieux d'adopter un chien jeune ou vieux? Et comment bien abandonner son animal de compagnie? On veut pas ça, mais il y a une façon de bien le faire. Donc ça va être sur le RadioX.com. Et peut-être aussi notre petit segment là, sur les artistes subventionnés versus Sami Zayn qui me doit un combat de championnat de la WWE. Hey, Carbo Mel Paris s'en vient. Les amis, merci beaucoup.
2: Merci à toi.
3: Merci à vous autres. On s'en parle demain, 15h, dans le retour de Choix Radio X.
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36: Hey! Les sports! Jordan! Jordan, un matin, qui vous parle de hockey, parce que, c'est le repêchage en fin de semaine. Peut-être, on va dire peut-être, la performance du Canadien de Montréal, on a confiance. Ken Hughes, il est bon. C'est notre homme, l'homme des Blues de Saint-Louis, c'est Maddox Dagenil, le rempart de Québec, qui a été repêché en première ronde par les Blues de Saint-Louis. Tout le monde est bien content. Ça semble être la place pour lui. Bonne nouvelle. Autre chose, le Canada, qui passe en huitième de finale à la Coupe du monde de soccer. Si je vous avais dit ça il y a 25 ans, vous auriez... auriez dit « Joe Dan a perdu la tête ». Ben non, le Canada qui va jouer en huitième de finale à la Coupe du monde de soccer va surveiller Wimbledon ce soir. Ben, ce soir, aujourd'hui, là. C'est commencé, il y a un décalage horaire. Les autres, le soir, c'est comme nous autres l'après-midi, fait que c'est commencé Wimbledon. Mais Félix Auger-Aliassime, qui est troisième tête de série. Tout est dans tout, passez donc une belle semaine. Joe Dan.
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0: 418-670-9098. 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
1: Je sais pas, Carbo, il est où? On prolonge.
0: Overtime!
1: En attendant Carbo.
0: Mel Paré?
1: Ben oui, c'est moi qui est là.
0: Welcome aboard!
1: Ben oui.
0: Aligne-nous donc Mel, ça,
2: ben
0: ce
2: oui,
0: show-là.
2: Ben oui, t'es la leader du show, là.
1: Ah oui, c'est moi qui l'ai dit ça. Bon, ben parfait, je vais le faire. Ben écoutez, moi j'avais envie de vous parler d'un petit sujet aujourd'hui.
0: OK.
1: Que, ben, la semaine passée, on a eu la fête nationale du Québec.
2: Oui. Mm-hmm.
1: Et mercredi, on se prépare pour la fête du Canada.
2: Oui.
1: Puis là, je me demandais, je voulais qu'on jase ensemble, je me suis dit, est-ce qu'il y a une fête entre les deux, soit la fête nationale du Québec ou la fête du Canada, que vous trouvez plus importante? Est-ce qu'il y en a une que vous fêtez, l'autre non? Est-ce que vous voyez ça plus comme un jour de congé, puis c'est un jour de congé? Ou vous aimez vraiment ces fêtes-là, puis c'est important, puis ça représente de quoi pour vous?
2: Hey, sais-tu quoi? Moi, là, je m'ennuie du temps où on fêtait la Saint-Jean sur les plaines.
0: Comme il y a
2: on
0: 30 ans.
2: On se préparait,
0: là.
2: Oui.
0: Hey, cette année, c'est le 30e anniversaire de l'émeute de la Saint-Jean. Mais il y en a eu sur quelques années.
2: Il y en a eu, oui.
0: Mais la grosse, avec les fenêtres pétées, les commerçants qui placardaient leur commerce, il y a 30 ans cette année, ça a passé extrêmement vite. Puis je me souviens, les colocs, Plume la Traverse, c'était des belles festivités, c'était des beaux rendez-vous. On arrivait avec nos caisses de bière en bouteille, des bouteilles de vitre.
1: Hey, c'est ça. Fou, pareil. Moi, j'ai pas connu ça, ce temps-là.
2: Ben, puis ça remonte à 30 ans, en 96, c'était vraiment, comme tu dis, la plus grosse émeute. Puis il y a eu quelques années avant aussi, le jeune homme qui s'est tiré dans le feu. As-tu entendu parler de ça, toi-même?
1: Oui, oui, j'en ai déjà entendu
2: parler.
1: Moi,
2: ça m'a marqué, là, j'étais début adolescente. Oui, vraiment, j'ai pas... Oh, il est là!
1: Oh, yeah!
0: Hey, t'es pas habitué quand tu laisses ton show
1: tout
0: à l'heure?
1: Toute fraîche pierre.
0: Prends ta place, Carbo.
1: Installe-toi.
0: Hey, moi, c'est ça. Moi, je prends la barre du retour. Ça va faire 5 ans que j'ai pas fait de radio parler. Puis là, moi, comme bon citoyen, je donne son show à l'heure.
3: Ben oui.
0: Je dis, mais ben, vraiment, il est pas habitué.
1: J'ai une petite frousse.
3: Je suis pas habitué, vraiment. Là, je vais le savoir pour l'avenir. Mais en plein 45 minutes, Saint-Émile, Québec.
1: Ah, c'est ce que je me suis dit que t'étais pris dans le trafic.
3: Là, j'ai pogné une tortue d'un Taos, c'était quelque chose.
1: OK, bon.
3: Oui, oui.
1: Mais il est en place, il est là.
3: Oui, oui.
1: Inquiétez-vous
3: merci,
1: pas.
3: Merci, les amis.
0: Ben non,
1: vraiment.
3: C'est qui, génie? Tu te souviens qu'on jouait à ça?
0: Oui, on jouait à ça. Mais vraiment, il est pas habitué.
1: J'ai une petite frousse.
3: Je suis pas habitué, vraiment. Là, je vais le savoir pour l'avenir. Mais en plein 45 minutes, Saint-Émile, Québec.
1: Ah, c'est ce que je me suis dit que t'étais pris dans le trafic.
3: Là, j'ai pogné une tortue d'un Taos, c'était quelque chose.
1: OK, bon.
3: Oui, oui.
1: Mais il est en place, il est là.
3: Oui, oui.
1: Inquiétez-vous
3: merci,
1: pas.
3: Merci, les amis.
0: Ben non, on est toujours
1: là. Merci, vraiment.
3: C'est qui, génie? Tu te souviens qu'on jouait à ça?
0: Oui, on jouait à ça.
3: Une douzaine d'années.
0: Mais là, j'ai quand même pas été chier.

0: Ah, quel est bon. Le gentillé des gens de Terrebonne. Ah. Oh oui, je pense que demain, je vais me retrousser les manches. C'était une première, mais demain, on reprend ça à 15h.
1: Extraordinaire.
0: Hey, Carbo, on te laisse à ton show.
2: Merci.
1: Merci. Alors, repartons notre tram, coudon.
2: On repart notre tram,
1: ben,
2: quoi? Attends un peu, tu veux, je te remets ça?
1: J'ai même laissé... Hey, c'est capoté.
2: OK, attends j'ai un même peu, laissé... je te la remets.
1: Non, c'est correct. Es-tu capable de la remettre?
2: Oui,
1: on décolle ça, chaud, là.
2: Attends un peu, regarde bien ça.
1: Ah ouais, hein?
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1: Puis là, il n'y a pas de toune?
2: OK, tu veux que je te remette la toune?
1: Ben là, je pourrais en mettre une, au pire des pires.
2: Tu veux en mettre une?
1: Ben là, on va mettre la future toune qui va ouvrir.
2: Oh, ah ouais, tu fais un petit spoiler, là?
1: Ouais, un petit spoil. La future toune qui va ouvrir, ouvrir, c'est ça, hein? Ben non. On l'a plus?
2: Oui, elle est censée être là.
1: Ah ouais? On dirait que quelqu'un m'a l'enlevé.
2: T'as un peu, je vais aller voir aussi.
1: C'est de la radio en direct.
2: Non, c'est vrai qu'on dirait que je la trouve plus. Hein?
1: On dirait que quelqu'un me l'a enlevé. Mais c'est ça, laisser les hotkeys. Parce que la poutine interne, c'est qu'on a tous et chacun nos hotkeys dans des dossiers particuliers. Quand je les laisse comme ça, là, mettons, puis je m'en vais, c'est automatique. Il y a quelqu'un qui vient chier ma patente. Mais c'est pas grave, on la trouvera bien. Je te l'avais envoyé, mais c'est pas plus grave que ça. Bonsoir, auditeur, auditrice, enlève tes souliers. Oui, prends ta grosse orteil. Tire, pousse sur ton talon, enlève ça comme ça, parce que oui, ça a été une bonne journée aujourd'hui. Et évidemment, je te retrouve, Mélanie, comment tu vas?
2: Ben ça va super bien, toi.
1: Oui, ce matin...
2: J'ai une petite sueur, là, mais là, ça va mieux.
1: Oh, écoute pas, je voulais te texter, mais tu sais, ça, c'est Pee-wee. Pee-wee, c'est tight.
2: Ah ouais, ouais.
1: Le fin
2: là,
1: de semaine...
2: Là, je les ai regardés, j'ai dit, est-ce que vous restez avec moi ou...
1: La fin de semaine, ben, oui. C'est ça. Le week-end, il mixe ses tunes.
2: Ah ouais,
1: tout entre bien tête, c'est poteau. Là. Dans le jargon, là, c'est poteau. Puis, ils sont bons, hein, dans le retour. Je les aime.
2: Hey, c'était le fun.
1: Oui,
2: une
1: c'est
2: belle
1: fun.
2: Énergie, pas beaucoup d'invités. Ça fait différent, c'est le fun. Ouais, en mode estival, là.
1: J'ai ben du plaisir avec Yannick. C'est le gars ici, à la station, avec lequel je travaille depuis le plus longtemps.
2: Oh,
1: Yannick Tremblay faisait partie du morning show à 100.9 avec Babu. Quand Marcotte a levé feutre, Pee-wee est resté. Puis comme Babu, des fois, voulait faire suer Pee-wee, moi je le dis, je suis pas gêné, ben il m'a demandé de rester. Fait que là, ça mettait comme un trio. Oui, puis écoute, on a eu beaucoup d'atomes crochus, moi puis Yannick. On se connaît depuis tellement longtemps. Et c'est un gars qui m'a toujours... respecté en tant qu'humain, mais ils m'ont aussi toujours respecté en tant que collègue. Il a toujours su, dans le fond, que j'étais fait pour faire ce travail-là. Puis Yannick, c'est un gars qui est très, très attentionné, même s'il se bat en bobette des fois, là. C'est un gars qui est très attentionné avec ses collègues.
2: Très, très, très,
1: c'est le
2: très
1: gars
2: gentil.
1: Pour te montrer la console, te donner des
2: ouais,
1: trucs.
2: Ouais, moi, il m'a montré patient. Beaucoup de choses.
1: Il est trop patient, même, des fois. Et ben, j'ai toujours bien du plaisir à le croiser. Ça, c'est souvent le week-end, mais là, ça va être pendant deux semaines.
2: Oui, toute la semaine, il va être là.
1: Puis la semaine prochaine, non?
2: Je suis pas certaine. J'allais regarder mon horaire, mais je l'ai pas à côté de moi.
1: Mais ma toune, ça s'est fait ça, là, Capital, la berge. Là. Tu vois, on s'est fait patenter de quoi là, là-dedans?
2: Ah oui, hein?
1: Mmh. Mais c'est pas grave. Bon, je voulais dire salut aux auditeurs, aux auditrices. Merci à Marie-Ève du RTC qui est venue me voir aujourd'hui en moto. Mais, pauvre petite, elle est arrivée. Puis là, je suis arrivé avec une voiture. Puis là, moi, j'avais, ce qu'on dit, un envie.
2: Ah.
1: Quand ça pousse, là.
2: Hein? Ouais, c'était pas le bon moment.
1: Quand le nœud pousse sur le vieux. Fait que j'ai vu Marie-Ève, je me reviens de bord. Je pars à la course.
2: Ça pressait.
1: Je ressors. Elle me dit, ben salut, hein, par texto. Puis là, elle m'envoie une photo d'elle qui était venue me montrer sa moto parce qu'elle avait la mienne probablement sur le bord de la rue aussi. Ah, oh, pauvre petite Marie-Ève. Ben, salutations à toi, Marie-Ève, qui est là. Merci d'être encore une fois passée à l'atelier. Toujours plaisant de te voir, de te jaser. Je me suis occupé de ton petit papa la semaine passée. Puis évidemment, ben, quand tu auras besoin, on se gêne surtout pas. Sinon, l'actualité, tu as regardé ça un petit peu, Mélanie? L'actualité, toi, Mélanie, ma complice?
2: Oui, j'ai regardé ça.
1: Ouais,
2: là,
1: l'accident dans Beauport, là.
2: Oui, on n'a pas trop d'informations.
1: Je trouve ça cheap, là. C'est un délit de fuite, en passant. Hein?
2: Oui.
1: Le petit gars de 10 ans qui repose dans un état critique après avoir été frappé par une fille, une conductrice, qui s'est poussée dans le secteur Beauport. Elle, ac-

0: dedans. Puis là, je te le dis tout de suite, la conne là, qui t'est poussée, innocente, là, m'excuse, là. Mais il y a des caméras partout dans la ville de Québec.
1: Mais le service d'enquête, ils l'ont retrouvé? Ils l'ont retrouvé juste un peu plus loin. Là, elle a été arrêtée. Puis,
0: bon, parfait. Tu sais, le minimum, là, je comprends que tu aies pu être nerveuse, mais le minimum, c'est d'arrêter et porter assistance tout de suite au jeune homme. Ce petit garçon-là qui est dans un état qui est critique. Là. On n'a pas beaucoup de nouvelles sur lui. Mais là, c'est-tu assez, les accidents là avec les enfants et 15 enfants dans Beauport?
1: Hey, ça n'a pas de bon sens. Là,
0: je suis comme un peu tanné. Là. Les deux enfants sur le trottoir l'autre fois, après ça, la petite fille en vélo.
1: C'est à chaque semaine. À toutes les fois, il y en a deux par semaine.
0: Ouais.
1: Il va falloir qu'il y ait un changement là, parce que ça ne peut pas continuer de même.
0: Mais
1: là,
0: les gens roulent vite. Roulent vite. Moi, là, je suis en moto aujourd'hui. Je le vois, là. Tantôt, je me suis amusé, j'ai klaxonné parce que sur ma moto, j'ai installé un klaxon de train.
1: Oh, OK!
0: T'as pas idée comment c'est fort.
1: T'as modifié ça, toi,
0: oui,
1: là.
0: Oui, j'ai installé deux trompettes assez... Je te le dis, là, c'est presque aussi fort qu'un tracteur de vanne.
1: OK.
0: Puis j'avais de l'espace dans le fairing en avant. Puis j'ai... Je n'ai klaxonné une. Tu sais, t'es rendu hypocrite à ce point-là. C'est que tu mets ton cellulaire sur le socle. OK?
1: Oui.
0: Puis tu fais du FaceTime en chauffant.
1: Ah, ça, c'est...
0: Puis là, fais-moi pas à croire que je t'ai pas vu. Là. Ton char, c'est des châssis qu'il y a tout le tour. Ça, c'est la même affaire avec Raymond. Raymond, lui, est aux lumières. Il écoute la radio, en l'occurrence Radio X. Puis lui, prend son index, puis il l'insère très, très loin, au point où tu vois même pas la jointure, la première jointure, là, dans son nez. Là, il va en chercher une.
1: Une pis, bonne.
0: Une bonne. Puis quand la phrase le dit, si je te pogne, je te mange,
1: mm-hmm.
0: Ben toi, t'as pas vu, mais t'es dans un char avec des châssis tout le tour. Fait que quand tu fais ton petit ménage de nez, je te oui. Puis ça m'écoeure. Arc.
1: Ah!
0: Elle est collée, là. Puis là, il prend l'index.
1: Ah non,
0: puis il frotte sur son pouce. Puis là, poup, elle colle sur le pouce. Puis là, il la peint son index. Puis il rouvre le châssis. Puis.
1: Il y en a qui roulent ça,
0: ah,
1: là,
0: ouais,
1: des fois,
0: oui.
1: Tes voix, là, pouf!
0: Hey, va pas t'imaginer quand je fais des troubles électriques puis je me couche dans le fond du char, tout ce que je peux voir, puis trouver.
1: Hey, tu dois avoir aussi des gommes, là, collées.
0: Une gomme collée, ça ouais. Me dérange même pas. Je vais la prendre avec mes doigts, je vais la décoller, puis je vais l'enlever.
1: Ouais.
0: Mais des crottes de nez, ou ben non, des ongles coupées. Ah!
1: Oh my God!
0: Oh.
1: Ah, mon... hey, j'espère qu'il y a personne qui est en train de souper, Carbo, là. Oh. Faut s'excuser, là, mais...
0: Ah, oh, ça m'écoeure.
1: Ça, là...
0: Un Kleenex, c'est moins, m'écœure moins que ça.
1: Hey, des ongles, en plus, c'est tellement sale.
0: Oh, mais l'affaire qui me dégueule le plus, puis on va changer de sujet après,
1: ouais.
0: C'est le client à l'atelier mécanique. Puis ça, j'en ai à chaque année. J'en ai deux, trois par année. Puis la chicane pogne, là, parce que je lui ai dit ma façon de penser. Il va se vider le nez. Puis il va rouler sa langue, puis il va faire...
1: Plouf. OK, il avale pas, il crache à terre.
0: Ouais.
1: Ah.
0: Et là, c'est prêt à reprendre vie, cette affaire-là. Là, j'ai dit, tu vas ramasser cette marde que tu viens de faire à terre. Pourquoi? Parce que mes mécanos mettent les mains là-dedans, parce que tu vas piler dedans avec ton char, puis nous autres, on va prendre... Non, non. Tu sais pas vivre, arrête de cracher.
1: Dégueulasse.
0: Tu sais, il y a toujours eu des cracheux. Je suis sûr que dans ton entourage, il y a des cracheux. C'est dégueulasse. Ça, là, c'est... Le cœur me lève automatique. Je prends la hose, là, je nettoie ça, là.
1: C'est comme une texture aussi. OK. Bon, excusez-le. On n'en parle plus, on change de sujet. T'as-tu une belle journée, sinon?
0: Oui, très belle journée. J'ai commencé avec l'ouverture du garage. Je me suis venu faire le mid. J'allais passer un scan de contrôle, un IRM, pour voir si tout était correct. Ça m'a brûlé un petit peu la maudite... l'iode qui te met dans ton sang, là, ça m'écœure bien raide. Là, j'ai bu 6 bouteilles d'eau pour éliminer ça le plus vite possible. Puis là, je suis pas pire, là. J'ai fait des belles rides de moto, ça a bien été. Puis là, je suis ici. Puis après, ici, Mélanie...
1: Qu'est-ce que tu vas faire?
0: Je vais aller manger des radis.
1: Ah.
0: J'ai le goût d'un sac de radis. Fait que si je n'ai pas à maison, si Stéphanie ne l'a pas acheté, je vais aller sur le métro, puis je vais aller m'acheter un sac de radis.
1: Un sac de radis. Sont-ils en rabais cette semaine, les radis,
0: je
1: encore?
0: Je m'en fous comme dans la 40. Je m'en fous, il sera 16$, j'ai le goût des radis, c'est ce que je vais manger. Mais on a des chances que ça ne soit pas 16$.
1: T'es rendu amateur de radis. Hein?
0: Ah, j'adore.
1: Tu jugeais ça au début, là, mais
0: à part... Je mange ça, là. Peter X, l'autre jour, m'a dit, hey, moi aussi, je mange des radis, il m'envoie son sac. L'autre, Pat, en même affaire. Hey, Carbo, moi aussi, je mange des radis. C'est bon, des radis. 27 degrés avec un point de rosée à 13,2 et un taux d'humidité très, très bas. Même si tu as l'impression que c'est la poche dans le thé, c'est pas vraiment le cas, honnêtement. On aura des vents du sud ce soir et qui vont devenir très, très légers à raison de 20 km/h. Et demain, c'est ensoleillé. Ça va s'ennuager dans l'après-midi. Il y aura un taux humidex à peu près à 31 et un indice UV de 8. Ça sera quand même intéressant. Et dans la soirée, s'installera les averses qui resteront là pour mercredi et jeudi. Puis après, ben ça se dégage, puis on a encore du très, très beau temps, c'est-à-dire du 27-28 degrés avec un mélange soleil-nuage. Ce sera ça pour le week-end. Du moins, pour l'instant, c'est ça. Donc, ta fête du Canada, tu vas passer écouter Netflix. Ça, c'est l'eau qui n'a pas voulu passer parce que je l'ai bu trop vite.
1: Elle n'est pas belle la journée. Là.
0: Ouais, c'est ça, exactement. Tu as tout compris.
1: Bon.
0: Pour les sujets à laquelle on pourrait discuter, parce que cette semaine, c'est encore une semaine écourtée. Bon, écoute, moi, je regarde ce qui se passe dans l'actualité, puis là, j'en prends, puis j'en laisse. Est-ce que toi, t'es contente que Gallagher, l'homme au Burger McDonald's, s'en est à Vancouver?
1: Ouais, je suis contente pour lui.
0: Je pense que oui, parce
1: qu'il
0: était rendu à pu s'épanouir à Montréal. Lui qui a déjà eu porté le gilet A de l'équipe de Montréal. Ben, on verra bien ce qui se passera. Sinon, ben, c'est le temps de magasiner son gaz parce que là, on fait une espèce de sondage ou je sais pas quoi. 40 cents d'écart à Québec, c'est le temps de magasiner son gaz. Donc, peut-être que l'histoire du prix plancher va finir par prendre son sens, moi, dans mon livre à moi. En fin de semaine, ben là, faites attention en passant. En fin de semaine, j'ai tanké. Je suis allé tanker mon truck, un bon de 125 litres que j'ai mis dans le pick-up. Il y avait soif, 121 litres. Puis il était vide. Il était à eux, ça faisait un bout. Là, j'avais oublié ça de mettre du gaz. Moi, là, ça m'arrive.
1: Moi aussi, un matin, j'en ai mis, puis j'étais pas mal dû.
0: Ouais. Toi, tu dois rentrer 100 piastres là-dedans. T'as 65 litres, 70 litres?
1: Ça dépend, le gaz est à combien. Ouais. Mais c'est quand il est un peu plus cher, là, ça y allait à ça. Mais habituellement, à 85, je m'en sors bien.
0: Ah oh, bon, tant mieux, parfait. Bien, c'est 40 cents d'écart de différence de prix entre des pétrolières. Ma place, pour pas faire de pub, c'est Mobile. À Charlebourg, dans le coin Henri Bourassa.
1: Ouais.
0: Dans le coin de Charlebourg, là, il y a une station proxy Arnois qui a brûlé.
1: Oui.
0: Mais de l'autre bord, t'as Mobile. Souvent, l'essence, là, vois-tu, aujourd'hui, j'ai pas vérifié, mais c'était à 1,62. Mais en fin de semaine, je suis dans le coin de la Rive-Sud parce que j'aime aller me promener dans ce coin-là. Puis j'étais dans le coin de Bréquéville. Puis sur le poteau, c'était à 1,61. Mais sur la pompe, c'était à 1,71. C'est comme s'il y a quelqu'un qui n'avait pas fait sa job au complet. Donc, il a modifié dans le poteau, mais surveille ça.
1: Ah, puis quand t'es arrivé pour payer?
0: Ben, j'ai pas mis. J'ai dit, pourquoi il y a une différence entre les deux? Parce que moi, je tanque au super, là, puis quoi? C'est 1,90 le litre, là, présentement. J'ai dit, pourquoi il y a une différence? Pourquoi je suis à 2,16 au lieu de 1? Je comprends pas, là. C'est quoi? Ah, c'est parce qu'elle a été changée. OK, bon.
1: OK, puis le bon prix, c'était lui qui n'était pas affiché, en gros.
0: Ben, c'est lui qui était affiché. On s'est entendu?
1: Oui.
0: Si tu le mets dans le poteau, charge ce poteau-là, charge le prix.
1: Mais oui, en plus, il y a une règle là-dessus. Là. Tu n'as comme pas le choix
0: de mettre... Bon, je ne vois pas, en tout cas. Je sais que d'un dépanneur ou d'une épicerie, si mettons...
1: C'est 10 piastres et moins, il faut qu'il te le donne gratuitement si tu n'as pas le bon prix.
0: Tu vas me le donner, mon cheese whiz?
1: Ah oui, donne-moi ça.
0: Non, il était une pièce à 30? Ben c'est ça. Bon, OK. Donc, 40 sous le litre. Et après avoir comparé les prix de nombreux détaillants sur l'application Gaz Bonnie, on a une différence en tabarouette, là. On a 1,47 le litre versus 1,84. Tout dépend où ce que tu es présentement. Donc, si je vais voir Gaz Body, on va essayer de voir ça. Gaz Body, juste pour le fun. Gaz Body, bon. Québec, bon. Vois-tu? Bon, on accepte, on autorise, on accepte. Bon, il me propose la maudite application. Oh, je suis tanné de l'ordinateur. C'est tout le temps compliqué avec eux autres. Bref, il y a une différence. Donc, allez voir. Des auditeurs, des auditrices vont me dire, « Ouais, il est 7, là. Il est 1,67. Ah, moi, il est 1,58. Oh, il est 1,78, là. » Ben, magasinez-les. Vérifiez. Regardez. La concurrence est accrue et il faut évidemment en profiter, mais surtout être vigilant. Regardez. Voir qu'est-ce qui se passe exactement. Où on tanque. Est-ce que tu es du genre à vérifier ça? Moi, je te dirais que pas beaucoup, pas tant que ça.
1: Moi, pas du tout.
0: Par contre, quand je voyais 1,80, je me sens aujourd'hui, je suis allé à la station, puis au coin de telle rue, puis telle rue, au coin de Pierre-Bertrand-Hamel, c'était beaucoup moins cher, c'était genre 1,60. Il me semble que c'était de même. Donc là, je vais étirer mon affaire, puis je vais aller voir. C'est un peu pour ça aussi qu'en fin de semaine, j'étais dans le E.
1: T'attendais de voir un bon deal.
0: Ben là, j'ai oublié aussi. Tu sais, ça arrive, là, tu as la tête ailleurs, tu écoutes de la musique,
1: mais
0: tu penses à d'autres choses.
1: Mais tu n'as pas eu un message bas niveau de carburant?
0: Oui, l'application, tout le monde m'avertissait, là. Le troc, ça clignotait, bas niveau.
1: Tu n'avais pas peur de tomber en panne?
0: Ben, j'ai pas pensé. J'ai traversé le pont de même, innocent de cave.
1: J'espère, innocent de cave.
0: Ben oui, j'étais épais. Épais puissance 1000. M'aurais-tu vu en plein milieu du pont là-bas? Hey, tu parles d'un
1: effet. Mais semble que je vois Carbo, là, en plein milieu.
0: Ça m'est arrivé de manquer du gaz, mais pas là, en particulier. Mais quand j'ai connu ma blonde, je roulais un Hellcat, un Dodge Charger Hellcat de 707 forces. Puis je me disais comme le toi, je flexais avec ça.
1: Tu te filais.
0: Quand j'ai connu ma blonde, j'ai dit, viens te faire un tour de Hellcat. Mais j'étais énormément concentré sur ses genoux. Et on a fait un beau tour de voiture dans Portneuf et tout ça. Puis là, je tourne le coin boulevard Valcartier de la Fonde, puis là, le Hellcat était pas content. Fait que là, le premier passe à gaz, c'est à Wendake. Fait que là, je dis, OK, je vais à peine serrer mon anal le plus serré possible. Je ferai faire semblant de rien à ma blonde, puis je vais aller mettre du gaz par hasard à
1: là,
0: Wendake.
1: C'était première date, là, ou
0: première
1: quoi?
0: Date, première date.
1: Seigneur.
0: Première okay. date. Puis là, ce qui devait arriver, j'arrive à Châteaudeau, je m'en allais vers chez nous, vers la prison, vers Charlebourg, sud de la Fonde. Ce qui devait arriver, arriva. Je fais mon stop, poup, je redécolle, puis rendu où? À Châteaudeau. À poupou, à poupou, poupou. Là, je suis sur l'élan. Là, je dis à ma blonde, débac, puis pousse.
1: Non!
0: Oui!
1: Tu as demandé de faire ça la première fois que tu l'as vu?
0: Oui! Débac, puis pousse. Fait qu'on a poussé le char à partir de Faber, mettons, l'usine, ceux qui connaissent le coin, de Faber au poste à gaz Wendake, puis on s'est rendu. Avec Stéphanie,
1: ben, voyons
0: la porte
1: donc.
0: Ouverte qui poussait le char.
1: Hey, t'as dû te dire, elle, c'est la bonne.
0: Et tu sais que les flics de Wendake sont toujours parqués là, puis qu'il y a une lumière là, souvent tout le temps rouge, je la pogne toujours. Mais là, tout était au vert.
1: Parfait, ça.
0: Comme dirait Pierre Couture,
1: ouais, tout était au vert.
0: Ben, j'ai fait pousser mon amoureuse le char jusqu'au poste à gaz, puis c'est arrivé de même. Mais dans ma vie, ça arrive pas souvent, ça, puisque je suis généralement prévoyant. Quand je vois que c'est à moitié, j'y retourne.
1: OK, ouais. La moitié, toi.
0: Oui, normalement, j'y retourne. Mais à partir... Je vais te poser une question. Quoi, c'est qui le génie? À partir que la lumière allume, le témoin lumineux manque d'essence, allume. T'as à peu près combien de kilomètres? Puis ça, c'est toutes les autos en passant. Hein?
1: C'est toutes les autos. Oui, je suis pas bonne. Mais je vais te dire une réponse.
0: Ouais.
1: Moi, je pense que c'est 100.
0: 100 kilomètres?
1: Oui.
0: C'est tiré par les cheveux. Si tu fais 100 km, t'es bonne.
1: Mais hey, il y en a... Mettons, moi, là, il allume, je pense, à quand il me reste 40 km. Mais après, même s'il me dit qu'il est à zéro, ben, je pense que je peux continuer un bon bout, là.
0: Oh boy! T'as
1: 20?
0: Vu ça jouer avec le feu, toi, aussi?
1: 20, mettons.
0: 70 km.
1: Ah, 70. Ah,
0: normalement,
1: proche, quand même.
0: En général, oui, c'est 70 km. Bon, je vous dis de ne pas faire ça.
1: Mais faites donc, exemple, ça. Moi, il allume à 40. Tu sais, il me reste 40 km.
0: D'autonomie, oui.
1: Mais il n'est pas à 40 km, il est à 70.
0: À peu près.
1: Okay.
0: Donc, après le 40 km, tu vas avoir un niveau bas qui va être affiché dans l'auto. La majorité des autos aujourd'hui, c'est comme ça. Puis à partir du niveau bas, il te reste peut-être un 20 à 30 km, tout dépendant de la conduite que tu fais. Tout dépendant de si tu mets le compresseur d'air climatisé puis tu pousses la machine entre les lumières, tu te donnes des alarmes pour arrêter. Ben là, c'est ça. Bref, tout ça pour dire que ça serait bon temps de vérifier votre essence, à savoir est-ce qu'il y a une différence tant que ça. 40 sous le litre. Avec un réservoir d'F-150, peu importe, ou tiens encore, 60 litres. Dans la majorité des autos, c'est à peu près tout 60 litres. Ben tu fais 60 litres multiplié par 40 sous, ça te donne 24 piastres. C'est quand même bon.
1: C'est bon.
0: 60 litres multiplié par 40 sous, 24 piastres. Ben non, ça se peut pas. C'est quoi cette calculatrice-là? Encore.
1: T'es un peu, t'es-tu dans le bon
0: 40 hein? sous le litre. Ouais. Ben oui, 24 piastres. De différence entre 1,84 puis 1,44? Ben oui, c'est exactement ça. Ben ça, des fois, là, ça peut faire la différence sur un budget familial. Ça peut faire la différence qui t'en reste à la fin de l'année. Parce que j'ai parlé ce matin hein, de Sabrina, la gratteuse de guitare qui vit sur un salaire minimum. C'est ce sujet qu'on a jasé ensemble en fin de semaine où les artistes, hein, ça a fait une tollée, là, tout le monde, les réseaux sociaux et compagnie. Puis, elle a fait le calcul du salaire minimum. J'ai trouvé ça intéressant, ce qu'elle a fait, parce que des fois, tu mets pas en perspective le fameux salaire minimum, à savoir comment est-ce qu'il te reste vraiment dans tes poches. As-tu déjà fait le calcul de ça? Mettons que tu as le salaire minimum 16,80.
1: Tes dépenses versus oui, c'est qu'est-ce qui va te rester pour...
0: Ouais.
1: Ben en fait, je pense qu'il faudrait tout le faire, là, parce que ce serait important de savoir qu'est-ce qu'on peut dépenser puis qu'est-ce qui nous reste à la fin. Là.
0: À 16,60 $, si t'as pas de pourboire, là, mettons que tu es vraiment un travailleur au salaire minimum, ce qui est super rare quand même. Là. Il y en a, mais tu sais, c'est très, très rare. Mais à 16,60 $, 40 heures par semaine, ça te donne 664 $ avant impôt brut.
1: Ouais.
0: Donc, 664 $ brut. Si tu fais une règle de 4 semaines dans le mois, ça te donne 2656 $ brut pour tes besoins. Là, elle a fait un comparatif un peu de ses dépenses. 1300 $ de loyer, c'est un gros loyer, mais c'est pas si gros que ça. Lorsque tu regardes les condos locatifs sur Robert Bourassa ou peu importe, c'est assez raccord sur le loyer. 1300 de loyer.
1: Mais le 1300, clairement, elle vit pas seule.
0: Mais elle vit seule, là.
1: Mais
0: elle,
1: 1300?
0: Elle, elle a un petit 3,5 dans un immeuble de condo locatif, là, flambant neuf, là, avec l'ascenseur, puis la salle de gym, puis... Oui, 1300.
1: OK, ouais, et dans un... Ouais, et dans un...
0: 3,5.
1: Okay. T'as raison.
0: Oui, oui.
1: Je faisais le calcul, là.
0: Ouais, non, tu fais le calcul, que tu sais que du temps que j'avais un gros hypothèque, je payais 1600 par mois, là. Mais t'as vu la maison que j'ai, là, c'est en tout cas. L'Hydro-Québec, elle s'est budgétée, probablement avec toutes les précautions à prendre, puis elle s'est octroyée une dépense de 100 $ par mois pour Hydro-Québec, 60 $ pour assurer son logement par mois, 160 $ de gaz, vois-tu? Fait que ça, c'est pas tout à fait réel, mais peut-être que oui, peut-être que non, je sais pas quelle sorte de choc elle a. Mettons qu'un Toyota Yaris, 160 de gaz par mois, 40 $ par semaine, tu te promènes pas beaucoup, mais tu te promènes un peu quand même. 40 $. Tu mets 40 $ dans ta tank, elle monte même pas à moitié. En tout cas, elle a mis ça comme budget.
1: Peut-être qu'elle n'utilise pas souvent sa voiture.
0: Si elle fait attention, elle s'achète des épiceries, elle suit des circulaires, elle s'est donné 100 $ par semaine, 400 $ par mois. C'est pas beaucoup, là. Là, après ça, elle se met un petit peu de produits d'hygiène parce qu'elle veut pas les filles. Ça prend une petite crème de jour, une petite crème de nuit, une petite blush.
1: Ouais, ouais.
0: 100 $ par mois, 100 $ d'Internet puis de cellulaire, 100 $ d'entretien de char parce que c'est pas un char neuf, 100 $ d'assurance de char, puis 60 $ de plaques et de permis, ce qui donne un total de presque 2400 quelques $. Il reste 176 $ dans ses poches pour finir le mois. 176. Bon,
1: tu peux pas faire grande sortie. Hein?
0: Ben, je choisis mon combat. 176 $, je vais chez Saint-Hubert, ou je vais au cinéma, ou je me paye, je sais pas, moi, quelque chose. Tu sais, une petite roi.
1: Puis tantôt, quand on a dit on parle de brut, il n'y a rien d'enlevé d'impôt là-dessus. Là, fait que,
0: et c'est son constat.
1: Pas,
0: Son constat est que elle a fait le total de ses déductions en étant quand même conservatrice, cette Sabrina. Mais quand même, le gouvernement en enlève plus que ses dépenses à elle. C'est ça qui est dégueulasse. Ça amène à des réflexions. Puis là, bien évidemment... Si elle est trop serrée, bien, elle va faire une demande d'allocation logement. Elle va demander à la collectivité de l'aider à payer son appart. Bon, ça peut être une solution. Se trouver des revenus supplémentaires, c'est ce que les artistes ont de la difficulté à comprendre, puisque c'est la majorité des travailleurs et des travailleurs d'envie. Quand ça arrive pas, bon, on va trouver un budget, couper les dépenses, ou bien non, se trouver un autre job de plus. On s'entend?
1: Enfin, un petit peu plus.
0: Oui. Pour se donner une petite latitude. C'est bien beau à 176 $, mais il ne reste pas grand-chose pour faire des économies. Là. Autrement dit, elle pédale dans le beurre d'une façon éhontée. Puis moi, je trouve ça tellement triste. Mais là encore là, tu vas me dire, Carbo, moi, je suis pas trop d'accord. Là. Chez Tim Hortons, c'est 21 $ à l'heure. Là. Puis si tu travailles de nuit, je pense que c'est un peu plus que ça. Puis tu as des pourboires, là, faut que tu le déclares. Bon, OK. Elle dit de vivre en colocation. Oh, c'est là ce que tu me disais tantôt. Tu prends un coloc, une coloc, tu prends quelqu'un, tu loues un espace dans ton appartement. Ça, ça pourrait faire. À la méthode des immigrants, là, il y a des immigrants qui vont être neufs dans un 4,5, là, dans le coin de Limoilou. Ils sont capables de s'en sortir comme ça. Les Asiatiques ont fait ça beaucoup. On a vu ça dans le passé. Ils ont réussi à se ramasser assez d'argent
1: pour
0: s'acheter des
1: panneaux. Mais il y en a aussi, c'est dans leur culture là, qui aiment ça, ouais, vivre avec toute leur famille. Là.
0: Grand-maman s'occupe du petit-fils.
1: C'est ça.
0: Moi, j'ai rien contre ça, soit dit en passant. Vivez comme
1: ils
0: vous voulez.
1: Ils font ce qu'ils veulent.
0: Si vous voulez vous stacker des lits à étage puis dormir là, moi, j'ai aucun problème avec ça. Vous virez de bord. Moi, je garde, c'est correct. Acheter usagé. Bon, ça, acheter usagé, là, tes vêtements usagés, tu peux le faire dans les friperies, oui, mais...
1: Il y a quand même du bon choix. Je suis vraiment pas une fille de friperie. Moi, j'ai vraiment de la misère, là, mais il y a quand même des beaux choix. Là. Il y a des gens qui font des très belles trouvailles.
0: Vendre ses propres créations ou autres. Donc, tu as décidé de prendre une petite formation en ligne pour faire des mouches, comme Claude Roy. Là, tu vas essayer de vendre tes mouches pour aller à la pêche. Puis, tu vas te faire un petit extra avec ça. Mais, je regardais ma belle-mère, il n'y a pas si longtemps, qui s'est déployée dans une espèce de passion de faire, tu sais, des sous-verres en acrylique, des signets en acrylique. C'est comme la... Bon, en tout cas, tu mets...
1: Ouais.
0: C'est pas trop, là, comment ça marche, là. C'est beau, là. C'est... Elle peut faire
1: un
0: sous-verre...
1: Encore là, faut que t'aies un côté artistique.
0: Ouais.
1: Ça donne à tout le monde, ça.
0: Mais là, acheter... L'acrylique, la fer, l'autre, le moule, les petites breloques pour mettre dedans, le faux sable. Ça coûte cher, là.
1: C'est d'autres dépenses.
0: Pour aller après ça, aller au cercle des fermières puis vendre ton or. Mais ça se fait. Là, tu vas me dire, ouais, mais Carbo, ça, c'est pas déclaré, ça. Oh, peux-tu me lâcher la patience, là? La fille travaille au salaire minimum puis il reste 175$. Même si ça ira se faire 1500 de plus, ça va-tu t'enlever de quoi dans ta tête, ça? Non. La réponse est non. Puis sais-tu quoi? C'est un 1500-là, va retourner au restaurant, va retourner dans des dépenses, va retourner dans la collectivité, parce que la majorité, c'est ça qui arrive. Vont finir par se gâter. Puis c'est normal. T'as une vie à vivre, Simonin. Ou faire de l'entretien ménager, ou quelque chose qui est très payant, mais que les Québécois ne font pas tant que ça. Mais j'ai quand même des amis dans la vie qui l'ont fait, puis qui le font encore. Du Uber, là. Uber Eats, DoorDash et compagnie.
1: Tibi Taxi.
0: Donc, tu vas rendre l'utile à l'agréable, mais t'es pas chez vous, là. Ça, c'est sûr que t'es pas chez vous. Donc, tu passes ton temps à courir partout pour gagner ta vie. Parce que l'académique, c'est pas donné à tous. On s'entend, là. Il y a du monde qui sont pas capables d'apprendre à l'école puis d'avoir des diplômes à pu finir. Puis, il y en a qui ont des diplômes qui sont tellement diplômés, qui sont surdiplômés, qui ont pas de travail non plus. Puis t'as toute la clique d'artistes qui, eux, ben, attendent des subventions pour se faire aider. Puis ça, là, la petite Sabrina qui gratte sa guitare le soir, parce que c'est ça son art, elle, dans un bar ou dans une salle de réception, ben là, elle regarde les nouveaux arrivants qui, eux, ont l'accession à la propriété. Le gouvernement fédéral lui donne ci, lui donne ça. Ces gens-là arrivent avec une carte de crédit. Ces gens-là arrivent avec toutes sortes de patentes. Ils ne savent même pas s'en servir. Puis c'est l'argent sort, là, sort, sans arrêt, pour eux.
1: Je peux comprendre que de cette vue-là, ça peut être assez enrageant pour Sabrina qui gratte sa guitare.
0: Ouais. Mais Sabrina, ça a pas chiolé, elle a juste démontré sa réalité.
1: Ouais.
0: Michel Laperrière, il a chiolé. Michel Laperrière, lui, il a dit, ça c'est Maître Lapointe dans
1: Indéfendable.
0: Lui aide, il reçoit les demandes d'aide qui ont explosé, 1800% de demandes d'aide des artistes. De plus, des artistes qui, soit dit en passant, pour la grande majorité, se limitent au marché québécois, francophone, québécois. On en a des artistes, là. Charlotte Cardin, elle est partout. On en a des artistes, on peut en nommer, là. C'est pas bien compliqué, là. Mais on en a beaucoup qui sont ici, le nez dans le nombril, puis ça va donc bien mal au Québec. Notre or va donc bien mal au Québec. Tu sais, on en reçoit le week-end, Mélanie. C'est quand est-ce que je vais lui parler d'argent? Rien, parce qu'elle chicane va pogner. Je serais pas d'accord avec ce qu'il dit. Ça marche pas. Par contre, j'invite un fil roi, me parle de son humour, me parle de ses émissions de télé, puis me parle de son café torréfié qui vend dans les dépanneurs Couche-Tard puis dans les métros Richelieu, à laquelle, avec... comment il s'appelle, le chum de Véronique Cloutier?
1: Louis Morissette.
0: On partit cette affaire-là, Tréma, le café, il me semble que c'est Tréma. Puis, moi, te le dire, là, ça vend de la canette au pouce carré. Là. Ben, écoute, t'as pas mis tes œufs dans le même panier. T'as décidé de t'ouvrir un comédie club, t'as décidé de t'ouvrir une microbrasserie, t'as décidé de t'ouvrir une salle de spectacle. Un Jean-Marie Corbeil, l'humoriste, qui est à peu près partout, qui est à Boulatec à Lévis, qui va partout, qui fait des affaires de sans bon sens, qui devient porte-parole de marque de renom, attend pas juste après ses tickets d'humour pour avancer dans la vie. Mais on a toujours une certaine partie de la société, souvent très collée sur la gauche, ceux-là même qui veulent désarmer les policiers, tiens, par exemple, ou qui veulent absolument transformer l'autoroute Laurentienne en boulevard urbain, là.
1: Mais mettons, là, qu'on regarde ça de leur côté, les artistes, OK? Je t'amène à un point, et puis je suis complètement d'accord avec toi, on en a parlé en fin de semaine. Mais mettons que je te dis, eux autres, là, ils trouvent, ils ont de la misère à arriver avec leur job. Puis ils regardent quelqu'un d'autre qui, exemple, est, je sais pas moi, un pompier ou quelqu'un qui a une compagnie comme toi, puis qui se disent, Colin, lui, il a une job, puis il est capable d'arriver. Pourquoi moi, je suis pas capable d'être mieux payé, puis d'avoir
0: ben
1: un bon montant?
0: Regarde ce que tu fais, Mélanie. T'es pas en train de sauver des vies, là.
1: Non, je comprends.
0: T'as un nez de clown, tu passes à la TV.
1: Mais en même temps, quelqu'un qui travaille pour le gouvernement ne sauve pas des vies non plus, puis ils ont quand même des bons salaires.
0: Ben là, vas-y au gouvernement.
1: C'est ça.
0: La CAQ a engagé comment de monde depuis la pandémie. La taille de l'État a tellement grossi qu'elle va fendre ses culottes. Honnêtement, tu peux y aller au gouvernement. Il y a des concours offerts à la grandeur de la province, à la grandeur du pays. Tu peux t'en aller au Canada, puis faire comme Dom Giroux, aller travailler au fédéral, puis écoute, brosser des papiers de 8 à 4. Puis ça n'enlève rien à Dom Giroux, je l'aime beaucoup. Mais c'est ça. J'ai des chums, fonctionnaires. C'est ça qu'ils font. Passe du papier de 8 à 4. Travaille à CSST, brosse du papier de 8 à 4.
1: Mais tu sais, mettons qu'on regarde pas nécessairement la job, mais qu'eux autres, ils se disent, tu sais, ils font juste un travail, puis ils sont capables d'arriver. Puis là, les artistes, ben ils disent, nous, on en fait un, mais on n'est pas capable d'arriver.
0: S'il y a une clause de la société, Mélanie, puis après ça, on va aller prendre les appels, on a des lignes. S'il y a une classe de la société qui est toujours bien capable de s'inventer, c'est toujours bien un artiste.
1: Ben oui, je suis d'accord avec toi.
0: Michel Laperrière, qui, si je me trompe pas, travaille pour l'Union des artistes, il est assez bien placé dans l'Union des artistes.
1: Ben, il me semble que oui, on avait vu ça samedi matin.
0: Ouais. Michel Laperrière, s'il est capable de jouer le clown d'un faux avocat dans un plateau, une quotidienne à tous les jours, doit être capable de s'inventer une job, lui. Doit être capable de dire... Écoute, moi, je vais être barman d'un soir dans ton bar. Je suis capable de te donner jeudi puis vendredi. Puis tout le monde le sait qu'un barman ou une barmaid ou une serveuse de bar ou un serveur de bar, comment ça gagne, là, avec les pourboires puis tout. On est capable de le voir. Moi, j'ai des chums dans la restauration qui ont nié très bien leur vie. Pas sur papier, mais des rouleaux puis des pocos, ben plein de cash. Oui, il y en a beaucoup.
1: Ouh, il y a d'autres jobs là, qui gardent. En fin de semaine, on a parlé à Annie Villeneuve.
0: Mmh.
1: Annie Villeneuve fait ses chansons, elle chante, elle fait ses spectacles. Elle fait de la radio. Exact.
0: Ben oui.
1: Il y a quelque chose d'autre dans la communication qui pourrait aller. Là. C'est très large. Là.
0: Ben oui.
1: Il pourrait essayer de se trouver d'autres choses là-dedans. Là.
0: Si Pee-wee est capable de dire « Bienvenue dans vos capitales! » Puis si Yannick Pee-wee est capable de dire « Bienvenue dans vos remparts! » Ben...
1: Dans vos...
0: Peu importe, là. Il fait bien son travail. Là.
1: Exact.
0: Ben, je veux pas être plate, mais Michel Laperrière serait capable de dire « Bienvenue au rempart ».
1: Ben oui, c'est, tu sais, il y a plein de...
0: Le sacrifice, Mélanie. Il y en a beaucoup qui sont pas capables de faire... Moi, j'ai des gens « Ah, je suis pas content, je suis pas heureux. » Ben, va travailler ailleurs. « Ouais, mais c'est parce qu'il y a là... » Va travailler ailleurs. Trouve-toi une deuxième job. Arrête de m'écœurer. Fais-en trop des jobs.
1: Mais c'est facile de chialer.
0: Ben oui. On demande des femmes de ménage, on demande des hommes de ménage, on demande des... nous embauchons. Il n'y a pas une bâtisse à Québec qui n'est pas écrit « nous embauchons ».
1: Il y a plein d'entreprises qui cherchent des gens présentement, des travailleurs.
0: Mélanie,
1: et je le sais, j'en fais des dizaines par jour. Là.
0: Tu fais de la rédaction publicitaire.
1: Il y a des dizaines d'entreprises qui cherchent des gens. Là.
0: Partout, puis à tous les salaires.
1: Partout, ouais.
0: C'est pas le salaire minimum en passant.
1: C'est beaucoup plus.
0: Moi, j'ai un chum qui a une business, il y a 135 employés, puis il fournit 100 trocs. À des salaires moyens de 100 000 par année. Puis c'est, tu sauves pas de vie là. Tu travailles d'une shop. Ben, c'est un peu ça. Je trouve ça plate. Pour eux. Puis moi, je suis pas d'accord à aller voir le journal pour allumer le poêle puis commencer à faire des gros dossiers là-dessus pour essayer de nous faire croire qu'ils font donc bien pitié. Si t'as gagné 130 000, parce qu'il y en a une là-dedans, a gagné 130 000 une année, puis l'autre année d'après, a gagné 5 000. T'étais obligé de dépenser ton 130 000. t'es obligé de t'acheter le SUV Mercedes, rouler ça, la grosse affaire.
1: Mais ça monte à la tête, là.
0: Oui, je suis d'accord que ça monte à la tête. Mais moi, mon grand-père me disait tout le temps, puis je suis pas plus intelligent qu'un autre, mais je les écoute, mes aînés, moi. Je les aime, les vieux. J'adore ça.
1: Moi aussi, je les aime.
0: Car il y a une période de vache maigre, puis de vache grasse. Mets-toi-en de côté. Garde-toi de l'argent de poche. Dépense pas tout. Mets pas toutes tes œufs dans le même panier. Fais attention à ça. Ramasse ton argent. C'est important. Ouais, mais moi, c'est bien plus trippant de m'acheter un paquet de cigarettes, une bouteille de vendredi, une bouteille de jeudredi, une bouteille de samedredi. Peu importe. Tu comprends? Ben, c'est ça. Un café Starbucks par jour. Puis Stéphane Leblon, notre chum, là, nous en parle depuis des années. Apprends à faire ton budget, à te raisonner. Fais attention. Ben, c'est pareil pour l'artiste.
1: Économiser, ça veut pas dire qu'une année, tu fais 130 000 que l'autre. Surtout si t'es artiste, là, tu dois le savoir. Là.
0: Ben oui.
1: Ça veut pas dire que tu fais 130 000 une année que l'autre d'après, tu vas faire 130 000 ou plus. Là.
0: Prendre pour acquis quelque chose dans la vie, là.
1: Voilà.
0: C'est ça.
1: Tu peux pas prendre ça pour acquis.
0: J'ai scoré. J'ai travaillé pour Fabienne Larouche. Fabienne Larouche m'a bien aimé. Puis elle va me mettre dans tous ses films à star. Ben non, ça arrivera pas. Fabienne Larouche cherche à écrire des textes, puis il y a des castings qui vont rencontrer, puis ça sera peut-être pas ça. On a parlé à madame, comment elle s'appelle la madame, là?
1: Carmen Sylvestre.
0: Sylvestre.
1: La madame qui a commencé à 50 ans, là?
0: Ouais. 50 ans. Tu sais, c'est la mamie qui est détestable. Oui. Ben, détestable, là. Ça en est un exemple, elle. On en a d'autres qui ont été en enseignement, puis qui ont décidé de changer de carrière, puis faire ça. Puis c'est pas parce que t'es au top de ta gloire que t'es obligé de rester en pensée dans la gloire. Moi, demain matin, là, s'il arrive quelque chose, je vais m'en revirer de bord. Je vais trouver ça plate. J'aime ça parler avec les auditeurs, les auditrices. J'aime ça avoir des collègues comme toi puis travailler. Mais je vais faire d'autres choses. Puis c'est pas mal tout le monde ça. Parce qu'on en a des collègues qui aujourd'hui font plus de radio, là. Ou à peine de radio. Ou ils vont sur des sites internet bizarres que personne n'écoute. Mais sais-tu quoi? C'est la vie. Ça fait partie de la vie. On les apprécie quand ils sont là. La phrase le dit. T'sais, prends-en quand il y en a, quand il n'y en a plus, il n'y en aura plus. De toute façon, on ne peut rien prendre pour acquis. On va aller voir les téléphones. Je suis sûr qu'on sera supposé faire une pause, mais regarde, on défoncera un petit peu, puis on fera notre pause tantôt. On a des circuits. Allô, Radio X?
2: Écoute-moi, Cabot.
0: Oh, quand Gaétan, toi, t'es là.
2: Je croyais que c'était un spectacle de M. Parent, Jean-Marc Parent.
0: Ah, ouais?
2: Oui, parce que c'était le monologue qui dure longtemps, mais moi, j'appelle de la Floride, et je tenais l'acoustique, et j'ai une oreille qui commence à être enflée.
0: Tant que c'est juste une oreille qui est enflée, mon Gaétan.
2: Oui.
0: Ouais.
2: Mais j'ai quelque chose pour toi, j'ai un scoop pour toi.
0: Ah ouais? Essaye pas de limiter, tu limites pas bien.
2: Bon, mais je limite pas bien, mais là, c'est parce que je suis un peu cocktail.
0: Ah, t'es cocktail, c'est vrai? Qu'est-ce que t'as pris, là, à soir?
2: On a pris la bière hollandaise. Elle est bonne, là.
0: Ah, bon, parle-moi de ça. Ça, c'est bon, se gâter comme ça.
2: Ben oui, ça fait du bien de temps en temps. Mais je peux te dire de source sûre.
0: Oui?
2: mes sources me disent... Quelle source? Je sais pas. Mais mes sources me disent que l'essence va encore baisser.
0: Ben, je pense que oui aussi, là.
2: Ben oui.
0: On est en train de travailler... On tentait de travailler le détroit d'Ormuz, puis ça, c'est toute une patente. Moi, en tout cas, le conspi carbo, là, moi, te le dire, là, c'est toute une patente, ça, ce soir-là.
2: Ouais, ça, c'est encore une gamique, ça.
0: Moi, on m'a toujours dit que mon gaz venait du Venezuela. Moi, on m'a toujours dit que le Canada était capable de produire assez de sable bitumineux pour être autosuffisant au Canada, mais on aime mieux l'envoyer aux États-Unis, on aime mieux l'envoyer ailleurs, puis là, tout d'un coup, tiens, mon gaz vient de l'Iran.
2: Ouais, mais c'est pas vrai.
0: L'Arabie.
2: Ben, sais-tu quoi? Le gaz qui est à Ultramar, là, moi je le sais, parce que mon père travaillait là longtemps, puis mon frère aussi. Sais-tu, pendant longtemps, je sais plus si c'est encore ça, mais ça a été des années et des années, parce que ça fait 55 ans que la raffinerie est ouverte, ils prenaient ça de Norvège.
0: Ah, ben ça se peut aussi.
2: Non, ben ça se peut, c'est sûr.
0: C'est sûr.
2: Ça venait de Norvège, puis savais-tu que quand un bateau arrivait au quai, pas loin de chez nous, je restais à Rue-Saint-Laurent, il y avait quelqu'un qui partait d'en haut de la raffinerie avec le cash pour payer le pétrole. Après ça, il branchait les hausses puis tout ça, puis il commençait à vider. Il y a bien des compagnies, là, il fallait que tu payes cash, puis il y avait quelqu'un qui était engagé, comme je dis, par Ultramar, puis il descendait, puis il partait de la raffinerie avec le cash, puis il arrivait là-bas. OK, t'as payé, salut, OK, on range, tu vas avoir ton gaz. Cash down.
0: Ah oui, hein?
2: Ah, je te jure, là, c'est pas des farces, je te compte là. Ah. Il y avait des 400, 500 000, puis il y a eu des millions, puis personne ne s'aurait douté de ça, parce que Ultramar, ce qu'il faisait à l'époque, mon frère me l'a dit, il changeait de personne continuellement.
0: C'est ça.
2: Pour pas être repéré.
0: Pour pas être repéré, hein?
2: Ben oui, il changeait toujours de personne.
0: Tu vois, regarde, il y en a de l'argent à des places.
2: Quand tu dis, là, ça passe, le monde ne savait pas, là, ça passait, il y a un million qui vient de passer, là, qui s'en va sur le bateau. Le pétrole, là, c'est une grosse patente. C'est juste qu'il faudrait se débarrasser du gros bonhomme jaune orange. Oui, je sais pas comment.
0: Arrêtez de me taper sur la tête de Donald Trump tout le temps.
2: Oh, j'étais lui.
0: Arrête.
2: Hey, on le voit partout.
0: C'est un pantin. On s'en fout de ça. Il sera plus là, là. Ça dure, pis... il reste même pas 4 ans, là. C'est 3 ans.
2: Ouais, puis la fin, excuse, Carvo. Mais...
0: Penses-tu vraiment que de l'autre bord, c'est mieux? C'est toute la gamique.
2: Oh, oui, c'est toute la gamique. Mais là, il y a une affaire que j'aime bien dans les derniers temps. C'est qu'il n'y a plus personne qui le prend au sérieux, hein. Tu sais, avec ses menaces, il change toujours d'idée. Tu sais, c'est un genre de bipolaire, là. Il change toujours d'idée, patati patata. Moi, je pense que plusieurs personnes sur la planète, des hauts dirigeants, là, ils regardent Trump, Pasteur, puis ils tu sais, au début, hein, le monde, il paniquait. Hey, Trump nous a menacé de telle chose.
0: Okay.
2: C'est ça. Puis toi, à part de ça, ça va bien?
0: Ben oui, numéro un. Puis toi, t'as l'air en forme aussi, c'est le fun.
2: Oui, Mélanie va bien?
1: Oui.
2: Il est pas trop dur avec toi?
1: Non.
2: Puis il l'était, tu me le dirais?
1: Oui.
0: Okay. Là, le prochain coup, tu m'appelles, guitare, musique, on s'écoute.
2: Il attend un petit peu, là.
0: Ben pas là. J'ai des lignes en attente, puis faut que j'aille faire une pause.
2: Et vierge, un pas loin, hein?
0: Ouais.
1: Non, mais mardi, là, demain, il faudrait que tu sois prêt pour nous, là.
2: Ah, ben, moi, c'est toi qui me le demande, Mélanie. Là. Tu savais, moi, quand une femme me demande quelque chose,
1: c'est
2: je peux
1: bon,
2: pas
1: ça.
2: Dire non.
0: Maudit que vous êtes mou, hein?
2: Non.
0: Les hommes roses.
2: J'adore.
0: Ça n'a pas de caractère.
2: La plus belle création de toute la planète, c'est les femmes.
0: Ah, ouais.
2: Tu me diras jamais le contraire.
0: Ah, ouais. Ben, je vais te parler de ma main et de mon ex. Tu vas voir que ce n'est pas des si belles créations que ça.
1: Non, mais ça. Il y a des créations qui, tu sais, qu'il faut que tu retravailles. C'est ça l'affaire.
2: Non, mais sans faire une femme, c'est beau en hein, simonac.
0: Ah, ouais, ben, faut que je te parle de Manon Massé. On en rejasera. Salut, mon homme.
2: Salut.
0: Bye. À la prochaine. Aïe.
1: OK.
0: Oui, capitaine l'a dit. Mélanie, si Carbo te traite pas bien, cligne deux fois des yeux.
1: Okay,
0: ou fais ça avec ton pouce et tes
1: doigts.
0: Oui,
1: de même.
0: Il n'y a pas de danger. Mélanie, c'est ma protégée. Puis,
1: ça va super bien.
0: Ça, va,
1: pas pour
0: ça
1: moi.
0: Va prendre un troc pour me passer dessus avant que quelqu'un touche à Mélanie.
1: Exactement.
0: Hein? On va aller sur la 3. Allô, Radio X?
3: Oui, salut, Carbo.
0: Bon, ben, attends un peu d'abord. Attends un peu d'abord.
4: Mesdames, messieurs, s'il vous plaît.
5: Et patati, et patati.
4: S'il vous plaît.
0: OK, vas-y, t'as une minute.
3: Bon, j'ai une minute, mais je vais en profiter.
0: Oui.
3: Écoute, mon Carbo, je dois te demander une affaire. Premièrement, à soir, y a-t-il un last call? Parce que...
0: Non, il n'y a plus de last call à aller jusqu'au 10 sous.
3: Ah, OK, ben c'est bon. Y a-t-il d'autres choses qu'on va pouvoir parler à part de toi, là, tu sais, qu'on peut pas se parler longtemps?
0: Parler ligne ouverte?
3: Ouais.
0: Non, il n'y en a pas d'autres.
3: Il n'y a plus rien pendant ce temps-là.
0: Mais je vais te donner un truc. Ouais. Est-ce que tu as un Canac Marquis pas loin de chez vous?
3: Pas loin, oui.
0: Ouais, il est pas loin, hein?
3: Pas trop pire.
0: Tu vas chez Canac Marquis, quand tu entres, à droite, il y a les paniers, à gauche, il y a les caisses. Sont toutes faites pareilles, les Canac Marquis. Ouais. Puis dans le milieu, où vis-à-vis des caisses, là, il y a des objets de décoration.
3: Ouais.
0: Là-bas, tu te promènes dans les rangées, il y a des petits arbres, il y a toutes sortes de petites affaires. Puis il y a des miroirs. Là, tu vas t'acheter un miroir, tu vas le mettre sur le comptoir, tu vas t'en regarder, puis tu vas jaser.
3: Ah.
0: Tu vas voir que tu n'as pour longtemps, tabarnouche.
3: Tous les matins, je chante la chanson d'André Arthur. Là. Est-ce que je peux être beau garçon?
0: Oui. Hey, mais me connaître, c'est m'aimer. Je dois être tout ça. Un amoureux.
3: Et voilà, t'as tout compris. Hey, Carbo, je t'ai demandé quelque chose qui est signalé beaucoup sur Facebook, OK?
0: Ouais.
3: Là, tu fais de la moto, je sais pas si tu n'as pas nié, mais oui. Tout ce qu'ils font les joints dans l'asphalte, là,
0: ouais.
3: Y a des places à Beauport, là, quand tu viens ici, fais attention. Tu
0: ouais.
3: Peux rentrer là-dedans, moi je me dis, s'il y a des vélos qui traversent la rue, là, puis c'est revenu sur Facebook beaucoup que les gens les signalent, tu sais. Puis moi, j'ai beau signaler une 3-1, il répare à rien, Carbo, tu sais, ça fait dur.
0: Ouais, écoute, j'ai un client aujourd'hui avec un Volkswagen Atlas qui a détruit une roue de 20 pouces puis un pneu.
3: Ça n'a pas de sens.
0: Sur Dorchester, là, ici, en
3: ouais.
0: Sortant, là,
3: non,
0: oui.
3: Ça,
0: non, c'est bien, garde, faut chauffer pour les autres, faut chauffer pour la rue qu'on n'a pas.
3: Oui, c'est ça, mais je pense qu'on faudrait être plus nombreux à faire le 3-1 aussi. Ça.
0: Ben,
3: c'est pour ça que je t'appelais Carbo, parce que j'ai dit, Carbo qui fait de la moto, je te souhaite pas d'en pogner un, là, mais tu sais, il y a des places que je vois.
0: Mais quand je fais de la moto, Pat, je regarde où ce que je roule. C'est sûr
3: ben
0: que oui, je ne suis pas un devin, là, mais je fais attention ouais. Pareil.
3: Ben non, mais il y en a un qui disait justement sur Facebook, il y a des zones de 40. Mais quand c'est des zones de 40, on réduit, on le sait, là, des zones scolaires. Mais quand c'est des boulevards comme Louis XIV, ça roule plus que 40, ben là. Réparer ça, tu sais, à quelque part, j'en reviens pas.
0: Le problème aussi qu'on a, puis Martin il a raison là-dessus, c'est parce que toi et Pat, là, t'as le temps.
3: Ben, on le fait.
0: Nous autres, on travaille.
3: C'est ça, je te dis, on le fait, on l'a fait pour l'entrée chez Chaloux, ils l'ont fait, ils ont juste patché, puis fait.
0: Moi, là, c'est-tu quoi? Moi, je te lance un défi, promène-toi,
3: ben,
0: puis signale toutes les nids de poules partout. Commence par Louis XIV, au coin de Bourg-Royal, Louis XIV. Il y en a à peu près 9 des trous. Fait que là, fais 9 plaintes. Pour la même adresse.
1: Puis change ta voix à chaque plainte.
0: Ouais, hey!
1: Change ta voix à cette heure, tu vas voir, ça va peut-être marcher.
0: Change donc ta voix, voir Pat.
1: Utilise une grosse voix comme ça.
0: Ouais, change donc ta voix, Pat, voir si ça marche.
3: Ben là, je parle de même.
1: Non, plus grave, Pat.
0: Change.
3: Je suis pas capable,
0: Essaye, ben,
1: plus aigu, peut-être.
0: Ouais, plus aigu.
3: Non,
0: je suis
3: pas capable. Mais
0: il faut
3: être plus nombreux, tu sais,
0: si tu n'as pas. Non, mais essaye, t'es
1: un
0: peu, là. Hey, on a de quoi, là.
1: On a du fun, là. T'es un peu, Pat. Écoute-nous, là.
0: Ouais, on a de quoi, moi, puis Mélanie, là.
1: Fais-toi une voix plus aiguë, comme ça, là. Parle comme ça, Pat. Vas-y.
3: Je suis pas capable.
6: Vas-y, Pat.
1: Pas capable, il est mort.
6: On va checker ça, les trous. On va faire un 3-1-1. On n'arrêtera pas de faire 3-1-1 partout. T'as tous les trous chez Chaloux.
0: Bon, ben, tu vois, ça marche.
3: Comment ça se fait qu'ils ont été capables de le faire comme il faut chez Pharmaprix, puis c'est grâce à toi, Carmo.
0: Ben oui.
3: Quand on arrive au Chaloux, non, là, une petite pelletée de raisin sec, un coup de pelle, pour on crisse notre camp. Écoute, là, tu sais.
0: Oui.
3: Fait que, il faudrait des équipes, vraiment, qui s'en occupent comme du monde, mais ça, après le tramway,
0: Yes. Salut, Pat.
3: Bonsoir.
0: Hey, dis salut à Loulou, là.
1: Ah, gars, tu l'avais, bonsoir.
0: Ah, ouais, donc,
1: cette voix-là.
0: Ah, ouais, donc, comment?
3: Bonsoir.
0: Bonsoir. Bon,
1: tu capable. Travaille ça dans ton miroir, puis rappelle-nous, OK?
3: Yes.
0: Je suis canac, le miroir, je suis canac.
3: Hey, bonsoir.
1: Salut, Pat.
0: Salut. Où tu pourrais prendre l'accent en française?
1: Hey, on a trouvé de quoi, là?
0: Ouais. Là, on met le doigt sur quelque chose, Mélanie.
1: Ouais, parce qu'en plus, il dit qu'il a un miroir. Il va pouvoir se pratiquer devant son miroir.
0: Ben oui.
1: Puis il appellera après. Au...
0: Là, il change sa voix. Tu sais, Pat est là. Salut. Pas besoin de ça.
1: Salut.
0: Salut,
1: c'est Pat.
0: Bonsoir.
1: On pourrait faire une mini pause.
0: Non,
1: ils sont pas longues, là.
0: Non, on fait pas de pause.
1: On fait pas de pause.
0: On va en faire une tantôt.
1: OK.
0: Allô, Radio X.
7: Hey, regarde, c'est parce que moi, j'ai pas d'ordinateur. T'es quand même trouvé ça, toi? C'est proche de où, sur la rue des Rocheuses à Beauport? As-tu déjà entendu parler de ça?
0: La rue des Rocheuses?
7: Ben oui, c'est un rembourreur de chèvres, tout ça, puis il vend des.
0: Ah, oui,
1: des Rocheuses ou la rue?
7: Ils ont changé, c'est marqué déménagé 420 rue des Rocheuses à Beauport.
1: Ah, c'est à côté.
0: Rue des Rocheuses. Ben, ouais. Ça, là, tabarnouche que c'est pas facile de trouver ça. La rue Adanac, tu prends Seigneurial.
1: Ouais.
0: Tu montes Seigneurial à partir de la capitale. Tu tournes à droite, c'est la rue Adanac. Puis la rue des Rocheuses, c'est la première à gauche.
1: En arrière du Pizza Passion à Beauport,
0: ouais.
1: Dans le fond.
0: En c'est plein direct, ça. Là. Direct, là, bullseye.
7: Ouais.
0: Ouais.
7: C'est entre les. Dans le fond.
0: Prends capitale. Sors Seigneurial.
7: Non, j'ai pas de voiture, je peux pas prendre de capital. Là, moi, je vous prends à pied. Mais là, en bus, y a-t-il une bus qui se passe
1: par là? Sinon, prends un taxi et dis je vais sur la rue des Rocheuses.
0: Non, prends-toi un papier et un crayon, je vais te donner un numéro.
7: Si le métro va me coûter deux fois plus cher en taxi.
0: 418-525-5191. Taxi Coop. Hey, salut.
7: Ah, je l'ai le numéro. OK, ben oui,
0: salut.
7: C'est vrai.
0: Ben oui.
7: Ouais.
0: Salut. Bye.
7: Salut.
0: Prochaine. Est-ce d'autres faciles de même?
1: On va en passer un autre.
0: Hey, Mona! Allô, Radio X?
8: Oui, allô?
0: Oui!
8: Oui, allô?
0: Ben oui, je t'attends. C'est toi qui es là. T'es en onde.
8: Oui, je t'en onde. C'est moi?
0: Ben oui.
8: OK, cool. Hey, Carbo, j'ai une question pour toi.
0: Ouais.
8: OK. tu sais que tu mets du, que tu mets ton nozzle de gaz, que tu mets dans ta tank à gaz,
0: ouais. Okay?
8: Ça se peut-tu que ça commence à compter avant que le gaz monte dans la tank?
0: Oui. Ça se peut, oui.
8: C'est normal, ça?
0: Non. C'est pas normal. Okay. Normalement, c'est dès que le bec verseur, mais j'ai déjà. Ben, écoute, c'est pas 15 piastres, là. Tu entends? C'est quelques,
8: non, non, non.
0: Quelques
8: c'est
0: sous,
8: quelques
0: là.
8: Sous, c'est
0: ouais,
8: ça.
0: C'est
8: ouais.
0: Ça, exactement. Puis, ben, souvent, c'est dû à plein d'affaires, là.
8: Okay.
0: Mais il y a des valves anti-retour qui devraient, normalement, laisser l'essence jusqu'au bec verseur, mais oui. Mais à raison de quelques sous, c'est pas impossible que tu en aies un petit peu moins que pour ton argent. Puis ça, okay. Normalement, c'est calibré puis vérifié par les instances fédérales, ça, cette histoire-là.
8: Okay.
0: À toutes les stations-service, normalement, tu devrais voir à chaque pompe un collant à laquelle la date est identifiée. Mais il y a quand okay. même, il y a quand même, tout dépendant du moment de la journée, la température extérieure et vice-versa, il y a des okay. différences de quelques sous, mais il y a des différences pareilles.
8: OK. Fait qu'au fond, c'est normal. C'est ça que tu me dis.
0: Ben oui, c'est normal.
8: OK. Ben parce oui. que, tu sais, l'autre jour, je mettais du gaz. Je dis, ouais, ça crée bien. On se fait dessus. Parce que je viens de Victo en passant où il y a eu un cartel de vol de gaz.
0: Ah, le cartel de vol de gaz.
8: C'est ça.
0: Ouais.
8: Fait que c'est ça, je peux te dire, coudonc, sais-tu, c'est parce que tant que le gaz monte dans le nozzle, tout ça, je dis, c'est normal, c'est pas normal, je me vais poser la question, c'est tout.
0: Oui, il y a peut-être un petit moment là où.
8: OK.
0: Oui, peut-être ça arrive.
8: Mais c'est comme tu dis, tu sais, c'est pas énorme.
0: Ben non, on n'appellera pas la police pour ça, là.
8: Non, non, non, non, non, c'est
0: vraiment. Ben c'est le fun, tu nous écoutes de Victo, toi?
8: Ben oui.
0: Ah ben cool. Numéro
8: 1. À journée longue.
0: À journée longue.
8: Yes, sir.
0: Merci.
8: Ben, je te remercie beaucoup.
0: Salut, à la prochaine.
8: Bye-bye.
0: On en prend dernier avant la pause. Non? Même pas?
1: Non, on n'en prend pas de dernier.
0: Ah, toi, là.
1: On va à pause.
0: Toi, c'est l'enfer. Toi, puis tes pauses. On revient.
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0: Oh là là, Québec solidaire qui veut prendre... Il veut s'en prendre aux spéculateurs en taxant à 100 % les gains en capital. Québec solidaire, hein? Ça, Québec solidaire, là... Ah, oh, je vais me tourner la langue 9 fois avant de parler.
1: Oui. Oh là encore.
0: Mettons là, que tu t'achètes un chalet, tu le loues à l'occasion, tu fais un gain en capital dessus, 100 % d'impôt sur le gain. Ça va-tu, là? Tu vas faire quoi avec ça? Tu vas donner...
1: On ne pourra plus rien faire à un moment donné.
0: Ouais. Donc, concrètement, là, un propriétaire qui achète un immeuble de 250 000, le revend 400 000, réalise un gain de 150 000. Bien, en vertu des règles, juste 50 % de ce gain est imposable, donc 75 000 imposable au taux d'imposition marginal que tu as au moment de cette imposition-là. Bien, eux, selon le parti de Ruba Gazal, bien, on va décourager la spéculation immobilière, on va empêcher les gens de faire du profit, on va garder les gens cruches et pauvres. C'est ça qu'on veut.
1: Ouais.
0: C'est le communiste, là. C'est un peu ça, hein? Ben, la proposition, c'est de décourager les spéculateurs et de protéger non seulement les locataires, mais aussi protéger les petits propriétaires qui, en ce moment, des gens de classe moyenne, quand ils viennent pour acheter un duplex, c'est très difficile. Ben, c'est ça. Sais-tu comment créer de la richesse? C'est en laissant les investisseurs investir dans ton endroit, dans ton pays, dans ta province. Puis sais-tu comment créer de la pauvreté? Voter pour Québec solidaire. Continue. On va aller sur la 1. Allô, Radio X?
2: Bonjour, Carl.
0: Comment ça va?
2: Ça va très bien.
0: Ouais.
2: Bonjour, Mel aussi.
1: Bonjour.
2: C'est pour vous donner des nouvelles au sujet du petit garçon.
0: Oui, le petit garçon à Beauport, là, de 10 ans.
2: Oui. De source de sûre, il y avait une infirmière qui était proche de là. Là.
0: Ouais.
2: Elle a essayé de le sauver. Mais en vain, dans les 30 secondes qui ont suivi, le décès a été conclu.
0: Oh, là, c'est gros là, ce que tu me dis. Là. J'ai pas de source en lien avec ça là, pour l'instant. Là.
2: C'est ben, je suis capable de te le dire parce que moi, je fais affaire avec Jean-Yves Auclair.
0: OK.
2: C'est arrivé carrément à côté. Ouais,
0: garage à Jean-Yves?
2: Oui, c'est ça.
0: Ouais.
2: C'est arrivé carrément à côté. Le mécanicien, il est sorti à la course pour essayer d'arriver et le sauver. Il y avait une madame aussi qui était qui habitait très proche, qui était infirmière. Elle a essayé de le sauver, elle a tout fait, elle n'a pas été capable.
0: Bon. On va me garder une petite gêne pareille, là, parce qu'honnêtement, on va attendre la nouvelle, mais pour l'instant, j'ai rien qui nous dit le décès du jeune garçon. Le jeune garçon était toujours dans un état critique, mais on n'en a pas, en tout cas. Si c'est le cas, il sympathie à la famille, mais tu sais, moi, je me prononcerai pas là. J'ai pas envie que la famille, elle apprenne. Apprennent ça à radio à soir.
2: Ben, c'est moi avec, là, mais...
0: Ah, d'accord. Puis toi, ça va pour de ça?
2: Oui.
0: Oui? En forme?
2: Oui.
0: Bon, parfait, ça.
2: Je t'allais faire vérifier mon fameux M150 2018.
0: Ah oui?
2: Oui.
0: Chez Jean-Yves?
2: Et là, ben, justement, là, ils ont vu qu'il y a vraiment qu'ils consommaient de l'huile, là.
0: Oui, c'est ça que tu me disais, là.
2: Puis c'est ça, puis là, ben, j'y retourne mardi prochain, puis ils vont prendre des tests. Puis j'espère qu'ils vont le mettre un moteur neuf.
0: Ça serait le fun, hein?
2: Ben, ça serait plaisir, certain.
0: Ça deviendrait un 2026-18-9.
2: C'est ça, je vais le garder.
0: Exact, tu fais bien. Hey, salut, merci.
2: Hey, bye-bye.
0: Bye, à la prochaine. On va aller sur la 3. Allô, Radio X.
3: Salut, Mel, salut, Carbo. C'est René en banlieue ouest de Montréal.
0: Tiens, mon René, l'école, est-tu finie, là?
3: Demain à midi.
0: Ah, là, c'est les vacances.
3: Ben, moi, c'est bien dommage, mais moi, je fête à soir.
0: Ah, ben, garde, j'espère que tu le mérites assez.
3: J'ai travaillé fort, calique. Oh, Seigneur.
0: Ouais.
3: J'ai pas des fêtes.
0: Bon.
3: Hey, Carbo,
0: ouais.
3: Je vais te dire, j'ai fouillé dans mes souvenirs photographiques.
0: Ouais.
3: J'ai revu mon deuxième char, Toyota Tercel 1998.
0: Ah, ben, c'était une bonne cuvée, ça, les Tercel 98. C'est juste avant que les Toyota Echo arrivent. C'était bon, ça.
3: Exactement, puis j'avais perdu mon permis de conduire pas à cause de la boisson, parce que j'ai fait une crise d'épilepsie.
0: Oui, ça tu nous l'avais raconté.
3: Oui, fait que là je me suis dit, Christophe, ça va servir à quoi un char dans une entrée? Je l'ai vendu à un de mes amis, puis il est rendu il est rendu à 290 000 km.
0: Il l'a encore?
3: Il l'a encore.
0: Hey, hein, c'était bon, ces chars-là, hein?
3: Ah, écoute, moi, la seule grosse dépense que ça m'a coûté, puis corrige-moi si je me trompe, là, c'est, ça a l'air qu'il y a une petite switch là qui nous dit des fois qui fait allumer le check engine.
0: Ouais, ben il y a plusieurs témoins, il y a plusieurs capteurs sur la voiture qui vont être liés à ça. Le témoin lumineux du check engine, c'est un témoin d'anomalie moteur qui est émis par l'ordinateur de.
3: Puis corrige-moi si je me trompe là, c'est ça a l'air qu'il y a une petite switch là qui nous dit des fois qui fait allumer le check engine.
0: Ouais, ben il y a plusieurs témoins, il y a plusieurs capteurs sur la voiture qui vont être liés à ça. Le témoin lumineux du check engine, c'est un témoin d'anomalie moteur qui est émis par l'ordinateur de moteur, okay. Le PCM, autrement dit.

0: Puis là, à soir, tu fêtes ça de quelle manière? Là? T'es-tu payé une bonne bouffe et quoi? Là? Tu fêtes ça comment, là, la fin de l'école?
1: Je me suis commandé une pizza, une small all dress.
0: Bon.
1: Puis là, ben j'ai un bon vodka jus d'orange à côté de moi.
0: Bon, c'est bon ça, mais ça doit goûter bizarre, un vodka jus d'orange puis du pepperoni.
1: Pas en tout.
0: Non, c'est bon.
2: C'est un bon mix.
1: En terminant, Carbo, est-ce que tu pourrais dire si jamais tu vois ton collègue Pee-wee et l'autre Mélanie? Dis-leur que je vais les écouter cette semaine. Ça a l'air qu'ils font le retour ensemble.
0: Ben oui, ils font le retour. Ben, je vais leur dire ça certain. Puis probablement qu'ils t'entendent à l'heure qu'il est là.
1: Puis dis-leur que j'ai bien aimé le duel des légendes du rock à 2h samedi après-midi.
0: Ah oui, hein? T'es un bon auditeur, moi, t'as dit. T'es fin à part de ça. Je suis content que t'aies fini ton école. Fait que là, on va pouvoir passer une autre étape.
1: Puis, je m'en ai appelé, Seigneur.
0: Ah, Carbo, c'est pas grave, ça arrive, des affaires de même.
1: Carbo, je dis toujours ma petite phrase à Max Lacasse, comme je le dis à Pee-wee. C'est toujours un plaisir de t'écouter, Carbo.
0: Ben, merci, t'es fin. Puis moi, j'ai toujours du fun à te jaser.
1: Salut, Carbo.
0: Salut, bye, bonne soirée. Puis goûte à ta bonne pizza.
1: Mais, ben, fini.
0: Salut.
1: Salut.
0: Bye. Il l'a tout bouffé.
2: Il a tout bouffé. Ça, c'est bon.
0: Ouais. J'ai un auditeur qui dit, après 4 vodka, ça goûte bon, hein, du vodka jus d'orange.
2: Oh oui, tu le goûtes plus, mais ben. Du jus d'orange, c'est comme le matin, c'est parfait. Ça te réveille.
0: Je suis pas tant...
2: Non, moi, je suis pas ça. C'est pas mon drink.
0: Pas non plus, hein?
2: Mais il y a beaucoup de gens qui boivent ça.
0: Vodka jus d'orange?
2: Oui.
0: J'aime mieux vodka Red Bull.
2: Ah non. Pas de boisson énergisante, Carbo.
0: Non?
2: Non. Ah. T'as pas 16 ans.
0: T'es plate. Fait pas 16 ans. Ouais. Bruno qui nous texte. C'est Lafont qui est là aussi, salutations. À Christian de Lévis, on lâche pas, on défonce un petit peu à soir. Christian de Lévis, oui, et Martin Bilodeau, bien évidemment, toute la belle gang est là. Martin Dion. Il dit vodka, jus d'ananas.
2: Ouais, c'est aussi très populaire.
0: Ouais.
2: Ouais.
0: Il n'y a rien de mieux que ça. Moi, ce que j'aimais plus, c'était Jack Daniel, Orange Crush.
2: Ouh!
0: Ah, c'est parfait.
2: Trop sucré, ça?
0: Non, non, c'est parfait. On va te dire, ça fait...
2: Ça te saisit.
0: Et bombe la grippe. On va aller sur la 1. Allô, Radio X? Allô?
3: C'est à moi?
0: Oui, c'est à toi. Ça va?
3: Hey, c'est... Ben oui, ça va super bien, Carbo. Puis, votre autre...
0: Mélanie.
3: Bon, enchanté. Hey, je voulais apporter un point de vue sur les gains de capital.
0: Ouais.
3: Les gains de capitaux, probablement, au pluriel. Une tranche de vie... Nous autres, on avait acheté un condo là, une vingtaine d'années, puis on l'a pas vraiment habité, on l'a loué, on l'a vendu, c'est ça, on a fait du profit, on s'entend que les prix ont monté beaucoup, puis en plus de payer notre impôt normal qui est quand même élevé, ben le gouvernement a cogné à notre porte l'année passée pour nous réclamer un petit peu en haut de 30 000 piastres. Ouais, ben il y a une affaire que personne parle, puis c'est là que je pense que Québec solidaire, à un moment donné, il faudrait qu'elle allume. C'est que moi, tu sais, on a acheté ça, mettons, début 2000, avec l'argent de 2000, début 2000. Puis là, ils disent qu'essentiellement, on a fait, mettons, 150 000 piastres de profit. Mais moi, la mise de fonds que j'ai mis en 2000, là, l'argent... Elle vaut présentement beaucoup moins que ben l'argent de 2000, que j'essaie de dire, c'est que ça vaut bien plus en termes réels. Là, quand j'ai mis 100 000 là, en l'année 2000, ça vaut peut-être 150 000 cette année. Tu sais, il devrait avoir une indexation. Je comprends le monde qui font de la spéculation, qui achètent et qui revendent dans la même année, qui sont imposés élevés. Mais tabarouette...
0: Ah, je comprends ce que tu veux dire. Mais ils vont te dire, ben oui, mais le taux d'imposition n'était pas si élevé v'là 20 ans. Tu comprends? Ils vont t'amener ce twist-là différemment. Moi, je comprends ce que tu veux dire, mais eux, c'est ici et maintenant. Tout ce qu'on peut ramasser pour mieux le dépenser, on va le faire.
3: Non, ça, je comprends que c'est une bébête à cash, puis tu sais, ils ont besoin de plus d'argent. Je comprends qu'ils nous cèdent, puis il faut payer, mais je veux dire... Moi, dans le fond, le 100 000 que j'ai fait, en vrai, c'est pas un vrai 100 000 que j'ai fait. En vrai, c'est peut-être un 50 ou 60 000. Il devrait avoir comme une indexation de l'argent, dépendamment quand est-ce que tu as acheté, quand

0: est-ce que tu as vendu pour que ça soit fair pour tout le monde?
1: Oui, ça pourrait être ça, mais ne demande pas ça à Québec solidaire. Québec solidaire, ils ne voudront jamais t'indexer ça, au contraire.
0: Non, mais je ne demande pas ça à Québec solidaire.
1: Demande pas ça à CAQ non plus, ça arrivera pas.
0: Je ne veux pas non plus demander ça à CAQ, mais le gouvernement, pour être vraiment clean, puis tu sais, ils ont une armée de comptables, ils devraient aussi arriver à ce point de vue-là. Tu sais, je comprends que c'est moi qui ai tout pris les risques, c'est moi qui s'est occupé de la gestion, c'est moi qui s'est occupé de la maintenance, c'est moi qui était au BAT, puis eux autres collectent, tu sais, la moitié de ce que j'ai gagné, mais je suis pénalisé au bout de le garder
1: ben,
0: longtemps.
1: C'était pas ta résidence principale, ça, là?
0: Non, je l'avais acheté pour moi, ben, mais entre-temps, tu sais, cinquième étage des enfants de naissance, c'était pas vraiment hot, là, fait que au lieu de le vendre, on l'a conservé. Mais c'est correct aussi, tu sais, il faut en donner
1: mais,
0: à ce
1: mais il y a des trucs, hein, il faudrait que tu gardes, tu parles à Christian Lévy. Christian, il y en a quatre des résidences, puis il devient, il la transforme en résidence principale, puis après ça, ben hop, on vend ça.
0: Ouais, mais encore là, il faut qu'il fasse comme un genre de FNAC, là, il faut que tu fasses une valeur actuelle, puis ce qui est passé, faut que tu le payes, je veux dire, c'est une mécanique un peu boboche.
1: Il y a des trucs, mais un bon fiscaliste serait capable de t'aider. Des fois, on a peur d'aller voir des fiscalistes parce que oui, c'est cher, mais des fois, on va s'en sortir quand même assez bien. Il y a de quoi à faire pareil.
0: Faudrait
1: t'es pas obligé de te faire fister là, par le gouvernement comme ça.
0: Ben, il y a pas... Non, il faudrait vraiment challenger les lois. Les lois sont faites de même.
1: Évidemment.
0: On n'a pas le choix. Il n'y a pas
1: grand-chose à faire. As-tu pensé à Job? Essayer de challenger ces lois-là?
0: Ben, oublie ça, là. Ça serait pareil que lui qui a fait le MAPA d'aller en Cour suprême puis dépenser 300 000 piastres pour se gagner 50 000, là. Mais, tu sais, il faudrait à un moment donné que quelqu'un allume que c'est pas correct de comparer des pommes avec des oranges, là.
1: Tu comprends pas... très bien, mais oui. On est raccord dans ce que tu me dis. C'est très, très raccord, mais malheureusement, ça va être un peu plus difficile que ça.
0: C'est peut-être mal exprimé, mais pour l'autre.
1: Non, je t'ai bien compris. Je t'ai bien, bien compris.
0: Ah, ça, je le sais. Toi, tu me comprends.
1: Mais... Ouais.
0: Hey, en passant de... Peux-tu te challenger sur un RAM?
1: Ah oui, donc.
0: Mon RAM, il partait, tu sais, quand il démarrait pas, dans le fond, mais tu sais, la Switch reste à... Instinctivement, elle reste à on quand il démarre pas pendant peut-être 10-15 secondes, mais il code pas. Puis la seule affaire que le garagiste pouvait m'expliquer, c'est que il y a un high pressure pompe là dans le moteur pour amener la pression d'essence à 4000 PSI pour les injecteurs.
1: Pour l'injection directe?
0: Oui. Puis un diesel, oui, c'est ça, un diesel. Puis on a mis son scanner, il y a pas de code de rien, mais ça vire à 3008 PSI, 3005.
1: Pas assez haut.
0: Mais
1: là, t'as une pompe à fioul qui s'en vient, là.
0: Ouais.
1: Parce que t'as une pré-pompe, ben là, tu sais, faut que tu vérifies, ça doit perdre des années, mais t'as une pré-pompe, puis il va primer ta pompe à fioul, fait que ça se peut qu'il soit, y ait une perte entre les deux, ça peut être juste un safety valve, là, qui retourne le fioul dans le truc, qui monte pas à pression assez haut, ça serait même, va voir un spécialiste du diesel avec des affaires de même.
0: Ben, c'est ce qu'on m'a, en tout cas, en te parlant, je me disais peut-être que t'allais ouvrir la porte que j'aille te voir, mais non, il m'enligne vers ça.
1: Moi, j'irais plus voir un gars comme laboratoire diesel.
0: Bon, c'est exactement. Bon, ouais. Ben, vous êtes deux sur deux égale bon choix.
1: Ces gars-là vont t'aider énormément, peut-être, probablement plus que moi.
0: Bon, ben...
1: Ça marche. Hey, loge pas, hein?
0: Hey, Mélanie. Ben non, jamais.
1: Ouais, faut pas oublier Mélanie, là, qui est là dans le coin.
2: Non, l'oublie pas.
0: Mélanie.
1: Ouais.
2: Merci.
1: Ouais.
0: Merci, Carbo.
1: Salut, là. Bye, à la prochaine. Bye. On en prend un dernier, Mélanie?
2: Oui.
1: 7h15. Allô, Radio X?
3: Salut, ça va?
1: Ben oui, toi?
3: Oui, merci. Deux choses que j'aimerais dire. Une affaire concernant Québec solidaire. En fait, au Québec, j'abonde dans ton sens, là. Au Québec, on est contre la richesse, mais les gens qui sont contre la richesse comprennent pas que pour avoir des services, puis... des filets sociaux, il faut qu'il y en ait qui fassent de l'argent, là. Il faut qu'il y en ait qui payent pour ces services-là.
1: Ben oui.
3: Fait que si le Québec, il s'en va vraiment dans un mur. Puis moi, je pense que c'est entre autres à cause de ça, là. On peut pas demander des services s'il y a personne qui fait de l'argent, là. Sinon, ça va être juste des impôts, puis on va être tous pauvres. Fait que le communisme, là, c'est pas bon pour personne.
1: Jamais. C'est pas bon pour personne, puis t'as absolument raison. Puis moi, j'ai eu une bonne discussion avec Luc Poirier, le milliardaire, là. Ouais. Lui me l'a dit. Il dit, moi, ça me dérange pas de payer de l'impôt. Ça me dérange zéro. Pourquoi? Parce que on contribue à la société. Mais de voir des gens jaloux puis qui voudraient m'imposer encore plus, oublie pas une affaire, que si tu déclares 1 milliard par année, ben tu payes de l'impôt relativement à ça. Oui, il y en a qui ont des abris, t'as raison, mais ils vont payer une juste part pareille sur son milliard. Et évidemment, ben cet 1 milliard-là, cet argent-là qui est investi, puis qui est dépensé, puis qui est imposé ici au Québec, reste au Québec.
3: En plein ça.
1: Voilà.
3: En plein ça.
1: Voilà. Ton deuxième point, c'était quoi?
3: Mon deuxième point, c'est une histoire de char.
1: Ah, ben ça, c'est le fun, j'aime ça, moi.
3: Ah oui, ben c'est pour ça.
1: Ouais.
3: Écoute, quand j'étais jeune, moi j'ai 55 ans, puis je viens du lac Saint-Jean.
1: Oui.
3: Bref. Quand j'étais jeune, quand j'avais 14-15 ans, donc pas de permis,
1: non.
3: On conduisait tous les chars à nos parents pareils.
1: Surtout lac Saint-Jean.
3: Ben oui. Puis ce qu'on aimait faire, c'était faire le tour des rangs. Donc, on se promenait dans les rangs, puis on avait l'œil quand même. Des fois, on le faisait avec nos motos, on n'avait pas plus le droit, mais bon. Puis là, on checkait dans les cours, là, des autos qui avaient l'air un peu abandonnées.
1: Ouais.
3: On allait cogner à la porte, puis là, on demandait si l'auto fonctionnait, puis si elle serait, on pourrait l'acheter, puis on offrait 50$. Ça avait plus que 50$.
1: Ça, c'est sûr.
3: Puis curieusement, souvent, les gens disaient oui. Fait que puis il y avait la batterie marchait jamais, on avait tout le temps une batterie de spare, on mettait la batterie là-dedans, on décollait ça, puis on partait avec ça, pas de plaque, pas rien. Fait qu'il y a quelqu'un qui nous suivait en arrière pour cacher qu'on avait pas de plaque. Puis là on amenait ça chez nous, puis là ben ça pouvait durer quelques temps. Fait que là quand tout le monde en avait trouvé un, là on faisait un commando, on partait un soir, on allait porter ça on était 5-6 chars, on allait porter ça dans le bois là, une place où il y avait des champs. Puis là, la fin de semaine venue, on s'amusait à démolir ça.
1: Ouais, un derby de démolition. On en a fait de ça. À Saint-Émile, on en a fait beaucoup. Le dernier que j'ai démoli dans Saint-Émile, pas loin de mon commerce, on avait une piste de course, c'est exactement ce que vous faisiez. C'était un Chevelle 72 avec un 454 dedans.
3: Ah, c'est bol.
1: Aujourd'hui, aujourd'hui, je voudrais bien l'avoir, ce char-là.
3: Ouais, moi aussi, je vais te relancer. Un vieux monsieur, d'une fois qu'on fait ça... Il y avait un Ford LTD 1975. Moi, mon père avait un LTD 277 avec un 351, puis c'était pas fort. Ça avait genre 160 Ford.
1: Ben oui, on avait peur d'avoir des HP dans ce temps-là.
3: Ben oui. Fait que là, là, je m'attendais que ça soit un 351 aussi. Fait que là, le bonhomme, il dit, il était vieux, là, avec les cheveux blancs. Il dit, ah, oh, il dit ça, il dit, faites attention, les petits gars. Il dit, c'est vraiment puissant. Là, je me dis, dans ma tête de 15 ans, je me dis, ben voyons donc, tu sais. Là, je lève le hood de tout ça. C'était marqué 429.
1: Ah, ben
3: il y avait 429, 429, 4 barils, 1971. Ça avait 360 forces.
1: Imagine-toi la moulin qu'il y avait en dessous du hood de ce char-là, toi.
3: Sérieusement, là, moi, je le prenais, là. J'avais pas de permis, rien, mais j'allais faire des tours avec, pas de plaque, rien. Mais tourner un coin de rue, tu sais, les pneus, c'était de la merde, là.
1: Ouais,
3: tourner
1: ouais.
3: un coin de rue sans que ça vire de dessous, c'était vraiment difficile. On aurait dit qu'on était sur la neige.
1: Ah oui, hein, c'était toute une machine. Ah, c'est des bons souvenirs, ça?
3: Ah, mais ça.
1: Et tabac, ouais. As-tu longtemps que t'es parti de là, du lac Saint-Jean?
3: Ouais, en 2000.
1: En 2000, t'as lâché le lac Saint-Jean, tu t'es envenu.
3: Ouais, puis là, je m'en vais en Alberta, parce que je suis né du Québec.
1: Ah, ben, tu fais bien, ça, moi, te dire honnêtement. Si j'avais pas d'attache d'enfant à l'école, probablement là que j'irais, moi aussi. T'étais dans quel coin, au lac Saint-Jean?
3: Alma.
1: Ah, ben, tabarnouche, t'as la même place que ma blonde.
3: Ah oui?
1: Ah oui, oui, la même place
3: que quel âge, ta blonde?
1: Ma blonde a 42 ans.
3: Ah, ouais.
1: Elle est partie en secondaire 3 pour s'en venir ici au Québec.
3: OK, ouais. Ah, tabarouette.
1: Fait que les gens d'Alma, c'est du bon monde.
3: Ben oui, c'est du bon monde.
1: Moi, je vais voir La Fabuleuse. Ben... Le 22 juillet, je vais aller faire un tour. Là.
3: À la baie.
1: À la baie, mais après ça, on va aller faire un tour à Alma parce que là, elle veut nous montrer là, sa cour d'école. Puis elle se tenait, Stéphanie, se tenait au Parc Falaise. Ça dit-tu quelque chose?
3: Ah, je connais ça, je connais ça.
1: Elle donnait des cours de French au Parc Falaise avec les tigres.
3: C'est une belle place pour ça. Vous irez faire un tour.
1: Ah oui, c'est très beau parc.
3: Va peut-être te faire gâter.
1: T'es très drôle. Hey, salut, merci.
3: Hey, au plaisir. Bye bye.
1: Bye, à la prochaine. Aïe, aïe, ça c'est
2: des bons souvenirs.
1: Ouais. Stéphanie me disait au Parc Falaise. Là.
2: Puis ça se passe.
1: Elle m'a amené au Parc Falaise aussi.
2: Ah bon, t'es déjà allé.
1: Oh oui, j'ai goûté à ma blonde au Parc Falaise. C'est une belle place. Oh oui. Mais c'est ça. Des souvenirs de jeunesse, évidemment.
2: Toujours le fun.
1: Ouais. Mélanie, on finit tout ça?
2: Bien, on fait une mini-pause. Mini-pause.
1: Ouais.
2: Pas trop longue. On revient faire un dernier petit coucou.
1: Parfait. Demain, c'est musique?
2: Oui.
1: Demain, c'est musique canadienne.
2: Oui.
1: Ça peut être autant francophone qu'anglophone. Musique canadienne. Là, Shirley va nous appeler, c'est sûr qu'elle va avoir une bonne demande spéciale du Rush sur l'album 2112, quelque chose dans le genre-là. Fait que si demain ça va bien, puis qu'on s'amène une petite liqueur, parce que je pense que demain on va le faire, Mélanie.
2: Ah,
1: on va
2: se traîner
1: une petite liqueur. Ben oui, c'est congé mercredi.
2: On se traîne une liqueur, OK.
1: Ouais, petite liqueur. On fait ça tranquillement. Pout, pout, pout.
2: Petit craquelin avec ça, là.
1: Ah ouais?
2: Mais non, c'est pas
1: faire
2: vrai.
1: Des graines de craquelin, craquelin dans le miroir.
2: Puis là, taper de même sur le clavier, là. Ça va être le fun.
1: Ça, t'aimes ça, faire ça, hein?
2: Ouais.
1: On revient sur pas long.
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0: Ça va être avec ça qu'on va entrer le carbo chaud après les vacances. C'est bon, ça, hein?
1: C'est très bon.
0: C'est bon, ça.
1: Ça met dedans.
0: Ça nous met dedans. Merci, Mélanie.
1: Bien, merci à toi.
0: Sois prudente en t'en allant.
1: Oui.
0: Et non, c'est une belle soirée. Ça va jouer au soccer?
1: Oui.
0: Donner des coups de pied sur un ballon.
1: Oui, oui, mais on va faire ça.
0: Es-tu contente que le Canada est en huitième de finale?
1: Hey, oui.
0: C'est hot, hein?
1: Ben oui, ça a été un peu dur hier, là, le match. C'était un peu plate.
0: Ils ont gagné pareil.
1: Mais ils ont gagné, oui.
0: Moi, je trouve que c'est extraordinaire.
1: Ben oui, puis avant, les gars, c'était pas fort fort. Là.
0: Non.
1: Les filles, on n'est pas si pires, là. On est quand même bonnes. Là. Mais...
0: Bon, bon, bon.
1: Non, mais c'est vrai. C'est... Mais les gars, on les voyait jamais avant.
0: Sais-tu que je disais quand j'étais jeune?
1: Ils sont vraiment améliorés.
0: Sais-tu que je disais quand j'étais jeune? Les filles, les guenilles, les gars, les soldats.
1: Bon, c'est ça.
0: Es-tu capable de faire un cheval avec un violon?
1: Un cheval
0: lève
1: avec
0: le
1: un
0: son.
1: Violon.
0: Voilà. Salut! Bye, à demain.
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0: Vous êtes à l'écoute du Spacecast sur les ondes de Choix Radio X. S'il y a quoi que ce soit, hein, 88-670-9098 pour des enjeux de circulation. Vous savez comment on aime nous rendre utiles.
1: Oui.
0: Puis on arrête tout ce qu'on fait, généralement, quand on a la chance de se rendre utile.
1: Tout,
0: là, vraiment tout, même quasiment respirer. Puis aussi, si vous avez des questions, des commentaires, c'est toujours le fun de vous avoir interactif avec nous autres. Et ce soir, c'est particulièrement le cas, là. Vous êtes sur le gun et pas à peu près.
1: Oui, monsieur.
0: Dans une autre idée complètement, un des éléments du show que j'aime beaucoup, en toute humilité, c'est nos segments découvertes. Des segments où est-ce qu'on explore un sujet, un métier ou... et surtout, souvent, on essaie de prendre des sujets qui reviennent dans l'actualité, mais que tout le monde fait comme « Ah ouais, bien sûr », comme si on était extrêmement tous qualifiés dans le domaine, puis qu'on avait à s'en être fait tellement parler qu'on avait comme compris de quoi il s'agissait dans les moindres détails.
1: T'sais? Ouais, mais à seconde qu'on commence à fouiller ou à s'intéresser un peu à ça, on se rend compte assez vite que souvent on est des crétins plus que d'autres
0: ben,
1: choses.
0: Ben, c'est ça, tu sais. Puis une des affaires qu'on aime le plus faire, c'est contacter des gens qui sont beaucoup trop qualifiés pour nous parler. Puis c'est le cas, encore une fois, ce soir. Dans l'actualité des dernières années, on remarque une recrudescence de l'utilisation du terme « énergie nucléaire ». Parce entre autres, là, on dit que Hydro-Québec va manquer de courant. Tu sais, au Québec, on est donc fiers de notre hydroélectricité, mais est-ce que c'est un vœu pieux ou même est-ce que c'est une utopie de se dire que, ah ouais, pour l'éternité, là, on va être capable de rouler sur l'énergie hydroélectrique, puis qu'on n'aura jamais de problème? Finalement, dans les dernières années, entre autres sous Fitzgibbon, on disait, ouais, on va en manquer de courant. Mmh. Et est réapparu dans les discussions, dans la sphère publique, l'énergie nucléaire. Mais l'énergie nucléaire a, depuis des années et des années, puis c'est ce qu'on va tenter, entre autres, d'identifier, une espèce de connotation négative.
1: Probablement à cause des tragédies qu'il y a pu avoir, les rares accidents qu'il y a eu, mais qui sont tellement dévastateurs qu'ils font peur.
0: Ben voilà, puis pour tenter d'en apprendre davantage, au-delà des opinions de « oui, on devrait, non, on devrait pas », mieux comprendre ce qu'est l'énergie nucléaire, comment ça peut se faire, est-ce qu'on est à la même place aujourd'hui qu'on l'était il y a de ça 40 ans. On va aller parler avec monsieur Marcel Lacroix, qui est physicien, docteur en génie nucléaire, et également à la commission, à la commission canadienne de sûreté nucléaire. Il œuvre dans le domaine depuis plus de 35 ans. Il a écrit des livres sur la question. Monsieur Lacroix, bonsoir.
2: Oui, bonsoir, monsieur. Est-ce que vous m'entendez bien?
0: Je vous entends très bien.
2: Superbe.
0: Merci d'être avec nous ce soir. C'est très apprécié.
2: Ça me fait plaisir.
0: Je commence avec une question qui peut avoir l'air extrêmement banale, mais la crainte et la connotation négative ambiante autour du nucléaire, est-ce qu'elle date de Hiroshima, Nagasaki ou bien Tchernobyl? Puis est-ce que notre peur, elle est plus cinématographique que scientifique?
2: Oui, vous avez raison. Elle est plus cinématographique que scientifique. Mais la peur, c'est normal dans notre espèce. On me demande souvent pour quelle raison on a peur du nucléaire. Et puis, je vais vous donner deux exemples historiques.
0: D'accord.
2: De technologies qui sont apparues et qui nous ont fait peur au début, mais qu'aujourd'hui, on prend pour acquis. Et ces deux technologies, c'est la locomotive et l'électricité. Si vous regardez dans la première moitié du 19e siècle, lorsque les premières locomotives sont apparues, ça a foutu une frousse aux gens. Les gens étaient tout simplement terrorisés par cette machine qui crachait de la fumée et des volutes de vapeur. Et on a cru que la raison pour laquelle il y avait toute cette fumée autour de la locomotive, c'était que le diable était enfermé dans la locomotive.
0: Oh wow, OK.
2: Et donc, à cette époque, il y a des milices qui se sont lancées à la poursuite des premières locomotives pour les faire dérailler, pour essayer de trouver le diable. Et pour rajouter une couche, dans l'Ancien Testament, on dit que la fin du monde apparaîtra, viendra lorsqu'apparaîtront des chars de feu. Donc, on était persuadé à cette époque que ça annonçait la fin du monde. Et aujourd'hui, il n'y a plus personne qui s'attaque au train parce que ça fait partie de notre quotidien.
0: Et moi, je suis renversé de ce que vous me dites là parce que j'étais convaincu que la crainte des gens du temps, c'était justement le déraillement et des scènes tristes comme on a pu voir au lac Mégantic ici. Tu sais, j'aurais pas cru que c'était une histoire de démons cachés dans la fournaise.
2: Oui, et l'autre qui est encore plus intéressante, c'est au début de l'électricité, à la fin du 19e siècle et au début du 20e siècle, il y avait deux grands industriels. D'une part, il y avait Thomas Edison et d'autre part, il y avait Westinghouse, George Westinghouse. Et ces deux grands industriels se sont lancés dans l'électrification des villes à l'époque. Okay. Thomas Edison avait développer une technologie basée sur le courant continu. Donc, le courant continu, c'est le courant qu'on le retrouve, disons, dans les batteries. Alors que George Westinghouse avait développé une technologie sur le courant alternatif. C'est le courant qu'on a, nous, aujourd'hui, dans nos maisons et partout. Et donc, Thomas Edison le savait très bien que le courant continu ne pouvait pas rivaliser d'un point de vue technique avec le courant alternatif. Alors, qu'est-ce qu'il a fait? Ben, il s'est dit, écoute, j'ai beaucoup investi dans le courant continu. Il n'est pas question que j'abandonne ce nouveau marché lucratif de l'électrification des villes. Donc, il s'est dit, je vais attaquer George Westinghouse. Et comment? Eh bien, il a commencé par électrocuter en public des chiens, des chats avec du courant alternatif pour effrayer les gens, pour leur montrer que l'invention ou le courant alternatif de George Westinghouse, c'était une invention du diable.
0: OK,
2: et
0: mais
2: puis, son électrocution la plus spectaculaire, c'était l'électrocution d'un éléphant en 1903 sur l'île de Coney Island à New York.
0: Wow. Mais ça m'amène à une question. Ça m'amène à une question, M. Lacroix, parce que là, dans ce cas-ci, c'est carrément une œuvre de propagande pour nuire à l'autre. Est-ce que dans le cas du nucléaire, je veux pas jouer, je n'ai pas de petit chapeau en aluminium, là, on n'est pas en mode conspiration, là, mais est-ce que il y a quelqu'un ou un groupe quelque part qui a une volonté à ce que le nucléaire continue de faire peur au monde?
2: Ouf, on n'y compte plus.
0: Ah oui?
2: Oui, mais c'est comme dans toute technologie, dans toute nouveauté, il y a toujours des... comment dirais-je? Il y a toujours des idéologues. Il y a toujours des gens qui sont anti-tout. Et donc, c'est ainsi. Alors, je reviens à mon histoire.
0: Oui.
2: Alors, cette électrocution, le but, c'était justement de nuire à son concurrent. Et finalement, ça n'a fait que retarder l'électrification des villes. Et pourquoi je vous raconte cette histoire? C'est que si vous googlez Edison électrocution, vous allez retrouver le vidéo, un des premiers vidéos qui a été fait, et vous voyez cette électrocution de l'éléphant. Et ça a eu un impact considérable sur le développement de l'électricité. Alors, moi, je vois un parallèle avec le nucléaire aujourd'hui. On a fait beaucoup de campagnes pour peut-être dénigrer le nucléaire ou peut-être, disons, entretenir ce que j'appelle la radiophobie. Et puis, ben malheureusement, il faut renseigner les gens ce qu'est le nucléaire, qu'est-ce qu'on en fait.
0: Pourtant, est-ce que je me trompe ou le nucléaire est autour de nous, est utilisé? Je pense qu'il y a des instruments qui utilisent une certaine forme d'énergie nucléaire dans les hôpitaux du Québec, non?
2: Ouf! Les applications du nucléaire, il y en a mille et une. C'est beaucoup d'applications du nucléaire, que ce soit, disons, dans, les traceurs radioactifs ou encore la radiographie, la neutrographie, que ce soit dans la pasteurisation, la stérilisation, le contrôle des insectes, l'exploitation spatiale. En médecine, vous avez la radiographie, la scintigraphie, la tomodensitométrie, la mammographie. Tout ça, c'est du rayonnement ionisant. On utilise aussi le nucléaire pour le traitement médical en radiothérapie, en curithérapie, en thérapie alpha, en les radiopharmaceutiques. Donc, le nucléaire, c'est utilisé beaucoup. Et même à la maison, si vous avez un détecteur de fumée, eh bien, il y a une source radioactive à l'intérieur. Donc, il y a du nucléaire. Vous utilisez des produits de beauté, les produits de beauté ont été stérilisés avec du nucléaire. Si vous mangez des oignons, si vous mangez des noix, si vous mangez des épices, ça a été stérilisé avec le nucléaire. Le nucléaire, on l'utilise à beaucoup, beaucoup d'applications, en plus, bien sûr, dans les centrales nucléaires pour produire des kilowattheures d'électricité.
0: Comment vous expliquez donc, étant donné, vous me dites que de nombreuses sources qui peuvent être anti-nucléaires, comment vous expliquez justement ce retour dans les discussions comme énergie pertinente, là, entre autres au Québec, mais même à travers l'Europe, là, tu sais, je crois que à certains endroits, c'est déjà bien en marche, mais on parle d'aller de plus en plus dans cette direction-là, entre autres pour l'Allemagne qui avait une espèce de dépendance avec la Russie d'un point de vue énergétique, c'est revenu dans la discussion. Comment vous expliquez ce retour-là?
2: L'explication est relativement simple. On ne connaît que trois façons de produire de l'électricité massive et continue. Et vous et moi, on veut de l'électricité en tout temps. Particulièrement au mois de janvier au Québec, on ne peut pas manquer d'électricité. Vous le savez, on a besoin de chauffage, on a besoin d'électricité 24 heures par jour, 365 jours par année. Et partout sur la planète, il n'existe que trois façons de produire de l'électricité de façon massive et continue, sans interruption. Ce sont, dans cet ordre, les centrales thermiques qui brûlent du charbon ou du gaz naturel, les centrales hydroélectriques qui turbinent de l'eau et les centrales nucléaires qui cassent des noyaux d'uranium-235. Il n'existe pas d'autre façon de produire de l'électricité, je répète, de façon massive et continue dans le monde. Donc, on veut s'affranchir du charbon, on veut s'affranchir du gaz naturel. Les centrales hydroélectriques, on a développé pas mal le potentiel à travers la planète et ce n'est l'eau, on se dispute de plus en plus l'eau, non seulement pour produire de l'électricité, mais aussi pour alimenter des estomacs. Et on ne peut pas faire les deux à la fois. Et donc, la seule alternative qui reste, ben, c'est le nucléaire. Alors, le nucléaire, c'est une technologie qui est relativement récente par rapport aux autres. Et puis, ben, petit à petit, on vient qu'à l'apprivoiser, à comprendre de mieux en mieux. Et ben voilà, c'est la raison pour laquelle on revient au nucléaire.
0: Je lisais que de travailler dans une centrale justement où il y a du charbon, c'est pas terrible pour la santé. Probablement que ça s'est amélioré avec le temps, mais je veux dire, d'un point de vue santé, c'est pas ce qu'il y a d'optimal. Mais souvent, l'espèce, encore une fois, je reviens à ça, connotation négative du nucléaire nous ferait penser que ça, c'est tout les gens qui vont travailler là, ils vont tous mourir au bout de 10 ans à cause des radiations.
3: Un troisième nez qui pousse dans le front.
0: Ou ben ils vont devenir comme le poisson d'un Simpson avec un troisième œil dans le front. Quel en est la tu sais, d'un point de vue CSST, là, tu sais, c'est la question CSST de l'entrevue. Lequel est le plus sécuritaire? Être un employé dans une centrale nucléaire ou dans une centrale thermique?
2: Ouf! Vous êtes beaucoup plus en sécurité dans une centrale nucléaire que dans une centrale thermique. Vous savez tout aussi bien que moi que le charbon, c'est la pire chose qu'on puisse brûler. Mais le charbon est très abondant sur la planète et beaucoup de pays dépendent du charbon pour produire leur électricité. C'est le cas notamment en Chine et en Inde. Évidemment, on essaie de s'affranchir du charbon, mais que voulez-vous? L'électricité est à la civilisation ce que le sang est à l'organisme. Donc, oui, on veut de plus en plus fermer les centrales au charbon. On va vers des centrales au gaz, mais ça demeure toujours des combustibles fossiles qu'on brûle. La solution ou l'alternative, c'est d'aller vers des centrales nucléaires.
0: Seriez-vous en mesure de nous vulgariser comment on fait de l'électricité avec le nucléaire? Vous m'avez mentionné le chiffre 235, mais faites-le comme si vous parliez là une classe de sixième année. Vraiment là, puis c'est pas que mes auditeurs sont niaiseux là, c'est moi puis mon collègue là qui sommes niaiseux. Puis on veut vraiment comprendre là comment on en arrive et que ce soit sécuritaire cette affaire là.
2: Ok, une centrale nucléaire, ça ressemble beaucoup à une centrale thermique. La grande différence, c'est qu'on on casse des noyaux atomiques, alors que dans une centrale nucléaire, on brûle quelque chose. Une centrale thermique, on brûle quelque chose. On brûle du charbon, on brûle du gaz naturel. Et le but de la centrale au charbon ou au gaz naturel, ou encore de la centrale nucléaire, c'est de produire de la vapeur. Une fois qu'on a de la vapeur d'eau, on la fait circuler dans un appareil ou dans une machine qu'on appelle une turbine à vapeur, qui tourne sur elle-même, qui tourne un arbre sur lui-même, et cet arbre entraîne des électroaimants qui produisent de l'électricité. Mmh. Alors, pourquoi la vapeur d'eau arrive à faire tourner une turbine? Ben, je vous donne l'exemple de la casserole dans laquelle vous faites cuire des pommes de terre. Lorsque vous mettez le couvercle, éventuellement, lorsque l'eau bout, le couvercle se soulève. Oui. Si vous appuyez sur le couvercle, autant que vous voulez, la vapeur va sortir. La vapeur va échanger son énergie thermique en énergie mécanique et va soulever le couvercle de toute façon. Alors, dans une centrale nucléaire ou dans une centrale thermique, on n'a pas une casserole, on appelle ça une turbine à vapeur. Et cette turbine à vapeur, c'est une machine spécifiquement conçue pour récupérer l'énergie de la vapeur, faire tourner un arbre, un turbo-alternateur qu'on appelle, comme le dynamo que vous mettez sur la roue d'une bicyclette, mm-hmm. et ça produit de l'électricité. Cette électricité, ensuite, elle est transportée, distribuée, et à destination, ben, l'électricité, on l'utilise essentiellement pour trois choses. Pour la transformer en chaleur, pour se chauffer, chauffer l'eau, chauffer les appareils, etc., pour alimenter tous les appareils électroniques, pour faire de la lumière, et puis pour la transformer aussi en travail mécanique dans la perceuse, ou encore dans un mélangeur à gâteau, ou encore dans un compresseur, ou peu importe l'appareil électrique que vous utilisez.
0: Est-ce qu'on récupère, tu sais, quand vous me dites la vapeur, est-ce qu'on récupère 100% de la vapeur, ou il y a une forme de déchet là-dedans, et si oui, comment est-ce qu'on se départit des déchets pour que ce soit sain et pas nocif pour l'environnement ou les gens qui travaillent autour?
2: Oh non, la vapeur dans la centrale thermique, comme dans la centrale nucléaire, n'est pas du tout en contact avec le monde extérieur. Surtout pas dans une centrale nucléaire, parce que justement, dans la centrale nucléaire, la vapeur qui circule dans la turbine, c'est de l'eau ordinaire, elle n'est pas contaminée par la radioactivité. Okay. Sauf dans un certain type de réacteurs nucléaires qu'on appelle des réacteurs à eau bouillante. Là, c'est différent. Mais ça ne vient jamais en contact avec l'extérieur, bien entendu.
1: Les fameux déchets nucléaires, eux, les restants de matières qui ont servi à produire l'électricité, eux, c'est souvent, ça fait beaucoup jaser. Qu'est-ce qu'on fait avec ça aujourd'hui? Est-ce que on a des méthodes pour s'en débarrasser, ou du moins pour les utiliser à leur maximum pour qu'ils soient le moins nocifs pour l'environnement possible? Qu'est-ce qu'on fait avec les déchets nucléaires aujourd'hui?
2: OK. Alors, je pense que votre question s'adresse surtout au combustible usé, c'est-à-dire le combustible que l'on retire du réacteur nucléaire. Bon, alors, si je vous montrais une grappe de combustible qu'on va mettre dans le réacteur et une grappe de combustible qu'on retire du réacteur au bout d'une année ou d'une année et demie, vous verriez à peu près pas de différence. Donc, la grappe de combustible que l'on retire du réacteur nucléaire contient beaucoup de produits de fission qui se désintègrent, qui dégagent beaucoup de chaleur. Donc, on la garde pendant 6 à 10 ans dans une piscine à l'intérieur de la centrale nucléaire elle-même. Au bout de 6 à 10 ans, elle est suffisamment refroidie pour qu'on puisse la récupérer et la placer dans un module en béton où elle va être conservée pendant plusieurs dizaines d'années, parce que pour l'instant, on n'a pas de site d'enfouissement à long terme pour ces grappes de combustible nucléaire. Il y a un site qui a déjà été identifié en Ontario, qu'on va vraisemblablement développer. Et autour des années 2050, on va pouvoir prendre toutes ces grappes de combustible nucléaire usées qui se trouvent présentement dans des modules en béton dans les centrales nucléaires, les amener à ce site d'enfouissement, de dépôt géologique, et on va les enfouir dans le dépôt géologique.
1: Vous parlez des grappes de combustible, ça peut ressembler à quoi niveau grandeur, niveau poids, grosseur pour, mettons, fournir la ville de Québec, je sais pas, pendant un temps déterminé, le corps en tant que tel, l'uranium, oui. Ça ressemble
2: d'accord.
1: À quoi?
2: Oui, alors, la grappe de combustible nucléaire, la grappe d'un réacteur CANDU au Canada, ça mesure 50 cm de long, 10 cm de diamètre, et c'est constitué d'une quarantaine de tubes, de petits tubes, dans lesquels vous avez les pastilles d'oxyde d'uranium. Et à l'intérieur de cette grappe, il y a de l'eau qui passe, et cette eau, ben, on la fait chauffer, et c'est cette eau qu'on va ensuite utiliser pour produire de la vapeur, entraîner la turbine, produire de l'électricité, etc. Pour répondre à votre question, pour alimenter donc une ville comme Québec, ben, disons, une centrale nucléaire comme on avait à Gentilly 2, ce serait suffisant, disons, à peu près pour alimenter la ville de Québec. Okay. Pour vous donner aussi une idée de la concentration d'énergie dans l'uranium, une maison typique au Québec consomme à peu près 25 000 kWh d'électricité par année. À 10 sous le kWh, ça vous coûte 2 500 $ par année. Donc, ça vous coûte 2 500 $ par année en électricité si vous consommez à peu près 25 000 kWh par année. Si vous consommez cette quantité d'électricité pendant 80 ans, la quantité d'uranium qu'on a utilisé pour produire l'électricité, pour alimenter votre maison pendant toute votre durée de vie, c'est-à-dire 80 ans, ça tient dans une canette de boisson gazeuse. Ça vous donne une idée de la concentration de l'uranium, la concentration de l'énergie dans l'uranium.
0: Est-ce que la façon dont vous nous avez expliqué ce qui est gros à peu près comme 10 cm et tout ça, est-ce que c'est un standard international où il y a des pays qui ont de l'avance en la matière et en sous-question, ces pays, en fait, quels sont les pays qui montrent l'exemple dans le monde ou qui sont vraiment à la fine pointe de l'énergie nucléaire actuellement?
2: Le Canada.
0: Ah, ouais,
2: le Canada est le seul pays qui maîtrise l'ensemble du cycle nucléaire et qui en plus dispose des mines d'uranium les plus riches. Et on exporte la presque totalité de tout l'uranium que l'on retire de nos mines en Saskatchewan. Et en plus, bien sûr, le Canada est l'exemple en ce qui concerne la réglementation nucléaire dans le monde.
0: Mais comment vous expliquez l'espèce de ben, en fait, est-ce qu'ailleurs au Canada, il y a des centrales nucléaires encore en fonction?
2: Il y a une centrale nucléaire toujours en fonction au Nouveau-Brunswick. Il y en a trois grandes centrales nucléaires en Ontario. Mais quand je dis centrale nucléaire, Bruce Power qui exploite 8 réacteurs dans leur centrale, Darlington qui exploite 4 réacteurs nucléaires et Pickering qui exploite 8 réacteurs, dont 4 réacteurs vont être déclassés dans quelques années et 4 autres qui vont être vraisemblablement renouvelés pour continuer à produire de l'électricité.
0: Si on est leader à ce point-là et qu'on maîtrise, il n'y a pas une espèce de clash entre notre expertise et à quel point on devrait l'utiliser. Il me semble qu'il devrait y en avoir beaucoup plus dans toutes les provinces, non? Puis là, c'est mon opinion versus ce que vous venez de me dire, mais...
2: Non, ben, en fait, chaque province a ses caractéristiques bien à elle. Si vous prenez, par exemple, l'Alberta ou la Saskatchewan, ils sont très riches en mines de charbon et en pétrole. Et donc, c'est tout à fait normal dans leur développement historique qu'ils ont favorisé des centrales thermiques fonctionnant au charbon et au gaz naturel. Si on prend le Québec, ben, le Québec est favorisé par de vastes ressources hydrauliques. Donc, c'est la raison pour laquelle on a développé les centrales hydroélectriques. Alors qu'en Ontario, l'Ontario, vous savez, ça fait partie du bouclier canadien, c'est relativement plat. On a développé toutes les ressources hydrauliques qu'on pouvait développer, mais ce n'est pas aussi riche que le Québec. On a aussi développé le charbon, mais on a peu de charbon en Ontario. Donc, on est obligé d'importer du charbon provenant des États-Unis. Et donc, c'est la raison pour laquelle, historiquement, bon, on s'est lancé vers le nucléaire. Et aujourd'hui, ben, on se rend compte que le charbon et le gaz naturel, surtout le charbon, c'est extrêmement polluant, dommageable pour l'environnement. Donc, on essaie de s'affranchir du charbon, fermer les centrales au charbon, ce que l'Ontario fait, mais d'aller davantage vers le nucléaire. Ça ne veut pas dire que l'Ontario n'a pas développé son hydroélectricité. Bien au contraire, ils ont développé toute leur capacité d'hydraulicité, mais ils sont saturés. Donc, ils vont vers le nucléaire. Donc, chaque province a ses caractéristiques. Alors, ce qui se passe dans l'Ouest canadien présentement, ben, on veut justement fermer les centrales au charbon. Et ben, par quoi on va les remplacer? On ne peut pas les remplacer par des centrales hydroélectriques. Elles sont déjà à pleine capacité. Donc, on doit recourir au nucléaire.
1: Au Québec, on en a déjà une centrale nucléaire qui est à l'arrêt depuis 2012, celle de Gentilly.
2: Oui.
1: On dit à l'arrêt et il y a eu des projets de vouloir la repartir. À quel point c'est compliqué de repartir une centrale comme ça qui ne fonctionne plus depuis des dizaines d'années et à quel point elle est vétuse, à quel point
3: il faut
1: tout changer pour la refaire partir.
2: Ben, imaginez-vous que vous mettez la clé sur la porte de votre maison en 2012 et puis en 2026, vous allez voir votre maison, vous n'avez pas chauffé, vous n'avez pas entretenu, enfin, j'exagère un petit peu là, mais vous vous dites, ouais, est-ce que c'est bon de la renouveler, cette maison-là, de la rénover ou encore finalement d'en construire une autre. Donc, c'était un petit peu, grosso modo et rapidement, ce qui se passe avec les installations de Gentilly 2. Vous avez des installations. Est-ce qu'on pourrait les relancer? Alors là, je ne veux pas entrer dans des dossiers sur lesquels je dois traiter, mais si votre question est « Est-ce que le Québec devrait un jour revenir au nucléaire ou non? » Je pense que la question, ce n'est pas la question, c'est plutôt quand le Québec va-t-il revenir au nucléaire?
3: Ah oui, OK. Vie va nous faire une clé de bras, c'est ce que vous nous dites, là. On n'aura pas le choix.
2: Présentement, le Québec aurait bien besoin des kilowattheures électriques qui étaient produits par la centrale nucléaire de Gentilly 2 à l'époque. Tout simplement parce que le portrait énergétique a beaucoup changé. On a besoin de plus en plus d'électricité. Et puis, en 2012, on n'avait pas vu, par exemple, l'avènement de la voiture électrique. On n'avait pas vu, peut-être, l'avènement aussi des grands centres de données qui sont en train de dévorer l'électricité partout dans le monde. Et peut-être que le Canada va être frappé par cette vague. Mmh. Et donc, de plus en plus, on va avoir besoin de l'électricité. Parce que, je répète, l'électricité, c'est la forme d'énergie la plus propre que l'on connaisse. Mais l'électricité n'est pas une source d'énergie. Il faut la produire. Mmh. Et encore une fois, il n'y a pas beaucoup de façons de la produire. Et là j'insiste beaucoup là pour vos auditeurs. Oui, on peut produire de l'électricité avec des éoliennes. Oui, on peut produire de l'électricité avec des capteurs photovoltaïques. J'ai travaillé sur ces installations-là dans le passé. C'est des formidables installations. Mais ce ne sont pas des installations qui peuvent remplacer des centrales hydroélectriques, des centrales nucléaires ou des centrales thermiques, parce que ce sont des installations qui dépendent de la nature. Mmh. Elles dépendent du vent, elles dépendent du soleil. Alors que les centrales hydroélectriques dépendent de l'eau, mais l'eau, on peut la stocker dans les réservoirs. Les centrales nucléaires dépendent du combustible nucléaire, mais le combustible nucléaire, on peut le stocker dans la centrale en attendant de le mettre dans le réacteur. Et dans les centrales thermiques, ça dépend du charbon et du gaz naturel, mais le charbon et le gaz naturel, on peut stocker des montagnes de charbon et on peut avoir des réservoirs de gaz naturel qui attendent pour être brûlés. Mais on ne peut pas stocker le vent, on ne peut pas stocker le soleil. Donc, les éoliennes et les capteurs solaires, sont de formidables, de belles installations, mais qui apportent un complément au portfolio énergétique. Mais ça ne pourra jamais remplacer les installations de base.
3: Tantôt, vous nous parliez du déchet ou plutôt du restant que ça va donner, de la grosseur à peu près d'une canette de boisson gazeuse. On nous, oui. on nous dit sur le texto, les Français sont capables de recycler et réutiliser les combustibles nucléaires usagés. Est-ce que c'est quelque chose qui va se propager, ça?
2: Ah, ça, c'est une excellente question que vous posez. Au Canada, nous sommes bénis avec les mines d'uranium les plus riches au monde. Quand je dis les plus riches, ce ne sont pas les plus grandes, mais dont la teneur en uranium est la plus grande. Vous avez des mines en Saskatchewan dont la teneur dans le minerai d'uranium, c'est jusqu'à 40%. 40% du minerai, c'est de l'uranium pur. Alors, on est bénis des dieux. Alors, okay. On n'a pas besoin de recycler le combustible usé. Mais, ceci étant dit, c'est là que votre question est très pertinente. Le combustible fossile, le combustible nucléaire que l'on retire des réacteurs CANDU présentement, donc les réacteurs canadiens, on va éventuellement les enfouir dans un dépôt géologique en profondeur. On va les enfouir dans un dépôt de façon à ce que ce soit irréversible, mais récupérable. Irréversible, c'est pour éviter le vandalisme et le sabotage. Récupérable, c'est parce que dans quelques dizaines, peut-être une centaine d'années d'ici, on aura exploité toutes les mines d'uranium dans le monde, comme on a exploité toutes les mines, tous les gisements de pétrole, etc. Et donc, dans une centaine d'années, eh bien, les prochaines générations vont pouvoir aller récupérer les grappes de combustible nucléaire usagés des réacteurs CANDU, les récupérer et les mettre dans des réacteurs de quatrième génération. Alors, en France, on recycle déjà le combustible nucléaire usé parce que la France dispose de très peu de ressources naturelles de gisements d'uranium. Ils sont obligés d'aller chercher l'uranium. Ils viennent même au Canada chercher de l'uranium.
3: OK.
2: Nous, au Canada, on n'a pas besoin de faire ça.
3: Ça s'exporte facilement et sécuritairement de l'uranium. Le Canada en profite de ça?
2: Tout à fait. Oui. Comme je vous disais, à peu près 85 % de la production d'uranium au Canada s'en va à l'étranger. Okay. On fournit la Chine et vous allez voir dans les prochaines semaines, vraisemblablement, le Canada va signer un accord avec l'Inde pour leur fournir aussi de l'uranium.
3: OK. Mmh.
1: Présentement, les centrales nucléaires fonctionnent, si je me trompe pas, avec de la fission nucléaire, là où on va séparer les atomes d'uranium. Mais il existe aussi la fusion nucléaire, où on va prendre deux plus petits atomes puis les faire fusionner. Est-ce que c'est quelque chose qui va être envisageable un jour, avoir des centrales nucléaires qui fonctionnent par fusion?
2: Écoutez... je vais résumer ma pensée en quelques mots. Lorsqu'on vous parle de fusion nucléaire, ça demeure un formidable projet de recherche et de développement. Lorsqu'on vous parle de fission nucléaire, c'est-à-dire les centrales nucléaires à travers le monde, on vous parle de projets commerciaux de construction et de production d'électricité.
3: Okay.
2: La fusion nucléaire, on est très, très loin de centrales à fusion nucléaire qui vont produire de l'électricité. Il y a beaucoup trop de verrous technologiques, de défis technologiques à relever. On est très, très loin de ça.
3: Hmm. Je vous pose la question parce que quand on parle de nucléaire, évidemment, on a toujours tendance à penser à l'arme nucléaire. Je sors un peu quand même de notre point de départ de conversation, mais souvent aussi quand on parle de nucléaire, de géopolitique, de pays qui ont l'arme nucléaire, on va parler de destruction mutuelle. Est-ce qui, dans le fond, le but de l'arme nucléaire, c'est de pas l'utiliser. Tu sais, c'est d'être dissuasif. Je vous pose la question théorique. Si les grandes puissances se bombardaient de la bombe nucléaire telle qu'elle est conçue aujourd'hui, est-ce que c'est la fin du monde? C'est vraiment une question ici, là, what if, là, mais quel serait l'effet sur l'environnement? Puis est-ce que c'est la fin du monde?
2: Je ne pense pas que ce serait la fin du monde. Mais je pense que vous l'avez donné, vous avez dit le mot magique, c'est une arme de dissuasion. Si c'est un des grands pays. Il y a 5 grands pays qui ont la bombe atomique dans le monde. La France, l'Angleterre, la Chine, la Russie et les États-Unis. Il y a d'autres pays qui ont la bombe également, le Pakistan, l'Inde, Israël peut-être, mais c'est pas officiel.
3: L'Iran aussi, mais... on est comme pas trop sûr.
2: L'Iran, ils n'ont pas, je ne pense pas qu'ils ont, ils ont la capacité d'enrichissement de l'uranium, mais est-ce qu'ils ont l'arme atomique? Je ne sais pas.
3: Okay.
2: Mais pour répondre plus précisément à votre question, oui, c'est une arme de dissuasion. Un pays, un grand pays qui utiliserait l'arme atomique, en l'utilisant, il serait immédiatement aussi, il y aurait une riposte immédiate. Et donc, dans l'histoire de l'humanité, lorsqu'on dispose d'une arme et qu'on attaque l'ennemi, il faut toujours s'assurer que les dommages que l'on inflige à l'ennemi soient plus grands que les dommages que nous allons
3: subir, ben oui.
2: Subir nous-mêmes. Donc, en utilisant l'arme atomique, il est clair qu'il y aurait une riposte et les dommages que le déclencheur subirait seraient aussi grands. Donc, je serais très étonné que les grandes puissances nucléaires qui possèdent la bombe se balancent ces armes atomiques, à moins bien sûr que collectivement on veuille justement éliminer toute vie sur la planète Terre.
3: Je lisais une entrevue avec le général Wayne Airy, l'ancien chef d'état-major de la